Voilà un nouveau coup franc en attendant, avec cette faute de Rodrigo Bentancur. Petite poussée, ça me semble léger quand même mon interprétation, alors qu'on revoit ici la percée de Nuno da Costa. On vous dit que c'était limite, clairement on était même très très limite dans cette intervention, on n'était pas loin du pénalty. Je ne suis pas scandalisé que l'arbitre n'ait rien sifflé là-dessus, d'ailleurs il n'y a pas eu de protestation des Capverdiens. Le coup franc, c'est sec, c'est parti, et c'est tenu aussi très proprement. Bonne prise de balle de la part de Fernando Muslera qui relance. Une minute encore dans le temps complémentaire. La pression s'intensifie sur les épaules des hommes de Marcelo Bielsa, et avec ce type de ballon, ça ne va certainement pas les aider. Rosinha juste devant Darwin Núñez. Dernière relance, dernière possibilité peut-être aussi pour le Cap Vert. Récupération. Il faut mettre ce ballon au sol. Un tour derrière. Lopez Cabral. Borges. Qui balance sans se poser de questions. Là, c'est tapé devant pour gagner un petit peu de temps. Staff de Bielsa qui est en train de protester aussi sur le temps perdu. Diego Godin qui tient plus en place derrière Forlan. Place de Diego en l'occurrence dans cette tribune. Et nouveau ballon vers l'avant avec, regardez, tout le banc du Cap Vert qui est debout parce qu'ils sont pas loin d'aller chercher ce nouveau partage. Et de nouveau un coup de sifflet pour la dernière possibilité peut-être pour le Cap Vert. Imaginez s'ils vont chercher ce succès sur ce dernier ballon. Eh ben non, on n'ira pas plus loin. C'est un partage qui sanctionne cette rencontre avec une équipe du Cap Vert qui a été courageuse, mais qui n'a pas été que courageuse, qui a été audacieuse aussi, qui a été mauvaise aussi à certains égards, parce que Vosinha, il a sorti quelques arrêts plutôt désastreux. Mais voilà, il y a eu un peu de tout, du bon, du très bon, du moins bon, du mauvais. Mais au final, ils vont chercher ce point avec de l'audace et en ayant pas seulement défendu, en ayant osé des contres qui ont été parfois fulgurants, et cette efficacité pour profiter aussi des erreurs de l'Uruguay, parce que les deux buts, clairement, ils sont donnés par les Uruguayens qui font une erreur sur leur mur, sur le premier coup franc, et puis qui ont donné littéralement l'égalisation après avec le gardien Fernando Muslera. Et oui, c'est avec les regrets de l'Uruguay qu'on va se quitter. La soirée continue, bien entendu, avec cette Coupe du Monde qui vous accompagne tout au long de la nuit. Vous aurez à 3h du matin, dans un peu plus d'une heure, le coup d'envoi de Nouvelle-Zélande-Égypte. La rencontre qui intéressera évidemment le groupe de la Belgique. Pour ma part, je vous remercie pour votre fidélité. On se retrouve dès demain. Ciao, ciao.

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Bonjour tout le monde, bonne nuit à tout le monde. Il est 2h47 du matin. Très heureux de vous accueillir sur Tipeee, sur Ovio et sur tous les canaux de la RTBF. On s'était quitté hier matin dans le groupe F avec ce cavalier seul. Cette démonstration de force du Japon, c'était face une bien pas à l'équipe de Tunisie. Et bien on se retrouve cette fois dans le groupe G, un groupe qui nous intéresse forcément énormément puisque c'est le groupe des Diables Rouges après le partage 0-0 des Belges tout à l'heure face à l'Iran. Ce sont les deux autres équipes de ce groupe G qui se retrouvent. On est du côté de Vancouver dans le BC Place, une enceinte de 50 000 places pour ce duel très tendu entre l'Égypte et la Nouvelle-Zélande, deux équipes qui partagent une caractéristique majeure et peu enviable finalement, c'est qu'elles n'ont jamais gagné un seul match de leur histoire en Coupe du Monde. Pour les Néo-Zélandais, c'est un tout petit peu moins surprenant au vu de leur pédigré, mais pour l'Égypte, c'est une surprise quand même, disons-le franchement. L'Égypte n'a jamais gagné un seul match de son histoire en Coupe du Monde et elle peut égaler un triste record si les Égyptiens venaient à ne pas l'emporter aujourd'hui, à faire match nul ou à perdre. Ils égaleraient un triste record et reviendraient à hauteur du Honduras, l'équipe qui a disputé le plus de matchs de Coupe du Monde sans en remporter un seul. Le compteur est pour l'instant à 9 du côté du Honduras, les Égyptiens en sont à 8. Attention à ne pas rentrer dans l'histoire de la plus triste des manières. Les regards sont concentrés des deux côtés. On veut aller chercher cette victoire précieuse pour prendre ses aises, pour prendre les commandes de ce groupe G plus indécis que prévu. On s'attendait à une démonstration des Diables Rouges, ce n'est pas le cas. Et donc il y a potentiellement une première place à aller chercher. Je vous propose de passer une première page de pub et on se retrouve juste après pour le début de ce match entre la Nouvelle-Zélande et l'Égypte. À tout de suite.

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1: Et on est déjà de retour au moment où les deux drapeaux sont tissés sur le terrain. C'est une nouvelle tradition et on trouve ça globalement assez magnifique. Hein. Moi, en tout cas, je trouve ça très beau. Nouvelle-Zélande, Égypte, qui va l'emporter pour prendre les commandes du groupe G, les Égyptiens qui avaient tenu tête à la Belgique de bien belle manière pour entamer leur tournoi. Ils ont mené 1-0 grâce à un but d'Achour avant de concéder l'égalisation sur ce but contre son camp provoqué par Romelu Lukaku, alors que les Néo-Zélandais ont mené à deux reprises face à l'Iran grâce à un doublé d'Eli Just, mais ils ont là aussi concédé le partage 2-2 à l'arrivée et on ne savait pas vraiment du côté des Kiwis si on devait se réjouir d'être allé chercher ce point du partage ou être plutôt attristé de ne pas être parvenu à aller chercher cette première victoire en Coupe du Monde. C'est toujours difficile de savoir où se situer quand on partage comme ça au bout d'un match qu'on a globalement bien négocié. La possession de balle était iranienne, mais le réalisme et l'efficacité ont été néo-zélandaises grâce au tandem Chris Wood à l'assist à deux reprises et donc Eli Just, double buteur, le joueur de Motherwell, pour offrir donc un premier point à ces Kiwis. Les All Whites, c'est leur surnom, en contraste évidemment aux All Blacks, l'équipe de rugby. Les deux entraîneurs avaient l'air globalement satisfaits de l'entame de tournoi de leur équipe respective puisqu'ils n'ont opéré aucun changement du côté des compositions. Et on va pouvoir passer aux hymnes nationaux.
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1: Et on commence avec l'hymne national, l'un des deux hymnes nationaux de la Nouvelle-Zélande, God Defend New Zealand.

Les visages sont concentrés du côté des Kiwis. On veut aller chercher cette première victoire en Coupe du Monde. La Nouvelle-Zélande qui n'avait plus disputé de Coupe du Monde depuis 2010. Et donc il retrouve le mondial pour la première fois depuis 16 ans. On est parti pour l'hymne national égyptien. Biladi, Biladi, Biladi.

nombreux soutiens populaires dans ce stade de Vancouver pour encourager les Pharaons emmenés par Mo Salah qui veut poursuivre l'aventure. Quatrième Coupe du Monde pour l'Égypte et toujours pas de victoire, on l'a dit, on le répète. Je vous propose de passer une deuxième page de pub, vous en avez désormais l'habitude et on se retrouve d'ici moins d'une minute pour le départ de ce duel entre la Nouvelle-Zélande et l'Égypte. À tout de suite.

Je vous avais promis une pub rapide, courte, chose promise, chose due. Nous voilà de retour pour les photos officielles de ces deux équipes. Et je le disais, j'espère qu'on va avoir l'occasion de jeter un œil aux compositions. Si ce n'est pas le cas, bonne nouvelle, vous n'allez pas être chamboulé, puisque ce sont exactement les mêmes équipes que lors du match d'ouverture des deux côtés d'Aaron Beasley. Le sélectionneur anglais de la Nouvelle-Zélande fait confiance aux mêmes hommes, alors que Wassam Hassan ne change pas une équipe qui a bien performé face au Diable Rouge. Ce qui signifie donc que Trezeguet, l'ancien Anderlechtois, est sur le banc. Il n'avait pas joué du tout, c'était une petite surprise face au Diable Rouge. Et voici le corps arbitral emmené par Omar Al-Ali, l'arbitre émirati. Le trio du VAR, et vous le voyez, les tribunes sont bien remplies. L'équipe néo-zélandaise alignée par Darren Beasley en 4-4-2. Et donc le capitaine et meilleur buteur et superstar de cette équipe, Chris Wood, qui sera accompagné de Callum McCowatt sur le front de l'attaque. Alors que le double buteur du match face à l'Iran, Elijah Just, officiera sur le flanc gauche. 4-4-2, somme toute très classique. Et voici la composition de l'Égypte en 4-2-3-1. C'est Omar Marmouche qui officiera en pointe, épaulé par Mo Salah. Le buteur face au Diable Rouge, Imam Achour, est évidemment titulaire sur le flanc gauche. Alors que c'est Mostafa Zico, très bon en amical, qui sera sur le flanc droit. La défense ne change pas et c'est donc toujours Mostafa Choubir qui officiera dans les perches et qui garde la préséance sur Mohamed El Shenawi, le gardien qui était titulaire en 2018 entre les perches égyptiennes. Voici Darren Beasley, le coach anglais naturalisé néo-zélandais, 53 ans. Et voici Wassam Hassan qui tient à son record, qui s'agrippe à son record de buts en équipe nationale. Il a toujours deux petits buts d'avance sur un certain Mo Salah. 69 buts en équipe nationale pour Wassam Hassan, 67 pour Mo Salah. Est-ce qu'il va parvenir, le pharaon? Est-ce qu'il va parvenir à déloger son coach dans ce match-ci? On va le savoir d'ici quelques instants. Les Néo-Zélandais en blanc, les Égyptiens en rouge. On est parti pour ce match déjà primordial dans ce groupe G. Et on a hâte de voir laquelle des deux équipes va prendre le dessus dans le jeu, va prendre les commandes de ce match. Ce n'est pas forcément une grande habitude, ni d'un côté ni de l'autre. On préfère laisser jouer l'adversaire, présenter un bloc bas. Attention, déjà un premier bon ballon dans le dos de la défense égyptienne avec McCowatt à l'entrée de la surface. Petit centre vicieux, détourné comme il peut par Choubir. Première alerte pour l'Égypte. On joue depuis 35 secondes. Et revoici McCowatt. Singh. Et c'était très intéressant ce premier débordement. Et deuxième centre déjà. On met la pression d'entrée de jeu côté néo-zélandais. Première faute aussi. Et j'espère qu'on va revoir cette première action dangereuse. Pour l'instant, ce n'est pas le cas. On est déjà reparti de l'autre côté. Début de match sur les chapeaux de roue. Fati. On transite par le flanc gauche. Fatou, l'un des deux joueurs menacés de suspension dans cette équipe égyptienne, au même titre Katia. En cas de carton jaune, ils louperont le troisième match des Égyptiens. Ce sera face à l'Iran. Et Crocombe va pouvoir se dégager tranquillement. Long ballon directement sur Chris Wood. Ça a ricoché sur le dos de l'attaquant de Nottingham Forest. Manque de chance là-dessus. Achour. Attention à sa frappe de loin, sa précision de loin. Les Diables Rouges en ont fait les frais il y a quelques jours.
Il adore se balader, se faire oublier entre les lignes. Le joueur de Al Ahly, l'un des nombreux joueurs de Al Ahly dans cette équipe. Et on revoit ce centre de McCowatt. C'était bien essayé pour tenter d'aller chercher Chris Wood. Mais Choubir s'est bien détendu. Et heureusement pour l'Égypte, il n'y avait personne dans le petit rectangle pour reprendre ce ballon détourné. Et on prend son temps. Du côté de Crocom. Beaucoup d'expérience d'un côté comme de l'autre d'ailleurs, les deux formations, les deux équipes qui font partie des noyaux les plus expérimentés, les plus âgés de cette Coupe du Monde. Même si on le rappelle, la Nouvelle-Zélande n'a plus à disputer de Coupe du Monde depuis 16 ans. Du monde à l'époque assez frustrante hein, puisque les Néo-Zélandais avaient arraché 3 partages en 3 matchs face à la Slovaquie, face au Paraguay, face à l'Italie, mais ça avait été insuffisant pour aller chercher une qualification puisqu'à l'époque seulement les 2 premières équipes se qualifiaient pour les 8e de finale. La Nouvelle-Zélande avait donc été la seule équipe invaincue du tournoi puisque l'Espagne qui avait remporté la compétition s'était inclinée face à la Suisse lors de son premier match. Long ballon directement dans les mains de Crocombe qui avait anticipé le coup. Et bien pressing là, imprimé par les Égyptiens. On va chercher les Néo-Zélandais très haut, j'y arriverai. Et toujours ces longs ballons. On tente d'aller chercher les deux attaquants dans le dos de la défense égyptienne. Ce n'est pas la plus mobile des défenses de ce plateau. Le tandem Fatih Ibrahim n'est pas le plus rapide, donc on a clairement ciblé cette lacune potentielle. Attention, nouvelle incartade néo-zélandaise. On a bien défendu côté égyptien. Et on a l'impression que ce match peut partir dans tous les sens. Moussala. On met un néo-zélandais dans le vent. Il faut donner ce ballon, mais à qui? Contrôle loupé de la part d'Omar Marmouche. Et ça aussi, ça va être l'une des clés de ce match, la connexion entre les deux superstars égyptiennes. Moussala en faux numéro 10 pour tenter d'aller solliciter Omar Marmouche, qui est le talisman hein, de cette équipe nationale. À chaque fois qu'il marque, en tout cas sur ses 11 derniers buts, l'Égypte n'a jamais perdu. Long coup de botte de Crocombe. On tente d'aller chercher Chris Wood, le voilà. Toute l'expérience du joueur de Nottingham Forest qui perd le ballon. Salah, il a un peu d'espace. Que va-t-il faire de ce ballon? Se remettre sur son pied gauche. C'est dévié. Tentative en bout de course de l'ex-joueur de Liverpool. On sait qu'il va quitter le club. Après une dernière saison assez décevante. Du côté d'Anfield. Sherman, Payne, c'est dangereux ce dégagement axial, on s'en sort bien. On a beaucoup de mal à sortir de son camp. Côté néo-zélandais, gros pressing, grosse pression imprimée par l'Egypte. Mais forcément, ça ouvre des brèches. Wood, qui tente d'aller chercher Just sur le flanc gauche. Superbe cette connexion. Singh, la frappe puissante, ça passe à côté. Deuxième tir déjà pour la Nouvelle-Zélande. Et cette frappe en demi-volée de Singh qui passe un bon mètre à côté. Deuxième avertissement pour l'Égypte. Et on revoit ce solo de Moussala qui en a sans doute un tout petit peu trop fait.
Un gros tacle, hein. Pas de faute de la part de Fatih qui permet à l'Égypte de repartir. Salah, le revoilà. Et bonne défense pour l'instant de la Nouvelle-Zélande. On calme le jeu, on met le pied sur le ballon. L'arbitre aussi participe à la fête. Monsieur Alali. Pas de faute de main de la part de Sherman. Au grand dam du capitaine égyptien. 118e sélection pour Mo Salah. Toujours bloqué à 67 buts en équipe nationale. Un but

défenseur. Et quand on a un attaquant de la trempe et de la qualité de Chris Wood, on comprend aisément pourquoi. Double passeur sur les deux buts de son équipe face à l'Iran. Alors qu'il revient, rappelons-le quand même, d'une grosse blessure au genou qu'il a quasiment privé de l'intégralité de la saison avec Forest. Il est revenu au meilleur moment pour guider cette équipe des Kiwis vers une potentielle qualification. Chris Wood, meilleur buteur de l'équipe de l'histoire de la Nouvelle-Zélande et joueur le plus capé. Véritable légende de son pays. Achour. On revient vers l'arrière. Lachine. Ibrahim. Nous voilà sur le flanc droit. Annie. Et on calme un peu le jeu après des premières minutes haletantes. On reprend son souffle des deux côtés. On met le pied sur le ballon pour organiser tout cela. Long coup de botte de Fati. On va chercher Annie. Mais c'est intercepté, quoique. Et revoici Annie. Pas de faute de Just. Belle. Ça combine pas mal, hein, côté néo-zélandais, je trouve, même si cette passe-là est complètement loupée. Et ça permet donc à l'Égypte de se réorganiser. On espère avoir un match trépidant jusqu'au bout. On va évidemment suivre cette rencontre avec un œil attentif. Attention, Achour qui met un néo-zélandais dans le vent. Annie, il y a du monde dans la surface. Revoici Achour. Salah en décrochage. Atia de droite à gauche. Et on s'approche de la surface. Atia sur son pied droit. C'est un peu désaxé ce centre ou cette tentative de centre vers Annie. Et ça offre donc un dégagement à Crocombe. Il va falloir faire preuve de justesse. Cet homme-ci le sait évidemment, Oussam Hassan. Il gesticule sur son banc. On a vu que les petits poussets faisaient mieux que de la figuration dans ce tournoi. Et la Nouvelle-Zélande veut évidemment faire partie de ce groupe-là, au même titre que Curaçao ou que le Cap-Vert, qui a encore impressionné tout à l'heure en arrachant un joli point face à l'Uruguay. La Nouvelle-Zélande qui est l'équipe la moins bien classée des 48 nations engagées au classement FIFA, 85e. Haïti étant la deuxième pire, 83e, et Curaçao 82e. Pas d'espace pour l'instant pour cette équipe égyptienne, obligée de revenir vers l'arrière. Fati qui gagne quelques mètres. Fatou. Il y a un peu d'espace à droite pour Annie. On ne va pas le chercher. Prévert transité par les pieds de Lachine. Long ballon, il est pas mal ce ballon. Pour aller chercher Zico dans la surface, qui remet en retrait pour Salah. On a tenté de combiner dans les petits espaces, mais ça n'a pas fonctionné. Mais le ballon est déjà récupéré. On a l'impression qu'après un début de match difficile, l'Égypte a repris ses esprits. Repris les commandes de cette rencontre et que les actions pourraient déferler sur le but de Crocombe. Bonne défense de Boxall. Wood, toujours aussi précieux de haut but, hein. Sa protection de ballon est assez impressionnante. Et on dit, on le répète, avec le partage inattendu de la Belgique face à l'Iran tout à l'heure, tout est ouvert dans ce groupe G

Et l'équipe qui l'emporte aujourd'hui pourrait faire un énorme pas vers la qualification. Ce ne serait pas encore officiel, mais ce serait tout comme. Bien joué ça. Pour gagner quelques mètres. Faute offensive, non. On continue. Et la frappe, elle est puissante. Elle passe à côté. Ou en tout cas, elle est déviée. Il est à nouveau sollicité. Le gardien égyptien pour la troisième fois de ce match. Pas de faute. On met Just sur orbite dans un angle fermé. Frappe puissante du joueur de Motherwell. Mais Choubir était sur la trajectoire une fois de plus. Toujours 0-0. Ibrahim est debout. Cinq Néo-Zélandais dans la surface. Bell est là, à l'entrée du grand rectangle, pour reprendre un ballon qui traîne. Un peu de rififi entre Stamenic et Annie. Et le pied droit, c'est plutôt bien donné. Et c'est goal. Le premier de ce match. Le coup de tête de Sherman qui fait mouche. 1-0 pour la Nouvelle-Zélande. On sentait que la décision pouvait venir d'une phase arrêtée. Eh bien, voici une nouvelle illustration. Cette Nouvelle-Zélande est décidément très surprenante. Corner parfaitement botté et repris admirablement bien par cet homme, Finn Sherman. Troisième but en équipe nationale. Il est tout seul, le défenseur central. La détente est parfaite. Choubir est battu. Et ça, ça va décanter cette partie. Et côté égyptien, on râle évidemment, puisqu'on estime qu'à la base de cette action, il y avait une faute sur Ibrahim. Elle n'a pas été sifflée. Et sur le corner qui a suivi, Finn Sherman délivre son équipe et oblige l'Égypte à déjà courir derrière le score. Scénario surprenant dans cette partie. Et ça va obliger l'Égypte à faire le jeu, chose qu'elle n'est vraiment pas habituée à faire. On a plutôt tendance à proposer un bloc assez compact de 9 défenseurs et on jaillit sur contre-attaque grâce aux deux flèches, Marmouche et Salah. Les conditions sont réunies pour que l'Égypte change son fusil d'épaule. Elle aurait tort d'arrêter d'y croire, puisque face à l'Iran, cette équipe de Nouvelle-Zélande n'a quand même pas semblé imperméable. Et un premier carton dans ce match, il sera pour la Chine. Pour cette faute aux abords du rond central, il a laissé traîner le pied. Le joueur des Pyramids. Et donc un premier carton. Il est noté. Regard inquiet pour Osam Hassan, qui ne s'attendait sans doute pas à un début de match pareil. Les occasions ont été nombreuses pour la Nouvelle-Zélande. Et on revoit. Phase arrêtée chirurgicale. Parfaitement réalisée. Corner admirablement bien donné. Et puis ce coup de casque qui fait mouche. Il est donc signé Finn Sherman, le joueur de Portland dans MLS. Habitué de ses pelouses. Hein. Le stade de Vancouver qui accueille des matchs de MLS. Il joue quasiment à domicile, le défenseur néo-zélandais. Allez,
Glissade, récupération de Just, un peu d'espace pour la Nouvelle-Zélande. Le pied gauche s'est dévié. Cet homme-là est un véritable poison, hein. Eli Just, dans tous les bons coups face à l'Iran, est de nouveau très déroutant. Petit format, 1m70, mais très vivace, très rapide, très incisif dès qu'il touche le ballon. On est toujours dans le camp égyptien. Oh, la reprise! Relance catastrophique de la part d'un joueur égyptien qui permet à Chris Wood, il me semble, de canarder une énième fois Choubir, qui en a décidément plein les pattes. Ce n'est pas terminé. Si, glissade. Et quelle était cette relance dramatique? Deuxième carton jaune déjà. On dégaine fort du côté de Monsieur Alali. On est déjà reparti de l'autre côté. Achour. Fatou à l'entrée de la surface, obligé de revenir vers l'arrière. Annie dans la surface, on va chercher Mossala, le 1-2, il est parfait. La frappe est déviée et ça va offrir un corner à l'Egypte. Ah, la solution peut aussi venir d'une phase arrêtée côté Pharaon. Un gros plan sur le deuxième homme averti. Sarpit Singh. On joue vers l'arrière. Drôle de façon de faire sur un corner offensif. Et voici Mossala à l'entrée de la surface. Le centre, il est bon, mais la tête n'est pas cadrée. Est-ce qu'elle a été déviée? J'ai l'impression. Cette tête de Zico. On est rejoué trop vite par Omar Marmouche. Et corner perdu. Que s'est-il passé? On ne sait pas vraiment, mais j'ai quand même l'impression que cet arbitre Omar Alali ne va pas se laisser dominer de la sorte. On a revu cette relance catastrophique qui a permis à un joueur néo-zélandais d'armer une énième frappe. Quatrième tir cadré déjà pour la Nouvelle-Zélande. On joue depuis 21 minutes. Alors que côté égyptien, on se montre assez inoffensif pour l'instant. Bien joué ça de la part de Achour. Long coup de botte vers Chris Wood. Évidemment, c'est lui qu'on va chercher. C'est son jeu de tête qu'on va chercher. Du côté égyptien, on est clairement incapable de construire proprement pour l'instant. On abuse des longs ballons. Et on va pouvoir respirer quelques secondes du côté des pharaons sous les broncas. Et les sifflets des supporters égyptiens, frustrés par le dénouement de cette et par le déroulé de cette première mi-temps. La Nouvelle-Zélande mène 1-0, on passe une petite page de pub et on se retrouve d'ici une petite minute pour la suite de cette première mi-temps. A tout de suite.

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10: Nous voilà déjà de retour. Un gros plan sur un homme totalement impuissant pour l'instant. Mossala, il tente pas mal de choses. Il prend le contrôle des opérations pour son équipe. Mais pour l'instant, sans aucun impact, on est bien en place dans le camp des Kiwis. Les Néo-Zélandais ont un bloc très compact. Cette défense à 4 domine son sujet pour l'instant. Alors que cet homme-ci a déjà pas mal eu à faire. Choubir, le gardien égyptien. Qui ne peut évidemment rien faire sur le corner et sur la tête de Sherman. Mais pour le reste, il s'est montré plutôt impérial. Le portier de Al Ahly. L'un des 9 joueurs d'Al Ahly de cette équipe. Mossala va-t-il trouver la solution pour galvaniser son équipe, pour lancer une remontada? Pour l'instant, on en est loin, mais un match de foot, c'est long. 25e minute seulement. Et on ne s'attendait évidemment pas à voir la Nouvelle-Zélande dominer de la sorte. Nouvelle surprise dans cette compétition. Wood. On tente d'aller chercher Singh sans succès. Long coup de botte de la part de la défense égyptienne. Ça aussi c'est raté de la part de Zico. Boxall, bien essayé pour tenter d'aller chercher Staminic. Ce n'est pas terminé. Wood, deux au but. Passe en retrait, frappe puissante. Elle était signée belle, mais ça a été contré et ça permet à l'Égypte de repartir en contre-attaque. C'est l'une des grandes qualités des Égyptiens. Et le ballon n'est pas perdu. Ça là, bien essayé ça pour aller chercher Achour dans la surface. Marmouche, elle est belle cette frappe. Elle est détournée comme il peut par Crocombe qui s'interpose en deux temps. Et qui empêche Mossala d'aller reprendre ça. On revoit face à trois défenseurs, Omar Marmouche décoche cette frappe mais ne parvient pas à tromper Crocombe. On est déjà reparti de l'autre côté. On retrouvait un peu de rythme. Kakaché. Et voici le latéral gauche. Il est bon ce centre pour la tête de Chris Wood. Ça passe à côté. N'a pas su cadrer son coup de tête, le joueur de Nottingham. Et on revoit cette lourde frappe. On s'est arraché, on s'est sacrifié côté égyptien. C'est Zico qui détourne ça. Et j'avais l'impression qu'elle prenait une bonne direction. Cette frappe de Joe Bell. Et on a l'impression que la pièce peut tomber d'un côté comme de l'autre. Pour l'instant, léger avantage au marquoir évidemment, mais dans le jeu aussi à cette équipe néo-zélandaise. Et toujours pas de faute. Il est assez permissif Monsieur Alali, on a entendu le cri jusqu'ici. Achour reste au sol. Mais pas de faute. En tout cas, pas de faute signalée de Tim Payne. Qui touche le ballon et puis qui prend tout sur son passage. Le regard de monsieur Alali qui en dit long. On est reparti. Wood, intelligemment joué, en retrait. Bell. Sherman. Boxall, la passe à 10. Et le ballon qui est finalement rendu à l'adversaire. Je disais tout à l'heure que la Nouvelle-Zélande n'avait plus disputé de Coupe du Monde depuis 2010. Il ne sont que deux joueurs rescapés de cette épopée à l'époque. Chris Wood, évidemment. Et Tommy Smith, qui est sur le banc. Le joueur de 36 ans. Va-t-il monter au jeu ? Il était resté coincé sur le banc face à l'Iran. C'est un capitaine de vestiaire. Il n'est pas content, Mossala. Ah, on le sent tendu. Hein. On le sent tendu. Fatou. Atia. Toujours cette incapacité à casser les lignes côté égyptien. On est obligé de revenir vers l'arrière. Ça manque pour l'instant d'idées, de créativité. De mordant aussi peut-être pour véritablement inquiéter cette défense et ce bloc néo-zélandais qui est pour l'instant plutôt bien en place. En témoigne cette intervention de Staminic. Revoici Mossala. C'est clairement lui le chef d'orchestre de cette équipe. Il touche énormément de ballons, il se balade entre les lignes. Mais pour l'instant, on ne trouve pas le bon tempo, Mossala. Atia. Achour. Un tout petit peu moins présent que face au Diable Rouge. Le revoici. La Chine obligée de redescendre très bas pour toucher ce ballon. Revoici ça là. Annie. Le ballon perdu par l'Égypte. On a dépassé la demi-heure de jeu, toujours ce score fixé à 1-0 après le but de Sherman en début de match. Avantage mérité pour la Nouvelle-Zélande pour l'instant. Achour. On transite par Atia. Voici la Chine. Et toujours ce jeu qui penche nettement vers la droite pour l'instant. Annie. Zico. Achour, Salah, c'est plutôt bien essayé ça, mais toujours un Néo-Zélandais sur la trajectoire, décidément. Les gris-gris et les passements de jambes de Mossala n'ont aucun effet pour l'instant. Et là, il y a par contre peut-être un peu d'espace. Marmouche, aux abords de la surface, bonne intervention de Sherman pour empêcher le Citizen d'aller ajuster Quocombe. Lui aussi un très très technique, Omar Marmouche, très à l'aise dans les petits espaces. Plutôt utilisé comme ailier par Pep Guardiola, mais ici il joue en pointe. Devant Mossala. Ah tiens. Nous voici sur le flanc gauche. Un peu d'espace pour Achour, mais il ne parvient pas à contrôler ce ballon. Belle relance impeccable de cette équipe néo-zélandaise, décidément pleine de ressources. Hein. On s'attendait sans être péjoratif évidemment, à un espèce de hurra football, sauf qu'il peut, on se dégage et on essaye de jaillir sur phase arrêtée, un peu comme l'Iran l'a fait face au Diable Rouge. Ce n'est pas du tout le cas. Les combinaisons sont beaucoup plus efficaces et travaillées que prévu. Et le mérite, évidemment, on revient à cette équipe néo-zélandaise qu'on annonçait comme très faible. Ça n'a visiblement pas l'air d'être le cas et ça ne doit pas forcément rassurer les supporters des Diables Rouges quand on voit le niveau proposé par les Belges aujourd'hui. Ce match face aux Kiwis sera capital et décisif. Et ce ne sera sans doute pas une promenade de santé. Annie, bien essayé pour aller chercher Marmouche. Mais nouvelle bonne intervention de Sermann. Mais le ballon n'est pas dégagé. On va chercher un excellent coup franc à l'entrée de la surface. Nouveau carton jaune. Il est pour McCowatt. L'attaquant qui était redescendu très bas. Tacle mal négocié sur Achour. Complètement raté cette intervention. Et ça, ça va offrir une excellente opportunité à l'Égypte. Trois cartons jaunes déjà dans ce match. McCowatt, Singh côté néo-zélandais, Lachine côté égyptien. Arbitrage globalement assez permissif de monsieur Omar Al-Ali, mais personne n'a de collier d'immunité. Quand on commet une faute trop sérieuse, on écope assez rapidement d'un carton jaune. Quatre joueurs derrière le ballon, quatre égyptiens. Marmouche, Atia, Moussala n'est pas loin, ce sera pour Marmouche. Non, c'est pour Salah, joué en deux temps, ça passe à côté. Jolie combinaison égyptienne entre les deux stars. Mais cet envoi du pied gauche n'est pas cadré. Ça passe un bon mètre à côté. Du poteau de Crocombe. Ballon enroulé. Mais pas suffisamment pour inquiéter le gardien néo-zélandais. Toujours 1-0. Wood, McCowatt qui s'approche du but égyptien. Centre mal ajusté. Et attention, on joue avec le feu du côté de Boxall. McCowatt. Just. Qui rentre dans le jeu. Wood. En décrochage. Qui a tenté d'aller chercher Singh. C'était pas mal essayé. Mais ballon trop puissant de la part de l'attaquant néo-zélandais. Il reste une grosse dizaine de minutes à l'Égypte pour essayer de revenir dans ce match. Avant la pause, avant la mi-temps. Cinq tirs pour l'instant pour les Pharaons, un seul cadré. Sept tirs pour les Néo-Zélandais, trois cadrés et un but. Annie. Nouvelle perte de balle égyptienne. Nouvelle possibilité pour la Nouvelle-Zélande de partir en contre-attaque. On préfère temporiser. Boxall. Voici le buteur, Sermann, mis sous pression par Marmouche. On ne panique pas, on continue de construire patiemment. Just, dégagement raté. Opportunité pour la Nouvelle-Zélande, on tente d'aller chercher Chris Wood dans la surface. Dos au jeu. Et il y avait hors-jeu. Il y avait hors-jeu. Sinon, c'était une nouvelle opportunité pour la Nouvelle-Zélande. Et ces All Whites ont quand même une énorme qualité, c'est cette faculté à se projeté assez rapidement vers l'avant. Attention aux pertes de balles côté égyptien. Ça pourrait faire des dégâts, notamment en deuxième mi-temps, quand la fatigue se fera ressentir et que le bloc sera moins organisé. Achour. Ibrahim. Hani. Les défenseurs égyptiens touchent énormément de ballons, c'est souvent mauvais signe. Nouvelle incartade néo-zélandaise. Singh. Deux Égyptiens sur lui. Il garde le ballon. Just. À grandes enjambées. Revoici Singh. Wood est tout seul dans le grand rectangle. Intervention difficile mais réussie de Choubir. Qui se dégage. Tente d'aller chercher Marmouche. La couverture de balle, elle est bonne. Marmouche s'arrache, mais le ballon est néo-zélandais. Excellente intervention de Sermann. Gros, gros match de la part du défenseur de Portland. Qui ne laisse aucun millimètre d'espace à Omar Marmouche. Belle. Tim Payne, qu'on n'a pas encore énormément vu, hein, le latéral droit. Si le jeu égyptien penche nettement vers la droite, le jeu néo-zélandais penche lui vers la gauche, vers le flanc de Elia Just. On rappelle qu'il a marqué deux buts, hein, face à l'Iran. Deux fois sur une combinaison avec Chris Wood. En parlant de Chris Wood, voici l'occasion d'il y a quelques instants. Au centre de cet homme-ci. Kakache très actif sur son flanc gauche. Et quand on voit ces 26 joueurs, quand on regarde le pedigree et le CV de ces 26 joueurs néo-zélandais, on se dit que arracher un match nul 2-2 face à l'Iran et surtout mener 1-0 face à l'Égypte, c'est quand même un fameux exploit. Ils sont 11 sur les 26 à jouer en Australie. Le club le plus prestigieux, c'est forcément Nottingham avec Chris Wood. Mais pour le reste, on joue du côté de Swansea, de Motherwell ou de Saint-Etienne. C'est les plus gros clubs de ce noyau. Et Fatih a l'air blessé parce qu'il va être contraint de céder sa place. Le numéro 14, Hamdi Fatih. Il est resté au sol, grimaçant. Rami Rabia est là. Il va monter au jeu d'ici quelques instants. Il avait déjà eu droit à quelques minutes lors du match inaugural face au Diable Rouge. Rami Rabia qui monte donc au relais de Fatih blessé. Coup dur pour l'Egypte, privé de l'un de ses meilleurs défenseurs. Le voici déjà au ballon, Rabia, qui ne va pas avoir énormément de temps pour trouver ses marques. Il a un poison en face de lui, en bugne à bugne direct Chris Wood. Et nouvelle passe en profondeur loupée, hein. On ne les compte plus. Ça manque de lion côté égyptien pour l'instant. Retour d'enjeu de Chris Wood. Il reste un peu plus de 5 minutes, sans doute, dans cette première mi-temps, si on compte les ajouts. Atia. Fatou sur le flanc gauche. Faute. Et ça aussi, ça va offrir un bon coup franc à l'Egypte. Incapable de créer et de proposer du jeu pour l'instant. Et qui va donc tenter de faire exploser la muraille néo-zélandaise sur phase arrêtée.
2: Il
10: deux hommes derrière le ballon. C'est donné, c'est repris, mais c'est dégagé par la défense néo-zélandaise. C'était plutôt bien botté, mais toujours pas de danger pour Crocombe, qui vit finalement une soirée plutôt tranquille, le gardien de Millwall. Mais revoici l'Égypte. Rabia. Fatou. Marmouche en décrochage qui va chercher une nouvelle faute. Cette fois-ci, elle est signée Joe Bell. Il est toujours en mouvement, Omar Marmouche, et ça fait quelques dégâts dans la défense néo-zélandaise, même si pour l'instant elle tient bon. La poussée est légère, mais elle est quand même là. Et elle va offrir un nouveau coup franc intéressant à l'Égypte. Globalement au même endroit que tout à l'heure. Trois hommes derrière le ballon. Achour, Salah. Et c'est joué rapidement. Et déjà perdu. Décidément, les phases arrêtées ne donnent rien, strictement rien pour l'instant. Et ça permet à la Nouvelle-Zélande de vivre une première mi-temps beaucoup plus tranquille que prévu. Voici Achour sur le flanc gauche, centre. Et ça file directement en touche ou en sortie de but. Match frustrant pour Imam Achour, qui avait marqué son premier but en équipe nationale face au Diable Rouge il y a quelques jours, d'une frappe absolument sensationnelle. Trouvé dans l'intervalle, il avait contrôlé dans le sens du jeu avant de décocher cet envoi en première intention qui n'avait laissé aucune chance à Thibaut Courtois. On sent qu'on a étudié le jeu d'Achour et qu'on ne lui laisse aucun espace là où les Diables Rouges avaient failli. 4 minutes de temps additionnel dans cette première mi-temps. L'Égypte va-t-elle parvenir à égaliser avant le retour au vestiaire? Ça, c'est plutôt pas mal joué pour une fois. Un peu d'espace sur le flanc droit pour Annie. Et on prend trop son temps. On perd trop le rythme. Et on permet à cette équipe néo-zélandaise de revenir et de se replacer. Il faut jouer beaucoup plus rapidement côté égyptien. Salah, contrôle acrobatique. Passe en retrait. Centre, il est pas mal ce centre. Et la reprise d'Achour justement. Elle n'est pas cadrée, mais c'est peut-être la plus grosse occasion pour l'Égypte dans cette première mi-temps. Occasion sortie un peu de nulle part. On ronronnait dans la défense néo-zélandaise. Achour qui se montre beaucoup plus prompt que Sorman, mais qui ne parvient pas à cadrer son envoi. Et ça va sans doute laisser quelques regrets dans les esprits égyptiens. Il n'est pas passé loin de l'égalisation, mais la reprise était loupée de la part d'Emam Achour. Il reste 2 minutes 30 dans cette première mi-temps. Long coup de botte, on se donne un peu d'air. Revoici l'Égypte. Atia en retrait pour Fatou. Revoici Atia sur le flanc gauche. Marmouche qui a tenté d'aller chercher Achour, s'est loupé. On aime bien passer par l'axe côté égyptien pour l'instant. Là aussi, on a étudié le jeu néo-zélandais. On sent que Osam Hassan veut profiter d'une certaine friabilité, notamment dans le jeu à terre des Deux défenseurs axiaux, Boxall Sermann. Ils ne sont pas les plus techniques, mais pour l'instant, ils réalisent un très bon match. Le voici d'ailleurs, Sermann. Il reste une grosse minute dans cette première mi-temps. Atia qui touche énormément de ballons. Fatou. Lachine. Nous voici sur le flanc droit avec Annie face à Just. Il récupère le ballon, le joueur de Motherwell. Bien essayé, bien joué. On tente d'aller gratter quelques mètres. Just. McCowatt. Le ballon est perdu. Annie. Lachine. On tente de mettre un peu de rythme dans ces dernières secondes. Achour. Fatou. Revoici Atia. Et on joue vers l'arrière. Monsieur Omar Al-Ali en avait assez. Il siffle donc la fin de la récréation, la fin de cette première mi-temps. La Nouvelle-Zélande est devant. Joli coup réalisé par les Kiwis pour l'instant qui tiennent tête et font même mieux que tenir tête aux Égyptiens. J'y arriverai décidément. Les Kiwis mènent 1-0 après 45 minutes grâce à ce but de Sermann après 15 minutes sur corner. Jolie combinaison, coup de casque imparable pour Choubir. On passe une petite page de pub et on se retrouve juste après pour débriefer ce premier acte. À tout de suite.
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10: On est de retour ici à Vancouver pour cette mi-temps. Je profitais de cette petite page de pub pour jeter un œil au classement provisoire. Et c'est vraiment le monde à l'envers dans cette poule G. La Nouvelle-Zélande est donc provisoirement première du groupe avec 4 points. Deuxième, l'Iran avec 2 points. Troisième, le Diable Rouge avec 2 points toujours. Et l'Égypte serait donc dernière avec une unité. Les pronostics sont complètement déjoués. On annonçait une forte domination à des Diables Rouges et potentiellement aussi de l'Égypte dans ce groupe G. Ce n'est clairement pas le cas. Les petits poussés se rebellent et se montrent bien plus coriaces que prévu. Et je le disais tout à l'heure, la Nouvelle-Zélande, l'équipe l'a moins bien classée. On écoute l'entraîneur adjoint des Kiwis.
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13: Il avait des choses à dire. Hein. Malheureusement, vous me pardonnerez, je ne suis pas encore parfait bilingue en arabe, donc impossible de vous traduire les propos. Ce que je peux vous dire par contre, c'est que côté néo-zélandais, on est plutôt satisfait de cette première mi-temps. Que faut-il faire pour gagner ce match? Et bien simplement continuer sur notre lancée. On est plutôt solide défensivement, dit le coach adjoint. La seule chose qu'on doit améliorer, c'est nos transitions, nos contre-attaques. On doit se montrer plus incisif, plus précis en contre-attaque parce que ce bloc égyptien est positionné très haut et donc il y a moyen d'aller le surprendre en contre-attaque. Encore faut-il qu'on se montre plus précis, c'est le discours et le message passé et véhiculé par le coach adjoint des All Whites. Alors qu'on voit la comparaison entre Eli Just et Mohamed Salah qui a vécu une première mi-temps assez compliquée, hein. Il a beaucoup donné, beaucoup couru, 5,6 km parcourus par la légende de Liverpool, mais il n'a pas su faire grand chose. 2 tirs, 0 cadré, et donc forcément 0 but pour Mo Salah, qui vit globalement un début de tournoi assez compliqué. N'avait pas particulièrement brillé, je trouve, en tout cas face au Diable Rouge, sans doute un peu dans la droite lignée de sa dernière saison du côté de Liverpool, qui était moins exceptionnelle que celle d'avant, où il avait vraiment tutoyé les sommets, où il avait signé quelques records avec les Reds. La dernière saison a peut-être été celle de trop, alors qu'on revoit les meilleurs moments de cette première mi-temps. Et les plus grosses occasions ont clairement été pour la Nouvelle-Zélande. Cette frappe du gauche en demi-volée de Singh qui a frôlé le montant de Shubir. C'était à ce moment-là déjà la deuxième occasion puisque McCowatt avait sollicité le gardien une première fois. Et tout part de cet excellent jeu de distributeur de Chris Wood, dos au but. Un peu à la Romelu Lukaku, j'ai envie de dire. Toute proportion gardée, évidemment. Parvient à trouver les brèches, à créer les espaces, à permettre à cet homme-ci de décocher cette frappe, malheureusement, pour la Nouvelle-Zélande. Ce n'était pas cadré. Et toute la clairvoyance, la lucidité de Chris Wood pour lancer Kakache. Le centre est bon. À la reprise de Singh l'est aussi, mais elle n'était pas cadrée. Deuxième opportunité pour la Nouvelle-Zélande. Cette fois-ci, c'était Just qui a fusillé Shubir. Côté égyptien, on estimait qu'il y avait une faute à la base de l'action. Il n'a pas été signalé. La voilà. Pas de faute. Et donc, on lance Just. C'est d'ailleurs cette occasion-là qui va mener au corner, qui mènera ensuite au but. Peut-être un petit coude qui traîne du côté de Stamenić. On n'a rien signalé. En tout cas, l'arbitre n'a rien signalé. Ibrahim s'est écroulé. Just est allé chercher un corner avant ce coup de casque décisif. Il est signé Sermann.
10: Finn Sermann, troisième but en équipe nationale pour le défenseur central. Inexplicablement seul au point de pénalty. Personne ne le prend.
13: En tout cas, c'était Fatou, je pense, qui était censé le prendre. Mais il s'extirpe beaucoup trop facilement du marquage pour venir se déployer, déployer sa longue carcasse et ajuster Choubir. Il aurait peut-être pu signaler une petite faute de Boxal à la base de l'action. Il n'en a rien été. Et donc ce but a bien été validé, permettant aux All Whites de prendre les devants assez logiquement dans cette première mi-temps. On ne s'y attendait pas, mais la Nouvelle-Zélande fait bien mieux que simplement se défendre. L'une des rares opportunités de l'Égypte, qui a mis le nez à la fenêtre une fois qu'elle a été menée. Belle passe de Mossala pour aller chercher Achour. Et cette frappe d'Omar Marmouche, captée en deux temps par Crocombe, qui s'est relevé assez rapidement pour empêcher Mossala de récupérer le ballon. Et cette passe-là était plutôt bien sentie, mais l'angle de tir était fermé pour Achour. Il a préféré remettre en retrait pour Omar Marmouche à l'entrée de la surface. Frappe trop centrée pour vraiment inquiéter Crocombe. Mais c'était sans doute une des grosses occasions pour l'Égypte. Il y en aura une plus tard en toute fin de mi-temps. J'espère qu'on aura un ralenti de cette fameuse phase. Elle était intéressante avec Achour qui n'a pas su reprendre un centre fouillant au second poteau. Ah, du côté de la réalisation, on n'est pas avare en ralenti. Si vous avez suivi le tournoi avec nous depuis le début, vous y êtes désormais habitué. Pendant la mi-temps, on revient sur les meilleurs moments de ces 45 premières minutes, mais quand il n'y a pas eu 36 000 phases, eh bien, on est obligé de revenir plusieurs fois sur le même tir. Voici le coup franc de Salah, combinaison de superstar avec Omar Marmouche, petite talonnade du Citizen. Mais cette frappe enveloppée du gauche passe à côté. Crocombe avait bien senti le coup, même si je pense que il aurait été surpris et piégé, le gardien néo-zélandais, si cet envoi avait été cadré. Ça n'a pas été le cas. Et donc c'est toujours 1-0 pour la Nouvelle-Zélande après ces 45 premières minutes. On va devoir trouver des solutions dans le clan égyptien si on veut venir à bout de cette coriace équipe néo-zélandaise. On le disait, l'équipe qui allait l'emporter allait faire un pas, pas encore décisif, mais un grand pas vers la qualification. On s'attendait à ce que l'Égypte prenne les devants. Eh bien, ce n'est pas le cas. Et toute la frustration dans le clan des pharaons. La grosse faute de McCowatt, qui avait offert un bon coup franc aux Égyptiens. Je vous propose de passer notre avant-dernière page de pub, puis on revient sur Typique pour la deuxième mi-temps de ce match entre la Nouvelle-Zélande et l'Égypte. A tout de suite.
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0: Nous voilà de retour au même moment que les joueurs qui remontent petit à petit sur la pelouse pour entamer cette deuxième mi-temps. Est-ce qu'on va avoir du changement côté égyptien? On imagine que Darren Bazley, le coach néo-zélandais, a été plutôt satisfait de la prestation de son équipe.
1: Veuillez applaudir le retour de l'équipe.
0: Est-ce que c'est le cas aussi pour Osam Hassan, le sélectionneur égyptien, qui a déjà dû faire un changement avec la blessure de Fatih, remplacé par Rabia en cours de première mi-temps. En pleine discussion, Osam Hassan. Est-ce qu'on va avoir droit du Mahmoud Trezeguet, l'ancien joueur d'Anderlecht? On l'a dit, il est resté sur le banc face au Diable Rouge. Décision surprenante. Est-il un peu touché physiquement? Ou est-ce un choix de la part du sélectionneur? La réponse sans doute dans les prochaines minutes. Et dans cette deuxième mi-temps, l'Égypte n'a plus vraiment le choix. Elle doit trouver d'autres solutions. Ça n'a vraiment pas fonctionné en première mi-temps. Les angles de passe, les angles de tir étaient très bien bouchés par la Nouvelle-Zélande. On a muselé parfaitement Moussala. On a muselé parfaitement Omar Marmouche. Moins d'impact aussi pour Achour. Et quand les trois joueurs offensifs de talent de cette équipe égyptienne n'ont pas leur mot à dire, eh bien c'est compliqué pour les pharaons d'exister. Mais rien de mal fait. Il reste 45 minutes et la Nouvelle-Zélande n'a pour l'instant qu'un petit but d'avance. Rabia. Ibrahim. Est-ce que la possession va rester dans le camp égyptien? C'est bien possible. On l'a martelé à la mi-temps côté néo-zélandais. On va jaillir en contre-attaque. C'est l'arme principale de cette équipe. Attention, le centre, il est pas mal. Et la reprise dans les premières secondes de cette deuxième mi-temps, la reprise de Moussala qui a failli tromper Crocombe. C'était déjà très dangereux cette histoire. On revoit débordement d'Annie. Centre mal négocié par la défense néo-zélandaise et reprise un peu croquée de la part de Moussala. Toujours 1-0. Et ça me semble déjà beaucoup plus incisif côté égyptien. Fatou. Le centre, il doit être bon. Vers le second poteau, dégagé par le crâne de Boxa. Le ballon reste égyptien. Et on va chercher une faute. Nouvelle faute provoquée par Omar Marmouche. Et nouveau coup franc intéressant pour les pharaons. On est un tout petit peu plus loin. Un décage de Max Crocombe. Toujours le même trio derrière ce ballon. Moussala. Achour et Marmouche, elle est puissante cette frappe, mais elle passe à côté. Elle était signée Omar Marmouche justement. On a joué ce coup franc très vite, sans doute un peu trop vite. Et la frappe du Citizen passe à côté. On revoit Refkam sur cette occasion de Moussala. Crocombe se détend bien. On a l'impression que l'Égypte met un peu le turbo. En tout cas, plus qu'en première mi-temps. Salah, bonne défense de la part de Kakaché. Voici Rabia. On rappelle que trois joueurs ont été avertis dans cette première mi-temps. Deux côté néo-zélandais, McCowatt et Singh. Un côté égyptien avec le carton jaune pour Lachine, le milieu récupérateur de cette équipe. Tente d'aller chercher ça là, sans succès. Bonne couverture de balle. Mais pas de faute. Si, elle est finalement signalée.

sur le flanc droit avec Payne. Sorman, pression égyptienne, récupération égyptienne. Salah, joli cette combinaison avec Marcmouche, frappe, une nouvelle fois déviée. Il y a toujours un Néo-Zélandais sur la trajectoire de ses envois. On tente souvent sa chance de loin du côté d'Omar Marcmouche. C'est que l'accès au grand rectangle est fermé. En parlant de frappe de loin, Achour, ça passe à côté. Et le long coup de botte de Crocombe en direction de Chris Wood. Mais le ballon est déjà récupéré par l'Egypte. Marmouche, nouvelle frappe contrée, décidément. Ah, on a clairement ciblé hein, l'attaquant de Manchester City. On l'empêche systématiquement de se remettre sur son pied droit. Et il y a toujours une cuisse, un talon, un pied ou une tête néo-zélandaise qui traîne sur la trajectoire et qui empêche Omar Marmouche d'aller égaliser. Rencontre frustrante pour l'ancien joueur de l'Eintracht Francfort. Rabia, bien joué ça dans l'intervalle. Centre, il est loupé, en tout cas il est dégagé. McCowall, on sort proprement de défense, attention à ne pas en faire trop. Just. Justement, on en fait trop côté néo-zélandais. À force de vouloir jouer trop proprement, on s'expose. Mais heureusement pour les Kiwis, les Égyptiens jouent mal le coup. Festival de cadeaux là depuis quelques minutes. Festival d'approximation aussi. Just, pas de faute face à deux Égyptiens. Toujours rien, décidément. Et ça va faire monter la tension dans ce match. À force de ne rien siffler, monsieur Omar Al-Ali s'expose à quelques critiques, sans doute. Just, joli. Kakache, à l'entrée de la surface, il a un tout petit peu trop tardé, le latéral gauche néo-zélandais, permettant ainsi à la Chine de revenir. Et cette frappe de Achour qui s'écrase tristement. Il est pas mal ce centre, il est très bon même. Et la reprise de McCowatt. Excellente intervention de Choubir. Phase là aussi sortie de nulle part. On n'avait même pas donné l'impression d'accélérer le rythme côté néo-zélandais. Il a suffi d'un petit centre et d'une reprise de la tête de McCowatt pour inquiéter cet homme. Mais Choubir a sorti l'arrêt qu'il fallait. Toujours 1-0. Et le corner. C'est sur un corner justement que les Néo-Zélandais ont inscrit le seul but du match. Tim Payne derrière le ballon, ce sera rentrant. Et c'est de nouveau très bien donné. Le ballon qui traîne aux alentours de la surface, pas de faute, en tout cas elle n'est pas signalée. Un Néo-Zélandais au sol. Dégagement rapide, dégagement et ballon perdu. Alors gros plan sur l'arbitre, que s'est-il passé dans cette surface? Y a-t-il un potentiel pénalty pour la Nouvelle-Zélande? C'est ce qu'on réclame en tout cas. On revoit cette magnifique reprise dos au but de Callum McCowatt. Arrêt réflexe de Choubir pour empêcher le but du break. Marmouche va chercher Salah dans la surface, il s'en sort bien, il garde le ballon. Mossala, on tente d'aller trouver Zico qu'on n'a quasiment pas encore vu dans ce match. On n'a quasiment pas encore mentionné son nom, le numéro 11 égyptien. Et on fait le siège du but néo-zélandais. Fatou. Marmouche
qui redescend très

pour toucher le ballon dans un rôle de distributeur. Annie. Et on est à nouveau obligé de revenir vers l'arrière. Marmouche. Le revoici. Achour. Fatou à l'entrée de la surface. Le 1-2 avec Marmouche. C'est plutôt bien joué. C'est très très bien joué. Mais la reprise de Zico est déviée. Une nouvelle fois par un défenseur néo-zélandais. Quand ça ne veut pas, ça ne veut pas. Contre-attaque possible pour la Nouvelle-Zélande. Chris Wood qui préfère jouer en retrait. Et cette deuxième mi-temps a tout pour s'enflammer. Hein. On sent qu'on n'est pas loin d'un but. Sera-t-il égalisateur et libérateur pour l'Égypte ou la Nouvelle-Zélande va-t-elle parvenir à jaillir en contre-attaque pour planter ce but du break? Revoici l'Égypte. Long coup de botte pour aller chercher Annie sur le flanc droit. On tente de redresser le ballon sans succès. Grosse débauche d'énergie du latéral. Et on revoit. C'est la cuisse de Sorman qui est à nouveau sur la trajectoire. Il est en train de marquer de gros points. Hein. Finn Sorman, sans doute l'un des hommes du match pour l'instant. Et attention à cette déviation de Chris Wood pour aller chercher Just. Il est déjà reparti de l'autre côté. Excellente couverture de balle de Boxall. Et gros match hein, des deux défenseurs centraux néo-zélandais. N'était clairement pas exemple de tout reproche face à l'Iran. Sorman et Boxall, mais franchement, dans ce match-ci, ils sont irréprochables. Rabia, qui prend quelques mètres. Achour. Atia, on va chercher Annie sur le flanc droit. De plus en plus offensif, le latéral. Revoici Atia. Centre contré, corner pour l'Égypte. C'est le deuxième seulement dans ce match. 13 tirs désormais pour les Pharaons, 2 cadrés seulement. Et toujours ce corner joué à la rémoise. Atia. Et pendant 45 premières minutes, pendant les 45 premières minutes, les Égyptiens n'avaient tenté que 6 tirs. Ils sont déjà 7 dans cette deuxième mi-temps. Preuve que la pression commence à s'accentuer sur le but de Crocomb. Fatou. Ballon donné directement dans la boîte. Récupéré par Mossala. L'extérieur du play, magnifique, directement dans les bras de Crocomb. Bien essayé de Mossala pour aller chercher Omar Marmouche. Mais Crocomb avait bien senti le coup. Ça, c'est ce qui s'appelle rendre le ballon à l'adversaire. Respirez, respirez, dit Darren Bazley. Prenez votre temps. Fatou. Marmouche, regardez jusqu'où il descend, c'est incroyable. Omar Marmouche dans un rôle de meneur de jeu reculé. Achour qui garde le ballon. Atia aux abords du grand rectangle. On passe comme d'habitude par Annie. Centre, parfait. Et c'est le but. Le but de Zico. Au moment où je disais qu'on ne le voyait pas du tout. La reprise imparable de la part de Zico qui vient égaliser et relancer la flamme égyptienne. On est passé par le flanc droit, comme depuis le début de cette deuxième mi-temps. Et cette fois, ça a fait des dégâts. Reprise puissante de Zico, qui signe un quatrième.
troisième but en quatre sélections pour Zico. C'est du propre, hein, du très propre pour l'ailier droit de cette équipe égyptienne. Et Crocom ne me paraît quand même pas impérial là-dessus. Pas impérial du tout, le gardien néo-zélandais. Le coup de casque est puissant, mais ça vient droit sur lui. Petite faute de main qui permet à l'Égypte de revenir. Et ça va tout relancer. Égalisation de Mostafa Zico juste avant l'heure de jeu. Les Pharaons sont de retour dans ce match. Et la Nouvelle-Zélande va souffrir, c'est un fait. Ils sont galvanisés, les Égyptiens. Ils ont fait le plus dur, peut-être. Achour, encore un peu d'espace. On remet en retrait pour Mossala. Sans succès cette fois-ci. Et ça, par contre, c'est plutôt bien joué pour aller chercher Makoat en profondeur. Trois défenseurs égyptiens sur lui. Et on gagne un peu de terrain. La dernière demi-heure s'annonce absolument passionnante dans ce duel tendu entre deux équipes qui se tiennent finalement de très près. La Nouvelle-Zélande a dominé la première mi-temps. L'Égypte est en train de dominer la deuxième. Faute de main. Elle n'est pas signalée. Une grosse demi-heure pour espérer s'offrir sa toute première victoire en Coupe du Monde. Aucune de ces deux équipes ne s'est jamais imposée dans un mondial. Ce serait donc une performance historique, quoi qu'il arrive. Achour, cette fois-ci la faute est sifflée. Faute de Kakaché. Et un nouveau coup franc. Nouvelle phase arrêtée pour l'Égypte. Pour l'instant, elles n'ont pas donné grand-chose. On préfère combiner au sol. On s'écroule. Que s'est-il passé? Deux hommes à terre. Rabien d'un côté. Chris Wood de l'autre. Et on revoit. Difficile à dire. Hein. Difficile à dire. On est reparti. Et à nouveau un peu de rififi dans la surface. Faute offensive, estime monsieur Omar Alali. Qui gère plutôt bien son match, je trouve. Kakaché. Stamenic. Le joueur d'origine serbe, Marko Stamenic, joueur de Swansea City, 42e sélection. Makoat, intelligemment remis en retrait. Toujours pas de changement côté néo-zélandais. On va chercher Payne. Et voici le buteur, Surman. Boxall. On essaye forcément de calmer le jeu. Hein. Côté néo-zélandais, on sent que l'Égypte est en train de prendre le dessus. Et qu'il faut remettre le pied sur le ballon pour calmer les ardeurs des Pharaons. Boxall. Un peu d'espoir. Passe pour Singh, on ne va pas le trouver. Surman, voici Payne sur le flanc droit. On préfère revenir vers l'arrière. Surman, Stamenic,
Revoici McCowat. Bell à l'entrée de la surface. On s'installe tout doucement dans le camp égyptien. Mais on ne parvient pas à en profiter. Kakache qui récupère très haut. Nouvelle récupération néo-zélandaise. McCowat, Singh. Deux au but. Ils étaient quatre maillots blancs. Ils n'en ont pas profité. Quoique Singh, décidément, a beaucoup de mal à se dégager côté égyptien. Staminic frappe. Dévié. Et attention à la contre-attaque. C'est du 2 contre 2. Marmouche et Salah. Salah est parti. Le Pharaon face à Boxall. Il revient en arrière. Zico. Directement pour Crocombe. Ce match va se jouer sur des détails. Il va sans doute se jouer en contre-attaque. La principale arme des deux équipes. Mais qui va en profiter ? Staminic. Faute sur Singh. Ce qui va permettre à cette équipe néo-zélandaise d'opérer son premier changement. On fait descendre McCowat au profit de Ben Old, milieu de terrain de 23 ans, hein, qui joue du côté de Saint-Étienne avec un certain Lucas Tassin. 26e sélection pour Ben Old. Perte de balle et un peu d'espace pour Moussala. On ne va pas chercher Zico. On préfère aller chercher Marmouche. Il prend trop son temps, le joueur de City. Il y avait mieux à faire là-dessus, hein. Ce n'est pas la première fois qu'il ne fait pas le meilleur choix, Omar Marmouche, aujourd'hui. Et voici Eli Just. Là aussi, ce n'est pas précis. Mais c'est récupéré. Tim Payne. Centre. Vers Chris Wood. Choubir là.

Cette fin de match s'annonce passionnante, absolument passionnante. Les deux équipes le savent, elles ont un énorme coup à jouer après le partage entre l'Iran et la Belgique tout à l'heure. Rabia qui se dégage comme il peut, sauf qu'il peut. On tente d'aller chercher une faute, on ne l'obtient pas. C'est le nouveau venu, Ben Old. Forcément, il a du jus, hein, le joueur de Saint-Etienne. Il y a de plus en plus d'espace des deux côtés. Salah, à l'entrée de la surface. On tente d'aller chercher. On tente d'aller chercher Zico. On lui remet. Et c'est en deux pour l'Égypte. Au moment où on disait que la Nouvelle-Zélande sortait un peu de sa torpeur, le pharaon surgit pour crucifier les Kiwis. Combinaison pas forcément académique dans la surface néo-zélandaise, mais il en a cure, Mo Salah. 68e but en équipe nationale. Il revient à un petit but de son coach Osama Sane. Et celui-là, il vaut son pesant de cacahuètes. 1-2 pour l'Égypte qui passe devant au meilleur moment. Et on revoit Mo Salah à l'entrée de la surface. Il trouve Zico qui lui remet en un temps. Je disais que ce n'était pas forcément académique. Je me suis trompé, c'est absolument sublime. 1-2, chirurgical, frappe imparable. Crocombe ne peut rien faire. C'est 1-2 pour l'Égypte.

Évidemment, les clameurs des supporters égyptiens qui applaudissent leur demi-dieu. Mo Salah. Gros match de l'ancien joueur de Liverpool. Et ça va forcément faire du mal à cette équipe néo-zélandaise qui était aux commandes du match depuis le premier quart d'heure et qui va désormais devoir courir après le score. Va-t-elle parvenir à renverser la situation? Depuis le début de la compétition, les Kiwis ont été habitués à mener. Ils ont mené à deux reprises face à l'Iran. Ils ont mené ici aussi. Et pour la première fois, ils se retrouvent menés. Ils se retrouvent dos au mur, les hommes de Darren Bazley. Et Benold est toujours coincé sur la touche. On sent que le momentum est clairement du côté égyptien désormais. Les pharaons jouent dans un fauteuil. Est-ce qu'ils vont parvenir à enfoncer le clou? Salah qui touche de plus en plus de ballons. C'est souvent bon signe pour l'Égypte. Quand le ballon parvient à transiter par les pieds de Mo Salah, ça fait souvent des dégâts.

0: Et on joue à la baballe. On joue à la baballe du côté des Égyptiens. On n'est pas attaqué, donc on prend son temps. Le ballon n'est pas sorti. Salah, parfait ce ballon. Un tout petit peu trop long. Intercepté par Kokoamba. On n'a plus vu Chris Wood depuis un petit temps. Il est bien muselé, l'attaquant de Nottingham Forest. Revoici Salah, décidément, dans tous les bons coups. Marmouche, Achour. Atia. On est de retour sur le flanc droit. Le flanc qui fait tellement de mal à cette équipe néo-zélandaise. Cette fois-ci, c'est raté. Et ça aussi, c'est raté. Et revoici l'Égypte, déjà. Hold. Parvient pas à se dégager. Mossala à l'entrée de la surface. On va chercher Marmouche qui s'écroule. Pas de pénalty, pas de coup franc, pas de faute. Mais une opportunité pour la Nouvelle-Zélande de repartir. Singh a tenté d'aller trouver Hold sans succès. C'est du kick and rush pour l'instant. Aucun des deux blocs défensifs n'est en place. Ça part dans tous les sens. Et quelque chose nous dit, ou quelque chose me dit, on va sans doute encore voir des buts. Gros plan sur Mossala, le sauveur de toute une nation. Cooling break. Pause, rafraîchissement. Et dernière petite page de pub avant le dénouement de ce passionnant Nouvelle-Zélande-Égypte. À tout de suite.
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0: Et la réalisation ne s'y trompe pas, la joie et la célébration est totale côté égyptien. On revoit cette magnifique combinaison égyptienne sur le deuxième but. Salah, percée de Salah, magnifique talonnade de Zico pour lui remettre. Et un deuxième but qui vaut cher et qui permet à l'Égypte de prendre les devants dans ce match qui vaut quasiment 6 points. Considérable entre les joueurs néo-zélandais. Quelle solution chercher, quelle solution trouver pour renverser cette situation tellement mal embarquée. On disait que les Kiwis étaient dans un fauteuil, mais la pause a fait énormément de bien à l'Égypte, qui est revenue avec de bien meilleures intentions. Et qui prend donc les devants. Il reste un gros quart d'heure, une grosse vingtaine de minutes. Est-ce que la Nouvelle-Zélande va jouer un sale coup à cette équipe égyptienne, comme elle l'avait fait il y a quelques jours face à l'Iran? Célébration évidemment, dont le chef des supporters égyptiens, cet homme-ci, est un héros national. À n'en point douter, il renforce encore un tout petit peu plus sa légende en marquant en Coupe du Monde. Et en revenant donc à un petit but de son sélectionneur Oussama Hassan, 68e but je pense pour Mossala. Voilà, c'est confirmé. Et voici un homme qu'on connaît bien dans le championnat belge, Mahmoud Trezeguet, qui n'avait pas disputé la moindre seconde face au Diable Rouge et qui va donc goûter au terrain. Côté néo-zélandais, on fait monter Ryan Thomas et Jesse Randall. Marmoush cède sa place à son tour au profit de Trezeguet. Je ne sais pas si c'est une bonne nouvelle pour la défense néo-zélandaise. Zico cède sa place aussi au profit du jeune prodige du Barça, Hamza Abdelkarim. Ah, on sent que Ossam Hassan a envie d'enfoncer le clou. Il fait monter deux attaquants. Et Zico qui sort au terme d'une prestation assez inégale. Hein. On l'a maintes fois répété en première mi-temps, on l'a quasiment pas vu. Et puis en l'espace de quelques minutes, il est sorti de sa boîte. Un but, un assist pour couronner une très très belle prestation au final. Tout le paradoxe d'un match de foot. On peut être inexistant pendant une grosse heure de jeu et puis être décisif à deux reprises pour renverser une situation. Bien mal embarqué sur papier. Revoici l'Égypte qui perd le ballon. Chris Wood est trop court. Première touche de balle pour Trezeguet. Et le ballon est perdu. Just, pas de faute sur Chris Wood. L'Égypte est déjà repartie. Moussala dans ses œuvres. Long coup de botte pour aller chercher Achour. Petite faute sur Ben Hold. On s'en sort bien côté néo-zélandais. Beaucoup de sportivité entre les deux hommes. Et la Nouvelle-Zélande va devoir se dévoiler, va devoir se montrer plus incisive, plus offensive qu'en deuxième mi-temps où elle n'a quasiment plus rien proposé. Après 45 très bonnes premières minutes, le soufflet est retombé. La Nouvelle-Zélande s'est contentée de gérer avant de se faire surprendre à deux reprises. Surman, Just, qui délaisse son flanc gauche pour tenter de trouver un peu d'espace sur la droite. Stamenic. Et là, il y a une faute par contre sur le nouvel entrant, Ryan Thomas. Joueur du PEC Zwolle aux Pays-Bas. Et attention, ça peut évidemment être dangereux, comme toujours avec les Néo-Zélandais. La solution vient souvent des phases arrêtées. Tim Payne pour donner ça. Coup franc, pas mal de monde dans la surface. Et notamment Chris Wood, qui ne parvient pas à cadrer. Sauvetage de la part d'un défenseur égyptien. Et je pense que l'attaquant de Nottingham commet la faute en prime. C'était Yasser Ibrahim qui s'était sacrifié pour empêcher le buteur néo-zélandais d'égaliser. Il reste 10 minutes. 10 minutes avant les ajouts. Est-ce que la Nouvelle-Zélande en est encore sous le capot pour tenter un baroud d'honneur, un dernier rush et inquiéter cette équipe égyptienne? Pour l'instant, j'ai l'impression qu'on est plus proche du 1-3 que du 2-2. Hold à grandes enjambées. Une nouvelle imprécision de la part du nouvel entrant. Salah récupère Achour qui se faufile dans un trou de souris. Revoici l'Egypte, frappe de la part de Fatou, directement dans les bras de Crocombe qui se dégage comme il peut. Et ça manque quand même de Lyon hein, du côté néo-zélandais. On se dégage un peu maladroitement et on permet à l'Égypte de récupérer trop facilement le ballon. Achour, avec l'appui de Mani une fois de plus. Salah sur son flanc droit. Achour, le relais est parfait. La frappe, elle est déviée. Et ça va donner un nouveau corner aux Égyptiens. Il monte en puissance, Moussala. Alors qu'on revoit cette frappe de Fatou déviée à part Tim Payne directement dans les bras de Kokombe. Pas de ballon pour Moussala. Quatre Égyptiens dans la surface de réparation. La Chine juste aux abords du grand rectangle. Moussala du pied gauche, c'est bien donné et c'est le 3-1. Reprise parfaite de Mahmoud Trezeguet. La Nouvelle-Zélande est prise à son propre jeu. L'Égypte fait le break, surface arrêtée. Domination totale de la part des Pharaons dans cette deuxième mi-temps. Cet homme-ci est dépité, Darren Bazley. Corner parfaitement donné par Moussala. Reprise au premier poteau de Mahmoud Trezeguet. L'Égypte s'envole. Les Pharaons revivent. En 3. Et on revoit. Il est tout seul, Mahmoud Trezeguet, en première zone au premier poteau. On l'a complètement oublié. Et c'est symptomatique d'une équipe et d'une défense néo-zélandaise qui commence tout doucement à montrer des signes de faiblesse. Les trous sont de plus en plus béants, les espaces de plus en plus grands. Et Mahmoud Trezeguet en profite pour inscrire son 24e but en équipe nationale. Et ça, c'est sans doute le but de la victoire pour l'Égypte. On le voit mal. Comment la Nouvelle-Zélande va parvenir à renverser cette situation, surtout au vu du visage qu'elle montre depuis le début de cette deuxième mi-temps. Les Kiwis sont beaucoup trop frileux, beaucoup trop attentistes pour espérer marquer deux buts.

0: Et revoici l'Egypte. La Nouvelle-Zélande en a plein les bottes. Mossala à l'entrée de la surface. Extérieur du pied et la tête dégagée par Kokombe. C'était Hamza Abdelkarim qui s'était présenté là. Il vient de monter au jeu. Et de toute façon, je pense qu'il y avait hors-jeu à la base de l'action. Le but n'aurait pas compté. De nouveaux changements pour l'Égypte. Et je vous laisse écouter cette ovation du public pour Mossala. Empereur en son pays, Mossala, un but, un assist. La Nouvelle-Zélande a cru tenir le bon bout, mais Salah a eu le dernier mot. Et il peut sortir avec le sourire. On fait monter du sang frais. Achour quitte le terrain à son tour. Zizou. Et Mohamed Abdelmoïm monte au jeu. De remplacement aussi du côté néo-zélandais. Avec les montées de Francis De Vries. Et d'un deuxième joueur qui m'a pour l'instant échappé. Francis De Vries et Tyler Bindon. Sheffield United pour Bindon. Auckland. Du côté de Francis De Vries. 31 ans pour cet homme-ci. Mais 20 sélections seulement. Il reste 5 minutes. L'Égypte mène de 2 buts. Et on a fait sortir Elijah Just. Match plus compliqué pour le feu follet néo-zélandais. Auteur d'un doublé face à l'Iran, mais bien muselé par la défense égyptienne dans ce match. C'est peut-être pas fini. Débordement, occasion pour la Nouvelle-Zélande, mais il faut bien jouer le coup. Ce n'est pas le cas. Et ça ne sera même pas un corner pour les Kiwis, puisque ce ballon a ricoché sur le torse de Jesse Randall avant de filer en sortie de but. On revoit le troisième goal égyptien et cette reprise chirurgicale de Mahmoud Trezeguet. Qui permet aux Égyptiens de pousser un fameux ouf de soulagement. Deux buts d'avance, ça devrait être suffisant. Et ça devrait permettre aux Pharaons de prendre la tête des opérations dans ce groupe G. 4 points sur 6. Et mission accomplie. On ne va pas tirer des conclusions trop rapidement. Mais on le dit, on le répète, on ne voit pas comment cette Nouvelle-Zélande va parvenir à boucher cet écart de deux buts. Alors qu'elle n'a plus rien montré depuis une bonne demi-heure. Touche. On est monté. Côté néo-zélandais, ça va être long. Donné par Boxall. Pas mal de joueurs néo-zélandais dans la surface. Il faut parvenir à se dégager. On ne le fait pas. Ou en tout cas pas bien. Le ballon reste dangereux. Et le voilà dégagé, enfin. Ryan Thomas. Old. Les remplaçants qui combinent. De Vries. Long coup de botte. On va vers la droite. Et on continue de faire le siège du but de Choubir. Pour l'instant, sans se montrer particulièrement dangereux. 18 tirs à 9. 6 cadrés, 3 buts pour l'Egypte qui s'est montré beaucoup plus incisive en deuxième mi-temps. Nouvelle touche, c'est long et c'est dégagé en corner par la Chine. Attention au corner, on sait à quel point les hommes de Darren Bailey sont dangereux. Si vous n'étiez pas avec nous en première mi-temps, c'est de là qu'est venu le seul but des Kiwis dans ce match. Le pied gauche de De Vries. C'est bien botté vers le point de pénalty. Mais c'est dégagé. Et c'est déjà reparti en contre-attaque. Il y a un peu d'espace pour l'Egypte. Mais Hold avait bien senti le coup face à Mahmoud Trezeguet. Francis De Vries. Il faut mettre du rythme. Si la Nouvelle-Zélande veut revenir dans cette partie, c'est maintenant ou jamais. Sherman. Boxall. De Vries, justement. Il est pas mal ce petit ballon pour aller chercher Chris Wood. Déviation en un temps de l'attaquant de Nottingham Forest. Mais c'est loupé. Ben Hall n'a pas su reprendre ça. Et combien de minutes d'arrêt de jeu ? Avec les pauses fraîcheurs, les ajouts sont généralement plus longs qu'avant. Il y a systématiquement 4 ou 5 minutes de temps additionnel. Randall, bien joué ça. Bien joué pour s'engouffrer dans la défense égyptienne. Pas de faute. L'arbitre ne signale rien. Et Boxall joue en retrait, calmement. Même si ce n'est pas forcément du calme qu'il faut. 7 minutes de temps additionnel. C'est long 7 minutes, mais est-ce que c'est suffisant pour marquer 2 buts ? Stamenic qui joue en retrait vers son gardien, Crocombe. Malheureux, hein, le portier néo-zélandais. Sans doute un peu fautif sur la tête de Zico. Et gros plan sur Annie. Excellent sur son flanc droit. Ultra offensif le latéral. Belle. C'est dévié directement dans les pieds égyptiens. Ryan Thomas. On joue en retrait. Tyler Bindon, revoici Thomas. Le centre doit être bon. Il est pas mal vers Chris Wood. Le ballon reste aux abords de la surface égyptienne. Bonne intervention de Choubir pour empêcher Chris Wood de reprendre ce centre. Stamenic vers le gardien. Et faute de Tyler Bindon. Télescopage avec Choubir qui reste au sol. Il s'était élevé très haut, le gardien égyptien. Et Bindon n'a pas su l'éviter. Faute offensive de la part du joueur de Sheffield United. Bonne nouvelle, Choubir est debout. Il reste 5 minutes. Elle est bonne cette déviation, elle est très bonne cette déviation d'Abdelkarim. Et le quatrième but pour l'Egypte. Oui, non, non. On n'est pas passé loin du quatrième. Mais on s'est sacrifié dans la défense néo-zélandaise pour garder ce score fixé à 1-3. Magnifiquement joué de la part d'Abdelkarim. Mais on n'en a pas profité. Et ça offre une possibilité à la Nouvelle-Zélande. Belle. Jolie. On va chercher un corner. Nouveau corner pour la Nouvelle-Zélande. Qui n'a pas encore totalement abdiqué. Ça Ce sera pour le pied gauche de Francis De Vries. Tous les grands formats sont montés. Dernière opportunité pour la Nouvelle-Zélande de planter le but de l'espoir. La tête de Bindon, elle est reprise, mais mal, par un joueur néo-zélandais qui n'a pas su cadrer ça, c'est dommage. Il y avait sans doute mieux à faire là-dessus. Hein. Ils étaient plusieurs à se présenter au deuxième poteau. Et on reste au sol. Pour grappiller quelques secondes. Ah, il est en sang. Hein. Il est en sang. Choc frontal. C'est Abdelmagid, je pense, hein, qui est resté au sol après un contact avec Boxall. Le gros plan sur Abdel Karim qui n'est pas passé loin du 1-4. Et heureusement, Crocombe était sur la trajectoire pour empêcher Zizou. Il avait été parfaitement trouvé, un Zizou, par Abdel Karim, justement. Jolie combinaison entre les deux nouveaux rentrants, les deux remplaçants de Hossam Hassan. Mais ça n'a pas suffi. Et donc toujours ce score fixé à 1-3. L'Égypte n'est plus qu'à 2 minutes de sa toute première victoire en Coupe du Monde. L'anomalie va être réparée. Les pharaons vont enfin ouvrir leur compteur. Après de longues années d'absence et de longues années d'attente surtout. La Coupe du Monde 2018 avait été tellement frustrant pour eux. Éliminés dès la phase de poule dans un groupe qui comportait l'Arabie Saoudite, l'Uruguay et la Russie. 3 matchs, 3 défaites. 2 buts marqués, 6 buts encaissés. Avec Salah comme seul buteur à l'époque. L'Égypte avait loupé la Coupe du Monde 2022 avant de revenir en force pour cette édition 2026 dans un groupe très ouvert. Bonne nouvelle, Abdelmagid pardon, est debout. Hossam Abdelmagid, le numéro 4, il a l'air sonné. Hein. Télescopage brutal avec Boxall. Il a l'air de vouloir continuer à jouer alors que ses coéquipiers ont l'air de lui dire que il est un peu KO. Hossam Abdelmagid, joueur de Zamalek, 14e sélection. Et pendant ce temps-là, le chrono a défilé. Les secondes s'égrènent inlassablement en faveur de l'Égypte. Dernier petit check avec l'arbitre. Et il va pouvoir remonter sur la pelouse d'ici quelques instants. L'Égypte est à 10 pour ces derniers instants, justement. Ce ballon-là est très mal calibré par la défense néo-zélandaise. Le ballon reste en possession des Kiwis. De Vries. Un peu lent, hein. Francis De Vries. Mais la touche va être longue. Pas mal de joueurs néo-zélandais dans la surface. Ils n'ont pas encore totalement abandonné. La touche de De Vries. On se dégage comme on peut. Et la reprise, elle a failli faire mouche celle-là. Toujours pas de deuxième but pour les Néo-Zélandais. Et une contre-attaque possible pour l'Égypte pour aller définitivement tuer cette rencontre. C'est du 3 contre 6. Zizou, bien essayé. Mais bonne sortie de Crocombe face à Trezeguet. C'est allé très vite, hein, dans les deux sens. Excellente parade de la part de Choubir. Et de l'autre côté, Chocom s'est montré décisif à son tour. Le score ne bouge plus, toujours 1-3. Toujours ces deux buts d'avance, terriblement précieux pour l'Égypte. Et donc, Abdelmagid a été forcé de quitter la pelouse au profit de Abdelmonaim. Il reste sans doute quelques instants, quelques secondes dans ce match.
1: Suspicion de commotion
0: pour Abdelmagid qui a été forcé de quitter la pelouse.
1: Ce remplacement pour commotion cérébrale a été autorisé afin de préserver la santé des joueurs.
0: Changement autorisé qui permet donc à l'Égypte d'opérer un nouveau changement et de faire monter Mohamed Abdelmonaim, numéro 6. On a allègrement dépassé le temps additionnel. Et on a l'impression que la Nouvelle-Zélande commence quand même tout doucement à abdiquer. Trezeguet pour Atia, un peu d'espace pour le médian qui est lui aussi monté en puissance au fil des minutes. Abdelmonaim, Atia, on construit patiemment, tranquillement, côté égyptien, pour tenter d'aller chercher un quatrième but. Centre de Tarek Alla. C'est dévié par une cuisse néo-zélandaise. Et voilà, c'est terminé. Victoire historique de l'Égypte qui signe son tout premier succès en Coupe du Monde. Les pharaons ont tremblé. Mais au final, c'est Salah qui a eu le dernier mot pour entériner cette victoire. La Nouvelle-Zélande a dominé en première mi-temps. La Nouvelle-Zélande a mené. Mais elle finit par s'incliner 1-3. L'Égypte prend les commandes dans ce groupe G. Et on va se quitter sur ces très belles images. Scène de liesse, scène de joie, scène de soulagement côté égyptien. On tient enfin cette première victoire en Coupe du Monde. Merci d'avoir veillé avec nous jusqu'à 5h01 du matin. On se dit à très très vite sur les antennes de l'RTBF pour la suite de cette Coupe du Monde 2026. À bientôt, bye bye.

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8: On est le lundi 22 juin. Bienvenue dans ce best-of du réveil de Typique. Avant de retrouver, comme chaque jour à 6h, Gaëtan et Audrey, on va déjà se mettre un petit peu dans l'ambiance en réécoutant les meilleurs moments de l'émission. On va aussi se mettre dans le rythme de cette nouvelle semaine avec le meilleur de la musique de la radio. La suite avec

0: Bon petit matin avec nous sur Typique. On va continuer de faire le plein de good music avec Becky G qui arrive avec son morceau Shower. C'est important le matin. Avant d'écouter ça, première séquence best-of de la journée.
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0: Impossible de passer à côté de We Are Belgium ces derniers jours. La chanson créée par Amadou Onana est devenue la bande-son de la Coupe du Monde pour les Belges.
3: Alors, à l'époque, il y avait ça comme hymne pour les Belges à la Coupe du Monde.
4: Spécial.
3: Et maintenant, vous avez carrément un Diable Rouge qui a participé à créer une musique pour les Diables Rouges et pour la Coupe du Monde.
4: C'est Amadou Onana, en fait, notre joueur qui s'est lancé un petit défi. Il avait envie d'une chanson, justement, pour rassembler, pour faire la fête. Et il s'est associé à Chrissy, tu sais, qui est un rappeur des années 2000, rappeur belge en plus. Et il faut savoir qu'ils collaborent déjà ensemble sur d'autres projets, parce que c'est un artiste, hein, notre Diable Rouge.
3: Oui, Onana, exactement, qui, en fait, est 24IM, c'est son nom d'artiste. Et c'est Chrissy, comme tu l'as dit, qui l'accompagne depuis deux ans sur ce projet. Et il a dit que Onana comprenait peut-être mieux la musique que certains artistes qui sont en place.
4: Voilà, et comme ils collaboraient déjà ensemble sur son projet perso, il s'est dit, bon, ok, je te suis pour le délire de faire un hymne potentiel pour les Diables Rouges. Et ça a donné We Are

0: Tu sais que la dernière fois, j'ai été voir le match des Diables, le match amical.
1: Oui, c'était contre la Tunisie, je pense.
0: Et on les a fracassés.
1: Soit dit en passant.
0: Blague à part. Mais à un moment donné, à la fin du match, ils ont diffusé ça dans le stade.
1: Ah, donc ils l'ont vraiment diffusé déjà.
0: Et les joueurs ont fait le tour du stade pour remercier les supporters avant de partir à la Coupe du Monde. Et il y avait un truc magique qui s'est passé avec ce son. On va vous faire écouter encore un petit peu. Comme
1: allez, je le remets depuis le début. Ouais, c'est vrai que c'est pas mal et c'est surtout hyper original qu'un joueur de foot fasse un son.
0: Bah oui, bah je savais pas qu'il avait des talents d'artiste. En plus, c'est vrai, hein, ils sont assez discrets sur ce qu'ils font finalement sur le côté, à part le football. Et bah là, moi je trouve que c'est plutôt réussi.

0: aussi ce qu'a fait Amadou. Vous nous direz ce que vous en pensez, mais je pense qu'on va l'entendre résonner quelques fois. Et en plus, ils en jouent beaucoup sur les réseaux sociaux. C'est sympa parce que t'as même les joueurs qui dansent dessus. Enfin, tout le monde. J'ai l'impression que cette année, je sais pas pourquoi, les Diables Rouges, ils ont juste envie de rêver un peu, d'aller le plus loin possible. Mais c'est, il y a une vibe.
1: J'ai l'impression
0: positive.
1: Que même entre eux, ils s'amusent super bien quand tu leur vois dans le, quand tu les vois dans leurs vidéos TikTok, Instagram. Ils ont l'air hyper complices tous.
0: On a peut-être pas la meilleure des équipes en termes de voilà de.
1: Mais
0: c'est la meilleure équipe, je trouve, en termes de valeur. Moi, j'adore notre équipe, je suis fière de notre équipe.
1: À fond, moi aussi, et on va voir ce que ça va donner à la Coupe du Monde, parce que peut-être que cette année, qui sait, il y a plein de surprises dans cette Coupe du Monde, donc on sait jamais.
0: Là, tu t'emballes.
1: Non, mais.
0: Là, je sais pas, je crois pas qu'on va gagner la Coupe du
1: Monde. Attends, rien n'est joué, on a joué qu'un seul match,
0: non,
1: on se préserve peut-être pour la suite, on va voir. Moi, je ne vends pas la peau de l'ours
0: Allez,
1: avant de la
0: voir. Toi, tu dis que qui va gagner, objectivement, fais pas
1: moi,
0: le faillot.
1: Moi, honnêtement, non, sans déconner, alors je sais que je vais me faire incendier par beaucoup, mais.
0: Non, mais c'est juste un constat, on n'a pas dit qu'on était pour l'équipe, mais.
1: Franchement, je trouve que la France a une équipe super solide.
0: Ouais, c'est pas mal. L'Allemagne aussi, hein.
1: Elle est. Bah, moi, l'Allemagne, j'y crois pas du tout.
0: Ils ont bien joué, là. Hein.
1: Ouais, moi, j'y crois pas du tout. Ce sera soit pour moi la France, soit une petite équipe qu'on ne voit pas venir.
0: C'est quoi, on va faire un truc. Je vais prendre note, vous envoyez sur le WhatsApp votre pronostic. Quel pays, selon vous, va gagner la Coupe du Monde? 0471-200-300. On va prendre note de tout ça, on retiendra ça et à la fin, on verra qui était dans le bon et vous repartirez avec un cadeau. Allez, go!
1: Ah ouais, c'est toi qui paye.
0: Allez, c'est moi qui paye.
1: Attends,
0: moi qui
1: régale. Il y a la compta qui est au PLS.
0: C'est pas grave. Je vais trouver un beau cadeau et allez-y, faites vos pronos. Qui va gagner la Coupe du Monde? 0471-203.
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0: On est le lundi 22 juin aujourd'hui. Bienvenue dans ce best-of du réveil de Typique. Gaëtan et Audrey arriveront pour vous à 6h pour une nouvelle édition de l'émission. Avant de les retrouver, on va comme de coutume entre 5 et 6 réécouter les meilleurs moments de l'émission. On va aussi se donner de la force pour attaquer cette nouvelle semaine avec plein de good music. Alessia Cara arrive. Avant de l'écouter, nouvelle séquence best-of du réveil de Typique. Le roi était à la RTBF pour inaugurer notre nouveau bâtiment Media Square. Il y a tout un protocole qu'on ne connaissait pas. On l'a partagé avec vous vendredi dernier.
1: Il est venu nous rendre visite hier, ici, à la RTBF.
2: Le roi.
1: Le roi, accompagné de la reine.
2: Le roi et la reine de Belgique. Bah oui, bah c'était l'événement quand même. C'est pas tous les jours que t'as le roi et la reine qui viennent visiter ton bureau. Donc c'est vrai qu'hier, à la RTBF, ils sont venus tous les deux pour inaugurer les nouveaux bâtiments. On vous en parle déjà depuis quelques jours. Ça s'appelle Media Square. Donc c'est des nouveaux bureaux, des nouveaux studios. J'ai pas bien dit ?
1: Tu dis Media Square.
2: Ah, mais je le dis comme Charleroi.
1: Media Square.
2: Media Square, tu dis quoi ?
1: Media Square.
2: Ah, ben j'ai dit quoi ?
1: Square.
2: Media Square. Mais cela dit, ouais, c'est vrai que c'est canon. Et donc hier, le roi est venu. Et on s'est pris un petit coup de panique avec l'équipe parce qu'on s'est dit, oula, attends, ouais. Quand on va le voir, qu'est-ce qu'on peut.
1: Il y a un protocole à respecter.
2: Pas faire. Ah oui, il y a des choses qui ne sont pas. On peut pas faire tout ce qu'on veut avec le roi. Par exemple, ça, je ne savais pas, le roi tend toujours la main en premier. Et on ne le touche pas comme ça.
1: Ah oui, non, effectivement.
2: En fait, tu peux pas toi-même aller lui serrer la main avant que lui te propose de le faire. En gros, c'est lui le big boss. Et on évite aussi de lui retenir la main trop longtemps.
1: T'imagines, tu lui tiens la main, il peut pas partir.
2: Bah, c'est ça. Donc, par exemple, après, il y a aussi un truc, c'est le casse-tête des présentations. On appelle ça l'ordre inversé. Donc, si hier, par exemple, le roi est venu, il a visité l'entreprise, eh ben, on ne présentait pas le roi aux gens, mais on présentait les gens au roi.
1: Bah oui, ce qui est logique, parce que tout le monde connaît le roi.
2: Bah pourquoi pas ? J'aurais pu dire, je te présente Philippe, Jacqueline,
1: bah non.
2: Philippe.
1: Non, ça le fait pas.
2: Ah bah on peut pas. Alors, pas de questions directes non plus, ni de sujet qui fâche, parce que lors des conversations avec le roi, c'est toujours lui qui mène l'échange. Donc on ne lui pose pas de questions, en gros. C'est lui qui t'en pose et toi tu réponds. Ouais, c'est voilà.
1: Et alors, j'adore, parce que lors d'une réception, quand il vient par exemple et qu'il boit un petit verre avec vous, ouais. Une petite coupette de champagne par exemple, il faut attendre que lui commence à boire avant de boire et manger. Donc c'est lui qui va initier voilà, le départ du drink, si tu veux.
2: C'est marrant, ça. Quand lui il part, il faut que tout le monde part. Et alors, c'est marrant, tu peux... Je me demandais comment appeler le roi, tu vois, majesté...
1: Sire, de fils.
2: Eh ben, sire au début, monsieur après.
1: Ah oui ?
2: Donc sire, on va dire, première fois que tu le vois tout de suite, tu fais sire.
1: Ah oui, ok.
2: Puis après, tu peux dire monsieur.
1: Moi, je n'oserais pas dire monsieur.
2: Non ?
1: Moi, je serais sire tout le temps.
2: Ma biche.
1: T'imagines ? Même chou.
2: Je
1: à
2: suis
1: un verre
2: sûr
1: ici.
2: Qu'en plus, ça le ferait rire. Parce qu'il est détendu.
1: Ouais, il est détente et il a beaucoup d'humour, j'ai l'impression,
2: oui,
1: le roi Philippe.
2: Mais c'est vrai que je ne savais pas qu'on pouvait débuter par sire et puis après, utiliser simplement monsieur dans la conversation.
1: J'aurais jamais osé.
2: Sait-on jamais que vous croisiez le roi et la reine Mathilde ?
1: Mais ça peut arriver, hein. Ils font le tour des entreprises, ils font le tour de la Belgique souvent.
2: Cela dit, c'était cool. Je trouve Mathilde, elle est chouette. T'as envie que ce soit ta pote, quoi.
1: Moi, je l'adore, Mathilde.
2: Ouais, il faudrait
1: les rencontrer.
2: Dans l'émission ici, on ferait.
1: Ouais,
2: les
1: non, là, je pense pas qu'ils viendraient.
2: Hein. Bah pourquoi pas
1: hein. Ils peuvent pas. Hein.
2: Bah pourquoi ils peuvent pas?
1: Bah parce qu'ils peuvent pas faire ce qu'ils veulent. Hein.
2: Bah oui, mais on fait
1: le protocole.
2: Mais il vient déguisé, on le dira pas que c'est lui.
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0: lundi, bon début de journée avec nous. On continue de faire le plein de good music avec Gwen Stefani et Rich Girl sur Typique.
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0: Merci d'être avec nous tôt ce matin avant de continuer avec Kate Away, Turn the Light Off, dernière séquence best-of de la journée.
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0: Des psychopathes qui impriment leurs billets 3 ans à l'avance aux parents en PLS avec des gosses en roue libre, André Le Marteau a flingué les vacances idéales vendredi dans sa chronique.
2: Bah oui, et en même temps, est-ce que l'amour finalement dans tout ça, ça suffit pas, hein André, c'est vrai?
3: Oui,
2: hein.
0: Salut André.
3: Ça va l'équipe?
2: Ça va et toi?
3: Ça va, c'est bientôt les vacances, donc dans cette chronique, on va parler voyage.
2: Ah,
3: oui,
4: trop bien. Ça.
3: Et je vous demande même pas à vous deux, vous partez en vacances, parce que à chaque fois que je vous pose la question, vous me mettez un seum de malade. Gna gna gna, moi je vais en Chine, gna gna gna, je vais à Las Vegas, l'autre je vais en Thaïlande en camping-car. Waouh, c'est bon là, stop maintenant. La destination, on s'en fout. La vraie question, c'est est-ce que vous êtes dans la team last minute ou est-ce que vous êtes dans la team j'organise mes vacances à l'île Maurice 3 ans à l'avance?
2: Non, last minute.
3: Ouais. Ah, c'est la vie. Non, mais les ceux qui organisent tout là, eux, je sais pas comment ils font. Hein. Ils organisent tout. Les vols, l'hôtel, le restaurant. T'imagines, t'arrives au resto. Bonsoir, j'ai une table au nom de Chantal. J'ai réservé il y a 4 ans. Rien n'est laissé au hasard. Ils ont même acheté des tickets de métro à l'avance sur Internet.
4: Mais je suis capable.
3: Mais qui fait ça? Les psychopathes. Même Xavier capable. Dupont de Ligonnès, oh, il pense pas à ça.
2: Non,
3: je te jure, mais non. En plus, il les imprime les tickets. En plus, c'est dingue. Mais appelez le FBI direct, en fait, c'est des fous. Non, mais moi, vous l'aurez compris, moi, je suis dans la team last minute.
2: Ah ouais, c'est la meilleure.
3: Les vrais, là. J'ai toujours aimé partir sur un coup de tête, là. Ça, c'est incroyable. Ça me fait un point commun avec Zinedine Zidane. Coup de tête. Blague vintage, c'est cadeau, voilà. Non, mais nous, la team last minute, c'est compliqué. Hein. Quand t'es au taf et qu'on te demande quand est-ce que tu comptes prendre tes congés parce qu'il faut que l'équipe s'organise, nous, on sait jamais quoi répondre, quoi. Écoute, ça peut être dans 6 mois, comme ça peut être mardi. Sois prêt, ça peut être à tout moment, quoi. Il vient pas à la réunion, André? Non, parce qu'il est au Mexique. Bam! Et là, je te refile tous mes dossiers pour 2 semaines. Bon chance. Le seul problème avec le last minute maintenant, c'est que j'ai des gosses. Ah non, c'est...
4: Ah oui.
3: Ah ouais, bah ouais, avant c'était plus facile. Oh, des billets à 18€ pour Barcelone, let's go. Et paf, samedi, midi, t'es sur la Rambla à manger des tapas. Que calor! Ah, là, c'est plus possible parce que avant je partais hors période.
2: Ah oui.
3: Et là c'est mort. Le problème quand t'es parent, c'est que t'es obligé de partir à des périodes précises. Juillet, août, Noël, Pâques. Mais tu peux pas partir à l'improviste là. Ce mois-là, c'est cher de
2: dingue. Ça coûte cher. Hein. Ah ouais.
3: C'est cher. L'avion, l'hôtel, la voiture de location, les tenues. C'est pas des prix, c'est une demande de rançon en fait. Mais qu'est-ce que vous voulez, moi? Je suis qui, moi? Je suis Elon Musk en fait. C'est n'importe quoi. Et du coup, tu te retrouves dans des aéroports à partir avec tout le monde au même moment, nos gosses sont ingérables, sont en roue libre. T'es encore à Zaventem, t'as déjà des cernes. Tu reviens de vacances, t'es ruiné, t'es épuisé, tu ressembles à un zombie, tes collègues disent « Waouh, t'es parti à Guantanamo, quoi !» Ben non, je suis parti à Zinquintos avec mes gosses, c'était horrible. Allez, sur ce, moi je vous laisse, parce que là, je dois aller réserver mes tickets de métro pour cet été, j'ai encore du boulot, quoi.
2: Et on pense aux parents, du coup, qui ont des enfants. C'est vrai qu'après ça, la vie, elle change. Bah écoutez, passez de bonnes vacances, et si vous voulez réécouter de toute façon toutes les chroniques d'André Demarteau, la bonne nouvelle, c'est qu'elles sont dispo, peut-être pour flâner sur le Transat et réécouter tout ça, sur Ovio en podcast.
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0: Dans quelques minutes, il sera 6h, l'heure de retrouver Gaëtan et Audrey pour une nouvelle édition du Réveil de Typique. Vous ferez avec eux, comme tous les jours jusqu'à 9h, le plein de bonne humeur, de good music et de cadeaux. Je vous souhaite de passer une bonne matinée sur Typique. On se retrouve un peu plus tard dans la journée.
1: Et tout ça, allons-y, soyons fous.
2: Yes.
1: Merci, on vous retrouve un peu plus tard dans nos matinales en région. Merci Guillaume, à tout à l'heure.
2: Belle journée.
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1: Ouais, à la sortie de la gratte, on a chanté avec Vianney ce matin. Le journal de 6h dans quelques instants. Le sommaire de vos émissions en région. Walid sur la une en télé. Puis on se retrouve bien sûr demain pour un prochain rendez-vous de cette matinale dès 4h30 pour les leftos avec encore des cadeaux, des bons plans, les meilleurs moments de vivacité. Portez-vous bien. N'oubliez pas de vous hydrater. C'est très important. Journée assez chaude encore aujourd'hui.
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2: 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Bruxelles Matin commence dans un instant.
5: Bonjour tout le monde, et c'est maintenant que ça démarre du côté du Châtelain, des Marolles ou encore dans le centre-ville. Vous ouvrez doucement les yeux. Il fait chaud, on va pas se mentir, c'est pas confort, c'est pas agréable. Donc profitez maintenant peut-être pour ouvrir grand les fenêtres des appartements, de la maison aussi, pour essayer d'un tout petit peu diminuer les températures. On verra d'ailleurs qu'à Bruxelles, tout le monde n'est pas... On n'est pas égaux hein, face à la chaleur, on va parler des îlots de chaleur notamment, et la rédaction est sur le coup pour vous expliquer un petit peu tout ça. On ira aussi se balader dans un endroit plus vert, on ira sur le green, sur le golf du Drôme Park, du côté de l'ancien hippodrome de Boisfort, c'est comme ça qu'on l'appelait à l'époque, maintenant c'est Drôme Park. Et plein de choses à faire ensemble, vous l'aurez compris. Alors Barbara Boulet qui sera avec nous aussi pour l'actualité bruxelloise. Barbara, bonjour.
6: Bonjour Julie, bonjour.
5: En quelques mots, de quoi parlera-t-on avec vous ?
6: Écoutez, on va reparler des fortes chaleurs. Bah on verra qu'on n'est pas tous égaux hein, devant ces fortes chaleurs.
5: Absolument, restez là pour en savoir plus. Et soyez les bienvenus, on synchronise les montres. Il est bien 6h du matin, c'est bien Bruxelles matin. Soyez les bienvenus pour votre journal.
7: Un match nul face à l'Iran à Los Angeles. On est loin du film à Oscar pour les Diables Rouges lors de ce deuxième match en Coupe du Monde de football. C'est officiel, la Belgique vit sa première vague de chaleur de l'année sous ses 30 degrés accablants. Il y a les conseils, buvez, évitez les efforts, et les mesures des trains sans climatisation supprimés par la SNCB par exemple. Entre célébration et heurts, ce matin en Colombie, le candidat de la droite dure, allié de Donald Trump, revendique la victoire d'une courte tête.
5: Votre journal de 6 heures est présenté ce matin par le
7: Bonjour, une mine déconfite pour beaucoup d'entre nous ce matin après le deuxième match des Diables Rouges à la Coupe du Monde de football. Nos footballeurs n'ont pas du tout brillé. 1-0-0 face à l'Iran, et cela aurait pu être pire sans un très bon Thibaut Courtois. Le gardien iranien a aussi été excellent, mais cela n'explique pas complètement l'inefficacité des Belges devant le but. Les réactions de l'un de nos diables, écoutez Nicolas Raskin.
8: C'était le genre de match qu'on attendait. On savait que ça allait être... on avait joué contre un bloc bas, que ça allait être difficile. Malheureusement, le ballon, on n'a pas su le mettre au fond. C'est ce qui nous a causé quelques soucis. Je pense qu'on va analyser le match déjà, voir ce qu'on peut mieux faire, voir ce qu'on a bien fait. Donc voilà, maintenant, c'est se concentrer pour le prochain match et faire en sorte qu'on gagne. Chaque point est important. On aurait espéré prendre les 3 points, on ne les a pas. Mais chaque point est important. Maintenant, le prochain match, on doit absolument aller chercher 3 points et voir ce qui se passe dans notre groupe.
7: Analyser le match, comme il dit. Vous allez le faire pour nous, Manuel Jousse. Vous étiez dans le stade à Los Angeles et vous avez eu l'impression que les Belges auraient pu encore jouer de longues minutes sans réussir à marquer.
9: Eh oui, un match vraiment frustrant pour les Diables Rouges qui, par moment, n'a pas été sans rappeler celui des huitièmes de finale de la Coupe du Monde 2014 au Brésil contre les États-Unis face à un gardien en état de grâce, Alireza Behranvand, l'ancien gardien de l'Antwerp qui a sauvé tout ce qu'il pouvait. 23 tentatives pour les Diables, beaucoup moins pour les Iraniens, mais qui ont été finalement beaucoup plus proches d'ouvrir le score avec un but annulé, notamment pour une position de hors-jeu et des arrêts miracles de Thibaut Courtois, parce que le paradoxe est celui-là, le meilleur Diable Rouge sur le terrain était aussi le gardien, alors que Behranvand, lui, a carrément été élu homme du match. La conséquence de ce deuxième partage, c'est que nous faisons quasiment du surplace dans notre groupe G. 2 points sur 6 seulement. Tout se jouera donc dans le dernier match de poule face à la Nouvelle-Zélande, à Vancouver, au Canada. Et les Diables Rouges vont, les prochains jours, eh bien, vivre dans le stress, alors qu'ils auraient pu se rendre les choses beaucoup plus faciles avec une victoire contre l'Iran et 4 points au compteur.
7: Emmanuel Jousselin, nos envoyés spéciaux aux États-Unis. Le match contre la Nouvelle-Zélande, ce sera samedi à 5h du matin et la victoire donc sera impérative. Cette nuit, la Nouvelle-Zélande a été battue 1-3 par l'Égypte. L'Égypte qui est donc en tête du groupe avec 4 points. L'Iran et la Belgique ont 2 points. La Nouvelle-Zélande donc 1 point. Et dans les autres groupes, l'Espagne est l'une des équipes favorites de ce mondial. S'est bien reprise après son surprenant match nul contre le Cap-Vert. Elle a battu l'Arabie Saoudite 4-0. Le Cap-Vert, justement, a réussi un nouvel exploit, un partage 2-2 face à l'Uruguay. Voilà donc pour les nouvelles de la Coupe du Monde. La nuit a été difficile pour beaucoup d'entre nous et pas uniquement à cause du résultat des Diables Rouges. La chaleur continue de s'infiltrer, d'accabler. Toute la Belgique, sauf la côte, est en avertissement jaune jusqu'à jeudi. Et Selfalzen, c'est d'ailleurs officiel. Nous subissons la première vague de chaleur de 2026. Mais ça veut dire quoi exactement?
3: Eh bien, ça veut dire qu'il a fait plus de 25 degrés, plus de 5 jours d'affilée et que la température a dépassé 30 degrés pendant au moins 3 jours. Seuil franchi hier, puisqu'il a fait 30 degrés à Uccle et les températures ne devraient pas baisser avant le week-end, le début de la semaine prochaine. D'après les prévisions météo, cette vague de chaleur pourrait être la plus intense jamais enregistrée dans notre pays.
7: Et d'ailleurs, face à ces fortes chaleurs, il y a des mesures qui sont prises.
3: La phase d'avertissement du plan forte chaleur a en effet été activée. Cela se traduit surtout par une série de mesures d'information et de prévention pour limiter les effets de la chaleur sur la population et puis par une attention particulière, surtout pour les plus fragiles, les personnes âgées et les enfants. En Fédération Wallonie-Bruxelles, d'ailleurs, une circulaire prévoit des mesures spécifiques dans les écoles, regrouper les élèves dans les locaux les plus frais, faire davantage boire les enfants, ne pas les laisser évidemment en plein soleil. La SNCB, enfin, a supprimé aussi 15 trains P aujourd'hui et demain. Ce sont les trains qui circulent aux heures de pointe.
7: Merci Estelle Falzenet. Une bonne partie de l'Europe suffoque également. Chez nos voisins, en France, la canicule s'amplifie. La moitié de la carte est en vigilance rouge. De 36 à 46 degrés à l'intérieur de l'Hexagone, jusqu'à 43 degrés carrément sur la façade ouest. Et conséquence, eh bien, près de 2000 écoles seront fermées aujourd'hui ou auront réorganisé leur journée. Ce matin, le climat est tendu en Colombie. Un nouvel allié de Donald Trump prend le pouvoir après un scrutin serré. Il s'appelle Abelardo de la Espriella. Il était le candidat de la droite dure et il vient de remporter la présidentielle. Aline Gonsalves, il a battu le candidat de gauche d'une courte tête.
10: Les résultats définitifs ne sont pas encore tombés, mais sa victoire ne fait plus de doute. Abelardo de la Espriella a reçu les félicitations du secrétaire d'État américain Marco Rubio et il a prononcé son discours de victoire.
11: Oui, nous pouvons rétablir l'ordre. Oui, nous pouvons reconstruire la République. Oui, nous pouvons gouverner sans aucune corruption, sans laisser de place aux manœuvres politiques pour redevenir ce que nous devons être, une nation respectée.
10: Cet avocat millionnaire est un novice en politique, grand admirateur de Donald Trump. Il a promis de faire construire des méga-prisons où les détenus seraient nourris de pain et d'eau. Il a promis aussi de bombarder les camps de narcotrafiquants avec le soutien des États-Unis et d'Israël, ainsi que de réduire de 40% l'appareil d'État. À l'annonce des premiers résultats, ses partisans sont descendus dans les rues de Bogota. Dans la foule, Ana et Rocio se réjouissent des changements à venir.
12: La démocratie vient de gagner. Abelardo de la Espriella vient de gagner. Avec un vice-président absolument démocratique qui a tout ce qu'il faut pour faire avancer notre pays après 4 années très complexes, très difficiles.
10: Le candidat de gauche, Ivan Cepeda, était pourtant donné gagnant dans les sondages. Mais l'ascension fulgurante d'Abelardo de la Espriella a finalement fait mentir les statistiques.
7: Et la Colombie, donc nouveau pays d'Amérique latine, a passé à droite après l'Argentine, le Chili et l'Équateur. Et enfin, une nouvelle étoile est née hier. Une étoile belge à Paris, Thomas Dokir, 27 ans. Il vient d'être nommé danseur étoile à l'Opéra de Paris hier soir à l'issue de la représentation dans laquelle il tenait le premier rôle. Le Namurois décroche donc le Graal. Hein, c'est le rêve pour la plupart des danseurs classiques. Félicitations à lui et petit cocorico. Au Belge, donc, pour clore ce journal.
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5: Et donc merci à Yasmina Favarao évidemment pour ce journal. Geoffroy Fabré qui reviendra demain promis. En attendant, on a l'honneur d'avoir Barbara Boulet à nos côtés pour l'actualité bruxelloise pendant deux heures. Bonjour Barbara.
6: Bonjour.
5: Barbara, on est content de vous avoir, surtout malgré les chaleurs. C'est vrai qu'on va en reparler bien évidemment, mais pas que. Le soleil se lève pour l'instant, c'est relativement ok d'aller se balader, d'aller promener le chien, sortir des poubelles du côté du Mont des Arts, à l'Atomium. On est là pour vous en ce lundi chaud, nous sommes le 22 juin. On ira se balader dans un coin relativement vert de la capitale, au Drôme Park dans la suite. Et puis sinon, Barbara, dans l'actualité, un peu de sport aussi finalement.
6: Mais oui, on pousserait la porte d'un club de fitness, figurez-vous, ce matin. Pour le Zoom Sport, nous pratiquerons le jumping fitness.
5: Ah, c'est pas pour moi ce que c'est.
6: En tout cas, c'est tendance. Donc voilà.
5: D'accord, en tout cas, ce qui est sûr, c'est qu'avec la chaleur, on va avoir chaud.
6: Ah oui, c'est vrai que c'est peut-être pas le moment idéal pour le pratiquer, mais bon, voilà, ça se fait en intérieur, voilà. Chacun peut... Ou on garde l'idée dans un coin de la tête.
5: Absolument, tout à fait d'accord, tout à fait d'accord.
6: Voilà, on parlera aussi chaleur et école, c'est vrai qu'il fait chaud dans certaines écoles, les syndicats bruxellois sont un peu remontés contre une circulaire de la ministre, on vous explique ça dans le journal de 7h30, et puis... dans un instant, on se rendra dans un appartement d'une tour de logements sociaux de Marolles. C'est l'occasion de se rendre compte qu'on n'est pas tous égaux face à la chaleur.
5: Absolument. Vous êtes peut-être concernés vous-même. Prenez une photo de votre thermomètre et balancez-le sur le WhatsApp maintenant. On vous attend 0470 99 1000. Alors, combien la température chez vous ce matin? Dites-le-nous. Qui dit mieux? On sera là pour faire les comptes aujourd'hui sur le WhatsApp. N'hésitez pas, on est connectés ensemble. Puis on essaiera d'être solidaires aussi, évidemment, pour trouver des petits coins de fraîcheur. À Bruxelles. Oui, il en existe, mais où? On va les partager ensemble via le WhatsApp de l'émission.
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5: Et pour la musique, c'est Olivia Rodrigo avec Drop Dead. Il est 6h09. 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

0: c'est Guillaume Kiroman qui sera là pour faire la pluie et le beau temps. Bon, on parle des météos parce que de la pluie, il n'y en aura pas. Hein. Vous le savez, il va faire chaud, chaud, chaud. On va encore suer, les amis. Donc, n'oubliez pas de ne pas trop couvrir les enfants. Par contre, de prendre bien une petite casquette, un petit chapeau pour la tête, les lunettes de soleil éventuellement aussi. La crème solaire, c'est très important. Bref, soyez prudents si vous bossez aussi en extérieur aujourd'hui parce que...
1: L'été sera chaud, l'été sera chaud.
0: Éric Chardin chantait ça si bien, les amis. Alors, nous sommes à Bruxelles, évidemment. Dites-nous un petit peu, ici, dans la capitale, est-ce qu'il y a des endroits où l'on peut se rafraîchir en cas de grosse chaleur? Quel est votre plan B quand on n'a pas de jardin, quand on n'a pas l'airco à la maison? De toute façon, c'est mauvais pour la planète et pour la santé. Donc, dites-nous un petit peu, que faire pour essayer de chercher la fraîcheur à Bruxelles? Un parc, peut-être, où se réfugier, un point d'eau aussi? Dites-le nous, on vous attend sur le WhatsApp, on partage le tout. 0 470 99 1000, on va chercher cela avec vous et avec Amir pour la musique.
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0: un excellent début de journée. Pour l'instant, les températures sont relativement correctes, mais ça va grimper très très chaudement aujourd'hui. Le point dans la suite avec Guillaume Caromans sur RTBF Vivacité. Barbara Boulet qui prépare le journal de 6h30, journal bruxellois bien sûr, hein, Barbara.
1: Oui, on y parlera aussi des fortes chaleurs, figurez-vous, oui. Parce que dans les écoles, il va faire chaud et des syndicats bruxellois sont un petit peu énervés par une circulaire qui a été envoyée par la ministre récemment et qui recontextualise, si vous voulez, les cours et les fortes chaleurs. Donc, dans quel cas est-ce que les cours sont maintenus ou non, voilà. Et des syndicats sont un peu énervés par cette circulaire, on en parle dans le journal de 6h.
0: On peut le comprendre, évidemment. Petit truc pour les mamans, les papas qui font les boîtes à tartines ce matin, mettez un petit pack glaçant, vous savez, emballé dans un petit sac transparent dans la boîte à tartines pour garder le plus au frais possible, peut-être les tartines de vos petits loulous aujourd'hui. Vous reconnaissez ces quelques notes, c'est la musique des enfants de cœur. Eh bien si, les enfants de cœur, l'émission humoristique de Vivacité débarquait chez vous. Ça peut être du côté d'Anderlecht, de Gansoren, de Jette, de Molenbeek. En tout cas, si vous avez des idées d'endroits où accueillir les enfants de cœur à Bruxelles, une salle de spectacle, une salle de fête, un comité de quartier près de chez vous, dites-le nous sur notre site rtbf.be. Ça fait toujours plaisir, évidemment, de vous retrouver. Alors si vous êtes prêts aussi à faire partie du public, vous pouvez retrouver tous les détails pratiques sur le site rtbf.be/lesenfantsdecoeur. Allez voir tout cela et n'hésitez pas à partager l'information. C'est toujours des très bons moments, les enfants de cœur qui sont à revoir quand vous le souhaitez sur OVIO. La suite avec de la musique et Samber, on écoutera Homewrecker.
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0: Il est 6h20, vous écoutez Bruxelles Matin, vous l'avez entendu, il fait chaud, alors vivre dans une grande maison bien isolée avec un jardin, c'est évidemment pas la même chose que vivre dans un petit appartement mal isolé quand il fait chaud.
1: Ben non, on n'est pas égaux évidemment face à la chaleur, hein. Ces températures sont encore plus difficiles à supporter pour celles et ceux qui vivent dans de petits logements mal isolés au cœur de la ville, loin de la verdure. La cité de logements sociaux Ellemans, dans le quartier des Marolles, abrite plus de 200 appartements répartis dans différents blocs d'immeubles. Sophia Kotsoglou s'y est rendue en reportage.
2: Dans les allées de la cité, des enfants ont enlevé leurs t-shirts et s'aspergent d'eau pour tenter de se rafraîchir. Afida, elle, est sortie prendre l'air quelques minutes, mais elle se bouche le nez.
3: Dans notre quartier, c'est le problème de la saleté quand c'est la chaleur. Il y a les odeurs de pipi, il y a les gens qui font leurs besoins à l'extérieur. Après, il y a les mouches qui arrivent. C'est atroce.
2: Afida préfère donc rester à l'intérieur.
4: Vous n'avez pas peur de chiens, j'espère.
3: Alors, ça, c'est chez moi.
5: Chase, c'est maman.
4: Allez, viens.
5: Voilà, ça, c'est nos appartements.
2: Dans cet appartement de 60 mètres carrés vivent 7 personnes et le chien. Un logement mal isolé où la chaleur s'accumule et dont il est presque impossible de faire baisser la température. Dans certaines pièces, le thermomètre dépasse les 30 degrés.
3: Une fois qu'il y a beaucoup de chaleur, les murs, c'est comme si on perçait cette chaleur. L'isolation, elle ne renferme pas le froid qui est à l'intérieur. Donc vous avez beau mettre les ventilateurs, ce que vous voulez, avec une chaleur pareille, on n'est pas habitué en Belgique.
2: Son fils Mohamed, 19 ans, vient tout juste de terminer ses examens.
6: Avec la chaleur, ouais, c'est vraiment juste étouffant. On transpire énormément, on n'a pas vraiment envie de bouger. On a juste envie de rester dans son lit. Mais même là, dans le lit, on a très chaud, on transpire.
2: Pour rendre cette période un peu plus supportable, chacun a ses petites astuces.
6: Par exemple, moi, je mets des habits très légers. Petit débardeur, vraiment un petit sarouel très léger. Comme ça, j'attrape pas cette chaleur constante.
3: Ah, moi, de l'eau. Et dans ma chambre, j'ai toujours un essuie. Je mets un petit peu d'eau froide. J'ai fait ça pour mon chien et je fais ça pour moi.
2: Pour votre chien, c'est dur aussi cette période ?
3: C'est très difficile. On lui a fait un bain, parce qu'il a son propre bain aussi dehors. Je ne sais pas si vous l'avez vu à la terrasse. Donc on essaie de lui remplir de l'eau pour qu'il se rafraîchisse avec de l'eau. Et il fait tout le temps, parce qu'il est exténué avec la chaleur.
2: Mais la débrouille montre vite ses limites.
3: Notre quartier ici, c'est que du béton.
6: On regarde devant nous, il y a des murs, on regarde derrière nous, il y a des murs. Donc
3: franchement, la chaleur n'est pas pour nous. On préfère le froid. Moi, je préfère le froid.
1: Mais c'est vrai qu'il y a une grosse différence hein, entre la température, en tout cas perçue vraiment dans les zones très urbanisées et les parcs même. Hein, Julie,
0: absolument.
1: Je ne sais pas si vous constatez ça aussi.
0: Ouais, c'est pour ça qu'on en parle aussi ce matin. On essaie de se rafraîchir grâce à vous et vos bons plans, les amis. Où aller trouver un petit peu de fraîcheur à Bruxelles? N'hésitez pas à nous le dire. Partageons les bons plans. On est solidaires dans Bruxelles Matin. C'est pour ça aussi qu'on est là, pour vous aider et trouver des solutions aux soucis que connaît la ville. Hein. Ce n'est pas évident, mais on est là sur le WhatsApp 0470 99 1000.

0: 12 après le journal bruxellois. Bon, on n'a peut-être pas le niveau de ce professionnel du golf, c'est vrai, mais il est possible de s'entraîner à Bruxelles, Barbara. Ne vous moquez pas de moi.
1: Oh, vous êtes trop modeste,
0: Julie. Non, écoutez, je ne sais pas. Je sais taper la balle, mais elle ne va jamais dans le trou, hein, personnellement. Du côté de Ducle, par exemple, mais surtout sur trois communes différentes de Bruxelles, parce que c'est là qu'est installé le site de l'ancien hippodrome de Boisfort, il y a maintenant le Drôme Adventure Golf Paysager. Qu'est-ce que ça veut dire? Tous ces mots compliqués, je peux vous dire que c'est un nouvel endroit où on peut s'amuser aussi, ça peut être sympa. On va voir les activités qui y sont proposées après notre journal. Mais d'abord, un peu de musique avec Pia dans ma tête. À 6h26, vous écoutez RTBF Vivacité.

0: fête de la musique. Ça a cartonné ce week-end, c'était un truc de dingue ici à la RTBF, à Media Square. Vous avez été hyper nombreux. Merci beaucoup d'être passés nous faire un petit coucou. La musique qui continue sur Vivacité. Avec ce titre de Lola Young de l'album This Wasn't Meant For You Anyway, juste après le journal.
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0: Bonjour Bruxelles, excellent début de journée. Peu importe où vous nous écoutez, merci de le faire avec RTBF Vivacité dans vos oreilles, 6h30. 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Journal bruxellois de ce lundi 22 juin, c'est avec vous Barbara Boulet. Il va encore faire chaud cette semaine.
9: Oui, on attend 32 degrés aujourd'hui à Bruxelles, 35 de mai demain et même 37 mercredi. De quoi rendre pénibles certaines activités professionnelles comme celle des toituriers. Mais même en intérieur, il risque de faire très très chaud, notamment dans certaines écoles, souvent mal isolées, en particulier en région bruxelloise. Et cela, ça inquiète les syndicats dans enseignants, surtout qu'une circulaire de la ministre a été envoyée il y a quelques semaines justement pour organiser les cours en cas de forte chaleur. Valérie Deneyer du syndicat CGSP.
10: Il y a une circulaire de la ministre qui donne des consignes pour maintenir les enfants entre 28 degrés et même 40 degrés en classe. Elle dit jusqu'à 40 degrés, il faut ne pas faire trop d'activité physique. Et donc, en fait, cette circulaire met en danger les enfants. Et donc, nous, on dit que cette circulaire, elle n'est pas légale. Et la deuxième chose, c'est qu'en fait, il y a un problème de responsabilité puisque c'est les pouvoirs organisateurs qui vont être responsables au cas où il y a un problème, un malaise d'un prof, un malaise d'un enfant.
9: Une interview de Sofia Kotsoglou, les syndicats CGSP-CSC demandent de pouvoir suspendre les cours et le travail dans les écoles si le seuil légal des températures est à dépasser. Des coups de feu ont été tirés samedi soir en début de soirée à l'avenue Dubruc à Molenbeek. C'est près de la station à Belgica. Quelques heures plus tard, c'est juste à côté de l'avenue Charles-Woust à Jette que des tirs ont été entendus. Il n'y a pas de blessés, aucun suspect n'a été interpellé. Le lien entre les deux incidents n'a pas pu être établi. Une enquête est évidemment en cours.
0: À Anderlecht, c'est la fête de la musique qui a viré Allègre samedi soir.
9: Ouais, elle s'est même terminée à l'hôpital pour 4 spectateurs lors du concert organisé près de la station de métro Aumale. Un groupe de personnes s'en est pris violemment à des spectateurs avec un extincteur et une barrière nadar. Ils leur ont asséné des coups et jeté des œufs. 4 personnes ont été donc blessées au visage et emmenées à l'hôpital. La police a arrêté un homme et ouvert une enquête. Fabrice Kums, bourgmestre d'Anderlecht.
11: Alors les victimes ont été amenées à l'hôpital pour un examen. Elles ont pu sortir, mais elles sont évidemment sous le choc et elles ont des arrêts de travail. Et la police va se rendre chez tous les témoins pour prendre les dépositions et faire l'enquête plus élaborée qui verra si la personne qui a agressé était seule ou s'il y avait d'autres participants. Et donc tout ça, c'est l'enquête qui va le dire maintenant. On a par ailleurs demandé au parquet de se saisir également de l'affaire, donc ça va devenir potentiellement judiciaire.
9: Voilà, les blessés qui ont donc pu quitter l'hôpital hier et rentrer chez eux. La commune veut porter plainte. Molenbeek a son budget 2026, mais il n'est pas à l'équilibre. Il affiche un déficit de 312 000 euros malgré des mesures douloureuses. Le licenciement de 20 travailleurs à la commune, 20 autres au CPAS et la réduction de la prime de fin d'année de tous les membres du personnel. Une diminution de prime qui variera en fonction du salaire, comme l'explique Dirk De Blok, premier échevin PTB à Molenbeek.
12: On essaie de la faire d'une façon qu'elle touche le moins possible, le petit salaire, parce qu'on sait que c'est très lourd à porter pour les petits salaires. Souvent, cette prime est utilisée pour payer des dettes, en fait. Et donc, on a fait une diminution qui est, en fait, dépend du salaire. Finalement, pour les hauts salaires et les échevins, ça sera moins 80%. Et pour les petits salaires, ça sera moins 40%.
9: Une interview de Sophia à Kotsoglou et on termine avec ce fait divers. C'est un Gétois qui est décédé lors d'une baignade dans la Lesse à Houillé. C'était vendredi soir, un peu avant 21h. Ça s'est passé dans le hameau de Lissoire, sur la commune donc de Houillé. Les pompiers de la zone d'Inafi ont été appelés pour une personne disparue dans la Lesse lors d'une baignade. C'est donc un Gétois de 55 ans qui a été retrouvé décédé.
13: Ouais, soyez prudents, on ne peut pas non plus aller se baigner n'importe où. On en a fait tout un sujet au JT hier soir. Allez revoir le tout sur Ovio. Sinon, sur les routes ce matin, tout va bien, il n'y a pas d'accident. On sent que vous êtes nombreux à télétravailler pour essayer de garder la fraîcheur au maximum. C'est vrai que la route avec cette chaleur, c'est vraiment pas évident. N'oubliez pas, si vous avez des trajets malgré tout à faire, à reprendre une petite bouteille d'eau supplémentaire avec vous, à bien remplir les gourdes d'eau pour les enfants et à mettre assez de crème solaire à tartiner, hein, carrément. On a peur du soleil, c'est pas bon pour la peau aussi. Faites très attention. Pour le reste, ici, tout a l'air de relativement bien se passer au niveau des axes routiers. Je vais aller me balader un petit peu dans les rue de Bruxelles pour voir s'il n'y a pas un petit truc qui vous en kikine, comme par exemple ici, tiens, du côté de Gansoren, dans le sens horaire entre la place Marguerite d'Autriche et le collège du Sacré-Cœur, où vous perdez déjà 5 minutes sur le temps de parcours. Vous roulez aussi plus lentement ce matin entre Macallan et l'avenue de la Woluwe sur le ring extérieur, où vous perdez 5 minutes sur le temps de parcours. Mais honnêtement, c'est vraiment pour chercher des soucis, hein, parce que pour le reste, ça a l'air de relativement bien se passer et on ne va pas s'en plaindre.
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13: On vous l'a dit, partageons aussi nos îlots de fraîcheur. Où se réfugier à Bruxelles quand il fait trop chaud? La forêt de soigne ressort souvent. Les petits messages arrivent au 0470 99 000. On parle du bois de la Cambre. Il y a aussi certains endroits où on peut aller prendre un petit peu d'eau, comme le Neptunium à Scarbec, la fameuse piscine. N'hésitez vraiment pas à nous dire où, quoi, comment, qu'est-ce. On partage les bons plans ce matin parce qu'il va encore faire chaud toute la semaine. N'hésitez vraiment pas. C'est votre émission 0470 99 000 et comme promis, voici Lola Young.

0: Il est 6h38, il fait chaud, c'est vrai. Où aller trouver la fraîcheur à Bruxelles? On a peut-être pour vous un bon plan dans Bruxelles Matin.
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0: Si je vous dis green, putt ou encore swing, vous me dites golf, bien sûr. Alors des termes qui sont très techniques, hein, du jargon hein, qu'on emploie en général que quand on joue au golf, quand on s'y connaît. Eh bien à Bruxelles, les amis, on peut aussi devenir pro du golf ou en tout cas s'y essayer. C'est au Drome Park que nous vous emmenons ce matin avec notre invité Olivier Poulart. Bonjour.
2: Bonjour, merci pour l'invitation.
0: Avec grand plaisir, vous êtes le CEO du Drome Park, le boss du Drome Park en fait, en gros, voilà.
2: Oh, en deux mots, oui.
0: C'est facile à dire. On va resituer peut-être d'abord. Hein. Le Drome Park, c'est l'ancien hippodrome de Boisfort. On y reviendra en deuxième partie. Alors à Bruxelles, quand on parle de golf, on a le mini-golf du Musée d'Art Fantastique, le Royal Amical Anderlecht Golf Club, le National Golf Club Brussels à Sterrebeek. Mais là, il y a votre parcours aussi. Il y a le vôtre maintenant au Drome. En quoi est-il différent? Qu'est-ce que c'est?
2: Alors peut-être en deux mots, vous rappelez ce qu'est Drome Park. Donc effectivement, vous venez de le rappeler. Au sein de l'hippodrome, de l'ancien hippodrome de Uccle-Boisfort, vraiment à la porte de la forêt de Soignes, c'est vraiment une porte officielle de la forêt de Soignes pour la région bruxelloise, ouais. Eh bien, un parc de loisirs actifs a été développé il y a une petite dizaine d'années et qui permet aux familles, qui permet aux sportifs, principalement outdoor, qui permet aux entreprises de pouvoir venir découvrir toute une série d'activités et de lieux pour y passer du bon temps.
0: On parlera du public hein, dans la deuxième partie justement, les écoles aussi sont les bienvenues, vraiment beaucoup de monde qui se rencontre là, et petite nouveauté, enfin pas si petite que ça finalement, c'est le premier Adventure Golf paysager de Bruxelles. Ça veut dire quoi Olivier?
2: Alors, un Adventure Golf, c'est un golf miniature. Alors on va essayer de se retirer de la tête cette image du mini-golf que vous avez eu l'occasion de faire à la mer, avec un petit nain de jardin, avec...
0: C'est pas ça du tout, hein.
2: Non, ça a changé, ça a évolué, effectivement, ça répond maintenant beaucoup plus à l'envie et à l'ADN de Drome. Donc nous avons vraiment réalisé un petit parc dans lequel, d'une trentaine d'arts, dans lequel on a planté 12 000 plantes, on a planté une cinquantaine d'arbres et un petit parcours de 12 trous de putting, donc, qui permet de découvrir ce sport, serpente tout au travers de ce parc et pour permettre comme ça aux familles, aux grands-parents d'amener leurs petits-enfants, mais également aux entreprises de venir faire un team building et de éventuellement privatiser ces espaces et découvrir finalement les lieux au travers de cette Adventure Golf.
0: Absolument. Olivier, vous avez employé le terme découvrir. Découvrir, la découverte. Donc, c'est-à-dire que le golf ici est accessible à tout le monde. Il ne faut pas être un pro.
2: Oui, alors, vous effectivement, nous avons plusieurs activités autour du golf dans le Drome Park. Au-delà de notre parcours 9 trous et d'une académie qui est composée de 11 profs de golf qui donnent des cours et des initiations et qui permettent au plus grand nombre de découvrir ce sport, mais il y a plein d'autres activités qui se passent sur le site. D'autres types de sports, que ce soit la course, le nombre de joggeurs, de runners qui découvrent et qui tournent autour de l'anneau de l'ancien hippodrome, les familles qui, bien entendu, viennent se promener et permettent de ce fait-là, vous l'avez souligné tout à l'heure, de gagner une dizaine de degrés en plongeant dans la forêt de Soignes.
0: Absolument.
2: Dans les cas de grosses canicules pour l'instant, c'est précieux.
0: Complètement. Pourquoi est-ce que c'est important d'être placé comme ça aussi bien au niveau de la forêt de Soignes? C'est un plus par rapport à ce que vous mettez en place.
2: Mais ça fait vraiment partie de notre ADN, le respect de l'environnement, le respect de la nature, la découverte, la pédagogie autour de la nature.
0: D'accord.
2: C'est vraiment, ça fait partie du projet dès le départ où plusieurs entrepreneurs privés, je rappelle que c'est un projet privé,
0: ont
2: vraiment rêvé cet espace. Des entrepreneurs un peu fous qui se sont dit à un moment on va marquer le coup en plein centre de Bruxelles pour pouvoir essayer de préserver ce lieu magique.
3: Alors justement, moi je rebondis, j'en profite, hein, vous dites que vous êtes très attaché au respect de la nature. On sait que le projet suscite beaucoup de controverses depuis longtemps. Je voulais vous demander simplement où en est aujourd'hui la demande de permis, hein, où en sont les recours. Il y a toujours, je pense, des recours qui sont qui attendent finalement d'être tranchés. C'est ça, on en est où exactement?
2: Alors, comme tout projet un peu ambitieux en Belgique et à Bruxelles en particulier, surtout quand il y a un volet urbanistique dans le projet, eh bien, effectivement, il y a des recours, il y a du temps, de l'énergie, de l'argent qui doit être.
3: C'est pas automatique. Ici, on est quand même en zone forestière. On sait qu'il y a quand même une question de vraie pollution, notamment de l'eau, hein, dans le sol.
2: Oui, oui. Mais donc après tous les appels d'offres, après tout le temps qui a été consacré à pouvoir rénover à coût quand même de budget assez important en partenariat avec la région bruxelloise. Il y a eu comme ça des étapes et qui nous permettent maintenant de commencer à partir vraiment sur l'exploitation du site. Et bien entendu, nous disposons des permis ad hoc pour pouvoir le faire, que ce soit un permis d'urbanisme, un permis d'environnement. Mais effectivement, l'ensemble des actes qui sont posés sont systématiquement attaqués et des recours sont organisés alors avec un modèle économique qui est sensiblement toujours le même, c'est-à-dire que dès qu'un acte est posé, il est attaqué. Donc nous, on a appris à vivre avec ça. On a un soutien des autorités bruxelloises, qu'elles soient régionales ou communales, qui nous aident finalement à pouvoir assurer ce développement.
3: Le Conseil d'État a quand même souligné le fait qu'effectivement, des hydrocarbures pouvaient se retrouver dans les eaux sous le parking.
2: Oui, alors des solutions techniques ont été imaginées. Il faut rappeler que c'est la SAU, le bras armé de la région pour le développement de ce type de projet, qui est à la manœuvre pour pouvoir développer le projet de réaménagement du parking, de ce fameux parking dont on a souvent parlé. Et donc, je leur fais entièrement confiance pour trouver les solutions techniques en accord avec Bruxelles Environnement, en accord avec Vivacqua, pour que les solutions envisagées soient les plus respectueuses possibles de l'environnement.
0: Dans la suite, on continuera à parler du Drôme Park avec notre invité Olivier Poulart, le CEO de Drôme Park, qui montrera qu'on peut aussi s'amuser avec du golf et de la culture. Vous allez voir, c'est sympa, c'est la suite de Bruxelles Matin. Avant cela, on s'intéresse à la météo, la couleur du ciel aussi. C'est avec Guillaume Kéromans qui est avec nous, qui nous rejoint dans Bruxelles Matin. Guillaume, bonjour. J'espère que vous n'avez pas trop chaud. Parce que nouvelle journée de forte chaleur, apparemment les températures très douces dès le lever du jour.
4: Oui, à 6h45, on a déjà cette chaleur qui s'est installée avec plus de 20 degrés. Cet après-midi, le ciel restera largement dégagé avec seulement quelques fins voiles d'altitude. Il fera jusqu'à 31 ou 32 degrés en ville, sous une toute faible brise qui peinera à rafraîchir l'atmosphère. La soirée s'annonce encore très chaude et la nuit prochaine restera particulièrement douce. Et ce n'est qu'un début parce que la chaleur va monter encore demain avec des pointes proches de 35 degrés. Les journées les plus chaudes de cette vague de chaleur sont attendues mercredi. Surtout jeudi, on attend jusqu'à 37 degrés. Wow, et donc là, il va vraiment faire très très chaud. Il faudra s'abriter, faire attention, avec une tendance quand même plus orageuse qui est prévue. Un léger recul des températures pour le week-end.
0: Bon, certains diront ouf, tant mieux. Et en attendant, on doit supporter toutes ces chaleurs. Mais il y a des points de fraîcheur à Bruxelles à fond. C'est quoi votre petit truc à vous, Guillaume Guéromans, pour vous adapter?
4: Alors, moi, rester un peu plus longtemps au travail, parce qu'on a la chance d'avoir une température ambiante assez agréable.
0: Il y a la clim, c'est ça en fait l'idée. Il y a l'air quoi au boulot. C'est pas le cas de tout le monde, évidemment, on le rappelle. On n'est pas tous égaux face à la chaleur. Merci Guillaume, à plus dans Bruxelles Matin, évidemment. Barbara Boulet, c'est vrai que la chaleur, c'est pas pour tout le monde la facilité de gérer à Bruxelles. Hein.
5: Évidemment, dans un petit appartement sans espace extérieur, c'est beaucoup plus difficile. On l'entendra dans un reportage de Sophia Kotzlou.
0: Exactement, en attendant RTB Factu pour toutes les infos. Bougez pas, c'est Bruxelles Matin.
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3: Et dans le Zoom Sport, on va jumper ce matin. Vous avez peut-être déjà entendu parler d'une manière un peu différente de pratiquer le fitness en musique et en bondissant sur un trampoline. Vous souriez, Julie,
0: oui.
3: Ça vous parle.
0: Mais il fait chaud pour faire ça, mais oui, j'ai arrêté ces bêtises.
3: Donc ça s'appelle de manière assez logique le jumping fitness. Hein, pour découvrir cette discipline bondissante, Lise Burion a poussé la porte du club Body Next à Gauzé, près de Charleroi, où elle a rencontré le coach, mais aussi quelques participantes comme Ilana.
13: Ça fait du bien après le boulot d'expirer tout ça, les tensions et d'extérioriser quoi.
14: Moi c'est Greg, je suis coach de Jumping Fitness.
15: Ça consiste en quoi?
14: Déjà on a un trampo individuel. Donc, il fait à peu près un mètre de diamètre. Il y a des chorés, donc des séries d'exercices, de mouvements qui sont bien calés sur la musique. Et donc, on va travailler essentiellement le cardio, mais aussi le renforcement musculaire, les abdos. Il y a plein de bénéfices avec ce cours.
16: On n'a jamais mal après, en fait. Le pendant, oui, on le sent, mais le lendemain, on a pas mal... puisque le trampoline absorbe les tensions.
13: Moi, quand je suis arrivée à mon premier cours, tout le monde gérait. Moi, j'étais là en mode débutante. J'ai pas eu peur de me lancer. Personne regarde. On est à fond. On réfléchit pas. On saute. C'est même pour s'amuser. Il y a des cris dans tous les sens. Franchement, ça fait plaisir.
14: J'ai beaucoup de gens qui ne font plus de sport et qui reprennent le sport. Ils ont un peu peur parce que le côté cardio est assez prononcé. Mais ce qui est bien, c'est qu'on peut... aussi y aller à son rythme et aussi donner de l'intensité avec les rebonds qu'on va faire. Donc on peut modérer ou bien vraiment donner à fond de l'intensité.
15: Le fait d'être sur un trampoline, ça amène quoi?
17: Moi j'ai l'impression déjà rien que le trampoline, ça m'aide déjà à me muscler parce que j'ai réussi à perdre 10 kilos rien qu'en faisant ça et en bongeant. Donc je me dis qu'au final, ça aide à me muscler et ça fait passer plus vite, je pense, la séance.
14: On travaille vraiment de façon efficace parce qu'on brûle quand même pas mal de calories. Ça tourne autour de 600-700 calories par cours. Parfois, les gens me demandent s'ils peuvent venir avec des enfants. Je leur dis, voilà, il faut quand même 10-12 d'années pour avoir un bon équilibre et pouvoir tenir sur l'heure. Mais la plupart de mes adhérents ont entre 20 et 40. Mais j'ai aussi des adhérents qui ont 60.
15: Quand on rentre à la maison, on a la tête ou le corps qui va bien?
16: Les deux, en fait. On est content d'aller se doucher, ça c'est clair. Mais oui, on est content de l'avoir fait.
3: Et voilà, c'est ça, hein, le jumping fitness, hein, ça déménage.
0: Oui, ça c'est clair, dites donc, avec ces chaleurs. Voilà. Wow.
3: Et c'est ouvert à tous, hein, aussi bien aux dames qu'aux messieurs, aux amateurs,
0: enfants, plus jeunes,
3: aux sportifs confirmés. Vous connaissiez?
2: Je ne connaissais pas.
0: Eh bien, Olivier Poulard, tu as pu découvrir encore un autre sport. Il y a tant d'activités à découvrir, peut-être aussi chez vous au Drôme Park, dans la suite. On va en parler justement, Olivier, voilà. Restez avec nous.
2: Pour un ancien hippodrome, ça serait effectivement...
0: Absolument. 6h52, vous écoutez Vivacité. Merci d'être connecté.
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0: Il est 6h54. Le site de Drôme Park a l'ambition d'accueillir encore plus de monde grâce à un golf miniature et de nouvelles activités dans le futur. On va en parler justement. Olivier Poulart, on rappelle le Drôme Park, justement un parc de loisirs actif sur 3 communes. Olivier Poulart, vous êtes donc le CEO, le chef, le boss, le patron de Drôme Park. On est sur Uccle, Boisfort et Bruxelles-Ville en fait. Hein. Finalement, 3 communes pour un énorme centre récréatif. On rappelle ce que c'est en deux mots ?
1: Un parc de loisirs actif où les familles, où les sportifs se retrouvent et les entreprises, parce qu'effectivement nous avons pas mal de salles, de lieux qui sont mis à disposition de ceux-ci, des entreprises pour pouvoir faire des incentives, pouvoir faire des team building.
0: Se mettre ouvert aussi. Hein.
1: Exactement.
0: Ah, c'est important. Alors, on va rappeler que le projet a été développé par des investissements couplés privés-publics, c'est comme ça que ça a pu naître. En deux mots, ça veut dire quoi pour l'auditeur lambda ?
1: Mais c'est véritablement un projet, un partenariat public-privé. C'est assez rare, c'est un peu pionnier en région bruxelloise, où effectivement, suite à un appel à projet de la région, des investisseurs privés ont répondu, ont été choisis pour développer cette concession d'une vingtaine d'années autour de cet espace merveilleux de 32 hectares. Je tiens à le rappeler, c'est vraiment
0: un poumon vert à Bruxelles.
1: Énorme, un lieu ouvert au grand public, et on invite d'ailleurs tous les auditeurs à venir chez Drôme pour découvrir ces lieux merveilleux.
0: L'entrée, entre guillemets, elle est libre, donc on va s'y balader, on va s'y promener, il ne faut pas forcément payer un droit d'entrée dans ce Drôme Park, on est d'accord ?
1: Bien entendu, ouvert au grand public, gratuit. Effectivement, il y a certaines activités qui sont payantes, mais là, c'est tout à fait normal.
0: Oui, on parlait du golf tout à l'heure, hein. C'est aussi pour ça qu'on en parle, c'est vraiment la nouveauté entre guillemets, golf accessible à tout le monde, aux vrais professionnels comme aux amateurs qui voudraient s'y essayer. Moi j'ai toujours eu l'idée que le golf c'était un peu chic. Est-ce que ça coûte cher du coup de faire du golf au Drôme ?
1: Alors le golf chez Drôme a une spécificité. On est plutôt dans un golf à l'anglaise, très ouvert, qui permet à tout un chacun de venir découvrir cette activité tout au long de l'année. C'est probablement le seul endroit où on peut voir des personnes avec un sac de golf sur le dos sortir d'un tram.
0: Absolument.
1: Ou arriver à vélo jusque chez Drôme pour venir prendre un cours, pour venir faire taper quelques balles ou découvrir le sport tout simplement.
0: Et il paraît en plus de taper la balle, découvrir de l'art en même temps sur ce parcours. Vous nous racontez ?
1: Oui, alors autant plusieurs activités se développent avant cet été, vraiment pour lancer, pour permettre aux familles de pouvoir découvrir toute une série d'activités sur le site, autant la rentrée sera très culturelle. Nous avons plusieurs projets qui vont permettre de pouvoir découvrir et redécouvrir ce lieu. Une galerie d'art contemporain va s'y installer à partir de septembre dans les anciennes écuries. Un bâtiment fraîchement rénové, qui est somptueux, qui longe la chaussée de la Hulpe et qui est vraiment à l'entrée du parc et qui permettra de mettre des artistes, dont bruxellois, en avant, d'art contemporain en avant, et en mettant un volet particulier sur un éclairage particulier sur un artiste international.
0: D'accord.
1: Qui viendra. On aura un grand scoop à vous annoncer à la rentrée avec un artiste vraiment de renom international qui viendra faire les honneurs de Drôme à cette occasion.
0: On parle de réalité virtuelle aussi bientôt chez vous, c'est vrai ?
1: Oui, alors dès cette semaine-ci, on vous invite à venir découvrir un indoor golf. Mm-hmm. Donc en fait, c'est une salle d'event qui peut se transformer en indoor golf, c'est-à-dire quatre box de réalité virtuelle pour pouvoir pratiquer et essayer le golf ou un autre sport au travers de ces écrans.
0: Il y aura aussi une foire au jardin urbain tout bientôt. J'ai entendu parler d'un festival d'été théâtral en 2027. Mais en tout cas, pour le savoir, il faut aller découvrir tout cela du côté du Drôme Park, drôme-adventure.be pour les informations pour le golf notamment. Merci beaucoup Olivier Poulart d'avoir été avec nous ce matin, le CEO de Drôme Park. À bientôt pour d'autres activités à développer chez vous alors.
1: Certainement, vous êtes quand tous vous les souhaitez. Bienvenus et merci beaucoup pour l'invitation.
0: Avec très grand plaisir, c'est ça aussi RTBF Vivacité, des découvertes, des idées de sortie avec les Bruxelloises et les Bruxellois qui nous écoutent tous les matins.
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0: Aucun goal, un carton rouge et une prestation décevante. Les Diables Rouges n'ont pas réussi à gagner hier soir contre l'Iran. 0-0, un nouveau partage qui désespère les supporters. Ça y est, nous vivons bien une vague de chaleur. D'après les prévisions météo, les 30 degrés seront dépassés toute la semaine. Pour les personnes qui vivent dans un logement social mal isolé, cette chaleur est particulièrement pénible. Keir Starmer sur la sellette. La pression sur le Premier ministre britannique est de plus en plus forte. Selon certains médias, il pourrait démissionner aujourd'hui. Un Belge dans les étoiles, Thomas Dokir est le premier Belge danseur étoile à l'Opéra de Paris. Un rêve qui se réalise pour ce Namurois, on l'entendra en fin de journal.
1: Votre journal de 7h est présenté ce matin par Valentin Lecoq. Bonjour Valentin.
0: Bonjour, 0-0, les Diables Rouges n'ont encore une fois pas brillé, mais ils ont évité le pire en assurant un point hier soir face à l'Iran. Les Belges ont été malmenés par des Iraniens solides défensivement, réduits aussi à 10 après l'exclusion de Nathan N'Goy vers l'heure de jeu. C'est le deuxième partage en deux matchs pendant cette Coupe du Monde. Chez les supporters, le sentiment principal de la soirée, c'est la déception.
2: Ben on y croyait et c'est dommage, j'ai eu beaucoup d'occasions, mais malheureusement on n'a pas réussi à marquer cette fois-ci. Comment vous avez ressenti le match?
3: Un peu pourri. C'était pas terrible, c'est lent, donc c'est triste. Et on n'est pas à niveau, il faut comparer avec les autres équipes. On se prend pour les équipes du sub-top, on n'est pas du tout dans le sub-top. Hein.
4: Qui s'améliore, parce que là on est vraiment déçus, donc... On met nos espoirs sur le fait que ça va aller mieux au prochain match contre la Nouvelle-Zélande, si je ne me trompe pas.
0: Témoignage recueilli par Daphné Fanon à la fan zone de Tubize. Les Diables doivent absolument battre la Nouvelle-Zélande samedi pour continuer l'aventure américaine. Et pour le gardien Thibaut Courtois, il faudra peut-être changer de tactique.
5: Je crois qu'on doit jouer un peu plus rapide. Je crois que beaucoup de fois, on court trop avec le ballon. On doit jouer plus vite. Deux touches, c'est ça aussi que l'entraîneur demande. Naturellement, c'est pas toujours facile, mais je crois que parfois on court, on tourne et au final, on donne la même passe. Donc, mais bon, moi, je suis un gardien, je suis pas un joueur de camp. Donc, pour moi, parfois, ce que moi je vois, c'est peut-être différent de ce que les joueurs pensent parce que eux, c'est eux qui jouent sur le terrain. Mais bon, je crois que c'est un peu ça.
6: La Nouvelle-Zélande, ça devient forcément capital de gagner.
5: Naturellement, c'est, là, il n'y a pas de question, on doit gagner. Et ça va être un match égal, je crois, 11 derrière le ballon. Ça change que c'est le soir, peut-être ça aide aussi un peu. Et là, j'espère qu'on peut faire tout pour gagner.
0: Interview de Vincent Lenguedriz. Dans les autres résultats, la Nouvelle-Zélande s'est inclinée 1-3 face à l'Égypte. L'Espagne s'est relancée après son nul contre le Cap-Vert. Les Espagnols ont facilement battu l'Arabie Saoudite 4-0. L'Uruguay et le Cap-Vert ont eux partagé 2-2. Retour à la normale dans la commune de Morlanhué, c'est dans le Hainaut. 6500 habitants n'avaient plus d'eau depuis samedi. La faute à une rupture d'une canalisation. Le plan d'urgence communal a été déclenché. Des ouvriers ont été mobilisés tout le week-end pour faire les réparations nécessaires. Avec les températures annoncées, les habitants sont donc soulagés. La chaleur qui va encore se faire sentir toute la semaine, c'est désormais officiel. La Belgique connaît sa première vague de chaleur de l'année. Le thermomètre dépassera tous les jours les 30 degrés. Et d'après les prévisions météo, cette vague de chaleur pourrait même être la plus intense jamais enregistrée dans notre pays. Et dans ces conditions, difficile de monter à bord d'un train sans climatisation. Alors la SNCB s'adapte, 15 trains P, ceux qui circulent aux heures de pointe sont supprimés aujourd'hui et demain. Vincent Baillet, porte-parole de la SNCB.
7: Tant pour le confort des voyageurs que du personnel de bord, c'est lundi 22 et mardi 23 juin, la SNCB va supprimer préventivement un certain nombre de trains P, ceci en raison de leur zone de stationnement en plein soleil pendant la journée et du fait que certains trains P comportent aussi du matériel sans climatisation. Alors ces trains d'heure de pointe ne circulent que le matin et le soir en renforcement de l'offre habituelle et les voyageurs auront donc des alternatives pour rejoindre leur destination.
0: Interview de Dorine Donati. La phase d'avertissement du plan forte chaleur a été activée. Les différentes régions vont prendre des mesures pour informer davantage la population avec une attention particulière pour les publics fragiles, les enfants et les personnes âgées notamment. Et face à la chaleur, nous ne sommes pas tous égaux. Ces températures sont encore plus difficiles à supporter pour celles et ceux qui vivent dans des petits logements mal isolés au cœur de la ville et loin de la verdure. C'est le cas d'Afida et de son fils Mohamed. Ils vivent dans une cité de logements sociaux dans le quartier des Marolles à Bruxelles. Et Sofia Kotsoglou les a rencontrés.
8: Vous n'avez pas peur de chiens, j'espère. Alors ça, c'est chez moi.
9: Chase, c'est maman.
10: Allez, viens.
9: Voilà, ça, c'est nos appartements.
11: Dans cet appartement de 60 mètres carrés, vivent 7 personnes et le chien. Un logement mal isolé où la chaleur s'accumule et dont il est presque impossible de faire baisser la température. Dans certaines pièces, le thermomètre dépasse les 30 degrés.
8: Vous avez beau mettre les ventilateurs, ce que vous voulez, avec une chaleur pareille, on n'est pas habitué en Belgique.
11: Son fils Mohamed, 19 ans, vient tout juste de terminer ses examens.
12: C'est vraiment juste étouffant. On transpire énormément, on n'a pas vraiment envie de bouger. On a juste envie de rester dans son lit. Mais même là, dans le lit, on a très chaud, on transpire.
11: Pour rendre cette période un peu plus supportable, chacun a ses petites astuces.
12: Par exemple, moi, je mets des habits très légers. Petit débardeur.
8: Ah, moi, de l'eau. Et dans ma chambre, j'ai toujours un essuie. Je mets un petit peu d'eau froide. J'ai fait ça pour mon chien et j'ai fait ça pour moi.
11: Mais la débrouille montre vite ses limites.
8: Notre quartier ici, c'est que du béton.
12: On regarde devant nous, il y a des murs. On regarde derrière nous, il y a des murs. Donc,
8: franchement, la chaleur n'est pas pour nous. On préfère le froid. Moi, je préfère le froid.
0: Rencontre signée Sofia Kotsoglou. La chaleur étouffante frappe aussi la France. 49 départements sont désormais en vigilance rouge canicule. Il va faire jusqu'à 43 degrés dans l'Ouest. Les autorités ont déjà fermé ou réorganisé près de 2000 écoles. Keir Starmer pourrait-il annoncer sa démission dès aujourd'hui? Certains médias britanniques l'affirment. Le Premier ministre du Royaume-Uni est très affaibli et impopulaire. Pour le président américain en tout cas, cette démission est acquise. Aline Gonsalves, Donald Trump l'a dit dans un message.
13: Keir Starmer va démissionner, il a échoué lamentablement, je lui souhaite le meilleur. Voilà ce qu'a écrit le président américain sur son réseau Truth Social. On n'en est pourtant pas encore là, mais c'est vrai que la pression sur le Premier ministre britannique se fait de plus en plus forte jusque dans son propre camp. Des députés travaillistes l'appellent à céder sa place à son principal rival, Andy Burnham, le maire du Grand Manchester, personnalité préférée des Britanniques. Keir Starmer aurait fini par s'y résoudre, à en croire la presse. Les signes qui indiquent une démission dès aujourd'hui se multiplient, selon la BBC. Keir Starmer avait pourtant remporté une large victoire avec son parti en 2024, mais aujourd'hui il paye certaines erreurs, comme celle d'avoir nommé Peter Mandelson ambassadeur, malgré ses liens avec le pédocriminel Jeffrey Epstein. Si Keir Starmer quitte ses fonctions, le Royaume-Uni aura son 7e Premier ministre en 10 ans, une instabilité sans précédent dans l'histoire récente du pays.
0: La Colombie bascule à droite, très à droite même. Albert Ado de la Espriella est le nouveau président du pays. L'avocat anti-système et proche de Donald Trump a remporté le second tour de l'élection présidentielle. Selon les premiers résultats officiels, il a battu de peu le candidat de gauche. Le président élu a promis de faire construire des méga-prisons où les détenus seraient nourris de pain et d'eau. Il promet aussi de bombarder les camps de narcotrafiquants qui gangrènent le pays et de réduire de 40% le budget de l'État. Serena Williams va faire son retour en simple. À 44 ans, elle a reçu la dernière invitation pour jouer sur le gazon de Wimbledon, troisième grand chelem de la saison. Tournoi de tennis qu'elle a déjà remporté 7 fois. Cela fait presque 4 ans qu'elle n'a plus joué un match en simple. Serena Williams jouera aussi le double aux côtés de sa sœur Vénus. Une étoile belge à Paris, Thomas Dokir, 29 ans, est notre premier danseur étoile à l'Opéra de Paris. Il a reçu ce titre hier. Après une représentation, il tenait le premier rôle. C'est un exploit qu'aucun Belge n'avait réussi avant lui. Originaire de Malone, près de Namur, Thomas Dokir fait de la danse classique depuis ses 12 ans. Pour lui, devenir un danseur étoile, eh bien, c'est un rêve qui se réalise.
14: À quoi je rêve? Évidemment, devenir danseur étoile est un rêve. J'en rêve depuis que je suis tout petit. Mais au-delà de ça, je pense que ce dont je rêve, c'est vraiment continuer à m'épanouir en scène, avoir des rôles qui me font grandir et mûrir artistiquement, avoir l'occasion de danser le plus de choses possibles, de varier.
15: Thomas, vous avez quand même une musculature à faire
10: pâlir de jalousie Michel-Ange et les joueurs de foot. Est-ce que vous vous considérez comme un sportif de haut niveau ?
14: Absolument. Absolument, et c'est ce que j'aime énormément dans mon métier. Voilà, notre corps est mis à rude épreuve tous les jours. Le tout avec un côté artistique, une sensibilité artistique. Et donc, c'est ça qui différencie pour moi la danse de la performance pure et simple.
0: Thomas Dauquier répondait à Françoise Barré dans l'émission Culture en Prime, diffusée sur la Lune il y a quelques semaines. Voilà pour le journal, très belle journée.
1: Merci beaucoup Valentin Lecoq pour ces informations que l'on retrouve évidemment sur notre site et sur notre application RTBF Actu Actu avec un S. Allons voir sur les routes comment ça se passe en ce lundi matin. Nous sommes le 22 juin, il a fait chaud, il fera encore chaud. Certains vont dire bah tant mieux, je prends la voiture et je mets l'airco. Oui, mais il y a des embouteillages déjà sur le ring entre Grand Bigard et Woluwe Saint-Etienne. Vous perdez 10 minutes sur le temps de parcours. Si vous venez depuis hier,

0: Alors, je ne vois pas d'accident. Et tant mieux, par contre, il y a du monde du côté de Forêt vers le midi entre le Ring et l'avenue Willemans-Köpens. Vous roulez à 20 km/h, les amis. Oh, pas très loin d'ici, entre Mézières et Madoux, je vois que le trafic est perturbé. Vous perdez 5 à 10 minutes sur le temps de parcours. Et puis, allons vers Jette, hein, Gansoren, comme ça, ici, dans le sens horaire, entre la place Marguerite d'Autriche et le collège du Sacré-Cœur. Vous perdez aussi 5 minutes sur le temps de parcours et vous roulez au pas sur place. Alors soyez prudents et bonne route. N'oubliez pas, si vous avez de longs trajets à faire pour le boulot ou pas forcément pour le boulot, à titre perso, prenez quand même de quoi boire et vous hydrater. Il va faire très très chaud encore aujourd'hui.
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0: Bonjour tout le monde, merci de nous suivre. Peu importe où vous êtes, à Bruxelles, vous passez peut-être en ce moment par la rue du Mystère, la rue la plus pentue, la plus raide de Bruxelles à Forêt. Vous sortez peut-être votre poilu à la fraîche, comme on dit au parc du cinquantenaire. Eh bien, soyez les bienvenus chez vous, chez nous. Un gros, gros, gros lundi, plein de chaleur encore attendu. Aujourd'hui, paraît que le pic de chaleur finalement se déplace de mercredi à jeudi. C'est Guillaume Kéromans qui sera avec nous dans la suite pour faire un point complet sur le ciel. Il fait douf, comme on dit en bruxellois. Mais les Valentines sont là, évidemment, pour réaliser cette émission et tout va bien. On a mis les vêtements légers aujourd'hui. N'oubliez pas, claquettes, sandalettes, hein, aujourd'hui. Barbara Boulet, comment ça va?
2: Mais ça va bien, j'ai mis mes claquettes, sandalettes.
0: Parfait. Nous, moi aussi, on est raccord. Hein, on est tous... Est-ce qu'on est tous en claquettes, sandalettes? On a les grosses bottines, les filles, on a des roqueuses et des baskets. Ok, voilà, bon, bah, chacun son truc. Après, une bonne basket avec une chaussette en coton, ça absorbe l'humidité. Bien vu, Valentine. Bref, c'était pour le point mode et relooking. Parlons vraiment actu, chose intéressante pour les Bruxellois et Bruxelloises, Barbara.
2: Est-ce que vous vous êtes baladée du côté de la place de Brouckère ces derniers jours, Julie?
0: Pas tout récemment, non.
2: Alors, vous n'avez pas pu remarquer hein, ce gros cube bleu en plein milieu.
0: Sur voilà. Les réseaux, j'ai vu.
2: Exactement. Et quand je dis gros, c'est même plus gros qu'une maison classique.
0: Absolument.
2: Hein, il faut s'imaginer. En fait, c'est une salle de spectacle temporaire qui ne plaît pas à tout le monde parce que des associations dénoncent la privatisation de l'espace public. On y vient dans un petit moment. Et puis après le journal de 7h30, on se rendra dans un appartement d'une tour de logements sociaux. Hein, l'occasion de se rendre compte qu'on n'est pas tous égaux face à la chaleur.
0: On parlait justement de moyens de se rafraîchir. Il y a des parcs bruxellois, oui c'est vrai. Et puis cet été, il y aura aussi des projections en plein air une fois la nuit tombée. Ça peut être très sympa si Bruxelles fait son cinéma. Et je fais le point avec vous dans la suite de votre émission.
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0: Pour la musique, c'est Miles Smith et Niall Horan, Drive.

0: amis, avant ça, il y a les examens. On pense fort à vos courage tout plein. Ça doit pas être facile d'étudier dans cette chaleur. Oh là là, on vous envoie vraiment, mais vraiment plein d'ondes positives. En attendant, sachez qu'il y a plein de belles choses qui arrivent. Pour cet été, Bruxelles fait son cinéma. Si vous êtes vraiment fan de Cinoche, vous reconnaissez les Mignons, évidemment. Ici, c'est un festival de cinéma itinérant, en plein air, organisé chaque été à Bruxelles. C'est vraiment le truc qui fait vraiment sensation chez nous. Ça débarque dès ce 26 juin, donc dans quelques petits jours à peine. Et ça propose en fait des projections gratuites, en plein air, dans les 19 communes de la région bruxelloise. Alors, on aime bien la formule itinérante, puisque chaque soir, on découvre un film, c'est vrai, dans un parc, une place, un espace public, souvent peu connu du grand public. Donc d'abord, on redécouvre Bruxelles d'une certaine façon. Et puis, c'est gratuit et sans réservation. Donc on peut improviser d'aller chercher les collègues, les copains, la famille, les enfants aussi. Il y a pas mal de films, notamment Les Baronnes, Animal ou encore Palestine 36. Ça illustre la diversité de thèmes abordés, comme les relations familiales, des questions sociales aussi, les questions d'identité, des histoires d'engagement politique. Bref, si ça vous tente, il y a vraiment toute la programmation et toutes les informations pratiques qui sont sur le site bruxellesfaitsoncinema.be. Ce qui est cool, c'est que ça démarre déjà ce 26 juin et qu'en plus, la météo est avec nous hein, pour en profiter au maximum. Dites-moi si vous allez en faire quelque chose. Hein. On vous attend avec grand plaisir. Un témoignage peut-être si vous l'avez déjà fait, ce Bruxelles fait son cinéma. Je vous attends sur le WhatsApp au 0470 70 99 1000.
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One Love, people get ready, Bob Marley pour vous sur RTB. 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On est bien. Ah oui qu'on est bien, mais on a chaud. Alors dites-moi un petit peu où aller se rafraîchir à Bruxelles. Moi je vous attends, tiens, sur le WhatsApp, on fera un point sur tous les messages dans la suite.

0: Rafraîchir à Bruxelles, on parle des étangs d'Ixelles, du parc Josaphat, de Palissy, tiens justement, à Scarbeck ou encore du Rouge Cloître à Auderghem. Oui, mais quelle bonne idée tout cela. Continuons à en parler sur le WhatsApp au 0470 99 000. Si vous vous êtes promené sur la place de Brocaire, vous aurez sûrement remarqué une grande boîte bleue.
1: Oui, cette installation baptisée Prodigy 12 abritera un spectacle immersif cet été. L'initiative ne plaît toutefois pas à certaines organisations citoyennes qui évoquent une privatisation de l'espace public. Tom Denis s'est rendu sur place. Reportage.
2: 500 mètres carrés, 12 mètres de haut, des miroirs bleus en guise de façade. Installée au milieu de la place de Brocaire, cette boîte est monumentale. Derrière la porte, les bruits de la ville s'évaporent. 300 places sont disposées autour d'écrans LED pour un spectacle immersif. Mathias Rouland est l'un des artistes.
3: Pour nous, c'était super important parce que le show est assez particulier. Qu'on voulait vraiment créer quelque chose du début à la fin et que l'architecture devient vraiment un avec le show qu'on voit ici à l'intérieur.
2: Mais cette occupation de l'espace public ne plaît pas à certaines associations. Geoffrey Usé est le coordinateur du BRAL, un mouvement qui se bat pour rendre Bruxelles plus durable.
4: On sort un peu de cette notion d'espace public accessible à tout le monde. On loue l'espace public, on le marchandise. On voit ici la place de Brocaire. C'est un espace large, un espace ouvert. Mais voilà, maintenant les gens sont cantonnés sur les côtés, on a les vélos, les trottinettes, les piétons. Donc on perd vraiment en qualité d'espace public en fait.
2: C'est la ville de Bruxelles qui a voulu la venue de cette installation. Nawal Benamou est l'échevine bruxelloise de la culture.
5: C'est vrai que si la place n'était pas en travaux, etc., qu'il n'y avait pas de chantier, peut-être qu'on aurait réfléchi à installer Prodigy 12 ailleurs. Mais là on s'est dit que ça amènerait un petit peu de vie sur cette place qui est pour l'instant pas inutilisée. Et puis c'est de l'art qui sera installé dans le quartier de Brocaire et on a pensé évidemment à toutes les familles bruxelloises avec des places gratuites aussi.
2: Deux à trois représentations sont organisées chaque jour de l'été. L'installation restera en place jusqu'au 23 août.
0: Et c'est jusqu'au 23 août, vous l'avez entendu, de Tom Denis, évidemment, ce reportage pour la grosse boîte bleue place de Brocaire. Pour voir un de ces spectacles, si ça vous tente, on a regardé pour vous, comptez entre 23 et 35 euros par adulte. Pour les enfants, c'est un petit peu moins cher. C'est 15 euros. Comme ça, tous les prix sont notés. Vous pouvez vous organiser et nous raconter aussi, si vous le faites, au 0470 99 000. Il va faire chaud, encore très chaud. Oui, mais couleur du ciel, on en parle ou pas? Bah oui, ce sera avec Guillaume Kéroman, juste après ça.
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0: Bon bah dis donc, avec cette chaleur, certains sont à peine en train de s'étirer, ont du mal à sortir de leur lit et la chaleur va rester encore un petit peu sur Bruxelles. C'est pas Guillaume Kéroman qui dira le contraire.
10: Ouais, bonjour, c'est prévu pour toute la semaine. Bonjour, jusqu'à 32 degrés quand même prévu pour la capitale aujourd'hui. Et puis la soirée s'annonce encore très chaude. Ce sera d'ailleurs la tendance de toutes les soirées et nuits prochaines. Ce sera un petit peu difficile parfois de trouver le sommeil avec ces allures estivales. Cette chaleur va monter encore d'un cran, des points jusqu'à 35 degrés prévus pour demain et surtout jeudi, localement 36 à 37 degrés pourraient être atteints. Et pour le week-end, on attend probablement des orages qui pourraient nous permettre un léger recul des températures pour la semaine prochaine.
0: C'est pas réjouissant, mais on en a besoin. Merci beaucoup, Guillaume Kéroman. À tout à l'heure pour la
10: belle
0: météo.
10: Journée.
0: Et comme promis pour la musique, on aime ça, c'est du bruxellois Stromae, Paul Kalkbrenner, une belle collab, comme on dit dans ces cas-là, que ce soit clair. Il est 7h26, que ce soit clair. Va faire chaud encore toute cette semaine, vous l'avez

0: allez bien. Olivia Dean arrive dans la suite de Bruxelles Matin. Et puis juste avant, le journal bruxellois. Bougez.
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0: Bonjour tout le monde, on espère que tout va bien pour vous. Il est 7h30.

0: Barbara Boulet aujourd'hui pour le journal de ce 22 juin. Barbara, il va encore faire chaud cette semaine.
1: On attend 33 degrés aujourd'hui à Bruxelles, 35 demain et même 37 degrés mercredi. De quoi rendre pénibles certaines activités en extérieur et donner quelques sueurs froides dans les écoles. Les syndicats CGSP et CSC dénoncent une circulaire récente de la ministre qui explique comment maintenir les classes ouvertes au moins jusqu'à 40 degrés. Pour ces syndicats, c'est illégal et risqué pour la santé. On entendra une représentante de la CGSP dans le journal de 8 heures. Des écoles de Schaerbeek, de Bruxelles-Ville et d'Ixelles n'ont pas pu organiser d'épreuves de CESS ce vendredi, pas en raison de la chaleur, mais bien de mouvements de protestation de profs et d'élèves qui ont empêché ces épreuves de se tenir. Faut-il en déduire que le CESS est annulé ? Pour autant, non, ce n'est pas à l'ordre du jour, dit l'échevin de l'enseignement de Schaerbeek, Thomas Erali.
2: Il n'y a aucune décision par rapport à une annulation qui a été prise. Les épreuves du CESS et CE1D sont maintenues pour les élèves. Maintenant, les directions doivent constater que s'il n'y a pas d'enseignants et d'éducateurs pour assurer la tenue de ces épreuves, sont obligés d'annuler, mais sur le moment même. Mais il n'y a pas d'annulation générale des épreuves. Elles sont obligatoires par décret. Donc, nous sommes tenus, nous, comme pouvoir organisateur, de les organiser.
1: Et c'est celle d'histoire qui est prévue aujourd'hui. C'était une interview d'Imad Messoudi.
0: Des coups de feu tirés samedi en début de soirée à Molenbeek.
1: À l'avenue Dubruc, près de la station Belgica. Et quelques heures plus tard, c'est juste à côté, à l'avenue Charles Woust, à Jette, que des tirs ont été entendus. Il n'y a pas de blessés. Une enquête est en cours.
0: Anderlecht, c'est la fête de la musique qui a viré Allègre samedi soir.
1: Elle s'est même terminée à l'hôpital pour 4 spectateurs lors du concert organisé près de la station de métro au Mal. Un groupe de personnes s'en est pris violemment à des kidam avec des extincteurs et une barrière nadar. Les 4 personnes blessées au visage ont été emmenées à l'hôpital. La police a arrêté un homme et ouvert une enquête. Fabrice Kums, bourgmestre d'Anderlecht.
3: Alors les victimes ont été amenées à l'hôpital pour un examen. Elles ont pu sortir, mais elles sont évidemment sous le choc et elles ont des arrêts de travail. Et la police va se rendre chez tous les témoins pour prendre les dépositions et faire l'enquête plus élaborée qui verra si la personne qui a agressé était seule ou s'il y avait d'autres participants. Et donc tout ça, c'est l'enquête qui va le dire maintenant. On a par ailleurs demandé au parquet de se saisir également de l'affaire, donc ça va devenir potentiellement judiciaire.
1: Voilà, les blessés ont pu quitter l'hôpital hier et rentrer chez elles. C'était une interview de Sofia Kotsoglou.
0: De nouvelles actions sont prévues à Molenbeek ce matin.
1: Le personnel du CPS n'accepte pas les 20 licenciements annoncés dans le cadre des mesures d'économie. 20 licenciements CPS et 20 annoncés aussi à la commune. Et ce n'est pas la seule mesure d'économie annoncée dans le cadre du budget 2026 bouclé vendredi. Les primes de fin d'année seront réduites pour tous les membres du personnel. Pour tous, mais plus pour les gros salaires que pour les autres. Dirk De Blok, premier échevin PTB à Molenbeek.
4: On essaie de la faire d'une façon qu'elle touche le moins possible, le petit salaire, parce qu'on sait que c'est très lourd à porter pour les petits salaires. Souvent, cette prime est utilisée pour payer des dettes, en fait. Et donc, on a fait une diminution qui est, en fait, dépend du salaire. Finalement, pour les hauts salaires et les échevins, ça sera moins 80%. Et pour les petits salaires, ça sera moins 40%.
1: Le budget 2026 bouclé en fin de semaine passée n'est pas à l'équilibre. Il affiche un déficit de 312 000 euros. C'est un Gétois qui est décédé lors d'une baignade dans la Lesse à Houillet vendredi soir, un peu avant 21h. Les pompiers de la zone d'Inafi ont été appelés pour une personne disparue dans la Lesse lors d'une baignade. Le corps du nageur a finalement été retrouvé au bout d'une heure et d'après Sud Presse, il s'agit d'un Gétois de 55 ans.
0: Prudence, on ne peut pas aller n'importe où pour se rafraîchir, les amis. Vous évitez les carrières, notamment, c'est important. On n'a pas à Bruxelles, évidemment, mais faites super attention. Ce n'est pas parce qu'on a trop chaud qu'on fait n'importe quoi. 7h34. On va sur les routes pour vous dire qu'il y a des embouteillages. Pas d'accident, a priori, hein. Ça ne clignote pas en jaune pour me dire qu'il y a un accident. Par contre, vous êtes au ralenti, notamment entre Étoile et le tunnel Boileau, où le trafic est perturbé. On est sur une moyenne de 20 km/h environ. Du côté de Forêt, vers midi, entre le Ring et l'avenue Willemans-Köppens, vous êtes au pas. Vous perdez 7 à 10 minutes sur le temps de parcours. Du monde aussi, du côté de Simonis, hein, vers la porte de Halle, entre Simonis et Isère, le trafic est au ralenti. Vous perdez 5 minutes sur votre temps de parcours. Et puis pour le reste, ça a l'air de relativement bien se passer. Bon, mes airs, ça commence toujours un petit peu à cette heure-ci. Van Praat aussi du côté du Hezel. En tout cas, merci beaucoup de le faire dans le calme, avec vivacité dans les oreilles. C'est Bruxelles Matin qui vous accompagne.
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0: Olivier Dean, So Easy to Fall in Love à 7h35. Merci de nous suivre. Passez un bon lundi matin.

0: Jusqu'au bout, une voix absolument incroyable, celle d'Olivia Dean, avant de retrouver Clara Luciani sur Vivacité, et puis un titre qui met de bonne humeur, qui fait danser et bouger, Tame Impala pour sortir du lit sur RTBF Vivacité. Barbara, on ne traverse pas tous cette vague de chaleur de la même façon.
1: Eh bien non, hein, vivre dans une grande maison bien isolée avec un grand jardin, ce n'est évidemment pas du tout la même chose que vivre dans un petit appartement mal isolé, en pleine ville, quand il fait si chaud. La cité de logements sociaux Hellemans, dans le quartier des Marolles, abrite plus de 200 appartements répartis dans différents blocs d'immeubles. Sophia Kotsoglou s'y est rendue en reportage.
2: Dans les allées de la cité, des enfants ont enlevé leurs t-shirts et s'aspergent d'eau pour tenter de se rafraîchir. Afida, elle, est sortie prendre l'air quelques minutes, mais elle se bouche le nez.
3: Dans notre quartier, c'est le problème de la saleté quand c'est la chaleur. Il y a les odeurs de pipi, il y a les gens qui font leurs besoins à l'extérieur. Après, il y a les mouches qui arrivent. C'est atroce.
2: Afida préfère donc rester à l'intérieur.
4: Vous n'avez pas peur de chien, j'espère?
3: Alors, ça, c'est chez moi.
5: Chase, c'est maman.
4: Allez, viens.
5: Voilà, ça, c'est nos appartements.
2: Dans cet appartement de 60 mètres carrés, vivent 7 personnes et le chien. Un logement mal isolé où la chaleur s'accumule et dont il est presque impossible de faire baisser la température. Dans certaines pièces, le thermomètre dépasse les 30 degrés.
3: Une fois qu'il y a beaucoup de chaleur, les murs, c'est comme si on perçait cette chaleur. L'isolation, elle ne renferme pas le froid qui est à l'intérieur. Donc vous avez beau mettre les ventilateurs, ce que vous voulez, avec une chaleur pareille, on n'est pas habitué en Belgique.
2: Son fils Mohamed, 19 ans, vient tout juste de terminer ses examens.
6: Avec la chaleur, ouais, c'est vraiment juste étouffant. On transpire énormément, on n'a pas vraiment envie de bouger. On a juste envie de rester dans son lit. Mais même là, dans le lit, on a très chaud, on transpire.
2: Pour rendre cette période un peu plus supportable, chacun a ses petites astuces.
6: Par exemple, moi, je mets des habits très légers. Petit débardeur, vraiment un petit sarouel très léger. Comme ça, j'attrape pas cette chaleur constante.
3: Ah, moi, de l'eau. Et dans ma chambre, j'ai toujours un essuie. Je mets un petit peu d'eau froide. J'ai fait ça pour mon chien et je fais ça pour moi.
2: Pour votre chien, c'est dur aussi cette période?
3: C'est très difficile. On lui a fait un bain, parce qu'il a son propre bain aussi dehors. Je ne sais pas si vous l'avez vu à la terrasse. Donc on essaie de lui remplir de l'eau pour qu'il se rafraîchisse avec de l'eau. Et il fait tout le temps, parce qu'il est exténué avec la chaleur.
2: Mais la débrouille montre vite ses limites.
3: Notre quartier ici, c'est que du béton.
6: On regarde devant nous, il y a des murs, on regarde derrière nous, il y a des murs. Donc
3: Franchement, la chaleur n'est pas pour nous. On préfère le froid. Moi, je préfère le froid.
1: Reportage chez Afida Mohamed, Chase et toute la famille dans les Marolles de Sophia Kotsoglou.
0: Merci Barbara et merci à toute l'équipe de la rédaction qui prend le pouls chez vous dans vos quartiers aussi. Dites-nous comment ça se passe chez vous pour vaincre la chaleur. Il y a Vincent qui nous écrit sur le WhatsApp. Coucou l'équipe, pour le frais, vous me retrouverez dans ma cave au moins 2 de mon bâtiment. Merci. C'est vrai que parfois c'est là qu'il fait le moins chaud. Un coucou à Annick aussi qui dit que c'est dans son frigo le plus frais de Bruxelles. Bah, merci Annick aussi pour le petit mot.
7: Je me souviens.

0: J'espère que vous allez bien les amis, les vacances se profilent à l'horizon, alors je veux pas gâcher le plaisir qu'ont certains à se dire « Allez c'est presque les vacances, il y a encore quelques-uns qui sont en examen, évidemment on pense très fort à vous et avec la chaleur on sait que c'est pas facile, on vous envoie énormément de force, mais notez qu'à partir du 5 juillet à Scarbeck ça va commencer à bouger cet été. La place Collignon va être réaménagée dans le cadre d'un projet qui s'appelle Viva Collignon. Alors l'objectif ici c'est de transformer temporairement un espace en lieu de rencontre, de détente, de loisirs pour les habitants du quartier avec un grand bac à sable. Ça pour les enfants c'est plutôt cool. Attention, vérifiez les chaussures quand vous rentrez dans l'appartement, sinon il y en a partout. Il y aura un circuit de quiztax aussi, de quoi se dépenser un petit peu, parce qu'on n'a pas la chance d'avoir un jardin avec les enfants. Là ce sera parfait. Il y aura des tables de pique-nique, des zones d'ombre, il y en a besoin avec la météo, davantage de végétation aussi, une cage de football, des jeux d'eau destinés à se rafraîchir lors des journées les plus chaudes, et il paraît que ce sera pas la seule vague de chaleur non plus, donc finalement, c'est pas mal ce projet Viva Collignon. Un programme assez accessible à tout le monde, une programmation culturelle aussi proposée tout au long de l'été en collaboration avec des associations, avec les habitants de quartier, avec des écoles. Si ça vous tente, n'hésitez pas à aller googler tout ça. Le projet s'appelle Viva Collignon, c'est du côté de Scarbeck que ça se passe. Dans la suite, promis, on ira voir sur les routes si tout va bien. Pour l'instant, je vois pas d'accident. Il y a des endroits habituels où ça coince, mais rien de spécial à vous signaler. Alors on va se mettre dans les oreilles très très fort. Mime pas là pour vous sortir du lit.
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0: Bruxellois, mais vous êtes là ce matin et ça fait plaisir de vous lire. Merci beaucoup les amis, ça fait trop du bien de savoir que vous êtes à l'écoute un peu partout aux quatre coins de Bruxelles et notamment notre fidèle Claudine. Claudine qui dit bonjour Julie et l'équipe, bon lundi à vous, gros bisous. Avec une photo de trois petits chats, bon, ça fait plaisir, bah, merci beaucoup. Les poilus d'avoir chaud aussi, un petit truc en appartement pour les chiens et les chats, vous mettez une petite serviette de vaisselle humide, vous tordez bien le torchon évidemment avant et vous posez ça sur les poils de votre animal. Je pense qu'il vous en remerciera. C'est un petit truc d'un veto que j'ai appris il y a quelques années qui fait du bien pendant les fortes chaleurs à nos animaux de compagnie.
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0: 7h51, vous prenez peut-être la voiture ce matin pour aller au boulot. Il y a du monde à Simonis vers Portedal entre le boulevard Pacheco et la rue Béliard. Le trafic est perturbé. Vitesse moyenne de 20 km/h. Les amis, soyez prudents. On a aussi pas mal de trafic entre Anicordi, le tunnel évidemment, et le tunnel Arlois. Vous perdez 7 à 10 minutes sur votre temps de parcours. Et pour le reste, je suis en train de vérifier un petit peu à gauche, à droite pour vous. Il n'y a pas d'accident. Non, c'est pas chez nous. Bah, tant mieux. Il y a un véhicule en panne, par contre, c'est moins cool. C'est du côté de Sterrebeek, sur la E40 Bruxelles-Liège, à hauteur donc de Sterrebeek. Le passage est difficile. C'est dans la bretelle de sortie en direction de Liège. Et puis, je vous en parle, qu'il n'y ait pas d'accident. Bah là, en fait, il y a un accident qui vient d'arriver. C'est pas de chance. Accident à hauteur de Halle. Une bande est neutralisée. Comme ça, vous avez l'inforoute en temps réel dans Bruxelles Matin sur RTBF Vivacité.
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0: Il est 7h52, je vous souhaite un excellent début de journée. On va parler, Barbara, d'un parking. Un parking abandonné depuis 2 ans.
2: Oui, c'est à Molenbeek. Hein. Il s'agit du parking Brinfaux, situé rue Brinfaux, près de la chaussée de Gand. L'entreprise privée qui le gérait a quitté les lieux et depuis, la commune tente de trouver une solution sans résultat pour l'instant. Alexis Gonzalez s'est rendu sur place pour constater la situation de ce parking.
3: Dans le parking Brinfaux, certains étages sont plongés dans le noir. On avance à la lumière de son téléphone. Et ce que l'on découvre est saisissant. Des monceaux d'ordures, des barrières cassées, des caméras recouvertes de tags et une odeur de brûlé qui prend la gorge. Fin décembre, un incendie a ravagé l'infrastructure. Au moment de notre passage, des habitants viennent constater les dégâts et récupérer leur voiture. C'est le cas de Michael, l'un des riverains qui avait pris l'habitude de se garer ici.
4: Je gare mes véhicules souvent. Nous, on a juste envie d'utiliser le parking, vu qu'on n'a pas des places de parking en abondance, mais on essaie d'en profiter un maximum. C'est vrai que les lieux n'étaient pas très propres, mais il y avait quand même une bonne communion. On faisait en sorte que le parking tienne.
3: La société française Indigo a quitté les lieux avant la fin de sa concession. La gestion de la sécurité lui coûtait trop cher. Depuis, Molenbeek cherche une solution. L'échevin PTB du logement, Dirk de Blok, négocie depuis plus d'un an avec la société régionale Parking Brussels pour trouver un plan financier viable.
5: Pour couvrir les investissements, pour remettre tout en norme, garantir la sécurité, trouver des prix accessibles pour les gens autour. On s'est tapé des prix trop élevés et se retrouver avec un parking demi-vide, ça ne nous intéresse pas.
3: Parking Brussels confirme que des négociations sont en cours, mais rien n'est encore acté. La formation d'un nouveau gouvernement bruxellois pourrait faire bouger les choses si un budget finit par se débloquer.
2: Un reportage d'Alexis Gonzalez.
0: 7h54, Love Generation, Bob Sinclair pour vous sur Vivacité. Allez, joie, bonne humeur, tout va bien, malgré la chaleur. Oui, je sais, je surjoue un petit peu, mais c'est parce qu'on n'en peut plus de la chaleur, il fait vraiment chaud. Et pourtant, on est quand même ravis de se dire que l'été approche, en espérant que les températures seront plus agréables cet été, parce que là, c'est un petit peu trop chaud pour subir ça dans nos appartements, dans les côtes étudiants aussi. Merci en tout cas de nous suivre. On est ensemble dans Bruxelles Matin.

0: 7h57, dans la suite c'est le 8-9 avec Anne Lormac qui sera là pour parler des Capables, un nouveau format qui met en lumière les capacités, les talents des personnes en situation de handicap à découvrir dans la suite.
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0: Avec Barbara, on est là depuis 5h58. Barbara, vous retenez quoi, vous, de ces deux heures d'émission ?
2: Qu'il va encore faire très chaud.
0: Bon.
2: Et qu'on ne traverse pas, évidemment, cette vague de chaleur tous de la même façon. On entendait ce reportage dans les Marolles. Voilà, et puis on sait aussi que c'est un peu crispé pour le moment entre les syndicats et la ministre des écoles de l'enseignement, au sujet justement des fortes chaleurs. On va en parler dans le journal.
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1: 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Le 8-9 commence maintenant avec Cyril.
5: Et avec toute l'équipe qui est là, bonjour tout le monde, j'espère que vous allez bien ce matin. Nous sommes lundi, comment s'est passé ce grand cactus à l'ING Arena, Jérôme?
6: Pardon.
7: On parle que de ça.
6: Pardon, il y avait une certaine ambiance.
5: Ah, il y avait du monde.
6: Ah, ça, c'est sûr.
5: Il y avait de la chaleur aussi.
6: J'ai changé trois fois de chemise sur le spectacle, tellement ça collait, on commençait à voir à travers, vous imaginez les détails horrifiques.
5: Ah oui, et puis les fans en furie.
2: On aurait dit un concours t-shirt mouillé.
6: Mais c'est ça, évidemment.
5: On voit ça bientôt à la télé?
6: Les gens, écoutez, c'est une probabilité.
5: Ça a été enregistré, quoi. C'est sur la cassette.
6: Écoutez, en tout cas, c'est sur la cassette. Maintenant, pourquoi pas encore faire quelques dates.
5: Ah, c'est une annonce.
6: Ce n'est pas une annonce, c'est une probabilité.
5: Vous iriez où
6: en plus? Alors, nous irions où? Alors, ça.
5: Il vous l'a dit ou pas, Olivier?
8: Mais non, mais il faut savoir que même à l'ING, parce qu'on parlait de Lille, mais même à l'ING, il y avait beaucoup de Français de Toulouse, de Bretagne, de Normandie.
6: Et on leur a dit, vous saviez qu'il y avait plus près Lille, donc ils n'ont pas hésité à faire.
5: Mais donc, vous irez où? Il y a une tournée?
6: Alors, écoutez, oui, j'ai lancé.
5: Donc il y a une tournée.
6: L'idée, donc nous allons avoir une petite réunion cette semaine.
5: Ok, donc il y a une tournée du Grand Cactus qui arrive.
7: Un troisième match décisif, puisque manifestement...
6: Vous savez, le troisième match pour les Diables ne sera pas décisif.
5: Donc passage par le Forum de Liège.
6: Écoutez, nous ambitionnons des salles beaucoup plus grandes, vous savez, maintenant.
5: C'est à droit Baudouin.
6: Vous savez, les cafés-théâtres, maintenant.
5: On ne peut pas parler comme ça du Forum.
7: Café-théâtre.
5: Mais donc, tournée du Grand Cactus, c'est l'annonce.
6: Attendez, tournée...
5: C'est ce que j'ai entendu.
6: Non, ce n'est pas ce que vous avez... D'abord,
5: c'est des dates complémentaires.
6: Vous n'avez rien entendu, vous avez entendu qu'il y avait des dates complémentaires. Alors, est-ce qu'on fait une tournée avec deux dates ou trois dates complémentaires? Ce n'est pas une tournée. Mais
5: une date, ce n'est pas une tournée. Deux dates, Yasmina, ça commence à une tournée.
9: Une
5: tournée au queue.
9: Avec trois.
8: Oui, comme ça fait un triangle.
6: C'est une tournée.
5: Bon, sinon, hier, il y avait un match, on va en parler avec vous. Il y avait des joueurs sur un
6: terrain.
5: On va en parler tout à l'heure, Ebi.
7: Trois fois rien, quoi.
5: Ouais, restez avec nous. Le Zap Média aussi, dans un instant, on reparlera aussi de foot. Grosse journée. Et puis, il n'y a pas que le foot dans l'actu média, on en reparle dans quelques minutes. Le journal avec Yasmina dans un instant. Et avant ça, on fait le point sur la météo. On fait le point sur la météo. Aujourd'hui, encore de la chaleur.
10: Oui, tout à fait, Cyril. Bonjour. Le soleil s'impose et surtout, vous l'avez dit, la chaleur. Avant midi, il fera de 23 à 28 degrés, des maxima de 26 à 33 degrés cet après-midi. Côté ciel, toujours du soleil et quelques voiles d'altitude, quelques cumulus de beau temps sur les hauteurs de l'Ardenne. Cette nuit, à nouveau, quelques nuages d'altitude et puis des températures entre 16 et 19 degrés. La chaleur qui s'accentue encore demain avec des maxima de 30 à 35 degrés. Mercredi, on attend de 30 à 36 degrés. Puis sachez que le pic de l'épisode de cette vague de chaleur pourrait être atteint jeudi, avec des maximales de 37 degrés dans le Hainaut pour la Campine ou encore la province de Namur.
5: Bonne matinée sur RTBF Vivacité, merci d'être avec nous. Il est 8h, voici le journal avec Yasmina Favaro.
11: Un match nul face à l'Iran, bien loin du film à Oscar. Le match des Diables Rouges à Los Angeles a déçu supporters d'ici et là-bas, joueurs et coach. La nuit a sans doute été difficile pour beaucoup d'entre vous et pas uniquement à cause du match des Diables. La vague de chaleur nous accable.
12: C'est vraiment juste étouffant. On transpire énormément, on n'a pas vraiment envie de bouger. On a juste envie de rester dans son lit. Mais même là, dans le lit, on a très chaud, on transpire.
11: pour soulager élèves et profs en classe. Aujourd'hui, une circulaire de la ministre de l'Éducation explique ce qu'il faut faire. Mais selon les syndicats, ce n'est pas la bonne solution. Il vaudrait mieux ne pas donner cours. Les Britanniques vont-ils perdre leur premier ministre? Keir Starmer pourrait annoncer sa démission aujourd'hui. Le travailliste est très impopulaire depuis des mois. Une étoile belge brillera sur les planches de l'Opéra de Paris. Le Namurois Thomas Dokir, nommé danseur étoile, c'est une première pour notre pays.
5: Une mine déconfite pour beaucoup d'entre nous ce matin après le match des Diables Rouges.
11: Oui, les footballeurs belges n'ont pas du tout brillé lors de cette deuxième rencontre de la Coupe du Monde. Un 0-0 face à l'Iran, bien loin du scénario rêvé pour ce match à Los Angeles. Les supporters sont forcément déçus.
3: C'était absolument affreux. Lukaku est trop vieux, De Bruyne aussi. Des légendes, mais les légendes, c'est fait pour sortir.
9: On jouait tout le temps dans le rectangle adverse, sauf qu'en fait, on n'a jamais réussi à marquer.
13: Je trouve que ce qui a manqué aujourd'hui, c'est le rythme. C'était trop lent.
14: Une déception totale, je n'ai jamais vu quelque chose pareil de ma vie.
15: Ah, il y a un goût de trop peu. Hein. On était venu pour autre chose hein, ce soir.
11: Des supporters déçus dans une fan zone de Bruxelles au micro d'Olivier Boulenc. Les Diables Rouges qui n'ont donc que 2 points sur 6 dans cette Coupe du Monde. Un résultat décevant. Manuel Jousse, vous étiez dans le stade et vous avez eu l'impression que les Belges auraient pu encore jouer de longues minutes sans réussir à marquer.
16: Eh oui, un match vraiment frustrant pour les Diables Rouges qui par moment n'a pas été sans rappeler celui des huitièmes de finale de la Coupe du Monde 2014 au Brésil contre les États-Unis face à un gardien en état de grâce, Alireza Behranvand, l'ancien gardien de l'Antwerp qui a sauvé tout ce qu'il pouvait. 23 tentatives pour les Diables, beaucoup moins pour les Iraniens mais qui ont été finalement beaucoup plus proches d'ouvrir le score avec un but annulé notamment pour une position de hors-jeu et des arrêts miracles de Thibaut Courtois parce que le paradoxe est celui-là, le meilleur Diable Rouge sur le terrain était aussi le gardien, alors que Behranvand, lui, a carrément été élu homme du match. La conséquence de ce deuxième partage, c'est que nous faisons quasiment du surplace dans notre groupe G. 2 points sur 6 seulement. Tout se jouera donc dans le dernier match de poule face à la Nouvelle-Zélande, à Vancouver, au Canada. Et les Diables Rouges vont, les prochains jours, eh bien, vivre dans le stress, alors qu'ils auraient pu se rendre les choses beaucoup plus faciles avec une victoire contre l'Iran et 4 points au compteur.
11: Stress et déception donc pour les Diables Rouges. Le sélectionneur Rudy Garcia, lui, n'accable pas ses joueurs en public, mais il devra resserrer les boulons dans le vestiaire. Écoutez-le.
17: Je m'attendais à ce genre de match où on est pas loin de 70% de possession, voire plus, qu'on centre beaucoup, qu'on tire beaucoup. On a cadré, mais pas suffisamment mis ce gardien en danger. J'ai pas grand-chose à reprocher à mes garçons, si ce n'est qu'on n'a pas été efficace. Des matchs comme ça, on l'a déjà fait et on a mis 3 buts. Aujourd'hui, on n'a pas marqué. Quand on a été réduit à 10, au moins, on a été solide et on a encore eu des situations, des occasions. Ça fait partie aussi d'un départ de Coupe du Monde où on départ diesel. Au moins, on sait quel résultat on aura à faire contre la Nouvelle-Zélande, voilà.
11: Rudy Garcia au micro de Vincent Langendriz et la Nouvelle-Zélande. Le match sera samedi à 5h du matin et donc la victoire sera impérative. Cette nuit, cette Nouvelle-Zélande, elle a été battue 1-3 par l'Égypte. L'Égypte qui est donc en tête du groupe avec 4 points. L'Iran et la Belgique ont donc 2 points, la Nouvelle-Zélande un seul. Ce mondial, on y reviendra dans la foulée de ce 8h avec le journal de la Coupe du Monde qui sera présenté par Christophe Reculé.
5: C'est officiel, la Belgique affronte sa première vague de chaleur en 2026.
11: Oui, toutes les cases sont cochées pour cette appellation depuis hier. Plus de 25 degrés, plus de 5 jours d'affilée, dont au moins 3 jours au-dessus des 30 degrés. C'est bon, les cases sont là. Jusqu'à 34 degrés d'ailleurs annoncés aujourd'hui. Et ça devrait continuer comme ça jusqu'à jeudi au moins. Le pays, sauf la côte, est placé sous avertissement jaune forte chaleur par l'IRM. Cette vague de chaleur pourrait d'ailleurs être la plus intense jamais enregistrée dans notre pays. Estelle Falzonnet, forcément, des mesures sont prises, à commencer par les écoles.
18: Les écoles qui ont reçu une circulaire il y a un mois de la part de la ministre de l'Éducation, Valérie Glatini, elle prévoit des adaptations en fonction des codes couleurs de l'Institut Royal Météorologique. Par exemple, dans le cas d'un code jaune, soit à partir de 32 degrés en classe, comme aujourd'hui, on vient de le dire, eh bien, regrouper les élèves dans les locaux les plus frais, faire boire davantage les enfants et ne pas les laisser en plein soleil.
11: Mais les cours, eux, sont bien maintenus.
18: En tout cas, tant qu'on reste en code jaune, la circulaire ne le prévoit pas. Ce n'est qu'à partir du code orange, soit au-delà des 35 degrés, ou rouge au-delà des 40 degrés, que la suspension de certains cours ou certaines activités est permise à partir du moment surtout où la sécurité des enfants n'est pas garantie, comme l'explique la circulaire.
11: Et c'est justement ça que les syndicats dénoncent.
18: La CSC et la CGSP s'inquiètent en effet de la faisabilité des cours et des examens dans les vieux bâtiments scolaires mal isolés. Ils regrettent aussi que la responsabilité d'annuler annulés, des coûts retombent sur les épaules des directions. N'oublions pas aussi que depuis l'adoption du décret programme, les tensions entre le monde de l'école et la ministre Valérie Glatini sont fortes. On écoute Valérie Denayer de la CGSP.
19: On épluche en détail l'ensemble des choses qu'elle produit, l'ensemble des consignes qu'elle donne, et à la moindre incohérence ou problématique, c'est clair qu'on va pas la rater. Ça, elle doit s'y attendre, c'est normal. Cette circulaire crée cette confusion et fait croire que à 28 degrés, on peut encore garder des élèves en classe jusqu'à 40 degrés en classe, quoi.
18: Le cabinet de la ministre Glatini précise bien que c'est le code du bien-être au travail qui prévaut et que les pouvoirs organisateurs ont bien le droit de supprimer des cours dès le code orange.
20: Merci Estelle. Estelle Falzone avec Katharina Letor. Des dispositions sur le rail aussi. 15 trains P sont supprimés aujourd'hui et demain par la SNCB. Ces trains qui circulent aux heures de pointe. Plus vieux, ils ne sont pas toujours bien climatisés. À Morlanway dans le Hainaut, le soulagement pour les habitants. Ce matin, l'eau est enfin rétablie partout dans la commune. Depuis samedi, 6500 personnes dans une vingtaine de rues étaient touchées par cette coupure d'eau. L'eau, essentielle donc en ces fortes chaleurs, la fraîcheur, nous la rechercherons également aussi ces prochains jours. Où la trouver ? Chloé Hanon a fouiné à Namur pour nous donner quelques idées.
21: On va au frais, on va à l'abri dans ces galeries.
22: Direction les entrailles de la citadelle de Namur. Des tunnels creusés jusqu'à 22 mètres de profondeur où il fait aujourd'hui 20 degrés de moins qu'à l'extérieur. Jean-Christophe Demeuse, guide et animateur.
21: C'est comme une cave, là c'est climatisation naturelle, on est entre 12 et 14 degrés.
22: Une température constante, qu'il pleuve ou qu'il fasse grand soleil, avec des murs qui retiennent la fraîcheur.
23: On croirait qu'on met sa main dans un frigo, en fait, ça c'est... Oui.
22: À la surface, on cherche aussi un peu de fraîcheur dans ce parc.
24: À l'ombre des arbres, il y a aussi les G2, donc en vrai, je trouve qu'avec tout ça, ça fait qu'il fait quand même assez frais et qu'on s'est quand même assez se rafraîchir.
22: Végétaliser davantage la ville reste cependant un enjeu fondamental à Namur, comme le rappelle Victor Casagrande, attaché au cabinet de l'échevinat de l'aménagement du territoire.
25: La terre se réchauffe, évidemment les villes ont été construites, elles sont minéralisées, et le but, on sait que les minéraux, le béton, ça n'aide pas à ce que l'air frais circule, et donc justement remettre cette nature en ville permettra d'abriter les passants, les Namurois et les Namuroises, mais également aussi de donner un petit peu d'air frais dans le centre-ville.
22: Reste sinon l'option des activités aquatiques sur la Meuse. Ici, baignade interdite, mais on nous l'assure, même en restant sur l'eau.
26: Génialissime, j'ai envie de te dire.
22: Attention tout de même à bien vous protéger du soleil.
20: Et une bonne partie de l'Europe cherchera également la fraîcheur aujourd'hui. Comme nos voisins en France, la canicule s'amplifie là-bas. La moitié de la carte de l'Hexagone est en vigilance rouge, de 36 à 40 degrés dans les terres, avec un pic même à 43 degrés annoncé sur l'ouest. Conséquence, près de 2000 écoles seront fermées ou auront réorganisé leur journée.
5: Le Royaume-Uni va-t-il perdre son capitaine aujourd'hui ?
20: La démission du Premier ministre Keir Starmer serait imminente, selon les médias britanniques. Aline Gonsalves, il est sur la sellette depuis des mois, très impopulaire jusque dans son propre camp. On le presse donc de céder sa place.
27: Les travaillistes verraient bien le maire du Grand Manchester, Andy Burnham, le remplacer à Downing Street. Andy Burnham, qui est la personnalité préférée des Britanniques selon un récent sondage. À l'inverse, Keir Starmer, lui, a une popularité en berne. 2 ans après son arrivée au pouvoir, il n'a pas réussi à redresser l'économie britannique. Beaucoup lui reprochent aussi d'avoir commis certaines erreurs, comme la nomination de Peter Mandelson comme ambassadeur à Washington, alors qu'il entretenait des liens étroits avec le criminel sexuel Jeffrey Epstein. Le parti du Premier ministre a aussi perdu des élections locales.

0: victoire, des manifestants ont brûlé des drapeaux américains et affronté la police anti-émeute cette nuit.
1: La Belgique a son premier danseur étoile.
0: Oui, le Namurois Thomas Dokir. Hier, il a été nommé danseur étoile à l'Opéra de Paris à l'issue d'une représentation où il tenait le rôle titre. À 27 ans, Thomas Dokir décroche donc le Graal pour un danseur classique. Un grade jamais atteint donc par un Belge. Il était déjà le premier Belge premier danseur de ce célèbre corps de ballet, là où il étudie depuis ses 11 ans, donc loin de Namur. Son portrait, écoutez-le, il est signé Françoise Barré.
2: Un rêve d'enfant qui se réalise.
3: J'en rêve depuis que je suis tout petit, devenir danseur étoile.
2: Thomas Dokir le livrait en toute intimité à Culture en Prime.
3: Le but, c'est de créer l'effet waouh sans montrer l'effort, sans montrer que c'est difficile. C'est pour ça qu'on travaille.
2: Thomas Dokir, bercé dans son relax par le violon de son papa, cherchant dans les malles du grenier les chaussons de sa maman dans la maison à Mété.
4: Un, deux, trois, quatre.
2: Et puis les premiers pas à l'Académie de Dinan. Son professeur savait déjà.
3: Elle m'a réellement pris sous son aile quand j'avais 8 ans. Elle venait me chercher à l'école, elle m'emmenait en concours en France.
5: Et elle a vu votre potentiel tout de suite.
3: Tout de suite, oui. Le premier jour.
2: L'examen d'entrée réussi à l'Opéra de Paris et le voilà tout jeune élève à 11 ans.
3: Les garçons, on a de la chance, on met pas de pointe. C'est pas des chaussons en bois, ça je pense que c'est un peu plus un instrument de torture que nous. Moi c'est vraiment une deuxième peau, c'est quasiment une chaussette en fait, une chaussette avec des semelles.
5: Vous avez quand même une musculature à faire pâlir de jalousie Michel-Ange et les joueurs de foot. Est-ce que vous vous considérez comme un sportif de haut niveau?
3: Absolument. Voilà, notre corps est mis à rude épreuve tous les jours, le tout avec une sensibilité artistique. Et donc c'est ça qui différencie pour moi la danse de la performance pure et simple.
2: Un talent, une grâce, une persévérance récompensée à l'Opéra de Paris.
0: Sœur étoile namurois, c'est sur ce petit cocorico belge que se termine ce journal. Bonne journée à toutes et tous.
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1: Place au journal de la Coupe du Monde avec Christophe Reculé. Bonjour Christophe.
7: Bonjour.
1: Les Diables Rouges n'ont donc pas pu faire mieux qu'un partage face à l'Iran.
8: Non, et un petit 0-0 après avoir déjà partagé face à l'Égypte. Alors certes, les Iraniens avaient garé le bus, comme on dit, devant le but, avec un gardien en forme au volant. Ils ont été aussi réduits à 10 après l'heure de jeu, mais selon Romelu Lukaku, de retour comme titulaire pour ce match, les Diables ont fait n'importe quoi.
9: Je pense que dans certaines situations, on aurait peut-être pu changer de côté plus vite ou juste de garder la balle dans l'équipe à la place de jouer la balle en profondeur, etc. Mais bon, ça c'est mon point de vue. Je pense que on a quand même assez créé d'occasions, beaucoup de centres dans le box, mais voilà, on n'a pas su les concrétiser et c'est ça qui est dommage.
10: Dans le groupe, la rentrée au vestiaire, c'est quoi le sentiment? Comment ça s'est passé là dans le vestiaire?
9: Silencieux. Un silence, c'est normal. Tout le monde est déçu, tout le monde veut gagner, tout le monde se réalise qu'on a fait n'importe quoi, je pense. C'est comme ça, maintenant on doit aller vers l'avant, il est temps qu'on se réveille là maintenant.
8: Interview micro de Vincent Lagnundry, c'est en effet, il faudra se réveiller comme les supporters. D'ailleurs, match décisif contre la Nouvelle-Zélande à 5h du matin samedi. Une équipe défaite ce matin 1-3 par l'Égypte, désormais en tête avec 4 unités, 2 de plus que l'Iran et la Belgique.
1: Et pour ce dernier match de poule, les Belges n'auront pas le choix, il faut gagner et pour ça, marquer.
8: Oui, vous me direz, c'est le béaba du football, mais à y faire attention. Les Diables n'y sont pas encore parvenus contre l'Égypte. Mais c'était un autobut et puis 0-0 hier traduit cette difficulté. Alors où sont nos joueurs créatifs? Selon notre consultant Fred Wassege, Kevin De Bruyne par exemple, n'est pas encore tout à fait rentré dans sa Coupe du Monde.
11: Quand tu es à 11 contre 11, que tu es la Belgique, quand tu as les joueurs qui sont sur cette pelouse, tu dois trouver des solutions même quand on te met dans l'adversité. Et ça, on n'a pas trouvé. Où sont nos décapsuleurs d'il y a quelques années?
12: De Bruyne-Tillemans, c'est Manu qui amène ce débat.
11: Oui.
12: C'est incroyable qu'on puisse avoir ce débat-là. Est-ce qu'un des deux doit sauter au profit de Hans Van Aken pour le match contre la Nouvelle-Zélande? C'est une question qui va se poser, notamment dans la presse écrite du nord du pays. Ça, c'est une certitude.
11: C'est sûr que le Kevin de 34 ans a des problèmes face à un bloc bas. Lui, c'est les passes dans l'espace qu'il a avant. Tellement il est bon dans ce domaine-là. Et là, je trouve que ces deux premiers matchs, quand il y a de la difficulté, tu te retournes vers qui? Vers ton leader technique, ton leader de jeu.
12: Ouais.
11: Et je trouvais qu'il n'a pas vraiment répondu comme on attendait. C'est pas évident, bien sûr. Il peut retrouver ça, mais pour l'instant, je trouve que ça manque un petit peu le génie, quoi. Le génie qui peut nous apporter.
13: Mais de là, ne pas le mettre au coup d'envoi.
11: Non. Ça, c'est
13: plutôt Tillemans à ce moment-là. Ouais.
8: Voilà pour cet extrait du Morning, votre podcast quotidien disponible sur Ovio dès à présent et marqué un but, même le Cap Vert y est parvenu, partagé hier face à l'Uruguay de partout. Les premiers buts en Coupe du Monde de son histoire dans un groupe H, désormais dominé par l'Espagne, victoire écrasante face à l'Arabie Saoudite 4-0. Ce soir, nouvelle salve de match bien sûr, avec entre autres les champions du

0: Monde argentin face à l'Autriche à 19h et Lévis, champion du monde français cette fois-ci, face à l'Irak, ce sera à 23h.
1: Merci Christophe pour ce journal du Mondial. On parlera d'un autre sport tout à l'heure dans le Qui dit vrai. 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Là, il est 8h17. Voici le cactus. Le cactus débrief Belgique-Iran ce matin, vous êtes déçu?
2: Ah ben moi, ce qui me fait le plus peur, c'est que Donald Trump va encore être fou furieux contre nous, refuser pendant 2 heures d'attaquer l'Iran. Ça va encore nous coûter 3 F-35, cette histoire. On ne joue pas vite, pas bien, on n'est pas efficace. Allez, je m'adresse à tous les supporters des Diables. Et si on allait plutôt supporter la femme de Jérémy Doku lors de son accouchement?
3: Bah oui. Hein?
2: Mais soyons pragmatiques, c'est probablement l'événement belge qui a le plus de chances d'aboutir à de la joie dans les jours qui viennent. Imaginez, Cyril, des centaines de milliers de supporters des Diables ceinturant l'hôpital, hurlant à l'unisson « Pousse ensemble, pousse ensemble, pousse, pousse !» Avec Rodrigo Benquens et Philippe Albert comme à la belle époque. Eh bien, mon cher Philippe, bienvenue à la maternité de l'hôpital Saint-Luc à Bruxelles pour vivre en direct cet événement. Et je pense dire sans me tromper que lorsqu'on a annoncé à Jérémy que ce mois-ci il risquait de vivre un accouchement difficile, il ne pensait pas que ce serait celui du premier but des Diables en Coupe du Monde, n'est-ce pas Philippe?
4: Tout à fait, Rodrigo.
2: Merci, Philippe, pour vos analyses toujours pertinentes. Alors, si nos diables, hier soir, face aux Iraniens, sont passés par le chat d'Iran de l'aiguille, il y avait un jeu de mots, Philippe.
5: Oui, on l'a.
2: Je ne l'avais pas, Rodrigo. Une seule question à se poser après cette piètre performance des Diables. Le futur bébé de Jérémy va-t-il franchir ce détroit à moitié ouvert, en espérant évidemment qu'il ne naîtra pas avec le cordon autour d'Oku? C'est un jeu de mots que j'avais préparé depuis 1976, Philippe.
4: Je ne l'avais pas non plus, Rodrigo.
2: Alors, précisons à nos téléspectateurs que Madame Doku a privilégié l'auto-hypnose pour accoucher en toute sérénité. Elle a en effet revu les matchs contre l'Égypte et contre l'Iran pour atteindre cet état plus endormant que la péridurale. Philippe, vos impressions de début de travail?
4: Écoutez, Rodrigo, moi je vois le bébé très concentré, il attaque l'espace, il fait des appels, il propose des solutions, bref, tout ce que ne font pas nos attaquants.
2: Attention, Philippe, une belle contraction offensive. Allez, le petit Doku, il faut y croire, ça progresse centimètre par centimètre. Ça va le faire, Philippe, ça va le faire. La réalisation nous propose un gros plan sur le col. Et je ne parle pas, bien sûr, ici de ceux de l'Aubisque ou du Tourmalet qui ont vu tant de victoires prestigieuses de notre édit national. Le col, Philippe, est désormais ouvert de 8 cm, Philippe.
4: En effet, Rodrigo, c'est déjà plus d'ouverture qu'on en a créé en 180 minutes face aux Égyptiens et aux Iraniens.
2: Merci de cette analyse pertinente, mais revenons au direct. Le bébé est en excellente position, il prend parfaitement la profondeur, mais ça coince, Philippe. Ça coince, aïe aïe aïe. Mais enfin, c'est pas possible, hein. Il faut le faire sortir et puis faire rentrer Van Aken. Non, Philippe, non. Ici, ce n'est pas comme cela que ça se passe et nous nous excusons auprès de nos téléspectateurs pour cette image. 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Allez, le travail reprend, Philippe. On entre dans le dernier quart d'heure, l'occasion d'un changement tactique. C'est le docteur Wilmots qui fait son entrée dans la pièce avec son doigté reconnaissable entre mille, lui qui avait mis au monde le premier fils de Romelu Lukaku en 2021, une époque où il cadrait encore. On va enfin presser plus haut, Philippe, ça y est, il reste quelques minutes et quand on pousse pendant 2 heures, le travail doit payer. Au contraire des Diables, on a enfin de la verticalité, on commence à distinguer la tête, une percée plein axe, Philippe, il va le faire. Magnifique contrôle orienté du placenta, il accélère, il va le faire. Et oui, il a franchi la ligne, je l'avais dit, bordel, je l'avais dit, extraordinaire. Philippe, une victoire, certes, permettez-moi l'expression, acquise au forceps, mais surtout un résultat, ce qui nous change. Quel extraordinaire moment, une journée qui restera pour les Doku dans les annales. Ah, là je l'ai, le jeu de mots, Rodrigo. Il ne l'avait pas Philippe, merci à la famille Doku, au contraire des Diables, vous nous avez fait rêver. On rejoint un autre Jérémy, Jérémy Baise, en studio.
4: Il a de la chance.
2: Non, Philippe, non. Jérémy, non, Jérémy, ah, c'est aussi l'auto-hypnose.
4: auto-hypnose générale dans le studio. Quelle Coupe du Monde, c'est fantastique et bravo aux supporters.
1: Ça va, Fabien. Le cactus a retrouvé sur RTBF, Ovio et sur la page Facebook de Vivacité. Dans un instant, le Zap Média. Je vous ai parlé de moto à Spa-Francorchamps. C'est des autos, c'est pas pareil.
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1: 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Jusqu'à 9h, c'est ça, le 8-9.
5: Quant à nous, on part sur les routes à Bruxelles où tout va bien, tout va mieux en fait que tout à l'heure. C'est vrai que c'était pas de chance tantôt, on vous dit que tout roulait et puis il y a eu un véhicule en panne sur la E40 Bruxelles-Liège à hauteur de Steyrweg. Rassurez-vous, c'est terminé, il n'est plus en panne, en tout cas il a été dépanné, voire parti. Un accident à hauteur de Halle a eu lieu aussi tout à l'heure pendant Bruxelles matin, mais là l'accident est terminé. Alors évidemment, il y a des fils résiduels, donc restez prudents et soyez très très vigilants quand vous approchez un accident. Souvent, il y a des fils de voyeurs, donc évitez de faire ça, sinon ça perturbe aussi la circulation. Il y a du monde sur le ring. Je vois qu'on a 20 minutes de perdu entre Grand-Biard et Woluwe-Saint-Etienne et puis dans l'autre sens, entre Ytre et Woluwe-Saint-Etienne aussi. Vous venez peut-être de Zemst, sur la E19 venant d'Anvers. Là, c'est 10 minutes de perdu. 10 minutes aussi sur la E19 venant de Mons entre Oudin et Nivelles.
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5: Le 8-9 arrive dans quelques instants, surtout ne bougez pas, c'est ça aussi RTBF Vivacité, les machines ont chaud comme la météo qui est encore très très chaude.
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1: Vivacité. Bonne matinée, merci d'être avec nous, il est 8h23, c'est le Zap Média. Bon, les Diables sont pas au courant visiblement, mais c'est le mondial en ce moment.
9: Mais oui, Lina. Apparemment, oui, on l'a dit. Il y a deux matchs importants, en tout cas deux nations de football. À 19h, Argentine-Autriche, sur Tipeee évidemment. Et à 23h, c'est pour les courageux qui veulent pas dormir. Bah, bon, en même temps que la chaleur.
1: Il faut s'entraîner de toute façon avant le match de samedi. Hein.
9: Oui, oui, oui. Avec la chaleur, de toute façon, on peut pas dormir avant. C'est France-Irak. Donc l'Argentine et la France, leur deuxième match, ce soir sur Tipeee, 19h et 23h. Et alors, en parlant de la Coupe du Monde, il y a quand même une initiative qui est importante et belle, c'est que certains matchs sont en audio description pour les personnes malvoyantes et les personnes aveugles, donc le match des Diables et puis la finale sera en audio description. Il faut savoir que ce sont deux commentateurs bénévoles, Silvio Vecchio et une voix bien connue de RTBF Vivacité, Jean-Marc Strehl, qui commente les matchs, donc c'est disponible sur Ovio et puis selon les opérateurs, les télédistributeurs, il y a une petite manipulation à faire pour y accéder. Et toutes les infos donc seront sur rtbf.be. Et donc, bravo à eux deux de commenter parce que c'est important.
10: Ils sont géniaux, franchement. Ouais, ouais. C'est bien de souligner parce qu'en fait, c'est pas le même métier que le nôtre. Quand on commente en radio, il y a davantage d'infos à donner.
9: Oui, oui, et c'est ça. Et Jean-Marc Strehl m'a dit, c'est épuisant parce qu'il faut vraiment tout décrire, évidemment. Mais au moins, voilà, les personnes malvoyantes...
1: plus fatigant de commenter que d'être sur le terrain.
9: Oui, bah oui, pour certaines personnes en tout cas.
10: Pour certains qui n'ont pas beaucoup couru hier.
1: Vous voulez parler de qui ?
10: De certains Diables Rouges qui ont marché hier.
4: Mais faut pas regarder Cyril comme ça.
10: Non, je parlais des Diables.
1: Oh, on aura votre débrief dans le Regard Sport tout à l'heure avant 9h d'ailleurs, Ebi. Pour ceux qui n'aiment pas le foot,
9: ben oui.
1: Il y en a, ou simplement qui ont envie d'autre chose, ce soir, rendez-vous sur la Une.
9: Effectivement, donc sur Tipeee, il y aura du foot, mais sur la Une à 20h20, un film, un petit air de bonheur avec à l'affiche Pierre Arditi et Laurent Gérard. Ça se passe à Lyon, on a vraiment un goût de vacances parce que Lyon est vraiment, le troisième personnage principal de ce film. C'est une histoire, doit être un Parisien. Pierre Arditi joue un Parisien, compositeur de musique qui en a marre de la vie parisienne et qui veut du calme. Et donc, il se rend à Lyon. Sauf que son appartement est au-dessus d'un restaurant, les fameux Petits Bouchons de Lyon, tenu par Laurent Gérard. Et donc, c'est une histoire pleine de bonnes ondes, on va dire. Lyon, des rencontres inattendues, des amitiés à la base qui n'étaient pas destinées à l'être. Et donc, c'est ce soir sur la Une, un petit air de bonheur, 20h20.
1: Souvenez-vous, il y a quelques semaines, il y avait l'Eurovision. La Belgique, vous vous souvenez du titre?
10: Oui, je l'ai.
1: Il y a la suite de l'Eurovision qui arrive, enfin une autre compétition, mais c'est pour les plus jeunes.
9: Oui, le 24 octobre à Malte aura lieu l'Eurovision des enfants. On le sait, l'année dernière, je vous en avais parlé, c'était la France avec Lou Deleuze. Lou Deleuze, elle avait 11 ans à l'époque, elle avait fait la France à un incroyable talent et elle chantait « Ce monde ». ».

0: avait donc remporté l'Eurovision des enfants. Chanson écrite par quelqu'un qu'on aime beaucoup ici à RTBF Vivacité, Céline.
1: Exactement.
0: Et donc, du coup, logiquement, ça devait se faire en France, puisque normalement, le gagnant organise. Mais comme France Télévisions doit faire des économies, ça se fera à Malte le 24 octobre, donc je le disais. Et hier, on a appris qui représenterait la France. C'est un petit garçon cette année, il a 12 ans, il s'appelle Alec. Le grand public l'a vu dans N'oubliez pas les enfants, c'est la version qui passe pendant les fêtes de fin d'année de N'oubliez pas les paroles de Nagui. Il avait remporté plusieurs duels. Et donc, sa chanson n'est pas encore connue, elle sera dévoilée dans les prochains jours, mais il faut savoir qu'il joue du piano, de la guitare depuis qu'il a 5 ans et qu'il compose lui-même ses propres chansons.
2: Wow.
0: Ouais, tout à fait. Pourquoi vous voulez l'engager?
2: C'est multitâche.
3: Ah, il a plein de talents.
0: Et donc, à voir dans les prochains jours quelle sera la chanson d'Alec pour la France.
3: Eh ben, on suivra ça. Puisqu'on suivra la France vu que la Belgique n'y est pas. Voilà. Vision Junior. 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
3: Voici les titres de l'actualité avec Yasmina Favaro.
12: Mauvaise nuit pour beaucoup d'entre nous. D'un côté, les Diables Rouges et leur match nul face à l'Iran. Pour ce deuxième match dans le mondial, les footballeurs belges n'ont que 2 points sur 6. La victoire face à la Nouvelle-Zélande samedi sera impérative. De l'autre, mauvaise nuit à cause des températures. Depuis hier, c'est officiel, nous subissons la première vague de chaleur de 2026. Elle va nous accompagner jusqu'à jeudi au moins, avec des températures qui dépassent les 30 degrés. Les Britanniques vont-ils se retrouver sans Premier ministre? Ça fait des semaines que Keir Starmer est sur la sellette et selon les médias britanniques, la démission serait pour aujourd'hui. Une nouvelle étoile belge va briller sur la scène de l'Opéra de Paris. Thomas Dokir, namurois de 27 ans, vient d'être nommé danseur étoile, objectif ultime des danseurs classiques. Et c'est donc une grande première pour un Belge.
3: Au niveau de la météo pour aujourd'hui, vous l'avez entendu, il fera chaud, encore très chaud, localement jusqu'à 34 degrés. Ce sont les températures à l'ombre. Pensez à bien vous hydrater. Il est 8h30. Toute l'info dans notre région avec Barbara Boulet.
13: Bonjour, une grande boîte bleue est apparue sur la place de Brouckère. Il s'agit d'une installation baptisée Prodigy 12 qui abritera cet été un spectacle immersif. Après avoir pris ses quartiers à Paris en début d'année, le voilà désormais à Bruxelles. Mais l'initiative ne plaît pas à certaines organisations citoyennes qui évoquent une privatisation de l'espace public. Tom Denis s'est rendu sur place. Reportage.
14: 500 mètres carrés, 12 mètres de haut, des miroirs bleus en guise de façade. Installée au milieu de la place de Brouckère, cette boîte est monumentale. Derrière la porte, les bruits de la ville s'évaporent. 300 places sont disposées autour d'écrans LED pour un spectacle immersif. Mathias Rouland est l'un des artistes.
15: Pour nous, c'était super important parce que le show est assez particulier. Qu'on voulait vraiment créer quelque chose du début à la fin et que l'architecture devient vraiment un avec le show qu'on voit ici à l'intérieur.
14: Mais cette occupation de l'espace public ne plaît pas à certaines associations.

0: coffret usé et le coordinateur du Braal, un mouvement qui se bat pour rendre Bruxelles plus durable.
1: On sort un peu de cette notion d'espace public accessible à tout le monde. On loue l'espace public, on le marchandise. On voit ici la place de Brouckère. C'est un espace lâche, un espace ouvert. Mais voilà, maintenant les gens sont cantonnés sur les côtés, on a les vélos, les trottinettes, les piétons. Donc on perd vraiment en qualité d'espace public en fait.
0: C'est la ville de Bruxelles qui a voulu la venue de cette installation. Nawal Benhamou est l'échevine bruxelloise de la culture.
2: C'est vrai que si la place n'était pas en travaux, etc., qu'il n'y avait pas de chantier, peut-être qu'on aurait réfléchi à installer Prodigy 12 ailleurs. Mais là, on s'est dit que ça amènerait un petit peu de vie sur cette place qui est pour l'instant pas inutilisée. Et puis c'est de l'art qui sera installé dans le quartier de Brouckère et on a pensé évidemment à toutes les familles bruxelloises avec des places gratuites aussi.
0: Deux à trois représentations sont organisées chaque jour de l'été. L'installation restera en place jusqu'au 23 août.
3: Et pour venir voir l'un de ces spectacles, il faut compter entre 23 et 35 euros par adulte à partir de 15 euros pour un enfant. Dans le quartier Aumale, la fête de la musique a viré à l'aigre samedi soir. Un groupe de personnes s'en est pris violemment à des spectateurs avec un extincteur et une barrière nadar. Quatre personnes ont été blessées au visage. Elles ont été emmenées à l'hôpital. La police a arrêté un homme et ouvert une enquête. Le CPAS de Molenbeek tourne au ralenti ce matin. Le personnel est en arrêt de travail jusqu'à 10 heures. Il dénonce les récentes mesures d'économie. 20 licenciements sont prévus au CPAS et 20 autres à la commune. Ce ne sont d'ailleurs pas les seules mesures d'économie prévues. La prime de fin d'année sera également réduite pour tout le monde entre 40% et 80% selon les cas. De manière générale, les années qui viennent s'annoncent compliquées. Catherine Moureau, la bourgmestre socialiste de Molenbeek, lance un appel à l'aide. Elle demande un refinancement à la région bruxelloise et au gouvernement fédéral.
4: Maintenant, on a vraiment besoin aussi d'aide pour que d'autres fassent leur part pour pouvoir aider Molenbeek et ne pas laisser Molenbeek sombrer. On en a besoin. Donc oui, on va devoir être aidé, je pense, par la région et par le fédéral. Sinon, je ne vais pas entrer dans des schémas catastrophes. Ma vocation est de travailler pour éviter des catastrophes, donc c'est ce que je fais.
3: Le budget 2026 bouclé en fin de semaine passée n'est pas en équilibre. Il affiche un déficit de 312 000 euros. C'était une interview de Sophia Kotsoglou. La grille destinée à vérifier si un loyer est abusif ou non n'est plus pertinente. Les données n'ont plus été actualisées depuis trop longtemps. C'est en tout cas l'avis du syndicat national des propriétaires. Le SNP attend en vain la nouvelle grille adaptée promise par l'administration. Il a donc élaboré la sienne, comme l'explique Olivier de Clipel, président de la section bruxelloise du syndicat des propriétaires.
5: Nous n'avons pas fait une grille bis. Nous, ce que nous proposons, c'est l'actualisation de la grille existante avec les baux enregistrés depuis le 1er janvier 2025. Donc, c'est simplement un coefficient correcteur par commune qui permet donc aux parties, aux bailleurs et aux locataires de voir s'ils sont susceptibles de se trouver dans un loyer abusif ou non.
3: Voilà le président de la section bruxelloise du syndicat des propriétaires, Olivier de Clipel, était interrogé par Philippe Carlou. Les températures vont rester très élevées cette semaine. On attend 32 degrés aujourd'hui à Bruxelles, 35 demain et même 37 degrés mercredi, ce qui risque de poser problème, notamment dans les écoles, souvent mal isolées en région bruxelloise. Il y a un mois, la ministre a envoyé une circulaire pour expliquer comment maintenir cours et examens en cas de forte chaleur. Or, pour deux syndicats, c'est illégal et risqué pour la santé et les performances des élèves. Valérie Deneyer du syndicat CGSP.
6: Il y a une étude qui dit qu'en fait entre 24 et 28 degrés, le temps de réaction et de réflexion augmente de 10 à 15% et que les erreurs de jugement augmentent de 20% et la capacité de raisonnement diminue de 15%. Et que donc ça fait perdre aux enfants entre 5 à 10 points sur 100.
3: C'était une interview de Sophia Kotsoglou et les syndicats CGSP et CSC demandent de pouvoir suspendre les cours et le travail dans les écoles si le seuil légal de température est dépassé. Passez une bonne journée à l'écoute de Vivacité.
7: Dès 9h03 débat dans C'est vous qui le dites, on reviendra sur le match de Coupe du Monde des Diables Rouges hier, après le 1-1 face à l'Égypte, 0-0 face à l'Iran hier. Et souvenez-vous, il y a quelques jours dans la presse, Romelu Lukaku avait appelé à soutenir l'équipe, à l'encourager, ne pas toujours la critiquer, même quand les résultats ne sont pas ceux attendus. Bon, au lendemain de ce match nul, est-ce que vous soutenez les Diables? J'attends vos commentaires au 070-233-466. Toujours à propos des Diables, vous avez entendu cette phrase d'une journaliste de la chaîne française L'Équipe TV concernant l'accouchement. Elle a dit que le papa ne servait à rien dans ces moments-là, dans ce moment dégueulasse, pour reprendre ses mots. Que lui répondez-vous? J'attends vos commentaires aussi dès 9h. Et puis deux syndicats critiquent la circulaire forte chaleur dans les écoles. On en a parlé tout à l'heure dans le journal de 8h. Maintenir les cours et les examens aujourd'hui, est-ce raisonnable vu les températures? Pour commenter, 3063 par SMS ou 070-233-466.
8: Et quant à nous, on va sur les routes bruxelloises. Soyez prudents, les amis, ce matin. C'est vrai qu'il n'y avait pas d'accident tout à l'heure. C'est en train de rester comme ça. Hein. Pour le moment, tant mieux, touchons du bois. Par contre, de plus en plus de monde sur les routes. Hein. C'est vrai que sur le ring, on perd une trentaine de minutes. C'est de plus en plus dense entre Grand Bigard et Woluwe Saint-Étienne. Dans l'autre sens, pareil, une demi-heure de perdu entre Ittres et Woluwe Saint-Étienne. On pense aussi à ceux qui ont une grosse dizaine de minutes de perdu entre Woluwe Saint-Étienne et Grand Bigard. Prudence sur les accents entrants dans Bruxelles. On perd 10 à 15 minutes sur le temps de parcours. Et puis, je vois qu'il y a du monde aussi entre ma campagne et la place Stéphanie. On est dans le centre de Bruxelles. Évidemment, la vitesse est perturbée. On roule au pas à 10 km/h. Prudence, les amis. Bonne route et merci beaucoup de nous écouter. C'est RTBF Vivacité qui vous accompagne comme chaque matin.
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7: 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Il y aura votre regard sport, Rémi. Oui. Vous n'êtes pas satisfait.
15: Non, pas du tout. Non.
7: Fâché?
15: Oui, quand même un peu. Ça allait pas. C'était pas bon, tout simplement, hier. On en parlera tout à l'heure, si vous voulez, mais c'était vraiment pas terrible.
3: Si vous
7: et quoi
3: voulez.
7: Et si on veut pas?
15: Non, mais c'est parce que moi, je peux déjà le faire maintenant.
7: Non, non, on va faire ça dans quelques minutes.
15: Oui, non, bien sûr. Mais non, j'étais pas content. Voilà.
7: On va parler de l'inverse de ce qu'on a vu hier sur le terrain. On va s'intéresser aux capables.
15: Joli.
7: Avec notre invité. Anne-Laure Mac est avec nous pour nous en parler ce matin. Bonjour Anne-Laure.
16: Bonjour.
7: Bienvenue dans l'émission. On va parler avec vous des capables. Ce sont des personnes que l'on va découvrir dans des capsules qu'on peut voir sur les réseaux sociaux, sur RTBF Ovio également. Des personnes que vous avez rencontrées.
16: Oui.
7: Qui sont les capables?
16: Alors les capables, c'est 15% de la population qui vit avec un handicap et qui malheureusement sont toujours victimes de discrimination. Il faut savoir que le handicap, ça reste la deuxième cause de discrimination chez nous. Alors les choses évoluent, la société évolue, on va vers une société plus inclusive pour les personnes en situation de handicap, mais en fait quand même on n'y est pas. Il n'y a que 35% des personnes en situation de handicap qui peuvent travailler, qui travaillent, contre 50% en moyenne en Europe. Donc on est vraiment des mauvais élèves en Belgique.
7: Qu'est-ce qui vous a marqué dans les rencontres?
16: Alors l'objectif, c'était vraiment d'aborder les personnes à travers ce qu'elles avaient envie de dire d'elles-mêmes, de leur talent, de leur capacité, de leur projet de vie, et pas de les aborder à travers le handicap. Évidemment, le handicap, ça fait partie de l'histoire, ça fait partie de leur parcours, ça fait partie de leur richesse aussi, pour certains, de ce qu'ils en ont fait. Mais c'est aussi, on avait envie qu'ils puissent dire, voilà, moi je fais ça en fait, moi je suis politologue, moi je suis slameuse, moi je suis humoriste, moi je suis chef d'entreprise, et certes le handicap fait partie de ma vie, mais avant tout, je suis capable. Philippe Croizon, qu'on a reçu, a dit, moi, je veux pas qu'on m'appelle un handicapé, je suis pas un handicapé, je suis incapable autrement. Voilà. Ouais.
7: Donc, et il dit aussi que lui n'est pas handicapé, c'est la société qui est handicapée.
16: Ben oui, comme on vient de le dire, la société doit continuer à évoluer.
7: Alors vous faites un petit jeu avec eux, vous leur donnez des mots.
16: Ouais.
7: C'est intéressant les réactions à ces moments-là, c'est à découvrir sur la chaîne YouTube.

0: pub de Cap 48 sur RTBF Ovio, sur les réseaux sociaux, sur RTBF Actu également. Il y a des mots qui,
1: oui,
0: des,
1: par des exemple, qui vous intéressent. Oui, par exemple, Loïc Sauvage, qui est politologue et qui a déchiré le mot courageux. Il dit « j'en ai marre qu'on me dise que je sois courageux ». Il a une maladie qui touche ses muscles et donc il est en chaise. Il dit « j'en ai marre qu'on me dise que je suis courageux ». En fait, ça veut dire quoi? Que ma vie ne vaut pas la peine d'être vécue, oui. En fait. Si on me répète tout le temps que je suis courageux, en fait, ma vie vaut la peine d'être vécue. Et moi, il vit vraiment ça comme une blessure, en fait.
2: En fait, quand on dit... d'un handicapé qu'il est courageux, c'est comme si ça dépendait de lui, en fait, aussi.
1: Exact.
2: C'est ce que certains sportifs de haut niveau m'ont déjà dit, en fait.
1: C'est tout à fait ça. Et donc, il y a des mots comme ça. On est encore parfois un peu maladroit vis-à-vis d'une personne en situation de handicap. Et on sort parfois comme ça des phrases toutes faites, des mots tout faits qui, en fait, peuvent être très blessants. J'ai aussi Vanessa Chappelle, qui est présidente du mouvement Personne d'abord et qui est slameuse. Et le mot limité, par exemple, elle est déficiente intellectuelle, mais elle dit, mais en fait, je suis capable de 1000 choses. Elle fait de la poésie, elle peint, elle slame. Et elle me dit, en fait, on considère que je suis avant tout une personne limitée, ben moi je déchire ces limites. Et donc, en effet, on leur donne le papier pour qu'ils puissent déchirer l'étiquette qui colle un peu trop fort.
0: Il y a des mots qui peuvent paraître bienveillants et qui peuvent être très énervants. Par exemple, Philippe Croizon, qu'on avait reçu ici. Donc, on rappelle que Philippe Croizon, après un accident, s'est retrouvé amputé des quatre membres. Et il déchire le mot « héros ».
1: Ouais.
0: Ça l'énerve, ça, héros.
1: Héros, ça l'énerve.
0: Alors que ça paraît bienveillant de dire bah, c'est un héros vu tout ce qu'il fait et la traversée de la Manche, entre autres.
1: Oui, c'est vrai. Mais en fait, ce qu'il n'aime pas, c'est qu'il dit si je suis un héros, en fait, j'ai fait zéro effort. Or, je me suis entraîné des heures et des heures par jour pour faire la traversée de la Manche, pour faire le Dakar, etc. En fait, si on dit que je suis un héros, en fait, c'est facile. Le mec, c'est un héros, donc il peut tout faire. Donc, il supporte pas ça. Et je veux qu'on reconnaisse aussi l'effort, les compétences, la persévérance.
0: Tout le monde accepte facilement de. Témoigner comme ça, c'est pas toujours simple, forcément, parce qu'il peut y avoir des retours aussi.
1: Non, en fait, tout le monde a vécu ça plutôt bien. Et quand on a annoncé le titre du Vidéocast Podcast, tout le monde était plutôt très surpris et disait « enfin ». Enfin, quelque chose qui nous ressemble. Là, on va pouvoir s'exprimer, on va pouvoir commencer à parler de nous comme on a envie qu'on parle de nous. On va pouvoir aussi dire ce qu'on ne supporte plus comme cliché autour du handicap. Donc vraiment, on a eu un super accueil. On va avoir Jessie aussi, des remarquables avec BJ Scott, ouais. Qui va être notre 10e épisode qui va être posté sur RTBF Ovio bientôt. Lui aussi, il est pianiste, il a un talent fou et il était aussi très heureux de participer à la séquence.
0: Je voudrais qu'on parle de vous. Un petit instant, parce que vous vous impliquez beaucoup dans les causes, Cap 48, Viva For Life, on vous voit autour de ces actions-là. Avant, vous voyez dans d'autres émissions, entre autres On n'est pas des pigeons.
1: Ouais.
0: Qu'est-ce qui a fait que vous avez voulu consacrer votre temps à ces causes-là?
1: Moi, j'étais déjà active pour Viva For Life et pour Cap 48 avant d'y travailler 99% de mon temps. Besoin de sens dans mon travail de manière générale. J'ai trouvé beaucoup de sens dans On n'est pas des pigeons parce que c'est la défense du consommateur. Je trouvais ça passionnant. Mais après 9 ans d'On n'est pas des pigeons, j'avais besoin d'un nouveau défi. Et de m'engager pour la cause du handicap, de l'enfance en précarité et de l'aide à la jeunesse, ben, c'est venu assez naturellement.
0: Alors, il y a toute une équipe autour de vous, vous passez beaucoup de temps, vous vous mobilisez énormément, mais celles et ceux qui nous suivent maintenant, au-delà d'aller regarder les vidéocasts, les podcasts...
1: Les capables, ouais. Ouais,
0: qu'est-ce qu'on peut faire?
1: Alors, on peut évidemment continuer dans son coin, dans sa région, à aider les associations, à être bénévole. On peut aller vendre des post-it et des chaussettes Cap 48 au mois d'octobre, ça, ce serait magnifique, comme
0: faut
1: ça, ça aide.
0: Là, pour le faire?
1: Oui, il faut s'inscrire, on peut s'inscrire d'ailleurs maintenant, il y a une campagne, on recrute de nouveaux bénévoles pour Cap 48. Vous allez sur cap48.be, il y a une campagne qui s'appelle la Tchatch 48. Et l'idée, c'est justement, comme pas mal de vendeurs ont parfois un peu peur d'aborder les personnes pour vendre des post-it et des chaussettes, on va leur donner des trucs, des astuces pour avoir la tchatch et justement aller vers les gens.
0: C'est-à-dire qu'imaginons une situation, vous croisez dans la rue quelqu'un qui fait la tronche comme Jérôme, il faut savoir comment aller aborder la personne, quoi.
3: Mais on m'aborde énormément.
1: Mais ouais.
3: Savez, j'ai l'air
1: il est charmant, Jérôme.
3: Ça. Ah, merci. Enfin, quelqu'un qui me défend, c'est la première fois en 14 ans dans ce studio, sous vos coups de boutoir permanent.
0: Vous voyez que vous
3: monsieur
0: êtes
3: de taille, mais pas du tout. Mais
1: et toujours très engagé pour Cap 48,
0: non, c'est
1: je
0: vrai,
1: tiens
0: c'est
1: à
0: vrai.
1: Dire.
3: Ouais. Oui, bah, absolument. Et puis, quoi, vous voulez encore éventuellement. Ce n'est pas de moi qu'on parle, on parle des capables. Vous pensez bien, moi.
0: Il y a une suite à cette
3: non, c'était une suite. Non, c'est parce qu'il avait quelque chose à dire.
2: Non. Non, mais pour si je puis me permettre, une image qui va peut-être résumer, tu vas me dire ce que t'en penses, Anne-Laure. C'est, un jour, j'étais avec Joachim Gérard à un événement, le tennisman en fauteuil, et puis un petit gamin qui est arrivé et il a demandé un autographe ou une photo à la fin. Et ce que je trouvais beau, c'est qu'en fait, le petit gamin qui avait 10 ans, il n'avait pas vu la personne porteuse de handicap, mais il avait vu le champion de haut niveau.
1: Ça résume
2: ça
1: tout.
2: Ça résume un peu...
1: Ça résume tout, qu'on voit d'abord la capacité avant l'incapacité. Mmh. Ce serait pas mal.
0: C'est ça le message de toutes les personnes, tous les capables que vous avez...
1: Exactement, oui, c'est ça. Voyez-moi au-delà du handicap, voyez ce que je suis, voyez ce que je suis capable de faire et pas toujours mes limites ou ce que je suis plus capable de faire ou moins capable de faire.
0: Rendez-vous sur RTB Fovio, RTB Factu, sur YouTube, sur les réseaux sociaux, vous n'allez pas pouvoir passer à côté. Les Capables, c'est le nouveau podcast et vidéocast à écouter et à regarder en ce moment. On aura l'occasion de vous revoir, il y a beaucoup de choses qui vont s'organiser là, dans les prochaines semaines, prochains mois, avec,
1: oui.
0: Avant la soirée de clôture de Cap 48 en octobre.
1: Évidemment, grande campagne évidemment, de sensibilisation, et puis il y aura mon plus beau village aussi cet été, vous savez
0: vous
1: ça défend...
0: Vous pouvez dire quel village vous défendez?
1: Oui, Barbançon, c'est ma région, c'est la Botte du Hainaut, c'est Barbançon qui
2: est en compétition. C'est aussi un peu chimé. Hein.
1: C'est chimé, c'est Beaumont. C'est notre région. Hein.
2: C'est notre région, Anne-Laure et moi.
0: On découvre ça dans quelques jours, ça démarre.
4: Ouais, oui, ça démarre, je pense, le 7 juillet, je pense.
1: Okay. Via.
4: Ouais.
0: Là, vous paraissez encore complice pour l'instant. On verra pendant
1: la voiture. C'est une bonne ambiance. Hein.
4: C'est une bonne ambiance. En fait, c'est le All-Star. Quoi. Donc, c'est toutes les gagnants qui reviennent. Et donc, il y a Anne-Laure, il y a BJ Scott, il y a Jérémy Bess, Fanny Gendrin, Rodrigo Benkens et puis David et moi.
3: Une lutte à mort.
0: On aura l'occasion d'en reparler. Merci Anne-Laure d'être passée nous voir ce
1: matin. Avec plaisir, merci à vous.
0: Dans un instant, on joue au Qui dit vrai et puis le regard sport des billes avant 9h. À tout de suite.
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0: Avant la question d'intérêt général, parce que nous sommes lundi, il y en aura une, vous me le confirmez Jérôme?
3: Absolument.
0: On va d'abord jouer au Qui dit vrai. Sophie est avec nous ce matin, bonjour Sophie.
6: Bonjour, c'est Nathalie.
0: Nathalie, d'accord. Ah oui, alors, c'est un peu différent.
2: Alors on joue pas.
3: Bonjour Bérénice.
0: Nathalie, est-ce que vous avez regardé le match des Diables Rouges hier?
6: Oui.
0: Vous en avez pensé quoi?
6: Pas grand chose.
3: Voilà.
0: Ça ne va pas vous aider pour le jeu de ce matin, parce qu'on ne va pas jouer avec les Diables Rouges. Parce que pour ça, il faudrait qu'ils jouent. On va s'intéresser à ce chanteur. Vous avez reconnu.
6: Oui.
0: On va parler de Kenji Girac. Ce week-end, il a annoncé qu'il était très déçu. Mais vraiment très, très déçu. À cause de quoi? Écoutez bien les trois histoires. D'abord, la version de Livia.
4: Eh bien, elle s'est rendue en Espagne, en Andalousie en l'occurrence, et elle a eu une mauvaise expérience. On ne sait pas trop quoi, mais en tout cas, ça l'a marqué au point qu'il décide d'enlever la chanson qu'on vient d'entendre, ouais. Andalouse, de toutes les plateformes.
0: Ça, c'est la première version. Voici l'histoire des billes maintenant.
2: Vous avez été gentil ce matin, Cyril, je trouve, avec les
3: propositions. Oui, oui, oui, vraiment.
2: Ça va être assez limpide.
4: C'est parce que c'est pas lui qui les a faites.
0: Vous savez que je n'ai rien à voir avec ça.
2: En fait, il a été déçu du carton rouge de Nathan N'Goy hier, le défenseur des Diables Rouges. Et comme c'était son chouchou dans cette Coupe du Monde, il a décidé qu'il ne regarderait plus du tout de match de la Coupe du Monde. Donc ça, on peut virer d'office, parce qu'il n'aurait pas le temps. On n'aurait pas été au courant de l'information, c'était hier soir.
0: Mais on aurait pu.
4: Bah, il aurait pu tweeter.
2: Admettons. Admettons.
0: Jérôme, quelle est votre version?
3: Alors qu'il devait y faire un concert, il a été déçu que ceux pour la fête de la musique à Limoges aient été annulés à cause de la chaleur.
0: Il se passe des choses à Limoges?
3: Oui, en tout cas, manifestement, il fait aussi chaud qu'ici. Hein.
0: Ah, vous savez, c'est pas fini en plus, hein, la chaleur. Qui dit vrai ce matin, Nathalie? Est-ce Livia, Ebi ou Jérôme?
6: Je dirais...
3: Comme d'habitude, c'est toujours moi, généralement. Hein,
6: Je pense aussi.
3: Mais pourquoi est-ce que vous me donnez toujours les bonnes réponses? Mais pourquoi est-ce que vous me donnez toujours les bonnes réponses?
2: Parce que c'est le chouchou ici.
3: Alors ça,
0: vous dites tellement de conneries.
3: Il faut équilibrer à un moment.
0: Donc on dit que c'est Jérôme qui a la bonne réponse?
6: On dit Jérôme, oui.
0: Vous dites bien bravo.
3: Voilà.
0: Effectivement. Et ça a été annulé, alors on a connu ça aussi vendredi soir à Bruxelles, c'était pas à cause de la chaleur, c'était à cause de la tempête, finalement il n'y a pas eu de tempête, et à Limoges ça a été à cause de la chaleur, et donc il était déçu de ne pas pouvoir monter sur scène. Mais ça vous permet de repartir avec vos invitations pour aller à Spa Francorchamps, c'est pour vous ou c'est pour offrir les 24 heures de Spa?
6: Alors ça va être pour offrir, pour mon fils, son papa, parce que moi malheureusement je ne suis pas disponible ce week-end, mais du coup ça va être pour offrir, ils vont partir à plusieurs.
0: Ils seront bien contents, on vous envoie les deux places et vous pouvez imposer un mot pour la chanson de vendredi.
6: Vacances,
0: ça devrait être placé dans la chanson de Jean-Luc Fonck. Passez une excellente journée Nathalie, merci de nous suivre, à très vite. Dans un instant, le regard sport des Bibrousakis.
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0: Il est 8h52, nous sommes lundi. Il se passe quoi le lundi, Livia ?
4: Il se passe que c'est le regard sport des Bibros à cause. Et je voudrais souligner.
0: Il y a autre chose avant.
4: Ah, ouais. Qu'est-ce qui se passe ?
0: Jérôme se questionne. Tous
2: les lundis. Mais vous voulez quand même souligner un truc.
0: Mais soulignez d'abord.
4: Parce que les pronos du premier match contre l'Égypte, il avait raison. Il avait dit 1-1.
2: Ah oui, c'est vrai ça.
0: Et vous aviez dit quoi face à l'Iran ?
2: Honnêtement, j'avais dit 2-0 pour les Belges. Bon. Honnêtement.
4: Ah. Mais bon. Ouais. Donc, quand je regardais déjà... le match, je me suis dit il avait raison.
3: La Nouvelle-Zélande, alors.
0: Sur le match face à l'Égypte, pour tout vous dire, il était tellement fier qu'au moment où l'arbitre a sifflé, parce qu'il n'avait même pas sifflé encore, qu'il envoyait déjà un message en disant j'avais raison.
2: Et je n'ai pas Jérôme aussi.
3: C'est ça, exactement. Excuse-moi, mais là
2: pour une fois.
3: Et j'ai répondu, c'est anti-Luther.
2: Ouais, c'est vrai.
3: Vraiment.
0: Avant le regard sport, votre question, Jérôme, d'intérêt général.
3: La question d'intérêt général qui apparaît d'ailleurs effectivement à la même seconde sur votre écran. Quelle pancarte afficheriez-vous dans le vestiaire des Diables avant le match face à la Nouvelle-Zélande ?
0: Vous savez qu'on va finir par croire que c'est pas vous. Hein.
3: Non, mais là, c'est parce que j'ai oublié de la noter. Par contre, j'aimerais quand même, pour nos téléspectateurs, qu'on voit quand même bien le travail entre deux chroniqueurs.
0: Vous voulez montrer que vous avez un texte
3: c'est-à-dire
0: bien
3: que
0: dense.
3: Moi, j'ai un texte bien dense et qui a griffonné trois minutes avant de rentrer en studio quelques idées.
4: Mais quand on a du talent, il suffit de quelques mots-clés. On n'a pas besoin de
3: quelques mots-clés. Voilà. Eh bien, je jouerai avec des mots-clés.
2: C'est comme ça qu'on est les meilleurs.
3: Bien entendu.
0: Alors, Ebi, justement, ce débrief.
2: Mais d'abord, la colonne des plus. Tout d'abord, la colonne des
3: vite.
2: Plus.
3: Voilà. Merci. Alors, on va passer directement à la colonne des moins.
0: C'était quoi le positif
2: Le positif, c'est Thibaut Courtois qui répond au présent.
0: Je pensais que c'était le stade qui était joli.
2: Oui, le stade était beau aussi. La pelouse, jolie, sympa, etc. Mais Courtois, un bon gardien, il se mesure souvent au moment où il réalise les arrêts. C'est-à-dire qu'à 0-0, quand c'est tendu, Courtois a vraiment répondu présent. C'est le seul des cadres des Diables Rouges qui est à son niveau dans cette Coupe du Monde. S'il n'est pas là, on perd cette rencontre. Il faut quand même qu'on se rende compte de cela parce que le
3: comme la VAR, quoi.
2: Comme la VAR. Oui, tout à fait, parce qu'on a eu chaud sur le but.
3: Sur deux buts. Hein.
2: Oui, tout à fait. Et là, on a le coach des Diables Rouges qui dit « Oui, on a manqué d'efficacité ». Je peux vous dire que le coach iranien peut tenir le même discours. Parce que là, Courtois, il a vraiment livré une grosse prestation. J'ai bien aimé Leandro Trossard, qui est un petit peu le mal-aimé de cette sélection des Diables Rouges, parce qu'il sourit jamais, qu'il a un peu moins glamour que d'autres, mais il est très, très précieux.
3: Ça doit jamais se jouer là-dessus, je trouve.
2: Non, je sais.
0: Parce qu'il y a des gens qui sourient pas qu'on aime comme.
3: Mais bien sûr, mais bien entendu.
2: Et dans la
4: les deux grincheux. Pas important.
3: Non, mais non.
2: Dans la colonne des moins, Kevin De Bruyne était clairement en dessous de son niveau. Romelu Lukaku, alors lui, il est peut-être un petit peu plus excusable. Il n'a pas livré une belle prestation, mais il ne devait pas a priori commencer le match. C'est parce que Charles de Ketelaar était un petit peu incertain. On a voulu miser sur Lukaku. Le plan, c'était qu'il marque dans la première mi-temps et puis qu'on le fasse souffler un petit peu en deuxième. On a traîné jusqu'à la 70e minute avant de le sortir. Ça en dit long quand même sur la dépendance de cette équipe des Diables par rapport à son
0: but. Il est tellement encerclé que c'est pas facile pour lui de faire quoi.
2: C'était très compliqué, mais il a quand même pas été très bon. Ça, il faut aussi pouvoir le dire. Et à l'issue de la rencontre, on voyait bien dans son non-verbal qu'il était très, très, très impacté. Il a parlé de gestion émotionnelle mal négocié de la part de toute l'équipe, mais je pense qu'il parlait aussi de lui. Il était submergé par certaines émotions. Ouais. Romelu Lukaku qui a quand même dit que dans n'importe quelle autre sélection, il n'aurait pas été repris. Parce qu'en fait, il n'avait quasiment joué que 70 minutes depuis le début de la saison. Donc il était très heureux d'être là, mais très très ému aussi. Et il était conscient de ne pas avoir livré la prestation qu'on attendait de lui.
0: Il doit y avoir de la frustration de ne pas pouvoir...
2: La frustration, bien sûr. Et comme vous l'avez dit, il était bien tenu, bien bousculé. Nathan Ngoy, le défenseur, c'était quasiment le meilleur sur le terrain des défenseurs des Diables Rouges. Et puis il commet cette petite erreur, n'est-ce pas Jérôme?
3: Je vois que... Nathan, un jeu pas intelligent là.
2: De temps en temps je le relance.
3: Mais honnêtement, il n'y a pas faute. Hein.
2: Si, il y a faute.
3: Non, c'est-à-dire, oui, mais il tombe avant même qu'il lui prenne le col. Il savait que...
2: Ah, c'est bien joué, c'est de la part de l'attaquant.
3: Oui, mais c'est rusé, c'est fourbe.
2: Ah oui, c'est fourbe.
3: Mais c'est fourbe, voilà, mais je ne pense pas que...
0: Mais le règlement dit quoi?
3: Mais le règlement...
2: Le règlement, c'est rouge.
0: Le règlement, il dit on n'accroche pas le maillot.
3: Non, mais on n'accroche pas le maillot, il n'a pas accroché. Il aurait très bien pu y aller. Il a eu peur, l'Iranien. Il s'est dit, je préfère qu'il soit exclu et qu'on joue à 11 contre 10, plutôt que d'essayer d'aller marquer. Bon, voilà.
2: Je pense qu'il n'a pas eu le temps temps de réfléchir, il a senti un micro-contact et puis...
0: Et si c'était l'Iran qui avait été dans la position inverse?
3: Mais j'aurais dit exactement la même chose. La fourberie, monsieur de taille, d'abord, vous savez ce que c'est. Et puis deuxièmement, vous êtes appuyé notre scapin du service public, on le sait. Et donc, j'aurais évidemment applaudi, mais ça n'a pas servi l'Iran non plus.
0: Non, c'est vrai.
2: Mais dans la colonne des moins-moins, encore pire, je trouve. C'est une interview lunaire à la mi-temps de la rencontre de l'entraîneur adjoint des Diables Rouges, Claude Fichaud. Quand on lui pose la question de savoir, tiens, sur le but iranien annulé pour une situation d'hors-jeu, c'est une phase arrêtée, on lui dit, tiens, t'es quand même pas bien positionné. Et il répond, oui, mais on n'avait pas eu assez d'images pour visionner cela, on n'a pas su préparer comme on l'aurait voulu les phases arrêtées de l'équipe d'Iran. Donc vous vous rendez compte de ce qu'il a dit. Ça veut dire qu'il y a une armée autour de Rudy Garcia. C'est qu'il y a quelqu'un qui n'a pas bien bossé, en tous les cas. Je trouve que cette interview à la mi-temps, on s'est regardé en émission, il y a complètement foot, on a tous écarquillé les yeux en se disant mais comment on peut dire quelque chose comme ça? Un match, il doit être préparé, et les phases arrêtées, c'est quelque chose que l'on doit préparer très très fort. Et alors, il y a aussi le constat suivant, c'est que, d'abord, j'ai jamais eu autant de temps, et je m'en réjouis pour cette chronique, merci patron. Alors, Jérémy Doku...
3: Il a fallu attendre quasiment la dernière de l'année.
2: C'est ma dernière.
0: Et c'est vrai, quand il y a des choses à dire.
2: Et Jérémy Doku, ben, on est très très clairement dépendant de Jérémy Doku. On l'a critiqué après le match contre l'Égypte. Et puis là, on se rend compte qu'il n'est pas là et que c'est très, très compliqué d'aller faire des différences.
0: Et il est là pour un petit rhume. Hein. Enfin, il est absent pour un petit rhume.
2: C'était pas pour les raisons liées à l'accouchement de son épouse. Mais même face à une équipe d'Iran, sans Jérémy Doku, on doit être capable de faire beaucoup mieux. Parce que maintenant, on tombe dans un travers, c'est de se dire, oui, l'Égypte, c'est fort, l'Iran, c'est pas si faible, la Nouvelle-Zélande, oh, faut se méfier, calmons-nous, on est quand même les Diables Rouges, en théorie, on est censé être plus fort que toutes ces équipes, notamment de l'Iran, qui a une préparation qui était mais vraiment, vraiment chahutée. Les Iraniens sont venus la veille, sont repartis le jour même, ont vu le hymne national sifflé par les Iraniens qui étaient présents dans le stade. On va pas rentrer dans des considérations politiques, mais donc en termes de préparation, c'était quand même très, très compliqué. Attention tout de même quand même à la Nouvelle-Zélande. En théorie, les Diables Rouges sont beaucoup plus forts, mais c'est une équipe qui n'a perdu que d'un but face à l'Angleterre en match amical et qui a partagé contre la Norvège et puis qui a aussi partagé contre l'Iran. Donc
0: ça ne s'annonce pas simple.
2: Non, ça ne va pas être simple.
0: Alors, le pays veut connaître votre pronostic pour samedi.
2: Ouais, mais
3: le pays le veut.
2: Si je vous dis vraiment ce que je pense, vous.
0: Mais dites vraiment ce que
2: vous pensez. Alors, moi, je pense 0-0.
3: Oui, c'est ce que j'allais dire.
0: C'est-à-dire que le soir, retour dans l'avion.
2: Et Bibi ne part pas là-bas, du coup.
0: Ah oui, parce que s'il continue, vous.
2: S'il continue, je pars à partir des 16.
0: Ah, c'est Diable qui pense aux économies de la RTBF.
4: C'est bien.
0: Merci.
3: C'est vraiment beau.
0: Merci à toute l'équipe. Dans un instant, trois débats dans C'est vous qui lutte. On reparlera de cette prestation des Diables Rouges. Le journal arrive avant et la météo d'abord.
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0: Juste avant le journal, on fait le point sur la météo, on retrouve Mélanie Pousseur.
1: Et c'est un temps très ensoleillé, Cyril, pour aujourd'hui, et surtout très chaud, c'est ce qui fait l'actualité météo, évidemment. On attend en fin de matinée de 23 à 28 degrés, 26 à 33 degrés pour les maxima. Protégez-vous bien de ce soleil. Soleil donc encore cet après-midi, tout au plus quelques nuages d'altitude par endroits et quelques cumulus de beau temps sur les hauteurs de l'Ardenne. Cette nuit comptée de 16 à 19 degrés, puis pour demain, toujours ce soleil et la chaleur qui va s'accentuer. On attend de 30 à 35 degrés pour les maxima, 30 à 36 degrés mercredi et même 33 à 37 degrés pour jeudi, où de potentiels records pourraient être battus.
0: Bon lundi sur RTB Vivacité, merci d'être avec nous. Il est 9h, on s'informe tout de suite avec Valentin Lecoq.
2: Bonjour, les faits de racisme sont en hausse, plus 18% l'année dernière. C'est UNIA, le Centre fédéral pour l'égalité des chances, qui l'affirme dans son nouveau rapport. Chaque jour, deux dossiers pour racisme sont ouverts. Ces discriminations surviennent souvent au moment de trouver un logement ou un emploi. Certaines personnes subissent aussi des doubles discriminations, comme va nous l'expliquer Patrick Charlier, le coordinateur d'UNIA.
3: Donc là, on a eu en 2025 une première décision extrêmement importante sur la discrimination cumulée. C'est une femme qui était d'origine africaine, noire de peau, et qui a été refusée à la fois en raison de son origine et de son âge. Et on a pu le découvrir parce que c'est comme ça dans ces cas-là. Il y a eu un historique de mail interne qui lui a été envoyé et c'était indiqué « candidature intéressante, mais noire et âge ». Et grâce à ça, l'employeur a été condamné pour les doubles discriminations. Et cette discrimination cumulée a permis que cette femme soit reconnue deux fois victime, à la fois en raison de son origine et à la fois en raison de son âge.
2: Interview de Baptiste Tupin.
0: Jusqu'à 33 degrés aujourd'hui, toute la Belgique sauf la côte est en avertissement jaune.
2: Jusqu'à jeudi, au moins, c'est d'ailleurs officiel, nous subissons la première vague de chaleur de l'année et elle risque d'être la plus intense jamais enregistrée dans notre pays. Estelle Falzone, face à ces fortes chaleurs, des mesures sont prises.
4: Et la phase d'avertissement du plan forte chaleur a en effet été activée. Ce sont des mesures d'information et de prévention pour limiter les effets de la chaleur sur la population. La population à risque, hein, surtout les personnes âgées et les enfants. On rappelle quelques conseils de bon sens, boire régulièrement de l'eau, éviter l'alcool, le café, rester à l'intérieur aux heures les plus chaudes et éviter aussi les efforts intenses.
2: Et Estelle, des mesures sont prises aussi dans les écoles.
4: Une circulaire du cabinet de la ministre de l'Éducation prévoit en effet des mesures spécifiques en fonction des codes couleurs de l'Institut Royal Météorologique. Regrouper les élèves dans les locaux les plus frais, faire davantage boire les enfants, ne pas les laisser en plein soleil. Pas d'annulation de cours à ce stade tant que l'IRM maintient le code jaune dans lequel nous sommes donc en ce moment. Mais chaque direction d'école est tenue d'analyser les risques en fonction de la vétusté, notamment par exemple des bâtiments. Si la sécurité des enfants et du personnel n'est pas garantie, une réorganisation des cours est toujours possible.
2: Merci Estelle. La SNCB supprime aussi 15 trains P aujourd'hui et demain. Ce sont les trains qui circulent aux heures de pointe, pluvieux. Ils sont bien moins climatisés. La chaleur étouffante frappe aussi la France. 49 départements sont désormais en vigilance rouge canicule. Il va faire jusqu'à 43 degrés dans l'ouest. Les autorités ont déjà fermé ou réorganisé près de 2000 écoles. En France, toujours, c'est aujourd'hui que sera remis le rapport de l'inspection générale de la gendarmerie dans l'enquête sur la mort de Liana, cette petite fille de 11 ans, enlevée, violée et tuée par un homme, déjà soupçonnée de viol et d'agression sexuelle dans d'autres affaires, Jérôme Barella. Le rapport pointe des dysfonctionnements et des erreurs dans le suivi d'une autre plainte pour viol. Dans cette affaire, Jérôme Barella n'a été ni entendu ni placé en garde à vue. Keir Starmer va-t-il annoncer sa démission dès aujourd'hui? C'est ce que prédisent certains médias britanniques. Le Premier ministre du Royaume-Uni est en grande difficulté. Malmené dans les sondages, il est aussi désavoué dans son propre camp. Les travaillistes souhaiteraient le remplacer par le très populaire maire du Grand Manchester, Andy Burham.
0: 11 000 000, c'est le nombre de nouveaux cas de cancer du sein diagnostiqués chaque année en Belgique.
2: Et pour se soigner, les patientes ont le choix d'aller dans de grands hôpitaux, dits cliniques coordinatrices, ou des plus petites structures, dites satellites. Ces petites cliniques de proximité tirent aujourd'hui la sonnette d'alarme, car une réforme du ministre de la Santé, Frank Vandenbroek, prévoit une nouvelle organisation des soins. Sylvia Falcinelli, certains médecins pensent que cela va nuire aux patientes.
5: Suivant cette réforme, à partir de janvier prochain, les opérations chirurgicales ne pourront se pratiquer que dans les cliniques du sein coordinatrices. Les chirurgiens des cliniques satellites et leurs patientes devront donc faire le déplacement pour les opérations. Incompréhensible et injustifié pour ces médecins, Isabelle Streuil du CHR de la Haute-Seine à Soigny.
6: Aucun gain pour les patientes parce que, premièrement, les chiffres de survie sont les mêmes dans les cliniques du sein satellite que les principales. Et deuxièmement, la population dans les cliniques du sein satellite est quand même souvent une population qui est un petit peu plus défavorisée. Et donc, c'est ces gens-là qui vont perdre en qualité de soins, qui n'auront plus les soins accessibles. Et donc, la patiente va complètement perdre en prise en charge, en délai de prise en charge. Ça ne fait que compliquer tout le parcours du soin des patientes. Pour nous, ça paraît vraiment tout à fait une hérésie.
5: Le déplacement de l'activité chirurgicale pourrait en outre porter un préjudice économique aux cliniques concernées.
6: On se dit que là derrière, il y a peut-être l'idée d'effectivement, au fur et à mesure, retirer tout des plus petits hôpitaux pour, à la fin, qu'ils ne soient plus rentables et qu'ils doivent fermer. Oui, est-ce qu'il y a ça derrière la tête? Ça, on n'en sait rien, on n'a pas de réponse par rapport à ça.
5: La mise en œuvre de la réforme avait déjà été reportée. Ces cliniques espèrent à présent une marche arrière de la part du ministre.
2: Et nous avons sollicité le cabinet de Frank Vandenbroek. Il n'a pas souhaité donner d'informations supplémentaires à ce stade.
0: Après leur partage hier soir contre l'Iran, les Diables Rouges n'ont plus le droit à l'erreur.
2: Ce sera samedi face à la Nouvelle-Zélande. Hier soir, dans le stade de Los Angeles, les Diables ont livré une prestation peu convaincante. Aucun goal, un carton rouge et un 0-0 pour conclure. C'est le deuxième match nul en deux matchs dans cette Coupe du Monde. Pour le gardien Thibaut Courtois, il faudra sans doute changer de tactique samedi pour espérer continuer l'aventure américaine.
7: Je crois qu'on doit jouer un peu plus rapide. Je crois que beaucoup de fois, on court trop avec le ballon. On doit jouer plus vite. Un, deux touches, c'est ça aussi que l'entraîneur demande. Naturellement, c'est pas toujours facile, mais je crois que parfois on court, on tourne et au final on donne la même passe. Donc, mais bon, moi je suis un gardien, je suis pas un joueur de camp. Donc, pour moi, parfois, ce que moi je vois, ça peut être différent de ce que les joueurs pensent parce que eux, c'est eux qui jouent sur le terrain. Mais bon, je crois que c'est un peu ça.
8: La Nouvelle-Zélande, ça devient forcément capital de gagner.
7: Naturellement, c'est, là, il n'y a pas de question, on doit gagner. Et ça va être un match égal, je crois, 11 derrière le ballon. Ça change que c'est le soir, peut-être ça aide aussi un peu et là je crois que j'espère qu'on peut faire tout pour gagner.
2: Interview de notre envoyé spécial aux États-Unis, Vincent Langendries. Dans les autres résultats de la nuit, la Nouvelle-Zélande s'est inclinée 1-3 face à l'Égypte. L'Espagne s'est relancée après son nul contre le Cap-Vert. Les Espagnols ont facilement battu l'Arabie Saoudite 4-0. L'Uruguay et le Cap-Vert ont eux partagé 2-2. Au programme aujourd'hui, il y a le retour de l'Argentine et de Lionel Messi à 19h. Ce sera contre l'Autriche. À 23h, la France jouera face à l'Irak. À 2h du matin, la Norvège sera opposée au Sénégal. Et à 5h, la Jordanie sera face à l'Algérie. Voilà pour le journal. Belle journée.
0: On part sur les routes, c'est le Mobile Info. On retrouve Mélanie Pousseur au centre Pérex.
1: Et Cyril, on reparle de cet accident. C'est du côté de Votem, en province de Liège, sur la E40 qui vient d'Aix-la-Chapelle vers Liège. L'accident implique plusieurs véhicules, dont une camionnette. Le passage est vraiment très compliqué. Il se fait uniquement via la voie centrale. Et puis on ajoute aussi un passage compliqué dans la bretelle d'accès Votem. Alors pour l'instant, comptez 40 minutes supplémentaires sur cette E40 depuis Cherat. Sur la E42 Namur-Liège, le rappel de cet accident à Namur-Ouest. Alors seule la bande d'arrêt d'urgence est entravé, restez prudent malgré tout. Et puis dans l'autre sens, un véhicule en difficulté aussi à hauteur de Villers-le-Bouillet, plus particulièrement dans la bretelle de sortie en direction de Namur. Le dépannage se termine. Encore un peu de patience. Le ring de Bruxelles, là où c'est le plus chargé et un peu plus que d'habitude d'ailleurs, c'est entre Anderlecht et Vilvoorde. Comptez 30-40 minutes supplémentaires, 30 dans l'autre sens entre Waterloo et Léonard, plus 15 minutes sur les différents axes qui permettent d'accéder à ce ring de Bruxelles. Et puis, en raison de la vague de chaleur, on l'a dit, certains trains P, ceux qui circulent aux heures de pointe sont supprimés. On ajoute aussi, en raison d'une panne, la suppression des trains entre Walcourt et Charleroi Central.
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1: J'espère que malgré le match nul d'hier, vous êtes en forme ce matin, prêt à commenter l'actualité, parce que c'est ça le but de C'est vous qui le dites pour la dernière semaine. Vous venez commenter au 070-233-466, ça c'est pour le téléphone. Vous pouvez nous écrire aussi par WhatsApp, c'est gratuit, 0470-07-20-23. Si vous préférez juste les SMS, c'est au 30-63 pour 50 centimes le message, et puis il y a la page Facebook de l'émission également. Qui que vous soyez, d'où que vous soyez, votre avis compte, et ici vous pouvez le donner. Voici nos trois débats.
0: Premier débat.
1: On parlera d'abord de ce nouveau match nul pour les Diables Rouges. Après le 1-1 face à l'Égypte, les Diables affrontaient l'Iran hier soir. Le score est resté vierge à l'issue de la rencontre. Avec seulement 2 points dans le groupe, il leur faudra absolument gagner contre la Nouvelle-Zélande samedi matin pour ne pas rentrer directement en Belgique après leur 3e match. Récemment dans la presse, Romelu Lukaku avait appelé à soutenir l'équipe, à encourager l'équipe, ne pas toujours la critiquer, même quand les résultats ne sont pas ceux attendus. Alors la question pour vous ce matin au 070-233-466. Au lendemain de ce match nul, est-ce que vous soutenez les Diables ?
0: Deuxième débat.
1: À propos de l'accouchement, il y a cette phrase en France, dite par une journaliste, « Le papa ne sert à rien ». C'est France Pierron, qui est une journaliste de la chaîne française L'Équipe TV, qui s'est positionnée à propos de la future paternité de Jérémy Doku. Elle juge incompréhensible qu'il puisse penser quitter la Coupe du Monde pour assister à la naissance de son premier enfant. Elle ne comprend pas que quand on a la chance de participer à une Coupe du Monde, on puisse partir assister à un moment dégueulasse où le papa ne sert à rien. Ce sont ses mots. Elle a ajouté que le bébé sera toujours là, même s'il n'est pas présent, que ce n'est pas nécessaire de se déplacer uniquement pour couper le cordon ombilical, que la fatigue engendrée serait un manque de respect pour les supporters qui ont payé cher leur billet. Alors voilà la question pour vous ce matin au 070-233-466. Que lui répondez-vous ?
0: Troisième débat.
1: Deux syndicats critiquent la circulaire forte chaleur dans les écoles. On en avait déjà parlé dans C'est vous qui le dites il y a quelques semaines. La ministre de l'Éducation, Valérie Glatini, a transmis une circulaire aux écoles en rappelant les règles à appliquer en fonction de la chaleur dans les classes. Cette circulaire prévoit entre autres de regrouper les élèves dans les locaux les plus frais, de les faire boire davantage, de suspendre les activités non essentielles, d'alléger les horaires l'après-midi, etc. La CSC, la

0: et j'ai les horaires l'après-midi, etc. La CSC et la CGSP appellent de leur côté à suspendre les cours et les examens dès qu'un seuil de chaleur est dépassé. Tout ça sur base de la température qui serait indiquée par un thermomètre installé dans chaque classe. Les deux syndicats dénoncent une volonté de maintenir à tout prix les élèves et les enseignants en classe, même sur des températures inhumaines. Ce que réfute la ministre, qui précise que les pouvoirs organisateurs peuvent bien intervenir sous la forme d'une suspension des cours au regard de la situation de chaque école, dès que le niveau orange est défini par l'IRM. Et il est actuellement jaune. Alors la question pour vous ce matin au 070-233-466, maintenir les cours et les examens aujourd'hui, c'est raisonnable ?
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0: Jody Beau et Pierre Nizet viendront débattre sur le plateau dans un instant, mais d'abord on va prendre la direction d'Arcueline. Xavier est au téléphone. Bonjour Xavier.
2: Bonjour.
0: Bienvenue dans C'est vous qui le dites. Vous avez regardé le match des Diables hier ?
2: Oui, j'ai regardé.
0: Alors,
2: ouais.
0: Satisfait ?
2: Pas du tout, non. Pas du tout, parce que le coach est obstiné avec son 4-3-3. Depuis toute sa carrière, qu'il avait passé par Lille, Lyon, Marseille, ou même la Roma, ou Al Nassr, il a toujours fait son 4-3-3, et ça ne convient pas au Diable Rouge. Alors, avant la préparation pour la Coupe du Monde, on est parti en Croatie, et il a testé une composition un peu inédite, un peu un 5-3-2, qui a été vraiment très satisfaisant au niveau de l'organisation, et il arrive à la Coupe du Monde, et il ne le fait pas.
0: Donc le fautif hier, c'est l'entraîneur ?
2: La série, sa tactique. Parce qu'en fait, son 5-3-2, là, il l'a utilisé qu'une seule fois dans sa carrière. C'est pendant la Ligue des Champions avec l'OL, pendant la Ligue des Champions Covid. Et avec ce système, il a éliminé la Juventus de Turin et il a éliminé le Manchester City de Pep Guardiola. Et il est arrivé en demi-finale de la Ligue des Champions. Mais à part ça, il a toujours utilisé son 4-3-2. Donc à mon avis, s'il a utilisé ça en Croatie, c'est qu'il compte l'utiliser en match à élimination directe contre des grosses nations. Et moi, je pense qu'il aurait dû le faire dès le début de la compétition.
0: Donc, mauvaise tactique de Rudy Garcia et les joueurs.
2: Très mauvaise. Très mauvaise, ouais.
0: Et les joueurs.
2: 3-3, parce qu'en fait, ne met pas en valeur les joueurs.
0: J'entends bien, mais les joueurs, vous êtes satisfait de ce qu'ils ont fait hier ?
2: Ben non, puisque la tactique ne va pas. En fait, c'est pas une question de joueurs, parce que j'entends beaucoup dans les plateaux télé, que ce soit à l'RTBF après les matchs, ou même à Vivacité complètement faute. On dit, ouais, qui vous auriez mis? Mais c'est pas qui vous auriez mis, c'est la tactique. La tactique est mauvaise, donc les joueurs sont mauvais. C'est-à-dire quand il y a une contre-attaque ou une reconversion, les joueurs ne sont pas bons. À un moment donné, on a dit Amadou Onana, on l'a traité dans la boue après le premier match. Mais c'est normal, parce qu'à Aston Villa, on joue pas comme ça. Il n'y a pas de boulevard derrière où il doit récupérer les ballons et tout ça.
0: Le seul reproche à faire, il est sur la tactique. Rien sur les joueurs.
2: Rien sur les joueurs, la tactique. Uniquement la tactique.
0: Ça va se passer comment samedi ?
2: Ben, j'ai entendu Thibaut Courtois qui dit qu'on devra changer de tactique. Je ne sais pas si c'est un message par rapport à l'entraîneur, parce que ça s'est très bien passé en Croatie. Mais moi, il doit reprendre son 5-4-3. Il doit reprendre la tactique qu'il a utilisée en Croatie. C'est tout, simplement.
0: Donc si la tactique change, ce sera facile face à la Nouvelle-Zélande ?
2: Je n'ai pas dit que ce serait facile. C'est parce que lui, dans sa tête, il pense qu'on a plus d'occasions en faisant un 4-3-3. Mais ce n'est pas vrai. Parce qu'en 4-3-3... On est beaucoup devant le goal, mais c'est pas vraiment des vraies occasions. Les vraies occasions, c'est les Iraniens qui les ont eues. C'est même pas nous. Donc, d'ailleurs, c'est même un miracle qu'on n'ait pas perdu le match. À la fin, la maladresse des attaquants iraniens, c'est pour ça qu'on fait 0-0. Sinon, on aurait pu perdre ce match.
0: Mais à condition de changer de tactique samedi matin, il gagne ?
2: En tout cas, on ne prendra pas. Je pense qu'on va gagner. Moi, je pense que si on aurait fait ça dès le départ, on aurait gagné au moins un des deux matchs.
0: Et cette équipe-là, elle va aller jusqu'où ?
2: Avec ce système de jeu que je vous le dis, c'est une toute autre équipe. Donc c'est un système avec beaucoup moins d'occasions, mais les occasions sont beaucoup plus franches. Donc moi je dis, on peut encore rêver, mais avec cette tactique-là, avec la tactique de 4-3-3, on peut se faire éliminer des...
0: Si la tactique ne change pas, après le match de samedi, ils reprennent l'avion ?
2: Ils reprennent l'avion, oui.
0: On va en reparler dans un instant avec nos débatteurs, Jody Beau et Pierre Nizet qui seront là, et puis avec vous au 070-233-466. Merci Xavier pour votre appel. Louisiane, on fait le point avec vous sur ce qu'on vous a dit à propos de ce match d'hier.
3: Eh bien, on a Marie qui nous écrit qu'elle continuera à soutenir les Diables quoi qu'il arrive. Pour elle, être supporter, ce n'est pas seulement célébrer les victoires ou être présent quand tout va bien. Une équipe nationale représente bien plus que ses résultats du moment, et c'est justement dans les périodes difficiles qu'elle a besoin de sentir son public derrière elle. Alors bien sûr, les prestations peuvent décevoir, mais Marie pense qu'enfoncer les joueurs ou Rudy Garcia ne ferait qu'ajouter de la pression à une situation qui est déjà compliquée. Pour elle, les critiques auront tout leur temps une fois la compétition terminée. Alors pour l'instant, elle préfère encourager l'équipe et le coach et leur laisser une chance de réagir.
0: Je vous attends en direct, 070 233 466. Nouveau match nul pour les Diables Rouges hier face à l'Iran.

0: Et beaucoup de critiques depuis. Récemment, dans la presse, Romelu Lukaku avait appelé à soutenir l'équipe. Message adressé et aux supporters ou aux médias. Il disait, faut encourager, ne pas toujours critiquer, même quand les résultats ne sont pas ceux attendus. Au lendemain de ce match nul, est-ce que vous soutenez les Diables? C'est la première question, c'est vous qui le dites.
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0: Nos débatteurs sont arrivés sur le plateau. À mes côtés aujourd'hui, Jody Beau de la chaîne LN24. Bonjour Jody.
10: Bonjour.
0: Face à vous, Pierre Nizet de la rédaction de Sudinfo. Bonjour Pierre.
11: Bonjour.
0: On va revenir sur la rencontre d'hier, les Diables Rouges qui étaient face à l'Iran. Je ne vous apprends rien en disant que le score était 0-0 à l'issue de la rencontre. Beaucoup de critiques depuis. Et à propos des critiques, Romelu Lukaku, qui il y a quelques semaines appelait dans une interview à encourager l'équipe à arrêter de tout le temps être négatif, toujours la critiquer, même quand les résultats ne sont pas ceux attendus. Il faut être derrière ces Diables Rouges. Vous soutenez les Diables, jeudi, après ce qu'ils ont fait hier?
10: Alors, vous parlez à quelqu'un qui soutient même Lewis Hamilton depuis 2021. Donc, le côté résilience, je connais.
0: Lui a été champion du monde plusieurs fois.
10: Oui, lui a été, mais depuis plus.
11: Il a gagné, il a gagné un grand prix récemment.
10: Voilà, et donc, mon côté, ça y est, on y est, autant d'années à attendre. Non, mais sincèrement, j'en ai un peu marre, en fait, de cette hypocrisie. Quand on n'a pas une équipe au top tout de suite, ou même en règle générale, tout de suite, j'entends, mais des horreurs, je lis des horreurs sur notre équipe. Et puis quand, imaginons, ça se passe bien, là ça va être tout de suite extraordinaire.
0: Là, on pour l'instant, ça s'est bien passé.
10: Mais c'est pas que ça s'est pas bien passé ou bien passé. Là, on a quand même 2 points. On potentiellement, on pourrait, si tout se passe bien, être deuxième du groupe. Oui, on a fait nul, mais on aurait pu clairement, si Thibaut Courtois n'avait pas été là, se prendre un goal au moins et perdre.
0: Vous êtes satisfaite de ce que vous avez vu hier?
10: Alors hier, ce que j'ai vu, alors je suis pas une experte du foot, hein, donc je regarde comme tout le monde, j'écoute, j'écoute les commentaires et effectivement, c'est vrai qu'on ne voit pas encore la vraie dynamique. Au départ, on se disait oui, est-ce que la bonne entente, parce qu'effectivement, avant le tournoi, on voyait à quel point ils s'entendent super bien ensemble. Ils restent même jouer entre eux, etc. Et ils ne se dilitent pas quand tout est terminé. Et on avait vraiment l'impression que voilà, la bonne entente allait faire beaucoup sur cette nouvelle entre guillemets génération. Là, on ne le voit pas tout de suite, mais en même temps, j'aimerais bien vous rappeler aussi qu'on a rarement joué dans des températures pareilles aussi.
0: J'ai l'impression que Pierre va vous répondre dans pas longtemps.
11: La température en Belgique, mais aux États-Unis, on ne peut pas dire qu'il faisait si chaud que ça. Hein.
10: Oui, la semaine dernière, si.
11: Franchement, non, à Seattle, ils étaient comment dire, pas dans une piscine, mais enfin, c'était pas comme chez nous. Hein. On est en train de voir la Coupe du Monde avec notre chaleur ici, à 35 degrés, 34 degrés. Mais aux États-Unis, ben, ça va.
10: En tout cas, c'est ce que j'entendais.
11: On avait dit qu'il y aurait une grande chaleur, et puis finalement, ils ont été moderato, et finalement, il faisait bon.
0: Donc, la faute à la chaleur, rien à dire sur les joueurs?
10: Alors, les joueurs, moi, je vous ai dit, je suis pas une experte foot, mais.
0: Vous voyez une équipe qui peut gagner le mondial, là?
10: Moi, je dis qu'il faut les soutenir, même si on a des difficultés à voir la suite du tournoi. Et je vous dis, j'en ai un peu marre d'entendre ce genre de choses. Est-ce que j'entends, est-ce que je lis sur les réseaux sociaux dès que ça va pas, allez-vous sur ce terrain, allez au lieu de critiquer, allez-y, essayez de faire la moitié de ce qu'ils ont fait et on verra après.
0: Dans ceux qui ont critiqué sur les réseaux sociaux, il y a Pierre Nizet.
11: Bon, moi j'ai osé critiquer les Diables Rouges.
10: Oui, je critique beaucoup, Pierre.
0: Ben, allez-y alors, voilà ce que Jody vous dit, allez-y.
11: J'étais dans mon divan et franchement, j'ai rarement été aussi calme parce que les Diables Rouges m'ont appris à rester calme parce que, je ne sais pas si vous vous souvenez, parce que moi je suis le football de A à Z et il y a eu le Qatar. Mm-hmm. On a eu le Qatar, puis on a eu l'Allemagne, l'Euro. Je suis allé voir des matchs et je me suis dit, ben, rien ne change en fait. Oui, l'ambiance est bonne. Mm-hmm. Tant mieux, l'ambiance est bonne au moins.
0: Ils vont le roi a dit qu'une bonne ambiance pouvait mener loin.
11: Oui, le roi, il est où le roi? Donc, je sais bien qu'il accueille actuellement les empereurs japonais, hein, l'empereur et l'impératrice. J'attends qu'on parle de soutien. Mm-hmm. J'ai regardé les deux premiers matchs et j'ai cherché les pauvres Belges. Pourquoi? Parce que c'est très cher. Donc déjà, chapeau à ces Belges qui sont allés voir les deux premiers matchs. Ça coûte un pont. Et donc, ils sont dans le stade et puis ils vont revenir à la maison en disant ben, on a vu quand même une belle ville, Los Angeles. On a vu certainement une très belle ville de Seattle, mais on n'a pas vu des beaux diables. Et c'est ça, en fait. Et j'attends aussi le Premier ministre. Hein. Je sais bien que par The Weaver, le football, c'est peut-être... Il a quand même demandé à son chat un petit pronostic par rapport à la Coupe du Monde. Mais on les attend, en fait. Je sais bien qu'on va les critiquer s'ils y vont, parce qu'on va dire que ça coûte cher. Mais moi, j'ai regardé le roi des Pays-Bas.
0: Mais ça aurait changé le résultat?
11: Mais on parle de quoi? On parle de soutien ici. Et donc, je vois que notre Premier ministre n'est pas là. Le roi des Pays-Bas, il a même été voir Curaçao, vous imaginez? Il a été voir Curaçao parce que Hollandais et tout ça, il est allé dans le vestiaire, il a été dansé, il a été fêté de 0-0. Donc, je crois qu'hier, je ne dansais pas en regardant le 0-0.
0: L'équipe de Weber a dansé avec les diables.
11: C'est pas une question. On parle de soutien. Le soutien n'est pas trop là. On parle évidemment du soutien des journalistes, on parle du soutien des supporters qui demandent un peu plus par rapport à ce qu'on nous promet.
0: Mais vous dites qu'il faut soutenir et vous les avez critiqués hier. Mais
11: on peut très bien soutenir et critiquer. Qu'est-ce qui a manqué hier? D'abord, les Diables Rouges sont devenus prévisibles. Donc on sait très bien que si on affronte les Diables Rouges, on est une équipe assez faible, quoique l'Iran est 20e mondial. Hein. J'ai toujours dit que l'Iran, c'était pas des tocards. Hein. C'est une bonne équipe. Mais quand on est attendu à 11 devant le 10 devant le gardien, on ne sait rien faire en fait. On peut rien faire parce qu'on n'a pas... on aurait pu avoir Doku, mais il est un peu malade. On ne parvient pas à enflammer le match. On est là, on essaye de faire des petites passes, on joue à la Witzel qui ne jouait pas hier, et on n'avance pas. Quoi. On pourrait jouer pendant 3 jours, et j'ai l'impression que s'ils ne marquent pas contre leur camp, on ne marquera pas. Et voilà.
0: Xavier m'a dit tout à l'heure au téléphone, il ne faut pas critiquer les joueurs, le fautif c'est le sélectionneur, c'est Rudy Garcia.
11: J'ai entendu,
0: et sa tactique.
11: J'ai entendu ce que Xavier disait, et franchement, ça tient la route. Mais je crois qu'il y a aussi des joueurs qui sont sur le terrain. Et ce que j'ai vu des joueurs hier, hormis Courtois et sans doute Trossard, je n'ai pas vu des joueurs qui étaient vraiment motivés par...
0: Il a dit non, on ne peut pas critiquer les joueurs.
11: On peut toujours critiquer. On critique tout en Belgique. Ça, je suis d'accord, je vous rejoins, hein, Cyril. On a toujours aimé critiquer par rapport aux Français. On est beaucoup moins chauvin.
0: Je sais pas où vous me rejoignez, moi j'ai rien dit.
11: Mais non, vous me dites que je suis critique. Oui, ben c'est bien d'avoir l'esprit critique sans être comme à tirer sur tout le monde en fait. Là, il faut être aveugle ou borgne pour ne pas voir que les Diables Rouges, ça ne va pas pour le moment. Il y a un problème. Ça peut être tactique. Je peux rejoindre Xavier. Je ne suis pas un mathématicien ni un tacticien. Je suis un supporter qui vit le football comme une religion.
0: Jody, vous avez vu des joueurs qui manquaient de motivation hier ?
10: Pour tout vous dire, j'ai regardé la première mi-temps et j'ai surtout vu au cool break, enfin le nouveau truc, la pause fraîcheur. J'ai surtout vu une équipe qui était quand même très soudée autour de son coach et ça m'a paru quand même quelque chose de très important. Alors, est-ce que ça va changer les choses d'être nous, entre guillemets, les bisounours du mondial parce qu'on est, avec notre coach et pas l'équipe adverse? Parce que l'équipe adverse, c'était particulièrement juste un joueur qui discutait avec le coach et les autres se sont mis entre eux pour discuter. Enfin, voilà. Donc, je les ai quand même trouvés... ils se soutenaient mutuellement tous et... Je me dis que peut-être ça peut... si quelqu'un a une aura dans l'équipe, peut-être un De Bruyne ou un Lukaku qui, à un moment donné, va prendre les choses en main en disant « Les gars, il faut qu'on y aille ». Peut-être, mais moi, voilà. C'est vrai qu'on voit un peu au ralenti ces matchs, ça, c'est sûr.
0: Et ça peut changer si le roi et le Premier ministre vont les soutenir sur place?
10: Mais Je vous rejoins. Alors c'est pas ça qui va tout changer, mais c'est vrai que si on parle là aujourd'hui, le débat qu'on a aujourd'hui, c'est le soutien. Le soutien, j'avoue, il est pas là. Il y a personne là-bas. Alors oui, c'est normal. Vous allez me dire, c'est hyper cher d'aller là-bas. Bon, notre Europe pourrait au moins y aller, aurait pu au moins y aller. C'est vrai que le soutien n'est pas optimal. Et encore moins ce qu'on voit sur les réseaux sociaux, ce qui se passe, dont on va parler aussi dans le débat numéro 2 avec Doku. Enfin, tout ça, il manque quelque chose, une ferveur. Alors, on nous avait dit, oui, la ferveur va arriver, certes, mais dès qu'il y a ne fût-ce qu'un nul, je vous rappelle qu'on n'a pas perdu. On a un nul, on a réussi à ne pas encaisser un goal.
0: Victoire samedi matin, c'est retour à la
10: Effectivement. Et là, bon, on aura encore le temps. J'ai hâte, j'espère, juste une chose, rien que pour ça, j'espère qu'il y aura, une victoire samedi, rien que pour voir les hypocrites.
0: Vous mettrez votre réveil pour les soutenir ?
10: Eh bien, ça sera quand samedi ? Oui, eh ben oui. De toute façon, je vous le dis, je le fais souvent pour
0: la F1. Votre réveil sonnera.
11: Mais écoutez, je suis en train de me poser la question. Franchement, parce que pour voir un match comme les deux premiers matchs, je me dis c'est pas possible quoi. J'ai failli m'endormir hier pendant le match, tellement que c'était mauvais.
0: C'est la chaleur.
11: C'est la chaleur, oui. Donc j'avais mes ventilateurs à gauche et à droite. Et j'avais mon fils à côté de moi qui est beaucoup plus calme. Il disait mais c'est pas possible quoi. Et voilà, donc on peut. Je ne verse pas ici dans la critique facile. En fait, on a des yeux pour voir, on a un cœur pour supporter, mais là. Il n'y avait rien. Et si, bon, je sais bien que De Kuyper aurait pu marquer. Oui, il aurait dû marquer. Mais à côté de ça, tu le disais, Jordi, on est déjà heureux d'avoir fait 0-0, quoi, contre l'Iran, un match qu'on devait gagner.
0: On va voir ce qu'en pense Stéphane qui nous appelle depuis Gouy les Piétons. Bonjour Stéphane.
4: Bonjour.
0: Bienvenue dans l'émission. Vous êtes satisfait de ce que vous avez vu hier? Vous soutenez les Diables?
4: Je soutiens les Diables, évidemment. Mais comme je disais à votre collaboratrice, l'interview de Lukaku à la fin du match était lunaire. Donc, question de Vincent Langendries, comment vous êtes senti, vous? Ouvrez les guillemets, c'était très bien, j'étais bien. Et fermez les guillemets. Et donc, moi, j'ai vraiment un problème. Et je pense, je ne suis pas un entraîneur à la petite semaine de chez Wish. Je dis simplement que dès le moment où les leaders du groupe considèrent qu'ils ont fait un... C'était bien. J'ouvre les guillemets de nouveau. Pendant 60 minutes, il a trouvé que c'était bien. Quel message est-ce qu'on envoie au reste du noyau? Même réflexion pour De Bruyne. Moi, personnellement, mon humble avis, je pense que l'entraîneur est un peu les pieds et poings liés par rapport à De Bruyne et Lukaku.
0: Alors, Lukaku, il faut être honnête, n'a pas été totalement positif.
11: Oui. On l'a entendu ce matin à la radio et je peux dire qu'il a été très négatif. Il a dit qu'ils ont fait de n'importe quoi. Il a quand même compris que c'était un mauvais match et il le dit lui-même.
0: Hein. Mais le fait qu'il dise que lui se sente bien, ça vous embête?
4: Voilà, j'interromps l'excellent Pierre Nizet. Ça me pose un problème parce que, rappelez-vous, il a parlé de gestion d'émotion. Il y en a qui ne savent pas gérer les... Je pense que...
11: Il parlait de lui aussi, hein. Et il a joué que 70 minutes. Et déjà, il a eu vraiment l'honnêteté de dire que dans d'autres équipes nationales, et certainement la France notamment, et l'Espagne ou l'Angleterre, il n'aurait pas été du voyage. Et donc, il est redevable de ça. Et donc, il a été peut-être envahi par cette émotion-là. C'est un joueur intelligent, je crois. Et donc, je comprends ce qu'il veut dire. Donc, c'est pas vraiment... Il mettait peut-être toute l'équipe, mais il parlait de lui aussi. Et je comprends ce qu'il veut dire, là.
0: C'est justement Romelu Lukaku qui, récemment, en interview, disait « Faut arrêter de critiquer, faut soutenir. » Message adressé et aux supporters et aux médias. Pourquoi vous le critiquez, Stéphane ?
4: Non, je répète, j'aurais aimé, lors de l'interview de Vincent Langendries sur le terrain, entendre « je n'ai pas été bon, je peux être meilleur, je dois m'améliorer ». Ça, c'eût été une bonne chose, parce qu'il ne faut pas oublier qu'il y a des gens qui poussent un peu derrière, qui aimeraient peut-être revendiquer une place, idem, Kevin De Bruyne, on ne peut pas toucher. Et j'ai pas dit qu'il fallait tout jeter, je dis simplement qu'il faudrait peut-être revoir les priorités. Moi, j'ai vu Maxime De Kuyper à l'interview sur Sportza, Maxime De Kuyper, alors qu'on est tous d'accord ici, il a eu... Mon pied droit, je pense qu'il est d'accord, son pied droit ne lui sert à rien. Le gars était complètement déconfit, a directement dit « j'ai eu des occasions, j'aurais dû les mettre », il ne s'en remettait pas. Mais revoyez la toute première interview, donc peut-être que Pierre a eu d'autres interviews après, mais celle sur le moment même, j'ai dit « mais non, tu peux pas dire que c'était bon quand même ».
0: Comment vous voyez les choses pour samedi? J'entends Pierre qui est même pas sûr de mettre son réveil, il dit « c'est pour voir la même chose, non. Je me lève pas ».
4: Non, je serai là évidemment, mais il y a de bonnes décisions à prendre, et comme je disais, encore une fois, votre collaboratrice, la façon dont le vestiaire va gérer les 5 jours déterminera si on revient en Belgique ou si on continue.
0: Ça, vous sentez les choses comment face à la Nouvelle-Zélande?
4: De toute façon, il y aura un impact physique. Et petite parenthèse, je ne sais pas si vous avez remarqué, que ce soit l'Égypte ou l'Iran ou la Nouvelle-Zélande, je trouve que tout le monde est physiquement plus fort que nous. à chaque fois que je vois une équipe jouer, même les plus
0: Je vous sens faibles, pas super confiant pour la suite, là.
4: Pas vraiment. J'ai l'impression que les notes, nos leaders sont carbonisés, en tout cas ceux qui sont alignés là. Et j'étais content pour Trossard, parce qu'en général, c'est pas un cadeau de le voir jouer, même au niveau du non-verbal, c'était top. Idem Courtois, mais à part eux deux, le restant de la part des barons, j'attendais autre chose. Mais
0: le roi et le Premier ministre peuvent changer quelque chose s'ils vont danser un peu dans le vestiaire?
4: Non, sauf si la reine Mathilde prend la rampe, ça fera un peu mettre...
0: Parler de cette parodie qui a tourné sur les réseaux sociaux. Non, parce que j'entendais que c'était un manque de soutien, qu'il n'y aille pas. Est-ce que ça peut changer quelque chose?
4: Je sais pas, parce que les journalistes font le taf, ils tentent d'être positifs et autres, mais je ne sais pas. Pour le coup, je ne sais pas. Vraiment, c'est un terrain sur lequel je ne m'avance pas. Voilà, je ne maîtrise pas. Mais hier, au niveau de la gestion d'un noyau, d'un groupe et d'un vestiaire, voilà, je trouve que je me demande si Garcia n'est pas obligé d'aligner certains noms, parce que sinon il va se désavouer et j'ai peur que ça déséquilibre tout.
0: Vous rêvez encore pour la suite ?
4: Oui. Je suis pas le mec qui va tout incendier là en vous disant tout est nul et samedi je sauterai de joie. Je pense.
0: C'est pas hyper positif pour l'instant, hein.
4: Ah, c'est clair, hein. Ça en même temps. Voilà, en tout cas.
0: Bah donc vous gardez l'espoir pour la suite. Merci Stéphane pour votre appel. On va voir ce qu'on pense Patrick à Braine-l'Alleud. Bonjour Patrick.
8: Bonjour Cyril et bonjour à Pierre Nizet et à Olivier.
0: Et Jeudi Vaux qui est sur le plateau. Au lendemain de ce match nul, comment vous voyez les choses? Est-ce que vous supportez les diables? Est-ce que vous êtes fâché? Quel est votre état d'esprit?
8: J'ai l'impression de revivre un catharbisme. Donc c'est-à-dire qu'on est vraiment dans la même perspective que ce qui s'est passé au Qatar, si ce n'est qu'on avait 3 points parce qu'on avait battu le Canada. Ici on n'en a que 2 à la veille du dernier match de poule. Donc, ils n'ont plus le droit à l'erreur. Ils sont obligés de gagner, sinon c'est le retour à la maison.
0: Et ils vont pouvoir le faire ?
8: Ben écoutez, on a toujours dit que le chantier de l'équipe, c'était la défense. Moi, je me demande ce qui se passe maintenant en attaque. Je ne comprends pas qu'en 180 minutes, on n'est pas capable de mettre un goal. Quoi. Donc,
0: alors, on m'a dit que c'était à cause de Rudy Garcia. Ça. Xavier, il a dit, les joueurs, il n'y a rien à dire. C'est la tactique du sélectionneur qui n'est pas bonne.
8: Ben, lui, il incrimine l'efficacité, mais pourquoi est-ce qu'on a su mettre 5 goals contre la Tunisie, qu'on a su aller gagner en Croatie 0-2, et qu'ici, en 180 minutes, je le répète, on ne sait pas mettre un seul goal. Donc
0: D'après vous, il se passe quoi alors?
8: Je pense qu'effectivement, Pierre Nizet l'a dit, nous sommes prévisibles. Je pense qu'on ne s'adapte pas du tout, c'est vrai que c'est valable pour les deux équipes à la chaleur. Moi, j'entends Thibaut Courtois qui disait dans l'interview, le dernier match, c'est super, on va jouer le soir, ça ira peut-être mieux. Quoi. Donc, je ne sais pas ce qui se passe, mais en tout cas, il manque de dynamisme, de vivacité. C'est un moteur diesel. Quoi.
0: Il manque de soutien aussi ?
8: De soutien, c'est vrai qu'on ne peut pas dire que les supporters belges soient les plus nombreux dans les stades. Hein. Quand je vois qu'il y avait même plus de supporters iraniens que de supporters belges hier dans le stade, on se demande où sont les supporters. Maintenant, je comprends, vu les prix, etc., que c'est compliqué. Mais on est quand même classé 9e au classement FIFA, donc je comprends pas. Maintenant, on va dégringoler au-delà de la 20e place si ça continue. Je comprends pas ce qui se passe.
0: Vous allez mettre votre réveil samedi matin ?
8: Bien sûr, parce que j'y crois toujours, tant qu'il y a de la vie et de l'espoir, comme on dit. Et ils doivent être capables de gagner ce match. Je veux dire,
0: Mais ces joueurs peuvent encore le faire, parce que j'ai entendu qu'ils étaient carbonisés. C'est Stéphane qui nous a dit ça, les leaders sont carbonisés.
8: Ben oui, mais alors à ce moment-là, c'est, comment dirais-je... le sélectionneur, Rudy Garcia, qui doit prendre ses responsabilités, écarter Lukaku et De Bruyne et mettre Van Aken éventuellement et lancer Fernandes Pardo dès le début du match. Quoi. Je veux dire, voilà, à un moment donné, il faut changer sa tactique si ça ne fonctionne pas.
0: Ah, donc le sélectionneur sélectionne mal, je dis.
10: Alors, on l'entend souvent, ça. Et ce que monsieur vient de dire, c'est souvent la proposition que j'entends au débuter. Alors, vous me corrigez si je me trompe, mais débuter avec Pardo et ne pas mettre tout de suite Lukaku et certainement le mettre à un moment décisif. Et c'est souvent ce que j'entends quand des collègues très, très pointus sur le football discutent autour de moi. C'est une proposition qui arrive souvent, je ne sais pas ce que vous en pensez.
0: Les collègues de jeudi le voient et pas Rudy Garcia, ils sélectionnent mal, Pierre.
11: C'est un pari, en fait. Je crois qu'il espérait que Lukaku, avec son poids sur l'attaque, puisse marquer un goal rapidement et puis voilà, c'était plus ou moins plié. Ici, en effet, on pourrait envisager... Je ne suis pas entraîneur. Je suis quelqu'un qui est passionné par le football, mais je n'entraîne certainement pas. On peut envisager que Pardo commence. Et puis peut-être que si c'est 0-0 et qu'on aura mis assez d'occasions pour fatiguer les Iraniens, qu'on le monte à la 60e minute, comme le premier match. Hein. Mais ici, je reviens au soutien. Et il ne faut pas nécessairement avoir des Belges...
0: Il faut aller danser dans le vestiaire.
11: Il ne faut pas nécessairement avoir des supporters belges dans les tribunes pour avoir le soutien. Il faut proposer du beau football. Et donc, comment pouvez-vous... Vous êtes américain, vous allez voir Iran-Belgique, et vous voyez la Belgique, la façon dont elle joue. je ne pourrais pas soutenir, moi, en tant qu'Américain, je suis au match, il n'y a pas d'Amérique, il n'y a pas d'États-Unis, je ne pourrais pas soutenir la Belgique, là, maintenant, parce qu'on ne propose rien d'emballant, en fait. Et ça, c'est un problème.
0: On va en reparler dans la suite de l'émission. Donc, nouveau match nul pour les Diables Rouges. Beaucoup de critiques depuis ce match hier soir. Et récemment, dans la presse, Romelu Lukaku avait appelé à soutenir les Diables Rouges, à les encourager, ne pas toujours les critiquer, même quand les résultats ne sont pas ceux attendus. Alors, ce matin, après ce match nul, est-ce que vous soutenez encore les Diables 0-70-233-466. Dans la suite de l'émission, juste après la pause, on va parler de cette déclaration d'une journaliste sur la chaîne française L'Équipe TV. C'est à propos de Jérémy Doku, sa future paternité. Elle juge incompréhensible qu'il puisse quitter la Coupe du Monde pour assister à la naissance de son premier enfant. Elle ne comprend pas que quand on a la chance de participer à une Coupe du Monde, on puisse partir pour assister à, je cite, un moment dégueulasse où le papa ne sert à rien. Que lui répondez-vous ? On en parle dans un instant. Et puis deux syndicats critiquent la circulaire forte chaleur dans les écoles. On y reviendra en détail dans la suite de C'est vous qui lit. Mais maintenir les cours et les examens aujourd'hui, est-ce raisonnable ? Je vous attends jusqu'à 10h30.
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1: Pour commenter sur le plateau ce matin, il y a Jody Beau de la chaîne LN24 et Pierre Nizet de la rédaction de Sud Info. Et puis vous, si vous nous appelez au 070 233 466, il y a une phrase qui a fait beaucoup de bruit ce week-end, c'est celle de France Piron. C'est une journaliste de la chaîne française L'Équipe TV. Elle s'est positionnée à propos de la future paternité de Jérémy Doku. Elle juge incompréhensible qu'il puisse quitter la Coupe du Monde pour assister à la naissance de son premier enfant. Elle ne comprend pas que quand on a la chance de participer à ça, on puisse partir pour assister à un moment dégueulasse où le papa ne sert à rien. Ce sont ses mots. Elle a ajouté que le bébé sera toujours là après, même si le papa n'est pas présent. Que ce n'est pas nécessaire de se déplacer uniquement pour couper le cordon ombilical. Que la fatigue engendrée serait un manque de respect pour les supporters qui ont payé cher leur billet. Vous lui répondez quoi, Pierre ?
2: Mais qu'elle n'a pas forcément tort. Par contre, les mots utilisés, quand je l'ai entendu, hein, je l'ai vu passer sur les réseaux sociaux très rapidement, je me suis dit, oui, ici, ça va vraiment, ça va partir vraiment loin, loin. Et en effet, ça fait le tour du monde. Hein.
1: J'ai regardé... Quand on fait le mondial, oui. On ne peut pas aller assister à la coupe de son enfant.
2: C'est assez compliqué, en fait. Déjà, je prends l'exemple de ma mère. Hein. Elle est tombée enceinte, elle était institutrice, elle savait très bien qu'elle devait tomber enceinte à un moment. Et ici, donc, c'est triste de le dire, voilà. Donc, on savait quand même qu'il y avait la Coupe du Monde qui arrivait 9 mois plus tard. Donc voilà, ça se passe. Je ne vais pas juger Doku. Donc Doku, c'est très bien qu'il assiste à l'accouchement de son épouse. C'est le mot dégueulasse, moi, qui m'a vraiment choqué. J'ai assisté aux deux accouchements de ma compagne. C'est pas un moment, c'est un grand moment, c'est vrai. Mais c'est un moment qui peut marquer le compagnon ou le papa.
1: Et pourquoi vous y êtes allé si ça sert à rien ?
2: J'y suis allé parce que, évidemment, pour ma femme, c'était important que j'y sois.
1: Et pas pour vous.
2: Évidemment, et je réponds pour moi aussi. Mais ça m'a marqué parce qu'on peut assister à des moments qui sont très forts, plus sans doute qu'un but marqué par Doku de la tête, que j'espère qu'il marquera quand même un jour. Hein, du monde.
1: Il faut qu'il joue pour ça.
2: Il faut qu'il joue et déjà on ne sait pas quand est-ce qu'il va revenir, s'il revient. Déjà
1: malade pour l'instant, il n'est pas absent.
2: Oui, il est malade, mais est-ce qu'il va pouvoir. J'ai posé la question, mais c'était pas une question pernicieuse. Est-ce qu'il va pouvoir rentrer vraiment en étant malade? Est-ce qu'il va pouvoir prendre l'avion, aller entre guillemets peut-être contaminer son futur enfant et son épouse? On n'en sait rien. Donc on est vraiment dans un truc un peu apocalyptique, un peu surréaliste.
1: Mais donc c'est pas indispensable qu'il soit à l'accouchement, il peut rester au mondial.
2: Mais ça dépend en effet du couple, ça dépend de la personne. Je peux très bien comprendre que je suis certain qu'il y a d'autres sportifs qui ne sont pas rentrés pendant un moment qui est hyper important. J'estime que c'est important, mais c'est le mot dégueulasse qui pour moi... Ça dépasse l'entendement d'entendre ça.
1: Pendant les accouchements, c'était inutile que vous soyez là ?
2: Je crois que ça je ne vais pas rentrer dans les détails, mais c'était long, en fait. Et donc, le fait que je sois à côté de ma compagne, mais que j'ai assisté aussi avant l'accouchement, mais on allait préparer ça pour respirer et tout ça. Ça n'a pas marché lors de l'accouchement. Mais enfin, voilà, c'est important d'être là. En fait, un enfant, on le fait à deux.
1: Elle
2: ça, c'est clair.
1: Pas nécessaire de se déplacer uniquement pour couper le cordon ombilical.
2: C'est son avis. Donc, j'ai été vérifié. Elle a eu deux garçons. Donc, elle sait de quoi elle parle. En même temps, elle a peut-être très mal vécu ses accouchements. Avec, si son mari était avec, je n'en sais rien. Elle a le droit d'avoir un avis. Ça, pour moi, c'est la façon dont elle a parlé qui m'a choqué.
1: Jeudi. Ça sert à rien, le papa ne sert à rien dans ce moment dégueulasse. Voilà les mots qu'elle a utilisés.
3: Ah mais c'est assez choquant comme propos. Que son expérience, ses deux expériences se soient potentiellement mal passées et que potentiellement son compagnon n'ait servi à rien à ce moment-là parce que c'était dans son caractère à elle ou à lui. Voilà, ça c'est son problème, son expérience. Mais remettre ça déjà en tant que... Enfin, en tant que femme journaliste sur un plateau de télé, on doit avoir une décence dans ses propos. Et je trouve qu'elle mélange tout, en fait. Déjà, qui est-elle pour juger un couple? Qui est-elle pour juger...
1: C'est le mondial, on a la chance de participer au mondial, on s'en va pas pour ça.
3: Mais
1: parce que ça ne sert à rien, le bébé sera toujours là après.
3: Alors ça, c'est extraordinaire comme argument, il est extraordinaire. Évidemment qu'on se dit, oh, ça tombe quand même mal, mais allez-y pour essayer de dire quand est-ce que vous pourriez vous avoir des enfants, à quel moment, quelquefois peut-être qu'une femme n'a qu'une fenêtre particulièrement pour pouvoir avoir un enfant, et que c'est à ce moment-là, et que ça tombe à ce moment-là. Je trouve ça scandaleux, ces propos sont scandaleux, elle doit, elle, elle, elle, elle a fait comme si elle s'excusait en mettant une story en disant « Je comprends que mes propos aient pu choquer. »
1: Elle a précisé que c'était ses propos personnels qui n'engageaient pas
3: en mettant un « mais », effectivement. Et le « mais », c'est « mais ce sont mes propos, ça n'engage que moi. » Mais de toute façon, vos propos, gardez-les pour vous et ne les donnez pas comme ça. Quelle est l'image que ça donne en plus pour Doku, qui a forcément reçu cet extrait. Tout le monde l'a vu, ça fait le tour du monde. Pour la femme de Doku, moi je pars du principe que si, imaginons, sa femme lui dit, écoute, reste, fais quelque chose, tu peux rester, il n'y a aucun problème. Mais si eux décident que c'est comme ça, ben pourquoi pas?
1: Mais elle dit aussi que ce serait un manque de respect pour les supporters qui ont payé cher leur billet.
3: C'est un enfant. C'est un enfant qui va naître. Alors certes, effectivement, ça tombe mal. C'est vrai qu'il représente son pays. C'est vrai qu'il devrait être là et qu'on a vraiment besoin de lui. Mais voilà, ça se passe comme ça. Il n'y a pas eu que lui dans l'histoire du foot qui a eu ce cas de figure. Et je suis désolée, on n'est pas dans ce couple.
1: Ce serait un manque de respect pour les supporters, Pierre.
2: Je n'irai pas jusque-là. C'est
1: ce qu'elle a dit. Hein.
2: Maintenant, j'ose espérer que Doku, avant d'être sélectionné par l'entraîneur Garcia, ils ont discuté de aussi. J'ose croire que ça a été le cas, en disant voilà, c'est bien clair, on est d'accord, je te sélectionne, si jamais ton épouse doit accoucher, va accoucher, je suis d'accord que tu fasses un aller-retour. J'espère que ça a été fait. On ne le saura peut-être jamais. Peut-être que dans 5-6 ans, le capitaine Tielemans ou un autre dira « Ben voilà, nous, il n'y a eu aucune discussion. Comme aussi les coups francs, on n'a pas vu les images. » Et là, j'ai aussi été... C'est le premier débat. Il hein. y a des trucs aberrants qu'on apprend bien après.
1: Ça ne remet pas après. De ce match.
2: Il y a des choses qu'on apprend après. Et donc, on n'est pas dans...
1: Vous êtes plus choqué par le match que par la phrase de la journaliste.
2: Non, je suis choqué par... dégueulasse, oui. Je suis choqué par ce mot, évidemment. J'ai dit tout de suite. Maintenant... Elle est journaliste, est-ce qu'elle est animatrice, est-ce que c'est un débat? Elle a le droit de dire ce qu'elle pense. Il n'y a pas eu quelque chose de raciste, il
3: n'y
2: a pas eu quelque chose d'extrême droite, elle a dit ce qu'elle pensait. Elle en a eu plein à la figure. Hein. Donc c'est normal.
3: C'est mérité,
2: mais elle a assumé quelque chose. Et je ne vais pas. On est dans un monde aseptisé, on n'ose plus dire grand-chose. Là, c'est. Imaginez maintenant, j'en parlais avec quelqu'un qui est sorti juste avant le débat. Si ça avait été un homme qui avait dit la même chose sur une femme, en disant, voilà, une femme, ça ne sert qu'à accoucher, et c'est normal que je ne suis pas là, parce que de toute façon, moi, je n'ai rien à faire avec ça. Il aurait aussi été descendu, je crois. Donc, je crois qu'ici, parce qu'on disait, oui, si c'était un homme, il aurait été un peu plus descendu. Non, je crois qu'ici, la dame, elle a été descendue, mais fortement, et je crois que ça aurait été le même pied.
1: En fait. On va en parler avec Anne, qui nous appelle depuis Warsage. Bonjour, Anne.
4: Bonjour, Cyril. Bonjour,
1: bienvenue dans l'émission.
4: Bonjour, Navin.
3: Bonjour.
1: Le papa ne sert à rien dans ce moment dégueulasse.
4: Voilà, là, je suis scandalisée par ces paroles. Là, franchement, et pour une fois, pourtant, je vous adore, Monsieur Pierre, je vous l'assure,
2: mais
4: je ne suis pas trop d'accord avec vos propos. Les choses, toutes choses peuvent être dites, mais il y a les mots pour le dire.
2: Mais je le dis, dégueulasse.
1: Mais Pierre, vous avez dit tout à l'heure qu'elle n'avait pas tort, sur le fond.
2: Non, elle peut penser ce qu'elle veut.
4: Et
2: en effet.
4: Ce qu'elle veut, mais pas le dire comme ça.
2: Parce que je trouve ça
4: honteux.
1: Bon, le papa, il sert ou il sert pas? Parce qu'au-delà des mots, c'est ce qu'elle dit.
4: Une naissance, c'est dégueulasse. Non, à un moment donné, il faut arrêter les mots. Les mots aussi durs, il faut les arrêter, c'est pas possible.
1: Mais le papa.
4: Est-ce qu'elle est munie d'un cerveau, cette femme? Je n'en sais rien. Mais
1: Anne, est-ce que vous m'entendez?
4: Moi, il y a une chose que je voudrais savoir.
1: Visiblement,
4: je ne peux pas vous laisser parler. Mais pourquoi est-ce qu'il a assisté directement au match et ne pas attendre l'accouchement de son épouse et puis partir pour les matchs? Voilà. Moi, c'est juste ça. Mais
1: Anne, revenons sur le fond de ce qu'elle dit. Est-ce que le papa sert ou pas pendant l'accouchement?
4: Mais ça dépend d'une femme à l'autre. Il y a une femme qui voudra absolument son époux. Il y a une autre qui voudra sa maman. Il y a une autre qui voudra y aller toute seule. Chacun a le droit de vivre la grossesse et un accouchement comme il a envie.
1: Est-ce qu'on quitte le mondial pour uniquement couper le cordon ombilical? Elle a dit ça. Elle a dit on ne se déplace pas juste pour ça et le bébé sera encore là après. Voilà ses mots.
4: Mais si c'est son avis, ben elle aurait pu utiliser des autres mots. Maintenant, d'accord, c'est quelque chose de merveilleux, un mondial, on est bien d'accord. Moi, la seule chose que je demande, c'est pourquoi est-ce qu'il n'est pas resté pour attendre l'accouchement de son épouse, puisque c'était imminent, pour preuve, et puis alors repartir. Et puis venir dire que nous sommes déçus avec les prix qu'on a payés, le match, il s'est quand même joué. Hein. Bon, très mal, d'accord, mais il s'est quand même joué, le match.
1: Donc il n'aurait pas dû partir avant l'accouchement?
4: Ben, Il n'aurait pas, c'est pas ce que je dis, mais c'est une des solutions. Moi, c'est la question que je me pose. Pourquoi a-t-il été alors qu'il savait que son épouse allait accoucher et que tous les deux avaient décidé qu'ils seraient présents tous les deux?
1: Bon, ben, il n'aurait pas voilà. fallu y aller, jeudi.
3: Mais je pense que, comme il a été sélectionné, il doit y être, non?
2: C'est assez compliqué. Moi, ce qui me choque aussi, c'est le bilan carbone. On n'arrête pas de nous tanner avec ça. Mais non, franchement, j'ai vu énormément de gens qui disaient que, mais pourquoi, en effet, il n'est pas resté? Parce qu'ils ne conçoivent pas qu'on puisse faire un aller-retour aussi rapide, quoi.
3: Oui. Après moi, pour ça, exceptionnellement, ça ne me pose pas de problème. Ce sont deux conditions extrêmement exceptionnelles. Une Coupe du Monde, être sélectionné en tant que joueur sur une Coupe du Monde et avoir un enfant pile à ce moment-là. Il n'y a pas de chance. Et pour moi, exceptionnellement, alors oui, ce qui pourrait poser problème, c'est qu'après, il reviendra peut-être fatigué ou peut-être boosté aussi. Donc,
2: peut-être pas parce qu'on sera éliminé.
3: Voilà.
2: Et voilà. Que tous les diables rouges assisteront peut-être à l'accouchement de Madame Doku. C'est une blague de Jérôme de Warzé, mais c'est pas loin de la vérité.
1: On va en parler dans la suite de l'émission. Il y a donc cette phrase à propos de l'accouchement, le papa ne sert à rien, tout part du potentiel départ de Jérémy Doku pour assister à l'accouchement de son épouse. Mais donc cette question ce matin, que répondez-vous à cette journaliste qui a dit que le papa ne sert à rien dans ce moment dégueulasse? Je vous attends dans la suite de l'émission. Troisième débat après la pause. Deux syndicats critiquent la circulaire forte chaleur qui a été envoyée aux écoles. Est-ce qu'il faut maintenir les cours et les examens aujourd'hui? Est-ce raisonnable? On en parle en détail juste après la pause.
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1: Voyons ce qui se passe sur les routes, c'est le Mobile Info avec Mélanie Poussard.
8: Et Cyril, les suites de cet accident en Votem, en province de Liège, sur la E40, pas mal de monde, donc envers Bruxelles. Alors sachez que le passage se fait uniquement via bande centrale, bande de gauche. Vous perdez 30 minutes depuis Cherat. Et puis il y a aussi une entrave dans la bretelle d'accès Votem, toujours en direction de Bruxelles. Restez prudents dans ce secteur. Vers Bruxelles, c'est plus calme. Comptez 5 petites minutes supplémentaires sur la E40 qui vient de Liège, la E429. En revanche, le ring de Bruxelles, on apprend qu'il y a un accident à terre. Run, c'est en venant de Waterloo vers Zaventem. La voie de gauche est bloquée. Comptez pour l'instant 20 minutes supplémentaires. Et puis, moins de trains sur le rail ce lundi, demain également. En raison de la vague de chaleur, certains trains P sont supprimés. On ajoute aussi des retards entre Charleroi Central et Walcourt ou encore entre Namur et Tamines.
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8: Troisième conversation de l'émission avec autour de la table Jody Beau de la chaîne LN24 et Pierre Nizet de la rédaction de Sud Info. On va parler de ce qui se passe dans les écoles. Il y a une circulaire, on en avait parlé, qui avait été envoyée par la ministre de l'Éducation, Valérie Glatini. Elle a été envoyée il y a quelques semaines pour rappeler les règles à appliquer en fonction de la chaleur dans les classes. Cette circulaire prévoit entre autres de regrouper les élèves dans les locaux les plus frais, de les faire boire davantage, de suspendre les activités non essentielles, alléger les horaires de l'après-midi, etc. Tout ça en fonction du niveau d'alerte émis par l'IRM. La CSC et la CGSP appellent de leur côté à suspendre les cours et les examens dès qu'un seuil de chaleur est dépassé. Tout ça sur base de la température indiquée par un thermomètre qui serait installé dans chaque classe. Les deux syndicats dénoncent une volonté de maintenir à tout prix les élèves et les enseignants en classe, même sous des températures inhumaines. Ce que réfute la ministre, qui précise que les pouvoirs organisateurs peuvent intervenir sous la forme d'une suspension des cours en fonction de la situation dans chaque école dès que le niveau orange est défini par l'IRM. Il est actuellement jaune. Maintenir les cours dans ces conditions, les cours, les examens, aujourd'hui, c'est raisonnable ou pas, Jody?
9: Ça dépend de chaque bâtiment, ça dépend de chaque école. Il y a vraiment une réalité des bâtiments, beaucoup de vétusté dans certains établissements scolaires et évidemment certains établissements où les températures augmentent très fortement. Moi, je trouve que cette circulaire, alors je ne l'ai pas lu entièrement, mais ce n'est que du bon sens. En fonction des alertes jaune, orange, rouge, c'est du bon sens. Et entendre qu'à la fin, de toute façon, c'est le pouvoir organisateur qui peut prendre une décision. À partir du code orange, mais où est le problème? Alors évidemment que c'est du bon sens.
8: On est en code jaune aujourd'hui, ce qui fait trop chaud pour aller faire... des examens.
9: C'est un débat qui commence et qui va se répéter plusieurs fois, mon cher Cyril, parce que là, les vagues de chaleur vont commencer à être de plus en plus fréquentes et donc il faut vraiment s'y mettre pour réfléchir à ce genre de choses parce que, excusez-moi, mais ça fait déjà... ça fait... quelques jours qu'on est à plus de 30 degrés. Donc, il va falloir mettre en place des choses plus importantes.
8: Court ou pas court?
9: Mais ce n'est pas à nous à dire si est court ou pas court. Si ça tombe, il y a une ou deux classes dans un bâtiment qui est encore au frais, avec certains aménagements, pourquoi pas? Mais c'est pas...
8: Hier, avec les températures qu'on connaît ces jours-ci, ça va encore monter pendant la semaine, c'est raisonnable ou pas?
10: Second degré, je dis du second degré. Je ne savais pas qu'il y avait encore cours pour le moment, ni examen. Je crois qu'ils étaient tous déjà en vacances. C'est du second degré, je le dis. Ici, je ne suis pas météorologue, mais je veux bien parier avec vous que l'IRM va passer du jaune à l'orange. D'ici demain ou après-demain. Pourquoi ?
8: Donc c'est des seuils qui sont définis en fonction des températures sur des jours consécutifs.
10: 35, 36, 37 degrés. Donc je crois que ça va passer. Donc oui, la question va se poser dans les écoles. Et en effet, je suis d'accord avec toi. Ça dépend des bâtiments. Il y a des bâtiments qui sont frais. D'autres, moi j'en ai connu, l'école primaire, il faisait bien chaud. Mm-hmm. Et en hiver, il faisait aussi très chaud parce qu'on mettait le chauffage à fond. Et on était là avec des écharpes et tout ça. On avait intérêt à se déshabiller. Donc voilà. Donc ça dépend de l'école. Mm-hmm. Ici, c'est exceptionnel quand même. 35, 36, buvez de l'eau, un conseil aux gens qui écoutent le débat ici. C'est hyper important parce que je pense aussi aux personnes âgées, ça va vraiment être très
8: chaud. Dans les écoles, on fait quoi? C'est jaune aujourd'hui,
10: voilà,
8: c'est pas orange, c'est jaune.
10: On fait ce qu'on vient de dire, on attend. Pour moi, ça va être orange rapidement.
8: Mais les syndicats disent températures inhumaines, on peut pas.
10: Inhumaines, qu'est-ce qu'il y a inhumain? Déjà, quand on est élève, on peut déjà aller en short et tout. Dans certains métiers...
8: Dans toutes les écoles.
10: Pas dans toutes les écoles, c'est vrai. Mais dans pas mal d'écoles, notamment primaires, on peut quand même un petit peu tomber par le haut, mais en tout cas, avoir quand même quelque chose
9: autorisé. Non, ça, c'est sûr.
10: quelque chose de quand même plus pratique quand il fait chaud. Et on a, moi j'ai connu des étés chauds et on a fait avec à l'époque. Donc oui, maintenant on pose peut-être plus la question. On est là, on attend que le ministre, la ministre et tout ça. Il y aurait une mouche qui meurt actuellement dans une classe, c'est de la faute à la ministre. Ouais. Et donc voilà, on y tape beaucoup sur les doigts actuellement.
8: Elle est chargée un peu parce que c'est
9: la période. Oui, franchement. Alors voilà, en tant que journaliste, on reste tout à fait neutre, mais j'avoue que là, c'est bon. La pauvre, là où je la plains.
8: On va en reparler avec vos commentaires dans la suite de l'émission. Vous nous appelez 070-233-466. Maintenir les cours et les examens aujourd'hui, est-ce raisonnable? C'est la troisième question de l'émission. Merci Jody et Pierre pour vos commentaires.
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8: Bonne matinée sur RTBF Vivacité. Merci d'être avec nous. Il est 10h. Voici le Flash avec Estelle Falzone.
16: Bonjour à toutes et tous. La Belgique affronte sa première vague de chaleur de l'année. Les températures ont dépassé les 25 degrés pendant au moins 5 jours, dont 3 jours au-dessus de 30 degrés. Cela va durer jusqu'au week-end et cette vague de chaleur pourrait être la plus intense jamais enregistrée dans notre pays. Des mesures sont donc prises à la SNCB, notamment le 15 trains P sont supprimés, les trains qui circulent aux heures de pointe, des trains un peu plus vieux avec une moins bonne climatisation. En France, la chaleur accablante est bien pire que chez nous. 49 départements sont désormais en vigilance rouge canicule. Il va faire jusqu'à 43 degrés dans l'Ouest et les autorités françaises ont déjà fermé ou réorganisé près de 2000 écoles. Le Royaume-Uni pourrait bientôt se retrouver sans Premier ministre. Certains médias britanniques s'attendent à une démission de Keir Starmer. Le Premier ministre est en difficulté depuis des semaines. Il est aussi de plus en plus isolé au sein de son propre camp, les travaillistes, surtout depuis la montée en puissance de son rival, lui aussi travailliste, Andy Burnham, le maire du Grand Manchester. Tension politique aussi en Colombie. Le candidat de la droite dure et allié de Donald Trump a remporté hier soir les élections sur le fil. Le nouveau président a annoncé le début d'une nouvelle ère. Abelardo de la Espria est critiqué dans son pays pour ses propos misogynes et homophobes. En réponse à cette courte victoire, des manifestants ont brûlé des drapeaux américains et affronté la police anti-émeute. Chez nous, les syndicats socialistes et chrétiens appellent à la grève demain dans les communes, CPS ou encore hôpitaux publics de Bruxelles à l'occasion de la journée internationale des services publics. Les travailleurs de ces secteurs parlent d'une situation devenue intenable. Ils dénoncent des sous-effectifs, une surcharge de travail ou encore la dégradation de leur sécurité. Et puis en football, énorme déception, vous le savez maintenant, hier soir pour les Diables Rouges à la Coupe du Monde. Réduit à 10 pendant la dernière demi-heure, les Belges ne sont jamais parvenus à marquer contre l'Iran. Les deux équipes se sont donc quittées sur un 0-0. Les Diables n'ont que 2 points sur 6. C'est l'Égypte qui prend la première place de leur groupe. Samedi, la Belgique devra absolument battre la Nouvelle-Zélande pour poursuivre l'aventure américaine. Un match qui sera à suivre à 5h du matin, donc samedi, sur la RTBF, évidemment. Voilà pour les infos et belle journée. Et on va voir comment ça se passe sur les routes avec vous, Mélanie Pousseur.
17: Et Estelle, on prend la direction de la province de Liège. Votem, là, il y a un accident. C'est sur la E40 qui vient d'Aix-la-Chapelle vers Bruxelles. Sachez que vous ne passez que via la bande centrale, bande de gauche. Alors, vous perdez 30 minutes pour l'instant depuis Cherat. On apprend que le dépannage se termine. Donc, encore un peu de patience. Sachez aussi qu'il y a une entrave dans la bretelle d'accès. Votem, restez prudent dans ce secteur. Pour le reste, un accident à Tervuren. Nous sommes sur le ring de Bruxelles. En venant de Waterloo vers Zaventem, c'est la voie de gauche qui est bloquée. Et là, la perte de temps est estimée à 30 minutes depuis Waterloo. Un objet encombrant ou plusieurs objets encombrants plutôt à vous signaler. Des déchets de pneus à hauteur de Fleurus, soyez prudents sur la E42 en direction de Mons. Et puis, vous l'avez dit, Estelle, moins de trains sur le rail ce lundi. Demain également, en raison de la vague de chaleur, certains trains P sont supprimés. On a aussi des retards entre Charleroi Central et Walcourt.
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16: 10h et presque 4 minutes sur Vivacité. On va retrouver Cyril pour C'est vous qui le dites.
8: Mais oui, toujours 3 débats jusqu'à 10h30. Merci Estelle. La rédaction revient à 11h. D'ici là, l'info est à retrouver sur le site et sur l'application RTBF Actu.

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1: Je vous attends jusqu'à 10h30 dans les trois débats. Je voudrais vos commentaires, c'est ça le but de l'émission. Pour être en direct, 070 233 466, c'est le numéro pour arriver au standard. On parle de ce match des Diables hier soir, nouveau match nul après le 1-1 face à l'Égypte. Le score est resté vierge face à l'Iran, avec seulement 2 points dans le groupe. Il leur faudra absolument gagner contre la Nouvelle-Zélande samedi matin pour ne pas rentrer directement en Belgique après leur troisième match. Depuis la rencontre hier, beaucoup de critiques et récemment justement dans la presse, Romelu Lukaku avait appelé à soutenir les Diables Rouges, les encourager, ne pas toujours les critiquer, même quand les résultats ne sont pas ceux attendus. Alors ce matin, est-ce que vous soutenez les Diables? 070-233-466. On revient aussi sur cette phrase d'une journaliste de la chaîne française L'Équipe TV. Elle s'est positionnée à propos de la future paternité de Jérémy Doku. Elle juge incompréhensible qu'il puisse éventuellement quitter la Coupe du Monde pour assister à la naissance de son premier enfant. Elle ne comprend pas que quand on a la chance de participer à une Coupe du Monde, on puisse partir pour assister à un moment dégueulasse où le papa ne sert à rien, c'est ce qu'elle a dit. Elle a ajouté que le bébé sera toujours là, même si le papa n'est pas présent, et que ce n'est pas nécessaire de se déplacer uniquement pour couper le cordon ombilical, que la fatigue engendrée serait un manque de respect pour les supporters qui ont payé cher leur billet. Que lui répondez-vous? C'est ça la question de ce matin. Et puis il y a des critiques envers la circulaire forte chaleur dans les écoles, on en parle tout de suite.
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1: Direction Warem, bonjour Audrey.
2: Bonjour Cyril.
1: Bienvenue dans C'est vous qui le dites. Maintenir les cours et les examens aujourd'hui, c'est raisonnable?
2: À mon sens, non.
1: Pourquoi?
2: À mon sens, non. Donc ma fille est épileptique, ouais, par exemple. Et donc les fortes chaleurs sont clairement très déconseillées pour son état de santé puisque ça peut favoriser des crises. Et je déplore qu'il n'y ait pas de mesures claires, qui soient de directives claires qui soient données par la ministre aux écoles. Et
1: qu'est-ce qui n'est pas clair?
2: Je pense que laisser le libre arbitre au PO d'annuler ou pas, de ne pas donner les moyens aux enseignants, par exemple, de mettre les élèves au frais, on parle de mettre des stores, mais il n'y a plus de budget dans les écoles, il n'y a plus de budget pour rien du tout, elle ne les donne pas, et les enseignants...
1: Il y a toute une série de consignes en fonction des codes couleurs dans la circulaire.
2: Alors, il y a des consignes, mais les moyens sont-ils mis en place pour les appliquer?
1: Il faudrait faire quoi?
2: À mon sens, il faudrait doter les écoles d'outils clairs pour aider les enfants à subir ou à pouvoir être confortable, le plus confortable possible dans ces chaleurs intenses. On a la chance d'avoir un enseignant qui est attentif à notre fille et qui fait en sorte que sa santé ne soit pas mise en danger. Mais je vous avoue que quand je l'amène à l'école dans des chaleurs pareilles, je ne suis pas sereine.
1: Mais si c'est, dans le cas de votre fille, quelque chose qui est lié au médical, est-ce que le médecin vous conseille qu'elle n'aille pas à l'école?
2: Alors, on en a parlé avec lui, évidemment. C'est délicat parce que, donc, pour être très clair avec vous et très transparent, elle a manqué un an d'école. Elle a été hospitalisée pendant un an suite à une chirurgie. Donc, du coup, les examens sont déterminants pour savoir si elle pourra poursuivre sa scolarité dans cette école l'année prochaine. Ouais. Et donc, on est pris en deux feux. Et là aussi, c'est la même chose. La ministre, par exemple, donne des subsides pour aider les enfants, mais l'année prochaine, elle est suivie par les pôles, qu'ils n'ont aucune idée du nombre d'heures qu'ils pourront lui allouer parce qu'il y a une restriction des budgets à ce niveau-là aussi.
1: Revenons à la chaleur. Là, oui. C'est la conversation qui nous intéresse.
2: Oui, bien sûr, bien sûr.
1: En fonction du code couleur émis par l'IRM, c'est pas le ministère de l'Enseignement qui décide, c'est l'IRM, il y a des actions différentes à faire. Niveau jaune, il y a des conseils. Niveau orange, c'est là que le pouvoir organisateur peut prendre la décision de suspendre. C'est pas bon.
2: Donc ce matin, le pouvoir organisateur est censé envoyer un message à tous les parents en disant, écoutez, il y a un flou, nous on va ouvrir, nous on va fermer.
1: Il n'y a pas de flou aujourd'hui, c'est code jaune.
2: Oui, c'est code jaune, mais dans un sens, quelles sont les mesures claires, quels sont les moyens qui sont mis en place pour aider les enseignants à mettre en place.
1: Alors, justement, sous le code jaune, c'est regrouper les élèves dans les locaux les plus frais, les faire boire davantage, éventuellement suspendre les activités non essentielles et alléger les horaires de l'après-midi.
2: Oui, alors alléger les horaires de l'après-midi, ça veut dire quoi? Alléger les horaires de l'après-midi. Donc ils peuvent tous rentrer à 13h, ils peuvent aller dehors sous le soleil, prendre le frais, les locaux.
1: Il y a des consignes qui concernent les cours de récréation aussi, pas exposer les élèves au soleil.
2: Oui, mais les cours de récréation, la plupart du temps, ont un mini préau, en tout cas je parle pour nous, de exactement 6 mètres carrés pour caser 85 élèves.
1: Donc il faut fermer aujourd'hui.
2: En tout cas, si l'école n'a pas les moyens d'appliquer ces conseils, je pense que ce serait beaucoup plus raisonnable pour tout le monde.
1: Donc avec les températures d'aujourd'hui, il aurait fallu fermer dans votre cas.
2: Dans cette école-là en particulier, oui, et dans d'autres. Parce que des locaux frais, ça devient extrêmement rare. Dans les écoles qui ont été construites dans les années 70, pour certaines, pour beaucoup même, qui n'ont pas de subsides pour rénover et qui ne sont pas adaptées au changement climatique qu'on connaît aujourd'hui, n'ont pas les moyens, à mon sens, pour beaucoup, de mettre les enfants et les enseignants en sécurité.
1: On ferme à partir de quelle température ?
2: À l'intérieur ou à l'extérieur ?
1: Dites-moi, quelle est la règle que vous attendez ?
2: À mon sens, quand il commence à faire 28-29 degrés, je pense que...
1: 28-29 dehors ou dans la classe ?
2: Dans la classe, c'est intenable. Sans air, non, dehors. Parce que 28-29 dans une classe sans aération, c'est impossible.
1: Donc 28 degrés dehors, toutes les écoles ferment ?
2: En tout cas, les écoles qui n'ont pas les moyens de mettre les enfants en sécurité.
1: Voilà votre proposition. Merci Audrey. On va en reparler dans la suite de l'émission. Vous nous appelez 070-233-466. Deux syndicats critiquent la circulaire forte chaleur dans les écoles. Est-ce que maintenir les cours et les examens aujourd'hui, c'est raisonnable ? J'attends vos commentaires. On va reparler des Diables Rouges dans un instant avec Patrick. Il nous dira s'il soutient toujours après ce match nul hier face à l'Iran. Deuxième match nul consécutif. Le premier était face à l'Égypte. Vous venez réagir aussi en nous appelant 070-233-466. Mesdames, d'abord un mot, on n'est pas des pigeons.
3: On n'est pas des pigeons.
1: Bonjour Simon.
4: Bonjour Cyril, bonjour à toutes et tous.
1: Dès 10h30, vous serez en direct sur Vivacité, vous aiderez qui ce matin ?
4: Ce matin, on vient notamment en aide à Jean-Claude. Il y a quelques jours, il s'est offert un nouveau GSM. Vous savez, ce sont ces GSM rétro avec un clapet et une batterie censée durer longtemps. Deux semaines après son achat, Jean-Claude se rend compte qu'en fait, sa batterie, elle se vide très très vite. Alors, il retourne en magasin et parmi les solutions qui lui sont proposées, il y a celle de remplacer la batterie, mais à ses frais. Et la garantie légale, on en fait quoi ? Réponse dans quelques minutes. On viendra aussi en aide à Anna. Elle est fan d'émissions de crime. Alors quand elle voit qu'une exposition consacrée aux tueurs en série a lieu très prochainement à Bruxelles, elle n'hésite pas, elle réserve des places VIP. Lors du paiement, le site bug. Elle est bien débitée, mais elle ne reçoit jamais ses tickets et le service client ne peut apparemment rien faire pour elle. Les pigeons interviennent dès 10h30 sur Vivacité.
1: C'est bizarre cette histoire. Bizarre. On aura, je l'espère, des bonnes nouvelles tout à l'heure, avant midi. À tout à l'heure, Simon. Dans un instant, Patrick en direct depuis Saint-Nicolas. Il nous dira s'il soutient toujours les Diables. Il y a quelques semaines, en interview, Romelu Lukaku avait appelé et les médias et les supporters à soutenir l'équipe, à encourager les Diables, ne pas toujours les critiquer, même quand les résultats ne sont pas ceux attendus. Ce ne sont pas ceux attendus depuis le début de ce mondial. Est-ce que vous les soutenez toujours ? On en parle dans un instant.
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1: Il est 10h14, on va à Saint-Nicolas. Bonjour Patrick.
2: Bonjour.
1: Bienvenue dans l'émission. Vous avez regardé le match hier?
2: Oui, tout à fait.
1: Alors?
2: Tout à fait.
1: Vous en avez
2: je suis toujours supporter de l'équipe belge. C'est un peu facile de critiquer. Je trouve que les causes sont peut-être ailleurs aussi. La température,
1: ouais.
2: Par exemple. Et puis, pour moi, lorsque vous regardez le résultat de d'autres grandes nations du football, ce n'est pas facile non plus. Hein, on peut regarder l'Espagne, etc., par exemple.
1: Ouais.
2: Et puis, les Irakiens sont certainement... Non, les Iraniens, pardon, sont certainement, je veux dire, génétiquement plus habitués à la chaleur, etc.
1: Donc on avait des diables irréprochables hier sur le terrain.
2: Pardon ?
1: Il y avait des diables irréprochables hier sur le terrain.
2: Écoutez, Courtois, bon, il est à sortir du lot. C'est le seul qui a peut-être joué réellement à son niveau, mais à côté de ça, il y a aussi des joueurs qui n'ont pas beaucoup joué dans leur championnat, comme De Bruyne, et puis Lukaku, par exemple. D'autres ont joué, par contre, beaucoup de matchs. On va prendre le cas du petit Trossard. Il a fait une grosse saison avec Arsenal. Vous savez, il y a toujours des causes à effet physiologiques. Pour moi, l'équipe n'était pas trop mal balancée, mais Lukaku, pour moi, doit amener, en plus de son impact physique, un impact psychologique. Et pour moi, l'impact psychologique vient à la 65e, 70e minute. Et là, l'intégrer dans l'équipe. Et peut-être essayer de... je trouve qui me paraît bien et qui me paraît puissant, c'est le petit Pardo. Donc, voilà. C'est toujours facile de critiquer. Puis, on ne sait pas toujours ce qui se dit avant le match. Pendant le match, à la mi-temps, il y a un staff technique qui discute avec les joueurs. Est-ce que tu es capable de jouer? Oui, combien de temps? Non, etc. Savez,
1: Patrick, j'entends qu'il ne faut pas critiquer, mais vous auriez fait plein de choses différemment.
2: Non, pas plein de choses. Moi, j'aurais juste peut-être commencé avec le petit Pardo à la place de Lukaku.
1: C'est tout.
2: C'est tout. Oui, c'est tout.
1: Le reste était parfait.
2: Non, le reste... Non, ne me faites pas dire ce que je n'ai pas dit. J'ai dit que l'équipe n'était pas trop mal balancée et j'ai dit en prélude aussi que le seul qui avait réellement joué à son niveau, c'était Courtois. Les autres, la chaleur, peut-être, et puis les Iraniens aussi, hein, ce ne sont pas des manchots, ils ont, vous savez, jouer techniquement, défensivement, c'est une tactique aussi, il faut savoir les jouer. Puis on dit aussi que les Iraniens ne jouent pas dans de bonnes conditions, ne sont pas dans de bonnes conditions aux États-Unis. Moi, je peux vous dire une chose, c'est que ces gens-là, ils ont fait peut-être plus que les Belges. Donc, ils ont fait, pourquoi? Parce que leur condition...
1: Ah ben ça, on m'a dit tout à l'heure, il n'y avait pas de motivation. Vous me confirmez, alors?
2: Non, je n'ai pas dit qu'ils n'avaient pas de motivation.
1: Non, mais on m'a dit ça tout à l'heure dans l'émission. C'est vrai ou c'est pas vrai?
2: Oui. Non, pour moi, c'est pas un manque de motivation. Pour moi, il y a des critères comme la chaleur. Et puis, je vous dis, les Iraniens meurent de faim. C'est-à-dire qu'ils veulent prouver que même si on leur met des bateaux dans les roues, ils décuplent leur force.
1: Comment vous sentez les choses face à la Nouvelle-Zélande samedi à 5h?
2: Bah écoutez, je pense sincèrement que si nous ne battons pas la Nouvelle-Zélande, je pense que la place est à la maison, mais j'ai pu regarder
1: De toute façon, ça ce sera mathématique.
2: De toute façon, c'est mathématique. Mais de toute façon, moi j'ai pour moi c'est une équipe faible. Voilà, d'ailleurs les Égyptiens ils jouent avec leurs moyens, ils jouent avec beaucoup de

0: physique, un gros cœur aussi. Mais je vous dis, il n'y a plus de petites équipes dans les mondiales.
1: Mais donc quoi, face à la Nouvelle-Zélande, ça va le faire ou pas?
0: Ben bien sûr que ça va le faire, hein. Bien sûr. Ouais. Oh, il suffit de se rappeler que l'Italie, une année, a été championne du monde en pouvant être éliminée lors de leur dernier match de qualification.
1: Donc il n'y a pas de doute. Samedi, c'est une victoire des Diables.
0: Oui, pour moi, c'est une victoire des Diables.
1: Ben merci Patrick pour votre avis. On va voir ce qu'en pense Stéphane à Rochefort. Bonjour Stéphane.
2: Allô, oui.
1: Stéphane,
2: bonjour,
1: bienvenue dans C'est vous qui le dites. Samedi, c'est déjà gagné alors.
2: Pardon ?
1: Samedi, c'est déjà fait, c'est déjà gagné, victoire des Diables.
2: Non, pas du tout. Non, c'est pas encore gagné. Ça va être dur, mais c'est pas encore gagné.
1: Ah, ça va être dur.
2: Ouais. Ben oui, hein, les Néo-Zélandais vont jouer comme les Iraniens, hein, à 10 devant leur goal. Hein.
1: Ah, mais donc, hier, vous avez vu quoi ? Vous avez vu une équipe qui peut gagner face à la Nouvelle-Zélande ?
2: Normalement, on devrait gagner, mais il faut changer de tactique et de joueur. Moi, Lukaku, je ne l'aurais pas mis hier, je l'aurais mis au troisième match, et j'aurais mis hier, pour moi, Pardon doit être en attaque, et pas de Kettelaar.
1: Mmh. Mais Lukaku vous a demandé d'arrêter de critiquer.
2: Non, tout le monde est fautif. Hein. J'entendais tantôt le Rudy Garcia, non, il est responsable, mais les joueurs sont responsables aussi. Hein.
1: Ils sont responsables de quoi? Qu'est-ce que vous avez vu qui vous a déçu hier?
2: Des joueurs qui ne sont plus à leur niveau. Hein. De Bruyne, il n'est plus ce qu'il était.
1: On m'a dit carbonisé tout à l'heure, c'est ça? Il est carbonisé?
2: Ouais. Le meilleur joueur, c'est Courtois, Trossard, et dommage pour N'Goy, mais pour l'instant, c'est les trois meilleurs joueurs. Mm. Et les Iraniens, comme l'auditeur a dit avant moi, les Iraniens, chapeau. Hein, parce que après tout ce qu'on leur met comme bateau dans les roues, la FIFA et les États-Unis... Bravo pour eux. Hein.
1: Pierre m'a dit tout à l'heure qu'il n'était pas sûr de mettre son réveil, parce que si c'est pour voir la même chose que sur les deux matchs précédents, il n'a peut-être pas envie de se lever à 5h du matin samedi. Et vous?
2: Non, ouais, il y en a qui ne le feront pas, mais moi je regarderai. Quoi.
1: Ah donc vous supportez quand même.
2: On va gagner, mais il faut jouer avec une autre tactique et des autres joueurs. Mettre Pardo en attaque, et pas de Kettelaar. De Kettelaar, il est nul. Il a joué contre l'Égypte, il n'a rien montré, rien du tout.
1: Mais donc, il y a quoi? Il y a que trois bons joueurs dans cette équipe?
2: La défense, il faut mettre De Bast. Comme N'Goy ne jouera pas, il faut mettre De Bast.
1: Donc c'est Rudy Garcia qui a mal sélectionné.
2: Oui.
1: On m'a dit tout à l'heure qu'il y avait un manque de soutien. Vous avez cette impression aussi?
2: De soutien de qui?
1: Bah, des gens, du public là-bas, du roi, du premier ministre, en disant qu'ils ne sont même pas là-bas.
2: Oui, c'est vrai.
1: Mais ça va changer, ça.
2: On doit les soutenir.
1: Si le roi Philippe et si Bart de Wever vont sur place, les Diables gagnent?
2: Je ne crois pas. Hein. Je ne pense pas.
1: Bah alors, ça change quoi?
2: Je pense qu'ils se foutent que le roi et de Wever sont là. Quoi.
1: Alors, on m'a dit que c'était quand même important.
2: Non.
1: Ça, ça ne change rien. Mais alors, qu'est-ce qui manque?
2: Non, non. Qu'est-ce qui manque? La grinta. Comme les Iraniens. Comme les
1: c'est
2: Iraniens
1: juste ça.
2: Pardon?
1: C'est ouais, juste ça.
2: Ouais.
1: Ah bah merci Stéphane pour votre appel.
2: Ils doivent mouiller le maillot.
1: On va en reparler dans la suite de l'émission. Vous nous appelez 070 233 466. Dites-moi si vous soutenez les Diables après ce nouveau match nul face à l'Iran hier. On va parler maintenant à Gaël qui est à Anseval. Bonjour Gaël.
3: Oui, bien le bonjour.
1: Bienvenue dans C'est vous qui lit avec vous. On parle de ce qui s'est passé sur la chaîne française L'Équipe TV. Une journaliste qui s'est positionnée par rapport à la future paternité de Jérémy Doku. Elle juge incompréhensible qu'il puisse quitter la Coupe du Monde pour assister à la naissance de son premier enfant. Elle dit « Quand on a la chance de participer à une Coupe du Monde, on ne part pas pour assister à un moment dégueulasse où le papa ne sert à rien », ce sont ses mots. Elle ajoute que le bébé sera toujours là après, même si lui n'est pas présent, que ce n'est pas nécessaire de se déplacer uniquement pour couper le cordon ombilical, que la fatigue engendrée serait un manque de respect pour les supporters qui ont payé cher leur billet. Vous répondez quoi à ça, Gaël?
3: Ah ben que ces propos sont extrêmement choquants. Si un homme aurait tenu de tels propos, je pense qu'on aurait une manifestation de femmes seins nus dans les rues en train de crier scandale. Parce que je pense que ça appartient uniquement au couple du joueur de coup de sa présence ou non à l'hôpital pour l'accouchement de sa femme.
1: Alors prenons point par point. Elle dit déjà, c'est dégueulasse. C'est dégueulasse ou c'est pas dégueulasse?
3: il peut y avoir un moment dégueulasse, un moment où, quand le bébé est sorti, bah, les liquides forcément physiologiques qui sortent, bon, c'est un moment qui peut être marquant, mais est-ce vraiment important quand on a la chance, surtout, d'être avec sa femme, avec la personne avec qui on décide d'unir sa vie, qu'on a créé une vie, je pense que le rôle du papa, c'est tout à fait le contraire. Même si on a tendance à dire que c'est la maman qui fait tout, le papa ne fait rien, ce n'est pas vrai, parce que les 2%, je dirais, de la présence du papa, parce que c'est vrai que c'est la maman qui porte le bébé, c'est la maman qui, en général, allait le bébé, c'est la maman qui souffre pour mettre l'enfant au monde, mais la présence du papa est primordiale, surtout quand on...
1: Elle dit que le papa sert qu'à couper le cordon ombilical.
3: Bah, pas uniquement, non, ce n'est pas vrai. On a un rôle de soutien, un rôle de partage, parce que moi j'ai eu la chance avec ma femme, ça fait 14 ans qu'on est ensemble, j'ai assisté aux deux accouchements, et heureusement, la première fois, j'ai dit c'est un moment le plus merveilleux, donc elle a voulu que je sois là, j'étais là, et ça s'est passé extrêmement vite, tellement vite, la première fois qu'on a un enfant, ben, c'est vraiment déstabilisant, tant pour... je pense sa compagne ou pour soi-même, mais on doit montrer qu'on est là à la personne qu'on aime. On doit être là pour l'enfant qu'on a conçu ensemble par amour, etc. Et c'est par amour qu'on est avec sa femme pour l'accouchement, parce qu'on est là pour la soutenir, pour lui donner un peu d'eau si elle a besoin, un peu de pulvérisateur sur le front, etc. Et moi, j'ai eu la chance parce que, je vais dire, quelque part, la grossesse de ma compagne, la première, il y a eu des complications puisqu'elle avait un diabète de grossesse. Donc, j'étais à côté d'elle pour pouvoir la soigner, etc. Mais au moment de l'accouchement, ça s'est passé extrêmement vite. Il s'est écoulé, je pense, 2h30 entre le moment de la perte des os et le moment où on s'est retrouvé avec notre fille dans les bras. Donc, ça a été extrêmement rapide. Mais au moment de l'accouchement, à la dernière contraction où notre enfant allait sortir, ma compagne a stoppé. À chaque fois qu'elle avait mal, à chaque contraction, elle m'écrasait la main, je lui soutenais la main, mais ce n'est pas grave. Le plus important, c'est d'être là
1: pour... Donc c'est important d'être là.
3: Pour le bébé qui vient, pour le premier cri de son enfant. Et j'ai eu le plus beau cadeau d'une vie de papa. C'est ma compagne, à un certain moment, qui refuse de pousser, qui regarde les sages-femmes, la gynéco, etc., et qui dit avant, j'ai quelque chose à dire, stop. Elle se retourne vers moi. Elle me regarde dans les yeux, elle m'écrasait la main et elle me dit « Mon chéri, je t'aime ». Elle se retourne vers la sage-femme, elle dit « Maintenant, je peux ». Elle pousse le dernier cri et j'ai notre enfant qui sort, notre petite fille qui sort. Et à ce moment-là, on entend le premier cri.
1: Merci d'avoir raconté votre histoire, Gaëlle. Pour Gaëlle, la présence du papa est utile. On vient d'en avoir la démonstration. On va voir ce qu'en pense Émilie, qui était Vielle Salme et qui sera avec nous juste après ça, tout de suite.
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1: Avant de retrouver l'équipe dont n'est pas des pigeons, dès 10h30 sur Vivacité, on va parler à Émilie qui était à Vielsalm. Bonjour Émilie.
11: Bonjour.
1: Bienvenue dans C'est vous qui le dites. Vous nous avez appelé, vous avez raconté hors antenne que vous étiez enceinte actuellement, à l'accouchement. Vous voulez que le papa soit là ou il ne sert à rien, comme a dit cette journaliste en France ?
11: Oh non, moi je préfère quand même qu'il soit là.
1: Elle dit que ça ne sert à rien d'être là pour ce moment dégueulasse. Il est là que pour couper le cordon ombilical.
11: Oui, bah, je pense qu'elle a peut-être dû vivre une situation dans ce qu'elle explique elle-même. Parce que voilà, comme je disais à votre collègue au téléphone, oui, peut-être que c'est un peu dégueulasse parce que l'homme a une vue que nous, les femmes, nous n'avons pas lors d'un accouchement. Mais voilà, on a quand même besoin de ce soutien, cette présence, ça donne quand même, on va dire, le dernier souffle pour pouvoir pousser une bonne fois pour toutes.
1: Ah, mais elle dit pas quand on participe au mondial, quand on fait ça, non.
11: Bah non, pour moi c'est pas la même chose. Je disais aussi au téléphone tout à l'heure, quand elle dit oui, votre enfant sera là toute votre vie, bah je suis désolée, mais on ne sait pas ce qui peut se passer à l'accouchement, ce que je ne souhaite absolument pas. Mais si voilà, il vient avoir un problème avec la maman et ou le bébé, bah il peut très bien perdre les deux d'un coup. Et
1: donc faut être là.
11: C'est ça.
1: Ah bah merci pour votre appel, Émilie. On va faire le point avec Louisiane sur ce qu'on n'a pas entendu en direct ce matin dans l'émission.
12: Eh bien, au sujet des propos de France Piéron, Françoise trouve qu'ils sont vulgaires et déplacés. Elle félicite Jérémy Doku d'avoir osé faire passer l'amour de sa famille avant le foot. Au sujet des Diables Rouges, Mehdi pense qu'après deux matchs sans victoire, la critique peut exister, mais elle doit rester constructive. Il pense que c'est normal de rester exigeant après des résultats décevants. Et puis à propos du maintien des cours, Gaëtan nous dit que quand ça devient la chaleur devient vraiment difficile à supporter, continuer comme si de rien n'était pose vraiment un vrai problème pour la santé et pour la concentration.
1: Si vous avez encore un commentaire à faire, n'hésitez pas, vous pouvez aller le mettre sur notre page Facebook, c'est vous qui le dites, Vivacité RTBF. Demain dès 9h, trois nouvelles conversations. Passez une excellente journée.

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1: Quelle histoire de fou, Simon. Prend les sous pour une place pour aller voir une expo. Mais on n'a pas les places.
2: Ben oui, pourtant on a bien été débité. Ben oui, on va parler de ce dossier et plein d'autres jusqu'à midi. Bonne journée Cyril.
1: Bonne émission.
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2: Et bonjour à toutes, bonjour à tous, bienvenue, les pigeons sont mobilisés pour vous aider. Aujourd'hui, Martin, Anna, elle est fascinée par les tueurs en série et ça ne lui a pas joué que des bons tours.
4: Mais non, elle aime bien les serial killers. Elle a acheté donc deux places VIP pour cette exposition qui aura lieu en août. Elle a payé, elle a pas reçu ses places et depuis elle est en contact avec l'organisation qui ne retrouve pas de traces des places mais du paiement non plus. Pourtant elle a bien été débitée. Qu'est-ce qui se passe là-dedans? On verra tout à l'heure.
2: Jess, Jean-Claude a des problèmes de batterie.
5: Mais oui, les tout batteries. Non, c'est n'importe quoi. Vous savez, partir un jour, c'est ce que la batterie du téléphone de Jean-Claude a fait. Pourtant, le téléphone, il est neuf, hein. Acheté début juin. Et là, je ne sais pas si vous calculez, même pas un mois, déjà un problème. Et qu'est-ce qu'on lui propose? De racheter la batterie à ses frais. Et la garantie légale dans tout ça, on en parle aujourd'hui.
2: Les tout batteries, alors ça, franchement.
6: Ça, c'est le genre de jeu de mots que vous aimez bien.
2: J'aurais même pas osé. Bravo, Jess.
5: Voilà.
2: Audrey, de quoi parle-t-on dans le journal de la conso?
6: Eh bien, on parlera de nouvelles plateformes, de nouveaux outils pour vous protéger, que ce soit contre les fraudes en ligne ou sur les produits rappelés, et vous ne savez pas, les produits non alimentaires qui sont rappelés pour défectuosité. On parlera aussi du chômage en Wallonie. Il sera question des radars. Et puis, évidemment, une petite page, non pas Coupe du Monde, Martin, je sais que vous l'attendez. Non, il n'y aura pas d'info Coupe du Monde aujourd'hui. Par contre, une info vacances, des infos vacances.
2: Allez. De l'info, des dossiers, des suivis aussi. On va vous parler de certains dossiers qu'on a traités ces derniers jours. Vous faites partie de l'équipe, on vous le rappelle. Vous pouvez participer dans cette émission avec notre numéro WhatsApp 0470 07 20 23.
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2: Et on commence en musique avec Madonna et Sabrina Carpenter. Apportez-nous votre amour, disent-elles. Bring your love.

0: Bring Your Love, c'était Madonna et Sabrina Carpenter.
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0: Louisiane est aussi dans ce studio, elle est au standard et ça tombe bien parce qu'on voulait faire un petit suivi de dossier et c'était votre dossier Louisiane la semaine dernière. Le dossier de Gisèle, vous nous le résumez rapidement ?
2: Mais oui, Gisèle qui est...
0: Attendez, on ne vous entend pas, voilà, on va allumer votre micro, normalement ça devrait mieux fonctionner. Bon, ça va. Bah, venez à table avec nous alors, Louisiane. Oui, on a des petits soucis techniques avec les micros. On va ouvrir le micro de Louisiane maintenant, si le micro veut bien s'allumer. Mais que se passe-t-il ? Bon, bah, on a un petit souci technique. Il y a que le mien qui fonctionne, donc il y a que moi qui peux parler.
3: Voilà.
0: Ah voilà, les micros. C'est lundi matin. Hein. Voilà.
4: Et il
0: micros...
4: a fait très chaud, les machines sont fatiguées. Voilà.
0: Fatiguées. Mais Valentine, heureusement, qui est à la réalisation de cette émission, est bien réveillée.
4: Elle,
0: contrairement aux machines. Louisiane, résumez-nous le dossier de Gisèle qu'on a traité il y a quelques jours.
5: Mais oui, donc c'est Gisèle qui est une ancienne commerciale et qui cherchait un travail, qui est tombée sur une publicité pour intégrer une agence pour devenir closer.
0: Qu'est-ce que c'est que ça, closer ?
5: Mais closer sont ces gens qui appellent pour essayer de conclure des ventes
0: qui
5: par téléphone.
0: À la fin de la chaîne pour clore une vente une fois que c'est presque fait, c'est ça ?
5: C'est ça, exactement. Et donc elle est tentée par le fait d'intégrer cette agence et pour ça il faut payer 2000 euros pour avoir une liste de prospects pour pouvoir vendre à des partenaires de l'agence, sauf qu'en fait petit à petit elle se rend compte que ce qu'elle doit vendre n'est autre que le fait d'intégrer l'agence justement et donc de payer ces 2000 euros.
0: Oui, on a parlé d'une formation qui finalement avait duré très peu de temps et on en parle ce matin avec l'un des responsables de cette agence, Julien, qui est au téléphone avec nous. Bonjour Julien. Alors est-ce qu'on...
6: Oui, bonjour.
0: Ah voilà, maintenant on vous entend Julien. Ça va très bien et vous ?
6: J'ai des gros soucis de connexion.
0: Ah ben, ça nous rassure parce que nous aussi. Bon, Julien, vous êtes donc l'un des responsables de cette agence dont on a parlé il y a quelques jours. Merci d'être avec nous au téléphone ce matin. On avait des questions à vous poser parce que quand même les accusations de Gisèle à votre encontre, elles sont assez graves et donc on voulait vous entendre à ce propos.
6: Totalement.
0: D'abord, parlons de cette formation que Gisèle a été contrainte de suivre pour travailler pour vous, une formation qui était censée durer des heures et qui en a duré à peine une heure par WhatsApp. Est-ce que c'est toujours comme ça que ça se passe ?
6: En fait, si vous préférez, aujourd'hui, notre société ne monétise pas de formation ou d'accompagnement. Donc déjà, sur ce point de formation d'accompagnement, il y a vraiment un quiproquo. Nous ne commercialisons pas de formation ni d'accompagnement.
0: Ah.
6: Okay, on est vraiment une agence de mise en relation.
0: Donc les 2000 euros, c'était pas pour être formé alors ?
6: Les 2000 euros, c'est un dépôt de garantie pour, en fait, si vous préférez, c'est un secteur où malheureusement, il y a beaucoup de turnover dans le freelance parce que les gens ne sont pas investis. Donc malheureusement, la seule solution qu'on a trouvée pour que les gens soient sérieux et aillent au bout du processus et soient un peu plus résilients, c'est tout simplement travailler avec un dépôt de garantie. C'est de l'argent que les gens vont investir chez nous. Ouais, c'est de l'argent qui va être déposé, qui va être mis chez nous. Et si vous préférez, au bout des 20 ventes réalisées, on va rendre l'entièreté du dépôt de garantie.
0: D'accord, mais donc ça veut dire que pour travailler chez vous, il faut payer.
6: Il faut mettre un dépôt de garantie, bien évidemment, ouais. Si les personnes n'ont pas d'expérience ou n'ont pas l'expérience nécessaire pour aller directement sur des grosses missions.
0: Mais ici pour Gisèle, ce n'était pas le cas. Elle avait une expérience dans la vente avant et on lui a même dit vous n'avez pas besoin de suivre la formation parce que vous êtes trop qualifié.
6: Gisèle, elle avait une très bonne expérience. C'est pour ça qu'on a pris une bonne expérience. Elle avait des très bonnes prédispositions pour ce métier. Mais encore une fois, Gisèle n'était pas closeuse. Elle n'a jamais fait ce métier de vente en ligne. Ça reste un métier à part entière. Quelqu'un qui est très bon agent immobilier ou très bon, un exemple commercial, notamment chez des marques automobiles ou des très grandes marques, si vous préférez, c'est pas parce qu'ils vont, ils performent dans leur secteur d'activité que dans le closing en général, ils vont performer.
0: Mais donc, c'est 2000 euros, donc si je comprends bien, c'est pour avoir l'opportunité de travailler pour vous et pour s'assurer que tout le monde travaille bien et reste bien motivé. Mais en échange, normalement, il y a quand même des listes de clients qui sont fournies.
6: Exactement.
0: Et on est sur du closing, donc c'est des clients qui, normalement, ont déjà été un petit peu travaillés. Il n'y a plus qu'à.
6: Exactement. C'est, si vous préférez, aujourd'hui, on va travailler avec des campagnes marketing. Donc, tout closer qui nous rejoint, qui est closer actif, je tiens à le préciser, hein. Aujourd'hui, bon, Gisèle, tout ça, hors antenne, on a parlé, etc. Toutes ces histoires-là sont réglées, je pense que vous le savez. Mais dans le principe...
0: Ah ben non, on ne le sait pas.
6: Gisèle... Si, vu que ça reste un fiche commercial, on a réglé le problème directement avec toutes les personnes concernées. Donc,
5: on voulait vraiment clarifier la chose
6: à l'antenne. On a convenu un montant qui sera remboursé, ouais, comme les autres personnes.
0: Les 2000 euros ?
6: Non, en fait, si vous préférez, Gisèle, il y a eu un gros quiproquo. Gisèle n'a jamais versé 2000 euros chez nous.
0: D'accord.
6: Gisèle, elle a versé la moitié de 2000 euros. Donc, elle a versé 1000 euros. Donc, si vous préférez, il y a eu un petit quiproquo parce que le contrat de Gisèle, si on parle vraiment tactiquement, il n'était pas actif vu qu'elle n'avait pas payé la totalité.
0: D'accord.
6: Si vous préférez, on lui a mis un système à titre gracieusement, oralement, pour vraiment lui rendre service et vraiment qu'elle puisse, du coup, générer de l'argent chez nous. Il y a eu un quiproquo qui s'est passé. Il y a eu plusieurs choses qui s'est passé. Des malentendus qu'on fait, c'est, ce litige,
0: d'accord,
6: en l'occurrence.
0: Mais donc les malentendus sont levés et Gisèle va récupérer les 1000 euros qu'elle vous a versés.
6: Gisèle va récupérer une partie, ouais. En gros, si vous préférez, toutes les personnes plaignant.
0: Ah, c'est une partie des 1000 euros.
6: On leur envoie simplement le récapitulatif. Une partie, en fait, si vous préférez, il y a des frais engendrés dans cette collaboration. Et donc, nous, quand quelqu'un abandonne ou arrête, peu importe la raison, comme le contrat est indiqué, hein, nous on va retenir une partie des frais engagés.
0: Ah,
6: donc en l'occurrence, les plus gros frais généralement, c'est les frais des leads.
5: Frais de quoi ?
6: Des leads. Les leads, c'est les numéros qui vont appeler, les prospects qui vont appeler.
0: D'accord.
6: C'est des gens qui sont inscrits sur une campagne marketing.
0: Et
6: donc ces numéros-là, on les paye.
0: Et ça, même si c'est un dépôt de garantie, parce que donc concrètement, ce dépôt de garantie, on vous donne de l'argent à vous, si vous pouvez vous servir dedans.
6: Ils font un virement à notre société pour, si vous préférez, vraiment organiser et prévoir l'intégration du closer dans les meilleures conditions.
0: Bon, d'accord. Julien, bon bah écoutez, merci de nous avoir donné votre version des faits. On est heureux d'entendre qu'apparemment il y a eu un accord avec Gisèle. Oui, rapidement, allez-y.
6: Pour vous dire, excusez-moi. Pour le dépôt de garantie, contractuellement parlant, sur l'article 5, en cas de rupture du prêt en contrat pour faute grave ou abandon injustifié du closer, avant la restitution intégrale du dépôt, la société se réserve le droit de retenir une partie du solde à titre de compensation.
0: Ça, c'est ce que vous avez écrit dans vos conditions générales, c'est ça ?
6: Ça, c'est dans les contrats que chaque closer qui nous rejoigne signe en nom propre ou en société. Donc en fait, si je peux faire un petit résumé, après j'arrête de faire un
0: monologue. Allez-y, rapidement.
6: Aujourd'hui, ce qui s'est passé dans notre agence, c'est littéralement un malentendu et un litige commercial. Plusieurs personnes ont eu une aventure qui a été, en tout cas de leur côté, un ressenti pas spécialement bon de ce qu'on a compris.
0: Mm-hmm.
6: Mais chaque personne avait vraiment un point... De mécontentement. C'est-à-dire que Gisèle, c'était une question de lead, de quantité de lead. Samia, c'était vraiment une question de quiproquo d'entrée chez nous.
0: C'est vrai qu'on a parlé avec Samia aussi qui nous a donné son témoignage la semaine dernière. Très bien. Merci beaucoup, Julien, en tout cas, pour votre témoignage.
6: On voulait vraiment régler ce souci à l'antenne.
0: C'est tout à votre honneur et c'est chose faite. Merci beaucoup, Julien. On vous souhaite une bonne journée. 10h44, c'est l'heure de faire un point RTBF Mobile Info avec Mélanie Pousseur. Bonjour, Mélanie. Comment ça roule en ce moment ?
3: Bonjour, Simon, bonjour tout le monde. Eh bien, j'arrive avec deux bonnes nouvelles. Une voie dégagée à Tervuren sur le ring de Bruxelles en direction de Zaventem, comptez encore 10 minutes en plus depuis Groenendaal. Et puis, chaussée dégagée aussi à Votem sur la E40 en province de Liège en direction de Bruxelles. Et là, le trafic est fluide. Enfin, sur le rail, moins de trains aujourd'hui et demain. Certains trains P sont supprimés, pas facile à dire. En cause, évidemment, la vague de chaleur. Et puis, sachez qu'il y a des retards toujours sur le rail entre Charleroi Central et Walcourt.
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0: Et les pigeons sont toujours mobilisés. Pour vous donner des nouvelles de ce dossier qu'on avait traité il y a quelques jours, on reste un petit peu sur votre dossier Louisiane, c'était le dossier de Gisèle. On vient d'en parler avec l'un des responsables de cette agence, Agencia Closing, qui donc propose de mettre en relation des closers, donc des vendeurs en fin de processus de vente, avec des prospects, des clients potentiels. 2 000 euros qui sont demandés. Alors, au début, on pensait que c'était pour suivre une formation. En fait, pas du tout. Et heureusement, parce que Gisèle nous disait que la formation, elle dure quelques minutes par WhatsApp. Et derrière, le fichier client qui est fourni, en fait, c'est pas du tout des gens qu'on a travaillé au corps. C'est des gens qui n'ont... Voilà. Qu'il faut travailler et à qui on vend, en fait, cette fameuse formation qu'on a suivie pour devenir closer. Donc, c'est vraiment particulier. On en a parlé avec donc Julien, qui nous a assuré que Gisèle allait récupérer une partie de l'argent qu'elle avait versé en dépôt de garantie. Ça, c'est le terme qui est utilisé par cette fameuse agence. Tout se passe de façon dématérialisée. On est en ligne, évidemment. Ça nous pose quand même pas mal de questions. Donc, on a décidé d'en parler avec le porte-parole du SPF Économie, Étienne Mignolet, qui est au téléphone avec nous. Bonjour, monsieur Mignolet.
17: Bonjour.
0: On vient d'entendre l'un des responsables de cette fameuse agence. Alors, payer... même si on appelle ça un dépôt de garantie, mais payer pour travailler, est-ce que c'est légal?
17: C'est quelque chose d'assez rare, vous en conviendrez.
0: Ah oui, c'est pour ça qu'on vous appelle, parce que c'est vrai qu'on est ébahis d'entendre comme ça, pour s'assurer que les gens sont motivés, on leur demande de mettre en caution 2000 euros qu'ils pourront récupérer à partir d'un certain nombre de ventes. Ça, c'est ce qui est en théorie, hein, parce que...
17: Oui, en général, une entreprise légitime, elle rémunère ses employés parce qu'ils ont vendu des produits, mais elle ne leur demande pas effectivement de l'argent pour pouvoir faire partie de l'entreprise. Donc ça, c'est vraiment c'est quelque chose qui fait très fort penser au système de vente pyramidal.
0: Ah oui.
17: C'est un des indices vraiment à avoir à l'esprit, c'est qu'on vous demande effectivement une somme de départ ou de vous inscrire à une formation ou d'acheter un kit de produits pour démarrer le processus, je dirais. Donc ça, c'est vraiment une alerte qui doit résonner dans l'esprit des gens qui sont approchés.
0: Oui, d'autant que Gisèle, ce qu'on lui a demandé de vendre, c'est cette fameuse formation et la possibilité de payer 2000 euros pour devenir closer. Donc ça vient souligner cette suspicion qu'on a tous un petit peu autour de la table d'être face à une organisation un peu pyramidale, en fait.
17: Oui, alors c'est toujours difficile de se prononcer sur le caractère pyramidal ou pas. Il y a aussi ce qu'on appelle le système MLM, donc multi-level marketing. Mmh. Mais en général, la grosse différence, c'est dans le cas de la vente pyramidale, c'est qu'en fait les revenus sont générés uniquement par le fait que il y ait des nouveaux adhérents, des nouveaux participants au système. Donc ça, c'est vraiment l'élément clé. Il n'y a pas vraiment la vente d'un produit ou d'un service, c'est tout à fait accessoire. D'accord. C'est vraiment le fait de recruter des nouveaux participants qui vont eux-mêmes amener cette somme de départ. Et c'est cette somme de départ amenée par de plus en plus de participants qui va permettre de financer l'ensemble du système. Et naturellement, les premiers entrants vont recevoir toute une série de commissions. Mais à un moment, la source se tarit. On ne trouve plus de nouveaux participants. Et donc, tous les derniers entrants perdent de l'argent et la pyramide s'effondre.
0: D'accord. Un conseil pour des gens qui tomberaient sur ce genre de publicité sur Internet pour se lancer dans ce genre d'aventure professionnelle, qu'est-ce que vous leur dites ?
17: Déjà, se méfier des annonces, notamment sur les réseaux sociaux. On va promettre des gains importants en vous demandant simplement de vendre, comment dirais-je, des produits, des formations, ou de recruter des membres, d'élargir un réseau. Ça, c'est vraiment quelque chose auquel il faut faire attention. Si on a un doute, on peut toujours le signaler via Consumer Connect auprès de l'inspection économique. Ça permet d'ouvrir des enquêtes. Et puis, la meilleure façon de sortir d'un système pyramidal, c'est d'arrêter de payer, d'annuler les adhésions et d'essayer de récupérer l'argent si on a, par exemple, acheté des produits qui n'ont pas été utilisés. Et puis, on peut toujours déposer aussi une plainte à la police puisque c'est la vente pyramidale, c'est quelque chose qui est puni finalement avec des amendes très importantes et de prison. Non seulement pour ceux qui promeuvent le système, qu'ils mettent en place, mais aussi pour les participants.
0: Oui, oui. Et il me semble que Gisèle avait elle-même rempli une plainte le formulaire de Consumer Connect justement à propos de cette agence Agencia Closing. Merci beaucoup Étienne Mignolet d'avoir répondu à nos questions. On y voit un petit peu plus clair nos soupçons. Voilà, on n'est pas les seuls à les avoir en tout cas. On vous souhaite une excellente journée.
17: Merci également.
0: Allez, c'est l'heure de passer au premier dossier de cette émission.
16: Le dossier de Martin.
0: C'est le générique
4: des experts.
0: Oui.
4: Miami.
0: Miami, ouais. Oui, voilà, comme on est entre amis.
4: Oui, elle est bonne,
0: j'ai décidé de choisir celui-là. parce que c'est une émission de crime et d'enquête et qu'apparemment, Anna, elle est fan de ce genre d'émission, Martin.
12: Oui, elle est fan, elle en parlera mieux que moi, même si j'avoue que c'est un point commun qu'on a avec Anna et Audrey aussi.
4: Oui, c'est vrai, avec Martin, on s'échange souvent les bons plans serial killer.
12: Exactement.
0: Ah oui, c'est vrai, vous m'aviez mis sur The Staircase il n'y a pas si longtemps.
4: Oui, pas un serial killer.
0: Non.
4: Mais toutes les enquêtes autour des meurtres et compagnie.
0: Oui, ça, voilà.
12: Ça nous titille toujours un peu. Voilà. Mais donc là, effectivement, il y a une exposition qui est organisée à Bruxelles sur les serial killers cet été, à partir du mois de juillet. Et donc, Anna, elle se dit qu'elle ne peut pas louper ça. Elle décide de commander 2 places VIP pour cette exposition. Elle tente de faire le paiement. Là, il y a visiblement un problème informatique. Elle ne va pas recevoir ses places, mais elle va bien être débitée sur son compte.
0: Et on en parle avec Anna qui est au téléphone avec nous. Bonjour Anna.
18: Bonjour tout le monde.
0: Vous êtes vraiment fan de ces émissions True Crime, Enquête, etc.
18: Pas spécialement, mais j'aime bien quand même.
0: Ah d'accord, Martin nous avait vendu ça comme vous étiez fasciné par les tueurs en série, par les enquêtes.
4: Vous écoutez les podcasts avant de vous endormir, tout ça.
18: Max Keyes, j'aime bien Max Keyes, j'avoue que...
12: Quand même. Je ne veux pas vous dénoncer.
0: Bon, Anna, vous avez donc vu l'arrivée de cette exposition. Elle est déjà en cours à Bruxelles, hein, ou pas encore?
18: Non, je ne crois pas, ça va arriver bientôt.
12: Ça va arriver juillet, oui.
0: Et vous vous dites, oui, pourquoi pas. Et vous réservez vos places à l'avance, ça c'est déjà, c'est souvent conseillé. Qu'est-ce qui va se passer au moment de la réservation?
18: Alors, je paye, et là ça charge. J'ai bien été débité, mais il n'y a rien de plus qui se fait. Donc je quitte la page et je vais sur mon compte Fever, mais il n'y a rien qui s'est mis. Mmh. Et donc je commence un peu à m'inquiéter. Mais
0: Fever, qui est l'organisateur de cette exposition à Bruxelles.
18: Pardon ?
0: Votre compte Fever, c'est la plateforme par laquelle vous êtes passé, hein, c'est ça ?
18: Oui, c'est ça.
0: Et donc, ça charge, et rien ne vient.
18: Il n'y a rien qui se fait.
0: Et pourtant, vous avez bien fait le paiement.
18: Oui, le paiement est passé.
0: C'était un paiement de combien ?
18: C'était 47,74 €.
0: D'accord. Et c'était en plus des places VIP ?
18: Oui, c'est ça.
0: Qu'est-ce que ça comprend, VIP ?
18: Ça comprend, donc c'est un coup de pile. On a les casques VR pour une immersion totale et un poster à la fin.
0: D'accord. Oui, donc il y a des... On ne repart pas les mains vides, quoi.
18: C'est ça, il y a des petits bonus, quoi.
0: D'accord. Vous avez contacté le service après-vente, le service clientèle?
18: Oui, oui, j'aurais bien stipulé que c'était parti. Enfin, que c'était parti, je leur ai envoyé les extraits de compte et de là, ils m'ont demandé un compte Apple, mais j'ai pas Apple, Apple Pay, je pense, c'est ça. Je leur ai dit que j'avais pas, donc ils m'ont dit d'envoyer avec le wallet, ce que j'ai fait, mais ils trouvent rien, donc voilà, ça tournait un peu en rond et rien n'en est ressorti.
0: Rien n'en est ressorti, mais vous avez envoyé les extraits de compte?
18: Oui, oui, j'ai envoyé, il se trouve pas.
0: Ben enfin.
18: Alors moi, j'ai bien débité, quoi, vu que j'ai la preuve en main.
12: Oui, c'est étonnant quand on voit l'échange, parce que pour le coup, il y a vraiment eu un échange. Hein. Il y a eu pas mal de
0: avec une vraie personne ou avec une intelligence artificielle?
12: Avec une vraie personne, visiblement, d'accord. Mais on voit quand même qu'ils ont des mails types malgré tout. Mais il y a quand même une vraie personne qui interagit avec Anna. Mais c'est vrai que dans les échanges de mails, bah, ils demandent sans cesse les mêmes informations, hein, le numéro de compte d'Anna, votre numéro de carte. Mmh. Mais derrière, oui, il vous parle d'un paiement qui aurait été fait via Google Pay ou Apple Pay, qui sont donc des moyens de paiement en ligne. Mais bon, visiblement, ça ne permet pas de retrouver les places, en tout cas pour le moment.
0: Ne bougez pas, Anna, on va voir comment on peut vous aider.
19: Les clés du dossier.
0: J'ai l'impression que ce n'est pas la première fois qu'on a un petit souci avec un paiement, avec cette organisation.
12: Non, exactement. Fiverr, c'est en fait une plateforme internationale de billetterie et d'organisation d'événements. Et donc forcément, ils organisent pas mal d'expositions, notamment celles qui se déroulent à Bruxelles. Ils ont leur bureau à New York, hein, donc on est vraiment sur une société internationale. Alors, il n'y a pas eu de mail de confirmation après le paiement, et c'est ça le problème aujourd'hui. Donc, on n'a pas de numéro de commande. Donc, sans numéro de commande, difficile de retrouver une commande. Malgré tout, on l'a dit, il y a cet extrait de compte de paiement à Fiverr qui a été fait le 5 juin, 22h08. 47,74€ sont partis. Donc on se dit, a priori, une organisation devrait pouvoir retrouver un paiement qui lui a été adressé. Maintenant, voilà, on l'a dit, c'est une plateforme internationale. Est-ce que ça explique la raison pour laquelle il y aurait énormément de paiements et qu'on aurait du mal à retrouver l'extrait de compte? Bon, ça peut peut-être expliquer la difficulté, mais ça ne la justifie pas pour autant, puisque ici, Anna, elle a payé 47,74€. Il est normal qu'elle ait ses places, et donc on va appeler la plateforme.
0: On va appeler la plateforme dans quelques instants. On ouvrira aussi dans quelques instants le dossier de Jess. Il y a le journal de la conso qui se profile. Un autre suivi de dossier, un peu plus heureux que celui qu'on a fait en début d'émission, j'espère, qui devrait se résoudre. Mais avant ça, on va passer à la météo de Guillaume Kéremans.
20: Le soleil règne sans partage sur le pays et la chaleur commence déjà à devenir bien présente. Les 25 degrés sont atteints sur plusieurs régions et cet après-midi, les températures grimperont jusqu'à 31 ou 32 degrés, voire 34 degrés dans le sud. La soirée restera très chaude et la nuit prochaine ne permettra pas vraiment de rafraîchir l'atmosphère. La particularité de cette semaine, c'est que cette chaleur va s'installer durablement. Mardi, demain sera encore plus chaud qu'aujourd'hui et le pic de l'épisode est toujours attendu pour mercredi et jeudi avec des pointes proches de 37 degrés. Les regards se tournent déjà vers le week-end où les premiers orages pourraient finir par changer la donne.
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0: RTBF Vivacité, à 11h, c'est l'heure de s'informer avec Marie-Laure de Kerckhove.
7: Bonjour à toutes et tous, c'est une semaine de canicule qui commence en Belgique. Le pays est entré officiellement dans sa première vague de chaleur. Les températures ont dépassé les 25 degrés pendant au moins 5 jours, dont 3 jours au-dessus de 30 degrés. Cela va durer jusqu'au week-end. Si les prévisions se confirment, cette semaine sera la plus chaude jamais enregistrée en Belgique, avec une température moyenne autour de 27 degrés. La SNCB a pris des dispositions. Certains trains P ont été supprimés, car ces trains circulent en heure de pointe et le reste du temps, ils stationnent dehors. Par cette chaleur, la température dans ces trains sera alors trop élevée pour circuler en toute sécurité. La chaleur risque aussi de dilater le métal des caténaires, ce qui augmente le risque de cassure au passage des trains. En France, la chaleur sera plus intense encore cette semaine. 49 départements sont en vigilance rouge. Cela concerne 35 millions de personnes. 2000 établissements scolaires sont fermés ou réorganisés ou ont réorganisé leurs horaires. 40 autres départements sont en vigilance orange. En tout, c'est 90% de la population française qui sera exposée à des chaleurs extrêmes et exceptionnelles. Je vais démissionner, annonce il y a une demi-heure du Premier ministre britannique Keir Starmer. Le Premier ministre est en difficulté depuis des semaines. Il est aussi de plus en plus isolé au sein de son parti, les travaillistes, surtout depuis la montée en puissance de son rival, lui aussi travailliste, Andy Burnham, le maire du Grand Manchester, intronisé aujourd'hui au Parlement, ce qui lui permettra de prendre la tête du parti et de prétendre à la succession de Keir Starmer. Le parti va établir un calendrier. Les désignations se feront à partir de juillet. Retour en Belgique avec le début aujourd'hui de la procédure de vente de parts de Belfius. Le bancassureur est détenu actuellement à 100% par l'État. Le gouvernement de Bart De Wever veut se défaire de 20%. Il attend au moins 2 milliards d'euros de cette opération. Et puis bonne nouvelle pour les 6500 personnes de Morlanwey et de Carnières qui se sont retrouvées sans eau ce week-end. Une rupture de canalisation avait empêché leur approvisionnement. Mais la situation s'améliore depuis ce matin. L'eau est de retour et la pression reviendra progressivement à la normale. Voilà pour les infos, merci d'être avec nous.
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0: Après l'info, place à un RTBF Mobile Info avec vous, Denis Lagasse. Bonjour.
8: Bonjour.
0: Vous nous emmenez sur la N671 où il y a eu un petit accident.
8: Oui, en effet, ça vient de se produire. Un accident à hauteur de Herstal. La chaussée est fermée dans les deux sens. Vous l'avez compris, la situation y est dangereuse. Une déviation locale vient d'être mise en place. Et il y a des remontées d'ailleurs de fils qui sont constatées depuis l'autoroute E40. Restez évidemment prudents. Et puis, on le rappelle, le principal désembarras sont situés au niveau du rail, avec des suppressions et retards, notamment entre Malines et Louvain. Et globalement, il y a moins de trains aujourd'hui qui circulent.
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0: Et bienvenue à vous si vous nous rejoignez. Les pigeons sont mobilisés pour vous aider. Martin, ce matin, on cherche donc la place Cannes à payer pour une exposition à Bruxelles.
12: Exactement, une exposition sur les serial killers qui arrive donc mi-juillet. Elle a payé deux places, 47 euros qu'elle n'a pas reçues. Et derrière, l'organisateur s'en lave un petit peu les mains. On va voir ce qu'il en est tout à l'heure.
0: Jess, Jean-Claude a besoin de notre aide.
22: Mais oui, parce que sa batterie a dit bye bye bye bye bye bye comme les Battery Boys. Et oui, je me spécialise dans
4: dans les jeux de mots reliés au boys band des années 90. C'était un achat d'un nouveau GSM et ça fait à peine un mois qu'il l'a et la batterie se décharge anormalement. On essaye de voir les solutions qui ont été proposées et pourquoi ça ne va pas à Jean-Claude.
0: Audrey, on parlera de ce nouveau système mis en place pour lutter contre la fraude dans le journal de la conso.
10: Oui, vous connaissez CardStop, place à FraudeStop, un nouvel outil pour se protéger des arnaques en ligne. On parlera aussi de produits rappelés. Le SPF Économie lance une nouvelle plateforme des produits non alimentaires qui sont rappelés. On parlera aussi de vacances avec les Belges assez attachés en fait à leurs vacances. Hein. Oui. Difficile de faire l'impasse là-dessus. Et puis aussi toutes les petites choses qui peuvent arriver en vacances, les petits couacs. Assuralia nous dresse le portrait des soucis qu'ils peuvent rencontrer.
0: Et puis faites comme Jean-Michel, faites comme Titi qui nous écrivent au 0470 07 20 23, le numéro WhatsApp des pigeons.
11: SOS Pigeons.
0: C'est l'heure d'écouter Harry Styles. Qu'est-ce qu'on en pense?
10: Ah
0: Harry
10: oui.
0: Styles,
10: ouais.
0: Allez, c'est parti, American Girls.

0: Harry Styles, American Girls sur Vivacité. On était en train de parler du match d'hier soir qu'on est venu voir ici à Media Square avec Martin, avec plein de gens. C'était très très chouette.
1: Oui, ça avait l'air très sympa. Hein.
0: C'était très très sympa, très tranquille, un peu trop tranquille d'ailleurs, un peu trop 0-0 comme ambiance. Hein.
2: Ouais, il y a eu un but, mais pas pour nous. Heureusement, il était annulé.
0: Oui. Ouais,
2: c'est le seul. Il y a un petit peu de célébration.
1: Je me suis fait la réflexion, mais qu'est-ce que ça doit être dur. En plus, c'était quand même longtemps après que le but il a été annulé. C'est pas genre directement, étant donné que c'était vraiment genre 1 cm de ses fesses qui dépassaient. Et je me suis dit, mais ça doit être horrible, cette célébration. Il y a tout le monde qui te saute dessus, et puis ah bah non, c'est annulé.
0: Oui.
1: Ah,
0: oui.
2: Et derrière, il faut se remettre dedans mentalement. Tant mieux pour nous.
0: Oui. Et un match, et moi je me suis dit ça, parce qu'à la réalisation à Los Angeles, c'est Jean-Charles, le réalisateur des pigeons en télé.
1: Benjamin de Senin, d'ailleurs, et Fred qui présentait le match, on parlait de notre grand Jean-Charles.
0: Bah oui, notre Jean-Charles, c'est un peu grâce à lui, du coup, c'est lui qui a pu fournir les images à la FIFA pour montrer
2: qui
0: cette fesse qui dépassait.
2: Il a mis de la pâte à tartiner dans le déjeuner de l'Iranien pour qu'il ait les fesses.
0: Bon, voilà, on parle de foot, même si on n'est pas très spécialiste, à part Martin, autour de cette table. On va parler d'autre chose, on va parler de serial killer.
3: Je suis quasiment sûr que nous avons affaire à un serial killer.
1: Un quoi ?
3: Un serial killer, un tueur en série.
0: Serial killer. Voilà, un petit extrait de La Cité de la Peur pour parler de cette exposition Mind of a Serial Killer, l'expérience à Bruxelles. C'est donc une exposition qui ouvre donc le 18 juillet. C'est à Tour et Taxi à Bruxelles.
1: Ça a l'air très bien fait. Hein.
0: Mais oui, c'est ce genre d'exposition immersive. Mm-hmm. Vous y allez, vous y ressortez avec pas seulement des informations, mais aussi des sensations. Et Fever, j'ai l'impression que c'est une organisation qui se spécialise un petit peu dans ce genre d'exposition un peu immersive. Et malheureusement pour nous, ils se spécialisent aussi dans des petits problèmes de billetterie qu'on essaye de régler aujourd'hui avec Anna. Anna qui a donc contacté le service clientèle de Fever en disant « Mais regardez, j'ai payé quasiment 50€ pour cette place VIP ». Et malgré ça, malgré les échanges que vous avez vus, Martin, il se passe rien.
2: Non, en fait, mais on voit quand même qu'ils font des recherches, elle a des réponses, il y a quand même un échange, hein, malgré tout. Mais il lui demande sans cesse les mêmes informations, son numéro de compte, les derniers numéros de son numéro de carte, des choses comme ça. Et donc, elle fournit sans cesse les informations, puis ils lui disent qu'elle a payé par Google Pay, ils sont incapables de le retrouver, etc. Donc, on va dire qu'il continue à chercher, mais il n'y a aucune solution qui est proposée. Et on rappelle que ça date quand même d'il y a maintenant plus de 10 jours. Donc, il est temps de retrouver ce paiement et de retrouver les places.
0: Et Anna, votre dernier contact avec Fever, c'était quand ?
4: C'était il n'y a pas très longtemps. J'ai relancé juste un peu avant que Martin me contacte. Donc
0: il y a quelques, c'était fin de la semaine dernière, j'imagine.
4: Oui, c'est ça. Mais encore une fois, c'est toujours les mêmes informations qu'ils me demandent et que j'envoie et que ça prend leur nom.
0: Bah écoutez, on va voir ce que nous, on peut faire. C'est parti, on appelle.
5: Bonjour, vous avez contacté le service à la clientèle de Fever. Pour une assistance en français, tapez 1.
6: Oui.
5: Merci d'avoir appelé Fever. Nous sommes là pour vous aider à découvrir les meilleures expériences dans votre ville. Veuillez patienter, un de nos agents vous assistera sous peu.
0: Super.
5: Votre appel peut être enregistré à des fins de qualité du service.
0: Et donc si vous avez déjà eu affaire à Fever, à ce genre d'exposition, racontez-nous, 0470 07 20 23, c'est notre numéro WhatsApp, il y a aussi l'adresse email, sospigeon@rtbf.be.
2: Et Fever, on les a déjà appelés pas mal de fois dans d'autres dossiers.
0: Oui,
2: je pense que Mathilde était presque une spécialiste de Fever.
1: Elle est devenue pendant
2: est d'accord.
0: Oui, c'était... ce matin, ce sera... Allez, un petit dossier Fever, ça faisait longtemps.
7: Exactement. C'est vrai que c'est un petit peu l'endroit

0: c'est qu'ils sont organisateurs de certains événements. Ils sont aussi simplement billetterie d'autres événements qu'ils n'organisent pas.
1: D'accord.
0: Donc, ils ont vraiment pas mal de fonctions différentes.
1: Mais ici, l'exposition en question, c'est bien une exposition. Hein. C'est pas, c'est pas un escape game.
0: Non, c'est une exposition qui le...
2: L'horreur.
0: Mais vous imaginez.
2: Si vous ne sortez pas cette pièce, on va vous couper un doigt.
1: Non, mais ça pourrait, il pourrait y avoir une partie escape game. Je vois sur les photos qu'on peut choisir son portrait.
2: Bah, écoutez, moi, je suis une grande fan de femmes.
1: Je suis une grande femme aussi,
2: 1m74, bonjour. Mais je suis une grande fan de films d'horreur. Et si un jour, il y a une espèce d'escape room où alors on a les pétoches, mais au maximum, je suis là. C'est-à-dire que je prends des tickets. Et je
1: qui vous
2: demande
1: fait
2: si
1: le,
2: vous
1: voulez, plus, le plus monter le trouillomètre?
2: Oh, c'est une excellente question. Bah, tout ce qui est possession. Et zombies.
1: Mmh. Ah oui, d'accord.
2: Ça, okay. C'est...
1: Donc plutôt dans du paranormal, ce genre de choses.
2: Mais du paranormal où on utilise l'humain.
1: Ah oui.
2: Vous voyez, quand l'humain n'est plus lui-même, ça me fout la trouille. Okay. Mais alors...
1: Vous, Martin ?
0: Moi, c'est plus les moments de tension, vous voyez, où on sent un énorme malaise. Vous voyez, on vous fait sentir dans le film qu'il va se passer quelque chose, mais la chose ne se passe pas. Et ça, moi, ça me tend.
1: Et vous, c'est vrai ?
3: Les abandons d'enfants, les disparitions d'enfants, etc.
2: Ah oui, ouais. C'est affreux. Oui.
1: D'accord.
3: J'avais pas ça avant. Il y a pas que je sois mère.
1: Oui, le fait d'être parent, ça change un petit peu la perception.
3: Avant, j'avais aucun souci à regarder des trucs où les enfants disparaissaient ou quoi.
1: Et en termes de tension, Martin, vous devez vous sentir mal du coup, parce que là, on est en pleine tension. Allons-nous avoir un opérateur chez Fever?
0: Heureusement que vous parlez pour me calmer, parce que sinon, on va sous la table.
1: Le suspense est intense. On attend qu'on nous réponde du côté de Fever pour avoir des nouvelles de l'avancée du dossier d'Anna, qui a donc payé ses places, mais jamais reçu des places. Tout ça, apparemment, à cause d'un bug informatique. Moi, c'est ce qui me fout bien la trouille.
3: On vous a pas demandé, Simon.
1: Non, mais je vous le dis quand même.
0: C'est quelqu'un avec des dents longues.
1: Moi, ce serait. Alors oui, j'avais peur des loups quand j'étais quand j'étais enfant. Oui, ça c'était voilà. Mais sinon, les clowns.
2: Ah bah oui.
1: Les clowns, ça me terrorise.
3: C'est vrai que les clowns, ça fout les boules.
2: Vous n'allez pas souvent au cirque alors?
1: Non. Et quand il y a des. Enfin si, je suis obligé d'aller de temps en temps au cirque avec ma fille. Et quand il y a les clowns, j'ai toujours un petit peu peur qu'il y ait quelque chose qui se passe et qui.
2: Et vous avez trop regardé le film ça?
1: Mais oui. Je crois que c'est un traumatisme de jeunesse. J'étais trop jeune pour regarder ça. Et quand ça est sorti, et ça, ma fille, je suis la trouille. Voilà.
3: C'est très bien.
0: Vous saviez, j'ai l'impression de tellement vous connaître, j'ai cru que vous vouliez lancer le titre Dracula et que vous allez me dire, moi, ce qui me faisait très peur, c'est Dracula. N'écoutez plus pas là dans un
1: instant.
3: Je sais, comme j'ai encodé les titres, qu'on n'a pas terminé là aujourd'hui.
1: Exceptionnellement, aujourd'hui, on n'a pas Dracula.
3: Du coup, c'est pas ça qui va lancer. Non,
1: non, je vais pas lancer ça.
3: En fait, il essaye juste de. Voilà. Un petit peu, on a été honnête.
1: J'étais, oui, et puis j'étais foncièrement intéressé par vos craintes, vos frayeurs. Et vous, Anna, il y a quelque chose qui vous fait peur quand vous regardez un film, une série à la télévision?
4: Mais j'ai peur des araignées, je sais pas si ça compte.
1: Ah, ça compte tout à fait. Évidemment. Ça compte tout à fait. Bon, les amis, manifestement, chez Fever, on n'a pas la fièvre du lundi matin. donc, on ne nous répond pas pour l'instant. On va patienter encore 1 minute et 3 secondes. C'est le temps de la pub. On se retrouve juste après.
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2: 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Et les pigeons sont toujours mobilisés pour venir en aide à Anna et ses tickets qui ont donc été réservés pour une exposition à Bruxelles, une exposition sur les serial killers. Et qu'est-ce qui vous fait rire, Jess?
3: Mais Martin a fait un petit bruit de chaise et ça m'a beaucoup fait rire.
2: Ah, voilà. D'accord. Oui. Très bien. Bon, bah, moi, je résumais le dossier d'Anna. Donc, on a payé des tickets, à peu près 50 euros pour aller à cette exposition. Ce sont des tickets VIP. On a payé, on a la preuve de paiement et pourtant on n'a jamais reçu les tickets et apparemment c'est très très compliqué de les obtenir. On était en train de patienter pour avoir un interlocuteur avec Fever qui est donc l'organisateur de cette exposition et le vendeur du ticket. On patientait, ça a décroché évidemment au moment où on a lancé la pub, hein, parce que voilà. Et donc Louisiane a lancé l'opérateur qui nous a répondu. Elle a transmis les coordonnées d'Anna pour essayer de retrouver son dossier. Et pour l'instant, on est toujours en attente. Oui, on est toujours en attente. On a une petite musique d'attente. Ce qu'on va faire, je vous propose... parce que là, ça traîne un petit peu. En attendant qu'on nous revienne, on peut peut-être lancer le journal de la conso.
4: J'adore être une variable d'ajustement. Avec grand plaisir. Vous êtes mal à l'aise, mais je dis ça pour rire.
2: Non, mais c'est parce que j'ai hâte de découvrir vos
4: infos. Ouais. Qui n'a pas hâte.
2: Mais peut-être pas tout d'un coup.
4: Hein, on va le scinder.
2: On va peut-être le scinder. Peut-être ou peut-être pas. Ça va dépendre de quand monsieur va reprendre le combiné et nous expliquer où on en est avec le dossier d'Anna. Et donc, sans plus attendre, on lance le journal de la conso.
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2: Et on commence les infos d'Audrey avec ce nouveau numéro unique qui est lancé pour aider les victimes d'arnaques en ligne. Nouveau ou pas si nouveau que ça, en fait?
4: En fait, FEBELFIN, ici, la Fédération Belge du secteur financier, lance officiellement Fraude Stop, qui est accessible 24 heures sur 24 au 078 170 170. C'est quoi? Si vous écoutez un peu les pigeons ou si vous avez déjà eu ce genre de soucis, c'est le même numéro que Card Stop. L'objectif, c'est de permettre aux victimes de réagir plus vite en cas de fraude bancaire ou de phishing. Les autorités rappellent aussi une règle essentielle. Fraude Stop n'appelle jamais les consommateurs, tout comme Card Stop. Si vous recevez un appel au nom de ce service, raccrochez immédiatement et ne communiquez aucune donnée personnelle. Le numéro, c'est le 078 170 170.
2: Bon, voilà. Ça, c'était la première info du journal de la conso.
4: Et on l'arrête là.
2: On le met en pause et on reprend le dossier de Martin, le dossier d'Anna. Voilà, monsieur, bonjour. Nous sommes avec toute l'équipe d'On n'est pas des pigeons en direct à la radio Vivacité. Et je pense que ma collègue Louisiane vous a transmis les coordonnées d'Anna, qui a donc réservé un ticket VIP pour aller voir cette exposition Mind of a Serial Killer à Bruxelles. C'est payé et pourtant elle n'a jamais reçu de ticket. Est-ce que monsieur, vous pouvez nous fournir ces fameux tickets? Allô, allô?
5: Là, j'ai vu qu'il y a des contacts avec Madame Anna et que nous avons demandé des informations pour localiser les billets. Elle nous a donné des numéros qui ne sont pas corrects et que nous ne retrouvons pas des billets avec cela. On lui a demandé de vérifier si elle a payé par Apple Pay ou par Google Pay. Parce que à chaque information de Google Pay, c'est des numéros qui se créent pour les quatre derniers chiffres.
2: Alors non, Anna est en ligne avec nous. Anna, vous nous confirmez, vous n'avez pas payé ni par Apple Pay ni par Google Pay, hein?
6: Non, non, c'était par carte, c'était un truc avec Payconiq, là, je crois.
2: Payconiq, donc Banque Contact. Donc oui, non, c'est monsieur, c'était un paiement par carte classique.
5: Avec Banque Contact, c'est un numéro, c'est pas la carte. Avec Banque Contact, il y a toujours, soit par Google Pay, elle ouvre l'application Google Wallet.
7: Mais si elle n'a pas payé par Google Pay, monsieur?
5: Avec les informations qu'elle nous a données, j'ai vu sur la carte, il n'y a pas de transaction qui a été effectuée. Elle a réservé directement sur Fiverr.
7: Ah ben non, parce qu'elle vous a même transmis l'extrait de compte. Elle nous l'a transmis aussi, un extrait de compte qui est de son compte débité, tout simplement.
2: Allô, monsieur.
5: Je suis en train de vérifier en même temps que je suis en... que je vous réponds. Donc, c'est ce que je
2: D'accord.
5: vois.
2: D'accord. Normalement, vous devriez, trouver un extrait de compte de d'Anna, donc, qui montre bien qu'il y a eu ce versement de 47,74 € depuis son compte à elle vers un compte à vous. Donc, c'est pour ça qu'on ne comprend pas pourquoi c'est si compliqué aujourd'hui, maintenant, de lui fournir le ticket pour lequel elle a payé.
5: Monsieur, je suis en train de vous répondre en même temps que je vérifie.
2: Oui.
5: Parce que là, je suis en train de lire les informations qui ont été données.
2: D'accord.
5: Avec Fever, si elle a réalisé la réservation avec Fever, c'est soit si on a toutes les informations, on peut localiser. Il y a des transactions qui s'effectuent et qui ne passent pas. Si le bien n'a pas été créé, Fever lui rend son argent automatiquement. Mais si elle a effectué la transaction sur une autre plateforme,
2: non,
5: nous ne pourrons pas localiser cette transaction.
7: C'est un paiement bancaire contact. C'est un paiement bancaire contact et c'est même mentionné.
5: Non, vous ne comprenez pas, monsieur. Monsieur, je vous dis que Fever... Laissez-moi terminer, s'il vous plaît. Fever, je demande juste si elle a effectué la réservation sur Fever.
2: Oui, la réponse est oui.
5: Nous vendons des tickets. Il y a plusieurs autres plateformes qui vendent des tickets.
2: D'accord. Anna, vous nous confirmez que la réservation a bien eu lieu via Fever ?
6: Oui.
2: Oui, voilà, monsieur. C'est bien sur le site de Fever.
5: S'il vous plaît.
2: Merci.
3: C'est laborieux.
2: Oui, c'est laborieux. C'est toujours comme ça, Anna, quand vous appelez.
6: J'ai jamais vu personne au téléphone, mais par mail, c'était plus cordial.
2: Ah, c'est la première fois que vous avez... Ah, oui, d'accord, c'était plutôt par mail d'habitude. Ah bah voilà, peut-être que là, ça va fonctionner. Peut-être qu'on aura plus de chance.
7: Et entre nous...
3: Vous nous enlevez les mots de la bouche.
2: Oui. Vous alliez dire, Martin.
7: Entre nous, en fait, ce numéro de téléphone pour Fever n'est pas si facile que ça à trouver. Moi, je vous l'avoue que je l'ai retrouvé parce qu'on avait déjà appelé Fever à d'autres occasions. Mais si on fait une recherche sur Internet, pour les appeler directement, on a du mal à trouver un numéro de téléphone. On peut les appeler via l'application directement, mais il faut un compte client. Mm-hmm. Mais si vous n'en avez pas... C'est plus compliqué, il faut effectivement passer par mail, par chat, etc.
2: Et Anna, vous avez un compte client sur le site de Fever et tout ça, hein ?
6: L'application Fever, carrément.
2: Et sur votre compte client, le ticket n'apparaît pas du tout. Hein.
6: Non, il n'y a rien du tout.
2: Rien du tout. Bon. Oui, c'est vrai que je suis en train d'éplucher le site, comme vous dites, Martin. Je ne trouve aucun numéro de téléphone.
7: Non.
2: Contactez-nous, peut-être. Non, ça, il faut rentrer un formulaire.
7: Exactement, non, c'est pas évident. Et c'est vrai qu'ici, alors on comprend, monsieur nous dit qu'on ne comprend pas. Bah, effectivement, c'est possible, on a du mal à comprendre parce qu'on a effectivement la date et l'heure précise, 22h08, c'est écrit sur l'extrait de compte. Donc on a vraiment tous les éléments pour pouvoir, a priori, retrouver cet extrait de compte. Mm-hmm. Moi, j'ai du mal à comprendre. Bah, peut-être que je ne sais pas comment ça se passe, c'est dans des grandes entreprises et multinationales comme celle-là, mais...
2: Ah, mais voilà monsieur qui est de retour.
5: Merci d'avoir patienté. Je vois qu'elle a donné des informations, mais nous ne localisons pas de billets avec. Parce qu'elle a donné deux types de cartes, les quatre derniers chiffres de deux types de cartes. Et avec ces deux types de cartes, il n'y a pas de transaction chez Fever. Pour cela, nous lui avons demandé quel type de paiement elle a effectué. Et à chaque fois, nous sommes en train de lui répondre par rapport à la demande.
2: D'accord, mais donc ici, donc on peut vous dire que c'est un paiement banc contact et on a le numéro de compte, on a le numéro de la carte. Donc est-ce que vous voulez qu'on vous transmette ça hors antenne, comme ça vous pouvez vérifier, avoir les bonnes informations et qu'on puisse avancer.
5: Ce sont des informations que Fever ne prend pas par téléphone, des heures pour lesquelles on les prend par email directement.
2: Ah d'accord. Donc pourquoi vous ne prenez pas par téléphone?
5: La politique de Fever interdit qu'on prenne les informations de la carte d'une personne par téléphone.
2: C'est pour protéger les gens de problèmes de phishing ou ce genre de choses.
5: De tout type de problèmes. Donc c'est pour cela qu'on lui répond automatiquement par mail. Et là, je vois que depuis qu'elle nous a contactés, nous sommes en train de lui répondre. Même avant-hier, le dernier email qu'on lui a envoyé, c'est samedi. On est toujours en train de lui répondre pour essayer de localiser la transaction.
2: D'accord.
7: Oui, effectivement, c'est vrai que c'est les informations qui sont demandées sont souvent les mêmes, monsieur. C'est pour ça aussi que madame nous a contactés. C'est parce que vous avez vu vous-même, il y a eu pas mal d'échanges. Elle a donné pas mal d'informations et jusqu'à présent, il n'y a pas eu la possibilité de les retrouver. Donc, c'est pour ça qu'on vous appelle aujourd'hui. On a souligné le fait que vous y répondiez effectivement encore, mais que pour le moment, il n'y avait pas vraiment de solution qui était trouvée.
5: En fait, nous essayons de trouver une solution, monsieur. On ne peut pas garder l'argent de la cliente. Parce que chez Fiverr, des fois, il y a des transactions qui se déroulent et puis les biens ne se créent pas. Ou elle a utilisé un autre email ou une autre façon. On demande toujours pour essayer de localiser et lui rendre l'argent. Si les biens n'ont pas été créés, l'argent est automatiquement remboursé.
4: Oui, mais là, ce qui est inquiétant, c'est que vous ne trouvez même pas la transaction. Ce n'est pas une histoire que les biens n'ont pas été trouvés, mais en plus de ça, quand on vous demande aujourd'hui, vous ne trouvez pas la transaction. Et c'est ça qui inquiète. Alors que le compte ici d'Anna, lui, il a bien été débité.
5: Oui, madame, je comprends le désagrément, mais je veux dire ce que je suis en train de voir. Là, si je ne suis pas en train de chercher, c'est les mails précédents que je suis en train de vérifier.
2: D'accord.
5: Pour vous donner les informations que j'ai reçues, qu'on
2: D'accord.
5: a reçues.
2: Est-ce que vous avez besoin d'autres informations qu'on pourrait vous donner pour essayer de faire un petit peu avancer ce dossier? Parce que là, ça dure depuis le 5 juin, cette transaction a eu lieu, elle vous a envoyé les preuves qu'elle a bien été débitée. Est-ce que vous avez besoin d'autre chose pour essayer d'accélérer un peu les choses?
5: Pour le moment, nous n'avons pas besoin d'autre chose. Je contacte mes chefs directs pour les envoyer toutes ces informations
2: okay.
5: et leur dire de chercher la transaction et va être recontacté par email dans la journée normalement.
2: Ok, okay. Super. Ah bah c'est génial. Allô, monsieur? Oui, vous êtes toujours là?
5: Oui, je vous écoute. Je vous écoute.
2: Non, mais voilà, bah super. Si vous pouvez faire remonter le dossier et si Anna peut avoir de vos nouvelles dans la journée, c'est vraiment super. On vous remercie, monsieur.
5: Avec désagrément, je vais faire le plus tôt possible et j'envoie aux deux chefs et je vous envoie. Elle sera recontactée par email.
2: Super. Est-ce que vous pouvez mettre mon collègue Martin, qui suit ce dossier pour On n'est pas des pigeons et pour Anna, en copie de ces échanges? Comme ça, on peut suivre tout ça.
5: Donnez-moi l'email de la personne,
2: oui.
5: S'il vous plaît.
2: On vous transfère sa vie à Louisiane hors antenne. Bon, ben voilà.
7: Oui.
2: Ça a l'air d'avancer, j'ai l'impression. Peut-être qu'on pourrait doubler tout ça, Martin, avec un petit coup de fil hors antenne, avec un des autres numéros, un des responsables de Fiverr qu'on avait déjà eu dans cette émission. Comme ça, on s'assure que le suivi sera fait de tous les côtés. Et comme ça, Anna aura des nouvelles. On nous dit dans la journée. Ça, c'est pas mal, ça, Anna.
4: Dans la journée,
6: oui. Oui, c'est vraiment bien. Merci beaucoup.
2: Bah, on va croiser les doigts. Hein, ouais. Oui, oui. C'est pas encore fait. Allez,
4: Ils sont pas trop vite non plus.
2: On se tient au courant. Merci beaucoup. Merci beaucoup, Anna. On vous dit à très vite. Martin, vous avez un petit peu de travail pour cet après-midi.
7: Ça dira aller.
2: En plus. Et on assure le suivi. On n'abandonne pas Anna. On avait débuté le journal de la conso. On n'a fait qu'une seule brève. On relance un petit jingle. Les infos d'Audrey ? Allez, c'est reparti.
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2: Allez, vous avez peut-être chez vous un produit rappelé, et ça sans le savoir.
4: Oui, le SPF Économie lance une nouvelle plateforme qui recense tous les rappels de produits non alimentaires dangereux. En quelques clics, les consommateurs peuvent vérifier si un jouet, un appareil électrique ou un article pour bébé fait l'objet d'une alerte. Le site explique aussi les risques et les démarches pour obtenir un remboursement ou un échange. Une newsletter permettra également d'être informé des nouveaux rappels, alors qu'aujourd'hui, très peu de produits dangereux sont effectivement rapportés par leur propriétaire. Le site de cette plateforme, produitsdangereux.economie.fgov.be.
2: Le chômage progresse fortement en Wallonie, alors que le taux d'emploi augmente lui aussi. C'est un paradoxe qui s'explique en partie par les statistiques.
4: En mai, la Wallonie comptait près de 270 000 demandeurs d'emploi, soit 21% de plus qu'il y a deux ans. Cette hausse s'explique notamment par la réforme des allocations de chômage qui a déplacé une partie des personnes exclues vers d'autres catégories de demandeurs d'emploi. Et dans le même temps, le taux d'emploi est passé, lui, de 66 à 68% selon Statbel. Et en fait, il faut savoir que cet indicateur, il est basé sur une enquête et il comporte, en effet, une marge d'incertitude. Alors, avec ce paradoxe, le Forum confirme néanmoins que le nombre total de demandeurs d'emploi, lui, il est bien en nette augmentation.
2: Et puis, il existe aussi des communes, il existe encore des communes où les radars ont très très peu de travail.
4: Oui, mais que diriez-vous d'habiter dans une commune où les radars ne fonctionnent pas?
2: Ah,
7: oh, sympa.
4: Non, mais c'est même pas qu'ils ne fonctionnent pas, ils fonctionnent, mais ils ne travaillent pas beaucoup. Pourquoi? Parce que visiblement, les riverains sont assez respectueux.
2: Allez, chapeau à
4: eux.
2: Et
4: ça, c'est très très bien. L'an dernier, plus de 8,2 millions d'excès de vitesse ont été constatés en Belgique. Et pourtant, certaines communes font figure d'exception. À Doncel, par exemple, oui. En province de Liège, aucun automobiliste n'a été flashé en 2025. Mais je trouve ça incroyable.
2: Alors qu'il y a des radars dans la commune.
4: Oui, c'est fou, non?
2: Ah bah oui.
7: Ah oui.
4: À Herbemont, province de Luxembourg, un seul excès de vitesse a été relevé, et ce sur une année. Des résultats qui s'expliquent pourquoi, ou surtout comment, c'est parce que c'est un réseau routier qui est plutôt limité, il y a peu d'axes rapides, et aussi des aménagements destinés à ralentir les véhicules à l'entrée des villages.
2: Et peut-être des automobilistes qui savent où sont installés les radars
4: et qui font attention. Des automobilistes très prudents et respectueux des limitations de vitesse.
2: On l'attendait depuis de longues minutes maintenant. Oui. C'est l'heure de passer à la page vacances du journal de la conso. Oui. Malgré la hausse du coût de la vie, les Belges restent très attachés à leurs vacances.
4: Oui, difficile pour nous, les Belges, de tirer un trait sur des vacances. Parfois, il faut revoir son budget, parfois, il faut revoir sa destination, parfois, on ne revoit rien du tout et on fait tout péter. Il y a une étude de BNP Paribas Fortis. 7 Belges sur 10 partiront en vacances cette année. Une famille consacre en moyenne 3 500 € par an à ses séjours. Un budget que 73% des voyageurs préparent en épargnant tout au long de l'année. Et vous, n'hésitez pas à nous dire au 0470 07 20 23. Est-ce que vous économisez toute l'année? Comment est-ce que vous faites pour préparer vos vacances? Est-ce que vous seriez prêt surtout à tirer un trait sur vos vacances en cas de problème de budget? En tout cas, il y a près d'un vacancier sur 4 qui reconnaît dépasser le montant prévu, notamment à cause des dépenses sur place. Et puis, l'étude montre aussi que les assurances voyage sont moins populaires, alors que les imprévus à l'étranger peuvent coûter très cher. Je vous fais moi-même la transition.
2: Effectivement, des vacances qui riment parfois avec des imprévus, justement, ouais. Et certains peuvent coûter très cher. D'ailleurs, en parlant de vacances, moi, je trouvais ça intéressant de se rendre compte que vacances ne veut pas forcément dire voyage.
4: Non.
2: Ce ne sont pas des synonymes. On peut être en vacances et rester à la maison, en staycation, ou rester en Belgique, c'est très chouette aussi.
4: Et parfois, c'est très plaisant, en effet, de rester chez soi et de faire soit toutes les petites choses qu'on n'a pas eu le temps de faire pendant l'année, soit vraiment juste être chez soi et ne rien faire.
8: Ah ouais.
4: Oui. Prendre un livre et juste...
2: Et avec tout ça, on court moins de risques de devoir faire appel à une assurance ou à une assistance parce qu'on est à l'étranger et qu'on ne sait pas comment ça fonctionne.
4: Vous avez tout à fait raison, Simon. Selon Assuralia, les assureurs assistants ont traité près de 4500 appels par jour durant l'été dernier, soit plus de 118 000 dossiers en juillet et août. La plupart concernaient des pannes de véhicules, mais les problèmes médicaux surviennent surtout à l'étranger. Les assureurs ont organisé près de 1000 rapatriements de personnes et près de 3900 rapatriements de véhicules. Certaines interventions atteignent des montants impressionnant, jusqu'à 120 000 euros pour le rapatriement médicalisé d'un vacancier hospitalisé en Thaïlande, par exemple.
2: Avec le retour du soleil, les médecins rappellent qu'il ne faut pas sous-estimer les UV, et ce, même en Belgique.
4: Oui, parce que certains se disent, c'est bon, ça tape pas trop fort en Belgique, mais je vous défie de rester... rester au soleil, c'est très très dangereux. Chaque année, près de 50 000 cancers de la peau sont diagnostiqués dans notre pays. Les spécialistes rappellent que les rayons UV peuvent être nocifs dès un indice de 3, même par temps nuageux. Les coups de soleil répétés, surtout pendant l'enfance, augmentent fortement le risque de cancer plus tard. Et puis les jeunes connaissent aujourd'hui moins bien les dangers du soleil qu'il y a 20 ans. Les médecins recommandent donc de privilégier l'ombre, de porter un chapeau, des lunettes et d'appliquer régulièrement une protection solaire.
2: Vous parliez de l'indice UV qui est nocif à partir de 3 et aujourd'hui, là pour l'instant, on est à 7,6.
4: 7,6.
2: C'est très élevé. Donc,
4: vous voyez,
2: prenez vos précautions.
4: Restez bien à l'ombre.
2: Restez bien à l'ombre. Oui, en fait, vaut mieux rester à l'ombre.
4: Oui, et une des meilleures protections solaires aussi, c'est des vêtements.
2: Bah oui, bien sûr. Pas d'anecdote sandwich dans ce journal de la conso.
4: Désolé,
2: mais
4: Martin.
2: Une anecdote snacks.
4: Ouais, snacks, en cas. J'avais mis en cas parce que j'avais envie d'être un peu francophone.
2: Oui, mais
4: je
2: n'osais
4: pas faire le snacks, mais vous l'avez fait.
2: Oui, moi, vous connaissez mon aversion pour le franglais.
4: Oui, je connais.
2: Mais voilà.
4: On parle des célèbres M&M's. Mmh. Oui. Eh bien, ils vont changer de couleur, ou plutôt perdre de couleur.
2: Bon. Ouais. Ah bon?
4: Mais oui, pourquoi?
8: Mais lesquels?
4: Les bleus et les bruns.
2: Ah, oh, oui. Moi, j'aimais bien les bruns.
8: Mais attendez,
4: Attendez. En fait, ce qui se passe, c'est quoi? C'est qu'il y a des colorants alimentaires.
2: Ah, quoi?
4: Okay. Oui, les M&M's ne sont pas
7: bleus naturellement.
4: Non, le chocolat n'est pas naturellement bleu.
2: Les M&M's ne poussent pas comme ça sur un arbre bleu.
4: Non. Je pense à une autre anecdote, mais ce sera pour plus tard. Aux États-Unis, du coup, Mars, qui est la société de ces M&M's, décide de lancer en août une version de ces bonbons sans colorant artificiel. Ce qui fait que les M&M's bleus et bruns vont disparaître. temporairement.
2: Ah. Ouf.
4: Ah, le fabricant n'a pas encore trouvé d'alternative naturelle satisfaisante au colorant bleu, malgré plusieurs années de recherche. Et du coup, les 6 couleurs historiques devraient normalement signer leur retour d'ici 2028. Mais il va falloir tenir quand même 1 an et demi sans M&M's bleu ou brun. Je ne sais pas comment on va faire.
2: Non plus,
8: mais attendez, les gars, ils n'ont pas tous le même goût.
4: Mais si, ils ont tous le même goût.
7: Non.
4: Mais ils n'ont pas la même couleur. Ah si.
7: Moi, je veux si on me laisse le bleu et les verts. Les bleus et les verts.
8: Non, mais est-ce que ça change?
4: Autant pour les Skittles ou les Dragibus, les goûts sont différents, c'est mais ça. pas sur
7: vos M&M's. Vos papilles ne sont pas assez développées.
2: Non, mais c'est vrai qu'on dit souvent qu'on mange avec les yeux et oui. On mange avec le nez aussi, donc peut-être qu'on a l'impression de manger autre chose.
4: On va faire un test à l'aveugle pour Marc.
2: Excellente idée.
4: Demain, je vous fais un test à l'aveugle.
2: Les M&M's, selon la couleur, ont-ils des goûts différents?
4: Eh bien, soyez branchés sur Vivacité à partir de 10h30. Martin testera les différentes couleurs d'M&M's. S'il a un sans faute, eh bien, il aura un cadeau.
2: Oh.
4: Je ne sais pas ce que c'est encore. Mais je vais le trouver.
2: Et vous nous parliez de vacances. On a ici un auditeur qui nous dit « J'ai 53 ans, je n'ai pu m'offrir que 2 fois des vacances dans ma vie. Vacances Liège-Plage, excepté 1 ou 2 week-ends en Belgique. Belle journée à vous. » Bah oui, les vacances, ça peut aussi se faire à la maison. Et merci pour tous vos messages au 0470 07 20 23. 11h39, il est grand temps de faire un point RTBF Mobile Info et de retrouver Denis Lagasse. Rebonjour, comment ça roule en ce moment?
9: Rebonjour Simon. Et bien toujours d'actualité, hein, cet accident sur la Nationale 670. C'est à hauteur de Herstal. La situation y est dangereuse et compliquée. La chaussée est d'ailleurs fermée dans les deux sens. Il y a des déviations locales qui sont mises en place. Il y a d'ailleurs aussi des remontées de fil constatées depuis le 40. Et puis, on reste sur le 40 avec un objet encombrant signalé à hauteur de 1000 morts en direction de Bruxelles. Prudence évidemment si vous passez par là. Et puis pour le reste, on le rappelle aussi, hein, globalement, il y a moins de trains qui circulent en raison de la vague de chaleur. Ce sera le cas aussi pour demain. Certains trains P sont supprimés.
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2: Et on va lancer le deuxième dossier de cette émission.
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2: Lady Gaga et Beyoncé qui lancent ce dossier téléphone avec vous, Jess.
8: Oui, tout est lancé, même les feuilles, je ne sais pas pourquoi.
2: Suivez-nous sur Ovio pour voir Jess qui jette ses feuilles en l'air.
8: C'était le dossier de Martin. Alors, maintenant qu'on passe au mien. Donc, alors, c'est vrai que lorsqu'on achète un nouveau GSM, bah on s'attend à ce qu'il fonctionne.
2: Ah oui, normalement oui.
8: Un mois plus tard, c'était le cas de Jean-Claude. Il s'est rendu dans un magasin et il s'est dit, bah tiens, ce GSM a l'air fort bien pour un prix modeste. Hein, on parle quand même d'environ 90 €. Ça va, hein, comparé à nos GSM actuels qui bah, parfois en coûtent plus de 1000. Eh bien, le problème, c'est que sa batterie se vide anormalement et ce, même les jours où il n'utilise pas le téléphone. Alors Jean-Claude, il retourne au magasin et là on lui dit, bah alors l'option 1, c'est qu'on prenne en charge votre GSM, mais vous n'en avez pas pendant un délai indéterminé, voire 2 semaines. Ou alors, on vous propose une batterie, mais c'est vous qui payez la batterie.
2: Et je suis devant la description de ce téléphone. C'est le Panasonic KXTU550XB. Téléphone mobile 4G, batterie longue durée.
8: Et voilà.
2: Ça, sur le site de Panasonic, on le présente comme un téléphone avec une batterie longue durée. On en parle avec Jean-Claude qui est au téléphone avec nous. Bonjour Jean-Claude.
14: Bonjour, bonjour à vous.
2: Alors, c'est un téléphone avec une batterie longue durée, votre téléphone, ou pas?
14: Ben oui, il paraît.
2: Normalement. Il tient combien de temps?
14: S'il vous plaît.
2: Il tient combien de temps en ce moment?
14: Par exemple, je l'ai rechargé hier soir.
12: hein, au maximum. Mm-hmm. Et bien, demain dans le courant de la matinée, je dois m'attendre à ce que la batterie soit vide.
2: D'accord, voilà. Donc il tient 24-48 heures.
12: Bon, 24 heures. 36 heures.
2: On précise que c'est un téléphone à clapet. C'est pas un smartphone avec un écran qui consomme forcément beaucoup de batterie. Et c'est vrai que, moi aussi, mon téléphone avec un grand écran que j'utilise souvent pour regarder de la vidéo, etc. Bah oui, ça consomme de la batterie. Mais vous, c'est pas ce téléphone-là que vous avez. Vous avez...
12: Non, c'est un GSM basique. J'ai déjà eu un précédent Panasonic, mm-hmm. et j'ai couru un autre précédent que j'avais acheté dans les magasins Aldi. Hein.
2: D'accord.
12: À 49 euros. Ben, c'est toujours des basiques. Parce que bon, je dois vous dire que je vais avoir 80 ans. Oui. Alors, j'ai pas envie de me casser la tête, de me tourmenter avec des smartphones. Qu'on vous appelle pour des ouvertures de magasins ou des analyses de consommation électrique, etc.
2: Ah ben on vous comprend tout à fait, vous avez choisi la simplicité et vous avez bien raison, sauf que là, la promesse, elle n'est pas vraiment tenue. 36 heures après seulement 2 semaines, vous êtes allé au magasin où vous avez acheté ce téléphone,
12: oui,
2: pour dire, tiens, un problème de batterie, c'est pas possible. Qu'est-ce qu'on vous a répondu?
12: Ben voilà, je l'ai expliqué à un vendeur qui était au comptoir. Et comme j'ai écrit dans le mail, il m'a fait 2 propositions. Mmh. Et alors, je lui ai bien signalé que le 31 juillet 2024, j'ai eu un accroc sérieux de santé. Mmh. Et maintenant, mon GSM, comme les précédents, hein, il m'aide éventuellement quand j'ai fait participer aux marches adeptes.
2: Oui.
12: À la personne qui marche avec moi, un compagnon de marche, éventuellement de moi-même d'appeler les secours ou lui-même d'appeler les secours.
2: Voilà. Et ça vous rassure d'être toujours en lien, d'avoir ça?
12: Oui, hein, parce que bon, le 31 juillet, j'ai fait un infarctus puis c'est un AVC en même temps. Hein.
8: Mm-hmm. Oula.
12: Les deux en même temps. Donc.
2: Donc pour vous, c'est un élément important de votre sécurité. Mais vous disiez que le vendeur vous a proposé 2 solutions. Quelles sont ces solutions?
12: Les solutions, comme j'ai dit, je laissais mon GSM dans ce magasin. Il renvoyait, je crois que ça doit être en Allemagne, il renvoyait mon GSM avec la batterie en Allemagne pour vérification et éventuellement pour le remplacement. Mmh. Ou alors la deuxième proposition, hein, je devais acheter une nouvelle batterie, mais à mes frais.
2: Ah, mais il est toujours sous garantie ce téléphone.
12: Oui, parce que je l'ai acheté le duplicateur de la facture date du 5 du 6 du 26.
2: Mais donc je comprends que pour vous c'est difficile de vous défaire de ce téléphone parce que c'est un élément de sécurité pour aller faire cette analyse, vérifier si la batterie va bien, etc. Et donc là on vous a dit, si vous ne voulez pas l'envoyer, vous pouvez vous racheter une nouvelle batterie dès aujourd'hui, mais ce sera à vos frais, c'est ça qu'on
12: veut? Oui, voilà.
2: D'accord. Bon, ne bougez pas Jean-Claude, on va voir comment on peut vous aider.
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2: Alors Jess, ce téléphone, il est quand même sous garantie. Proposer d'acheter une nouvelle batterie, c'est un peu limite.
8: Et ben voilà. Et moi, j'aimerais bien tester cette limite auprès du service de médiation pour le consommateur, hein, qui va nous dire si, dans un cas, pareil, est-ce qu'on peut faire une batterie avant ou même après un diagnostic de ce même GSM, si on remarque qu'il y a un défaut à ce niveau-là. Et surtout, est-ce que le vendeur, est-ce qu'il peut imposer un envoi au service après-vente sans solution temporaire? C'est des questions que j'aimerais bien poser. Puis évidemment, on peut appeler le magasin, hein, pour savoir leur version des faits. Est-ce qu'ils ont effectivement proposé cette solution qui n'est pas vraiment conforme à une garantie légale pour un achat fait par un consommateur? Et puis surtout, après, on peut aussi monter au SAV de ce même magasin, voir ce qui sera proposé finalement à Jean-Claude dans ce cas-ci.
2: Les pigeons sont mobilisés pour venir en aide à Jean-Claude. On passe des coups de fil juste après ceci.
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2: Et ce matin, les pigeons sont donc mobilisés pour venir en aide à Jean-Claude. Ce téléphone acheté au début du mois, hein, c'est ça ?
8: Tout à fait.
2: Et qui très vite présente des petits soucis de batterie. En tout cas, on a vendu ce téléphone comme une bête de résistance qui est capable de durer des jours sans être rechargé. Et là, bah, Jean-Claude, il constate qu'au bout de même pas 24 heures, bah, il n'y a quasiment plus de batterie et il faut le recharger. Mmh. Et ce qui nous pose question, c'est les propositions du magasin, là où Jean-Claude a acheté ce téléphone. On lui dit, bah, vous pouvez le renvoyer au fabricant, mais ça va durer des jours, etc. Ce qui stresse un petit peu Jean-Claude. Ou alors, vous pouvez vous racheter une nouvelle batterie, mais ça, c'est à vos frais. Et on en parle ce matin avec le service de médiation du consommateur. Bonjour, bonjour.
24: Bonjour, bonjour tout le monde.
2: Expliquez-nous un petit peu, quand on est sous garantie légale, on est bien d'accord, on ne peut pas proposer à un client de changer sa batterie à ses frais.
24: Tout à fait. Donc en fait ici, dans le cas du consommateur, ça va dépendre un peu des circonstances. Hein. Donc, il faudra d'abord essayer de déterminer quelle est l'origine du défaut, en général par le biais d'un examen technique, pour savoir justement si le défaut est couvert ou non par la garantie. Et il appartiendra au vendeur, s'il s'avère que le défaut est couvert par la garantie, de procéder à une mise en conformité du bien sans frais occasionnés pour le consommateur. Mais donc un examen technique ici est important pour déterminer l'origine du défaut.
2: C'est ça, mais donc ça risque de peut-être pas faire plaisir à Jean-Claude, mais pour pouvoir constater le défaut, c'est normal qu'on doive envoyer ce téléphone dans un atelier.
24: Tout à fait, tout à fait. Après, il y a quand même ici un point qui est très intéressant, c'est que l'appareil est vendu comme un appareil qui disposait d'une batterie ultra performante. On peut déjà estimer du constat posé par le consommateur, l'appareil n'est visiblement pas conforme à la qualité qui avait été promise lors de l'achat. Et donc, ça constitue un défaut de conformité. Hein. Le défaut de conformité, il peut revêtir plusieurs formes. Mmh. Ce n'est pas uniquement un défaut de fabrication, par exemple. Ça peut tout à fait rentrer dans ce cas-ci.
2: D'accord. Mais ça doit quand même être, ça doit être vérifié par le vendeur. Et malheureusement, si ces ateliers sont en Allemagne, comme nous disait Jean-Claude, c'est normal que ça puisse prendre un petit peu de temps.
24: Oui, c'est normal que ça prenne du temps. Après, le cadre réglementaire, il demande quand même au vendeur de procéder à la réparation du bien ou au remplacement du bien dans un délai raisonnable et sans occasionner d'inconvénients majeurs pour le consommateur. Donc, il y a quand même ces notions-là à prendre en compte.
2: Ça veut dire que Jean-Claude pourrait demander d'avoir un téléphone de remplacement pendant la durée de ces réparations ?
24: Alors, le demander, il peut le faire. Il n'y a pas de contre-indication à demander. En revanche, le cadre réglementaire ne prévoit pas d'obligation du vendeur de mettre à disposition du consommateur une solution alternative temporaire, le temps de la réparation. Donc, il y a des services qui peuvent fonctionner comme ça, comme il y en a d'autres qui ne fonctionnent pas comme ça, mais ça n'est pas une obligation légale de trouver une solution temporaire pour le consommateur.
2: D'accord. Bah, comme ça, c'est très, très clair. Iona, merci beaucoup d'avoir répondu à nos questions. On rappelle, vous faites partie du service de médiation du consommateur. On vous souhaite une excellente journée. Voilà, on a les éléments, on a les infos. Bah, essayons d'appeler le magasin en question pour essayer de venir en aide à Jean-Claude.
8: Ah ! Bon. Si on n'a pas
0: bienvenue
8: de téléphone...
0: chez Créfer. Voilà. Cet appel peut être enregistré à des fins de formation et d'amélioration de nos services. Avez-vous des questions sur nos articles ? Ou souhaitez-vous obtenir des informations relatives à votre commande ?
8: Non.
0: Appuyez sur 1. Pour des questions sur la livraison à domicile, appuyez sur 2.
8: Non.
0: Pour des informations ou des demandes de réparation, appuyez sur 3.
8: Ça pourrait être ça.
0: Vous souhaitez obtenir des informations sur les modes de paiement et les factures ?
8: Non.
0: Ou vous souhaitez annuler votre achat ?
8: Non.
0: Appuyez sur 4.
2: Bah, faisons 3, hein, les amis.
8: Ouais.
0: Votre appareil est défectueux et vous souhaitez demander une réparation ? Appuyez sur 1.
2: Ah bah oui.
0: Hein. Si vous avez une question... Pour les défauts des petits appareils, tels que les sèche-cheveux, les mixeurs ou les smartphones, appuyez sur 1.
2: Ça me semble correspondre.
0: En cas de petit électro défectueux ou endommagé à la livraison, nous vous demandons d'apporter l'appareil, son emballage d'origine et tous les accessoires qui l'accompagnent dans le magasin de votre choix.
8: Mais...
0: En cas de petit électro défectueux ou endommagé à la livraison, nous vous demandons d'apporter l'appareil,
2: son
0: emballage d'origine... Et
8: ça, c'est en boucle. C'est super.
2: Oui, d'autant que là, ce qu'on vient de faire, Jess, c'est d'essayer d'appeler le magasin
8: en question
2: où s'est rendu Jean-Claude.
8: C'est ça.
2: Et en fait, on s'est fait eu. On a été renvoyé vers le service après-vente de Créfel. On a entendu d'ailleurs.
8: Et pourquoi alors renseigner un numéro de téléphone qui est différent hein, pour chaque magasin si, en fait, on va vers ce service après-vente dont j'ai le numéro hein, c'est pas ça le problème. Mmh. Mais ça fait illusion qu'on peut parler à quelqu'un alors qu'on ne peut pas.
2: Alors qu'en fait, on ne peut pas. Bon, et qu'est-ce qu'on fait alors, Jess ?
8: On peut appeler l'autre numéro de téléphone qui est le service après-vente.
2: Ah bah, allez, c'est parti. On va appeler le service après-vente qui est le numéro qu'on vient de former mais qui n'est pas le numéro qu'on vient de former. C'est parti, on rappelle. Et vous savez quoi, pendant qu'on navigue dans les choix, parce que peut-être qu'on peut essayer d'obtenir quelqu'un en faisant d'autres choix, je vous propose qu'on écoute un petit disque.
8: Allez.
2: On se ferait un petit Indochine.
3: Ah oui.
2: Allez.
8: Si vous voulez.
2: Trois nuits par semaine alors.

0: par semaine. On est toujours en attente. Alors, Louisiane nous a emmenés dans d'autres méandres du service après-vente de Krefeld. Et pour l'instant, ce qu'on a, c'est des pubs pour Krefeld ou une petite musique d'attente. Donc, on va encore un petit peu patienter pour vous, Jean-Claude. On va aussi passer un coup de fil hors antenne au porte-parole de Krefeld, voir ce qu'il peut faire. Mais ce que je comprends, Jean-Claude, moi, du coup de fil qu'on vient d'avoir avec le service de médiation du consommateur, c'est qu'on pourra difficilement passer outre l'obligation d'envoyer votre téléphone dans un atelier. Alors, derrière, peut-être que la marque pourra vous proposer un téléphone de remplacement pendant la durée de réparation. Mais clairement, n'acceptez pas de payer vous-même la batterie. Je pense que le scénario le plus logique, ce serait que vous envoyiez ce fameux téléphone en atelier. Et puis, nous, de notre côté, Jess, on va voir si on ne peut pas obtenir un petit téléphone de secours en attendant. Voilà, on suit ce dossier pour vous, Jean-Claude. L'émission, malheureusement, touche déjà à sa fin. On vous souhaite à tous une excellente journée.
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2: Bonjour tout le monde, bon lundi, vous écoutez RTBF Vivacité les midis, le flash info présenté par Marie-Laure de Kerckhove. 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
3: Bonjour à toutes et tous. Keir Starmer a formellement annoncé sa démission en fin de matinée devant sa résidence de Downing Street. Le Premier ministre britannique était sous pression de l'opposition et lâché par une partie de son camp. Keir Starmer restera en poste jusqu'à la désignation de son successeur à la tête du Parti travailliste. Son rival, Andy Burnham, maire du Grand Manchester, par favori. Il a facilement remporté vendredi une élection législative partielle dans le nord-ouest de l'Angleterre, ce qui était une première étape nécessaire pour avancer Keir Starmer. Le processus de désignation des candidats doit commencer en juillet. La présidente de la Commission européenne, Ursula von der Leyen, salue le Premier ministre sortant, un homme d'État, dit-elle, qui a contribué à rendre l'Europe et l'Ukraine plus sûres. La délégation iranienne, qui a participé hier en Suisse au pourparlers avec les États-Unis sur un accord de paix durable, rentre en Iran aujourd'hui, mais des discussions techniques vont se poursuivre toute la semaine en Suisse. Hier, il y a eu 18 heures de discussions intensives, au bout desquelles l'Iran et les États-Unis se sont mis d'accord sur un mécanisme permettant de mettre fin au combat au Liban et d'ouvrir une ligne de communication qui permettra d'assurer le passage de navires commerciaux à travers le détroit d'Ormuz. En Belgique, le gouvernement fédéral se met dès aujourd'hui à la recherche d'un investisseur pour 20% du capital de Belfius. L'État est actuellement propriétaire à 100% du banque assureur. La vente de 20% devrait lui rapporter 2 milliards d'euros au moins. La Société fédérale de participation et d'investissement réalisera aussi une étude sur différents scénarios pour la compagnie d'assurance Ethias d'ici le 21 juillet. Le MR a le souhait de rapprocher Ethias et Belfius avant toute vente. La Belgique qui se prépare à une semaine complète de canicule. Les écoles réfléchissent à une réorganisation pour soulager les enfants. La commune d'Etterbeek a déjà annoncé que les écoles de son territoire seront fermées l'après-midi jusqu'à vendredi. Et si vous prenez le train en heure de pointe, vérifiez que votre train n'est pas supprimé. La SNCB a pris des dispositions en cette semaine de canicule et supprime certains trains pluvieux qui pourraient présenter des problèmes de climatisation. Avant tout voyage, il est préférable de consulter l'application de la SNCB. Les températures élevés se maintiendront jusqu'à dimanche. Il se pourrait, si les prévisions se confirment, que cette semaine soit la plus chaude jamais enregistrée en Belgique. Voilà pour les infos. Merci d'être avec nous.
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5: Le point RTBF Mobile Info de ce lundi midi, c'est avec vous Denis Lagasse. Denis, des soucis du côté de Herstal.
6: Exactement, Sarah. Un accident sur la nationale 671. La situation est dangereuse et compliquée. Et pour cause, la chaussée est fermée. Et ceci dans les deux sens. Des déviations locales sont mises en place. Des remontées de fil, d'ailleurs, sont constatées depuis le 40. Et puis aussi des ralentissements sur le 429 entre Rumilly et Froyenne. Vous perdez 10 minutes vers Tournai. Une perte de chargement également signalée. Ça, c'est sur le 42 à hauteur de Héron en direction de Liège. Prudence, pour être précis, c'est la présence de boue sur la bretelle d'accès.
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5: Bonjour tout le monde, quel plaisir de vous retrouver, j'espère que je vous trouve en forme. Attention, hydratez-vous, on le répète et répète, mais c'est vrai qu'il fait très très chaud à l'extérieur, vous l'avez certainement déjà senti. Du coup, prudence et buvez beaucoup d'eau. Il boit beaucoup d'eau, tout le temps, c'est Jordan Renard, notre maître du jeu, et c'est un peu la course pour notre maître du jeu. Il n'y a plus de papier dans l'imprimante. Entre réunions qui se calent jusqu'à 11h50.
9: Qui fait ça?
5: Un candidat qui annule sa participation. Enfin, c'est une bonne semaine qui démarre.
9: Mais sérieusement. Non mais chers collègues, mettez des feuilles dans l'imprimante, ça ne va pas du tout ça.
5: Mais s'il n'y en a plus, on en remet pour les autres. Il faut penser aux autres tout de même.
9: Mais oui. Oh là là, mais bonjour Sarah, bonjour tout le monde.
5: Bonjour Jordan. La roue est chargée, les thèmes sont dans la roue. Vous avez envie de jouer, de participer avec nous. Inscrivez-vous, notre champion, vous l'avez entendu, c'est toujours Jacques, un super champion. 37e participation. 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Cela veut dire que s'il remporte deux manches, il est à 6 000 €. À vous de le défier maintenant et de vous inscrire. 04 70 07 20 23, le numéro WhatsApp de Vivacité.
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5: Et quel bonheur de vous retrouver. Bonjour Jacques, bonjour champion.
10: Bonjour.
5: Bienvenue, vous avez passé un bon petit week-end?
10: Oui, ça s'est bien passé en général. Il y a eu du très bon et un peu de moyen, voilà.
5: On commence par le moyen pour avoir le très bon ensuite. C'était quoi le moyen?
10: Le moyen, j'ai eu un ou deux messages de haters. Donc,
5: Bon? Genre quoi? Par rapport au jeu?
10: Non, je ne vais pas en parler. Voilà, mais ça m'a sapé un peu mon week-end, on va dire.
5: Oh. Mais bon. Oh, dommage. Ah. Oh là là, champion, je ne sais pas quoi vous dire et quoi faire.
10: Non, zut. C'est pas grave, hein, c'est la vie. Hein.
5: Parce que ça vous a affecté, voilà. Manifestement. Et donc ça, c'était le moins bon. Mais n'hésitez pas, si vous voulez en parler davantage, hein, on est là pour vous écouter. Mais le meilleur, c'était quoi? Alors, qu'est-ce qui était bon? Alors, vous avez golfé ou pas?
10: J'ai gagné la compète de golf samedi.
5: Oh, donc, on a un double champion, alors. Et c'était où, la compète?
10: À Pierrepont, à mon club, c'était le prix de la brasserie du club, hein, où on mange très bien d'ailleurs.
5: Et on boit très bien aussi, sans doute. Ouais.
10: Voilà, et j'ai gagné un beau petit panier garni, hein, de chez ma copine Monica.
5: Il y avait quoi dans le panier garni? Il y avait des...
10: Oh, il y a des pâtes, un peu de nourriture et tout, mais c'est toujours du très bon. Hein. Elle tient une fromagerie dans le shopping de Nivelles, là, c'est très bon.
5: Oh, miam, miam, miam, ça donne envie, champion.
10: Et j'ai bien joué, j'ai super bien joué, j'étais vraiment content.
5: La chaleur vous va bien, alors, si je comprends. Oui, ouais, c'est ça. Comment
10: et
5: vous
10: alors,
5: faites?
10: Toujours avec le golf, Sarah.
5: Oui, donc, dites-moi.
10: J'ai des choses pour vous.
5: Oui.
10: Donc, et qui vont dans les deux sens. Commençons par le moins bon. Donc, il y a un copain du golf qui me dit « Ah, tu joues au jeu avec Sarah. Moi, je n'aime pas trop Sarah. »
5: Ah bon, voilà. Ça, vous vous vengez de vos haters, ça, vous, gardez-les pour vous, hein, champion.
10: Oui, moi, je dis « Ben non, Sarah, c'est pas possible de ne pas l'aimer. »
5: Ah alors, si, bien sûr, chacun ses goûts, champion. Hein. Et vous avez dit ce qu'il n'aimait pas ou pas? Comme ça, on peut avancer.
10: Oh non, et comment dites-vous?
5: Est-ce qu'il vous a dit ce qu'il n'aimait pas? J'ai comme ça, on peut avancer, progresser.
10: Il n'en est pas.
5: Bon, ça arrive.
10: Bon, tout le monde peut changer d'avis. Aujourd'hui, il va écouter l'émission. Donc, peut-être qu'il est en train de l'écouter. Donc, voilà.
5: Et comment il s'appelle, ce monsieur? On vous aime, monsieur.
10: Il s'appelle Pierre.
5: Ah ben, Pierre. Je ne vous jette pas la pierre, Pierre. Mais je suis à deux doigts de m'agacer. Surtout vu l'introduction comme ça.
9: Heureusement, c'est la dernière semaine. Hein, parce qu'on est en totale roue libre.
10: Hein. Mais par contre, Sarah.
5: Oui.
10: Je suis tombé sur un admirateur fou de vous.
5: Oh,
10: aussi au golf.
5: Ah ben, dis donc, comme quoi, c'est fou. Et lui, comment il s'appelle?
10: Il m'a même donné une photo. Vous êtes avec lui.
5: Oh.
10: Et alors, lui, il est chaud. Hein, il vous aime bien. Voilà.
5: Oui, on va garder nos distances. Et comment il s'appelle?
10: Romain, il s'appelle. Ah oh, ben, Romain. En tout bien, tout honneur. Ben, on voit qu'il vous apprécie, quoi. Ben, voilà.
5: Bisous à Romain et pas bisous à Pierre, alors. Voilà, comme ça, c'est fait, c'est réglé.
10: Bisous à Pierre quand même. Hein.
5: Mais bien
10: Pierre,
5: sûr.
10: Pierre, je l'aime bien, il est sympa, il est un peu caustique comme ça, donc j'aime encore bien.
5: Et nous, on vous aime bien, champion. Allez, on joue dans quelques minutes la première manche. À tout à l'heure, Jacques.
10: À tout à l'heure.
5: Et vous, à vous de vous inscrire si vous voulez participer. Vous aimez peut-être Jordan, et Jordan, il est là, notre maître du jeu. Il est en train de courir dans tous les sens, mais il revient. 0470 07 23. Qu'est-ce qui se passe, Jordan? Je vous vois pas assis, mais... vous êtes presque à genoux au micro, qu'est-ce qui se passe?
9: Mais en fait, bon, j'imprime toujours trois jeux. Une pour vous, une pour moi et une pour le technicien son. Et
5: c'est Cyril aujourd'hui.
9: Et Cyril me dit, hey, Mbio, j'ai toujours pas reçu mon questionnaire. Hein, et je dis, bah oui, attends, j'arrive.
5: Il n'y a plus de papier. On arrive. À tout à l'heure. On se retrouve dans quelques minutes pour la première manche. C'est Alex Warren qui nous accompagne sur Viva. Bon temps de midi.

0: Alex Warren qui nous met de bonne humeur avec Fever Dream. On marque une pause, on entame la première manche, on retrouve Jacques, notre super champion.
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0: Attendez, ça s'ouvre, hop. Mais moi, je vous admire beaucoup. Sarah Jordan, elle est adorable également. Mon duo préféré pour Seul contre vous. Donc ça, c'était pour vous et, et moi, Sarah. Et alors...
1: Mais vous savez, quoi qu'il arrive, il y a des gens qui n'aiment pas, hein, qui n'aiment pas ce qu'on fait, qui n'aiment pas ce qu'on est. Et ça, il faut essayer de ne pas trop les voir. Voyez, il faut voir le positif et s'entourer surtout des personnes qui sont vraiment bienveillantes. Et ça, c'est la clé,
2: ça,
1: je pense, du bonheur. C'est
2: et avec
1: vrai.
2: Vous, on passe toujours des bons moments.
1: Oh, c'est gentil. C'est et du coup, on n'est pas super entouré. Je veux dire, il n'y a pas 50 000 personnes, mais ce sont les personnes les plus chères à notre cœur. Et ça, c'est important. Vous voyez, il faut vraiment essayer de bien s'entourer. Allez, champion, on y va. On essaie d'oublier tout ça. Et merci pour tous vos encouragements. Via notre WhatsApp, hein, n'hésitez pas, on est là, on continue à vous lire 04 70 07 20 23 et surtout inscrivez-vous, démarrez par Challenger. Allez, on y va champion, hop, on se retrousse les manches et c'est parti avec la roue.
2: Stop.
3: Prêt les enfants?
4: Oui capitaine.
3: J'ai pas entendu.
4: Oui capitaine.
1: Et ça, c'est Bob l'éponge, évidemment.
0: Oui, générique d'un dessin animé bien connu. On va commencer l'émission avec une good vibe. On va partir sur un questionnaire dessin animé.
2: Oui.
1: Ah, on se prépare pour le 21 juillet.
0: À mon avis, ce ne sera pas ça, le chant officiel, ou en tout cas la musique officielle du 21 juillet. Vous l'aurez compris, ce sera un thème Belgitude.
2: Oui.
1: Alors,
2: je vais prendre... Belgitude, hein.
1: Ouais, je m'en doutais. Ouais. Effectivement, vous laissez les dessins animés à Laouari de Molenbeek qui va jouer avec nous à cette première manche. Je m'entends de temps en temps en écho, champion. Vous avez mis le haut-parleur ou pas?
2: Non, je suis tout seul dans la pièce. Je n'ai pas de...
1: Bon, non. C'est pas grave. Alors, si vous ne l'entendez pas, si ça ne vous dérange pas, on y va.
2: Moi,
1: alors.
2: J'entends pas, moi.
1: Bon, bah alors, c'est j'entends tant bien. Pis. Et j'espère que pour nos éditeurs, c'est pas trop ennuyant. On va voir ce qu'on peut faire. 60 secondes. Vous avez choisi la Belgitude, champion. Allez, fois, on y va. En parlant de Belgitude, vous avez vu le match d'hier? On en parle après.
2: Oui.
1: Ouais, on en parle après. Concentration. 60 secondes. 8 questions. Top chrono. Quelle bière brune de Chimay est la plus forte en alcool selon la couleur de son étiquette?
2: La Trappiste.
1: À quel endroit de Bruxelles se trouve la flamme du soldat inconnu?
2: Proposition pas. Au 50.
1: Non. Dans quelle station balnéaire belge peut-on aller au casino Silt, construit sur la plage?
2: Middelkerk.
1: Oui. Quel train légendaire a été pensé par l'ingénieur belge Georges Nagelmakers?
2: L'Orient Express.
1: Bien. Si je vous dis la Gilep, à quel type de construction hydraulique pensez-vous?
2: La
1: Gilep, oui. Dans le folklore liégeois, comment se nomme la compagne de Tchanché ou Tchanchès?
2: Manet.
1: Oui. Quel peintre belge a créé l'affiche du film September de Woody Allen?
2: Delvaux.
1: Non, dommage, bien tenté. De quelle province provient la chanteuse Alice on the Roof? Une province?
2: Le Hainaut.
1: Bien, champion, bien, bien. Ça fait peur au démarrage, là, mais c'est bien, vous êtes bien repris.
2: Ouais.
1: Je pense qu'on a plus de la moitié, Jordan, hein, pour cette première manche.
0: Oui. On est à 10 points.
1: C'est bien.
2: Oui, 10 points. J'ai raté 3 questions, mais pas de regret, je ne connaissais pas les réponses, donc...
1: Et vous êtes bien repris, champion, surtout. Et ça, ce sont les qualités d'un grand champion, parce que... Ouais. Vous m'avez étonné par rapport à la Chimay. On cherchait une couleur, une bière brune de Chimay. Elle est la plus forte en alcool, selon la couleur de son étiquette. C'est la
2: Chimay.
1: Oui,
2: c'est la blanche.
1: Non, c'est la bleue. Ah, bleue. Non, pas de regret.
2: Voilà.
1: Oui. C'est la bleue.
0: À savoir qu'elles sont toutes, trappistes. Hein,
1: oui.
0: Donc, c'est bien l'objet de la Chimay. Et on part pour la Chimay bleue sur 9% d'alcool.
1: Ah, et tout de même, il paraît que c'est costaud. Ça tient au corps.
0: Ah oui, oui.
1: Oui, c'est on boit, mais on mange aussi.
0: Avec
1: quoi. Ça vaut deux tartines. Bien sûr.
2: Je ne suis pas spécialiste en bière. Hein. Ce n'est pas ma boisson favorite. Donc.
1: Oui, c'est vrai. Vous êtes plutôt vin, je pense, vous, de votre côté. C'est vrai. Mais
2: oui,
1: donc, c'était...
2: encore avec modération.
1: C'est votre meilleure copine, toujours, qui vous accompagne.
2: Oui.
1: La Chimay bleue, donc. Donc la plus forte en alcool. Et puis le soldat inconnu, c'était à Bruxelles et on cherchait la place du Congrès. Ben voilà, c'est la colonne du Congrès, champion. C'est la colonne du Congrès. Ouais.
0: C'est un monument qui rend hommage aux soldats décédés pour la Belgique durant la Première Guerre mondiale et la flamme, elle y brûle en permanence depuis 1922.
1: Ben oui, on est entre la place Royale et l'église Sainte-Marie, vous voyez, c'est vraiment sur ce boulevard, rue Royale notamment. Et puis Middelkerk, ça c'est bien, on s'est repris là avec le casino Silt. Vous avez déjà été à ce casino?
2: Non, mais je ne fréquente pas les casinos, en fait. J'ai dû aller une fois dans ma vie ou deux, mais... Et sans rien jouer, en plus.
1: Mais vous êtes joueur, mais pas ce type de joueur. Et c'est pas plus mal, parce que c'est dangereux, en fait, hein, de jouer, d'aller au casino. On ne sait pas s'arrêter. Et c'est très compliqué d'être raisonnable. Georges Nagelmakers. Voilà. Oui, l'Orient Express. Cocorico, c'est bien joué, champion.
0: Qui reliait autrefois Paris à Constantinople, hein, qui est maintenant Istanbul. Il est devenu célèbre grâce

0: à de nombreux films et des romances qui en parlaient.
1: La Gilep, oui, c'est un barrage. Oui. On est à l'est du pays, je pense, Jordan.
0: Oui, avec son énorme lion qui est perché au sommet. C'est un symbole bien connu de la région virviétoise.
1: Et puis Tchantché et Nanès. Si les Liégeois nous écoutent, ils sont nombreux et nombreux à nous écouter. Je pense que je ne le dis pas bien, Tchantché. Et je crois que je n'ai jamais réussi à le dire. Vous savez le dire, vous, Jordan?
0: Tchantché.
1: C'est Tchantché. Oui.
2: Tchantché
1: et Nanès. Je les ai rencontrés en plus, ils sont adorables.
0: Et en fait, ce sont les personnages les plus populaires du théâtre de marionnettes liégeois.
1: Et puis l'affiche du film September de Woody Allen. Elle est belge. C'est pas Delvaux, c'est bien tenté, c'était dans les propositions champions. Non, c'est oui. Jean-Michel Follon. C'est Follon qui a signé l'affiche.
0: Exactement, et en fait l'affiche, elle représente une bougie devant une feuille d'arbre pour ce film sorti en 1987.
1: Et Alice Underwood, chanteuse belge.
2: Oui. Monsoise, hein.
1: Exactement. Ah, oui. Et Mons, du coup, c'est le Hainaut.
2: Ouais. Oui.
1: C'est bien joué, champion. 10 points pour cette première manche sur un thème belgitude. C'est très bien démarré, champion.
2: C'est bien.
1: Ouais, c'est bien, comme vous dites. On va voir ce que va faire Laouari de Molenbeek avec le questionnaire dessin animé que vous lui avez laissé. On va retourner en enfance, là, grâce à ce questionnaire. À tout à l'heure, champion. On vous embrasse.
2: À tout à l'heure.
1: Salut, Jacques. On se retrouve pour la deuxième manche. Et je rappelle que si vous voulez nous rejoindre et vous inscrire et intégrer l'équipe des Challengers, c'est possible. On est là présent au 0470 07 20 23, le numéro WhatsApp de Vivacité, ou alors par SMS au 6003. Et là, c'est 1 € par message. Allez, on vous attend. Nombreux et nombreux.

0: Hot and Cold. Je peux vous dire, on a plutôt hot, là, en ce moment, avec cette semaine de canicule. C'était Katy Perry sur Viva. Petite rectification, Jordan, quant au questionnaire précédent, on a parlé Belgitude avec cette fameuse chimée et la bière brune avec la plus forte teneur en alcool. Quelle est la couleur? On a dit la chimée bleue, mais c'est pas tout à fait correct.
1: Oui, non, tout à fait. Eh ben, d'ailleurs, merci à tous
0: nos auditeurs
1: hein, de nous envoyer des petits WhatsApp, etc. Mais donc, en fait, il m'envoie un message pour me dire que c'est la chimée la plus forte, ce n'est pas la bleue, mais la verte qui titre à 10%. Par contre, en fait, la chimée verte, je viens de vérifier, en fait, la chimée verte, c'est une blonde et pas une brune. Et donc, la question, c'était... Quelle bière brune de chimée?
0: C'était voilà, dans l'intitulé de la question, effectivement. Et puis on a pas mal de messages hein, via notre WhatsApp.
1: Oui, on reçoit beaucoup de messages par rapport à ce qu'a dit notre champion en début de partie. Il y a Amna qui nous dit vu qu'il y a des vilains tout, moi je vous remercie pour cette belle humeur. Comme toujours, cela fait du bien. Et il y a aussi Anne qui nous envoie un message qui est assez touchant, je trouve.
0: Oui.
1: J'ai joué il y a peu et j'étais contente de perdre parce que j'apprécie beaucoup le champion. C'est Anne de Braine-le-Comte. Donc voilà, ça fait plaisir de recevoir vos messages.
0: Jacques, on retrouvera pour la deuxième manche pour la suite du jeu. Mais d'abord, on a encore un tour à jouer, le tour de la première manche, et c'est maintenant.
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0: Qui va remporter cette manche? Notre champion ou alors notre première challengeuse?
1: Et c'est Lawari de Molenbeek qui va jouer avec nous. Il travaille à la STIB, maintenant il est retraité. Pré-retraité. Il a 6 enfants, il fait beaucoup de bricolage, il restaure sa maison, il fait beaucoup de voyages aussi. Et alors Sarah, il nous écoute tous les jours, c'est la première fois qu'il joue avec nous.
0: Mais sympa, et c'est bien, vous êtes inscrit. Donc bonjour Lawari.
3: Bonjour Sarah, mais je vous entends pas très bien. Hein.
0: Et nous non plus, c'est comme si vous étiez un peu très loin dans une boîte fermée, vous voyez ce que je veux dire. Donc je ne sais pas où vous êtes, et je ne sais pas si vous avez enclenché le haut-parleur, mais peut-être faudrait-il l'enlever.
3: Oui,
0: c'est ça, c'est parce qu'alors on vous entend vraiment de très loin. Et alors ce serait dommage, hein, Lawari, que vous n'entendiez pas mes questions sur un chrono de 60 secondes, ça va quand même très très vite. Ah, moi je vous entends mieux. Dis donc, Lawari, c'est un magnifique prénom, ça vient d'où?
3: D'Algérie.
0: Ouais, c'est magnifique. Et ça veut dire quelque chose, peut-être, en arabe ou pas du tout?
3: En fait, dans la ville d'Oran, il y avait un saint homme qui s'appelait comme ça, Lawari.
0: Et dans la ville de Molenbeek, oui, dites-moi.
3: À Oran, il y a beaucoup d'enfants qui s'appellent Lawari, des vieilles personnes, des jeunes personnes, à cause de ce saint homme qui a vécu, je ne sais même pas à quelle époque il a vécu.
0: Et dans la ville de Molenbeek, il y a un saint homme qui s'appelle Lawari, qui joue avec nous, dans Seul contre vous. Et c'est bel et bien vous. On va jouer avec les dessins animés. Est-ce que c'est quelque chose, un thème qui vous parle?
3: Non, pas du tout.
0: Aïe. Pourtant, vous avez eu 6 enfants.
3: Oui, mais eux regardaient les dessins animés. Moi, je n'en regardais jamais.
0: Ah, donc vous n'avez pas partagé ce moment-là.
3: Je ne regardais pas avec eux les dessins animés. C'était plutôt pour qu'eux regardent et que moi je puisse faire autre chose.
0: Oui, bah oui, comme beaucoup de parents en fait. Hein. C'est vrai que c'est bien facile et bien commode. Vous avez combien de filles, combien de garçons dans les 6?
3: 4 filles.
0: Ouah, chouette. Et du coup, 2 garçons forcément.
3: Oui, ils sont grands maintenant. C'est...
0: Il n'y a plus personne à la maison? Vous êtes tranquille?
3: Non, il y en a encore. Il y en a une qui est encore à l'UNIF, qui a 21 ans. C'est la petite dernière.
0: Profitez-en bien parce qu'après, il paraît qu'il y a le syndrome du nid vide. Là. On se retrouve tout seul à la maison, on a un peu perdu après tant d'années consacrées à nos enfants. Bon, on y va, 60 secondes. Les propositions sont là pour vous aider. Relax, c'est la première fois que vous jouez, donc soyez pas trop exigeant avec vous-même. On va juste s'amuser. Notre champion, il a marqué 10 points, c'est déjà pas rien, mais c'est faisable. Donc relax, 60 secondes, est-ce que vous êtes prêts?
3: Oui, je suis prêt.
0: Et top chrono. Quel animal est Franklin, le petit héros des dessins animés? Franklin?
3: Ça doit être un tigre, peut-être.
0: Ah non, dommage. Comment s'appellent les créatures jaunes à salopette bleue apparues dans Moi, moche et méchant?
3: Proposition?
0: Les schtroumpfs, les Pokémon, les mignons.
3: Les Pokémon?
0: Oh, dommage. Comment s'appellent ces personnages colorés qui vivent dans les nuages et se déplacent sur des arcs-en-ciel?
3: Proposition.
0: Les bisounours, les barbapapa, les calinours.
3: Les calinours?
0: Dommage. Quel nom de pâte est donné au chef qui cuisine avec le rat Rémi dans Ratatouille?
3: Proposition.
0: Tortellini, fusilli ou linguini?
3: Linguini.
0: Bien. Quels insectes accompagnent Oggy selon le titre d'un dessin animé?
3: Guilleminimos.
0: Non. Comment se nomme le dinosaure au centre du film Le Petit Dinosaure et la Vallée des Merveilles?
3: Proposition.
0: Petit pied, long cou, grande jambe. Huit, huit.
3: Long cou.
0: Oh ben, vous savez quoi? Là où Harry, je suis sûre que vous êtes heureux dans votre vie. Et peut-être en amour, parce qu'au jeu, vous n'avez pas de chance. Parce que c'était chaque fois à côté au niveau des propositions. On n'était pas loin, mais c'était à côté, c'est dommage. Oh là là, oui, effectivement.
3: Mais bon, moi, je me rappelle des Aristochats ou alors, Mowgli ou des choses comme ça, mais là... Je ne connais pas du tout.
0: Mais oui, c'est ça, c'était plus récent. Et puis, vous l'avez bien dit avant le questionnaire, ben, vous n'avez pas regardé les dessins animés avec vos enfants, du coup. Ça, c'est un tout petit peu ressenti.
3: Non.
0: C'est ça. Parce que oui, Franklin...
3: Ben voilà. À notre époque, il y avait l'interlude là, à 20h après le journal télévisé. Il passait un dessin animé, c'était Bugs Bunny.
0: Ah ouais.
3: C'était le seul dessin animé qu'on voyait dans les années 70.
0: C'est une autre époque, hein, c'est vrai.
3: Après ça...
0: Aujourd'hui, oui, les enfants, ils ont plein de propositions, plein de choix, ils doivent même plus attendre. Vous voyez, ils cliquent, ils vont sur les plateformes, ils cliquent et hop, ça démarre quand eux, ils les veulent. Moi, je me souviens que quand j'étais petite, on attendait Quick et Flupke. On pouvait attendre pendant une heure. Je crois que ça, c'était avant le JT. Alors, on se bagarrait dans le canapé parce que ça devenait long. Mais c'est vrai que nos enfants, ils font plus ça, attendre un programme, c'est fou. Bon, Franklin, ouais, c'est...
3: Moi, je suis plus radio que télévision. Hein. Donc, je mets la radio en fond, mm-hmm. Je fais mes trucs, mais la télé, c'est beaucoup moins, quoi. Donc, je connais rien de ces dessins animés.
0: Oui, mais c'est pas grave. Franchement, il y a aucun souci parce que Franklin, c'est une tortue, mais c'est aussi générationnel, hein, Franklin. Il fait tout bien dans ce dessin animé.
1: Ben oui, c'est la série, elle raconte un peu les aventures quotidiennes de Franklin, la tortue et ses amis de la forêt.
0: Ouais, moi, j'aime même bien, mais sans plus parce qu'il était trop bon élève. Vous voyez, il manquait un peu d'aspérité, quoi. Vous voyez, c'était un peu l'enfant modèle.
1: Moi, j'aimais bien. C'est
0: votre génération. C'est votre génération, tout à fait. Et les mignons, bon, ça vous dit rien?
3: J'ai pas fait zéro et le champion est trop fort. Je pense pas que quelqu'un pourra le battre un jour.
0: Il est fort dans tous les domaines, effectivement. Mais il ne reste qu'une semaine à notre champion parce qu'à la fin de saison, eh bien, on doit le saluer et le remercier. Il repart avec sa cagnotte s'il reste champion. Ça aurait combien de points pour Lawari?
1: Ben, on a sauvé l'honneur, on a fait un petit point.
0: Un petit point, voilà, ça c'est bien. Et encore une fois, c'est votre première manche et votre première participation. N'hésitez pas à vous réinscrire. Les mignons, on les a entendus. Oui. Et puis ce sont les bisounours avec ces personnages colorés qui vont de nuages. Les calinours, c'est bien aussi.
1: C'est mignon.
0: On a envie de leur faire des câlins. Et alors, ils avaient chacun leur couleur et chacun quelque chose sur la poitrine et leur petit nom. On avait Gros Bisou, ça c'était celui qui était rouge, avec le cœur. On avait Grognon, ça c'est le bleu. Gros Chéri, le rose, avec les deux cœurs. Et moi, mon préféré, c'était le jaune. Et ça, c'est Gros Gâteau, à petit nom.
1: Oh, c'est
0: avec un gâteau
1: aussi
0: d'anniversaire. Et puis, on était avec Linguini, ça c'est bien, dans Rémi, dans Ratatouille, mais... avec le rat Rémi. C'est le jeune, hein, c'est le jeune Linguini. Et Rémi, il est dans sa coque.
1: Oui,
0: ouais, c'est ouais, ça.
1: Tout à fait.
0: Et il aide à cuisiner.
1: Et en fait, c'est un super dessin animé. Je vous invite à aller le regarder.
0: Oui, c'est très très beau.
1: En famille, même en étant adulte, c'est un dessin animé qui passe très très bien.
0: Tout à fait. Comme beaucoup de dessins animés aujourd'hui, c'est un double
1: oui.
0: lecture.
1: Ratatouille.
0: Oggy et les cafards, inconnus au bataillon, c'est quoi?
1: Donc en gros, c'est trois cafards qui sont nommés Joey, Didi et Marky qui accompagnent Oggy. Et donc voilà, c'est des dessins animés comme on pouvait les voir à l'époque, quoi.
0: Et Petit Pied dans Le Petit Dinosaure et la Vallée des Merveilles, ça c'était pour les dinosaures, produit par George Lucas, c'est pas rien, un grand nom du cinéma. Là où Harry, j'espère que ça vous a plu quand même, notre petit jeu.
3: Oui, ça m'a plu, et vous avez un grand point commun avec le champion.
0: Oui, quoi ça?
3: Ah ben, le sourire, tout le temps, depuis que je vous connais, c'est toujours souriant, c'est magnifique.
0: Bah c'est gentil, merci beaucoup, ça me va droit au cœur, ça me touche, merci beaucoup. Et en tout cas, restez comme vous êtes vous aussi, vous avez une belle énergie, on vous embrasse et peut-être à bientôt, Lawari. On vous embrasse fort, merci. Bon après-midi.
3: Merci.
0: À bientôt et embrassez beaucoup, bien toute la famille pour nous, les 6 enfants et peut-être les conjoints et conjointes. On marque une pause et puis c'est BJ Scott et Les Remarquables, un super projet, à tout de suite.
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0: Elle est magnifique, ces chansons. C'est BJ, elle est remarquable. BJ Scott, que vous connaissez, a une super idée, c'est de monter un groupe avec tous des jeunes et des personnes, hommes, femmes, en situation de handicap. Et la Lou, là, qui chante, et la voix qu'on entend, elle a 19 ans, elle est superbe, c'est une bombe d'énergie. N'hésitez pas à vous connecter pour avoir toutes les infos. Et puis, ils seront sur la scène des Francopholies de Spa, et surtout en télé, dès la rentrée, dans plusieurs épisodes, où on voit comment le groupe s'est monté, avec BJ et avec Adrien De Viveur. Donc, le rendez-vous est pris avec les remarquables, magnifiques projets.
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0: Et lui aussi, il est remarquable. Tout le monde le dit, c'est notre champion qui va démarrer cette deuxième manche. Et félicitations, champion. 50 euros supplémentaires dans la cagnotte, on est presque à 6 000 euros.
2: 5 950 euros.
0: Waouh, magnifique. Magnifique, champion. Et en plus, vous avez pas mal d'avance pour l'instant, mais encore faut-il la garder.
3: Pour l'instant.
0: Ouais, il faut la garder, cette avance. Voici la deuxième manche avec la roue qui tourne maintenant.
3: Stop.
1: Le blind test.
2: Ah bah voilà.
4: On regarde comme il fait beau. C'est l'heure pour aller jouer. Regarde comme il fait chaud. Faut sortir s'aérer.
0: Ah ça c'est sûr, il fait très chaud en ce moment, semaine de canicule.
2: Oui, vous l'aurez compris, hein, c'est un petit indice sonore. Quand il y a une manche blind test, donc ce qui va donner le sourire à notre champion aujourd'hui, hein, eh bien c'est un blind test pour le champion, un blind test pour le challenger. Et donc, ce qui fait que donc, le premier thème qui est abordé, c'est un thème sur des chansons qui parlent de l'été au sens large. Mm-hmm. Donc, c'est des chansons en français, il faut retrouver l'interprète. La deuxième proposition de la roue, c'est un thème sur le summer. Donc, ce sont que des morceaux avec summer. Mm-hmm. Il y a des chansons en français et en anglais, il faut retrouver l'interprète.
0: Summer en anglais, pas summer, en français en deux mots. Hein. Donc, on va rester positif.
2: Bien sûr.
0: Avec... Le summer, c'est vrai que hier, c'était le 21 juin, donc ça y est, on est entré dans l'été au niveau calendrier. Alors, champion, le blind test plutôt
3: j'adore
0: summer.
3: Les deux, mais je vais prendre les Français. Hein.
0: L'été au sens large, avec les francophones. D'accord, champion, c'est votre choix. C'est DJ Jack qui va jouer. Vous êtes avec quelqu'un chez vous, champion, ou pas?
3: Parce que non, je suis tout seul. Oui, il y a des gens qui travaillent. On installe une pompe à chaleur.
0: Ah, quelle chance.
3: Ils sont en train de taper au mur. Je leur ai demandé d'arrêter pendant 2 minutes de taper au mur.
0: Oui, parce que sinon, on ne s'entend pas très bien. Ce serait bien dommage. Allez, on joue tout de suite. Comme ça, ils n'attendent pas trop longtemps. Alors, blind test pour vous, champion. C'est DJ Jack en action avec 8 extraits, 8 interprètes à trouver. Top chrono. Premier extrait.
3: Joe Dassin.
0: Oui.

0: qui font.
1: Ouais, c'est Christophe Willem.
0: Bien, bien, bien.
1: Vivaldi.
0: Bien joué.
1: Adolphine.
2: Oui, et le dernier. 3 secondes, champion.
1: Ah, c'est Johnny,
2: ça.
0: Oui, oui, c'est bien joué, champion. Et il y avait des petites coquilles comme ça, genre Vivaldi, genre des anglophones qui chantent en français.
1: Il y en a un que j'ai pas reconnu du tout. Je ne vois c'est... vraiment pas qui c'est qui chantait.
0: Quand vient la fin de l'été, c'est Nancy Holloway, écoutez.
1: Sur la plage.
0: Va se terminer.
3: Ah oui.
0: J'adore ce accent. Oui, il est bien. Et ça fait combien de points pour notre champion alors?
3: Ça fait 14 points, on n'a fait qu'une petite erreur.
0: Ouais, très beau score, hein, champion. Ouais. Félicitations.
1: Ouais, ça, Nancy Holloway, j'ai pas. Ça, je la connais, hein, mais je savais pas qu'elle avait chanté en français. Donc,
0: Du coup, pas de regret, champion.
1: Oh non, pas de regret, je ne pouvais pas trouver là.
0: Exactement. Bon, bon appétit. Allez, les ouvriers peuvent reprendre
1: oui,
0: le boulot.
1: C'est le temps de manger.
0: Oui. Il est temps d'avoir l'air frais à la maison. À tout à l'heure, champion.
1: Oui.
0: On se retrouve pour la troisième manche. On marque une pause. Michael Jackson, c'est ce qui arrive. Survivait avec son fameux Billie Jean, tout bon ça. Et puis, autre blind test avec Fred. Fred de Fosse-la-Ville qui va jouer avec le terme Summer ou les chansons Summer. À tout de suite.
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0: Michael Jackson et son cultissime Billie Jean. De la musique encore avec le deuxième tour de ce blind test.
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0: Et qui pour jouer, Jordan, dans l'équipe des Challengers?
2: Eh bien, ce sera Fred, de fois.
0: C'est la fête aussi.
2: Ah oui, bah, dernière semaine, hein, Sarah, parce que je rappelle que vendredi, c'est notre dernière émission.
0: De la saison.
2: De la saison, évidemment.
0: Oui, oui,
2: évidemment.
0: Tout à fait.
2: Alors, Fred de Fosse-la-Ville est à 55 ans. Il est chauffeur-livreur et il a deux enfants. Alors, il aime faire de la course à pied et aller pousser de la fonte à la salle. D'ailleurs, là, il est en route pour y aller.
0: Un peu de sport, alors. Séance de sport avec Fred. Bonjour, Fred.
3: Bonjour Sarah, bonjour Jordan.
0: Et pendant votre sport, vous écoutez la musique alors, non?
3: Un petit peu, oui, ça m'arrive.
0: Est-ce que vous êtes confiant pour ce blind test? Bof.
3: Oh ben, oui.
0: Oui, c'est un petit oui.
3: C'est un petit oui, mais Jacques a nouveau frappé fort.
0: Mais il est très fort, hein, notre champion, surtout en blind test.
3: Ouais.
0: Je rappelle qu'il a été DJ pendant un peu moins de 20 ans, et puis prof de langue aussi, et c'était une façon d'apprendre aussi les langues à ses élèves, surtout l'anglais, avec les chansons. Donc il est vraiment très fort en blind test et en musique. Et vous Fred, vous êtes fort en quoi?
3: Je suis un peu en tout, mais je m'intéresse à beaucoup de choses, mais la musique, ça va être un peu compliqué. Je me rends compte qu'il y a surtout les trucs actuels, en fait.
0: Oui, c'est ça. Mais il y aura un peu de tout, parce qu'il y a quand même un thème hein, pour ce blind test. C'est des morceaux avec Summer. Et c'est à la fois en français et en anglais. Et à chaque fois, il faut retrouver l'interprète. Vous avez fini de bosser, Fred, ou vous ne travaillez pas aujourd'hui?
3: Non, je suis en congé cette semaine-ci.
0: Oh, quelle chance! Semaine de canicule en plus. Ouf, c'est chaud, ça.
3: Oui. Oui.
0: Dommage. On ne pourra pas entendre votre klaxon, alors. C'est dommage que c'est une...
3: C'est dommage.
2: C'est une petite tradition.
0: C'est un rituel dans l'émission, oui, c'est ça.
2: Faudra revenir.
0: Oui, il faudra revenir, effectivement. Fred.
3: Exactement.
0: Allez, on y va pour ce blind test. À vous à chaque fois de retrouver l'interprète. N'oubliez pas, les propositions sont là pour vous aider. N'hésitez pas à en abuser. Fred, est-ce qu'on lance le chrono et les extraits? C'est parti.
3: Allons-y.
0: Et top. Premier extrait.
4: Summer beauty, tant pis, tu sais quoi.
3: Elena.
0: Oui. Proposition pas.
3: Proposition.
0: Bon Jovi, Bryan Adams, Rod Stewart.
3: Bryan Adams.
0: Bien joué, ouais.
3: Proposition.
0: Lola Young, Taylor Swift, Ray.
3: Taylor Swift.
0: Oui, bien joué.
3: Proposition.
0: Vianney, Benjamin Biolay, Julien Doré.
3: Biolay, je pense.
0: Ah, dommage. Encore, allez. Et ça.
3: Oh là là. Proposition.
0: Texas, The Corrs, Sheryl Crow.
3: Texas.
0: Mais oui. Hey. 5 secondes.
3: Proposition.
0: Calvin Harris, David Guetta, Martin Garrix.
2: Calmons-nous,
0: on n'a pas eu le temps.
3: Je sais pas.
0: Ah oui, c'était le dernier. Attendez, on va revenir dans l'ordre, hein, dans les propositions. Mais c'était chaud. Bah si, oui, c'est l'été hein, depuis hier au calendrier.
3: Ouais.
0: Nous sommes le 22 juin. Parce que Elena, vous l'aviez trouvé avec Summer Body, Bryan Adams, Summer of 69.
2: Ouais. Non, je voulais juste dire que Elena, elle va se produire au Francofolie de Spa. Il y a encore des places, donc.
0: Il y a encore des places parce que c'est l'événement évidemment.
2: Ah,
0: elle a meuté pas mal de monde. Bryan Adams, on y était avec Summer of 69. Taylor Swift, c'est récent, vous l'avez trouvé avec Cruel Summer. Et puis écoutez ceci.
3: Ouais.
0: Calmement, ça vous dit rien non plus? Quand on ne tourne pas. Bah alors pas de regret, c'était Julien Doré.
2: Julien Doré qui sera à l'ACMO au parc d'Anguien. Vous avez déjà été au festival l'ACMO?
0: Tout le monde m'en dit du bien. Je rêve d'y aller.
2: Ah mais c'est génial. En plus, en plus d'être un festival de musique, il y a plein d'ateliers, etc.
0: Ouais.
2: Et d'ailleurs, je vous invite si vous n'avez pas encore pris vos places, de prendre vos places d'une part. Mm-hmm. Et d'autre part, si vous venez, moi je serai là le vendredi 10 juillet pour aller voir Julien Doré, et Magic System. Donc ça va bouger. Et en fait, la RTBF a un stand et ça s'appelle le Bivouac du journalisme. Et donc, il y a plein d'ateliers, etc., qui sont proposés pour les jeunes, mais les moins jeunes aussi. Donc, je vous invite vraiment à venir nous faire un petit coucou.
0: Et pareil, c'est très familial comme festival aussi.
2: Ah oui,
0: c'est
2: vraiment
0: ouvert à tout le monde. Et pour les plus petits aussi, parce que c'est très large, je veux dire, espacé. Vous voyez, on ne sait pas.
2: Ah oui, non,
0: pas
2: c'est
0: tous
2: top.
0: voilà, les uns sur les autres avec la musique qui va à donf. Non, non, c'est beau, quoi. C'est...
2: Oui, très familial. Ouais. Souvent, c'est d'ailleurs même le premier festival de certains enfants.
0: Oh, là, c'est beau, donc. Et puis, Texas, on l'avait, le grand classique. Et puis, le dernier, écoutez, c'était... Ça, c'est un truc un peu de DJ, hein, ça. C'est Calvin Harris avec Summer. Mmh. Fred, après la salle, qu'est-ce qu'il y a de prévu aujourd'hui? Tranquillou?
3: Nettoyage, et puis je prépare à souper pour mon fils qui vient... souper, donc.
0: Ah bah, ça, j'espère, oui. Qu'est-ce qu'il y a de prévu au menu?
3: Spaghetti bolo.
0: Oh oui, le bolo de papa. Ah, ça, c'est le meilleur.
3: Oui, voilà.
0: Oh, génial. Oh, ça donne envie. Fred, passez une superbe soirée. Ah oui, les points de notre challenger.
2: Eh bien, ça fait un total de 5 points, ce qui fait donc le champion remporte cette deuxième manche. Il s'en sort donc avec 6000 euros dans sa cagnotte.
0: Il a 6000 euros. Le cap est atteint par notre champion. Encore faut-il garder la somme. C'est bien parti pour aujourd'hui, on ne va pas se mentir. Mais on ne sait jamais, tout peut arriver. Fred, bon après-midi, séance de sport. Et puis, embrassez votre fils pour nous. Et bonne semaine de vacances ou de repos. Salut.
3: Merci.
0: À bientôt, Fred.
3: Salut. À bientôt.
0: Et si, comme Fred, vous voulez vous amuser, participer, jouer avec nous, papoter un petit peu aussi, 04 70 07 20 23, le numéro WhatsApp de Vivacité. Vous démarrez par Challenger, suivi de votre prénom. Et vous faites pareil si vous le désirez par SMS au 6003. Mais là, c'est 1 euro par message. À tout de suite.
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0: Service, Rhythm of Life. Et il a du rythme, notre champion. C'est notre dernière semaine, Jordan, on le rappelle, hein, vendredi 26, c'est la dernière de la saison.
1: Mais oui, je vous le confirme. Alors, si vous voulez tenter votre chance, c'est encore aujourd'hui, cette
0: Après,
1: semaine.
0: Après, c'est
1: quoi.
0: Trop tard, on n'est plus là l'été, mais il y a des chouettes programmes qui arrivent l'été.
1: Ah, oui,
0: on aura l'occasion d'en reparler. Et pour s'inscrire.
1: Pour s'inscrire, vous envoyez un petit WhatsApp au 0470 07 20 23, ou bien vous envoyez Challenger, mais ça, c'est par SMS et c'est 1 euro par message.
0: On a plein de beaux messages, on vous lit juste après les infos de 13h et qui encourage notre champion aussi, Jacques, peut-être dernière semaine pour Jacques, qui a passé le cap des 6000 euros. Oh là là, c'est une belle somme, on l'entendra juste après les infos et la météo.
2: Bel après-midi avec ce soleil qui reste largement dominant sur tout le pays. Les températures qui atteignent souvent 31 ou 32 degrés jusqu'à 34 degrés en allant vers le sud. La chaleur persistera également ce soir et durant la nuit prochaine avec des températures qui peineront parfois à repasser sous les 20 degrés. Les regards sont désormais tournés vers la suite de la semaine. Dès demain, les 35 degrés pourraient être atteints localement avant le pic pour mercredi et surtout jeudi avec des valeurs proches de 37 degrés attendus. Le week-end pourrait marquer un changement de décor avec une tendance plus orageuse et des températures qui redeviendraient progressivement un peu plus respirables.
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0: Bon lundi tout le monde, vous écoutez RTBF Vivacité les 13h, l'heure du journal, présentée par Hélène Remy.
4: Trouver l'ombre, le défi lancé aux élèves par leurs professeurs. Dans les écoles aussi, il fait très chaud. Le Premier ministre britannique annonce sa démission. La pression était devenue trop forte. Ils ne veulent pas rentrer tout de suite. Les supporters qui ont fait le déplacement pour suivre les Diables Rouges y croient encore, même plus que les autres. Bonjour, il fait trop beau pour travailler, chantaient les Parisiennes. Trop chaud surtout, avec encore une Belgique à plus de 30 degrés aujourd'hui. Il fait un peu plus frais à la côte belge. Et ça va encore grimper jusque vendredi, avec 37 voire 38 degrés par endroit mercredi. Et on n'est pas encore en grandes vacances. Donc dans les écoles, il faut s'adapter. Parents et professeurs misent sur les systèmes D pour rafraîchir les enfants, particulièrement les plus petits de maternelle. Reportage ce matin en région liégeoise de Marc Mélon et David Ouattelet.
5: Le cartable de Milo ce matin est un peu plus lourd que d'habitude. Au goûter et à la gourde, sa maman a ajouté de quoi faire face aux températures élevées.
6: On essaye de faire pour un mieux, donc crème solaire, casquette et vêtements légers, et pour essayer qu'il survive à cette journée le mieux qu'il peut.
5: Avec 24 degrés dès 8h du matin, la chaleur est souvent difficile à supporter pour les plus petits. Madame Angélique et Madame Sarah adaptent donc les horaires, on sort les jeux d'eau, la petite piscine et on s'arrose copieusement.
7: On profite de la température un peu moins chaude et surtout de l'ombre pour mettre des jeux d'eau pour le moment. Et une fois qu'il est 10h, 10h30, on n'a plus d'ombre pour dire, donc on rentre.
5: Il faut dire que dans cette classe, les enfants ont entre 2 ans et demi et 3 ans. Ils ne pensent pas toujours à boire. Heureusement, les instits veillent.
7: On leur donne à boire, on essaye qu'ils boivent régulièrement dans la classe. On met des petits jeux calmes en classe plutôt que d'être dehors, on ne sort plus de la journée.
5: Cet après-midi, les enfants seront installés pour leur sieste dans un local où les températures sont plus fraîches, de quoi rattraper une nuit parfois compliquée par la chaleur.
4: Le reportage dans des écoles de la région liégeoise. Et face à cette chaleur, à cette vague de chaleur en région bruxelloise, les écoles communales d'Etterbeek arrêteront les cours à midi toute cette semaine. C'est ce qu'annonce la commune d'Etterbeek. Une garderie est prévue si les parents ne peuvent pas venir chercher leurs enfants. Écolo réclame une réunion immédiate du comité de concertation, un comité qui rassemble les ministres du fédéral, des régions et des communautés pour parler de cette chaleur. Pour les Verts, il faut prendre des mesures concrètes pour protéger la population et non plus énoncer de simples recommandations. Un numéro, toujours le même, à composer si vous pensez avoir été victime d'un piège sur Internet. Face à l'explosion des arnaques en ligne ou via les réseaux sociaux, les banques et le ministre des consommateurs lancent Fraude Stop. Maïté Warland, c'est un numéro unique pour tout le monde.
8: Oui, et c'était attendu. Jusqu'à présent, si vous vouliez signaler une fraude, il fallait contacter votre banque et le numéro à appeler était à chaque fois différent. Désormais, c'est le numéro connu CardStop 078 170 170 qui pourra aussi servir à dénoncer des fraudes. Selon Fébelfine, la fédération du secteur bancaire, il est en effet très important de réagir très vite si vous suspectez une fraude. Il fallait donc simplifier le processus. Il s'agit en fait d'une volonté du ministre de la Protection des consommateurs, Rob Benders, qui veut que les banques mettent en place des mesures plus fortes pour lutter contre les fraudes en ligne qui explosent ces derniers mois. En 2024, les escrocs avaient réussi à dérober 40 millions d'euros grâce à leur arnaque en ligne.
4: Et on rappellera ce numéro 078 170 170. Merci Maïté Moirlan. Au Royaume-Uni, le Premier ministre a annoncé sa démission face à la presse réunie ce matin devant le 10 Downing Street à Londres. Keir Starmer a confirmé les rumeurs qui bruissaient depuis quelques jours. Myriam Ball.
9: Oui, il a commencé par se féliciter de politiques qu'il avait mises en place et puis il a annoncé ceci.
10: Chaque décision que j'ai prise, c'est en mettant le pays que j'aime au premier plan. C'est pourquoi je vais démissionner comme leader du Parti travailliste. J'ai parlé à Sa Majesté le Roi ce matin pour l'informer de ma décision.
9: Alors, Keir Starmer a précisé qu'il resterait en poste jusqu'à avoir un successeur à la tête de son parti, qui le remplacerait alors comme Premier ministre d'ici la rentrée parlementaire après l'été.
4: Cette démission, elle était attendue ?
9: Alors oui, Keir Starmer était en lourde perte de popularité depuis déjà des mois au plus bas dans les sondages, alors même que son parti, travailliste de gauche, avait largement gagné les élections il y a moins de 2 ans. À ça s'ajoute une pression devenue intenable au sein même de son parti depuis la semaine dernière, quand un rival travailliste, Andy Burnham, a emporté la mairie du Grand Manchester et s'est donc profilé comme un successeur évident, populaire. Et donc, Keir Starmer a dû prendre acte avec émotion.
10: Je vais passer plus de temps au job le plus important, être le meilleur mari possible à mon épouse fantastique Vic, qui a été un rock à mes côtés, et être le meilleur papa possible pour mes magnifiques enfants.
9: Voilà l'émotion de Keir Starmer lors de sa démission ce matin comme un aveu d'échec.
4: Et la présidente de la Commission européenne a réagi à cette annonce de la démission du Premier ministre britannique. Ursula von der Leyen a salué, je cite, un homme d'État qui a contribué à rendre l'Europe et l'Ukraine plus sûres. L'Iran et les États-Unis poursuivent leurs discussions en Suisse. Les deux pays doivent finaliser le protocole d'accord annoncé la semaine dernière avec comme première décision éviter une reprise de la guerre. Pour cela, Daniel Fontaine, une ligne rouge va être établie entre Washington et Téhéran.
11: Ah, exactement, une ligne de communication entre les deux pays. Elle doit permettre d'éviter les incidents et les malentendus dans le Golfe et en particulier dans le détroit d'Ormuz. Alors, dans le même esprit, une cellule de gestion du conflit au Liban va être mise en place. Il s'agit de faire cesser les combats entre Israël et le Hezbollah libanais. Ce sera le premier test réel, disent les Iraniens. Ils insistent pour que le cessez-le-feu soit respecté au Liban. Le début des discussions hier dans un hôtel de luxe en Suisse a en fait été tendu et chaotique. Les Iraniens ont menacé de refermer le détroit d'Ormuz et Donald Trump a menacé depuis Washington de détruire l'Iran. La délégation iranienne a claqué la porte. Il a fallu l'intervention des médiateurs qataris et pakistanais pour renouer le fil des discussions. Elles se sont finalement prolongées une partie de la nuit. On a peu de détails sur cette ligne rouge pour Ormuz et aussi sur cette cellule chargée du Liban, mais des discussions techniques sont prévues en Suisse toute la semaine.
4: La déception après le deuxième match des Diables Rouges en football avec un deuxième partage dans cette Coupe du Monde, 0-0 face à l'Iran. Après 2 matchs, la Belgique ne compte que 2 points. Et si nous avons pu éteindre la télévision ou éteindre notre téléphone pour passer à autre chose, les supporters qui ont fait le déplacement dans les stades américains, eux, n'ont pas eu le choix. Ce qui explique sans doute qu'ils ont, plus que les autres peut-être, envie d'y croire, de croire que ce n'est qu'un début en mode diesel, comme le dit le coach des Diables, Rudy Garcia. Thomas van der Linden a croisé quelques-uns de ses supporters à la sortie du stade de Los Angeles.
12: Quand on est allé très loin en 86, on avait aussi complètement raté nos premiers matchs. Et donc ici, voilà, l'équipe se met en place progressivement. Et puis voilà, ici on a 2 points. Bon, si on gagne les 3 points contre la Nouvelle-Zélande, normalement il n'y a pas de souci. C'est l'espoir qui fait vivre.
13: Bon, j'ai vite fait les calculs dans ma tête. Il y a encore une chance, donc on va garder l'espoir avant d'être inquiète. Ça ne sert à rien de stresser tant que ce n'est pas nécessaire.
4: Yeah.
14: Les phases de poule sont reflètent pas réellement la suite de l'événement, donc j'y crois et on est là pour ça aussi, pour y croire, sinon on ne serait pas à Los Angeles pour venir les voir.
15: Vous restez confiant pour le troisième match contre la Nouvelle-Zélande ?
16: Ouais, ouais, on gagnera.
4: Gagner samedi et il faudra se lever tôt. Le match débutera à 5h du matin contre la Nouvelle-Zélande. Donc, mais d'ici là, d'autres équipes doivent encore jouer. À 19h aujourd'hui, il y a le retour de l'Argentine et de Lionel Messi. Ce sera contre l'Autriche. À 23h, la France jouera face à l'Irak. À 2h du matin, la Norvège sera opposée au Sénégal. Et à 5h, la Jordanie rencontrera l'Algérie. Des matchs à suivre sur la RTBF. C'est la fin de ces informations. Belle après-midi en notre compagnie.
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0: Le point RTBF Mobile Info, notre guide ce lundi, c'est Denis Lagasse. Denis, vous nous emmenez où ?
18: Alors, je vous emmène sur le 19 avec un accident qui vient de survenir un instant. C'est à hauteur de Nimy et c'est en direction de Bruxelles. C'est la bande de droite qui est obstruée et la situation y est dangereuse, paraît-il. Il y a aussi un camion en panne. Cette fois, c'est sur la Nationale 98 à hauteur de Vénène-sur-Sambre en direction de Ligny. Situation dangereuse car ce camion se trouve sur la voie de droite. Et puis également, une perte de chargement sur le 42 à hauteur de Héron et c'est en direction de Liège.
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0: Bonjour tout le monde, nous sommes en plein milieu de la partie. Deux manches jouées, deux manches remportées par notre champion, Jacques, qui passe le cap des 6000. Il est à 6000. C'est fou, hein, Jordan ?
1: C'est beau.
0: Mais c'est pas le record. C'est pas le record des cagnottes. Et puis, je vous rappelle que fin de semaine, c'est la dernière de la saison et qu'on dira donc au revoir à Jacques. Hein, c'est comme ça, ce sont les règles. Et que normalement, on devrait reprendre au mois d'août avec un nouveau champion. Vous avez la main sur les records, Jordan ? En tout cas, 6000, il y a peu mieux faire.
1: Ben... Il y a deux personnes qui sont dans les 6000. Il y a Jean-Marc de Pietrebé qui est le master champion avec 6750 € en poche. Oui. Puis on a le Alain de Poller, vous vous souvenez ?
0: Bah oui, Alain,
1: 6575 €. Et le troisième, c'est Christian de Soigny, 4500. Donc si notre champion Jacques Desbonvillers valide sa cagnotte, il sera d'office dans le top 3 en fait.
0: Oui, dans le trio de tête des meilleurs champions. Peut-être que vous serez dans le trio de tête des meilleurs challengers. Allez, à vous de vous inscrire maintenant. 0470 07 20 23, le numéro WhatsApp de Viva.

0: Audemars, je pense à vous. On va filtrer Jordan, on va pas refaire ce challenge parce que là il fait beau, c'est du soleil annoncé pour toute la semaine, donc du coup on va pas chanter. Ça vous va?
1: Mais oui, oui, mais ah, j'adore cette chanson maintenant, je pense à vous à chaque fois, à vous et à Jacques.
0: Oui, on a relevé le challenge tous les trois.
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0: Et bravo champion Jacques, la baraka, 6000 euros dans votre cagnotte, félicitations dis donc.
3: Oui. Encore un cap.
0: Oh oui, que dis-je? Une péninsule. Non mais c'est énorme. Et puis on reçoit plein de messages pour vous, Jacques, des beaux messages.
1: Mais j'en ai deux. Il oui. Y a Pietro qui m'envoie félicitations à mon ami Jacques, toujours premier de classe quand nous étions en primaire.
0: Ah. Voilà.
1: Donc c'est quelqu'un qui est
0: Pietro,
1: en primaire.
0: Donc.
3: Voilà. Oui, il était avec moi, Pietro. Oui.
1: Et puis il y a Johanna aussi qui dit chère Sarah et Jordan, je vous écoute tous les jours. Votre émission est très chouette et pour les jaloux et les envieux, s'ils avaient le niveau de culture de Jacques, il serait peut-être à sa place. Jacques est un super champion, je lui souhaite d'aller jusque vendredi. Belle émission et gros bisous.
0: Voilà qui est bien résumé, champion, wow, je propose.
3: Merci Pietro et Johanna, c'est ouais. Vraiment sympa.
0: Et merci pour vos messages et merci d'être présents.
1: On ne peut pas tous les lire, hein, malheureusement, mais
0: ouais, on n'a pas le temps beaucoup. Parce qu'il faut jouer.
1: Bah oui.
0: Mais oui, il faut jouer, voici la troisième manche avec la roue qui tourne maintenant.
3: Stop.
0: Ah oui, ça c'est... Ouais, c'est le générique d'une série, c'est
1: oui,
0: ça?
1: Générique de série, Oh I Met Your Mother, pour ce questionnaire, série, hein, tout simplement.

0: Petite baguette au fromage. Mais vous voyez, fromage à pâte molle.
1: Ah oui, voilà, c'est ça. Oui. Et frais, alors, du coup, un peu.
0: Oui, c'est ça. Très, très bon.
1: D'accord. Mais je vous parle de ma salade.
0: Et petite tomate cerise à côté. Ben, votre salade, elle avait l'air très, très bonne.
1: Oui, oui, oui, je mangeais à côté de vous en réunion.
0: En réunion. La seule qui mange en réunion, c'est Sarah.
1: Hein. Pardon, mais je mange sans faire de bruit.
0: Ah oui, c'est vrai que vous ne faites pas de bruit.
1: C'est parce que manger à l'antenne, je trouve ça spécial.
0: Oui, c'est pas pratique.
1: Après, on a envie de prendre son temps. Et donc, c'était des pommes de terre de ce week-end, mais avec encore la peau, hein, donc coupées en morceaux. J'adore, moi, la remoulade. Vous voyez, c'est ce céleri rave mayonnaise.
0: Oui.
1: Avec des carottes râpées, sans mayonnaise là pour le coup, parce qu'il y a assez de mayonnaise dans le céleri rave. Et puis des Francfort, hein, parce que le pot était ouvert la semaine dernière. Donc des saucisses de Francfort coupées hachées, avec de la coriandre aussi, et du poivre. C'était délicieux. Et j'ai oublié un truc, les cornichons.
0: Ah,
1: le c'était très coloré.
0: Le croquant.
2: Faut oublier les cornichons, Sarah.
1: Ah bah non, la vie sans cornichons, c'est pas une la vie. Hein.
0: On est bien d'accord.
1: Et c'était assez frais. Et donc, Jordan, je vous ai donné envie avec ma petite salade. Pourquoi pas refaire. C'était délicieux. Ouais. Alors, on était dans la Yougoslavie. Oui, la capitale à l'époque de la Yougoslavie, c'était Belgrade. C'est bien joué.
0: Ce qui est maintenant la capitale de la Serbie.
1: Et puis l'outre aussi, hein, dans ce récipient, ce contenant, en fait, à la préhistoire.
0: Oui, l'outre.
1: Une outre.
2: L'outre.
1: Mais c'est pas facile.
2: Je suppose.
1: Oui, une outre, oui, c'est ça. C'est...
0: En fait, c'était fabriqué à base de peau d'animal qui était cousue et rendue étanche. Et elle servait notamment à transporter de l'eau, du lait ou du vin.
1: Et puis, pour la quatrième question, je dois vous dire merci, champion. Parce qu'on cherchait un leader chinois qui a conduit la longue marche entre 1934 et 1935. Parce que les propositions, c'était pas piqué des verres. Vous voyez, donc Mao Tse-tung, heureusement, vous me l'avez dit. Parce que sinon, j'avais Xi Jinping, ça va encore. Mais alors, le Aung San Suu Kyi.
0: Oh bien,
1: un truc du genre.
0: Ben sans su. Aung San Suu Kyi.
1: C'est qui sans cuit ici?
0: Ou une sans su cuite.
1: La défenestration de Prague, oui, qui embrase l'Europe. Oui. La guerre de 30 ans, oui, on était au XVIIe siècle.
0: Je vous rappelle, hein, donc c'était de nobles protestants qui jetaient des représentants catholiques par les fenêtres, littéralement, à Prague. Et puis en fait, le conflit devient rapidement une guerre religieuse et politique parce que ben évidemment ça s'est su et c'est devenu un problème à l'échelle européenne.
1: Et la guerre des religions à l'époque c'était d'une cruauté
2: terrible, hein.
1: Dans les deux sens pour tout le monde en fait, hein. Et c'est ça qui est fou. Et je trouve qu'encore aujourd'hui on fait la guerre pour des histoires de philosophie, de croyances. Je trouve ça dingue, moi je trouve ça vraiment hallucinant. Enfin bon, soit. I have a dream, ça c'est dommage, champion, c'était pas Houston, c'était les États-Unis.
2: J'ai confondu avec la ville où il a été assassiné.
1: Sans doute.
2: J'ai fait un mishmash. Donc, oui, finalement,
1: un mash-up. Non, c'était Washington.
2: Washington.
1: Le discours, c'était Washington.
0: Lors de la marche de la marche sur Washington pour l'emploi et la liberté. Hein.
1: La marche.
2: Je sais qu'il a été assassiné le 4 avril 1968. Ça s'est ancré dans ma tête, mais son discours à Evergreen, je ne savais pas où il avait eu lieu.
1: À Washington. Voilà. Et puis 1877 pour le phonographe qui a déposé son brevet. Oui. Thomas Edison, c'est bien connu. Ouais.
0: Mais c'est le premier appareil capable d'enregistrer puis de reproduire des sons. C'était miraculeux à l'époque.
1: Et le début de la technologie, évidemment. Et puis elle s'est embrasée, elle aussi. On est avec l'IA aujourd'hui. Ouais. Champion, 10 points. C'est très, très bien joué. Encore un très beau score. On va voir ce que va faire votre troisième challenger avec le questionnaire série. Et puis restez bien en forme, champion. Il y a la quatrième manche qui arrive. Et on s'entend juste avant 14h de toute façon.
2: Voilà.
1: Quoi qu'il arrive, à tout à l'heure, champion.
2: À tout à l'heure.
1: Et belle partie. On marque une pause. Et Colonel Gang, il n'y a que de la bonne musique ce lundi sur Viva. Allez, restez là.
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0: Antoine Degang sur Viva avec Cherish.
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0: On chérit tous nos challengeuses et nos challengers. Accueillons tout de suite le troisième du jour.
2: C'est William, il vient de Anse, il a 47 ans, il est chauffeur-livreur. Il aime le jardinage, promener son chien et faire des balades à vélo.
0: Bonjour William.
3: Bonjour Sarah, bonjour Jordan.
0: Chauffeur-livreur, on a une tradition. Est-ce que vous êtes dans votre camion ?
3: Je suis dans la camionnette.
2: Ah ah !
0: Et quand on dit camion, qu'est-ce qu'on fait ?
2: On va avoir des problèmes avec la police.
3: Non,
2: vous êtes à l'arrêt, donc
3: dans le parking.
0: Ouf, vous en avez jusqu'à quelle heure tout à l'heure, William ?
3: J'ai fini journée.
0: Oh, quelle chance, mais du coup, vous avez démarré tôt.
3: 6h.
0: Ah ouais, quand même. Et qu'est-ce qu'il y a de prévu cet après-midi ?
3: Dans le jardin.
0: Vous relaxez ou vous travaillez ?
3: Ah, je vais aller me relaxer à l'ombre d'un arbre.
0: Ah ouais, c'est ça, l'ombre, hein, surtout l'ombre, parce qu'il fait insupportable au soleil. Super, William.
3: Une partie qui est ombragée au fond du jardin, il fait 10 degrés en moins là-bas.
0: Et c'est une vraie chance. Et alors, si vous avez un petit courant d'air, là, c'est encore mieux, et alors c'est la belle vie.
3: Ah, oui. Ouais.
0: La vita est bella, William, pour cet après-midi, oui. Pour vous. C'est l'avantage de se lever tôt, hein. On dit que la vie appartient à celles et ceux qui se lèvent tôt. La preuve en est avec vous, avec ce petit moment de détente prévu cet après-midi. Mais avant, je vais vous questionner. On va jouer avec les séries. Est-ce que vous en regardez beaucoup encore aujourd'hui ou pas trop ?
3: Alors, je vais dire que les séries 80, 90, 2000, ça peut encore aller. Mm-hmm. Après, parce que la télé, pour le moment, c'est pas ce qui va fonctionner le plus.
0: Non, écoutez, ça devrait le faire alors. Ça devrait le faire. Je n'en dis pas plus, on a un peu de tout dans les séries. C'est bien pour ça que c'est un questionnaire difficile, parce qu'on voyage dans le temps et il y a tellement de propositions. C'est juste dingue. Donc, relax, jouez, faites le mieux. Notre champion, il a marqué 10 points. Il joue très très bien, notre Jacques, aujourd'hui. Du coup, William, l'objectif pour vous, c'est de devenir meilleur challenger. Et là, il y a quelque chose à faire, parce que pour l'instant, c'est Fred avec 5 points.
3: D'accord, on va essayer.
0: Allez William, vous savez que ça me fait penser à la sauce.
3: Oui, la sauce,
0: oui. La sauce William.
2: Ben oui.
3: Ou la poire.
0: Restons dans le sein. Je prends la poire alors.
3: Ok.
0: Avec un peu de chocolat. Bon, plus sérieusement, on va jouer avec les séries. Est-ce que vous êtes prêt William ? Concentré ?
3: Oui, je suis prêt.
0: Et top chrono. Quelle chanteuse belge va jouer dans la série Ici tout commence ?
3: Angèle.
0: Non. Quelle série des années 90 avait pour titre anglais Baywatch ?
3: Alerte à Malibu.
0: Bien. Dans quelle série, axée sur la drogue, un jeune dealer porte le nom de Jesse Pinkman ?
3: Proposition.
0: Breaking Bad, Narcos, Euphoria.
3: Narcos.
0: Dommage. Dans quelle série, Tom Selleck incarne-t-il un détective privé ? Oui. La vie de quel baron de la drogue suit-on dans la première saison de la série Narcos ?
3: Proposition.
0: Griselda Blanco, Pablo Escobar, Joaquin Guzman.
3: Escobar.
0: Oui. Dans quelle série américaine, Julia Roberts, Reese Witherspoon ou encore Jean-Claude Van Damme ont-ils été invités, ont eu des rôles d'invités ? Oui. Dans quelle série, Pedro Pascal et Bella Ramsey jouent-ils dans un univers post-apocalyptique ?
3: Proposition.
0: The Last of Us, The Walking Dead, Fallout.
3: Last of Us.
0: Oui. Dans Emily in Paris, quel est le nom du Key Royal promu par la publicité ?
3: Proposition.
0: Chamère, Bulle Royale, Oh là là.
3: Bulle Royale.
0: Non, dommage. C'est Chamère. On dirait sa mère, mais c'est chat.
3: J'ai jamais regardé.
0: Mais moi non plus. Mais j'avoue.
2: Oui.
0: Et en plus, je pense qu'elle est assez décriée parce que c'est un peu. C'est nous montrer Paris, mais avec l'angle de vue américain. Donc c'est un peu spécial, il paraît. Je sais pas, j'ai pas vu. Hein, donc voilà. C'est quoi Chamère alors ? C'est quoi ? C'est vraiment un kir royal ?
2: Oui, en fait, c'est un kir royal qui est bu pendant. Enfin, dont il est question dans la série.
0: Oui.
2: Et maintenant, il est désormais commercialisé dans le monde réel.
0: Tellement
2: ça a fonctionné.
0: Un peu à l'américaine, quoi. Vous voyez, il n'y a pas de petit profit.
2: Oui, c'est ça.
0: Et on fait du profit avec de tout. Eh ben oui. Et puis, on a démarré avec une chanteuse belge. C'est bien joué, Angèle, hein, mais c'est pas elle. C'est Mentissa qui va jouer dans Ici, tout commence.
2: Oui, Mentissa qu'on adore. Hein. D'ailleurs, c'est l'invité de Nos chansons ont une histoire. Si vous l'adorez comme moi,
0: oui.
2: Eh bien, vous restez connectés. Dans tous les cas, vous restez sur Vivacité hein, jusqu'à la fin de journée. Mais donc, sachez qu'à partir de 14h, elle sera au micro de Bruno Tumers et Livia Duschkoff.
0: Excellent. Mentissa, notre invitée donc cette semaine.
2: Hein. Oui, mais à côté de ça, elle va aussi jouer dans Ici, tout commence et elle va y jouer son propre rôle lors d'une intrigue autour d'un festival de musique.
0: On a hâte de voir ça, je suis sûre qu'elle sera très talentueuse, elle est géniale, hein, Mentissa. Baywatch, ça c'est les années 90, comme vous avez demandé. William.
3: Oui, exactement.
0: Avec Alerte à Malibu, oui, tout à fait. Oh là là, Pamela Anderson, David Hasselhoff, ils étaient tout jeunes à l'époque, c'était dingue.
2: Oui, non, mais clairement.
0: Tout à fait.
2: Vous les voyez courir au ralenti, le long de l'eau, comme ça, et puis...
0: Et un générique culte aussi.
2: Avec leur maillot rouge. Un homme
0: Et il courait comme ça et c'était au ralenti.
2: Bah oui, il suivait les sauveteurs. Enfin, c'est une série qui suivait les sauveteurs des plages californiennes. Ouais. Mais ils n'étaient pas moches. Hein.
0: Bah non.
2: Bah ils n'ont pas pris les plus moches, quoi.
0: Et Pamela Malo.
3: Il savait qu'il y avait des flotteurs intégrés.
0: Écoutez, voilà, j'allais parler de Pamela, mais je ne vais plus le faire.
2: Bah non, alors, c'est bon, coup, on a tout dit, je crois.
0: Non, mais la pauvre, elle a été cantonnée dans ce rôle-là, mais oui. Sur sa plastique, alors que je suis sûre qu'elle aurait pu vraiment jouer autre chose. Mais bon, oui. Parfois, ce n'est pas facile, c'est la vie. Et c'est comme ça. Alors, on était fort dans le monde de la drogue avec ces séries. On cherchait un jeune dealer qui porte le nom de Jesse Pinkman. On cherchait surtout une série, c'est Breaking Bad, avec Jesse.
2: Oui, en fait, qui est joué par Aaron Paul. C'est un jeune dealer qui est devenu partenaire d'un professeur de chimie qui lui aussi est devenu criminel.
0: C'est fou, vous l'avez regardé ou pas,
3: non,
0: William?
3: Pas du tout.
0: Non, mais je vous le conseille. Il est toujours sur la plateforme qu'on connaît bien et qui est trop cher. Mais moi, je l'ai terminé il n'y a pas longtemps. Elle est dingue, hein, cette série. Elle est dingue. Elle est dingue, parce que c'est vraiment un prof de chimie. Il a un souci de santé. Et tenter le tout pour le tout, il veut protéger sa femme et sa famille. Et du coup, il se met à faire de la drogue.
2: Voilà, c'est fou.
0: Dans un laboratoire, d'abord dans un van, et puis après, enfin voilà, je vous laisse découvrir Breaking Bad.
3: Je vais attendre l'automne, parce que c'est trop bon en été pour se mettre devant la télé.
0: Et vous avez bien raison, William. Magnum, ça on l'avait aussi. J'ai dit Tom Selleck, bon, il dit Magnum, c'est bien joué. L'homme à la moustache.
3: Vous saviez que Tom Selleck aurait pu jouer Indiana Jones?
0: Ah, c'est vrai?
2: Ah bon?
0: Ah bon? Il a passé le casting et tout?
3: Mais au début, c'était lui que George Lucas voulait. Ah. Steven Spielberg, j'ai vu ça sur la 3. Week-end. Il y avait une émission là sur Indiana Jones.
0: Sympa, et c'est dommage que c'est pas lui parce que ça a lancé vraiment Harrison Ford et puis c'est une saga assez connue avec le générique de Magnum et la voiture rouge et le boss là avec son chien. Ah bah oui.
3: Higgins.
0: Oui, exactement. Et les chemises
3: avec
0: Hawaii. C'est les deux Borman, c'est juste, ils étaient deux. Vous avez bien raison. Et puis on est encore dans le monde de la drogue avec la série Narcos. C'est Pablo Escobar, oui. C'était lui le baron de la drogue qu'on cherchait.
2: Et alors je sais pas si vous savez, mais pour la petite anecdote, dans les années 80, en fait, donc le narcotrafiquant avait énormément d'argent. Oui. Et alors pour son propre privé, il a décidé de se créer un zoo. Et du coup, il a acheté 4 hippopotames.
0: Enfin.
2: Ouais, je vous assure. Et c'était c'était dans sa maison, enfin en tout cas dans son jardin. Ils ont fait un enclos. Maintenant, en fait. Ces hippopotames, ils se sont adaptés à leur milieu de vie et maintenant ils sont 200 parce qu'ils se sont reproduits. Et donc la Colombie a prévu d'abattre une partie des hippopotames parce que tout simplement c'est plus gérable, quoi. Vous imaginez si tous les ans ils refont des bébés, etc.
0: Oui,
2: donc
0: ça devrait même pas être permis. Après on fait ce qu'on veut.
2: Oui, mais pour lui tout était permis.
0: Mais c'est ça, c'est bien le problème, c'est l'argent.
2: Oui, non, mais bien sûr.
0: C'est pas le seul à le penser, hein, et il n'y a pas que dans le monde de la drogue. Bon, Friends, on y était, The Last of Us aussi, cette série post-apocalyptique, vous l'aviez aussi. Ça fait combien de points pour William? Devient-il meilleur challenger?
2: Mais il devient meilleur challenger, tout à fait. Il a fait un total de 8 points. 8 points, c'est très bien. Ceci dit, ça ne permet pas au challenger de bloquer le champion. Mm-hmm. Il est à 6050 euros.
0: Et bravo, voilà meilleur challenger. Merci. Une belle étiquette, William. Félicitations.
3: Merci.
0: On vous embrasse bien fort. Bon repos. Restez bien dehors, prenez l'air. On vous embrasse, William, et peut-être, qui sait, à tout à l'heure. Restez bien à l'écoute. Salut,
3: merci.
0: William. On vous embrasse. Salut. On marque une pause. C'est Ambre qui arrive côté musique. Et puis, on joue, on cherche encore une place. Et encore une place à prendre, plutôt. On cherche un challenger ou une challengeuse. C'est maintenant qu'il faut envoyer vos messages. 04 70 07 20 23, le numéro WhatsApp de Vivacité.
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0: Je me demande qui sera notre dernier challenger. Homme, femme, d'où, de quelle province, de quel village? Allez, inscrivez-vous maintenant, nous sommes toujours à la recherche d'une personne. 0470 07 20 23, l'occasion de passer un bon moment, parce que oui, notre champion Jacques est loin devant, mais l'objectif peut-être est de devenir meilleur challenger ou meilleure challengeuse. Alors envoyez vos messages maintenant. Jordan et toute l'équipe, on vous attend. 0470 07 20 23, numéro WhatsApp de Vivacité.
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0: Et on retrouve notre champion, c'est un 3 sur 3, bravo Jacques, hein, vous êtes vraiment très fort, et ça cloue le bec à certains. 6050 euros dans votre cagnotte, vous avez remporté les 3 premières manches, félicitations, 10, 14 et 10 points, ça fait un total de 34 points, c'est une très très belle partie. Allez, on continue sur la lancée tout de suite, avec les deux thèmes qui vous attendent.
2: Top. Oh, c'est
0: Indochine,
2: ça.
0: Bien vu, champion.
3: Avec le chant des signes, Indochine qu'on adore. Et pourquoi on les entend? C'est parce que c'est l'anniversaire de Nicolas Sirkis aujourd'hui. Mm-hmm. Il est né un 22 juin. Et donc, ce qu'on vous propose, en tout cas, ce que la roue vous propose, c'est un questionnaire spécial sur le groupe Indochine.
0: C'est gentil, mais c'est pas bonjour.
3: Eh ben non.
0: Alors.
3: Par contre, c'est l'anniversaire de Meryl Streep aujourd'hui. Et donc, vous l'aurez compris, c'était soit l'anniversaire de Nicolas Sirkis, soit l'anniversaire de Meryl Streep. Et donc, ce sera un questionnaire sur sa personne aussi.
0: Et donc, champion, vous l'aurez compris, deux questionnaires fermés. Vous voyez,
2: oui,
0: Indochine ou Meryl Streep.
2: Oh, j'adore Meryl Streep.
0: Vous choisissez
2: donc,
0: Meryl Streep. Étonnant.
2: Oui, oui, j'aime bien.
0: Ancien
2: j'aime
0: DJ.
2: J'aime bien Indochine aussi, hein, mais ouais. Bon.
0: Voilà. Ok.
2: Donc... Il faut choisir, hein, donc j'aime bien tous les deux. Donc.
0: Et vous avez beaucoup d'avance, champion, donc faites-vous plaisir. Ouais. Ouais, j'ai envie de vous dire. Et c'est ce que vous faites, c'est bien. On joue donc avec l'actrice Meryl Streep. Elle est née aujourd'hui, ce 22 juin, elle fête son anniversaire. Vous êtes prêt, champion?
2: Oui.
0: Et top. Quel film l'a réunie avec Robert Redford dans une histoire d'amour au Kenya? Parlez bien dans le micro. Hein.
2: La rivière sauvage.
0: Oh non, dommage. Dans quel film interprète-t-elle le rôle de Miranda Priestly?
2: Dans le diable s'habille en Prada.
0: Bien. Qui interprète son partenaire dans le film Kramer contre Kramer?
2: Dustin Hoffman.
0: Oui. Dans quel film incarne-t-elle une survivante polonaise de la Seconde Guerre mondiale?
2: Holocaust.
0: Non. Dans quelle série télé avec Selena Gomez peut-on la voir dans le rôle de Loretta?
2: Proposition.
0: Only Murders in the Building, Big Little Lies, The Bear.
2: Little Lies.
0: Non. Big Little Lies. Combien d'Oscars Meryl Streep a-t-elle remporté à ce jour?
2: 3.
0: Bien. Quel film musical la met en scène aux côtés de Pierce Brosnan?
2: Mamma Mia.
0: Oui. Quelle personnalité politique a-t-elle incarnée en 2011, lui valant l'Oscar de la meilleure actrice?
2: Margaret Thatcher.
0: C'est bien joué, champion. Oh là là, quelle ligne droite là sur le sprint. Et vous avez franchi la ligne d'arrivée avec des bonnes réponses. Et c'est bien joué, champion. Honnêtement. Parce que je rappelle qu'on vous a pris un peu à brûle-pourpoint avec ce thème. Hein. On n'a pas eu le temps de réviser. Donc franchement, c'est bien joué. Ça fait combien de points pour notre champion?
3: Mais ça fait 10 points, donc vous avez un score total de 44 points.
0: Magnifique, ouais. Champion. Très beau score pour ce lundi. Et très très belle partie. Félicitations. On cherchait un film où elle est à l'affiche avec Robert Redford. Une histoire d'amour au Kenya, c'est Out of Africa.
2: Oui, c'est
0: Out of Africa. Ouais, c'est Out of Africa.
2: On a joué 3 sur l'Afrique, hein, je sais...
3: Ben là, pour le coup, ça raconte l'histoire, l'histoire vraie, hein, de la baronne danoise Karen Blixen qui s'est installée au Kenya au début du XXe siècle. Voilà.
0: Et comme quoi, elle s'est vraiment tout jouée aussi à Meryl Streep. On a
3: elle est fantastique.
0: Ouais, l'occasion d'en reparler. Parce qu'elle joue aussi dans Le Diable s'habille en Prada, Miranda Priestly. Elle joue super bien. En fait, elle joue tellement naturellement. C'est ça, en fait.
3: Les mimiques, le personnage, enfin, elle est quand même fabuleuse. Ici, ben, Le Diable s'habille en Prada 2, il vient de sortir. Donc, on a vu toute la promo autour du film. Je rappelle que Le Diable s'habille en Prada 1 est sorti il y a 20 ans. Et donc, ils ont quand même décidé d'en refaire un deuxième. Et honnêtement, quand vous voyez le 1 et le 2, elle n'a pas vieilli, quoi.
0: Oui.
3: En 20 ans.
0: Oui, c'est vrai. Bah, un peu, mais bien.
3: Oui,
0: en fait,
3: un peu, mais bien. Ouais, mais quand même, en 20 ans, quoi.
0: Vous avez vu Le Diable s'habille en Prada, champion?
2: Non, le monde de la mode et tout ça, ça ne m'intéresse pas.
0: Oui, je comprends. Du coup, ne le regardez pas, parce qu'on parle que de ça. Et puis, Kramer contre Kramer, ça vous l'avez vu, hein, avec Dustin Hoffman.
2: Oui, j'ai vu le film aussi à l'époque.
0: Et si je me souviens bien...
2: Les gens qui se déchirent pour un enfant dans le divorce.
0: Ouais, oui, tout à fait. C'est ça, hein,
3: tout à fait. Oui, clairement, ça raconte un divorce et ses conséquences sur une famille. Certaines personnes devraient s'en inspirer. Le film a d'ailleurs touché énormément de personnes. Hein, et c'est un film qui a remporté notamment 5 Oscars. Donc vous vous imaginez les répercussions.
0: Et dont meilleure actrice dans un second rôle pour Meryl Streep. Alors qu'elle est à la tête d'affiche, c'est étonnant, hein, je trouve, quand même.
3: Oui,
0: parce que ces deux autres Oscars, on en a parlé un peu plus bas. Oui, elle a remporté 3 Oscars. Meilleure actrice dans Le Choix de Sophie, dont on a parlé avec la Seconde Guerre mondiale. Et puis La Dame de Fer, dont on a parlé avec Margaret Thatcher. Mais son premier Oscar, c'était dans un second rôle pour Kramer contre Kramer. Aujourd'hui, je trouve que ça ne marche plus de faire ça.
3: On est bien d'accord.
0: Parce que Kramer contre Kramer, et elle est Kramer. Oui, une des Kramer. Donc voilà, c'est particulier. Mais c'était comme ça à l'époque. Bon, 5 Oscars pour le film Kramer contre Kramer. Et puis Le Choix de Sophie, sublime là aussi.
2: Ben oui, je ne savais plus qu'elle jouait le rôle d'une.
0: De qui exactement? De Sophie en fait.
3: Sophie, c'est une.
2: Le Choix de Sophie en plus.
3: En fait, c'est une rescapée des camps nazis qui est hantée par un terrible secret. Hein. Mm-hmm. Donc Sarah, vous venez de le dire, ce rôle lui a valu son deuxième Oscar. Oui. Et Le Choix de Sophie, c'est vraiment considéré comme l'un des plus grands rôles de sa carrière.
0: Oui. Et une très très belle palette de jeux aussi, c'est magnifique. Le rôle de Loretta, ça c'est Only Murders in the Building. Voilà le film qu'on cherchait avec Selena Gomez. 3 Oscars, on en a parlé. Et puis Mamma Mia, c'est vrai, c'est elle aussi qui joue là-dedans.
3: Mais oui, you are the dancing queen. Ou bien.
0: Here we go again.
3: Mamma.
2: Ça, j'ai vu par contre, avec Pierce Brosnan aussi.
0: C'est beau, hein. Oh là là, ça fait du bien. Ce sont des films qui font du bien, colorés, chantés, tout ça, tout ce qu'on veut. Et La Dame de Fer, on en a parlé. Bravo, champion. 10 points pour ce dernier questionnaire. Félicitations. On vous annonce officiellement.
2: Merci.
0: Que vous avez remporté la partie, c'est ça, un Jordan maître
3: du
0: jeu.
3: Absolument, oui. Il y a 14 points du côté challenger. Ceci dit donc, l'enjeu pour le dernier challenger, c'est de devenir meilleur challenger du jour, parce qu'on ne sait pas le choix du champion.
0: Tirage au sort, là maintenant, tout de suite, ce sera tout chaud, tout bouillant. 04 70 07 20 23, le numéro WhatsApp de Viva. A tout à l'heure, champion, on se retrouve avant 14h.
2: À tout à l'heure.
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0: On va jouer avec Indochine. C'est notre dernier questionnaire aujourd'hui, ce lundi, car c'est l'anniversaire de Nicolas Sirkis. Il est né le 22 juin.
3: Et il vient d'être pioché tout juste. Hein. C'est Benoît de Gauzé, il a 29 ans. Il est kiné et ostéopathe, alors il aime les jeux de culture générale. D'ailleurs, il a découvert notre jeu chez une patiente chez qui il devait y aller. Elle nous écoutait, donc il a connu notre jeu via ce billet-là.
0: Eh bien, bonjour, bonjour.
5: Ah, bonjour Jordan.
0: Moi c'est Sarah, mais Jordan il est là aussi.
3: Oui, mais en fait on n'a pas entendu, mais il a dit bonjour Sarah et on a entendu Laura.
5: Pardon. Excusez-moi.
3: Si, il a dit bonjour Sarah.
0: Comment vous allez?
5: Ça va très bien et vous?
0: Mais ça a l'air. Qu'est-ce qu'il y a de prévu ce lundi?
5: Oh ben je suis en train de travailler en fait, j'ai été appelé, j'étais chez une patiente, mais je viens de me libérer à l'instant, donc aucun problème.
0: Ok, donc on y va tout de suite parce que vous êtes libéré là, vous n'avez pas beaucoup le temps. On va jouer ce questionnaire.
5: Oui, pas de souci. Hein.
0: Pardon. Ok. En fait, vous êtes tout cool et moi je suis toute stress. Allez, on y va, hop, tout de suite, Benoît. Benoît, on va jouer avec Indochine. Est-ce que vous connaissez le groupe?
5: Je connais. C'est un groupe que j'apprécie quand même bien, même si je ne suis pas très très bon en musique. Mais bon, on va essayer de faire de notre mieux. De toute façon, on est là pour s'amuser.
0: Comme vous dites. Amusons-nous tout de suite, Benoît. Allez. 60 secondes. N'oubliez pas les propositions. Elles peuvent mener sur la voie de la bonne réponse. Et si c'est le cas, c'est un point. Et c'est deux points sans les propositions. Il y a 8 questions à jouer en 60 secondes. Benoît, je lance le chrono.
5: C'est parti.
0: Concentré et top. Quel héros est cité dans leur chanson L'Aventurier?
5: Bob Moran.
0: Oui, quel membre d'Indochine était le frère jumeau de Nicolas Sirkis?
5: Proposition.
0: Stéphane Sirkis, Jonathan Sirkis, Joël Sirkis.
5: Stéphane.
0: Oui, dans laquelle de leurs chansons entend-on ces paroles? Elle m'a dit, j'ai pas l'habitude de m'occuper des cas comme ça.
5: Sur la lune.
0: Comment s'appelle le dernier album d'Indochine sorti en 2024?
5: Proposition.
0: Black City Parade, 13, Babel Babel.
5: Le deuxième.
0: Dommage. Combien de nuits par semaine c'est Sa peau contre ma peau?
5: Trois.
0: Selon le titre, oui. Quel groupe a écrit le morceau J'ai demandé à la lune pour Indochine?
5: Proposition.
0: Louise Attaque, Mickey 3D, Noir Désir.
5: Louise Attaque.
0: Non. Complétez les paroles de leur chanson, Troisième Sexe. Et on se prend la main, une fille au... Et on se prend la main.
5: Proposition.
0: Une fille au bord du chemin, masculin dans le train.
5: Masculin.
0: Oui. Quel prénom forme le titre d'un de leurs albums et d'une de leurs chansons? Deux prénoms.
5: Nicolas.
3: Non.
0: Ouais, dommage. Ouais, c'est pas mal, hein, Benoît, mais ça va très vite. Hein.
5: Ouais, c'est pas évident, mais bon.
0: Et vous confirmez c'est que évident. C'est pas pareil de jouer en direct à la radio que d'écouter la radio et de jouer et de participer.
5: C'est stressant, oui, tout à fait.
0: Bob Moran, on l'avait pour l'aventurier, effectivement. Sorti en quelle année, Bob?
3: En 1982. C'est l'un des premiers grands succès d'Indochine, d'ailleurs.
0: Et Bob Moran, Cocorico, BD belge à l'honneur, hein, avec Henri Verne au scénario. D'ailleurs, c'était adapté de ses romans. Et puis Dino Attanasio pour le dessin, Bob Moran. Nicolas, oui, son frère Stéphane Sirkis, oui, ils étaient jumeaux.
3: Oui, en fait, il était guitariste, hein, même dans le groupe. Il a participé à de nombreux succès. Avant, malheureusement, son décès, c'était en 1999. D'ailleurs, Nicolas Sirkis lui rend encore régulièrement hommage durant ses concerts.
0: Hépatite C foudroyante pour Stéphane. 39 ans seulement, 39 ans.
3: Oh là là.
0: Ouais, c'est fou, la vie parfois elle n'est pas très juste. Et puis, il y avait Lune dans la chanson. Elle m'a dit, j'ai pas l'habitude de m'occuper des cas comme ça. Ouh là, je suis pas dans le rythme. C'est j'ai demandé à la Lune.
3: C'était bien, moi je trouvais.
5: Ouais, sur la Lune, c'est Big Flo et Oli en fait.
0: Oui. Ou c'est la Lune tout court, je pense, Big Flo et Oli, non? Ou. Quand tu mets le pouce devant la lune, le pouce devant la lune. Mais donc ça, c'est j'ai demandé à la lune. On en a parlé plus bas dans une autre question. Dernier album d'Indochine en 2024, c'est Babel Babel.
3: Oui, exactement. Donc Babel Babel, c'est le 14e album studio du groupe. Son titre, il évoque un peu la diversité des langues, des cultures, des difficultés de communication dans le monde moderne. Ils sont très engagés quand même. C'est un groupe qui aime beaucoup défendre les minorités, etc.
0: Et des chansons à texte aussi.
3: Oui, bien sûr.
0: Important, tout comme ces trois nuits par semaine. C'est sa peau contre ma peau. C'est sa peau contre ma peau et je suis avec elle. Mais trois nuits par semaine.
3: Mais bon Dieu, qu'elle est belle. Et sur la lune, c'est bien Big Flo Oli, voilà.
0: C'est sur la lune, voilà. Bien joué. Vous l'aviez, Benoît. Et puis c'est Mickey 3D qui a écrit cette chanson, J'ai demandé à la lune.
3: Oui, en fait, plus précisément par son chanteur, c'est Michael Furnon. Et Nicolas Sirkis, il a immédiatement été séduit par la maquette. Et puis finalement, c'est un super titre qui cartonne, quoi.
0: Et puis, on se prend la main, une fille au masculin, Troisième Sexe. Écoutez. Et aujourd'hui, on en parle beaucoup.
3: Oui.
0: Mais à l'époque, en 1985, c'était précurseur, hein. Honnêtement, elle est très belle, cette chanson aussi. Et puis, on cherchait des prénoms, Alice et June. Ça vous dit rien? C'est un titre de leur album,
5: du
0: une
5: tout.
0: Chanson. Alice et
5: du
0: June.
5: Tout, du tout.
0: Et ça fait combien de points pour Benoît alors?
3: Ça fait un total de 6 points. Malheureusement, vous n'êtes pas le meilleur challenger. Et malheureusement, pour les challengers, le champion emporte 50€ en plus dans sa cagnotte. Il termine l'émission avec 6100€.
0: Benoît, est-ce que ça vous a plu de jouer avec nous?
5: Oui, très chouette. C'était la deuxième fois.
0: Oui.
5: Je m'en étais mieux sorti la première fois. J'avais eu un thème sur l'été. Mm-hmm. C'était il y a 3 semaines, 1 mois plus ou moins. Mais dans tous les cas, ça reste vraiment très chouette. J'en profite d'être avec vous pour vous dire que votre émission est vraiment super agréable à écouter. Et que le champion Jacques mérite amplement tout ce qui lui arrive et que c'est super agréable de vous écouter tous les trois.
0: Oh, oh. C'est super gentil, merci beaucoup. Oui.
5: Avec plaisir.
0: Merci pour vos beaux mots, Benoît. Vous êtes un peu philosophe, vous. Vous auriez pu être sage, non? J'ai l'impression.
5: Ah, on me l'a déjà dit quelques fois. Oui, c'est vrai.
0: C'est vrai. Vous avez une douceur
5: peut-être
0: dans la voix.
5: Peut-être un peu trop sage.
0: Oh, on n'est jamais trop sage, si?
5: Non,
0: bon,
5: non,
0: pense pas.
3: Mais les ostéos, ils sont dans l'énergie et tout. Enfin,
0: c'est ça.
3: C'est une good vibe, j'adore.
0: Mais du coup, j'ai l'impression de l'énerver un peu, vous voyez, parce que je pense qu'au niveau énergie, je suis un peu plus en-dessus.
3: Ils s'adaptent.
5: J'adore les quiz, et donc j'essaie toujours d'être à 200% quand je participe. Mais bon, ici, je savais que le thème ne me convenait pas trop, que le champion Jacques était de toute façon devant, donc il n'y avait pas de stress, on est là pour s'amuser. On fera mieux la prochaine fois, c'est pas grave.
0: Tout à fait, j'espère qu'on se revoit à la rentrée, Benoît, pourquoi pas,
5: avec
0: et qu'on se réentende.
5: Plaisir.
0: On vous embrasse, Benoît, bon courage alors, et bon, on peut pas dire massage, mais bon traitement.
5: Oui, tout à fait. Merci beaucoup. Bonne journée à
0: vous. On vous embrasse, Benoît. Gros bisous.
5: Merci, au revoir.
0: Pour ces dernières semaines, Jordan, on rappelle qu'il y a un formulaire en ligne, toujours accessible. Ce sont les derniers jours là, de cette saison.
3: Oui, et moi, je relève tous les jours les nouveaux inscrits, donc n'hésitez pas. RTBF Actu, il y a un article seul contre vous. Vous pouvez vous inscrire, c'est fait en 2 minutes, même pas.
0: Il relève tous les courriers de la boîte mail, le WhatsApp, le SMS.
3: Ça en fait, hein.
0: Notre messager à nous, un peu en quelque sorte. On marque une pause, et puis le choix du champion, va-t-il rester dans l'aventure? Je pense connaître la réponse. Il a 6100€, mais ce sera sa décision. On entend Jacques juste après ceci.
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0: Robbie Williams, Millennium. On retrouve notre champion. Alors, c'est pas Millennium, mais c'est très, très beau. C'est bientôt une grosse bouteille, un Jéhoboam qu'on va pouvoir vous offrir, champion, parce que vous avez remporté les quatre manches aujourd'hui. Très, très belle partie de votre part. 6100 euros dans la cagnotte. Et vous êtes content, Jacques, évidemment. Vous souriez.
1: Ah oui, je suis très content. Mm-hmm. Oui, tout à fait. Alors, merci à Benoît. Hein, vous avez raison, il a une belle voix douce.
0: Oui.
1: Mais bon, ce qu'il a dit, c'est vraiment super sympa.
0: Ça fait chaud au cœur et tout le monde est derrière vous, champion. On est là et on passe tous les temps de midi. Il nous reste 20 secondes. Est-ce que vous revenez ou pas demain? Vous retentez votre chance?
1: Mais à votre avis, Sarah.
0: Je suis sûr que oui. Bah oui, c'est ça.
2: Bah oui.
0: 6100 euros, même pas peur. Notre champion, il revient demain. Félicitations. Et on vous retrouve avec beaucoup de plaisir demain, Jacques. Gros bisous, bon après-midi et courage sur la chaleur.
1: Bon après-midi.
0: Salut.
2: Salut, bon après-midi tout le monde.
0: Bon après-midi à toutes et à tous.

0: 38e participation pour notre champion demain.
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10: Merci de nous suivre sur RTBF Vivacité, il est 14h, c'est le moment de s'informer. Voici le journal. Bonjour à toutes et tous. C'est une semaine de canicule qui a commencé en Belgique. Tout le pays est en code jaune. En cette fin d'année scolaire, les écoles réfléchissent à une organisation qui permette de soulager les enfants. La commune d'Etterbeek a décidé de suspendre les cours l'après-midi jusqu'à vendredi compris. Les examens prévus sont maintenus, mais ils auront lieu uniquement le matin. Un service d'accueil sera organisé pour les parents qui ne peuvent pas venir chercher leurs enfants à midi. Les crèches demandent aussi aux parents qui le peuvent de garder leurs enfants à la maison. Mais là également, un accueil reste prévu au besoin. Température excessive et exceptionnelle aussi en France, où 50% des habitants sont sous alerte rouge, avec des températures pouvant atteindre 40 degrés par endroit. Même chose dans l'ouest de l'Allemagne. Moins de deux ans après son arrivée au pouvoir, le Premier ministre britannique Keir Starmer a annoncé sa démission ce matin. Il résistait depuis des mois à des appels à démissionner, mais sa position est devenue ingérable après l'élection jeudi au Parlement de son rival au sein du Labour, Andy Burnham, désormais en position de briguer la direction du Parti travailliste et de Downing Street. Keir Starmer restera en poste jusqu'à la désignation de son successeur. Le Premier ministre français Sébastien Lecornu a reçu aujourd'hui un premier rapport d'inspection sur les dysfonctionnements qui ont conduit à la mort de Liana. Il fait état de négligence dans le traitement d'une plainte pour viol sur enfant contre le principal suspect, Jérôme Barella, en 2025, ce qui fait qu'il n'a jamais été inquiété. Liana, 11 ans, a disparu le 29 mai dernier après être montée dans la voiture de Jérôme Barella. Le corps de la fillette a été retrouvé le 4 juin. Les analyses prouvent qu'elle a été violée. Au Qatar, une puissante explosion dans un immense complexe gazier a fait 54 blessés. 18 personnes sont toujours portées disparues. L'explosion a été causée par un incident technique. Elle s'est produite dans la zone industrielle de Ras Laffan, qui abrite le plus grand centre mondial de production de gaz naturel. Les discussions techniques se poursuivent toute cette semaine en Suisse sur la mise en œuvre du plan de paix entre l'Iran et les États-Unis. Hier, des discussions diplomatiques intenses se sont tenues entre les représentants des deux pays. Elles ont porté sur le Liban et sur la sécurisation du détroit d'Ormuz. Voilà pour les infos. Merci pour votre écoute.
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10: Merci beaucoup. Retour de l'information à 15h. Là, on part sur les routes pour voir un peu quelles sont vos conditions de circulation. Voici l'infotrafic.
12: Oui, et un accident est survenu sur les 19 à hauteur de Nîmes. C'est en direction de Bruxelles. La situation y est dangereuse. Il y a aussi un objet encombrant signalé. Cette fois, c'est sur l'E40 à hauteur de Orgeauges en direction de Aix-la-Chapelle. Ce sont en réalité des objets métalliques qui se retrouvent ainsi sur les voies du milieu et de gauche. Et puis, on le rappelle, il y a globalement moins moins de trains qui circulent aujourd'hui en raison de la vague de chaleur. Ce sera le cas également demain. Des trains P sont supprimés. À cette heure-ci, aucun train ne circule entre Philippeville et Couvain.
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13: Bonjour tout le monde, j'espère que vous allez bien. Je suis ravie de vous retrouver de 14 à 15h en musique avec Bruno Tumers et avec une invitée. Cette semaine, on a la chance d'être avec Mentissa. Mentissa a un nouvel album qui s'appelle Enfant difficile. Et attention, elle sera en concert cet été dans le cadre de festivals le 26 juin à Rochefort, le 11 juillet à Lacémo à Enghien, le 12 juillet au Baudestival à Bertry, et puis il y aura une série de concerts le 15 octobre au Cirque Royal de Bruxelles, le 9 décembre au Théâtre Royal de Mons et le 11 décembre à l'OM de Liège. Aujourd'hui, au micro de Bruno Tumers, on va justement parler de ce nouvel album, hein, Enfant difficile. Comment s'est passée la création de cet album un peu plus personnel. Évidemment, elle va parler aussi des gens avec qui elle a collaboré. Il y a du Belge, il y a Noé Préchoff. Et justement, on va écouter le titre « Enfants difficiles ».
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13: « Enfants difficiles », donc c'est le titre qui tourne actuellement en radio et c'est aussi le nom du nouvel album de Mentissa. Elle nous parle de tout ça dans quelques instants. Et puis, qui dit Bruno Tumers dit l'histoire qui se cache derrière une chanson. Aujourd'hui, Bruno nous emmène dans les années 80 avec All and Oates et Mentor. Bruno va nous parler de cette chanson, de l'histoire de ce duo américain All and Oates et donc l'histoire de la chanson. C'est une histoire d'amour avec une femme fatale. Oh là là là là là là, une vraie pop des années 80. Bruno nous raconte tout ça dans quelques instants. Avant ça, on commence avec du belge Peggy On My Mind et ensuite Gaëtan Roussel avec Up

Roussel avec Help Myself. Dans quelques instants, on aura Somber avec le titre Homeworker. Et ensuite, In Excess avec Never Tears Us Apart.

0: aura ensuite In Excess sur RTBA Vivacité juste après ceci.
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C'était Never Tear Us Apart d'INXS sur RTBF Vivacité. Dans quelques instants, on aura Clément Chevalier, le gagnant de The Voice Belgique, avec son titre Avif. Mais avant ça, c'est Christophe Willem avec System.

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1: C'était Clément Chevalier, le gagnant de The Voice Belgique, avec son tout nouveau titre, À Vif. Dans quelques instants, on va retrouver Bruno Tumers et l'invité de la semaine, Mentissa. Mentissa va nous parler de son album, Les Enfants Difficiles. Et le premier titre, ça s'appelle Enfants Difficiles.

0: Enfant difficile, c'est donc ce qu'on va écouter dans quelques instants. Et puis Mentissa va nous parler de la création de cet album. C'est juste après une toute courte pause. Ne bougez pas.
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0: Et vous le savez, toute cette semaine, on a la chance d'être avec Mentissa. Mentissa, on l'avait connue dans The Voice saison 10. Et vous le savez, toute cette semaine, on a la chance d'être avec notre invitée Mentissa. Mentissa, elle avait fait The Voice France en saison 10, dans l'équipe de Vianney. Ensuite, elle a été coach dans The Voice Belgique. Elle sort un nouvel album qui s'appelle Enfant difficile. Et elle fera une tournée de concert chez nous en octobre, le 15 octobre au Cirque Royal de Bruxelles, le 9 décembre au Théâtre Royal de Mons et le 11 décembre à l'OM de Liège. Mais avant ça, c'est l'été, c'est la saison des festivals et il y a plusieurs dates, le 26 juin à Rochefort, le 11 juillet à l'ACEMO à Enghien et le 12 juillet au Beau d'Estival à Bertry. Aujourd'hui au micro de Bruno Tumers, on va justement parler de son nouvel album Enfant difficile.
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9: Salut Mentissa.
10: Bonjour Bruno.
9: Bienvenue sur Vivacité.
10: Merci.
9: Vous arrivez Mentissa avec un deuxième album qui s'appelle Enfant difficile. Alors la création d'un deuxième album et de ce deuxième album, facile ou difficile?
10: Je pense un peu des deux. Je dirais vraiment moyen. Ce qui a été facile, c'est que je savais finalement très bien ce que je voulais musicalement. Je savais que je voulais un album plus pop, avec beaucoup plus de guitare. Là où c'était plus compliqué, c'était de quoi je vais parler. Je trouvais que le premier album était déjà assez intime, assez personnel. Donc je me disais quels sont les sujets que je vais aborder, et quand j'ai commencé à écrire la toute première chanson que j'ai écrite, c'était La fille de ma mère, et en fait c'est ça qui a permis à toutes les autres chansons d'exister. Une fois que j'ai commencé à écrire cette chanson, j'avais compris, je me suis dit ok, en fait aujourd'hui je suis prête à visiblement parler de mon passé vraiment 20 ans en arrière.
9: Oui, et je dois préciser que La fille de ma mère, c'est une chanson dans laquelle vous vous adressez à la fois à votre papa absent et puis c'est aussi une déclaration d'amour à votre maman qui vous a porté durant l'enfance.
10: Exactement. Je suis trop contente d'avoir réussi à trouver l'angle pour parler de ce sujet, parce que c'est pas un sujet évident. Je voulais raconter mon histoire comme je l'avais vécue, c'est-à-dire oui, j'ai eu un papa absent, mais ma maman, elle a tellement bien fait le travail, elle a tellement fait le job, que pour moi l'accent, c'est là que je voulais le mettre, sur ma maman en fait, et pas sur le papa absent.
9: Quand on se croise, Mentissa, je suis toujours frappée par votre côté très très solaire.
10: Oh,
9: est-ce que
10: merci.
9: Cette personnalité solaire, elle s'est construite aussi sur ses failles et ses douleurs de l'enfance?
10: C'est ça que je trouve.
9: Prendre le contre-pied.
10: C'est ça, mais je pense qu'il y a vraiment ce paradoxe-là, c'est que je suis à la fois justement une fille très solaire, et je déborde d'amour à donner et à recevoir aussi, mais oui, j'ai aussi un côté très dark. Et je pense que ce côté-là, les gens la connaissent pas ce côté-là, parce que c'est pas un côté que je vais montrer en public, mais quand je suis chez moi, le soir, oui, je peux avoir des pensées très sombres, très négatives, et donc je pense que dans ce deuxième album, on sent plus cet équilibre, je pense, entre justement mon côté plus solaire, parce que la plupart des chansons ont quand même une esthétique très pop, très dansante, mais quand on écoute les textes
9: oui.
10: En fait, on se rend compte que c'est pas si joyeux que ça, et je trouve que c'est vraiment le parfait équilibre aussi, et ça représente qui je suis moi dans la vie de tous les jours, tout ce que j'ai vécu fait qu'au fond de moi j'aurais toujours un petit fond de tristesse, mais qui me permet aussi d'apprécier davantage les gens qui m'entourent aujourd'hui et la vie que j'ai aujourd'hui.
9: Le texte d'Enfant difficile, on sent bien que chaque mot a un poids,
10: oui.
9: Et que c'est votre histoire que
10: oui.
9: Vous racontez. Donc Mentissa, enfant difficile,
10: hey.
9: Au moment de la scolarité,
10: hey.
9: Ça a été compliqué.
10: Ça a été compliqué de mes 6 à mes 10 ans. Après, en vrai, ça a été. Mais 4 ans, quand même...
9: C'est le miroir qu'on vous renvoyait. On
10: oui,
9: disait de vous,
10: oh
9: là là, c'est quand même une enfant difficile.
10: C'est ça, que j'étais trop têtue, trop bavarde. Et ce que je me dis aujourd'hui, avec du recul, c'est que, alors peut-être, certes, que j'étais trop têtue, mais ce qui m'a peut-être manqué, c'est peut-être un tout petit peu d'empathie à certains moments. Parce qu'un enfant, quand il est difficile, qu'il a du mal à tenir en place, il y a toujours une raison. Un enfant reste un enfant et il n'y a pas plus innocent qu'un enfant. Donc j'aurais peut-être aimé qu'on pose la question ou qu'on... moins dans quelque chose d'accusateur sous forme de souvent de punition. L'enfant très vite il est puni, t'es mis hors de la classe ou t'as une note dans ton agenda, et j'ai ces souvenirs là d'avoir justement très tôt, en fait, moi dans ma vie, finalement mes premières interactions sociales, parce que 6 ans en fait c'est encore tes premières années, il y avait déjà un rapport très dur, et visiblement c'est quelque chose qui m'est resté, et aujourd'hui j'avais envie de me dire c'est quelque chose qui t'a marqué, mais aujourd'hui transforme ça en quelque chose de beau, justement pour pourquoi pas aider d'autres enfants qui peut-être aujourd'hui ressentent la même chose que toi.
9: C'est une chanson que vous avez écrite et composée en collaboration avec notre ami belge Noé Préchoff.
10: Oui.
9: Comment s'est passée la naissance de cette chanson ?
10: Cette chanson est un peu arrivée en fin de processus de création de l'album. On avait déjà toutes les chansons. Vraiment, je me souviens, lors de cette session, on s'était dit on a un peu fait le tour de tous les sujets, et on a eu un moment de franchement, on ne sait pas de quoi on va parler. Et en fait, avec Noé, vu que c'est aussi un ami, parfois, en fait, quand on n'a pas d'idée, on se force pas à écrire. En fait, on se pose et on papote. Et en fait, on s'est rendu compte que tous les deux, on avait ça en commun, que on a été des soi-disant enfants difficiles. Et je me disais, mais toi, mais pas du tout, je peux pas y croire. Il me raconte des histoires et lui aussi, il était étonné. Il disait, mais toi, une enfant difficile, je peux pas y croire. Et en fait, on a commencé à parler de ce sujet et on en a parlé pendant des heures, et on s'est dit en fait c'est un sujet là, visiblement vu comment ça nous passionne et vu comment on en parle, et les profs et les punitions et tout, et c'est comme ça qu'on a compris que c'était qu'on avait tous les deux beaucoup de choses à dire sur ce sujet là

0: Marina Kaye et ensuite Camille MD sur RTBF Vivacité, juste après une toute courte pause. Restez bien avec nous.
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C'était Camille MB avec Rien à fêter. Dans quelques instants, on aura l'histoire de la chanson, l'histoire de Bruno. Hein. Bruno, il connaît tout, les coulisses de création des tubes. Et aujourd'hui, il a décidé de nous amener dans les années 80, 1982, Daryl Hall et John Oates avec Man Eater.

0: Maniteur, hein, ça veut dire croqueuse d'hommes en quelque sorte. Hein. Bah, c'est l'histoire d'amour, avec une histoire d'amour assez rocambolesque avec une femme fatale. C'est ça l'histoire de cette chanson. Bruno nous raconte justement la création de ce titre juste après ceci.
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0: Et vous le savez, vous retrouvez nos chansons une histoire aussi le week-end hein, de 10 à 13 heures. Le samedi, Bruno Thumer, Stéphane Piedboeuf et Bruno nous racontent les histoires qui se cachent derrière la création de grands tubes. Aujourd'hui, on s'arrête en 1982. Daryl Hall et John Oates, un duo américain avec le titre « Man Eater ».
6: Oh, 1982, vous nous racontez l'histoire de ce tube de Hall & Oates, Man Eater.
7: Hall & Oates, duo américain formé par Daryl Hall et John Oates, et leur musique est vraiment un mélange de plein de styles, de pop, de rock, de soul. Il y a une période de gloire hein, pour Hall & Oates, c'est entre 1975 et 1985, et ils vont enchaîner avec ceci. Mais aussi ceci. Et ça vous dira peut-être quelque chose.
6: Ah oui, évidemment. Oui.
8: Et ça a été repris aussi, ce petit gimmick là.
7: Tout ce qui est dans les années 80 est
8: Lenny Kravitz, je pense.
7: Repris, samplé, La décennie est tellement riche. Et le tube du duo Hall & Oates, c'est bien sûr Man Eater qu'on va réécouter, qui sera numéro 1 aux États-Unis, au Canada, en Espagne, en tête des classements en Europe et qui est très caractéristique de la pop des années 80 parce qu'on y trouve des sons de synthé, les batteries rythmiques sont synthétiques aussi, donc tout ça est très new wave, assez froid. Mais pour ajouter de la chaleur, on y trouve l'incontournable instrument de la décennie 80, le saxophone, parce que Man Eater comporte un solo de sax qui dure d'ailleurs quasiment une minute. Ce serait impensable aujourd'hui. Il n'y a plus ça dans la chanson où tout s'est réduit. Hein.
8: Oui, c'est vrai. Vous avez raison. Déjà, les chansons se sont réduites.
7: Oui, c'est vrai.
8: 2:30 parfois. Alors, le texte de Man Eater.
7: Alors, Man Eater, ça veut dire mangeuse d'hommes. Et à première vue, c'est la description d'une histoire d'amour compliquée avec une femme fatale. Les paroles expriment ceci. Je sais de quoi elle est capable, elle est redoutable, mec, elle pourrait vraiment te réduire en miettes, la beauté est là, mais il y a une bête qui sommeille en elle. Dans le clip, on voit d'ailleurs une femme qui se transforme en une dangereuse panthère noire. Bon, quand on traduit comme ça
8: femme
7: les paroles...
8: Femme fatale, quoi.
7: Oui, mais quand on traduit les paroles, on se dit quand même, bon, le texte est un peu misogyne, est-ce que c'est vraiment le cas de la chanson Man Eater? Alors, John Oates explique qu'il a eu l'idée du texte en rencontrant une femme qui était très belle, mais qui avait un vocabulaire très grossier, et en fait, c'est la juxtaposition de cette grande beauté avec cette bouche grossière qui lui fait penser qu'elle allait le mâcher et le recracher. Donc ce serait l'idée de base du texte, mais par la suite, le duo Hall & Oates dira qu'il ne voulait pas écrire une chanson anti-femme ou négative envers les femmes, et qu'il s'agissait en réalité d'une métaphore pour parler de la ville de New York des années 80, parce que c'est la ville de New York qui vous dévore et qui vous recrache, une ville qui est avide, cupide, voilà ce dont parlerait la chanson. Bon, peut-être, sauf que quand vous prenez le texte, il n'y a aucun indice dans les paroles qui peut mener l'auditeur à comprendre le titre comme ça. Alors, est-ce que Hall & Oates, des années après la création du titre, réécrivent l'histoire? Poser la question, c'est peut-être y répondre. Voici en tout cas Man Eater, chanson entre femme fatale et femme fatale qui serait peut-être la ville de New York. Peut-être.

0: Sans une histoire, c'est terminé pour aujourd'hui. On se retrouve évidemment demain, toujours avec notre invité Mentissa. Dans quelques instants, ce sont les ambassadeurs de Philippe Jougnot. On va faire aussi un petit point du temps qu'il va faire avec la météo. D'ici là, portez-vous bien. Je vous embrasse. Bel après-midi sur RTBF Vivacité. Bisous, bisous.
1: Bon après-midi, toujours un soleil de plomb pour ce lundi, avec tout au plus quelques petits voiles de cirrus, quelques nuages d'altitude. Dans le courant de l'après-midi, des cumulus pourraient se développer, notamment en Ardennes, parfois un petit peu plus joufflu. On pourrait très localement avoir un orage de chaleur. Température de 26 degrés à Ostende, où il fera un petit peu plus respirable. Ailleurs, on attend généralement 31-32 degrés, et puis en Gaume, on pourrait grimper jusqu'à 35 degrés. Pour ce soir, pour cette nuit, toujours un temps très calme, un ciel souvent étoilé, quelques nuages d'altitude. En fin de nuit, 2-3 orages possibles du côté du littoral. Des températures minimales qui vont baisser tout de même. On attend de 16 à 19 degrés, ce qui reste tout de même assez confortable. Et puis pour demain, à nouveau un soleil très généreux, de la chaleur, des maxima de 29 à 35 degrés. Ça devrait chauffer encore plus pour la fin de la semaine, avec surtout des minima qui seront élevés puisqu'ils seront compris entre 20 et 25 degrés.
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6: Excellent après-midi, 15h sur RTBF Vivacité. Voici l'info avec Marie-Laure de Kerckhove.
7: Bonjour à toutes et tous, cela ne vous aura pas échappé, il fait chaud, très chaud en Belgique. Les écoles d'Etterbeek en région bruxelloise seront fermées l'après-midi toute cette semaine pour soulager les enfants. Un accueil sera prévu pour les enfants dont les parents ne peuvent pas venir les chercher à la mi-journée. Même chose pour les crèches. Les parents ont été contactés pour leur demander de garder si possible les bébés à la maison. Les journées les plus chaudes seront mercredi et jeudi, avec des températures dépassant les 35 degrés. La Fédération de la construction invite les entreprises du secteur à prendre des mesures de protection pour les travailleurs. La majeure partie des enseignants de l'Athénée Royale Vauban à Charleroi dans le Hainaut prolonge le mouvement de grève entamé à la fin de la semaine dernière pour protester contre les économies votées dans l'enseignement francophone, et ce alors que les épreuves certificatives de fin de deuxième secondaire et de fin de réto sont en cours. Le mouvement oblige la direction de l'école Carolo à assurer seule l'encadrement des examens. Un piquet de grève filtrant a été installé devant l'établissement. En Grande-Bretagne, le Premier ministre travailliste Keir Starmer a annoncé sa démission après des mois de pression, et son principal rival, Andy Burnham, semble plus que jamais en position de force pour lui succéder à la tête du Labour et au poste de Premier ministre. Keir Starmer était arrivé au pouvoir il y a moins de 2 ans après une victoire écrasante du Labour aux législatives de juillet 2024. Le comité exécutif national du Labour doit annoncer le 9 juillet l'ouverture formelle des candidatures pour lui succéder. Le processus sera achevé avant le 1er septembre. En attendant, Keir Starmer restera à son poste. Le trafic maritime se poursuit dans le détroit d'Ormuz malgré l'annonce samedi par Téhéran d'une nouvelle fermeture de ce passage stratégique. Hier, Téhéran et Washington se sont entendus sur des mécanismes visant à faire cesser les affrontements au Liban et à sécuriser le détroit d'Ormuz, où circule d'ordinaire un cinquième du pétrole mondial. Des discussions techniques se poursuivent en Suisse toute cette semaine. À la Coupe du Monde de football, après la déception hier pour les Diables et leur match nul contre l'Iran, la Belgique doit absolument battre la Nouvelle-Zélande samedi si elle veut rester dans la course. Le match sera à suivre à 5h du matin. D'ici là, aujourd'hui à 19h, il y a le retour de l'Argentine et de Lionel Messi contre l'Autriche. À 23h, la France jouera face à l'Irak. À 2h du matin, la Norvège sera opposée au Sénégal. Et à 5h, la Jordanie rencontrera l'Algérie. Des matchs à suivre sur la RTBF. Voilà pour les infos. Merci d'être à l'écoute.
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6: Merci Marie-Laure, à tout à l'heure. D'autres infos 16h sur RTBF Vivacité. 15h02, on part au centre Perex. Bonjour Denis Lagasse.
9: Bonjour Philippe.
6: Cette chaleur en bitume qui est bouillant là cet après-midi. Comment ça se passe sur le réseau?
9: Bah écoutez, en tout cas, il y a un accident sur le ring de Mons qui vient de survenir. C'est donc à hauteur de Mons et c'est en tout cas à surveiller puisque cela vient de se produire. Il y aurait des conséquences dans les deux sens. Il y a aussi un véhicule en panne. Ça, c'est sur le ring de Bruxelles à hauteur de Léonard en direction de Halle, prudence, et prévoyez déjà 10 minutes supplémentaires si vous comptez passer par là, et puis anticipez aussi vos déplacements. Si vous empruntez le 429 pour atteindre Bruxelles, ça ralentit depuis Tubize en raison d'un accident. Et là, rajoutez 20 minutes.
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6: Excellent après-midi et bonjour tout le monde, bonjour Sophie.
10: Bonjour Philippe, bonjour tout le monde.
6: Oh, c'est une semaine particulière, nous avons une petite boule au ventre parce que c'est la dernière de la saison déjà.
10: J'avoue, oh, c'est passé à une vitesse incroyable, à une vitesse VV prime, hein, comme on dit. Ne parlons pas trop vite, il nous reste toute
6: jours,
10: la semaine, Philippe.
6: On en profite encore, s'il
10: et
6: vous
10: on
6: plaît.
10: Terminera sur les chapeaux de roue, mais on va pas tout dire maintenant.
6: Ah ouais, effectivement.
11: On l'a entendu ce matin, si je peux permettre.
10: Mais ne dites rien, surtout.
11: Bonjour, vous allez bien?
6: Salut Julien Lapraille.
11: Très bien, je vais bien.
6: La cuisine des ambassadeurs, telle des bédouins. Nous avons bravé le désert, les températures torrides pour rejoindre ce studio climatisé.
11: Écoutez, on est bien parce qu'il pleut, on se plaint, ouais. Il fait chaud, on se plaint, il fait trop chaud.
6: J'ai dit on est bien.
11: Non, moi je trouve qu'on est bien.
10: Non, mais il faut un juste milieu, ouais. Hein, Julien, pour le coup.
11: Ouais, mais hier,
10: il fait très chaud.
11: Moi j'ai eu bon hier. Hein.
10: Ah oui?
11: Ah, beau petit rosé, quelques glaçons, des
10: en
11: amis
10: plus.
11: En plein soleil, comme ça j'ai bronzé, vous n'avez pas remarqué?
10: Ouais, on c'est va dire
11: bon. Sujet suivant.
6: Surtout sur le bout du nez. Bon, sujet de saison, c'est le moins que l'on puisse dire aujourd'hui.
11: Ça oui, eh ben écoutez,
6: c'est ceux qui aiment les choses légères en période estivale.
11: Tout à fait, c'est vraiment hier que ça m'a donné l'idée de cette chronique aujourd'hui. C'est un peu les vinaigrettes, les petites salades, amener de la fraîcheur dans vos assiettes, dans vos repas, parce qu'on mange beaucoup plus léger, beaucoup moins lourd en tout cas. Ouais. Et donc aujourd'hui, c'est vraiment ça, c'est vinaigrette. Comment faire une vinaigrette? Comment l'associer avec des produits? Comment justement mettre en lumière le côté sucré-salé? Alors il faut savoir que je ne suis pas un grand fan de sucré-salé dans la cuisine, mais par contre, en été, allez, vêtements, melon. Feta ou fromage de chèvre avec du vinaigre, là on est déjà bien parti, non?
6: Simplicité, on ne passe pas trop de temps en cuisine non plus parce qu'on a
11: non.
6: Pas envie, c'est l'été, on est juste.
11: Mais bon, on aime bien profiter. Ouais. Et vous verrez, il y aura des petits trucs et astuces comment avoir justement quelque chose de très frais, sans gaspillage, en conservant au congélateur.
6: D'accord.
11: Ça paraît complexe, mais oui. Je vous promets, c'est ultra simple.
6: Ben voilà, vous êtes avec nous jusqu'à 17h. On passera aussi à la Hulpe en Brabant Wallon, ça va vous intéresser. On vous emmènera à la friterie authentique. C'est un nouveau projet qu'on a envie de mettre en avant dans cette émission. Et puis, on ira chercher un peu de fraîcheur aussi à la citadelle de Namur, Sophie.
10: Oui, pour les médiévales hein, qui ont lieu début juillet. Ouais. Donc, on recevra l'organisateur hein, pour en parler sur antenne. J'espère qu'il ne fera pas aussi chaud pour eux. Mais les médiévales, personnellement, je les fais chaque année et c'est super chouette. Hein, le concept, il est un peu partout en Wallonie et à Bruxelles. Et c'est assez sympa, surtout quand on a des enfants, Julien.
11: Ah, bah écoutez, pourquoi pas. C'est quand que ça se passe ça?
10: Alors là, c'est les 4 juillet. Et 5 juillet. C'est les médiévales de Namur.
11: Le 5 est moyen. Le 4, c'est le Beauvau de Ravel. Nous
6: verrez
11: pas.
6: Sophie.
10: Exactement, qui débute depuis tournée.
11: Tout à fait.
10: Voilà.
6: Hein, Sophie au médiéval, en belle robe d'époque.
10: Bien bah, sûr.
11: Vous savez que pour les 10 ans des ambassadeurs en télé, on a fait une émission justement à Villers-Saville, ce médiéval. Et moi, j'ai fait carrément un combat, monsieur. Un combat, un vrai.
10: On l'a retrouvé sur les réseaux sociaux.
11: Tout à fait.
6: Ce qui s'est fait à Villers-Saville reste à Villers-Saville. On est bien d'accord, parce qu'il y a du dossier là aussi. Allez, bienvenue tout le monde. Quentin et Anne-Françoise nous accompagnent aussi. Tout est dit, allons-y. Voici Taylor Swift.

0: Vanessa Paradis M aussi avec la scène dernière semaine donc avant les programmes d'été que vous allez découvrir avec beaucoup de surprises à partir de lundi. On gardera l'antenne évidemment, on ne dit pas tout.
1: Et suspense.
0: Puis, bah oui, suspense aussi cette semaine dans Les Ambassadeurs et vous voulez pas en dire plus mais ça sent la sortie fin de semaine.
1: Hein. Exactement.
0: Ça sent bon la sortie.
1: On dira pas de quel côté.
0: Non, d'accord. J'insiste mais elle veut pas. Alice on the Roof aussi arrive avant 16h. Il y aura Phoenix dans Les Ambassadeurs.
1: Chouette souvenir, ça.
0: On a mis un peu d'été dans la progra, Julien, vous entendez ça?
2: Bah écoutez, vous savez que moi,
0: vous
2: j'adore
0: soigne.
2: La progra.
0: Oui.
2: Chaque fois.
0: Ce sont des potes à vous.
2: Je ne les connais pas. Je ne les connais pas.
1: Libère.
2: Ah bah t'es libère, oui, ça, j'écoute en boucle, vous le savez. Ah, maintenant.
1: Ouais. On l'a eu grâce à vous. Hein.
0: Ouais.
2: Ah, vous l'avez eu à l'antenne?
1: Ah, oui, oui, tout à fait. On ne lui a pas passé votre bonjour pour le coup, mais grâce à vous, on en a parlé.
2: Bonjour. Bravo, merci.
0: Teddy, si tu nous écoutes,
1: voilà.
0: Petite pause.
2: Je ne vous donnerai plus mes tuyaux.
0: Du cadeau pour vous.
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0: Bien, 15h15, vous le savez, on a des invitations famille à vous offrir comme tous les jours. Et bah, on s'est dit, voilà une destination qui plaira bien à nos auditeurs de la région bruxelloise, entre autres.
1: Tout à fait, hein, et nous étions tout proches d'ailleurs, oui. Hein, il y a quelques jours, quand on a fait notre spécial plateau du Ezel. Voilà,
0: vous savez, Julien, qu'on a fait une émission.
2: Je sais, mais vous savez que je suis un fidèle auditeur de Vivacité. Et que je vous écoute, il n'y a pas que le lundi, vous savez.
0: Et ce vous écoutez dans la sphère supérieure,
1: à 102 mètres d'altitude. Ouais.
2: Je vais être franc, moi j'ai le vertige, donc j'y monte avec mon fiole tout en haut. Elle lui dit, regarde par un, c'est magnifique. Magnifique.
1: Bah, je me sens moins seule parce que j'ai vécu la même scène avec Philippe qui me disait, regarde. Je regardais au loin,
0: donc,
1: mais pas mes pieds.
0: Sous l'atomium, il y avait Mini-Europe.
1: Voilà.
0: Et là-bas, dans Mini-Europe, il y a une mini-atomium, peut-être.
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0: Allez-y, les messages, tout de suite, évidemment, avec les animateurs de vos émissions matinales. Voici maintenant l'agenda de votre région.
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15: Bonjour tout le monde, nous sommes ravis de vous retrouver, évidemment. C'est Julie Vanache avec vous et puis tous les Bruxellois et Bruxelloises qui sont inquiets de savoir ce qui se passe à Bruxelles. Rassurez-vous, tout va bien. Ça va même bien bouger du 5 juillet au 2 septembre du côté de Scarbeck puisque la place Collignon sera réaménagée dans le cadre d'un projet Viva Collignon. L'objectif ici, c'est vraiment de transformer temporairement cet espace en lieu de rencontre, de loisirs, de détente. Il y aura un grand bac à sable, un circuit de cuistax, des tables de pique-nique, des zones d'ombre, plein de végétation et de quoi se rafraîchir avec des jeux d'eau pour les journées plus chaudes, un petit peu comme aujourd'hui, ce sera parfait. Je vois même une cage de football, tiens, trop cool, hein. Plutôt sympa en tout cas. Programmation culturelle accessible.

0: 15h25 déjà, ça va vite, beaucoup beaucoup trop vite cette dernière semaine de la saison avant les vacances. Et les vacances en radio, je vous le disais, sera énormément de surprises. On vous entendra encore, Sophie, à la radio à partir de la semaine prochaine.
1: Mais oui, tout à fait, hein, survivacité, ouais. Quoi qu'il arrive, hein.
0: Ouais. Et pas que.
1: Entre autres, et sur voilà. La première aussi, mais donc un peu partout,
0: oui,
1: du coup.
0: Il faut le dire, et Julien, je n'ose même pas vous poser la question.
1: Oui, c'est ce que j'allais dire, il y a pire que moi.
0: Cet été.
2: Non, bah écoutez, on va dire que j'ai un été qui sera chaud, comme ouais, hein, c'est l'objectif chaud, de l'été. L'été
1: ouais. Non, mais en c'est télé, vrai qu'on va, en radio, réseaux sociaux, partout, Julien.
2: Tout à fait, on va avoir un bel été tous les matins dans le 8-9 continu. Ouais. On peut un peu le dire et le teaser, ça va être un peu la carte au trésor avec moi.
0: Et on
2: je vais voyager
0: savoir,
2: dans la Wallonie. Ouais. Et donc, je vais faire découvrir, avoir des défis. Enfin, vous allez voir. Et puis, bien entendu, tous les samedis, n'oubliez pas qu'il y a le Beauvau de Ravel. On commence par tourner, comme Sophie l'a très bien dit, le 4. Et j'insiste bien cette année, on a un peu modifié 2-3 choses, c'est-à-dire que vous avez le brunch de Julien, c'est-à-dire que en arrivant à partir de 9h30, vous pouvez venir déguster un brunch. Il faut réserver, c'est mieux. Si vous ne réservez pas, c'est pas grave, vous pouvez le prendre le jour J, mais point de vue quantité, ingrédients, ça m'arrangerait. Donc n'hésitez pas à aller voir justement sur la page RTBF Actu sans aucun problème. Vous verrez tous les liens justement au brunch de Julien. Vous réservez votre petit brunch. On a 12,50€. Un brunch complet, sucré, salé. Je vais faire des œufs devant vous, des œufs brouillés. Ça va être chouette, ça va être génial. Bref, on va s'amuser.
1: On peut venir sans pédaler après.
2: Et on peut venir,
1: juste pour manger un bout.
2: Vous pouvez venir prendre le brunch
0: calories.
2: Avec moi, bien entendu, et tous les pédaleurs et vous amuser tout simplement à profiter tout ça. Et je me répète, comme Sophie a très bien dit, donc on est sur 12,50€, tout compris le brunch complet, de la boisson, au sucré, au salé. On prend le temps, on a 2 heures devant soi, et puis après on enchaînera avec un petit hamburger avec tous les food trucks du Beauvau de Ravel. Et puis on enchaînera avec une petite dégustation la halle pendant l'émission de télé qu'on diffusera le dimanche.
0: Le dimanche
2: après le journal télévisé.
1: C'est plus un 2 roues mais une brouette qu'il faudra après. Hein.
0: Et ça s'appelle encore le Beauvau de Ravel. Allez, allez. Mickey avant 16h.
3: Mais c'est pic, pic, pic, un peu quand même.
2: Pic, pic.
3: Je cuisine pour une personne depuis.
2: Moi j'aime bien ça.
0: Et ça, c'est plus ancien. Craig David aussi. Direction la citadelle de Namur qui prépare ses médiévales événements RTBF Vivacité. C'est dans quelques secondes.
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0: Denis Lagasse, RTBF Mobile Info, 15h29. On a quelques embarras, Denis.
7: Oui, du côté de Mons, hein, un accident d'ailleurs sur le ring de Mons et des ralentissements constatés à cette heure-ci dans les deux sens. Et l'accès venant de Notre-Dame d'ailleurs est fermé. Si vous passez par le 429 pour atteindre Bruxelles, sachez-le, ça ralentit aussi depuis Tubize. Rajoutez grosso modo eh bien 15 minutes et ceci en raison d'un accident. Et puis Philippe, on le rappelle, hein, il y a globalement moins de trains qui circulent aujourd'hui. Ceci en raison de la vague de chaleur. Certains trains P sont supprimés.
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1: Christine Laverdure est avec nous. Vous êtes l'une des responsables de l'organisation de ces médiévales. Vous entendez cette ambiance musicale aussi. Bonjour Christine.
2: Bonjour Christine.
3: Bonjour.
1: À la citadelle de Namur, c'est un rendez-vous qui n'en est pas à sa première, c'est le moins que l'on puisse dire. Il y a un certain savoir-faire chez vous.
3: Ah oui, mais non, on est à la 16e édition, ouais. Et c'est un événement qui a lieu en biennale. Donc là, on est prêts à vous recevoir tous et toutes sur 4 hectares de site. Alors la particularité, la magie du site, c'est qu'on est vraiment à l'abri de toute agitation urbaine et qu'on s'adresse au plus grand nombre, aux familles. Vous rentrez au médiéval, vous avez un bourg avec plus de 50 animations de vie quotidienne au Moyen-Âge. Plus vous descendez, plus vous allez à la rencontre d'aspects théâtraux, compagnies itinérantes, un grand marché d'artisans, beaucoup d'animations pour les plus
1: monde.
3: Jeunes, 500
1: concerts, oui, énormément 500 de monde. Personnes, 500 artistes sur le site, c'est énorme ça.
3: Oui, c'est énorme, et plus de 10 000 visiteurs et peut-être plus au vu de l'engouement qu'on a cette année pour les réservations. Donc ça s'annonce vraiment très très bien.
2: Et il y a des moments forts également comme les spectacles équestres, hein, Christine.
3: Ah oui, oui, on a encore cette année donc la compagnie Copro des compagnies qui présente cette année deux nouveaux spectacles, parce qu'il faut savoir qu'on renouvelle toute la programmation à chaque édition. Donc ici, ça va être 3 spectacles scénarisés de cette compagnie qu'on va retrouver par ailleurs plus bas dans le site avec l'initiation aux apprentis chevaliers pour les plus jeunes.
2: Biennale, donc 2 ans de travail, hein, j'ai envie de dire, Philippe, pour cette 16e édition. Qu'est-ce qu'il y a d'autre comme moment fort?
3: Alors, comme moment fort, vous avez des perles proposées par la confrérie de la Malmort avec les noces de Guillaume Ier et de Catherine de Savoie en mars 1352. Donc ça, c'est pour le grand spectacle. Et puis, vous avez beaucoup de compagnies françaises, avec notamment les Gueuses, qui vont travailler vraiment en interaction avec le public, la compagnie Mandala, avec des jongleurs, scénarios, etc. Et évidemment, tout notre artisans alimentaires et vendeurs de costumes, de cuir, etc.
2: Et puis, c'est aussi pensé pour les enfants. Hein.
3: Alors oui, et on accueille... Évidemment, j'ai envie de dire que toutes les compagnies, tous les spectacles sont accessibles aux enfants. Mais ici, on a une chouette animation qui s'appelle Belle Roue Association. Donc, c'est un projet écologique et solidaire, une attraction en bois fabriquée sur base de matériaux durables. Et l'originalité, c'est que ce sont les parents et la force qui va actionner cette roue.
4: Et point de vue gourmandise, rassurez-moi, il y a de quoi manger, mais façon ancestrale ou on reste sur du classique?
3: Alors, vous allez avoir bien évidemment de l'hydromel, de l'hypocras, diverses liqueurs, les compagnons aventuriers qui vont nous proposer des crisps, donc des pâtes feuilletées, salées, sucrées, parce que c'est né au Moyen-Âge, ce genre de petites choses. Il y a des cochons à la broche, etc. Donc il y a énormément de quoi découvrir la nourriture au Moyen-Âge sur le site.
1: Moult ripaille, comme on disait à l'époque, hein. C'est bien ça.
3: Moult ripaille
1: au rendez-vous. Les médiévales de la citadelle, c'est pas ce week-end, attention, c'est le week-end suivant, 4 et 5 juillet, à la citadelle de Namur. C'est un événement RTBF Vivacité.
2: Oui, petite précision, oui. Philippe, comme nous serons sur le site de la citadelle de Namur, il y a quand même pas mal de pentes et de marches, donc c'est un peu plus difficile, si jamais, pour nos auditeurs, comme ça ils le savent, de circuler pour les personnes à mobilité réduite. Donc voilà, ça c'est pour l'info supplémentaire.
3: Le conseil de Sophie. Une info, oui. C'est que nous accueillons les personnes à mobilité réduite à aller sur notre site avec un système de joëlettes. Donc, ils peuvent réserver. Et nous avons même agrandi le gradin pour pouvoir accueillir les personnes à mobilité réduite. Donc, franchement, la bienvenue, mais réservez au préalable pour qu'on puisse vraiment bien vous accueillir.
2: La bonne info. Merci beaucoup Christine.
1: Rendez-vous sur vos réseaux sociaux et votre site pour les médiévales de la citadelle de Namur, 4 et 5 juillet. Voici Mickey dans Les Ambassadeurs. Ça pique, un peu quand même. Je détache.

0: Kiki, ça pique un peu quand même. Et justement, on va avoir quelques bons plans de vinaigrette qui ne piquent pas trop.
1: Tout à fait. Bah, elles vont pas piquer, mais elles vont un peut-être piquer aussi. Mais surtout, ça va nous aider à nous rafraîchir pendant l'été. On va utiliser le sucré, le salé, et le vinaigré. Bref, on va mettre tout ça en lumière.
0: C'est chez nous, vous restez là.
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0: Il y a nous et puis il y a surtout vous, évidemment. Et ben, n'hésitez pas, si vous avez envie, de nous faire des petits coucous pendant l'émission. On adore ça, que ce soit par la page Facebook des ambassadeurs ou par SMS aussi au 30 63 75 cents. Le message, il y a un chouette message qui vient d'arriver de Laurence qui est dans sa voiture pour l'instant et qui habite Arbres en province de Namur.
10: Exactement, Laurence, fidèle auditrice, ouais. Qui souhaite un joyeux anniversaire.
0: Joyeux anniversaire. Bah, qui
10: voilà, un joyeux anniversaire à son petit garçon Oscar. Bon anniversaire, Oscar.
0: Bon anniversaire, Oscar.
1: J'espère qu'il aime bien les salades, lui.
10: Oscar, il a 5 ans aujourd'hui, donc si il nous écoute avec sa maman.
0: Si on ne lui apprend pas à aimer la salade aujourd'hui, c'est...
1: Je ne comprends rien, mais on va lui donner envie, voilà. J'en doute pas.
10: Mais je suis sûre qu'il préférera quand même les gâteaux hein, pour aujourd'hui.
1: C'est sûr. Ah, mais un petit gâteau justement de cerise, un petit gâteau de fraise, comme ça.
10: Très
0: bien. Allez, gros, gros bisous, Oscar.
10: Gros bisous, Oscar.
0: On y vient, Julien Lapra, il y a notre sujet du jour. Donc vraiment, c'est le sujet du moment. Les vinaigrettes qui vont, allez, on va dire ça comme ça, rafraîchir notre été.
1: On y va, on est parti.
0: On est parti.
1: Allez, on est parti. Bah, écoutez, tout simplement, je pensais... Alors, pourquoi est-ce que je voulais faire ça? C'est vrai, l'été est chaud, l'été, ça annonce très chaud, on le ressent là. Ici, vinaigrette, pourquoi? Parce qu'il faut savoir que ça paraît simple, une vinaigrette, mais c'est aussi très compliqué. Alors, il y a deux astuces. Soit le premier, on la fait soi-même, ou on se facilite pardon, la vie. Et ici, je ne connais pas, vous connaissez Guy Négrette. Vous
0: connaissez
1: ça ? La Guy Négrette. Donc Guy, c'est le prénom du fondateur. Guy, justement, qui est le mari de Martine, si je ne me trompe pas, qui a créé cette vinaigrette parce que lui, il avait une librairie et elle, elle avait une boucherie.
0: Guy Négrette, c'est Guy Martine Négrette. Comment s'appelle leur enfant ?
1: Comment ils faisaient des petits plateaux charcuterie, puis ils ont créé cette vinaigrette qui a cartonné dans la famille et puis avec justement les clients et ça s'est développé. Donc on a une facilité, la Guy Négrette, qu'on peut retrouver énormément dans des grandes surfaces sans aucun problème. C'est fait chez nous. Il faut savoir que la production est faite du côté de Wassège. Mais qu'on est sur Ramilly, exactement dans le Brabant Wallon, par rapport à le lieu de création. D'accord ? Alors, ça, c'est la première chose. La deuxième, ce sont des bons légumes, entre guillemets, vinaigrés. Des légumes en pickles, qu'on appelle ça. Est-ce que vous savez, c'est quoi un peu ce système de légumes en pickles qui vont amener cette fraîcheur ? Sophie, Philippe ?
10: Qu'est-ce que ça pourrait être ?
0: Qu'est-ce que ça pourrait être ?
1: C'est quoi la base, justement, ces légumes en pickles ?
10: La base des légumes en pickles ? Donc, à voir avec la vinaigrette.
1: Comment est-ce qu'on réalise justement ces légumes en pickles?
10: Franchement, vous me posez une colle et je pense que Philippe aussi.
1: Philippe encore moins. Les légumes en pickles, c'est quoi? C'est tout simplement un bouillon vinaigré, aromatisé, sucré, qu'on verse sur des légumes crus.
0: C'est-à-dire qu'on l'a chauffé.
1: On fait chauffer le bouillon, d'accord? Ouais. Et on le verse sur des éléments crus et on laisse une nuit. Et pendant une nuit, qu'est-ce qui va se passer? Ils vont, entre guillemets, légèrement cuire, mais en gardant leur côté très frais et cru et amener cette acidité. Et l'acidité dans une salade, c'est très important pour amener de la fraîcheur. Et de la fraîcheur dans le corps, dans la bouche, dans tout, parce qu'on a chaud et on a besoin de se rafraîchir. Ouais.
0: Alors, entre l'acidité et le côté goût un petit peu amer, c'est quoi la différence, la nuance ?
1: Amer, c'est amer, acide, c'est acide, j'ai envie de vous dire. Mais ce qui est important, c'est de contrer tout ça. Et comment est-ce qu'on le contre? C'est en y mettant du sucre et des aromates pour justement arrondir tout ça et que ça soit plus agréable en bouche. Alors, très important, il existe justement des artisans, des producteurs. On a Mium, justement. On est du côté de Mons ici. Mium, c'est M-Y-U-M. Ils font justement des petits bocaux avec tous des légumes. Donc, vous, chers auditeurs, si vous n'avez pas envie de le faire, n'hésitez pas à trouver des artisans. Et la petite anecdote, c'est que Mium, ça fait 4-5 ans que c'est d'actualité et qu'il essaie justement de prolonger cette aventure, mais pas de son côté à l'aise. Elle a envie de remettre. Donc, si éventuellement vous êtes un fin cuisinier, que vous avez envie de vous amuser et vous lancer dans les conserves et les bocaux, n'hésitez pas à les voir. Donc, c'est Mium, M-Y-U-M. Et là, vous avez tout. On a la vinaigrette, on a les légumes en pickles. Et là, c'est le moment de partir justement pour faire de belles salades. Alors, je me suis noté quelques petites salades un peu sympas, dont une que j'ai fait hier. Je vais être franc, mais moi j'étais fier.
10: Ah ouais,
1: sincèrement.
0: Mais qui a goûté?
1: Alors, tous des amis.
10: Ça va donner envie alors.
1: Je vais pas dire leur prénom parce que je sais pas s'ils sont au travail ce matin, donc ça serait dommage de les tuer. Ouais. Non, mais tout simplement, qu'est-ce qu'on a fait comme petite recette hier, enfin que j'ai réalisé, c'est que j'ai pris un petit melon. On a des melons justement chez nous.
10: Oui, ici, une vous semaine, en avez parlé.
1: Ils commencent à arriver, on a les tout premiers, on a des melons chez nous. Vous prenez le melon. Vous prenez du fromage de chèvre ou de la feta. On a ça en Wallonie. Ensuite, vous mettez une bonne huile aromatisée. Vous allez prendre des légumes en pickles ou du vinaigre, fleur de sel, et là, vous mélangez le tout. Et bien, sincèrement, le melon, la feta ou le fromage de chèvre avec des légumes en pickles et du vinaigre et de l'huile, c'est fantastique. Mais vraiment, c'est incroyable. Éventuellement, quelques petits raisins secs, éventuellement, qui peuvent amener de la gourmandise, qui amène un petit croquant, ou éventuellement des fruits secs. On prend de la noix si on reste dans du local. Ensuite, la betterave. Alors, le mélange betterave, cerise, vinaigre et toujours ce petit fromage frais. Oh, c'est délicieux.
0: On est sur une tuerie.
1: C'est vraiment incroyable. Alors, vous mélangez la betterave cuite, vous mélangez les cerises, feta, fromage de chèvre. Alors, je vais parler beaucoup de feta et de fromage de chèvre cet été dans toutes mes recettes parce que j'adore ça.
10: Et ça c'est tombe vraiment. Bien. Et comme ça, on fera un article « Que faire avec la feta et le fromage de chèvre pour vos salades ?»
1: Vous avez tout
10: qui sortira de la semaine.
1: Vous avez tout compris. Et là, on peut y ajouter éventuellement des noix, des cerneaux de noix, si éventuellement on n'aime pas les cerises et qu'on a envie de varier, qu'on ne veut pas prendre des produits peut-être wallons éventuellement parce qu'on aime bien la pastèque. Sachez que, oui, on n'a pas de pastèque en Wallonie. Le mélange de la betterave et de la pastèque, ça cartonne ensemble. Quelques pignons de pain éventuellement, c'est vraiment incroyable. Une autre recette, ah, ça j'adore. Concombre, vinaigre de riz, yaourt, mayonnaise, aneth. C'est délicieux.
10: Est-ce que c'est vrai que pour mieux les digérer, les concombres, il faut simplement retirer tous les petits pépins?
1: Oui, il y en a qui disent ça. Moi, personnellement, je ne les enlève pas.
10: Moi,
1: je n'arrive
10: pas à les digérer. Il n'y a pas d'astuce.
0: Chacun sa sensibilité.
1: Oui, je pense que c'est chacun sa petite sensibilité. Après, alors... Incroyable, le fenouil. Je suis un grand partisan du fenouil. Le fenouil a deux formules. Cru, vous l'émincez très très très finement. Là, on n'a pas le choix. On prend des agrumes, on voyage, on va voir le soleil. De l'agrume, vinaigre de riz, de l'aneth, de la fleur de sel. Vous mélangez le tout, c'est incroyable. Et alors, si vous voulez une alternative un petit peu plus gourmande, un peu plus parfumée, vous allez griller le fenouil. Sauf que vous n'allez pas l'émincer, vous coupez des gros morceaux, vous passez au barbecue et vous mélangez ensuite avec cette petite base vinaigre de riz, aneth et agrumes. C'est juste incroyable.
0: On va mettre tout ça en ligne,
10: et
0: évidemment.
10: Et nos fromages, on peut les ajouter aussi dans toutes les recettes.
1: Alors, l'avantage, c'est que le fromage qu'on a à l'heure actuelle, les fromages frais, les fromages crémeux, on peut les mettre partout. Donc oui, Sophie, vous mettez ça partout, faites-vous plaisir. Et n'oubliez pas surtout, prenez des noix de chez nous, on a des noix, vous les torréfiez un petit peu au four, vous les épicez, vous les ajoutez à vos salades. Mais surtout, surtout, sucré, salé, vinaigré, c'est ce qui fonctionne, c'est la bonne combo pour l'été.
10: Ça fera du bien vu les températures.
0: Évidemment, à lire, à voir tout ça, on vous réexplique sur la page officielle des ambassadeurs sur RTBF Actu, sur la page de Vivacité, sur le site Vivacité. Craig David, Walking Way. Et puis on va prendre la direction, ça va vous intéresser, Julien, de la Hulpe, avec un chouette projet artisanal, local, le circuit court encore. Ça s'appelle la friterie authentique, s'il vous plaît. À tout de suite.

0: Walking Away, c'est dans Les Ambassadeurs, évidemment, avec Craig David. Oh, 15h48, déjà, bon après-midi. Bon, on est là jusqu'à 17h, et puis il y aura Patrick Weber aussi qui arrive avec le débat de C'est pas fini.
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0: Ah, tout ce qui est mangeaille, on adore ça le lundi dans Les Ambassadeurs. Puisque vous êtes là, Julien, on prend la direction de la Hulpe avec là encore un projet qu'on avait envie de mettre sous le feu de nos projecteurs ambassadeurs. Bonjour Marc-Edouard.
6: Bonjour Marc-Edouard.
7: Bonjour.
0: La Hulpe donc et l'ouverture de ce qu'on appelle la friterie authentique. Il y a ce projet là qui démarre tout de suite, mais vous avez déjà plein d'autres projets dans le tube, comme on dit. Vous avez beaucoup d'ambition pour la Hulpe.
7: Oui, tout à fait. Ben, l'esprit c'est authentique et authentique pour nous, c'est du circuit court, c'est du local et c'est l'envie de mettre des producteurs en avant.
0: Là, je me suis laissé dire justement que dans vos rêves les plus fous, vous dites et si un jour on remettait en place des halles à la Hulpe, c'est ça?
7: Tout à fait. Alors là, c'est le projet un peu plus long terme, une halle où on ferait venir un boucher, un poissonnier, un boulanger, un primeur, un pigotarion épicerie, etc. Voilà, pour le moment, un endroit plus pour aider au Havre. Pour le moment, j'en dis pas encore beaucoup plus, mais voilà, on cherche toujours l'endroit idéal pour pouvoir se lancer avec voilà, cette sorte de petit marché couvert.
0: Je vous envoie mon coach personnel, Julien.
7: Mais je l'attends avec impatience.
8: Mais vous savez que ce style d'endroit, pourquoi est-ce qu'on aime ça? Parce qu'au moins les gens, les auditeurs, les spectateurs qui nous écoutent, ils peuvent aller à un seul endroit et faire leurs courses complètes avec des produits de chez nous, de qualité et surtout se faire plaisir. Et c'est ça qui est important, c'est s'unir, c'est se rassembler. Et on a eu cette période avant confinement où tous les magasins ont explosé.
0: On avait toutes les bonnes résolutions du monde.
8: Voilà, et là maintenant on les a un peu moins. Et la nouvelle formule et les nouvelles idées, comme il le dit très bien, c'est de rassembler tout le monde au même endroit, un boucher, un boulanger, et comme ça, on va centraliser, on va développer, on va communiquer, et ensuite, on arrivera en force, et les gens n'auront plus le choix d'acheter local.
6: On va développer le commerce de proximité. Hein.
0: Ouais. Et c'est ce que vous allez faire dans l'immédiat avec la friterie authentique. C'est déjà ouvert?
7: Alors, la friterie est ouverte, elle est ouverte 7 jours sur 7, midi soir. On est à 30 mètres de la gare de la Hulpe, et voilà, l'ADN est exactement le même. On propose des viandes locales, des frites de Madame Ipassi à Jean Blou qui cultive ses pommes de terre elle-même. La boucherie d'artisan Aspi, Nicolas, qui nous fait toutes les viandes maison, en fait. On a les fricadelles, on a les mexicanos, mais voilà, du 100% belge, donc c'est la spicadelle, le spicanos. Et puis voilà, bien sûr, bon, moi je suis lié à la brasserie Bertinchamp, mais donc on produit aussi toutes nos limonades et nos bières maison. Donc voilà, c'est vraiment du 100% circuit court, du verre à l'assiette.
6: Ah, du coup, Julien, au niveau d'une friterie, je me demandais, parce que là on parle de friterie authentique, comment justement, au jour d'aujourd'hui, on peut attirer du monde quand on sait forcément que les Belges et les friteries faire la différence? C'est ce genre de concept local, de proximité.
8: Et alors, je vais développer un peu ça en disant, à Bruxelles, il y a justement, j'ai un trou de mémoire, ça y est, je lave à l'instant à Bruxelles, c'est l'atelier à Bruxelles qui s'appelle, c'est une friterie d'un chef 2 étoiles néerlandophone, c'est incroyable. Et vous allez me dire, qu'est-ce qui fait que c'est incroyable? Mais c'est justement d'amener cette touche différente. Et c'est quoi? C'est un sel aromatisé particulier. Ce sont des sauces uniques développées différemment, c'est-à-dire une mayonnaise mais qui n'est pas habituelle, une sauce pickle qui n'est pas habituelle. Et puis surtout, c'est s'amuser un peu comme une glace. On peut mettre ce qu'on veut. On va mettre des filochets de carbonate, on va mettre des crevettes, on va mettre une sauce fromage, une sauce ceci. Et c'est ça qui fait la différence. Et donc, la friterie, par exemple, l'atelier qui se trouve à Bruxelles, près de la Grande Place, eh ben, elle a cette particularité-là. C'est ce chef des étoiles qui a développé ça. Et comme on l'explique ici, cette touche d'une friterie, c'est quoi? C'est d'amener différemment, comme il expliquait avec le Mexicano. Ben voilà, c'est du local, c'est du fait maison. Il y a une petite touche avec un jeu de mots. Et donc, c'est ça qui est incroyable. Et c'est ça qui fait la différence, que les gens vont venir.
6: Ben voilà, Marc-Edouard, j'ai envie de dire que vous avez trouvé le truc.
7: Oui, tout à fait. Mais c'est vraiment l'envie qu'on avait envie, c'est de mettre ces producteurs-là en avant. Et on est comparativement au même prix qu'une friterie un peu plus industrielle.
6: Okay.
7: Mais voilà, on propose un rapport qualité-prix similaire, peut-être même meilleur du coup, mais vraiment avec des produits 100% locaux.
0: Oui, la friterie est accessible, l'authentique, depuis pas longtemps, hein, vous l'avez dit. Les premiers retours sont bons?
7: Les premiers retours sont assez bons. Après, on est ravis d'avoir les échos des premiers consommateurs. Mmh. On continue à s'adapter. Voilà, on est une petite équipe et voilà, on prend du plaisir à mettre ça en place. C'est pas notre univers de base, nous, mais voilà, on découvre et on est les premiers clients de notre propre friterie. Donc, voilà, ça marche pas mal au début. On a tout testé nous-mêmes.
6: Voilà.
8: Sophie et Philippe, vous savez, moi, ce que je suis sûr, c'est que ça va réussir. Pourquoi? Parce que, comme il l'a un peu dit, il fait partie de cette belle et grande famille de chez Bertin Champ et tout ce qu'ils font, qu'ils développent, c'est intelligent. C'est structuré, c'est carré et c'est toujours excellent. Donc je n'en doute pas encore une fois. Il ne va pas le dire, mais moi je le dis.
6: C'est ce qu'on leur souhaite.
8: Je suis sûr et certain du résultat, je n'en doute pas un instant. Maintenant, j'ai plus qu'à venir.
0: D'accord. Justement, on termine l'émission à 17h. C'est ouvert ce soir.
8: Ah, mais moi je suis déjà pris ce soir.
7: C'est ouvert à partir de 17h30. Le soir.
0: C'est parfait ça pour nous.
8: Et c'est fermé quel jour?
7: On ouvre 7 jours sur 7.
8: Ça va.
6: Vous aurez l'occasion d'y aller, Julien. Et on vous retrouve sur les réseaux sociaux ou un site internet?
7: Bien sûr, la friterie authentique sur Facebook, sur Instagram. Notre site internet est en construction.
6: Parfait.
7: Donc on est
6: nickel.
7: Au tout début.
6: Merci beaucoup en tout cas, plein de succès.
0: Et c'était important de parler de ce circuit ultra court. Ça se passe à La Hulpe, on le rappelle. Tovelo marque le retour d'un nouvel album avec aussi la signature de Stromae. Tendez bien l'oreille, l'intervention de Stromae au sein de cette chanson, elle dure juste 30 secondes. Vous avez déjà entendu? C'est superbe.

0: et qui surprend toujours. Il arrive sur les albums, les chansons d'autres. Ici Tove Lo, vendredi, on lisait Sophie, surprise.
1: Exactement, surprise. On sera du côté de Walibi.
0: Waouh.
1: Voilà.
2: Walibi, baba.
1: Pour 2 heures d'antenne en direct, ça va être assez génial. Et mon objectif,
0: et
1: c'est évidemment
0: russe.
1: De vous faire monter sur une montagne russe, voilà. Mais ça, voilà, je dois encore vous travailler un peu parce que visiblement.
0: Encore, hein. L'objectif est presque atteint, à mon avis.
1: Mais non, ça paraît délicat. Vous aimez les attractions fortes, Julien?
2: On va peut-être pas s'emballer, mais.
1: J'irai toute seule, alors les gars.
2: Comme ça, ça va.
1: Merci pour votre soutien.
0: On fera les tacos tous les deux, tiens. Caroline Dawson, voici les nouvelles du temps.
3: Bon après-midi, toujours un soleil de plomb pour ce lundi, avec tout au plus quelques petits voiles de cirrus, quelques nuages d'altitude. Dans le courant de l'après-midi, des cumulus pourraient se développer, notamment en Ardennes, parfois un petit peu plus joufflu. On pourrait très localement avoir un orage de chaleur. Température de 26 degrés à Ostende, où il fera un petit peu plus respirable. Ailleurs, on attend généralement 31-32 degrés, et puis en Gaume, on pourrait grimper jusqu'à 35 degrés. Pour ce soir, pour cette nuit, toujours un temps très calme, un ciel souvent étoilé, quelques nuages d'altitude. En fin de nuit, 2-3 orages possibles du côté du littoral. Des températures minimales qui vont baisser tout de même. On attend de 16 à 19 degrés, ce qui reste tout de même assez confortable. Et puis pour demain, à nouveau un soleil très généreux, de la chaleur, des maxima de 29 à 35 degrés. Ça devrait chauffer encore plus pour la fin de la semaine, avec surtout des minima qui seront élevés puisqu'ils seront compris entre 20 et 25 degrés.
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0: Excellent après-midi, il est déjà 16h. Voici l'info sur Vivacité avec Marie-Laure de Kerkhove.
8: Bonjour à toutes et tous. À 16h, les infos essentielles de la journée. C'est une semaine de canicule qui s'ouvre en Belgique. Tout le pays est placé en code orange dès mercredi, qui sera la journée la plus chaude, avec des températures de 37 voire 38 degrés par endroit. Si les prévisions se confirment, cette semaine sera la plus chaude de l'histoire de Belgique. Dans les écoles, il faut s'adapter. La commune d'Etterbeek, en région bruxelloise, a été la première à prendre la décision d'arrêter les cours l'après-midi. Les examens sont maintenus, mais ils auront lieu uniquement le matin. Un service d'accueil est prévu pour les parents qui ne peuvent pas venir chercher leurs enfants à la mi-journée. Pareil dans les crèches, les parents sont encouragés à garder les bébés à la maison, mais un accueil est prévu si ce n'est pas possible. En France, ce sont 2000 établissements scolaires qui seront fermés cette semaine. La moitié du pays est sous vigilance rouge. Dans des villes comme Poitiers, on attend jusqu'à 40 degrés. Même chose dans l'ouest de l'Allemagne. Le gouvernement fédéral se met aujourd'hui à la recherche d'un investisseur pour 20% du capital de Belfius. L'État est actuellement propriétaire à 100% du bancassureur. La vente de 20% devrait lui rapporter 2 milliards d'euros au moins. La Société fédérale de participation et d'investissement réalisera aussi une étude sur différents scénarios pour la compagnie d'assurance Ethias. D'ici le 21 juillet, le MR a le souhait de rapprocher Ethias et Belfius avant toute vente. Keir Starmer a formellement annoncé sa décision en fin de matinée devant sa résidence de Downing Street. Il démissionne. Le Premier ministre britannique était sous pression de l'opposition et lâché par une partie de son camp. Keir Starmer restera en poste jusqu'à la désignation de son successeur à la tête du Parti travailliste, qui devrait intervenir avant le 1er septembre. Son rival Andy Burnham, maire du Grand Manchester par favori, il a facilement remporté vendredi une élection législative partielle dans le nord-ouest de l'Angleterre, ce qui était une première étape nécessaire pour évincer Keir Starmer. Le processus de désignation des candidats doit commencer le 9 juillet pour une désignation, donc je vous l'ai dit, avant le 1er septembre. La présidente de la Commission européenne, Ursula von der Leyen, salue le Premier ministre sortant, un homme d'État, dit-elle, qui a contribué à rendre l'Europe et l'Ukraine plus sûres. Le président ukrainien, Volodymyr Zelensky, a d'ailleurs officiellement remercié Keir Starmer pour son soutien à Kiev. Voilà pour l'essentiel de l'info. Merci d'être à l'écoute.
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0: Et tout à l'heure, d'autres infos, le journal de fin d'après-midi à 17h sur RTBF Vivacité. Denis Lagastre, bonjour. Perec, c'est toujours des températures qui s'envolent, on vient de l'entendre dans les infos encore. Prudence les automobilistes, hein, soleil éblouissant.
10: Il faut faire
0: parfois,
10: des pauses.
0: Il faut faire des pauses régulières aussi, surtout si vous n'avez pas la clim dans la voiture.
10: Exactement. Et en tout cas, peut-être une conséquence de cette chaleur, en tout cas, il y a eu un accident. Et les suites de cet accident sur le ring de Mons avec des ralentissements constaté, ceci dans les deux sens. Le ring ouest, d'ailleurs, vers Askilly est fermé. Sur le 40, aussi à proximité de Bruxelles, là, c'est un poids lourd qui est en panne et qui provoque 15 minutes de ralentissement depuis Berthem, vers Liège. Et puis on reste sur le 40 à hauteur de Warem, cette fois-ci, en direction de Bruxelles. Un accident vient d'être signalé. À l'heure actuelle, il y a peu de conséquences sur le trafic.
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0: Lundi et le retour des ambassadeurs, comme tous les après-midi, le meilleur des régions entre 15h et 17h. On a un cadeau, on le rappelle, Sophie, avec 365.be.
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0: Voilà, on lui fera un petit coucou sur antenne. Nous serons au festival Bruxelles. Ouais, j'ai bien dit ça, XS. Bruxelles ludique qui se passe le week-end des 4 et 5 juillet. C'est l'un des événements qui lance votre été. 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Et puis le lundi, dans les ambassadeurs, Julien Lapraille, la petite dernière de la saison, avant vos 2 mois de vacances, Julien.
12: 2 mois de vacances, si vous le dites.
0: Hein, bon rabora lundi prochain.
12: Oui, bien sûr. On en a profité pour parler justement un peu des vinaigrettes, des associations entre le melon, le fromage de chèvre. N'oubliez pas l'huile d'olive et le vinaigre, les légumes en pickles qui vont amener de la fraîcheur à votre salade. Mélangez énormément le sucré salé pendant l'été pour vos salades, c'est hyper important. Par exemple, si vous allez sur la page Facebook Les Ambassadeurs, dimanche hier soir, on a diffusé une recette justement de vinaigrette à base de melon, de cerise bien entendu, de chez nous, avec de la moutarde à l'ancienne, du miel, de l'huile, du vinaigre. On a fait ça un peu comme un ceviche, comme ça. C'est le moment, c'est la saison, il fait bon, ça rafraîchit. Allez sur cette page Facebook Les Ambassadeurs.
0: Ça cartonne, hein.
12: Bien entendu. Ça se passe assez bien. Ouais. Et donc, vous avez tout le détail en vidéo, vous avez la recette écrite. Et puis voilà, et là, on a donné des petits trucs astuces. Comment associer la betterave, par exemple, avec, la cerise aussi. On aurait pu mettre aussi avec le melon, la pastèque. On a parlé aussi justement du concombre. Le concombre associé avec du vinaigre de riz, de l'aneth, ça fonctionne très bien. Qu'est-ce qu'on a encore parlé d'autre? Le fenouil, excellent quand on le passe au barbecue comme ça, et puis on met un petit peu de pamplemousse, d'agrumes en tout cas, de vinaigre de riz toujours, et de l'aneth. Et vraiment, le résumé pour cet été, c'est amener de la fraîcheur, prenez des vinaigres de chez nous. On a énormément de personnes qui font du vinaigre. Attention, le vinaigre d'échalote, le vinaigre de poire, de pomme, des trucs un petit peu subtils, un petit peu délicats. Ajoutez toujours des petits légumes en pickles. Légumes pickles, c'est un bouillon vinaigré, aromatisé, sucré, qu'on verse sur un élément cru comme l'oignon, comme la betterave, comme le navet, comme la courgette, ce que vous voulez. Et donc, voilà.
0: Ce sera léger, ça va vous faire du bien par ces chaleurs terribles.
12: Et vous allez voir juste tout à l'heure dans le truc astuce, je vais vous expliquer un petit peu des petits conseils anti-gaspi pour récupérer éventuellement des légumes et des fruits, et aussi à quel moment il faut faire les salades, les assaisonner. Est-ce qu'il faut assaisonner ou pas? Est-ce qu'il faut mettre la vinaigrette à côté ou pas? On va en parler tout tout à l'heure parce que c'est hyper important.
1: Éviter que ça ne flétrisse trop vite.
12: Ben voilà. Et puis j'ai été manger la semaine dernière chez des gens en vitesse comme ça sur un pouce. Ils avaient préparé assez en avance. Et en fait, au final, on n'a pas le goût. On va en parler tout à l'heure. C'est des petits détails. On va se simplifier la vie. On va s'organiser. Et vous allez voir, vous avez des salades extraordinaires.
1: Être professionnel, c'est faire les choses dans les détails, Julien.
12: Oui, madame.
1: C'est ça qu'on veut.
12: Tout à fait.
0: Lynn, dans la progrès, c'est tout de suite dans ton téléphone.
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0: Madonna avec La Isla Bonita. Cette chanson, vous vous rendez compte, elle a 30 ans déjà, c'est dingue ça.
1: Ah, ça file, hein.
0: Ça file.
1: On dirait pas, mais c'était hier.
0: Ouais, ouais, c'est fou. Bon, quelque chose de beaucoup plus récent, c'est Angèle, What You Want, avec Justice.
1: Très j'adore.
0: Puis il y a le nouveau qui est sorti, le nouveau single d'Angèle qui est sorti ce week-end. Hein. Mais ouais, hein, on va l'entendre bientôt, j'espère, sur Viva aussi. Les Four Non Blondes, ce qui nous ramène dans les années 90.

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0: Et tout savoir sur ce festival entièrement gratuit, accessible à tous, qui s'appelle le Bruxelles Ludique. C'est un événement RTBF Vivacité. Bonjour Simon Diagre.
9: Bonjour Simon.
10: Bonjour.
0: Simon,
10: bonjour.
0: Vous êtes l'organisateur de ce festival. C'est la première fois ou pas?
10: C'est la troisième édition.
0: Troisième édition déjà. Un festival au cœur de Bruxelles. Le premier vrai week-end des vacances. On les attend avec impatience. 4 et 5 juillet, ça en sera terminé des écoles. Et ce qui est surtout une bonne nouvelle, c'est que l'entrée, elle est gratuite.
10: Ah oui, on se veut vraiment gratuit, ouvert à tous, et que toute la famille puisse venir, ou que tout seul, si vous avez envie d'égayer votre week-end, vous vous sentiez libre de passer. Mais oui, tout à fait.
0: Vous nous vendez un festival de jeux. Ça veut dire quoi, ça?
10: Mais le jeu de société moderne est encore trop peu connu du public, bien que c'est ça se développe évidemment, mais c'est pour mettre de côté la bonne paye, le Monopoly, et plutôt découvrir les vrais jeux de société qui vont pouvoir créer du lien entre amis, en famille, et passer vraiment de bons moments ensemble. Donc des jeux de société, il en sort énormément chaque année. Nous, à travers le réseau Fox et compagnie, on les sélectionne pour vous proposer le top du top, et on a souvent des demandes pour pouvoir les essayer avant de les acheter, pour pouvoir vraiment se faire sa propre idée et pour pouvoir en essayer un maximum. Et donc on s'est dit, au-delà des soirées jeux qu'on organise habituellement ou au-delà des petites après-midi découvertes, faisons un grand festival à Bruxelles, rendons ça gratuit et que les gens puissent venir, n'aient qu'à s'asseoir et que des professionnels puissent leur expliquer le jeu, les règles, et qui n'est plus qu'à jouer ensemble.
9: Un festival familial, hein, vous l'avez dit, qui se passe du coup dans le parc du cinquantenaire. Il y aura plus de 40 stands pour petits et grands. Et justement, c'est donc accessible à tous. Comment vous faites à ce niveau-là?
10: Pour l'accessibilité des jeux, en fait, l'idée, c'est que le jeu de société...
9: Tout le monde va s'y retrouver,
10: vraiment,
9: en tout cas.
10: Oui, ça, le jeu de société commence vraiment dès 2 ans. Il y a des jeux de manipulation aussi pour plus jeunes. Et l'idée du festival, c'est, oui, de proposer plein de jeux de société, mais aussi des bricolages, des loisirs créatifs, de la construction. Il y aura du Kaplan. Il y aura aussi plein, oui, vraiment d'expériences.
9: Mon Dieu, notre jeunesse, Philippe. Julien, je crois.
10: Vous pourrez venir faire de grandes tours chez nous.
11: Vous savez que ce style-là, un peu d'événement, il y en a de plus en plus. Moi, à Marbehan, et vous les avez contactés dans les ambassadeurs, dans mon village natal que j'ai vécu 32 ans, tous les dimanches, à un rassemblement pour toutes les familles venir jouer à des jeux de société. Et donc, tous les dimanches après-midi, de 14 à 16 heures, ils font une espèce de petit goûter, ils rassemblent des jeux de société et puis ils s'amusent comme ça. C'est vraiment le côté un peu ancestral revient au côté moderne maintenant avec tous ces jeux. Donc voilà, je me suis permis de faire une...
9: Oui, il faut dire, Simon, que ça rassemble, et comme vous l'avez dit, en plus, quand c'est pour petits et grands, c'est parfait.
10: Mais oui, et je pense que la société, on a entièrement. Mmh. Enfin, on a vraiment besoin, c'est vraiment se retrouver ensemble autour d'une table, créer du lien,
0: oublier le reste des
10: écrans.
0: Ouais, dans une bulle d'oxygène quelque part.
10: Hein. Exactement, mmh. Tout à fait.
0: Dans ce monde de
10: vous aurez même la possibilité de faire des puzzles. C'est aussi ça,
9: se trouver
10: un peu dans sa bulle, le temps qui s'échappe, mmh. et voilà, on s'offre un peu de temps à soi.
0: J'étais très très fort sur le 1500 pièces en puzzle, et vous ?
9: C'est vrai ?
10: Moi, j'ai pas la patience.
9: Moi non plus, jamais.
11: Moi, vous savez ce que j'ai fait ?
0: La petite bûche à la montagne devant les montagnes.
9: Jamais j'en ai fait de 1500.
11: Non, moi, je vais rien vous cacher. Moi, c'était surtout extérieur. Joue au foot, joue au foot. Et de temps en temps, des petits jeux comme ça.
9: Ah, maintenant, le puissance 4, j'en mets encore bien.
11: Ah,
9: oui, Uno, évidemment, hein, qui rassemble toutes les familles.
0: C'est la mode,
11: ou alors les petites pastilles de couleur.
0: Mastermind.
9: Et puissance 4. Oui, rouge et jaune.

0: il y aura de quoi manger, il y aura de quoi boire. Et de quoi se rafraîchir s'il fait aussi chaud qu'aujourd'hui.
1: C'est un événement
2: Philippe,
1: attend beaucoup de monde.
2: Je vais être franc, il y a du monde, mais on a le week-end combo parfait. Hein. Beauvelot de Ravel, justement, le samedi.
1: Et puis
2: le 4 au soir, on va justement à Bruxelles, on va faire ça. On reste dormir, on revient le 5, profiter des jeux. Bah écoutez, Beauvelot de Ravel, c'est le soir. Tout est parfait.
1: Voilà, tout s'organise bien. Ça se met bien, comme on dit chez nous. Merci beaucoup, Simon Diagre.
3: Merci, Simon.
1: Bon après-midi.
0: Bonne journée, Simon. Au revoir.
1: On est dans nos salades, dans nos vinaigrettes, Julien. On va y revenir dans quelques secondes.
2: On va donner petit truc astuce, l'anti-gaspi, comment assaisonner, à quel moment, et puis voilà, on est pas mal.
1: Ouais, super bien même. Voici Angèle, What You Want, avec la musique de Justice.

0: Les Four Non Blondes, c'est dans Les Ambassadeurs. 16h27, Sophie, ce sera votre moment de la semaine. Pierre Garnier aussi dans quelques minutes.
1: Ah oui, merci, j'adore.
2: Vous êtes fan de lui ?
1: Oui, depuis le temps, Julien, vous le savez. Mais si vous le savez, non, quand même, les gars, j'ai passé l'âge, mais oui, j'aime particulièrement sa voix.
0: Donc, à son anniversaire, s'il refait une tournée,
2: on rechante la chanson.
1: Écoutez, j'aurais bien aimé, j'ai pas eu de place, donc vous êtes les bienvenus.
2: Vous demandez à Philippe.
0: Vous êtes les bienvenus.
1: Pour m'offrir une place.
0: Oui.
2: Eh ben.
0: Il y a une petite nuance quand même.
2: Petite nuance.
1: Qui Cameron, ne dit mot qu'on sent.
0: Wiscom aussi.
1: Ça date un peu plus, mais c'est tout aussi bon.
0: Oui,
1: hein.
0: Ça bouge surtout un peu plus que Pierre Garnier. C'est pas pour dire.
2: C'est différent.
0: C'est différent.
1: Voilà,
0: truc
1: il en faut pour tous les goûts.
0: Avec Julien Lapraille, les salades, les vinaigrettes à suivre.
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0: Et on repart sur les routes de Nilagas à cette heure-ci. Bah, on quitte les bureaux, les écoles. On a très chaud dans les voitures, surtout.
7: Exactement. Et on part du côté du ring de Bruxelles et éviter le secteur, en tout cas, puisqu'il y a des ralentissements. Hein. On sent qu'il commence à y avoir de plus en plus, en effet, de monde sur la section Wemmel-Mackelen, par exemple, dans les deux sens. C'est de 20 à 30 minutes de ralentissement à l'heure actuelle. Et également, toujours les suites de cet accident sur le ring de Mons, cette fois-ci. Des ralentissements, là aussi, dans les deux sens, Ringway vers Esquilly est fermé. Et puis il y a un objet encombrant sur le 19 à hauteur de Houdan et c'est en direction de Bruxelles. Soyez prudents.
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10: 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C'est de la merde.
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12: Ça n'est pas parce qu'on est pauvre qu'on doit bouffer de la merde. La qualité dans ce pays, elle doit être là pour tous.
0: Ça, c'est bien dit.
2: Tout à fait.
0: Dit comme ça, c'est clair et efficace.
2: Et justement, la qualité des produits sans gaspillage, ben on va un petit peu en parler justement avant de parler un petit peu de quand assaisonner les vinaigrettes. Justement, vous avez trop de légumes parce que vous avez un potager, un jardin, vous avez trop de fruits éventuellement parce que vous avez des fruitiers, vous amusez. En fait, il y a un truc qu'on oublie souvent, mon cher Philippe. À votre avis, c'est quoi? Qu'est-ce qu'on pourrait faire pendant l'été qui rafraîchit en le conservant 6 mois maximum?
0: Dans la façon dont on va conserver?
2: Oui. Et on va pouvoir l'utiliser après. Hein.
0: Mettre sous vide.
2: Non, vous n'êtes pas loin.
1: Ah ben, j'allais dire pareil, du coup.
2: Vous n'êtes pas loin. Qu'est-ce qu'on pourrait faire? Ça parle de l'été, de la fraîcheur.
1: Congeler.
2: On va congeler, en fait. Vous prenez des tomates, vous les mettez au congélateur.
0: Ouais.
2: Vous avez, des cerises, du melon et tout ça, vous mettez au congélateur. Alors, il y a deux possibilités. Soit vous les mettez sous forme de gros morceaux, ça fait un peu un glaçon fruité, donc ça va amener de la fraîcheur, mais en gardant justement ça, pour votre boisson, pour votre vin, pour votre eau aromatisée, ce que vous voulez. Ou alors, encore mieux, vous mettez une tomate, vous prenez une râpe en fait, et vous allez râper la tomate congelée. Et vous allez râper par-dessus un carpaccio de truite, par exemple, saumonée, par-dessus, un carpaccio de bœuf, vous allez râper vos légumes ou vos fruits, justement, sur ce que vous avez réalisé comme plat, et on ne le gaspille pas, on le congèle, on conserve. N'oubliez pas, congélation, c'est 6 mois maximum, d'accord? Le poisson, c'est 3 mois, c'est un petit peu moins. Et ici, d'ici quelques semaines, vous allez voir sur les réseaux, on va parler aussi sécurité alimentaire, parce que c'est important pendant l'été, hein, on n'en parle pas assez. J'ai failli faire une chronique là-dessus aussi. Et je me suis dit, on va pas un peu on va pas un peu retourner le clou chaque fois là-dessus.
0: C'est le problème des maraîchers qui ont difficile à conserver tout ce qu'ils vendent sur leurs étals.
2: Oui, tout à fait.
0: Les viandes, les poissons, sur la batte à Liège, par exemple.
2: Tout à fait. Et donc, du coup, il y a toutes des petites règles à respecter. Bref, voilà. Donc, le petit résumé, c'est ça. À la maison, vous avez des petits potagers, des petits fruitiers. Ben, vous mettez au congélateur, vous en servez comme glaçon ou vous râpez par-dessus un carpaccio ou autre chose. Bref, c'est original. Ça change une petite tomate congée que vous râpez par-dessus votre carpaccio de bœuf éventuellement. C'est hyper intéressant. En fait, un petit caramel de vinaigre. mets comme ça, on a tout ce qu'il faut, quelques copeaux de fromage et le tour est joué. Revenons aussi à nos salades maintenant. On parlait tout à l'heure des salades, du fenouil, on parlait aussi du melon justement, on parlait aussi de la betterave. En fait, les salades, le problème, c'est que suivant le produit, on met en amont ou pas. On en parlait. Le résumé, c'est quoi? C'est qu'en fait, tout ce qui est à feuilles, les laitues, les sucrines, généralement, la mâche, la roquette, qu'est-ce qu'on a encore d'autre éventuellement, les petites pousses d'épinards comme ça, eh ben en fait, ça, on l'assaisonne à la dernière minute. Tout ce qui est à feuilles, c'est dernière minute. Mmh. Tout ce qui est à racines, par exemple, le fenouil, le concombre, la courgette, là, on compte toujours 15 à 30 minutes maximum. Quand je dis maximum, c'est vraiment 15 à 30 minutes maximum. Après 15 minutes, déjà les légumes, ils ont déjà pris un petit peu tous les aromates. Si je prends par exemple le concombre, il aura justement rejeté un petit peu son eau. Et c'est ça qui est intéressant. Lorsque vous mettez du sel dans un légume, il rejette son eau. Le concombre, il y en a beaucoup plus que les autres légumes. C'est un petit peu la même chose qu'avec les tomates. Et donc, vous mettez 15 minutes en amont. Et là, ça va rejeter l'eau. Et comme ça amène de la gourmandise. Et surtout, le fait de faire mariner le tout, c'est que ça va ramollir votre légume. Donc, si vous assaisonnez votre légume, votre concombre ou votre fenouil, par exemple, à 9h et que vous mangez à midi, qu'est-ce qui va se passer? Il va être tout ramolli. Il va être flasque, il va flétrir, il sera plus croquant, il sera plus frais. Votre vinaigrette, elle aurait été absorbée par le légume et donc elle sera plus aussi fraîche. Donc, attention, très important.
0: Assaisonnement de l'instant.
2: Assaisonnement, donc c'est vraiment le truc et astuce à retenir aujourd'hui. Tout ce qui est assaisonnement, à feuilles, ça à la minute. Tout ce qui est à racines généralement, tout ce qui est donc fenouil, courgette, poivron, tomate qui est en train d'arriver, vous comptez entre 15 et 30 minutes maximum. Si éventuellement vous ne savez pas le faire à la maison, c'est pas grave. Vous réalisez votre petite vinaigrette sur le côté, dans un petit pot, et au moment de déguster votre plat au travail éventuellement, parce que c'est pour le prendre au travail, eh ben, vous mélangez 15 minutes avant, ou vous mélangez à midi quand vous prenez votre petite pause, vous allez chercher à boire, vous faites un petit tour, hein. On ne mange pas de toute façon directement, et au bout de 15-30 minutes, vous avez votre petite salade qui est bien fraîche, bien goûtue, et vous avez ajouté votre vinaigrette, et vous êtes tranquille. Voilà, je trouve que c'est un beau petit truc sympa à retenir pour l'été. N'oubliez pas, on en a parlé début d'émission, tout ce qui est sucré, salé, tout ce qui est pickles, tout ce qui est vinaigré. N'oubliez pas que le vinaigre, c'est très important dans les salades de l'été. Mais attention, pas le vinaigre blanc, le vinaigre de poire, le vinaigre de pomme, le vinaigre d'estragon, d'oignon, des trucs qui ont un petit peu de goût, qui sont adoucis entre guillemets, ou alors faites votre petit vinaigre vous-même. Par exemple, faites un style de pickles, comme j'expliquais, sans les légumes, vous mélangez des vinaigres avec du sucre, avec des aromates, avec éventuellement un peu de sirop de liège. Vous amenez à ébullition, vous laissez refroidir et ensuite, vous utilisez ce petit vinaigre aromatisé qui pourrait servir pour faire des pickles de légumes à faire votre vinaigrette. Et alors, toujours très important, la moutarde à l'ancienne dans les vinaigrettes. Moi, pour moi, moutarde à l'ancienne, miel, huile, vinaigre, vous réussissez une vinaigrette nickel. Mmh. Et si vous voulez quelque chose d'un petit peu plus gourmand, un petit peu de crème, un petit peu de mayonnaise dans cette base-là, et le tour est joué. D'ailleurs, mon cher Philippe et Sophie, je sais pas si vous avez vu la vidéo, elle est sortie hier soir, ce petit ceviche comme ça de dorade.
1: Je l'ai pas encore vu, mais du coup, je demande sur la page Facebook des ambassadeurs, bien évidemment.
2: Et ben, vous avez tout compris, vous avez résumé, allez sur la page Facebook les ambassadeurs, ce petit ceviche avec ses vinaigrettes
1: vous donnez,
2: miel.
1: Vous me donnez faim à force.
2: Ah, ben c'est l'objectif, vous savez. Justement, cette petite recette de miel, cerise, melon, que des produits de chez nous, avec de la moutarde ancienne. Bref, c'est frais, c'est d'été, profitez-en, mais faites attention, laissez bien tout au frigo, faites très très très attention, il fait trop chaud cet été.
0: Enfin, beaucoup beaucoup trop chaud.
2: Il fait très chaud, et donc il faut faire attention aux aliments.
0: Merci Julien.
1: Merci Julien.
0: Dites, c'est pas fini, on a encore la boisson de
2: jour. Non, oui. Et aujourd'hui on va parler sirop, on va parler cocktail, je vous emmène du côté de Senef. Et alors, je vais être franc, j'étais surpris parce que je cherchais, bien sûr, parce que vous savez que je prépare mes chroniques, les jours
0: à l'avance. Toutes ces notes que vous avez sur les yeux.
1: C'est laborieux, vos chroniques.
2: Ah oui, c'est incroyable.
0: Ça va, le prompteur est bien réglé.
2: Oui, nickel. Peut-être un peu trop bas pour moi aujourd'hui. Non, je rigole. Et donc, je suis tombé sur Grizzly Bobs. Et en fait, je connais cette marque. C'est une marque de sirop qui est du côté de Senef. Et c'est incroyable parce qu'il y a vraiment le côté sirop fruité.
1: N'en dites pas trop.
2: Le côté fruité, le côté café comme ça. Il y a différents styles et surtout, il y a un site incroyable. On en parlera tout à l'heure.
0: D'accord, parce que maintenant, on va faire le silence parce que voici le moment. Pierre Garnier.
2: Ah, oui, donc on laisse Sophie.
1: Ça, c'est pour moi.

0: Bien, Cameron Wiscombe sur Viva 15h42. On le rappelle, émission spéciale en direct de Walibi, vendredi.
1: 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Hein. On va avoir chaud, Philippe, mais c'est pas grave, on fera des attractions avec de l'eau. 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
0: Rien que de l'eau, c'est parfois lassant. Et justement, vous allez nous donner quelque chose d'un petit peu plus attractif, on va dire ça comme ça.
2: On va un peu pimper tout ça, hein, on va mettre en lumière justement.
0: Nous allons tuner l'eau.
2: Tout à fait, on va la tuner. Alors, l'eau et pas que l'eau, parce que l'objectif, c'est parler de sirop. Et quand j'ai fait mes petites recherches, comme chaque semaine, bien entendu, je me dis tiens. Et alors, je suis tombé sur justement Grizzly Bobs. Et en fait,
0: Grizzly Box.
2: Mais je dis, mais je connais ça. Mm-hmm. On est sur Senef. Alors, comment est-ce qu'on écrit Grizzly Bobs quand même pour bien expliquer? C'est G-R-I-2-Z-L-Y et puis ensuite Bobs, B-O-B, apostrophe S. Et on est sur Senef. Et en fait, vous allez vite reconnaître ces bouteilles. On peut les retrouver un peu partout. Et ce qui est intéressant, c'est qu'il y a deux catégories. Il y a la catégorie, justement, de sirop plutôt fruité et floral. Et t'as la catégorie plutôt café dessert. Ils avaient différents styles. Ce qui est bien, c'est que ça a des petites quantités ou des grandes. On est sur 50 ou 75 centilitres. Et alors, ce que j'ai adoré, c'est le site internet. Alors, vous allez me dire, pourquoi le site internet? Parce qu'on y donne des vraies infos et ça nous aide. Et comment est-ce que ça nous aide? Si vous allez sur le site internet justement de chez eux, eh ben là vous allez voir justement des petites cocktails. Mm-hmm. Par exemple, le Grenadine Sunrise. Vous avez aussi le Ginger Spy Fizz. Vous avez le Esmeralda Ice. Le Mojito aussi. Et donc, ce sont des mocktails entre guillemets avec leur sirop qui sont créés avec... Alors, c'est bête, mais c'est pas que des infos qu'on donne. Il y a les quantités, les centilitres sont bien écrits, etc. Et donc, c'est ça qui est intéressant. Et cet été, il faut amener de la fraîcheur. Le sirop, ce qu'on pourrait faire, c'est le mélanger avec de l'eau et en faire un glaçon. Et vous versez dans votre eau, dans votre verre d'eau traditionnel pour aromatiser. Donc, en fait, on peut faire plein de choses. Donc, c'est vrai que de mettre en lumière justement des gens qui font des sirops, ici en plus, on est sur un sirop bio, on est wallon, on est à Senef, on est chez nous. Donc, je trouve ça hyper intéressant. Les goûts, il y en a énormément. Allez voir.
0: Les bouteilles sont jolies aussi. Hein. Je vois des.
2: Mais c'est ce que je vous disais, en fait. Ouais. Le nom m'a pas tilté directement. Et quand j'ai vu la bouteille, mais en fait, je connais. Je connaissais leurs produits, je vois de quoi ils parlent. Après, éventuellement, pour ceux qui aiment bien un peu cuisiner à la maison, on peut le faire soi-même aussi, ce petit sirop. Et comme ça, s'amuser après à aromatiser. Vous prenez par exemple un petit mélange, alors de l'eau avec des fruits, vous laissez bouillanter pendant une petite demi-heure, mais attention, vous amenez ébullition, vous laissez sur le côté, d'accord, pour bien avoir tous les parfums de goût. Et ensuite, vous allez filtrer le tout, laisser réduire par ce petit caramel, ce petit sirop, et vous agrémenter. Maintenant, ici, c'est fait maison, c'est du fait maison, c'est chez nous. C'est vachement plus simple.
0: Vraiment tous les goûts, hein, gingembre, genre même cola même.
2: Mais oui, il y a énormément de goûts, c'est pour ça que je ne peux pas tout vous les citer. Il y a deux catégories, plutôt, entre guillemets, fruité, plutôt dessert, et c'est ça qui est intéressant. Mais n'oubliez pas, le sirop, qu'est-ce qu'on peut faire avec? C'est le mélanger avec un tout petit peu d'eau, en faire des glaçons et verser dans n'importe quelle préparation, parce que oui, on peut se faire plaisir et surtout, il faut se rafraîchir cet été.
0: C'est la fabrication artisanale belge, ça s'appelle Grizzly Bobs. C'est bon?
2: Tout à fait.
0: C'est comme
2: vous
0: ça.
2: Vous l'avez bien dit. C'est bien, mon cher.
0: Allez, Zoé Wiz sur Vivacité avec Contrôle.

0: Alice avec Control. Oh, on va déjà bientôt se séparer.
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0: On prend la direction de Bressouf, en province de Liège. Bonjour Ali.
7: Bonjour Ali.
8: Bonjour Aline.
9: Bonjour. Bonjour
8: Ali.
9: Tout le monde.
8: Ali.
0: Ali qui est en train
7: Pardon.
0: De...
7: Ça c'était Julien ouais, Lapraille. Fait,
8: désolé, désolé.
0: Ali, oh. Vous êtes en train de mourir de chaud, hein.
9: Oh, ça va.
0: Ouais, mais ça vous va. Savez ce qu'il fait Ali? Te buzz dans une blanchisserie, là on est à quoi, 45, 50 degrés près des machines?
9: Oh, ouais, il fait bien 40 degrés.
7: Oh là là, vous êtes courageux. Hein.
0: On a envie de vous récompenser alors, Sophie.
7: Ben oui, du coup, vous remportez une invitation famille, donc pour deux adultes et deux enfants, du côté de Mini Europe. Félicitations, Ali.
9: C'est parfait.
7: Vous
9: c'est
7: allez
9: parfait.
7: Y aller avec qui exact.
9: Ben, mes deux enfants et mon épouse. Hein.
7: Ah, ben ça tombe parfaitement bien, du coup. Quatre entrées pour votre famille de quatre, et vous nous écoutez cet après-midi.
9: C'est génial. C'est parfait. Et si c'est un coup de chance, bon voilà.
0: Il
8: faut de la chance dans la vie. Regardez, nous on est ici, aux ambassadeurs, on est de la chance.
0: On n'aurait pas cru et finalement, on y est quand même. Bien, on part vite sur...
7: Merci Ali, à bientôt.
9: Oui, merci, au revoir.
0: Merci, merci. Julien, ben voilà, ben c'est la petite dernière pour la saison des ambassadeurs.
7: Oui, merci Julien.
0: Je ne sais pas si vous êtes de retour la saison prochaine, vous avez déjà signé.
8: Moi je le sais, mais je ne sais pas si je peux vous le dire.
0: Je ne sais pas. Bah oui, allez, on le dit.
8: Non, je ne le dis pas.
0: On ne le dit pas?
8: Je ne peux pas le dire.
0: Parce que nous, on ne sait pas encore.
8: Ah ben moi, je le sais.
0: Vous savez, si nous, mais nous, on ne sait pas si vous.
8: Moi, je sais que, on verra
0: mais en
8: que.
0: Attendant,
7: et les gars, ça va la conversation
0: à partir de lundi, le 8-9 continue.
8: Le 8-9 continue, je vais sillonner toute la Wallonie, je vais relever des défis un peu façon carte au trésor. Vous allez voir, ça va être génial. On va voir ça en télé, en radio, tous les samedis, Volo de Ravel. N'oubliez pas, justement, inscrivez-vous au brunch de Julien et venez vivre justement sur le beau Volo de Ravel. Tournée XL, bref, faites-vous plaisir.
0: Vous allez bosser 6 jours sur 7 alors?
8: Oui.
7: Ouais. C'est, on ne verra que
8: fait,
7: lui.
8: Ma grosse saison, mais ma grosse saison de base est de toute façon juin, juillet, août. Ah et donc voilà. Et pour fin août, une petite autre surprise, mais ça, je peux rien dire encore.
0: Allez, à bientôt, Julien Lapraille.
8: Avec plaisir.
0: À très, très vite. Passez un bel été, nous, Sophie, avant le bel été, on revient demain.
7: Ouais.
0: À partir de 15h.
8: Vous revenez demain?
0: Ah, bah oui, demain quand même. On sera là.
7: Avec
0: demain.
7: Plaisir.
0: On a re-signé pour demain. Stumpeke Darawet tout de suite avec Livia Dushkov. Bisous
7: à
0: tout le monde.
7: À demain, ciao.
10: Direction la capitale avec Guy Riban, la verve bruxellaire incarnée, véritable acte bruxellaire, même sans moustache, linguiste passionné, il manie le parler de Bruxelles avec autant de précision que d'humour. Bonjour Guy.
11: Bonjour Olivia.
10: Alors aujourd'hui, vous nous parlez du bodding bruxellois.
11: Oui, c'est pas le bodyboarding, hein, c'est le bodding avec deux D comme dans DD. Alors ce mot s'écrit avec un ou deux D, effectivement. Il est la contraction du mot flamand « brot », le pain, et du mot anglais « pudding ». Mais en bruxellois, on a tendance à parler de « bodink » avec un seul D et un K à la fin.
10: Ah, donc il s'agit d'un dessert.
11: Exactement, un savoureux dessert typiquement bruxellois, très économique, car il est à base de pain rassis.
10: Vous mettez l'eau à la bouche, Guy. Auriez-vous l'amabilité de me donner cette fameuse recette?
11: Évidemment, Olivia, je vous la donne en français avec traduction simultanée en bruxellaire. Ça vous va?
10: Mais je n'attends que ça.
11: Il faut commencer par laisser tremper des raisins de Corinthe dans du rhum. une heure à l'avance. Loit de Rosane in de Rhum de Neutrampère. Et pas le boire, hein. Ensuite, dans une grande jatte, vous prenez 350 g de pain rassis, coupé en petits morceaux. D'où le plan anti-gaspi. Snijd de bruit in kleine stukjes en zetten ze in de kommen. Vous chauffez du lait avec du sucre et du sucre vanillé. Chauffeur de melk, de suiker en de vanillesuiker. On ajoute au raisin et au rhum de la cassonade, de la cannelle, ainsi que des œufs légèrement battus. Ajoutez de rosane in de mélange en cloche de air in omelette. Et tu touilles dans le bazar jusqu'au moment que t'as de la pape.
12: Ah donc c'est pour en faire une bouillie. Et il faudra mettre le tout au four, je suppose.
11: Bien sûr. Vous beurrez un moule rond et vous mettez le tout au four préchauffé pendant environ une heure. Tapissez de moule vers de oven met boter en suiker en un fournet dat in de oven en l'eau dans une heure bakken.
12: Eh bien, c'est tout un programme.
11: Ja, maske. Een hele boterham. Et avec votre permission, Olivia, et comme on parle de pâtisserie, j'aimerais vous fredonner un tout petit refrain que je chantais dans les cours de récréation quand j'étais en primaire. Si vous êtes d'accord, bien évidemment.
12: Mais avec plaisir, Guy.
11: Alors, le texte est parodié en bruxellois, inspiré d'une chanson de musical anglaise popularisée par Lottie Collins, dont le titre est « Ta-ra-ra-boum-die », hein, fin du 19e siècle, et dont la mélodie est très connue, hein, Olivia. « Ta-ra-ra-boum-die », ta-ra-ra-ram-param.
12: Eh bien, vous savez quoi, Guy ? Cette chanson, il y a le notaire, le personnage du notaire, qui la chante dans Les Aristochats de Disney.
11: Eh bien, c'est tout à fait exact, Livia. Oui, bien sûr. Alors, je voulais aussi vous signaler, et ça fera, j'espère, plaisir à notre collègue et amie Tamara Payne, qu'une version française est apparue à la même époque et qui avait pour titre Tamara Boumdié, oui, rendue donc très populaire par Polaire, hein, comme l'ours polaire, une chanteuse française de la belle époque.
12: Eh bien, Guy, allez-y, on vous écoute.
11: Tarara boum, ça y est, ma pa est pâtissier, elle bringe pâtéques, mais fais-moi un déjeuner. Et le mot intéressant ici est pâtéques, ce qui réfère à tout ce qui est gâteau, pâtisserie, etc.
12: Eh bien, merci Guy pour cette recette et cet extrait de chanson populaire adaptée à la bruxelloise. À très bientôt.
11: Tour de Nostoki, Olivia.
10: 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Allez, c'est Stevoy.
13: Reste accablante en cette fin d'après-midi. En Ardennes, on pourrait même avoir un orage de chaleur. Ce soir, un temps calme avec un ciel souvent dégagé, quelques petits cirrus d'altitude et puis en fin de nuit, des nuages menaçants pourraient venir le long du littoral et éclater en averses orageuses, mais de manière très localisée. Il fera plus respirable cette nuit et les températures minimales varieront entre 16 et 19 degrés. Il faudra en profiter pour essayer de bien dormir. Demain, on retrouve un soleil très généreux, quelques petits nuages très discrets, des maxima de 29 à 35 degrés. Ça va chauffer encore plus pour la fin de la semaine puisqu'on pourra atteindre les 38 degrés par endroit et surtout les nuits seront chaudes avec des minima qui ne vont pas descendre au-dessous de 20-25 degrés.
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21: La Belgique va changer de couleur, elle va passer en avertissement orange aux très fortes chaleurs. Seule la canicule de 2019 avait été plus intense, mais elle avait duré beaucoup moins longtemps. Il était poussé vers la sortie depuis de nombreuses semaines. Le Premier ministre Keir Starmer annonce sa démission au Royaume-Uni. Les Diables Rouges ont déçu, mais il leur reste un match dans cette phase de poule et toujours des chances de qualification pour les 16e de finale. Le prénom Étienne restera attaché à son souvenir. La chanteuse Geshpati est décédée à l'âge de 80 ans. Bonjour, c'est une information qu'on redoute d'annoncer par cette chaleur. Deux enfants âgés de 2 et 4 ans ont été retrouvés morts ce midi dans une voiture sur un parking de Carpentras, c'est dans le sud de la France. La mère des enfants a été prise en charge par les secours. La France est confrontée à une vague de chaleur avec 49 départements placés en vigilance rouge par Météo France. La Belgique aussi a trop chaud et si chez nous on parle actuellement d'avertissement jaune avec des températures au-dessus des 30 degrés. Demain, il passera de jaune à orange en province de Luxembourg et mercredi, l'avertissement orange concernera tout le monde, sauf la côte. Il faut dire que l'Institut Météo prévoit 38 voire 39 degrés par endroit mercredi. Une chaleur longue qui dure et qui ne faiblit pas la nuit. La Belgique a rarement connu un tel épisode de chaleur, surtout au mois de juin. Le climatologue de l'Uliège, Xavier Fatouais, le confirme.
22: C'est assez exceptionnel, des températures comme ça. Donc, je dis, le record, c'est 40. Cette semaine-ci, on pourra atteindre 38, 39 degrés. Je dirais que c'est peut-être les deuxièmes températures les plus élevées ou les troisièmes. Mais en tout cas, on est dans des records de température. Là, il est certain, quoi. Et ici, le problème aussi, c'est qu'ici, ça va durer plusieurs jours. Alors qu'en 2019, la vague de chaleur avait duré 4-5 jours et puis c'était terminé. Ici, c'est beaucoup plus long. Et donc, au niveau des bâtiments, le ressenti sera beaucoup plus important.
21: Des propos recueillis par Maïté Warlan. Le centre de crise nationale va appeler une nouvelle fois la population à respecter certaines mesures, comme c'est déjà le cas aujourd'hui. Une surveillance renforcée des hôpitaux et des maisons de repos aura lieu dans les prochains jours. Des réunions informelles sont en cours entre le centre de crise nationale et la santé publique. Des mesures plus fortes pourraient être prises dans les heures qui viennent. Et face à ces températures étouffantes, des écoles prennent les devants. À Etterbeek, en région bruxelloise, toute cette semaine, les écoles communales seront fermées l'après-midi. Une garderie sera proposée pour les parents qui ne peuvent pas venir rechercher les enfants à midi. Ailleurs, dans d'autres établissements, à Bruxelles ou en Wallonie, des directions invitent aussi à reprendre les enfants plus tôt, notamment en maternelle, avec alors des absences considérées comme justifiées. Et puis, que diriez-vous de monter sur un toit, de couler de l'asphalte sur une route? C'est tout de suite 15 à 20 degrés de plus que la température déjà suffocante. La Fédération de la construction appelle les entreprises du bâtiment à la vigilance en aménageant les heures de travail avec des pauses prolongées. Et même à l'intérieur des maisons et des bâtiments, comment éviter de cuire? Première bonne nouvelle, il n'est pas forcément nécessaire d'avoir un climatiseur qui consomme beaucoup d'énergie. Pour empêcher que la chaleur ne s'incruste dans son habitation, il existe des astuces à bas prix. Pour Geoffrey Van Moussecke, professeur en physique du bâtiment à l'UC Louvain, il existe une règle d'or.
3: Le conseil numéro un, c'est d'empêcher la chaleur d'entrée, évidemment, parce qu'une fois qu'elle est dans le bâtiment, c'est très difficile de la faire sortir. On peut ventiler pendant la nuit le plus possible, mais les températures de nuit ne sont pas si basses. Le rideau va permettre de ne pas avoir le soleil qui tombe directement sur nous, sur notre poste de travail, notre table, peu importe. C'est déjà ça de gagner, mais la chaleur est entrée dans le bâtiment, elle va se retrouver dans la pièce à un moment ou à un autre. Donc il faut absolument bloquer le soleil avant qu'il ne touche la vitre, absolument empêcher la chaleur d'entrée. Et si on n'a qu'un rideau, qu'une toile en drap, ben on peut encore l'attendre à l'extérieur de la fenêtre en la coinçant dans le châssis.
21: Et si la chaleur est entrée dans la maison, une dernière astuce, humidifier sa peau avec de l'eau et se placer devant un ventilateur. Le courant d'air permettra d'arracher la chaleur de votre peau et vous aidera à vous rafraîchir. Dans le reste de l'actualité, on en a déjà parlé, dans les universités et hautes écoles, le Minerval passera de 835 à près de 1 200 € dès la prochaine rentrée. Un système d'aide est bien sûr toujours d'application et à l'UC Louvain, les services sociaux se préparent. Marc Sirloro, quelle démarche faudra-t-il entreprendre pour bénéficier de ces aides ?
4: D'abord, pour bénéficier d'une aide liée au droit d'inscription, comme une bourse, l'étudiant va devoir introduire une demande à une nouvelle structure, la direction des allocations d'études. Cette demande peut se faire dès début juillet jusqu'au 31 octobre. L'octroi d'aide sociale au sens large a un coût pour les universités. À l'UC Louvain, c'est un coût de 4 millions. Pour l'ensemble de ces sites, en Wallonie et à Bruxelles, ça concerne près de 7000 étudiants, quasiment un étudiant sur 5. Avec la réforme décidée par le gouvernement de la Fédération Wallonie-Bruxelles, Lucie Louvain évoque un surcoût possible de 400 000 €. Sophie Van Malleghem, directrice de l'administration de la vie étudiante à Lucie Louvain.
5: Aujourd'hui, nous sommes relativement inquiets parce que les budgets sociaux n'ont pas du tout été revus et pour autant, la charge sur les étudiants augmente. Aujourd'hui, en moyenne, on estime qu'un étudiant qui cote a une charge de plus ou moins 10 000 €. Mais donc avec un Minerval qui augmente, effectivement, les étudiants verront leur disponible moindre et donc on pourrait avoir un report sur nos autres aides.
4: Bref, dans les universités comme dans les hautes écoles, l'année académique n'est pas encore finie, mais vu le contexte, on se prépare déjà fortement pour la prochaine rentrée.
21: Les explications de Marc Sirloro. Au Royaume-Uni, le Premier ministre britannique a annoncé sa démission. Keir Starmer a cédé à une pression très forte au sein de l'opposition et de son parti travailliste. Sa popularité avait chuté et beaucoup dans son parti lui attribuaient la déroute de la gauche aux dernières élections locales. Il a donc annoncé sa démission après 2 ans et demi comme Premier ministre britannique. On écoute Keir Starmer.
23: La question que pose mon parti maintenant est de savoir si je suis le mieux placé pour nous mener aux prochaines élections législatives. J'ai entendu la réponse de mon groupe parlementaire et je l'accepte de bonne volonté. Chaque décision que j'ai prise était pour faire passer le pays que j'aime au premier plan. C'est pourquoi je vais démissionner de ma présidence du Parti travailliste. J'ai parlé à Sa Majesté le Roi ce matin pour l'informer de ma décision.
21: Keir Starmer restera en fonction à la tête de son parti comme du gouvernement britannique jusqu'à ce qu'un successeur soit désigné parmi les travaillistes. Son rival Andy Burnham a d'ores et déjà confirmé qu'il se portera candidat. Le Royaume-Uni en sera alors à son 7e Premier ministre en 10 ans. Les supporters de la Belgique ont le moral en berne après le deuxième partage de notre équipe nationale en phase de groupe de la Coupe du Monde de football. Actuellement, les Diables n'ont que 2 points. Prochain match samedi matin face à la Nouvelle-Zélande. Gaëtan Van Kerkhove, que faut-il pour espérer passer tout de même en 16e de finale ?
24: Pour faire simple, retenez une chose, une victoire samedi et les Diables sont assurés de passer au tour suivant en tant que deuxième du groupe minimum. Car c'est fou, mais les Belges peuvent même encore prétendre aujourd'hui à la première place de la poule. Pour ça, il faudrait que l'Égypte, l'actuel leader du groupe, réalise une contre-performance face à l'Iran, partage ou défaite, et que dans le même temps, la différence de but soit favorable aux Diables. Bref, il faudrait une grosse victoire face aux Kiwis.
21: Et si les Belges ne s'imposent pas samedi ?
24: Eh bien, sachez que tout n'est pas perdu. Les Diables peuvent aussi passer en 16e de finale en cas de partage face à la Nouvelle-Zélande. Dans ce cas, ils prendraient la 2e place ou la 3e place du groupe en fonction du résultat de l'autre match. Et même 3e, avec 3 points de 3 partages, ils figureraient en bonne place pour être parmi les 8 meilleurs 3e repêchés pour la phase à élimination directe.
21: Et en revanche, si les Belges terminent 3e de leur groupe, ils pourraient, dès les 16e de finale, trouver la France sur leur chemin. Mais on n'y est pas encore et d'ici là, d'autres matchs doivent encore se jouer. À 19h ce soir, ce sera Argentine-Autriche. À 23h, la France jouera face à l'Irak. À 2h du matin, la Norvège sera opposée au Sénégal. Et à 5h du matin, la Jordanie rencontrera l'Algérie. Des matchs à suivre, bien évidemment, sur la RTBF. Vous en avez l'habitude. En tennis, David Goffin a été éliminé au premier tour des qualifications de Wimbledon. Le Belge prendra sa retraite à la fin de la saison. Et puis on a appris cet après-midi le décès de la chanteuse française et danseuse Gesche Paty. Elle avait 80 ans et elle restera à jamais associée à un prénom.

0: Étienne, tube des années 80 de la chanteuse française Gesh Paty. Elle est décédée à l'âge de 80 ans. C'est la fin de ces informations. Merci de passer votre après-midi avec nous.
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2: Bon, je vous le fais. Hélène. Apparemment, il y a encore une question. C'est le moment du QR.
0: Et ce lundi, Martine Pieck de Zelik, en périphérie de Bruxelles, s'interroge sur le sort des prisonniers palestiniens.
3: Je voudrais savoir ce qu'il advient des milliers de Palestiniens qui sont encore détenus par Israël. Sous quel statut? Combien sont-ils? Ont-ils accès à la Croix-Rouge et à leur famille? Ont-ils accès à un procès? Et sous quelle juridiction? Et enfin, risquent-ils de tomber sous le coup de la nouvelle loi israélienne qui condamne automatiquement à la peine de mort les Palestiniens accusés de terrorisme?
0: Et c'est Régis Dorat de la rédaction internationale de la RTBF qui va répondre à ces nombreuses questions. Bonjour Régis.
4: Bonjour.
0: Commençons par la première interrogation. Combien y a-t-il de prisonniers palestiniens détenus par Israël ?
4: Alors, selon les chiffres disponibles, il y a à peu près 11 000 Palestiniens actuellement détenus dans les prisons israéliennes. Plus ou moins 9 000 sont emprisonnés pour des raisons dites de sécurité et plus ou moins 2 000 pour séjour illégal en Israël. La plupart sont en détention administrative, c'est-à-dire qu'ils ne sont pas sous le coup d'une inculpation formelle. Cela permet de les maintenir en détention sans procès. La Fédération internationale des droits humains dénonce une violation du droit international. Alors, plusieurs milliers de ces prisonniers ont été arrêtés après les attentats terroristes du 7 octobre 2023 en Israël et les visites de leurs avocats, de leurs familles, du Comité international de la Croix-Rouge restent très limitées. Un rapport des Nations Unies affirme que les détenus palestiniens en Israël sont exposés à la torture, à des mauvais traitements et à des violences sexuelles.
0: Et qu'en est-il de cette nouvelle loi sur la peine de mort dont parlait notre auditrice ?
4: Alors, le Parlement israélien vient de voter une loi qui réinstaure la peine de mort pour les terroristes. Cette loi cible explicitement les Palestiniens. Elle exclut les colons israéliens qui pourtant sont aussi auteurs d'actes de terrorisme dans le territoire occupé. Et le texte prévoit l'exécution par pendaison. Il a été initié par l'un des ministres d'extrême droite du gouvernement Netanyahou, qui de manière assez cynique portait un pins en forme de nœud coulant à la boutonnière de son veston.
0: Alors Régis, ça veut dire que 11 000 prisonniers palestiniens risquent la peine de mort ?
4: Alors non, les exécutions viseraient des personnes condamnées pour des actes terroristes ayant entraîné la mort. Elles pourraient donc concerner les auteurs des attentats terroristes du 7 octobre qui avaient tué plus de 1200 personnes du côté israélien. Ce retour de la peine de mort en Israël est en tout cas condamné par une partie de la communauté internationale qui considère qu'elle remet en cause les engagements d'Israël en matière de principes démocratiques fondamentaux.
0: Merci Régis pour toutes ces réponses. Prochaine question demain, vous pouvez nous l'envoyer via notre site rtbf.be/QR.
2: Merci Hélène. Prochain rendez-vous avec l'actu, je vous le dis, mais vous le savez, c'est à 18h et ce sera bien sûr sur votre radio. Mais saviez-vous que le prochain rendez-vous avec le Mobile Info, c'est maintenant avec l'homme qui est dans la place, le seul, l'unique, c'est Jean-Marc Stril.
5: Ça vous va, cette ambiance? Oui, ça va très très bien.
2: Jean-Marc, je vais la faire pour tout le monde aujourd'hui.
5: Je suis là.
2: Je suis lancé, allez-y.
5: Et je vais vous parler d'un accident sur le 40, à hauteur de Warem, en direction de Bruxelles, là, parce qu'il y a quand même un peu d'actu, passage difficile et débris sur la chaussée. Accident aussi impliquant deux véhicules sur la 602 Long-Saint-Chêné à hauteur de Hambourg, en direction du Luxembourg. Accident impliquant deux véhicules aussi sur le N5 Charleroi-Couvin à hauteur de Lanef en direction de la France. Accident sur le R5 Mons à hauteur de Mons avec le R5 Ouest vers Askilly qui est fermé à la circulation. L'accès venant de la RN6 également. Et puis sur le ring de Bruxelles, 25 minutes de Halle jusqu'à Grand-Bégard, un quart d'heure de Strombeek à Macallon et 20 minutes de Strombeek à Grand-Bégard.
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1: Quel plaisir de vous retrouver. J'ai une bonne ou une mauvaise nouvelle. Il fait assez frais dans ce studio. La clim fonctionne. Alors, je ne sais pas de votre côté comment ça se passe. Si vous êtes en voiture, si vous êtes chez vous, si vous êtes au bureau, si vous êtes au jardin. Et c'est vrai que l'été, en tout cas, calendrier a commencé. J'entendais que Jordan et Sarah en parlaient tout à l'heure. L'été sera chaud. Vous vous rappelez de cette chanson de...
2: Ah, c'était génial.
1: Mais je savais que ça allait vous plaire.
2: L'été sera chaud.
1: Oui, voilà. Enfin, en même temps, je viens de chauffer Étienne. Donc, je ne peux pas m'en prendre à vous. Donc, forcément, vous lancez les choses comme vous voulez, Maître Duquesne, car il est avec nous dans cette émission 100% belge qui n'a pas sa langue en poche. Stop à la pub autour des écoles, on en parle. Et alors j'ai envie de dire que certains se contentent d'enchaîner les matchs nuls. Elle a scoré dès le premier jour et je suis très triste et très ému de dire que c'est la dernière semaine de Marianne dans C'est pas fini. Donc il y aura plein de surprises tout au long de la semaine, mais je le dis dès le début et parce que je sais aussi que vous allez lui envoyer plein de messages. Donc...
3: Ne me faites pas pleurer.
1: Marianne, on va pas pleurer dès le premier jour. Non. On pleurera jeudi. Attendons jeudi pour pleurer. Oh là. Mais on va où aujourd'hui?
3: On va aller à Marcinelle, dans un immeuble où il y a un problème avec un ascenseur qui est en panne depuis très très longtemps.
1: Vu la température, vu la hauteur de l'immeuble et tout ça, ça fait quand même beaucoup. Ça fait quelques bonnes raisons de pleurer aussi. Mais elles sont différentes. Non. On va entrer dans la tête des criminels, les amis, avec un livre, Anatomie d'un crime. Il nous avait déjà rendu visite, notre invité. Je vous le représente. D'ici quelques secondes, on va aussi entrer dans la tête d'un psychiatre. Et ça, c'est aussi toute une aventure, vous le savez. Il y aura deux impactus dans cette émission, parce qu'on ne déroge pas aux bonnes vieilles habitudes, pour voir si vous avez suivi attentivement l'actu. Et puis, avez-vous été victime de discrimination à cause de votre âge? On en parle en deuxième heure. Sujet qui vous a fait réagir aujourd'hui sur la page Facebook de Viva. Il nous fallait un avocat un peu décoiffé. C'est le look estival de Renaud Duquesne.
2: Je suis tellement décoiffé.
1: Un petit peu.
2: Je suis parfois...
1: Non. Quand je vois votre voisin, un petit peu. Votre voisin mais est nettement plus...
2: Mais quand je change un peu mon look...
1: Oui, non, mais c'est ça. Vous avez raison. C'est votre dernière cette saison.
3: Non, ça fait un petit peu sauvage comme ça. C'est l'air conditionné qui fait ça.
1: Notre auditeur, on est toujours content de l'accueillir parce qu'il est décidément et définitivement le plus élégant de la bande, mais j'ai envie de vous dire...
3: De quoi ?
1: La barre n'est pas très haute non plus. mais en même temps... Écoutez,
3: non, mais arrêtez, quoi. Vous avez décidé de vous les mettre à dos.
1: Ceux qui nous suivent sur Vio ou en télé... peuvent jouer au jeu des comparaisons, des 7 erreurs. Mais ce n'est pas le jeu des 7 erreurs, c'est le jeu des 777 erreurs.
2: Qu'est-ce qu'il a plus de moi?
1: On verra pendant l'émission. C'est Loïc Rosetsky nous accompagne.
3: Vous avez raison de poser la question.
1: Et notre invité, c'est Samuel Estet qui nous rejoint. Je vous le représente d'ici quelques secondes. C'est Corentin qui est aux manettes de l'émission. Et si vous voulez intervenir, eh bien vous nous envoyez des SMS au 3063, 50 centimes le message, et aussi au 0470 07 20 23. Ça c'est pour WhatsApp. Et déjà les messages arrivent. Isa, Monique qui s'inquiète. Allez, on va tout vous expliquer. Marianne est avec nous, elle est dans la place, c'est le plus important. Vous êtes également dans votre émission, ça vous le savez, vous êtes chez vous. On y va tout de suite pour le bonjour, bonsoir à nos invités.
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1: Loïc, vous êtes toujours chargé de projet aujourd'hui, et c'est votre boulot, on le sait, mais vous avez plein de passions dans la vie. Ouais. Et notamment, vous avez là une très belle montre, mais du coup, vous êtes arrivé à temps. Ouais. Tout le monde aujourd'hui, je tiens à le dire, parce que parfois je fais des commentaires, ceux qui arrivent en retard. Là, vous avez été particulièrement ponctuel. C'est quoi, je ne savais pas que vous étiez passionné d'horlogerie.
4: Ah si, si, depuis une paire d'années, à cause de mon meilleur ami qui m'a mis les deux pieds dedans, pour le coup. Oui, non, je suis passionné d'horlogerie et d'artisanat en règle générale, parce que quand on parle d'horlogerie, ce n'est pas juste une montre qui donne l'heure, puisque maintenant une Apple Watch le fait beaucoup mieux, évidemment, et n'importe quelle montre...
1: Je confirme.
4: Ou téléphone le fait mieux.
1: 7h18 et quelques secondes. Ouais.
4: Voilà, c'est ça, mais par contre... Autour de l'horlogerie plus traditionnelle, il y a des artisans fabuleux, il y a des métiers d'art séculaires qui se partagent des savoirs fous. Il y a toute une question de transmission que je trouve assez folle. Et puis tout ce qui l'entoure, maroquinerie.
1: C'est marrant, je constate qu'on est les deux seuls à avoir une montre. Marianne n'a pas de montre.
4: Oui, ça devient rare.
1: Vous n'avez pas de montre non plus, Samuel? Non,
5: non, jamais.
1: Ouais,
2: jamais non plus, moi.
1: Et vous non plus?
3: J'ai pas eu le temps.
2: Pourtant, j'adore arriver à l'heure.
1: Mais généralement, vous êtes ponctuel. C'est votre plus grande qualité.
2: Je me sers de.
1: C'est un compliment.
2: Ça commence bien, ça fait 10 minutes que ça a commencé. C'est la dernière de l'année, en plus.
1: Je vous assure que dans ma bouche, c'est franchement un compliment.
2: Donc, je me sers de mon GSM pour avoir l'heure.
1: Il y a des trucs aujourd'hui.
2: Il se fout de moi.
1: Je ne regrette pas d'être venu. Donc, Loïc, vous, j'espère qu'après cette émission, vous aurez transformé Renaud Duquesne. C'est un sérieux défi.
4: Mais oui, je crois que vous pouvez y arriver. On va aller faire un petit tour à Bruxelles.
1: Il y a du boulot. Samuel Estet, il est psychiatre. Il est professeur à l'UMONS et à l'ULB aussi, l'Université libre de Bruxelles. Excellent. Université qui se souvient pas du tout d'ailleurs que je suis passé par là, mais c'est pas grave. Vous êtes expert judiciaire en Belgique et à l'étranger, mais vous êtes aussi, on l'avait dit la dernière fois, parce qu'on était rentré justement dans l'esprit de

0: On dirait tout à l'heure qui vous soupçonnez plus bien que sûr, les autres.
1: J'ai ma petite idée.
0: Ça m'arrangerait.
1: Ah ben
0: vraiment.
1: Je vois déjà le truc, hein, ça va encore être ma fête.
0: Taisez-vous. La justice fera son travail et la science aussi. Merci d'être avec nous. On fait une très courte pause. Est-ce qu'il faut vraiment arrêter la pub autour des écoles, en tout cas du côté de Liège? Vous répondez comme ça. Je passe déjà au sujet suivant. On va en débattre d'ici quelques secondes. Restez avec nous.
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0: Direction Liège, et on va parler d'un accord qui pourrait supprimer, en tout cas c'est la volonté de différents partis politiques, les publicités aux abords des écoles, particulièrement visées les publicités pour la malbouffe, on va pas citer tous les hamburgers mondiaux ou pas dont on nous abreuve pour le moment, alors que les jeunes sont aussi véritablement sollicités par la pub omniprésente, notamment sur les réseaux. Est-ce que ça sert vraiment à quelque chose? Ça c'est la question que je vous pose, de dire stop à la pub autour des écoles, donc... Alors bon, c'est, en gros c'est la gauche qui défend ce projet, mais c'est pas vraiment une question de gauche ou de droite, c'est vraiment l'idée de se demander est-ce que vraiment ça sert. Qui est le plus proche de l'école ici? Pour des raisons différentes, c'est vous deux. On va commencer par vous, Loïc. Vous avez été à l'école. Commence par Loïc.
13: ça se joue à un ou deux ans près, je pense.
0: Oui, je pense. Donc est-ce que c'est une bonne idée de dire, voilà, aux alentours en tout cas direct des établissements scolaires, eh bien stop à la pub?
13: Ouais, évidemment. Ils sont tellement noyés de pubs partout, à la télé, sur les réseaux sociaux, même quand ils écoutent la radio, peu importe, ils entendent des pubs qui peuvent arriver un peu tout le temps. Ça les sollicite, ça leur met des petites graines dans la tête. Je me souviens, quand j'étais petit, chaque pub de Buzz l'éclair me demandait vous allez vouloir acheter Buzz l'éclair, à mes parents surtout. Et si on peut les préserver avec quelques endroits où, en tout cas, il n'y a pas de publicité, surtout que les publicitaires sont malins, donc c'est des publicités ciblées autour des écoles, évidemment, ils ne vont pas vendre une Kia devant une école primaire. Si ça peut...
14: Est-ce que vous avez contre les Kia?
13: J'adore les Kia, mais bon, un enfant de 11 ans, il ne peut pas encore se l'acheter, quoi que...
0: Oui, pour être une Twingo...
13: J'ai une publicité de voiture.
0: Non, on va citer trois marques, allez-y.
13: Mais ça leur permet au moins d'avoir un espace dans lequel ils sont là pour apprendre, pour s'épanouir, pour s'amuser, et sont pas pollués par une énième pub qui veulent juste faire cracher de l'argent.
0: Mais c'est pas une petite

0: J'ai été poli. Je pense à autre chose. C'est pas une goutte dans l'océan, parce que bon, la pub, elle est tellement partout que de dire, OK, on va supprimer la pub aux alentours. C'est vrai qu'on avait eu ce débat il y a quelques semaines concernant un fameux hamburger lié au Mondial. Oui. Voilà. Vous l'avez goûté?
1: Non, mais je vois qui c'est.
0: D'accord. Okay. Je sens que vous allez ajouter un truc. Allez, allez-y, Renaud.
1: Mais ça me donne envie de le manger.
0: Vous piaffez. Il n'est pas... Enfin bon, bref, je ne vais pas commencer à faire mon testing culinaire des hamburgers. Mais est-ce que oui ou non, c'est une bonne idée à vos yeux?
1: C'est une très bonne idée. Je pense que l'école, c'est un lieu de neutralité avant toute chose. Moi, quand j'étais plus jeune, on mettait le même short pour aller au sport, même chaussures, et tout ce qui sort ensuite. Mettre ça à la proximité de l'école, alors que vous dites que, bon, effectivement, il y a déjà tous les réseaux sociaux. Il ne faut pas que l'école donne l'impression de cautionner sa publicité. Vous imaginez d'avoir un grand panneau devant l'école Coca-Cola. Tout le monde se concerne, ou en tout cas, tout le monde déclare que c'est pas forcément bon
0: ou
1: pour
0: Pepsi
1: la...
0: ou Richie, j'apprends
1: Oui, c'est ça, mais c'est pas forcément bon pour la santé. Et justement, pour lutter contre le phénomène des réseaux sociaux, c'est peut-être que l'école s'empare évidemment de cette problématique. Moi, je vois bien, j'ai un petit bout qui a 10 ans. Ben, à l'école, il y a toute une série de choses qui sont faites pour ne pas tomber dans la surconsommation et surtout ne pas s'adonner à des produits qui sont mauvais pour la santé. Donc, il ne faut jamais désespérer, parce que vous avez dit tout à l'heure,
0: oui,
1: si je ne me trompe pas, c'est une goutte d'eau dans l'océan, peut-être, mais ça vaut la peine qu'on se batte.
0: Non, mais c'est ça, je me dis, est-ce que c'est pas un peu, Marianne, un combat d'arrière-garde à partir du moment où la pub, elle est quand même pas... Partout.
2: Elle est partout, et donc les enfants, quand ils attendent de voir ça à côté de l'école pour être influencés ou pas, il y a d'autres moyens pour eux d'être connectés et de voir ce qui se passe. Moi, ce qui m'interroge quand même, ce qui me pose question, c'est, on parle de malbouffe. Ça veut dire quoi la malbouffe? C'est quelle marque? C'est quoi? Les pizzas, on va les prendre, et on va prendre quelle marque?
0: Il y a rarement des grandes campagnes de publicité pour les pizzas, Marianne, on va quand même voir les choses. C'est généralement des chaînes de fast-food.
2: Parce que les pizzas, c'est meilleur.
0: Généralement des sodas.
2: Il faut les citer, parce que moi j'ai repris le texte qui reprend justement cette proposition. Eh ben, c'est quoi? La malbouffe. Point. C'est quoi? Moi, je suis désolée, il faut définir. C'est quoi? C'est quelle marque?
1: C'est
2: quel produit?
1: Aussi de déclarer.
2: Parce que vous allez aller manger dans un truc de cette malbouffe, je vais prendre une salade. La salade, il n'y a rien de plus sain que ça. Donc, c'est pas de la malbouffe, et ça se vend.
0: Sur l'aspergé de pesticides.
2: Et ça se vend dans ces enseignes-là. Donc, à partir du moment où il n'y a pas de descriptif complet de ce qui serait interdit dans ces publicités, je trouve qu'il y a un effort à faire. C'est une belle idée, mais il faut progresser. On n'est pas encore au bout.
0: Renaud nous dit, publicité dans les rues, nuisance non désirée, partant pour qu'on la retire déjà près des écoles, voilà. Mais cette suppression sera-t-elle réellement appliquée dans les faits? Samuel, c'est presque, enfin non, là, c'est aux citoyens, mais aussi aux psychiatre que je m'adresse, est-ce que c'est vrai que c'est manière traditionnelle de faire de la publicité, c'est-à-dire qu'il y a tellement de façons beaucoup plus créatives aujourd'hui de les faire, c'est-à-dire le panneau qu'on voit comme ça dans la rue, ça peut vraiment influencer le comportement, je suppose oui, sinon il ne le ferait plus.
3: Exactement, oui, c'est ce qu'on appelle maintenant là, un peu la neuroéconomie, hein, c'est-à-dire qu'on sait que depuis longtemps, toutes ces méthodes peuvent influencer le comportement des consommateurs, et c'est encore plus vrai aujourd'hui avec les réseaux sociaux, avec toutes les publicités partout, enfin on en est complètement inondé. Et clairement, l'objectif, c'est celui-là, c'est d'influer le comportement des consommateurs. Et plus ils sont jeunes, et mieux c'est, parce qu'on comme ça, on crée une espèce d'ancrage pour la suite, quoi.
0: On se rappelle de Patrick Lelay, le patron de TF1, qui avait dit lors d'une interview, qui est rentré dans la légende, hein, que son job, c'était de vendre du temps de cerveau disponible pour vendre du coca. Donc,
1: il n'a pas forcément fait fortune, mais
3: non.
1: Je rigole.
0: Patrick Lelay.
1: Mais non, quand il dit qu'il va...
0: Je crois que son salaire, ça allait. Bon, maintenant,
1: il
0: les a quittés, mais...
1: Par rapport aux gens, quoi. Bon, voilà, je suis peut-être un peu critique. Mais, quoi, bon, je comprends. Vous avez compris ce que je voulais dire, quand même, non?
0: J'essaie de comprendre. Alors, je me dis aussi...
1: Non, mais
0: parce que,
1: non, vendre des parties de cerveau... Oui.
0: C'est pas avec ça. Cerveau,
1: oui, mais on se comprend.
0: C'est pas Philippe Boxeau qui est en train de...
1: C'est pas forcément avec ça qu'il va faire fortune. Voilà,
0: à une autopsie.
1: Bon, peut-être que oui, mais...
0: Non, c'est des moments de cerveau dispo. Oui. Voilà, des moments de cerveau disponibles. Ça, c'est ça l'idée. Ça va, Renaud? Vous allez vous péter comme ça pendant 2 heures.
1: Mais non, pas du tout, mais...
0: Quoi?
1: Ah bon, zut, je n'ai...
0: Oh,
2: comment zut?
0: Voilà une conclusion
2: comment
0: qui nous permet d'avancer.
2: Ah bah zut.
0: Non, mais je vous ai senti plus ou moins d'accord sur Marianne qui trouve qu'on doit être plus précis dans le... Mais bon, la malbouffe, Marianne, on sait ce que c'est.
2: Oui, hein, bien sûr, mais moi, je ne suis pas persuadée
0: du tout que... Et la friterie chez Jeff à l'arrêt du tram, il ne va pas réserver des emplacements pub dans toutes les villes. Hein,
2: donc, et aller manger ses frites chez machin, est-ce que c'est plus sain que les frites de chez...
0: Non, moi, je préfère chez Jeff à l'arrêt du tram, personnellement. Elles sont généralement meilleures que les autres. Donc, à manger des frites, autant manger acheter de bonnes frites.
2: Plutôt que d'essayer d'influencer toutes ces marques, de toutes ces enseignes pour qu'elles aient des produits à proposer qui soient plus sains. Je parlais de salade, mais oui, effectivement, ça pourrait être une salade avec des produits locaux, quelque chose de bio, pourquoi pas. Les pousser dans ce sens-là pour améliorer et avoir une partie qui est correcte, mais taper dessus pour taper dessus, ça n'a pas d'intérêt.
0: Et si vous étiez une salade, Marianne, parce qu'on va essayer de mieux vous connaître encore tout au long de la semaine.
2: Ce serait
0: quoi les ingrédients?
2: Une salade.
0: Oui, si vous étiez une salade. Ouais.
2: Mon Dieu, de l'ananas.
1: Ah oui, c'est bon.
0: Mais ça, c'est uniquement pour m'embêter. Mais en fait, vous mettez l'ananas où vous voulez, sauf sur la pizza. C'est tout. Et puis après ça, on restera copains.
2: Sucré-salé, il fait chaud. Oui, Moi, j'ai entendu notre
0: collègue. On demande à un auditeur des rognons sauce moutarde, est-ce que c'est de la bonne bouffe aussi?
3: Oui,
0: c'est
3: vrai que. Protéines.
0: Clairement, oui, beaucoup de protéines.
2: J'ai entendu notre copain là, qui parle de ses recettes de cuisine d'été. Qu'est-ce qu'il disait? D'essayer de mettre sucré-salé, de mettre des fruits, des petites vinaigrettes avec du fruit rajouté. Donc voilà.
0: Vous êtes ma petite vinaigrette d'été. Tous les jours, et puis se relève cette émission. Merci Marianne. C'est écoutez, déjà 17h31, on va aller jeter un petit coup d'œil sur la route. On va retrouver un autre pot de vinaigrette en l'occurrence. C'est notre ami Stray. Et puis après ça, on ira du côté de Marcinelle. Restez avec nous.
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0: Jean-Marc Strill, on parlait de salade parce que c'est l'été, il fait beau, on aime bien manger léger. Alors sur la route, si vous étiez une salade, ce serait laquelle aujourd'hui?
10: En tout cas, si je suis un pot de vinaigrette, je sais ce que je mets dedans.
0: De la moutarde?
10: Des cornichons. Nous avons à la suite d'un accident.
0: Pas de mal.
10: Bon, non. Sur le 40 en hauteur de Warem, en direction de la capitale. Donc le 40 qui pose toujours quelques problèmes. Le 42 aussi avec un camion en panne. Verviers-Saint-Vite à hauteur de Francorchamps en direction de l'Allemagne. Toujours la N5, Charleroi-Couvin, hauteur de la Nef, deux véhicules accidentés en direction de la France. Le R5 Mons à hauteur de Mons qui pose problème. R5 Ouest vers Esquilly d'ailleurs qui est fermé à la circulation. Et puis sur le ring de Bruxelles, ça s'emballe quelque peu. De Hall à Grande-Gare, 20 minutes nécessaires. De Strombeek à Mechelen, 15. De Strombeek à Grande-Gare, 20 minutes. Et puis un accident aussi à hauteur de Woluwe-Saint-Etienne, c'est en direction de Hall.
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11: Moi, c'est pas vrai.
0: Et un auditeur qui me demande, mais comment trouve-t-elle tous les jours ces sujets si près des gens, Marianne? Dites-nous tout. Dernière semaine, les secrets de fabrication.
2: Je fais ma petite revue de presse tous les jours, moi.
0: Petite revue de presse.
2: Oui, de presse.
0: La petite revue de peste, vous la faites plus tard. Mais la revue de presse, vous la faites
2: tous les
0: matin.
2: Jours. Non, tous les jours.
0: Et c'est vrai, vous m'envoyez toujours plusieurs sujets. Et notamment celui-ci du côté de Marcinelle. Christiane n'est pas enchantée.
2: Christiane, pas du tout.
0: Et pas toute seule, d'ailleurs, Christiane.
2: Non, il n'y a pas qu'elle. Alors, on parle ici d'un immeuble à appartement à Marcinelle, avec les ascenseurs qui se retrouvent mis à l'arrêt. Certaines personnes ne peuvent plus sortir, nous dit-on. Il faut savoir que l'immeuble fait 10 étages. Et certaines personnes vivent l'enfer depuis la mise en panne des ascenseurs. Donc, ils n'ont pas tombé en panne, on les a mis en panne. Et sans que les locataires ne soient tenus au courant de l'évolution, ils ne savent pas quand tout ça va prendre fin. Alors, il y a un comité d'habitants qui a diffusé via les réseaux sociaux une lettre ouverte à l'attention du président de la société de logement en disant qu'il y a deux ascenseurs de l'immeuble de 10 étages actuellement en panne, en tout cas mis hors service. De nombreuses personnes âgées habitent là, d'autres souffrent de maladies, sont des personnes à mobilité réduite. Bref, elles en subissent les conséquences. Vous l'avez dit, il fait chaud, ça veut dire qu'il faut aller chercher notamment de l'eau, et pour monter les étages, il faut le faire aussi. Certaines personnes ont des enfants, avec notamment une qui a des jumeaux, elle a une poussette double, comme vous voulez faire avec les escaliers, c'est pas possible. Il y a une dame qui témoigne et elle dit, elle est asthmatique et elle doit descendre régulièrement pour aller chercher, elle a des chiens en plus, donc elle doit les sortir régulièrement, c'est Emma, elle doit les sortir 3 fois par jour. Elle dit en plus au quotidien, il y a les commissions, il faut quand même les monter, il fait chaud, donc elle va chercher des packs d'eau, et comme beaucoup de locataires, les courses sont faites tous les jours pour essayer de limiter la quantité monter avec faire des pauses à certains étages.
0: Et vous imaginez donc, aussi si on commande un, je vais pas citer de marque, mais un livreur de pizza par exemple, qui doit se taper les 10 étages avec votre pizza quand elle arrive en haut.
2: Avec la chaleur, elle reste un petit peu chaude. Mais toujours est-il que certaines personnes attendent des colis aussi. Alors on fait comment? Alors du côté de la Sambrienne, donc qui gère cet immeuble, ils sont bien sûr au courant de la situation, mais c'est une société sous-traitante qui s'occupe des ascenseurs. Elle est venue vérifier les ascenseurs avant de devoir prendre la décision de les bloquer. Pourquoi? Tout simplement pour voir la conformité de l'ascenseur. Et donc, ils les ont mis à l'arrêt pour ça. Si ce n'est que ça dure très longtemps. On parle ici d'une quinzaine de jours.
0: Ah, quinzaine de jours, quand même.
2: Et donc, théoriquement, un des ascenseurs du bloc 4 doit toujours être actif, ce qui n'est pas fait. Ils sont toujours dans l'attente. Et donc, quant à avancer une date pour la remise totale en fonction, ils répondent, c'est prématuré.
0: Il fait quoi, l'avocat? Dans ce genre de cas de figure,
1: c'est des choses scandaleuses. Ça prête peut-être à sourire, mais...
0: Non, pas du tout.
1: Si, parce que...
0: Oui, l'histoire du livreur de pizza, d'accord. Mais en attendant, ils ont quoi comme recours, les gens?
1: Ils ont le recours contre la société de logement, parce qu'on dit que c'est celle qui preste relativement à l'ascenseur. C'est pas du tout ça, la responsabilité.
0: C'est la société de logement.
1: Qui doit mettre à disposition un appartement, ou en tout cas un building, qui soit conforme à l'usage que l'on veut en faire. Donc la responsabilité, elle est là. On est dans une société où on déresponsabilise tout le monde. Ah, c'était pas facile
0: c'était
1: à dire.
0: C'était bien, parce que je pensais que vous alliez déraper. C'est pas un mot facile à dire.
1: Disons, on se retranche toujours vers la responsabilité d'autrui sur le plan du droit. Ici, les choses sont assez simples. C'est la société de logement qui est responsable et qui doit faire en sorte que l'ascenseur soit réparé au plus vite.
0: Et Joe nous dit, les livraisons, ça se fait porte de rue. Et alors, Renaud précise que les ascenseurs tombent en panne beaucoup plus souvent en période de canicule. Les machineries sont en toiture, souvent moins isolées, exposées à des chaleurs extrêmes, et après ça, forcément...
1: Mais il faut vraiment...
0: Ça se grippe.
2: Et comme on sait que les fortes chaleurs vont en avoir de plus en plus, peut-être bien que les gestionnaires devraient prendre ça en tenir compte, en tout cas, pour isoler la toiture.
1: Il y en a beaucoup qui s'asseyent dessus, franchement, parce que ici, c'est des délais qui sont apparemment plus courts. Mais si on nous dit que pour la remise totale en marche, il faudra un certain temps, il faut secouer la société de logement, ça ne va pas. C'est inadmissible.
0: Voilà. J'ai une amie qui habite comme ça au 12e à Bruxelles et je peux vous dire que je me souviens du repas parce qu'on est arrivé. il a fallu. Voilà, mais il faisait moins chaud. C'était l'hiver. Donc voilà, mais il a quand même gravir les 12 étages.
2: Vous avez fait comme le petit baigneur quand
0: j'ai
2: il est monté juste au-dessus. Vous avez déjà vu le film Le petit baigneur?
0: Il y a au moins, à mon avis, quelques décennies que
2: et
0: j'ai plus vu.
2: Et quand il doit monter dans le phare avec.
0: Ah oui, c'est vrai, je me rappelle.
2: Avec le gâteau, puis qu'il s'assied comme ça et qu'il monte. Et en fait, il était en train de manger en bas.
1: Voilà, magnifique, voilà. Magnifique.
0: La condition physique excellente que j'ai, forcément, c'était fait en 30 secondes. Merci, les amis. Pourquoi vous ricanez, Renaud Duquesne? On fera une course tout à l'heure dans l'escalier et on rira beaucoup moins. Il y a peut-être un tueur qui se cache dans ce studio. On vous en dit un petit peu plus. Restez avec nous. Ça, c'est pour que vous restiez avec nous, mais je me fais aucun doute là-dessus. On est ensemble jusqu'à 19h.
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0: On va entrer dans la tête des criminels à présent, pédocriminels, meurtres en famille, des dénis de grossesse. Que faire quand les certitudes vacillent, quand l'humain révèle les zones les plus sombres de son individu? Quel est le rôle aussi de l'expert psychiatre? D'ailleurs, rôle qui est parfois remis en question, hein, chaque fois qu'une grande affaire devient médiatique. Notre invité, le professeur Samuel Lestet, répond à ça avec cet ouvrage, cette anatomie du crime dans la tête d'un expert psychiatre. Ce que vous avez fait, c'est vraiment donner de l'espace à chaque histoire.
3: Exactement.
0: Donc voilà, c'était vraiment, il y a à la limite plusieurs... Alors, ce ne sont pas des romans, car ce sont des histoires, mais malgré tout, à un moment, on a l'impression de basculer ouvert, un peu dans le roman.
3: Oui ben en fait, j'ai pris ces quatre histoires justement parce que quand j'avais écrit mon premier livre en 2024, j'avais développé plein de dossiers, mais de manière très courte, ouais. Et on m'avait dit, ouais, on en a...
0: Un goût trop peu, voilà. Peut-être. Ouais.
3: Et donc ici, je me suis dit, je vais prendre quatre dossiers pour lesquels j'ai suffisamment d'informations et je vais vraiment retranscrire un maximum de choses pour vraiment créer une histoire, justement, pour essayer de romancer sans romancer, puisque tout est réel, mais pour vraiment que ça soit comme quelque chose d'assez sympa à lire, quoi.
0: Bah, c'est le cas. C'est le cas, même si c'est terrible.
3: Mais c'est la réalité, ah oui. Tout à fait.
0: Détaillez-nous l'histoire par laquelle vous avez envie de commencer.
3: Bah, elles sont toutes les quatre. Si j'en parle, c'est aussi parce qu'elles m'ont un peu marqué. Mais je dirais que la quatrième histoire, donc l'histoire de je l'appelle Cindy, dans le livre, c'est le déni de grossesse. C'est quelque chose d'assez...
0: C'est un truc de dingue. Moi, j'avais une collègue, alors ça s'est bien terminé, mais c'est fou. Je veux dire, jusqu'au bout de sa grossesse, personne n'a rien vu. Je trouvais ça vraiment dingue. Et puis tout d'un coup, j'ai demandé où est... Et parce que je ne vais pas dire son prénom non plus. Elle dit, elle a accouché. Mais ça ne se voyait pas.
3: Oui, mais ce sont des phénomènes, c'est vraiment un mystère encore, mais on en voit, on en a eu plusieurs ces dernières années, des dénis comme ça, qu'on appelle un déni total, donc où la jeune femme, à un moment donné, a mal au ventre, souvent elle va aux toilettes, et c'est là que ça se passe, quoi.
0: Oui, parce que ma collègue, en l'occurrence, elle était très contente d'avoir le pourvenir, ce bébé qui arrive, mais c'est pas toujours comme
3: ça. Non, et puis ça crée un traumatisme terrible, puisqu'on va aux toilettes pour autre chose, et puis le traumatisme, c'est vraiment comme une sidération, quoi, chez ces jeunes femmes.
0: On disait au début, et je reviens là-dessus, que, enfin c'est vous d'ailleurs qui le disiez, qu'il y a peut-être en chacun de nous une fibre comme ça de criminel. Vous disiez ça comme... pour que les auditeurs restent, ou alors clairement c'est possible.
2: Vous pensez
0: possible.
2: À quelqu'un?
0: Mais ça, on verra après.
2: Ah bon.
3: Non, je le pense sincèrement. Moi, ça fait 20 ans que je fais ce métier, et les gens que je vois, comme je dis toujours, sont pas des monstres. Enfin, ils font parfois des choses monstrueuses, mais ce ne sont pas des monstres. On a parfois des situations où c'est vraiment monsieur, madame, tout le monde qui n'a pas d'antécédent. Alors, on a aussi des gens qui sont abonnés au séjour en prison, mais on a des personnes qui n'ont pas d'antécédent et qui vont du jour au lendemain dans un contexte. Souvent, le contexte est très important. C'est un peu notre métier de décrypter tout ça. Et vont finir à commettre l'impensable. Et après, vous dire, mais finalement, pourquoi est-ce que je n'ai vu que cette solution? Pourquoi est-ce que j'en suis arrivé là?
0: Eh oui. Quel est le moment, le point de bascule? Il y a des civilisations dans le monde, bon maintenant c'est un peu passé de mode, mais où on admet que c'est ce qu'on appelait dans le temps, alors là je me lance un peu loin, mais l'hubris, voilà, dans la culture grecque, où on disait, une fois dans sa vie, on peut à un moment déraper, et bon, voilà, si on tue quelqu'un, ben tant pis, voilà, c'est comme ça. Heureusement que c'est plus comme ça aujourd'hui.
1: Oui, ne regardez pas comme ça. Ouais.
0: Non, mais c'est vrai, il y a des civilisations où ça existe, par exemple, en Malaisie, enfin, il y a des pays où ça existe, mais ce que, parce que on peut avoir, on a tous eu envie à un moment ou l'autre de tuer quelqu'un, en tout cas de façon symbolique.
3: Au moins une fois.
0: Pas Marianne. Mais je veux dire, mais en attendant, heureusement qu'on franchit pas le pas.
3: Ah oui, mais ça nous renvoie à notre éducation, à notre parcours, aux règles, et au fait qu'on ait assimilé ce qui est socialement acceptable ou pas dans une société, mais tout le monde n'accepte pas ces règles.
0: Dans votre position d'expert, souvent en fait... voilà, les auditeurs, quand il y a des grandes affaires criminelles, et malheureusement, on en a vécu récemment, ils mettent en doute justement l'expertise de l'expert. L'expertise de l'expert, merci, on a compris. Mais parce qu'en fait, ils disent, mais pourquoi il sait mieux que nous? Est-ce que vous savez vraiment mieux que nous?
3: Alors, clairement, on n'a pas de boule de cristal. Hein.
0: Ouais.
3: Ça, c'est la première chose. La deuxième chose, c'est que... il y a quand même une formation derrière. On est quand même entraîné, formé, on a un bagage théorique.
0: Ouais.
3: Et ensuite, on intervient pour essayer de... Nous, on a vraiment une mission de démystifier un petit peu par rapport notamment à la justice, pour aider à comprendre et que la justice puisse prendre de bonnes décisions, un jury d'assises ou autre. Après, on peut se tromper, ça, c'est tout à fait possible. On me demande toujours si je me suis déjà trompé. Bien sûr, je me suis déjà trompé. Heureusement, ça n'a pas eu des conséquences trop importantes, mais on est vraiment dans une science humaine. Il ne faut pas l'oublier.
0: Bien sûr.
3: Peut-être que dans 25 ans, 50 ans, on fera des piqûres et on dira « celui-là, il est responsable, on a mesuré que ceci ou cela ».
0: Tout d'un coup, l'IA va décider pour nous.
3: Mais actuellement, ce n'est pas le cas. Et à mon avis, on n'est pas prêt, vu la nature très humaine de cette science, d'être rattrapé par l'IA.
0: Samuel, on a beaucoup parlé de Dupont Ligonnès, c'est encore récemment un rebondissement qui, comme d'habitude, n'en était pas un, ok. Ici, vous l'avez nommé Louis, on tue beaucoup en famille aussi. Hein.
3: Oui, c'est des situations. Mais d'ailleurs...
0: Pourquoi Marianne, vous faites oui?
5: Non,
0: je dis ça parce que votre mari écoute l'émission.
5: Non, je ne dis pas oui. C'était plutôt un peu étonnant en famille, quoi. C'est qui en est, oui, mais beaucoup, c'est...
3: D'ailleurs, c'est comme pour l'effet
0: de mœurs.
3: L'effet de violence, l'effet de mœurs. D'abord et avant tout, on regarde le premier cercle. Hein,
5: oui, mais de crime, ouais, on sait bien. On a eu l'ermite avec ses enfants. On a eu... ici, on parle de Dupont de Ligonnès. Mais fort heureusement, ce n'est pas quand même la norme. Hein.
3: Mais de toute façon, ce ne sont pas des dossiers extrêmement fréquents maintenant.
5: Fort heureusement.
3: On a quand même, par rapport à la petite cohorte qu'on a, on a quand même beaucoup de dossiers de meurtres comme ça, de massacres intrafamiliaux.
0: Oui.
3: Et qui sont parfois des gestes... c'est difficile à exprimer comme ça, mais parfois des gestes d'amour, quoi. La personne est tellement...
0: Ah, carrément.
3: Oui, ce qu'on appelle le suicide altruiste, où la personne est tellement mal qu'elle va tenter d'extraire ses proches de ce monde pourri dans lequel on vit, et donc elle veut disparaître, et elle va prendre avec elle ses enfants, par exemple. Une mère qui va tuer tous ses enfants. Donc c'est souvent cette expression de suicide altruiste, quoi.
0: Isabelle nous dit « Je pense que s'il n'y avait pas un cadre légal, nous serions tous des monstres. » Mais elle a écrit « des montres ». Ça, c'est peut-être pour vous faire plaisir, mais je crois qu'elle a oublié le S en cours de route, Isa.
3: Donc, en fait, l'homme, il a deux... L'animal, l'espèce humaine, deux caractéristiques. Nous sommes des animaux sociables, mais aussi extrêmement violents.
0: Ouais.
3: Donc ça,
0: on peut le constater tous les jours.
3: Donc ça, c'est clairement... C'est vrai que ce que cette auditrice vient d'écrire, c'est tout à fait juste.
0: Oui.
6: Si on est des êtres intrinsèquement violents, comment ça se fait qu'au final, la grande majorité d'entre nous, on ne va pas se taper dessus quand on n'est pas d'accord, on ne va pas brûler la voiture du voisin puisqu'il fait trop de bruit, et qu'il y en a d'autres qui... font le pas, c'est quoi là, qu'est-ce qui fait le déclic?
3: Il y a plein d'explications et de mécanismes. La seule chose, c'est qu'il y a des gens qui, intrinsèquement, quand je dis sur le plan intrinsèque, c'est qu'ils ont en eux, qui ont plus une violence plus importante en eux, ils ont des mécanismes, je dirais, biologiques, neurobiologiques, qui font qu'ils sont plus impulsifs, plus réactifs que d'autres, que vous, que moi, et d'autres qui ont cette capacité de temporiser, qui sont plus réfléchis. Alors après, il y a tout le travail de l'éducation aussi. Quand on est frustré, c'est pas parce qu'on est frustré qu'on doit frapper sur son voisin, ou qu'on doit... Voilà, mais c'est aussi simple que ça, mais... on voit des gens comme ça en prison.
0: Qui va marcher votre bouquin, quand je vois les réactions. Il y a un auditeur qui nous dit « Les psychopathes sont une fois sur deux des gens de pouvoir ».
3: Ah, ça, c'est ça, vraiment, c'est le sujet actuel, là, ça, ouais. Bravo. Mais
0: on
3: c'est
0: a
3: vrai
0: quelques
3: que,
0: exemples. Hein.
3: Alors, moi, je vais répondre par ceci. Les psychopathes, d'abord, c'est ce que je disais tout à l'heure, hors antenne, ils sont très rares. Et moi, je dis toujours, la plupart des psychopathes ne sont pas en prison, ils sont en dehors des prisons. Voilà.
0: Rudy nous demande si les fortes chaleurs peuvent avoir une incidence sur, justement, le fait qu'on est excédé.
3: Clairement.
0: Oui.
3: Oui,
0: ah, on doit se méfier particulièrement.
3: On ne parle jamais de ça avec le réchauffement climatique, mais l'augmentation de la température et la chaleur favorise le passage à l'acte violent. Donc ça, on n'en parle jamais.
0: Faut faire attention. Mon Dieu. Mais bon, bref. Anatomie du crime dans la tête d'un expert psychiatre. On a encore l'occasion d'en reparler. C'est paru chez Racine. Samuel, vous aviez promis de nous dire qui était peut-être autour de cette table le plus sujet dérapé. Ce serait qui? Vous avez Marianne, donc voilà, avec qui j'ai eu le grand plaisir de faire cette émission depuis 7 ans. Vous avez Loïc, hein, qui est très élégant. Mais est-ce que cette élégance ne cache pas quelque chose? Et puis vous avez un avocat. Et parfois, les avocats sont les plus retors. Donc, vous
3: ou moi, oui.
0: Ou moi.
3: Voilà.
6: Oui, on t'a pas cité.
3: Il faut que je réfléchisse encore.
0: Allez, réfléchis encore et il répondra. Et comme ça, on reviendra sur ce livre. Donc, quand je vous dis que ça va marcher, quand je vois les réactions qui arrivent aussi, et puis malgré tout, il y a un côté. C'est vrai qu'il y a ce côté voyeuriste, mais ça va plus loin. C'est aussi d'essayer de comprendre. Et c'est ça qui est important. C'est pas uniquement lire les faits divers dans les journaux, parce que là, il y en a tous les jours. Oui, Renaud.
1: C'est vraiment très intéressant parce que c'est souvent une dimension qui est sous-estimée dans les dossiers. Même avant, est important d'être analysé. Il y a pendant, et je dirais même la perspective après.
3: Bien sûr.
1: Et moi qui ai quand même fait du droit pénal, qui en fait toujours régulièrement, y compris pendant les cours d'assises, on dit souvent que l'expertise influence évidemment beaucoup la décision du jury, raison pour laquelle ça doit être fait de manière très précise. Et c'est bien qu'il y ait des ouvrages comme ça qui démystifient l'intervention des psychiatres.
0: Vous voyez que tout d'un coup, il a changé.
3: Pas du tout dangereux.
0: On est loin. Non, il est pas. Donc c'est déjà pas.
1: Mais je joue bien la comédie.
0: On va procéder par élimination. Donc déjà, Renaud ne sera pas celui par lequel le crime arrive dans ce studio. On peut l'espérer. Courte pause, c'est le Zapactu qui est là.
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0: Je sors la couronne, vous connaissez l'émission, chaque jour on teste la connaissance de l'actualité de nos amis autour de la table. On y va tout de suite pour cette question. Elle est simple, pour qui aura jeté un petit coup d'œil, ouvert une gazette, mon cher ami. Ça se dit encore, vous savez qu'il y a encore des gazettes papier qu'on peut ouvrir, ça existe.
3: Les gazettes,
0: il y avait des articles, oui.
1: C'est ancien, ça, j'aimais bien quand on disait une gazette.
0: J'ai pas parlé de gazette, j'ai parlé de gazette.
1: Non, mais gazette.
0: Certains ont fermé les yeux à Bruxelles samedi après-midi. Pourquoi?
1: Fermez les yeux.
0: Ouais.
1: À Bruxelles.
5: Samedi après-midi.
0: C'est un peu ce que je viens de dire. Hein. Mais bon, si vous voulez répéter tous les mots que je dis, moi, j'ai aucun souci. Si ça permet de faire avancer le dossier.
1: Ça a à voir avec le football, non?
0: Ça n'a rien à voir avec le football. Mais voilà une question intéressante.
6: Les orages?
0: Ça n'a rien à voir avec les orages, pour le coup.
1: Et ça implique les hommes, les femmes, les deux?
0: Ça implique carrément les deux.
1: Ah, totalement.
0: Les binaires, les non-binaires, les sous-binaires, les infra-binaires, vous mettez tout qui vous voulez dedans, c'est bon.
6: Un test grandeur nature, on fait vivre aux gens le fait d'être aveugle?
0: Non, ça n'a rien à voir
1: avec... C'est ludique?
0: C'est à la fois ludique et il y a quand même un petit côté je revendique.
1: C'est avec... ça a un côté écolo?
0: Ça a aussi un petit côté écolo. Mais vous êtes brillant.
1: C'est avec le vélo, non?
0: C'est avec un vélo ou un vélo? Je ne sais pas. C'est en tout cas un vélo.
1: J'espère que l'année prochaine,
0: vous n'allez pas. Vous n'allez pas trébucher juste avant la ligne d'arrivée.
1: T'as vélo électrique ou non?
0: C'est bête, hein, parce que là, c'est bête d'être si près comme
1: ça. Redites un peu la formule, la question que vous avez posée.
0: C'était enfermé les yeux, hein, samedi après-midi, on était à Bruxelles.
5: Il l'a, hein.
0: Bah, il a pas prononcé le mot qu'il fallait prononcer.
1: C'est pour les aveugles ou
0: D'habitude, c'est le mot qu'il dit tout de suite.
1: C'est un vélo pour les aveugles.
0: Moi, je propose, en plus, c'est la dernière semaine de Marianne, donc elle sera, à mon avis, couronnée.
5: Que j'ai la couronne quand même, un petit peu. Hein.
0: Marianne.
5: Mais ils sont allés à vélo, mais tout nus.
0: Eh, voilà, Samuel va vous couronner. Donnez-lui la couronne.
1: Mais qu'est-ce tout qu'il nu, pourquoi est-ce qu'ils mettent. Ils se maquillent les yeux.
5: Pour ne pas regarder, tiens.
0: Eh ben, parce que vous voyez, allez, vous baladez, vous voyez tout d'un coup des cyclistes à Walp.
1: Mais comment est-ce qu'ils savent où ils vont?
0: Comment ils savent où ils vont? Mais pas ceux qui roulent sur les vélos, Renaud Duquette, ceux qui regardent les vélos passer avec des gens tout nus. C'était pas des gens tout nus sur les vélos qui fermaient les yeux, qui allaient forcément prendre tous les poteaux de signalisation. Ça vous arrive de réfléchir?
1: Mais non, mais voilà, c'est un peu idiot ce que j'ai dit, mais...
0: Oui, ça c'est vrai. Ça, je veux dire, ça c'est intelligent d'avoir reconnu que c'était idiot. Donc voilà, Cyclonudista donc, assure en fait qu'encore 59% des Belges utilisent la voiture pour des trajets de moins de 5 km. Environ 150 cyclistes nus selon les organisateurs, mais ils ont défilé samedi après-midi dans les rues bruxelloises. À l'occasion, c'est déjà la 20e édition de cette Cyclonudista. C'est une déclinaison belge, la World Naked Bike Ride, et en fait, l'idée, c'était d'interpeller tout le monde au niveau de la sécurité routière. Donc, acte symbolique pour rappeler, et c'est là que c'est important, peut-être qu'on va chercher un peu long, hein, Marianne, rappeler la vulnérabilité qui est très réelle des cyclistes dans un monde de voitures, en fait.
5: Mais ils auraient
0: dû
5: faire ça en hiver.
0: Face au problème.
5: Ils auraient dû faire ça en hiver, ça aurait été plus marquant.
1: Et pourquoi est-ce que les gens, ils ont un masque? Pour ne pas les voir.
0: Mais il est grave, lui. Mais vous faites exprès ou alors
1: il suffit vraiment... de se mettre en haut d'un
0: Est-ce que j'ai dit que des gens avaient un masque?
1: Mais vous avez quand même dit qu'à un moment, il y avait une histoire de masque.
0: Mais non, mais si j'avais parlé de masque, c'est vous qui devriez en mettre un. Je dis simplement que des gens se baladant dans la rue ont vu des gens tout nus se balader sur leur vélo. Et alors, ils ont fermé les yeux tout simplement parce qu'ils n'avaient pas envie de les voir. Parce que vous voyez que c'était...
1: Donc c'est une sorte de masque...
0: Mais il n'y a pas de masque.
1: C'est des masques virtuels. Donc,
0: Oui, enfin oui.
1: Mes yeux, pourquoi, pour ne pas avoir les gens tous nus ou...
0: Marianne, est-ce que vous connaissez un bon infirmier? Non, en fait, on a un psychiatre aujourd'hui, ce qui est une bonne nouvelle, c'est rare dans l'émission.
5: C'est un cas désespéré.
0: Je suis désolé, parce que là, on est en train de vous mettre sur le dos, cher Samuel, c'est pas un cadeau. Mais on peut tout doucement y arriver. Est-ce que c'est une bonne... Bon, on va sortir cette histoire de masque. Je vais simplement demander si, en matière de protestation, c'est une bonne manière d'attirer l'attention. Loïc, par exemple.
6: Bah, ça fait parler, on en parle maintenant, donc globalement, oui. Et puis moi, je trouve ça...
1: C'est un monstre tout nu.
6: Bah, on va essayer avec les pavés en plus, ça risque de faire un petit peu mal, mais bon, pourquoi pas essayer?
0: C'est dingue, mais tout d'un coup, on imagine très très bien le genre de sensation que ça peut, ça peut créer. Et pour le coup, Samuel, vous en pensez quoi? Est-ce que c'est, en termes de sensibilisation, plutôt une bonne idée? Moi, je trouve qu'il faut quand même chercher assez loin pour comprendre qu'il y a le côté vulnérabilité quand on est sur son vélo.
6: Tout nu.
3: Oui, c'est difficile de faire le lien en fait. Maintenant, comme on vient de le dire, ça fait parler. Et c'est vrai que les gens qui se baladaient et qui ont vu ça ont dû quand même être un petit peu... Enfin, ça a fait parler, ça a fait jaser. Donc oui, c'est une bonne manière de...
1: Pourquoi pas
3: de faire. Maintenant, le lien avec la vulnérabilité, c'est autre chose.
0: Oui, il faut peut-être aller le chercher un peu loin, Marianne.
5: Oui, oui, quand même.
1: Ben oui.
5: Moi, je ne suis pas persuadée de ce genre d'opération.
0: Vous ne l'auriez pas fait?
5: Non, sûrement pas.
0: Pourtant, vous avez été sollicité, je suppose, par les organisateurs de la cyclo.
1: J'ai dû passer là-bas. Oh, Marianne,
5: Il y a déjà plusieurs arguments. Un, Bruxelles.
1: Oui.
5: Deux, faire du vélo. Et alors, trois, tout nu. Alors là, courez toujours. Hein.
0: En tout cas, hier, j'avais la chance de me balader dans la belle ville de...
5: Tout nu?
0: J'étais pas tout nu, j'étais à deux, pas très loin, parce qu'il faisait vraiment très très chaud. Et donc j'ai rencontré aussi des fidèles auditeurs de l'émission. Ils étaient tous là en Vespa. Et notamment, disons, on peut pas faire de la Vespa nue, par exemple. Je vois pas le truc.
5: Pourquoi?
0: C'est une bonne idée.
6: Bah ouais.
0: Je me demandais ce soir comment rentrer chez moi, et tout d'un coup, la solution à part du tolon, là, franchement.
1: Il y a du cuir,
0: Moi, c'est du plastique sur ma Vespa. Bon, allez, les amis, on va parler de quoi en deuxième heure? On va parler justement de cet agisme. Il y a des âges différents dans ce studio. Vous en avez été victime ou pas? Je vous pose la question, répondez notamment du côté de WhatsApp. Avant ça, rendez-vous avec l'info. Et puis, on continuera à découvrir Marianne, quel être fascinant.
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0: Visiteurs RTBF Vivacité, vous êtes dans C'est pas fini qui revient après votre journal signé Marie-Laure de Kerckhove.
10: Comment protéger les enfants ces jours de forte chaleur? En France, 2000 écoles sont fermées. En Belgique, la commune d'Etterbeek supprime les cours l'après-midi dans les écoles communales toute la semaine. Mais qui peut le décider? Dans quelles circonstances? On tentera d'y voir plus clair dans un instant. C'est ce lundi que démarre officiellement le processus de vente de 20% du capital de la banque Belfius, actuellement propriété de l'État. Une opération à laquelle pourrait aussi être lié le sort de la compagnie d'assurance Etias. Le Premier ministre britannique Keir Starmer a annoncé sa démission, poussée dans le dos par ses détracteurs, mais aussi par une partie de son camp. Un favori se dégage pour lui succéder, le maire du Grand Manchester, Andy Burnham. Bonsoir à toutes et tous. Avec des températures exceptionnellement élevées dans 54 départements placés dès demain en vigilance rouge, plus de la moitié des Français souffrent de la canicule qui provoque fermeture d'écoles, suppression de trains et horaires de travail décalés. Aujourd'hui à Carpentras, dans le Vaucluse, deux enfants de 2 et 4 ans ont été retrouvés morts dans une voiture sur un parking résidentiel. On ignore les causes de la mort, mais la piste de la canicule est privilégiée. En Belgique, la chaleur sévit aussi. On attend mercredi des températures de 37 voire 38 degrés par endroit. Tout le pays sera placé en code orange, sauf la côte. Face à ces fortes chaleurs, les plus vulnérables doivent être protégés. Plusieurs secteurs doivent s'adapter, ce qui concerne les enfants d'abord. La commune d'Etterbeek en région bruxelloise a été la première à prendre la décision d'arrêter les cours l'après-midi. Les examens sont maintenus, mais ils auront lieu uniquement le matin. Alors qu'en pensent les parents? Coup de sonde d'Olivier Boulinque à l'école Clairejoie.
11: Avec les chaleurs, en fait, je pense que c'est bien. Mon boulot, c'est très flexible, donc j'ai la chance de lui récupérer à midi. Donc,
13: je trouve ça normal, parce que dans l'école, il fait chaud. Enfin, c'est vrai, dans la classe, il fait chaud. J'ai été tout à l'heure en réunion de parents, il fait chaud. Pour les petits, quand ils sont tous ensemble, surtout pour les primaires, je trouve que se concentrer en classe, c'est très chaud. Après, bon, effectivement, tous les parents n'ont pas la possibilité de les reprendre à midi. Après, ici, ils ne ferment pas l'école.
21: Moi, je dirais plutôt, c'est bien ou c'est pas bien. C'est bien quand les parents ils sont à la maison. Du coup, là, ils pourront garder leurs enfants. Mais bien évidemment, pour les parents qui travaillent, c'est pas évident.
25: Je trouve ça plutôt sensé, évidemment. Il va faire très chaud cette semaine, donc c'est bien.
10: Alors, d'autres écoles ne suppriment pas les cours l'après-midi, mais conseillent aux parents de garder les enfants à la maison. Sophie Léonard, concrètement, est-ce que les écoles peuvent fermer ou modifier comme elles veulent les horaires en cas de forte chaleur?
26: Eh bien, la décision revient au pouvoir organisateur de l'école en question. C'est à lui ou son délégué d'évaluer la situation sur place et de prendre les mesures adaptées. L'EPO doit à la base se baser sur le code du bien-être au travail et de la circulaire pour circonstances exceptionnelles.
10: Et que prévoit cette circulaire?
26: Eh bien, elle prévoit des mesures qui varient selon les niveaux d'alerte de l'IRM. Dès le niveau jaune, les écoles doivent privilégier les locaux les plus frais, encourager les élèves à boire davantage et éviter une exposition prolongée au soleil. Lorsque l'alerte passe à l'orange, ce qui est prévu pour mercredi, avec des températures qui peuvent dépasser 35 degrés, des mesures supplémentaires peuvent être prises. Alléger les horaires de l'après-midi, éviter les salles trop chaudes et limiter les activités non essentielles. En cas d'alerte rouge, avec des températures pouvant atteindre 40 degrés ou plus, les écoles doivent renforcer ces adaptations pour protéger les élèves et le personnel. Ça, c'est sur papier. Il faut évaluer évidemment la situation en toute objectivité au moment T. Les familles doivent être informés clairement de toute modification d'organisation et on ajoutera pour les enfants dont les parents ne peuvent pas trouver de solution de garde, un accueil doit être prévu par l'école.
10: Et ce sera bien le cas dans les écoles communales d'Etterbeek. Le Centre national de crise va aussi appeler la population à respecter certaines mesures, comme c'est déjà le cas aujourd'hui. Une surveillance renforcée des hôpitaux et des maisons de repos aura lieu dans les prochains jours. Des réunions informelles sont en cours entre le Centre fédéral de crise et la santé publique. C'est ce lundi que démarre officiellement le processus de vente de 20% du capital de la banque Belfius, actuellement propriété de l'État à 100%. La société financière de participation et d'investissement, le bras financier de l'État, est autorisée à lancer la recherche d'investisseurs potentiels, une opération qui devrait rapporter au moins 2 milliards d'euros aux caisses du fédéral. C'est une opération à laquelle pourrait être lié aussi le sort d'Etias et les 31% que l'État y possède. La société financière doit rendre un rapport d'ici le 21 juillet sur les différents scénarios d'avenir de l'assureur. Mais pourquoi ce lien entre les dossiers Belfius et Etias, Fabien Van Eekhout ?
12: Le lien Belfius-Etias est avant tout politique. C'est le MR qui, depuis le début des réflexions sur une privatisation partielle de la banque Belfius, a émis l'idée d'y lier le sort des parts, 31,66%, que l'État fédéral a aussi dans l'assureur Etias. Et certains d'y voir avant tout une manœuvre politique contre le PS et Etias, l'une de ses citadelles liégeoises. Mais il y a des écueils à ce rapprochement. Étienne de Calataille, économiste.
14: Ce rapprochement entre banque et assurance, c'est une spécialité belgo-belge. Ce qu'on appelle la banque-assurance, ce n'est pas une chose que nous observons à l'étranger. La Belgique fait exception. Il y a plutôt à s'inquiéter de nos exceptions qu'à s'en féliciter. Donc faut-il absolument pousser un modèle où banque et assurance sont réunis sous le même toit ? Il y a de quoi se poser la question.
12: Signalons en outre que les régions wallonnes et flamandes, possédant les deux autres tiers d'Etias, restent pour le moment contre l'idée d'une vente, préférant compter sur ses dividendes réguliers. Côté partisan du rapprochement, par contre, on plaide pour la mutualisation de l'expertise des deux institutions, une vraie modernisation d'Etias et une manière d'enrichir la mariée Belfius avant vente.
10: La valeur de Belfius est actuellement estimée à 10 milliards d'euros. Les avocats sont de plus en plus souvent victimes d'agressions verbales parce qu'ils sont assimilés à leurs clients. Parfois, les violences sont même physiques. En novembre dernier, deux cocktails Molotov ont été lancés contre le domicile d'une avocate. Les faits sont jugés cette semaine devant le tribunal correctionnel de Charleroi. Ces menaces et agressions ont-elles un impact sur la profession ? Réponse avec Stéphanie Lepage.
16: Cinzia Bertoline était encore éveillée quand deux cocktails Molotov ont été lancés contre la façade de son domicile, qui est aussi son cabinet. L'attaque n'a pas fait de dégâts, mais l'avocate rencontrée en sortie d'audience reste marquée.
17: C'était la première fois, j'ai jamais été confrontée à ça du tout. Je crois qu'on a tendance à un petit peu faire un melting pot de tout, la personne et l'avocat. Je pense qu'aujourd'hui, on est tous dans le même bateau et on peut être menacé.
16: L'an dernier, le domicile d'une avocate liégeoise ainsi qu'un cabinet d'avocats anversois ont également fait les frais de lancers d'explosifs, occasionnant d'importants dégâts matériels. Mais ce type d'attaque reste exceptionnel, selon Stéphane Gotteau, président d'avocat.be.
18: On parle de maximum une demi-douzaine de cas sur les trois dernières années, sur l'ensemble du territoire belge. Mais les menaces sur les réseaux sociaux, ça prend des proportions importantes.
16: Deux tiers des avocats déclarent avoir déjà été agressés verbalement par des parties adverses, selon la bâtonnière du barreau de Bruxelles, Marie Dupont, qui regrette les conséquences sur la profession.
19: Ces différentes agressions poussent certains confrères et consoeurs à quitter la profession. D'être agressé pour des propos qu'on a tenus alors qu'on est dans le respect de la loi et de la déontologie, c'est parfois très difficile.
16: Les avocats travaillant en droit pénal ou de la famille seraient plus susceptibles d'être victimes d'agression.
10: Stéphanie Lepage avec Martin Collier. Tous les regards se tournent vers lui au Royaume-Uni, Andy Burnham, celui qui pourrait devenir le prochain Premier ministre britannique. L'actuel Premier ministre, Keir Starmer, a annoncé sa démission ce matin. Il quittera la tête de son parti de gauche, le Parti travailliste, et du gouvernement britannique quand son parti lui aura désigné un successeur. Et dans cette course à la succession, Myriam Ball, c'est Andy Burnham le grand favori.
22: Andy Burnham, 56 ans, est le maire du Grand Manchester, dans le nord de l'Angleterre. Il y est populaire et a récemment décroché le siège de député de cette circonscription.
27: Thank you very much indeed, everybody.
22: Une popularité confirmée au moment même où celle du Premier ministre est en chute libre. Andy Burnham alors est apparu dans le Parti travailliste comme celui qui doit reprendre la tête du parti et du gouvernement et amorcer une remontée. Alors depuis ce matin, la presse britannique suit chaque geste du probable futur Premier ministre. Ce moment où il a pris le train en déclarant sa candidature. Ce moment où il est arrivé au Parlement à Londres pour prêter serment de député.
27: I will be faithful and bear true allegiance to His Majesty King Charles, his heirs and successors, according to law. So help me God.
22: Les commentateurs politiques à Londres se demandent si ce maire du Nord incarnera tout le pays. Mais par le passé, il a siégé au gouvernement, comme secrétaire d'État à la Santé notamment. Et puis les acclamations des autres députés travaillistes cet après-midi laissent peu de doutes sur sa succession future à Keir Starmer. Andy Burnham va probablement dans quelques semaines pousser la porte du 10 Downing Street, la résidence de Premier ministre.
10: Et le nom du successeur de Keir Starmer sera connu avant le 1er septembre. Le processus de désignation sera enclenché le 9 juillet. Vous vous souvenez sûrement de cette chanson Étienne de Guèche-Paty dont on a appris la mort aujourd'hui. Ancienne rat de l'opéra Guèche-Paty, Patricia Porras de son vrai nom avait accédé à une fulgurante notoriété en France et à l'étranger en 1987 avec cette chanson Étienne, aux paroles très suggestives, même sulfureuses pour l'époque. Un succès qui avait totalement éclipsé le reste de son œuvre. Écrasée par la pression médiatique après ce tube, elle s'est tournée vers la danse contemporaine, sa véritable passion. Guèche-Paty avait 80 ans. Voilà pour les infos, merci d'être à l'écoute.
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0: Bienvenue dans le match. Il y a beaucoup plus d'ambiance qu'hier soir vers 23h30. Bah oui, c'est normal. 12e journée de cette Coupe du Monde 2026. Et on est toujours très bien entouré en plateau avec vous. Bonsoir, Cécile de Gernier. Qu'on peut applaudir bien fort, évidemment. En face de vous, il y a quelqu'un qui est venu, qui s'est bien plu. Donc il est revenu. C'est Anthony Maurice. Bonsoir, Anthony.
1: Bonsoir.
0: Et à nos côtés, il est toujours fidèle au poste. Bonsoir, Franck Peterken.
2: Bonsoir.

0: là.
1: C'est toujours vous qui l'emportez à l'applaudimètre.
2: Je ne sais pas pourquoi.
1: Bon, on est ensemble pour environ une demi-heure. On va préfacer Argentine-Autriche dans quelques instants. Mais d'abord, on avait évidemment envie de revenir sur le match des Diables Rouges d'hier soir. On va faire un petit tour de table d'abord. Je vais commencer avec vous, Cécile. On vous a demandé de sélectionner une image, un moment, un temps fort dont vous vouliez parler. Vous avez choisi le coach.
3: Ouais, bah alors j'en parle beaucoup depuis hier soir, mais je trouve qu'on a vu... Alors, l'image que moi je voulais prendre, c'était surtout celle après la carte rouge d'Engoy, parce qu'on a senti une espèce de vent normal, hein. C'était pas prévu dans
1: son... Un peu de panique.
3: Un peu de panique. Et c'était surtout pour illustrer que... Il n'y a rien qui est lisible, je trouve, dans ce qu'il est en train de mettre en place. On a l'impression que c'est pas... Enfin, pour nous, en tout cas, c'est pas clair. Et je pense que c'est pas juste pour moi. Et je trouve que sur le terrain, il n'y a rien qui se reflète dans une certitude de « on doit faire ça, c'est là qu'on va aller ». Il y a pas ça.
1: Il y a un moment... Comme s'il ne savait pas réagir ?
3: Comme s'ils n'étaient pas prêts à différents scénarios. Alors, je ne pense pas que ce soit le cas. Mais... Et puis, évidemment, les joueurs doivent répondre sur le terrain. Mais je trouve que là, pour le coup, pour l'instant, il n'emmène pas bien ses hommes, alors que c'est quand même une de ses qualités premières.
1: On l'a vu, là, sur le banc. C'est vrai qu'il était un peu fébrile. Il allait un peu dans tous les sens. À l'inverse, vous, Anthony, vous avez choisi une image. C'est aussi sur le banc. Mais là, c'est plutôt des images de visage fermé.
4: Oui, celle de Romelu Lukaku et Kevin De Bruyne. Parce que pour moi, c'est eux qui doivent tirer l'équipe vers le haut. À l'heure actuelle, c'est pas suffisant. Je pense qu'ils en sont conscients tous les deux. Et puis, je trouve que leur faciès n'est pas celui de leur grande gloire, je vais dire, dans le sens où on a l'habitude de les voir s'énerver sur eux-mêmes, sur leur équipier, toujours positivés. Mais ici, c'est pas le cas à l'heure actuelle. Et je crois qu'il y a une remise en question de leur part, parce que c'est eux les deux leaders du groupe avec Thibaut Courtois.
1: Oui, Kevin De Bruyne, on a l'habitude de le voir plutôt boudeur, plutôt râler, plutôt crier. Mais c'est vrai que ces derniers temps, il était très souriant. Et on se disait, tiens, ça inaugure un bon esprit de groupe.
5: Quand il sourit, c'est mauvais signe, en fait.
4: C'est vraiment ça.
1: Bien quand il boude un petit peu, finalement, quand il donne ses ordres. Franck, oui. Vous avez choisi une image plutôt positive.
5: Alors, positif, je ne sais pas si elle est vraiment positive, ouais. Mais j'ai choisi en tout cas de mettre en évidence Pardo, parce qu'on entend beaucoup de discours autour de ce jeune garçon en disant « il aurait peut-être dû commencer ». Je ne suis pas certain, si vous voulez, que nous ayons encore des vrais joueurs de décision dans ce groupe des Diables Rouges. Et je pense plutôt que la solution, elle va être collective et on ne peut pas remettre sur les épaules de ce jeune garçon qui a seulement 21 ans, qui va sans doute devenir un grand joueur, mais qui est pour l'instant attaquant de Lille, qui découvre les Diables Rouges, qui découvre ce que c'est une Coupe du Monde. Voilà, il faut à un moment donné enlever le sparadrap de 2018, se dire qu'il va falloir repartir avec d'autres ingrédients. Et le premier ingrédient, c'est l'ingrédient collectif. C'est de manière collective que les Diables Rouges doivent trouver une solution. On peut avoir le débat aussi, Selmakers, Luke Bakio, Pardo, Lukaku, peu importe.
1: Avec
5: finalement,
1: des sciences frêles, évidemment.
5: Il faut retrouver un esprit de corps, de groupe. Il va falloir battre la Nouvelle-Zélande, sans quoi c'est retour à Bruxelles.
1: Oui, parce que c'est vrai que les Belges n'ont toujours pas gagné de match. Alors on pourrait voir le verre à moitié plein. Ils sont invaincus dans cette Coupe du Monde. Mais on vous a justement posé la question par rapport à la prestation de nos Diables. Vous le savez, hein, via rtbf.be/direct ou vous scannez le QR code. Hein, n'hésitez pas à participer. Tous les jours, on vous pose plein de questions. Celle-ci, c'est qu'avez-vous pensé de la prestation de nos Diables? Ben là, c'est d'une évidence sans nom. Elle est très décevante à 64%. On fait rapidement un tour de table. Est-ce que vous êtes d'accord avec le public, Anthony?
4: Oui, parce qu'il n'y a pas de résultat à la clé, tout simplement. On s'attendait à une victoire. Il fallait soigner aussi le goal average pour éventuellement terminer premier. Donc, il y a un goût de trop peu par rapport au match d'hier.
1: Cécile?
3: Oui, je pense qu'effectivement, on aurait... Pardon.
1: Il y a un verre d'eau à côté de vous, si vous voulez. Eh ben, je donne la parole à Franck, s'il faut.
3: Ouais. Non, mais en fait, on aurait un peu balayé tout ça si, évidemment, il y avait eu la victoire au bout. Mais au-delà de ça, je trouve qu'on s'ennuie. Et ça me dérange un petit peu. C'est que, alors, on s'ennuie, il y a plein de matchs où chacun peut s'ennuyer ou pas s'ennuyer.
1: Zlatan Ibrahimovic a dit sur Fox qu'il avait failli s'endormir à la première mi-temps, qu'il s'était endormi à la deuxième. Bon, ça veut tout dire, ça fait mal.
3: Bon, après ça, c'est Zlatan, c'est les punchlines. Ouais. Mais au-delà de ça, il peut y avoir des matchs très tactiques sur lesquels certains vont s'ennuyer, d'autres pas. Ici, c'est même pas le cas. Et je trouve que ça manque, on parle souvent de grinta, c'est un mot un peu bateau, mais je trouve que ça manque ça manque d'enthousiasme, en tout cas. Il y a quelque chose où il y a un ingrédient qui manque.
1: Franck, vous le disiez, là, c'est évident, il faut gagner.
5: Oui, mais alors on est toujours un petit peu avec le foot dans la culture de l'instant. Hein. Anthony peut nous en parler encore plus que nous. On est dans la culture de l'instant. On sort d'un résultat qui n'est pas... Qu'est-ce qui se serait passé si De Kuyper avait inscrit l'une de ces deux possibilités? Ce qui est certain, c'est que les Diables ont encore leur sort entre les mains. C'est surtout ça qu'il faut retenir. Il faut à un moment donné zapper ce qui s'est passé hier. Il faut se projeter vers l'avant. En cas de victoire face à la Nouvelle-Zélande, on passe, on sera assuré d'être dans les deux premiers. On peut encore même revendiquer la première place du groupe et éventuellement, selon les calculs, une qualification via la troisième place. Bon, voilà.
1: Ce n'est pas idéal.
5: Ce ne sera pas idéal et on sait que les tableaux sont quand même intéressants. Même en étant deuxième, la Belgique pourrait quand même aller jusqu'en quart de finale parce qu'on voit un petit peu se projeter tout doucement les adversaires dans les autres groupes aussi.
1: Mais avant de se projeter, on va quand même écouter la réaction. Qu'est-ce qu'il en a pensé, Kevin De Bruyne, de cette rencontre hier? On l'écoute.
0: Moi, je pense que certainement au début, on veut jouer trop vite. On doit avoir un peu de patience parce qu'au début, c'est très difficile. S'ils jouent avec 5 derrière, 4 au mieux, il n'y a pas beaucoup d'espace pour trouver des solutions. Et parfois, on a poussé un peu trop, je peux comprendre. On devait marquer. On a fait quelques erreurs. Avec le coup franc, on a un peu de chance. Après, on a eu des occasions. Ouais, bien sûr, après le carton rouge, c'est un peu plus difficile. Mais ouais, pour moi, c'est la seule chose. On doit marquer et ça change le match. Et tu sais, après, ça devient difficile.
1: Interview de Kevin De Bruyne après la rencontre hier, mais ça c'était avant le match Nouvelle-Zélande-Égypte. Franck, bah, ça fait pas nos affaires ça.
5: Ben oui, parce que l'Égypte s'est imposée. On va voir un petit peu aussi les forces de notre dernier adversaire, la Nouvelle-Zélande. Regardez, il y a un homme en tout cas qui sait reprendre des ballons de la tête puisque les Néo-Zélandais ont inscrit le premier but. C'est Surman, c'est pas Superman non plus. Superman, il est en face, vous le voyez, avec effectivement l'égalisation. Il va y avoir un but de Zico, il va y avoir un but de Salah. Alors au départ d'une action où il y a un Néo-Zélandais qui est au sol, regardez, on réclame. L'Égypte finalement joue. Et au bout du compte, ça va amener le deuxième but égyptien. 1-2, il y aura encore un troisième but par Trezeguet, un garçon qui est passé par le championnat chez nous. Victoire donc de l'Égypte 1-3. L'Égypte qui prend donc les commandes de ce groupe et qui, par contre, elle a vraiment augmenté son potentiel de qualification.
1: Bah oui, on voit sur le classement, 4 points pour l'Égypte et donc prend les commandes, comme vous le disiez. Première victoire de l'Égypte en Coupe du Monde. Là, on le voit effectivement, on est... Pour l'instant, troisième. On est dans les 8 meilleurs troisièmes. Mais bon, il reste encore un match. Ce sera samedi. Tout le monde à 5 heures du matin. Voilà pour le groupe G. On va passer aussi peut-être au groupe H cette fois-ci. Là, c'était l'Espagne qui jouait hier face à l'Arabie Saoudite, qui l'a emporté 4-0. Et puis dans l'autre rencontre, Franck, là, c'est l'Uruguay qui jouait face au Cap-Vert. Et là, de nouveau, une belle histoire pour le Cap-Vert.
5: Mais oui, c'est étonnant quand même ce parcours des petites nations dans cette Coupe du Monde. Eh bien, vous allez voir le Cap-Vert. Et voilà, un but pour le Cap-Vert. Alors, parfois, c'est simple, hein, le foot. Une frappe toute droite et qui parvient à passer du côté opposé du mur. Alors, bon, la position des joueurs dans le mur, bof, bof. À mon avis, Anthony n'aurait pas été très content. Il aurait poussé une grosse gueulante là-bas sur son mur. En attendant, c'est un moment historique. Et puis, regardez ici, au départ de l'action, il y a un joueur qui veut soulager d'une crampe. Finalement, il va se poser sur le rectangle. Il va y avoir un centre qui va arriver. Et tout cela, au bout du compte, va donner l'égalisation de l'Uruguay, Araujo. Tout cela se passe toujours en fin de première mi-temps. Et la première mi-temps n'est pas encore terminée. Regardez le chrono. On joue pratiquement la 50e. Et là, l'Uruguay passe devant 2-1. Canobbio, ce n'est pas terminé. Regardez avec ce coup magnifiquement senti par Varela. Pardon. Et c'est donc 2-2. Jolie célébration là aussi. Et le Cap-Vert qui prend à nouveau un point face à l'Uruguay. Et regardez, pour l'instant, ils sont à la troisième position.
1: Ah oui, donc ça veut dire qu'ils pourraient peut-être connaître les 16e de finale. Par contre, l'Uruguay est en très mauvaise posture. Vous parlez des petites nations comme le Cap-Vert, comme Curaçao. Ben oui, Cap-Vert, c'est avec Vosinha. Ça tombe bien, on a Anthony Maurice qui est avec nous puisque vous êtes gardien de but en Arabie Saoudite. On le rappelle, vous étiez avant dans notre championnat à l'Union Saint-Gilloise. C'est vrai qu'il y a un petit peu de ça aussi. On a posé la question, hein, qui est le meilleur gardien depuis ce début de compétition? Eh bien, vous, hein, ici, il y avait Vosinha donc du Cap-Vert, Rome de Curaçao, Beran Van qui nous a bien fait mal hier soir. Mais vous avez quand même élu Courtois à 67%. C'est vrai qu'il y a ça aussi, des gardiens qui font un parcours exceptionnel dans ce début de Coupe du Monde.
4: Ouais, moi aussi, je suis partisan de mettre Courtois dans les meilleurs, voire le meilleur à l'heure actuelle, parce que bah, déjà, il a joué 2 matchs. J'en attends aussi un peu plus de gardiens comme Maignan, par exemple, Mendy, Bounou, qui ont les qualités et les capacités de faire plus. Courtois, c'est propre, tout ce qu'il fait, toutes ses interventions, on le voit encore dans le match d'hier.
1: Hier, il a sorti des arrêts de grande,
4: des
1: de classe
4: arrêts,
1: mondiale.
4: Voilà, qui paraissent faciles pour lui, mais croyez-moi, c'est très difficile, parce que quand on est grand, c'est le où il doit se coucher très vite, voilà, c'est pas évident. Le gardien iranien, malheureusement, il a eu son jour de gloire contre la Belgique hier, où il fait l'arrêt notamment sur celle de Kuiper quand il est au sol, incroyable. C'est désespéré, il se jette, il la touche. Je pense que même lui, il ne sait pas comment il l'arrête, mais malheureusement, il l'a arrêté hier. Donc voilà, après le gardien Cap-Vert, ouais, c'est très bien aussi pour lui par rapport au premier match contre l'Espagne. Donc c'est des belles histoires et ça montre que avec du travail, tu peux briller dans une Coupe du Monde.
1: Franck.
5: Et oui, à quand le Luxembourg en Coupe du Monde? On voit l'ouverture avec les petits pays, ce serait quand même formidable. Alors le problème du Luxembourg, c'est qu'ils sont dans la zone Europe.
3: Ouais, c'est ça,
5: et là,
3: ça.
5: La concurrence est plus importante que dans d'autres zones géographiques. Par contre, le Luxembourg, avec le niveau de l'équipe nationale, pourrait se retrouver à un moment donné quand on voit parfois certaines prestations, non?
4: Ouais, je pense que l'Europe pourrait déjà être une belle étape pour nous. C'est de plus en plus facile de s'y qualifier, surtout avec la National League aujourd'hui. Donc voilà, mais en tout cas, une génération grandissante au fil des années.
5: Il va encore tenir quelques années, alors, Anthony.
4: Ouais, c'est ça, c'est ce que j'allais dire.
1: Il ne faut pas raccrocher tout de suite. Hein.
4: Voilà, bon, ça va être un peu compliqué.
1: Avant de penser à 2030, il n'empêche, on a une Coupe du Monde 2026 et une affiche ce soir très intéressante, c'est Argentine-Autriche. On va regarder ce qui se passe du côté du stade de Dallas, puisque c'est là que se déroulera cette rencontre du groupe J. Argentine-Autriche. Ça promet ça à Cécile, non?
3: Ben, on a vu, en tout cas sur les 2 premiers matchs, qu'il y avait beaucoup d'enthousiasme des deux côtés. On les a vus très offensifs tous les deux. Alors, ok, c'était peut-être contre des nations qui étaient abordables pour chacun, même si l'Algérie, on l'attendait quand même au tournant. Ouais, ça va être un bon match. Mais je pense pas que l'Autriche va jouer toute voile dehors comme ils l'ont fait au premier match. Mais ça va être intéressant de voir.
1: Ça sera super intéressant. Mais ce qui sera super intéressant aussi, c'est d'observer Lionel Messi. C'est vrai qu'il a joué en MLS cette saison. On le pensait peut-être un peu fatigué. C'était pas du tout le cas. Il a mis un triplé lors du match précédent. On va voir dans un instant. On va revivre ces moments-là. Alors que l'on voit le classement. Eh ben oui, chacune des deux équipes ici, Argentine-Autriche, a 3 points. Celle qui l'emportera ce soir partira en 16e de finale, ou plutôt ira en 16e de finale. Mais je vous le disais, Lionel Messi qui a mis un triplé, le premier d'ailleurs en Coupe du Monde, on ne s'en lasse pas. On vous a déjà montré cette séquence, mais on a envie de la revivre, surtout qu'elle est en musique, mise en musique par Manu Debièvre. C'est le jukebox Argentine-Algérie, le précédent match avec le triplé de Lionel Messi. On regarde ça.

Attention à Lautaro Martinez pour Messi. Messi. Mais oui. Hors jeu. Mais non. Et là il y a danger. Et là il y a un but. Et celui-là, il ne sera pas annulé. Lionel Messi. Et le pied gauche, que vaut-il? Pas cette fois. Et ça revient,

0: Et avec ce triplé, eh bien Lionel Messi, il porte à 16 le nombre de buts qu'il a inscrit en Coupe du Monde. Il a donc égalé Miroslav Klose. Mais on se posait une question, évidemment, est-ce que Lionel Messi aurait dû marquer ces trois buts? C'est un peu la question qu'on se pose, puisque durant cette rencontre face à l'Algérie, finalement, il n'aurait peut-être pas dû continuer la rencontre.
1: Moi, je pense qu'il ne doit pas prendre de rouge sur sa faute. Je crois que c'est une faute de... C'est malencontreux. Il n'y a pas d'intention, il enlève son pied directement. Il doit prendre la jaune, ça c'est sûr. Pour moi, il ne doit pas prendre la rouge sur cette faute-là.
0: On va peut-être revoir les images. D'ailleurs, je ne sais pas si on peut regarder ça. Parce que c'est vrai qu'on se pose la question à un moment donné, Anthony. Est-ce qu'un arbitre, lors d'une rencontre comme celle-là, doit se poser une question? C'est Lionel Messi. Si je le sors maintenant, je risque de me mettre à dos de nombreuses personnes.
2: Non, et puis après, il ne faut pas lui en vouloir. Hein. Il défend pas souvent. Donc c'est un peu de la maladresse aussi de sa part. Et puis, il ne faut pas oublier que c'était le soir de sa 200e aussi, qui met son triplé. Donc voilà. Mais en dehors de tout ça, pour moi, il n'y a pas de carte jaune. Je pense que l'arbitre a bien géré la situation.
0: Il n'empêche que 8 cartons ont déjà été délivrés durant cette Coupe du Monde. C'est deux fois plus que lors de la Coupe du Monde 2022. À la même période, évidemment, après 38 matchs. On va se poser un petit peu la question, parce que c'est aussi une question qu'on vous a posée. On aime bien faire participer tout le monde ici. On aime bien inviter les gens en plateau, mais on aime bien aussi les faire participer. Hein. 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Vous pouvez scanner le QR code qui va apparaître. Et oui, qu'est-ce qu'on pense de l'arbitrage depuis ce début de compétition? On s'est demandé, très bon, mitigé ou décevant? Et là, le public, manifestement, considère que c'est très bon à 40%, c'est mitigé à 56%. 8 cartons rouges qui ont été délivrés, mais à l'inverse, il y en a certains qui n'ont pas été donnés. On l'a vu avec l'exemple de Lionel Messi. On peut prendre d'autres exemples, comme celui de Leandro Trossard hier, quand il reçoit une semelle, sa chaussette se déchire, Franck.
3: Oui, alors,
0: ça a posé question.
3: Il y a beaucoup de matchs, donc effectivement, il y a peut-être à un moment donné l'une ou l'autre décision qui fait parler. Est-ce que vraiment un match a été orienté par une mauvaise décision? Ça, je n'en suis pas sûr. Moi, j'aurais donné rouge à Messi. Là, ça aurait peut-être orienté effectivement à la fois la Coupe du Monde de Messi et le parcours de l'Argentine. Mais bon, voilà, vous voyez, on n'est pas tous du même avis autour de la table déjà. Ça, c'est une chose. Moi, j'ai l'impression que globalement, l'arbitrage est plutôt pas mal.
0: C'est vrai qu'il y a une fatigue qui pourrait aussi s'installer, c'est-à-dire on est au début de la compétition. Pour l'instant, Cécile, on considère que l'arbitrage, ce sont des décisions correctes?
1: Moi, je trouve que ça se passe plutôt bien. En tout cas, on ne voit pas de grosses rouspétances non plus. Il n'y a pas de réaction excessive des équipes et des joueurs. Donc, ça veut dire que sur le terrain, ça semble quand même assez bien joué. Je trouve que le VAR va de manière globale assez vite. La dernière fois que je l'ai dit, ça a pris 4 minutes, mais c'est vrai que de manière globale, ça va
0: assez vite. Il y a eu une fois ou deux, ça a pris 4 minutes, mais finalement, ça va assez rapidement.
1: Donc, moi, je trouve que pour l'instant, et alors il faudra un moment faire le point sur ces nouvelles règles qui, pour moi, apaisent quand même les esprits à certains titres.
0: Laquelle, par exemple?
1: Notamment sur le gain de temps qu'une équipe pourrait faire prendre ou pas, quoi. C'est-à-dire que les joueurs, maintenant, de manière générale, se relèvent vite. Il n'y a plus l'intervention du soigneur, ou presque plus. Et donc, en fait, c'est beaucoup plus fluide dans le jeu. Et donc, ça frustre moins l'adversaire.
0: C'est ce qu'il voulait et c'est ce qui arrive pour l'instant.
1: Donc il était temps.
0: Ça s'avère. Franck?
3: Oui, je trouve que notamment les nouvelles règles concernant les remises en jeu qui doivent être exécutées rapidement, c'est intéressant. Les changements aussi. Moi, concernant l'intervention des staffs médicaux, ce qui me fait un petit peu peur, c'est bien pour le rythme. À certains moments, on voit qu'on se pose et qu'on réfléchit. Est-ce qu'on fait intervenir? On a vu notamment à un moment donné la faute sur Trossard où De Bruyne dit attendez au staff médical et on attend. Et il ne faudrait pas qu'on pousse trop loin non plus la limite de laisser des joueurs blessés pour ne pas venir perdre une minute à un moment donné, puisque le principe est qu'ils devront sortir et attendre une minute avant de remonter. Et ça, pour l'intégrité des joueurs, il faut quand même faire attention à ça, de laisser un joueur un peu blessé sans le soigner, quoi.
0: Bon, on espère qu'il n'y aura en tout cas pas de soucis ce soir sur la pelouse entre l'Argentine et l'Autriche. On va regarder peut-être au niveau de la composition, le line-up, comme ils appellent ça en anglais, de l'Argentine. On va l'analyser ensemble, Franck, Cécile, Anthony. Franck, je vous laisse regarder l'Argentine. Est-ce qu'il y a une surprise? On attend de voir. Est-ce que l'avant-centre sera bien Lionel Messi? On l'imagine, évidemment.
3: Oui, il sera surtout avec Lautaro Martinez. Il y a 3 Martinez, ça c'est un charme de commenter cette équipe. Vous avez un nom à retenir pour 3 noms, donc ça c'est très bien. Et puis pour le reste, on est sur une équipe qui va probablement, Anthony, être offensive. Elle va vouloir aller chercher la gagne. Hein.
2: elle va vouloir être offensive, la gagne, oui, mais je pense que cette équipe, les 10 sont dévoués à un seul homme, c'est être au service de Messi, le mettre dans les meilleures conditions. Ils sont tous prêts à se sacrifier, ils sont tous prêts à faire les efforts, à jouer pour lui, et lui le rend bien aussi à la nation. On sent aussi qu'au pays, il y a très peu de critiques à son égard, tout le monde est content.
0: Il y a juste des critiques par rapport à une statue qui a été érigée hier et qui apparemment ne plaît pas du tout. Elle ne lui ressemblerait pas, mais si
1: on fait ça, c'est critiquons l'artiste alors.
2: Voilà. Oui, et si on fait le parallèle avec Cristiano Ronaldo, pour en revenir à ça, on voit qu'au Portugal aujourd'hui, il est de plus en plus critiqué. Donc voilà, je pense que les Argentins sont encore beaucoup plus patriotes.
0: Il y a une dépendance à Lionel Messi?
2: Oui, ouais, oui, certainement par rapport à ce qu'il a fait dans sa carrière, ce qu'il a accompli et ce qu'il fait encore aujourd'hui. Il met 3 buts le dernier match.
3: Ça reste un joueur exceptionnel et on a le sentiment que lui a fait évoluer son jeu, ce que Cristiano a peut-être moins fait à ce niveau-là, mais lui il a fait évoluer son jeu, ce n'est plus le même Messi que celui du Barça, mais il continue d'être extrêmement utile et efficace et déterminant dans une rencontre.
1: Ouais, et puis il joue à une place à laquelle il a toujours joué. Moi, je pense que ça, c'est quand même qu'on peut faire à l'égard de Ronaldo, qui fait pas les appels qui sont dans un bon tempo quand il joue en neuf. Messi, il a toujours joué comme ça presque. Ok, peut-être qu'il court un kilomètre de moins que d'habitude.
2: Ronaldo a 41 aujourd'hui et il a basé toute sa carrière sur son physique. Et à un moment donné, ça devient. Il a une hygiène de vie exceptionnelle. Mais à un moment donné, à 41 ans, tu fais plus les efforts d'il y a 20 ans. Tandis que Messi, son toucher de balle, sa façon d'analyser les mouvements autour de lui, d'aller dans les zones, il aura toujours ça.
0: Et donc, je pense Lionel Messi qui aura 39 ans dans deux jours exactement.
1: Ouais, et juste, vous parlez de la dépendance à Messi, je pense qu'il y en a une, mais ça ferait pas tâche de voir. Alvarez jouait à côté de Martinez non plus. Je pense qu'il y a quand même, quand on voit les joueurs qui montent en cours de match, notamment contre l'Algérie, il y a quand même de la qualité aussi. Alors évidemment, personne ne s'appelle Messi, mais je trouve quand même qu'il se passe des choses positives aussi autour de lui.
0: Et ce qui se passera aussi sur le terrain, c'est que l'Autriche devra être attentive. Et avant de vous présenter la composition de l'Autriche, on va vous remontrer les meilleurs moments du match précédent entre l'Autriche et la Jordanie. Tout ça a été mis en image par Pablo Valle de Noël.

0: Schlager. Avec Romano Schmidt, la frappe. Oh, quelle est belle! Et de nouveau un but d'exception dans cette Coupe du Monde. Et le contre est possible maintenant pour les Jordaniens. 4 minutes dans cette deuxième mi-temps avec Olouane. Oh, qu'il est beau! Coup de coin pour les Autrichiens. Essayer de remettre le danger comme ils l'ont fait il y a quelques instants avec ce ballon en première zone. Et le voilà, le but de Marko Arnautović. Alors, on vérifie quand même s'il n'y a pas une faute de main sur l'action précédente.
1: Final decision, penalty.
0: Et c'est évidemment Marko Arnautović qui va se présenter. Arnautović avec le but. Il n'y avait pas de doute possible pour lui. Le sang-froid pour le buteur autrichien.
2: Oui, victoire 3-1 de l'Autriche face à la Jordanie, dont un pénalty tiré par Arnautović. Une petite stat intéressante, c'est que l'Autriche, sur ses 10 derniers buts marqués en Coupe du Monde, elle en a marqué 7 sur phase arrêtée. Vous allez voir ça, hein, c'est quand même 3 corners, 2 pénaltys, un coup franc en direct. Anthony, l'Argentine va devoir être attentive à ça.
3: Oui, c'est typique du football allemand. Beaucoup de joueurs autrichiens qui jouent en Bundesliga. Donc voilà, c'est une équipe physique, athlétique, qui fait des courses à haute intensité. Donc je crois qu'elle a vraiment le profil pour mettre en difficulté cette équipe d'Argentine.
2: On va rejoindre dans un instant Lancelot Mullwater et Xavier Chen qui nous commandent cette rencontre. Mais avant ça, vous le voyez, on a la composition. Cécile, en 10 secondes.
4: Trois changements. Je pense qu'il va falloir ils vont sans doute jouer un tout petit peu moins offensif que contre la Jordanie, mais voilà, c'est une équipe qui est intéressante avec, comme Anthony le disait, beaucoup de courses dans tous les sens et surtout vers l'avant. Et donc ça va être intéressant de voir comment l'Argentine va pouvoir se sortir de ce press.
2: Ça promet en tout cas, c'est dans quelques instants, juste après ceci. Ne quittez pas.
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2: Il est tout sourire pour lancer ce Argentine-Autriche. On va tout de suite rejoindre du côté de Dallas. Ils sont ici à Bruxelles avec nous, mais le match se joue à Dallas. Lancelot Mullwater et Xavier Chen, bonsoir messieurs.
3: Bonsoir Anne-Sophie, et il est tout sourire aussi, c'est Xavier Chen. Salut Xavier.
4: Salut Lancelot.
3: Ça va bien?
4: Oui, très bien, merci.
3: On est quand même curieux et surtout assez réjouis par cette affiche, parce que c'en est une. C'est le match choc quelque part dans ce groupe, avec deux équipes qui ont déjà remporté 3 points dans ce groupe-là.
4: Oui, ce qui fait que ce match est particulièrement intéressant, avec évidemment l'Argentine emmenée par l'éternel Lionel Messi, mais également l'Autriche qui a vaincu la Jordanie lors du premier match et qui est une équipe pas facile à manœuvrer.
3: On a quand même un peu l'impression qu'ils sont aux eaux, là.
4: Oui, c'est vrai.
3: C'est quand même spécial. Dans les travées du stade Darlington, la banlieue de Dallas. Assez spécial, hein, de se faire filmer de la sorte. Mais bon, c'est pas Messi que ça va déranger. Lui qui assume la pression entière du champion du monde en titre. C'est lui qui emmène cette équipe. Un triplé pour sa première rencontre dans cette Coupe du Monde 2026. Qu'est-ce qu'il faut encore dire sur ce monsieur ?
4: Plus grand chose, hein. C'est sûr qu'il y avait quand même des petits doutes qui entouraient Lionel Messi lors de cette Coupe du Monde, à l'entame de cette Coupe du Monde, par rapport à son âge, par rapport au fait qu'il soit exilé en MLS depuis 3 ans. Mais il a fait taire vraiment et balayer toutes les critiques en 17 minutes.
3: On rappelle qu'il aura 39 ans durant cette Coupe du Monde. On rappelle aussi qu'il y est arrivé un peu blessé, s'est blessé lors de la dernière rencontre avec l'Inter Miami. C'est vrai que toutes les blessures étaient tombées au même temps, notamment Lamine Yamal qui était lui aussi tombé blessé dans le courant du mois d'avril. Mais il est là, il a rejoué en préparation et finalement on a revu quelque chose qu'on a vu à plusieurs reprises dans l'histoire de cette équipe de la sélection argentine. Un groupe qui joue pour Messi.
4: Oui, c'est ça, vraiment construit autour de lui. On a parlé de ses courses défensives. C'est une équipe qui compense pour lui et pour qu'il soit dans les meilleures conditions pour pouvoir attaquer. Et on voit que la recette marche toujours aussi bien.
3: Oui, et quelque part, le fait qu'il prenne cette pression-là avec lui doit pouvoir avoir une vertu libératrice pour d'autres joueurs. Et les autres joueurs, on aurait tendance à l'oublier, ce sont des immenses joueurs. Lautaro Martinez est titulaire aujourd'hui. C'est un joueur qui marque systématiquement plus de 20 buts chaque saison depuis qu'il est arrivé à l'Inter.
4: Non, c'est sûr qu'on ne peut pas résumer cette équipe au seul Messi. Vous l'avez dit, il est épaulé par des joueurs de classe mondiale. Vous parliez de Lautaro Martinez, mais également au milieu de terrain, McAllister, Enzo Fernandez et De Paul. C'est une équipe ultra complète et ultra performante.
3: Oui, complète et qui a du banc aussi. C'était déjà le cas à la Coupe du Monde au Qatar. On rappelle quand même qu'au Qatar, l'équipe qui avait commencé la compétition n'était pas du tout celle qui l'avait terminée en gagnant la finale au tir au but face à l'équipe de France. Mais c'est vrai qu'on peut se permettre de laisser sur le banc des garçons comme Julian Alvarez notamment, ou Nico Paz, qu'on ne connaît peut-être pas encore très bien sur la scène mondiale, mais qui est un grand en devenir.
4: Non, ça c'est sûr, Julian Alvarez qui avait donné sa carte de visite lors du dernier mondial, c'est sûr qu'avec lui, on a des possibilités sur le banc.
3: Les hymnes, désormais, on y va.

0: Les Belges savent pourquoi.
1: Les équipes se saluent avant d'en découdre pour prendre la tête, l'espère-t-il du moins, du groupe J. Avec une équipe d'Autriche qui aura aussi quelques changements, on aura l'occasion d'y revenir. Rappelons qu'elle a remporté son premier match face à la Jordanie, 3-1, pendant que l'équipe d'Argentine, elle, s'est imposée contre l'Algérie, 3-0, avec donc ce triplé de Léo Messi. L'arbitre de cette rencontre, c'est Amine Mohamed. Il est égyptien et il va emmener le toss entre les deux formations, forcément avec un Messi qui est capitaine et qui sera bien entouré. On a parlé de Lautaro Martinez, mais pour le reste, ça reste très costaud côté argentin.
2: Très costaud, effectivement, du gardien jusqu'à à la pointe de l'attaque. On a dit une équipe qui joue ensemble depuis très longtemps également, hein, qui a acquis pas mal d'automatisme et qui va jouer finalement un peu de la même manière depuis sa dernière victoire en Coupe du Monde et également en Copa América. Donc c'est vraiment une équipe rodée dans les automatismes, dans la façon de jouer, et qui va certainement vouloir imposer son jeu aujourd'hui.
1: Oui, ce serait d'ailleurs assez logique. On découvre les noms des joueurs qui sont alignés par Lionel Scaloni par rapport à la rencontre face à l'Algérie. Pas trop de surprises.
2: Non, un seul petit changement. C'est Nahuel Molina qui prend la place de Montiel au poste d'arrière droit, qui est légèrement blessé, hein, qui va prendre place sur le banc. Mais sinon, c'est exactement le même effectif construit, on l'a dit, autour de Messi. Et qui va essayer de faire briller son capitaine.
1: Oui, peut-être pas toujours dans cette disposition-là. C'est-à-dire que là, on nous présente un 4-4-2. On sait de toute façon que Messi va à peu près où il veut sur le terrain. Du côté de l'Autriche, par contre, il y a plus de changements. Et en plus de cela, il y a des changements de position.
2: Des changements de position à l'image de Laimer, hein, qui avait commencé au poste de numéro 10 à défaut et qui va reprendre une position un peu plus... logique pour lui au poste d'arrière gauche au détriment de Mouéné. Danso également rentre dans l'équipe à la place de Linhart, et alors Kaladzic cède sa place à Gregoric à la pointe de l'attaque. Donc il y a quelques petits changements dans l'équipe de Ralf Rangnick.
1: Oui, c'est assez complet comme présentation. Merci beaucoup. Avec Léo Messi qui va faire un petit câlin à l'un de ses lieutenants, Lionel Scaloni. Vous le découvrez là-bas juste à droite de l'image. On voit un petit bout de son bras. C'est Walter Samuel, un staff bien composé aussi, qui reste dans la continuité de ce qui a été proposé à la Coupe du Monde 2022 avec la Copa América qui a suivi. Et en face, Ralf Rangnick, un homme qui est quand même un homme extrêmement influent dans le monde des entraîneurs, parce que c'est un homme qui a des préceptes qui finalement sont allés partout dans le monde du foot.
2: Oui, assez précurseur, hein, dans pas mal de sujets, notamment le contre-pressing, hein, c'est considéré un peu comme le père, il en parlait déjà dans les années 90. C'est pour dire, c'est vrai que quelqu'un qui a fait une belle carrière et qui a beaucoup théorisé aussi sur le football.
1: C'est parti, ça roule ici entre l'Argentine et l'Autriche, et on devrait s'attendre à une équipe autrichienne sans complexe qui va venir presser précisément les Argentins, parce que ça fait partie de leur ADN. On rappelle qu'en qualification, il y a quelques années, sous Domenico Tedesco, on avait affronté cette équipe d'Autriche et elle était absolument irrespirable à jouer, hein, tant ça va dans tous les sens et ça presse de manière assez structurée.
2: Oui, vraiment le pressing, on a parlé contre-pressing, là c'est sûr que c'est un gros précepte, un principe de jeu. Et c'est vrai que c'est une équipe qui a du coffre aussi, hein, physiquement, qui est capable de parcourir pas mal de distance. C'est vrai qu'il va y avoir aussi un plan un peu anti-Messi, hein, fatalement. On va voir comment ils vont laisser, dans quelle mesure ils vont laisser de l'espace au capitaine argentin.
1: Oui, parce qu'une fois que vous le laissez se retourner, partir, il est souvent déjà trop tard. Récupération qui ne dure pas très longtemps, avec finalement un ballon qui revient dans les pieds autrichiens. C'est Sabitzer qui était parti là-bas dans la profondeur. Marcel Sabitzer, l'un des cadres de cette équipe avec son numéro 9, qui évoluera a priori plutôt sur la gauche de l'attaque, mais là aussi il y aura beaucoup de mouvements et de la fluidité, hein, au niveau des postes qui seront joués par cette équipe autrichienne, avec à nouveau du pressing, mais il y a de la qualité en face pour s'en sortir, avec un premier ballon pour Messi qui redonne au cœur de sa défense, et une possibilité déjà avec Almada monté sur la gauche également. On va aller retrouver maintenant le centre et un premier ballon qui termine dans le petit filet ballon de Thiago Almada.
2: Et on a vu déjà toutes les compétences de cette équipe argentine qui est capable de combiner très rapidement et de changer de côté également. Et on voit cette passe ici pour Almada qui est légèrement en position d'hors-jeu. Mais c'est clair que les albicélestes montrent déjà tout le danger, tout leur talent.
1: Oui, choix discuté en tout cas du côté de l'Argentine quand on suivait la presse locale ce matin, parce que sur le banc on laisse notamment un Nico González, un Nico Paz aussi. Almada fait partie de ces joueurs qui ont pour l'instant la confiance de Scaloni. Comme on l'a dit, la Coupe du Monde sera longue et c'est vrai que notamment le quotidien Olé nous disait ce matin que t'es à peu près entendu que Lionel Messi ne disputerait pas toute la rencontre, a priori plutôt une soixantaine de minutes.
2: Bon, tout dépendra à mon avis de la physionomie du match, mais c'est sûr que pas forcément le moment pour effectuer trop de changements, tant ce match est important pour les Argentins.
1: Avec une première place dans le groupe qui pourrait se dessiner en cas de succès. Ah, on s'en sort au niveau du pressing. Donc ça c'est bien fait. Avec ballon dans l'axe maintenant, Messi demande le ballon et il parvient à tourner. Ça va déjà très très vite avec un ballon pour Lautaro Martinez. Le contrôle, la première frappe, non ! Un superbe retour. Ou alors y a-t-il eu une faute ? En tout cas, Messi va continuer lui aussi avec Leimer. Premier moment très très chaud pour cette équipe autrichienne.
2: Impossible de dire s'il y a eu faute. Hein. Tant les joueurs autrichiens se sont jetés sur Lautaro Martinez.
1: Vous entendez que le stade est bien acquis à la cause de l'Argentine. Pour mettre la pression aussi, on va dans un premier temps arrêter le jeu pour aller soigner Lautaro Martinez qui est resté au sol. Qu'est-ce qui s'est passé là-bas ?
2: Il rate un peu son contrôle, un peu loin, ce qui permet quand même aux deux joueurs autrichiens. Ouais. J'ai quand même l'impression qu'il y a, quand même un contact hein, sur Lautaro.
1: Oui, alors, Schlager, il prend le ballon. Ouais. Problème c'est qu'ils sont deux à le jouer.
2: Oui, c'est ça. Je pense que c'est Seyvalt qui y va gaiement et qui fauche quand même le pied d'appui de l'Argentin.
1: Ah, c'est déjà un moment évidemment important pour l'arbitre de cette rencontre, Amine Mohamed. Si VAR il y a, tout ça sera investigué en temps voulu. Mais une passe qui change tout à la base et un côté gauche qui est complètement ouvert.
2: Oui, c'est ça. On parlait de l'espace laissé à Messi. Là, clairement, on l'a laissé jouer. Hein. Quand il a en plus des yeux dans le dos, il a permis de renverser complètement le jeu.
1: Voilà, revoir ici.
2: Voilà, pour moi, il y a faute. Hein. Il y a quand même contact. Certes.
1: Bon, c'est faute de Poche, selon vous. C'est son nom, hein, Poche.
2: Ah oui, ok, oui, non. C'était une expression. De...
1: non, pas du tout.
2: Moi, j'ai l'impression que oui, il y a faute de Poche sur Lautaro qui touche vraiment. Et même si Schlager vient par après récupérer le ballon.
1: Oui, voilà. On va passer au pénalty possible. En tout cas, c'est checké par le VAR. Mais évidemment, il y a tout dans la phase, puisque Schlager finit par avoir le ballon, mais que peut-être en amont, il y a une faute de Poche.
2: Moi, c'est vraiment l'antériorité de la faute de Poche sur la récupération de Schlager.
1: L'antériorité, c'est ça que vous avez dit, magnifique. C'est superbe.
2: Et je peux vous expliquer si vous voulez à la mi-temps.
1: Je prendrai un petit cours de rattrapage en droit. Lautaro Martinez qui... lui va remonter sur la pelouse sans doute après un petit temps. Alors, que se passe-t-il ? Monsieur Mohamed demande du temps, de l'espace aussi pour qu'on laisse le VAR travailler correctement. À noter déjà que si pénalty il y avait, il y a assez peu de doutes sur l'identité du tireur et que si but il y avait, ce serait un but historique dans l'histoire de la Coupe du Monde. On n'en est peut-être pas encore là. Il va aller voir.
2: Il va aller voir, oui, certainement.
1: Il va aller voir et c'est déjà un immense tournant dans cette rencontre. Bon, on est assez d'accord, Xavier, à partir du moment où ici, il y a une faute sur Lautaro.
2: Au moins, ça me semble clair. Non.
1: Voilà.
2: Ça fait une belle image.
1: Il n'a pas eu besoin d'un temps de réflexion trop énorme. Et donc... penalty pour l'Argentine, c'est Poche qui commet la faute. Voilà ce qui a été communiqué par l'arbitre. Et donc, peut-être, et donc sans doute, un moment historique déjà dans l'histoire de la Coupe du Monde.
2: Quel... C'est intéressant de revoir l'action qui a amené cette situation. Tant la construction était belle côté argentin, cette passe d'Enzo Fernandez pour conclure. Un petit carton aussi à donner.
1: Ouais. En tout cas, ça n'a pas été montré par la réalisation.
2: On voit De Paul qui est chien de garde. Qui fait écran autour de son capitaine.
1: Messi qui a un garde du corps en dehors du terrain et un autre sur le terrain. Moment d'histoire, peut-être pour Lionel Messi, qui pourrait inscrire son 17e but en Coupe du Monde et devenir le meilleur buteur de l'histoire de la plus grande compétition du football. Et c'est à côté, Messi qui rate ce pénalty. Nouveau tournant dans ce match.
2: Et on va le voir, il va avoir ce petit temps d'arrêt. Il va regarder le gardien qui fait très bien. Et il est content, il a raison. C'est presque historique cet arrêt. Enfin, sans forcément l'avoir touché. Mais il fait bien le gardien. Parce que justement, il attend que Messi prenne sa décision avant de plonger. Ce qui perturbe complètement le tireur.
1: Oui, il a créé de l'incertitude chez Messi. Hein, qui n'est pas aussi létal que ça. Depuis le point de pénalty, on se rappelle qu'à la Coupe du Monde 2022, il avait été irréprochable. Le moment d'histoire attendra. Et il pouvait prendre aussi seul la tête du classement des buteurs de cette Coupe du Monde, ce qui n'aurait pas dérangé non plus. Alors, De Paul, il voulait lui récupérer la remise en jeu en profitant des 5 secondes, mais rien n'en a fait. Ballon qui est encore sur le terrain là, il faut nettoyer tout ça. Et l'Autriche qui, mine de rien, reçoit une deuxième vie dans ce match.
2: C'est clair que ça peut vous donner un coup de boost.
1: Danso avec Sabitzer. Tête maintenant, ballon négocié pour Facundo Medina. Qui va chercher la faute.
2: Et Schlager était dessus, même si le tir était cadré.
1: Zéro zéro, donc, si vous nous prenez en route. Avec ce pénalty raté par Lionel Messi qui a raté une première occasion. J'allais dire de rentrer dans l'histoire, mais ça fait déjà bien longtemps qu'il y est. Mais d'ajouter une ligne de plus. Avec une faute sur Gregoric. Attaquant de pointe du jour.
2: Ouais, une petite poussée dans son dos de Lisandro.
1: Changement. Et finalement, après 11 minutes, on n'a pas tellement joué au foot, Xavier. Une possession très intéressante de l'Argentine qui mène à ce pénalty. C'est à peu près tout. David Alaba. Leader évidemment de cette équipe autrichienne, lui qui connaît disons une suite voire fin de carrière assez compliquée par les blessures notamment. Alors c'est Gregoric qui a retrouvé son copain là avec De Paul, va se faire un ami pour les 80 minutes restantes, c'est clair.
2: Ça se concerte parce que évidemment les phases arrêtées vont être très importantes pour l'Autriche.
1: David Alaba qui va chercher le deuxième poteau avec la remise de Danso et dégagement de la tête avec Sabitzer pour retrouver le défenseur central Danso. Intéressant pour Sabitzer qui retrouve Danso. Le centre maintenant est dégagé par Enzo avec Alaba. Ballon qui ne touche plus le sol. Toujours pas maintenant, voilà, c'est fait. Avec une reconversion maintenant pour les Argentins, mais Poche avait compris. Pour lui aussi, finalement, il s'en sort bien, vous l'avez dit, Xavier, l'absence de carton là-dessus. Danso qui demande des solutions.
2: L'Argentine en défensivement qui évolue en 4-4-1-1 avec seul Messi devant. Des blocs évidemment très difficiles à pénétrer dans cette formation.
1: Sabitzer chassé par Nahuel Molina. Je rappelle que Gonzalo Montiel, lui, était incertain pour cette rencontre. L'autre solution au bac. Ah, super coup franc avec cette faute de McAllister. Danger.
2: Mais faute inutile hein, de McAllister là, qui prend des risques avec cette intervention sur Vanner. Ça donne un coup franc très dangereux pour l'Autriche. Avec un bon tireur là. Tir rentrant.
1: Marcel Sabitzer, il est tout à fait capable d'aller vous chercher une lucarne opposée hein, de là. Excellent tireur avec un pied gauche pour peut-être jouer la fausse piste aussi. En l'occurrence, c'est Vanner. Sabitzer. Et le regard du tueur. Sabitzer. Oh, non, ça s'est mal donné. Très, très mal donné. Et ça permet à l'Argentine de se relancer proprement avec Messi qui perd le ballon. Pas de faute là-dessus. Alaba qui ne peut pas tirer. C'est difficile de trouver la place dans une forêt de jambes comme ça. Messi. Messi encore. Avec un peu de chance. Et Messi qui lâche la grappe finalement à Vanner qui peut repartir. Alaba qui est resté. Est-ce qu'en position d'ailier gauche comme à ses débuts? Et la touche, elle est pour l'Autriche qui revient bien en termes d'intensité dans ce match.
2: Tout à fait, qui clairement est rentré dans son match maintenant en termes de duel et d'impact physique. Sans qu'il y ait une volonté d'aller agresser son adversaire à la perte de balle.
1: Schlager. Et bonne passe trouvée à l'intérieur avec Vanner. Ça se complique évidemment. Il y a une faute de main ici. Oui.
2: Peut-être que son pied d'appui est un peu trop proche du ballon. Il empêche de donner le bon angle à son tir. Ah, si je peux me permettre hein, de critiquer Messi. Et que c'est toujours un peu délicat.
1: Contrôle poitrine. Avec Messi qui trouve une passe intelligente pour Lautaro Martinez. Et les statistiques qui sont sorties... par rapport à ses courses aussi, à sa distance parcourue, hein, Messi, ça fait chaque fois discuter. Attention à Sabitzer ici, qui va pouvoir trouver un ballon au second poteau. Ballon avec une trajectoire vicieuse. Romano Schmidt, on a encore peu vu au ballon, lui qui avait marqué un superbe but face à la Jordanie. Et c'est sorti ça, oui. Finalement, avec un coup de pied de but pour Dibu Martinez. voyez derrière l'idole Diego Armando Maradona. Sachez que c'était il y a 40 ans, jour pour jour, qu'il avait inscrit ce qui est peut-être le doublé le plus historique de l'histoire du foot face à l'Angleterre, avec dans le même match la main de Dieu et le but du siècle.
3: Ouais, c'est ça Maradona.
1: Et savoir aussi que c'est ici à Dallas qu'il a disputé son dernier match de Coupe du Monde. C'était en 1994, pas une Coupe du Monde inoubliable dans son chef, parce que donc il n'y avait plus et pas que le foot dans sa vie à cette période-là. Mais il est évidemment toujours présent dans les discussions, dans les cœurs des Argentins. McAllister, une petite faute.
3: Et un peu sentiment d'impuissance dans le chef de McAllister qui demande de l'appui, des appels.
1: Et sachez pour votre bonne information que Manu Debièvre nous remontrera les images dans la deuxième partie de soirée. Les images de Diego Maradona à la Coupe du Monde 86 et la fameuse main de Dieu. Danso. Toujours ce jeu vers l'intérieur des Argentins avec Lautaro Martinez qui est parti, ce qui n'était pas hors jeu à la base. En tout cas, il va pouvoir les marquer. Le crochet et finalement non. Toujours pas. Ce 17e qui se refuse à Messi. Avec peut-être un petit péché de gourmandise sur ce dernier crochet, non ?
3: Peut-être un petit crochet de trop, ce qui a permis à Alaba de faire ce retour miraculeux. C'est clair que peut-être une finition plus rapide aurait été obtenu de meilleurs résultats. En tout cas, il faut quand même souligner le sens du sacrifice de cette défense autrichienne pour le moment.
1: Romero. L'épaule, ça reste dans les limites du terrain avec Molina. Le Dibou Martinez, champion d'Europe lui avec Aston Villa. On va revoir ça, Xavier.
3: Ouais, regardez ce petit crochet qui élimine Leimer. Et là, le capitaine autrichien là, qui a ce pied qui traîne. Intervention aussi assez délicate à cet endroit-ci, dans le dos de Messi.
1: Romero, McAllister avec Messi pour Lisandro Martinez, qui est de bonne passe, bonne idée, mais ballon difficile à contrôler. L'arbitre

0: réclame une faute de main, il n'y a rien. Et là, il y a été bien gaiement aussi, Lautaro Martinez. On sent que dans le duel, ça a du répondant en face côté autrichien et ça n'arrange pas vraiment les Argentins.
1: Oui, beaucoup de duels, beaucoup d'intensité, avec pas mal parfois aussi de... On sent un peu de provoque aussi. On exagère les fautes, on exagère les chutes. On sent que ça va être un match quand même difficile à arbitrer aussi. Certes, il y a contact, mais Laimer qui en rajoute une bonne couche. Scaloni qui essaye de calmer les choses. Hein.
0: Messi qui est le joueur qui a tiré le plus de pénalty dans l'histoire de la Coupe du Monde. 7. Figurez-vous qu'il en a quand même raté 3.
1: Ah,
0: donc c'est largement au-dessus de ses statistiques entre guillemets habituelles.
1: Il y a un contact aussi, hein, mais forcément fautif. Ça illustre bien ce début de match, en tout cas entre les deux équipes.
0: Poche du répondant. Et donc forcément un match qui va être curieux et intéressant à suivre. David Alaba. Bon appui avec Sabitzer. C'est le pied de Romero qui est là pour écarter le danger provisoirement. Poche maintenant vers le second poteau, la remise et la frappe. Sabitzer, c'est contré par Romero. Nouveau moment chaud.
1: Nouveau moment chaud et on voit... Enfin... Le fait que Messi ne défende pas, on voit au début de cette action, c'est Seyvald, hein, le milieu défensif de l'Autriche qui a tout le loisir pour décaler ce ballon vers la droite et puis qui amène ce centre. Évidemment, on sent que les Autrichiens en fait essayent d'exploiter cet espace devant le bloc et derrière Messi. Il y a toujours un joueur positionné dans cette zone.
0: Et ce corner avec une possibilité de reprise, Messi en guise d'appui et finalement ça va terminer en touche. Est-ce que c'est la pression du moment qui fait déjouer Léo Messi sur ces quelques séquences? En tout cas, ils vont faire une pause. Alors nous aussi, à tout de suite.

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0: Réajustement tactique, technique peut-être aussi pour Ralf Rangnick. Alors qu'on revoit ce moment qui aurait pu être un moment d'histoire. Raté par Léo Messi. On est quand même, Xavier, assez positivement, on ne va pas dire surpris, mais quelque part intéressé aussi par le fait que l'Autriche parvienne à aller aussi fort dans le répondant physique.
1: Oui, ils ne sont pas parvenus pendant les 5 premières minutes, hein, ce qui a amené notamment le pénalty raté de Messi, où ils étaient chaque fois un temps trop tard dans leur pressing, mais ils ont très vite réajusté ce domaine et alors

0: Ils se sont montrés vraiment, vous l'avez dit, très prompts, très, très intenses. Et ils ont posé pas mal de problèmes aux Argentins qui n'ont pas su justement exploiter le ballon quand ils le récupéraient. Et on sent que les Autrichiens, ici à l'image d'Alaba, on va continuer dans ce même registre.
1: Oui, la problématique, c'est évidemment de savoir pendant combien de temps on est capable de tenir sur ce niveau-là d'intensité physique avec une débauche d'énergie énorme. À un moment, il faut aussi être récompensé. Et c'est là que l'Autriche doit peut-être encore progresser et grandir dans cette rencontre.
0: Oui, tout à fait. Il va falloir certainement essayer de marquer. C'est sûr qu'ils vont avoir des moments faibles, à voir s'ils vont y survivre, certainement reculer un certain moment et laisser un peu plus de possession aux Argentins. Mais pour l'instant, c'est clair que le plan de jeu de Ralf Rangnick était celui-là et il est bien exécuté.
1: Deuxième partie donc de cette rencontre avec Lionel Scaloni qui s'est assez bien ouvert sur les pauses hydratation, les pauses fraîcheur. En conférence de presse hier, il a quand même dit que c'était quelque chose qui ne lui convenait pas. Il trouvait que c'était surtout quelque chose qui allait forcément convenir aux petites équipes, jamais aux grandes. Et donc il s'en plaignait, l'Argentine étant une grande équipe en sa qualité de tenant du titre. Voilà, ça lui posait des soucis, mais tout le monde se fera son avis. Il y aura un gros bilan qui sera tracé à la fin de cette compétition. Danso. Avec le retour chez Schlager, avec un David Alaba. Qu'on voit quand même assez bien l'initiative aussi, pas figé dans une position de défenseur central, loin de là.
0: Oui, il n'hésite pas surtout à sortir sur Messi qui décroche dans l'intervalle. Toujours dangereux aussi des espaces laissés dans son dos quand il intervient de cette manière-là, mais c'est absolument nécessaire. Difficile pour Leimer.
1: Oui, non mais bien cependant Konrad Leimer, l'un des hommes extrêmement important de Vincent Kompany cette saison du côté du Bayern Munich. C'est lui qui retrouve le ballon ici avec Romero et McAllister. Et mauvaise remise de la part de Molina. Zeewald maintenant dans le dos de Gregoric avec Sabitzer qui a le geste juste pour Leimer. Hop là, le tacle évité, Leimer, et un corner.
0: De nouveau ces récupérations autrichiennes et après on joue sans complexe. On sent que c'était une équipe en confiance et qui a le dessus pour l'instant. À eux de concrétiser comme vous l'avez dit.
1: Centième match pour Marcel Sabitzer. Aujourd'hui un centenaire dans cette équipe autrichienne avec un corner. Et une tête argentine. Avec Lautaro. Qui envoie un ciseau. Remise assez approximative et des Argentins qui perdent un peu le fil de leur rencontre. Alaba. Sabitzer. On essaie de passer entre les jambes de Alexis McAllister avec Rodrigo De Paul. Le ballon est-il sorti? La réponse est oui.
0: Ouais. Vous l'avez vu, hein, vous parliez de le fait qu'on voit pas mal Alaba au ballon, c'est parce qu'il n'hésite pas justement à monter et à exploiter l'espace et à créer la supériorité avec Messi qui reste aux avant-postes.
1: Oui, quitte à ce que Xaver Schlager de temps en temps soit
0: tout à fait.
1: Plutôt dans une position alors de défenseur central. Sabitzer avec Alexis McAllister qui protège. Vous voyez que ça commence à se chercher un petit peu.
0: Il y a de la provoque, ça c'est sûr. Peut-être du côté argentin, on ne s'attendait pas non plus à avoir autant de répondants. C'est sûr, pour en revenir au positionnement de Messi, ça le rend d'autant plus dangereux, évidemment. Ça peut être un désavantage pour son équipe, mais ça lui permet aussi de prendre déjà position en cas de récupération. Et à un moment où l'équipe autrichienne est faible, évidemment, parce qu'elle a le ballon.
1: Précisément, il est porté disparu hein, depuis 10 minutes. Là.
0: C'est souvent le cas, hein, mais c'est évidemment les éclairs de génie quand il le reçoit.
1: Et voilà. Comme maintenant, avec ballon récupéré, Messi, qui va aller jusqu'où là. Dégagement compliqué pour la défense autrichienne, mais un ballon qui va revenir grâce à Nahuel Molina. D'épaule. Enzo Fernandez, c'est magnifique ce petit geste là pour aller retrouver Messi. Oh, la remise de Messi, elle était belle. Et c'est pas terminé avec Alaba. Encore une fois, il est héroïque sur ces 30 premières minutes, sincèrement, parce que ça devait encore être but ici hein.
0: Ouais, tout à fait. Avec cette remise de Messi, j'ai quand même l'impression qu'il y a une position de hors-jeu. On est trompé, on va pas forcément le voir sur cette action, mais toujours ces incursions d'Enzo Fernandez, hein, ces infiltrations qui posent énormément de problèmes. Regardez, hein, ce toucher de ballon qui ne reçoit pas un ballon facile avec ce petit rebond et très bonne sortie de Schlager.
1: Son 17e, il va devoir aller le chercher au plus profond de lui. Et l'Argentine aussi, hein, pour aller chercher ce résultat, outre les statistiques individuelles pour les livres d'histoire. Lautaro Martinez est reparti avec la course de Konrad Leimer. Le centre maintenant de Lautaro Martinez. On essaye encore d'aller jouer la solution Messi. D'épaule. Et le retour de celui qui évolue également du côté de l'Inter Miami. On sait qu'au fil des années, Messi a ramené pas mal de ses anciens coéquipiers, que ce soit ceux du Barça ou de l'équipe nationale d'Argentine, dans le club détenu notamment par David Beckham.

0: Rodrigo De Paul. Avec une équipe autrichienne plus basse désormais. Almada. McAllister. Kuti Romero. L'Autriche repliée avec Lisandro Martinez qui vient donner un apport supplémentaire. Thiago Almada maintenant. L'Autriche qui coulisse. Enzo Fernandez, vous avez vu à l'image, lui qui était la révélation de la Coupe du Monde 2022. Enzo Fernandez. Et vous voyez hein, ce pressing qui est applaudi par les Autrichiens.
1: Qui défendent en 4-4-2, des lignes aussi très compactes. Donc. Et ça coulisse bien. Toujours cette petite pression sur le porteur du ballon dès que c'est possible. Ce qui oblige les Argentins à essayer de le contourner, ce bloc.
0: Oui, mais en termes de contournement, on n'y arrive pas non plus. C'est bien solide et c'est une passe comme ça qui peut tout changer, bien sûr, avec Messi qui manque de justesse derrière. On va aller retrouver Thiago Almada. Et l'Autriche qui récupère et qui se projette rapidement avec une faute de Molina. Il y a aussi la différence d'approche de la part de cette équipe autrichienne qui, elle, ne va pas faire 50 passes avant de se diriger vers le but. Récupération et hop, on y va.
1: Oui, c'est une équipe qui se projette vite, qui a pas mal de verticalité.
0: Gregoric. Et pas mal. Quoique récupéré par Rodrigo De Paul avec un long ballon. Il est magnifique celui-là. Pour en faire quoi finalement? Lautaro avec une arrivée. Ça arrive Fernandez. Enzo qui va remiser dans l'axe. Et on doit jouer. Moment chaud à nouveau avec Thiago Almada. McAllister. Mais pas le ballon dehors, hein. Côté argentin, comptez pas sur eux. D'épaule. Ah, la passe intérieure qui n'a pas été comprise.
1: Une petite faute avec ce bras dans l'arrière de la tête de Gregoric. On sent quand même qu'au niveau argentin, on n'est pas prêt à laisser à faire de cadeaux.

0: McAllister. Romero. Ces deux-là se cherchent en tout cas. Messi, ça c'est pas mal pour aller trouver Thiago Almada. L'ouverture sur la gauche, le centre maintenant avec Messi. C'est celui-là. Il lui en a fallu 4, mais il l'a marqué. Son 17e but en Coupe du Monde. L'histoire, il l'écrit une fois de plus. Messi, meilleur buteur de l'histoire de la Coupe du Monde. Et qui efface Miroslav Klose des tablettes.
1: Et on voit à quel point il attire le ballon à lui. C'est quand même incroyable quand on voit cette équipe et comme les joueurs trouvent Messi les yeux fermés avec ce ballon donné en retrait. Je pense que c'est Enzo Fernandez qui laisse passer ce ballon. Il a senti Messi venir dans son dos et qui ne se fait pas prier avec une superbe finition du pied gauche.
0: Du grand art. C'est magnifique ce qu'il nous réalise encore Lionel Messi qui devient le meilleur buteur de cette édition aussi de la Coupe du Monde avec ce quatrième but, mais le décalage de Almada fait tout bien sûr.
1: Ouais, il a à l'origine aussi, c'est pas Enzo Fernandez, c'est Almada qui sent, regardez, il scanne la situation, il voit que Messi arrive dans son dos, il laisse passer ce ballon, il sait qu'il est mieux placé. Messi qui est à l'origine de cette action, c'est lui qui a orienté le jeu. Regardez, il prend évidemment ces tirs-là au premier poteau, prennent généralement le gardien à contre-pied. Voilà, c'est propre.
0: C'est 1-0 pour l'Argentine. Exceptionnel encore, à 38 ans, ce que ce monsieur réalise. Confirmation avec les chiffres, un 17e but. Et un quatrième, rien que dans cet exercice, dans ce mondial, après seulement deux rencontres. Alors, ce qu'on réclame, c'est un coup direct, parce qu'il y a un joueur qui est resté au sol. Je me demande si c'est pas Medina. Carte jaune pour Poche. Avec Lautaro qui vient rajouter son grain de sel. Vous pouvez compter sur les Argentins pour ne rien laisser passer à ce niveau-là. Voire pour envenimer la situation.
1: Ouais, certainement. On va voir Poche qui vient donner ce petit coup d'épaule là. Rien de bien méchant non plus. C'est juste que le.
0: Rien de bien méchant ?
1: Méchant, oui, les intentions sont là. C'est juste que le contact me paraît pas non plus être exagéré, mais Almada aussi en rajoute. Oui. Je pense qu'il n'aurait pas été forcément bien de lui donner un rouge aussi pour cette action-là. Mais en tout cas, ça montre quand même toute la tension qui règne dans ce match. Regardez d'épaule, qui en rajoute une couche.
0: On a vu Danso et Romero venir peut-être alléger un peu les débats en guise de coéquipiers, qu'ils sont d'ailleurs en club du côté de Tottenham. Bon, on va pas passer par la case VAR. Peut-être que c'est tant mieux d'ailleurs.
1: Par contre, je rejoins justement, je fais le lien avec la faute sur le pénalty où là, peut-être, il aurait dû recevoir deux cartons jaunes.
0: Par exemple. Vous faites bien de le rappeler.

0: ballon ne va pas sortir. Et quelque part, il y a aussi quelque chose de singulier à voir à quel point cette équipe d'Argentine a joué tout pour Messi dans cette première mi-temps, avec des occasions manquées, parfois gâchées, évidemment avec un pénalty qu'il a raté dans les toutes premières minutes du match. Mais ça n'a rien changé au plan. C'est-à-dire qu'il fallait quand même continuer d'aller le trouver une fois qu'il était aux alentours des 16 mètres.
1: Oui, tout à fait. Et même si ce pénalty raté l'a fait un peu sortir de son match, on sait très bien que il faut toujours compter sur son capitaine pour faire la différence, et ils l'ont fait. On voit que dans ses déplacements, là, toujours entre les lignes, on le cherche systématiquement, et c'est un peu par défaut qu'on joue sur les autres joueurs. Il est toujours là au bon endroit.
0: Lisandro Martinez avec une faute de Danso. C'est sur Messi. Et donc les gardes du corps vont être de sortie. Non, ça va, c'est correct. Avec Danso qui vient relever la Pulga, comme on le surnommait à l'époque, peut-être d'ailleurs encore aujourd'hui.

0: McAllister. Là, c'est une belle faute aussi, hein.
1: On sent quand même, ouais, la vraie volonté de faute d'anti-jeu sur Schmidt.
0: Ah, là-bas. Pour un ballon. Mine de rien, l'Autriche a beau avoir eu ce répondant pendant la première mi-temps, il n'y a pas une grosse occasion. Hein.
1: Non.
0: Pour les Autrichiens. Et ce ne sera pas ici non plus. Les voilà déjà en 16e, si le score reste en l'état. Première place du groupe qui pourrait leur permettre de retrouver, pour le 16e on va faire abstraction, en 8e de finale, l'équipe des Diables Rouges, si nous terminons 2e. Non, c'est un scénario probable. Bah écoutez, l'Argentine en Coupe du Monde, ça n'a jamais laissé des très bons souvenirs aux Diables, en tout cas dans le passé le plus récent, 2014 notamment. À là-bas. Le temps additionnel, désormais 7 minutes. Danso. Schlager. Ballon intérieur intéressant avec Poche le centre et Molina pour éviter le danger. Lautaro qui s'arrache et une bonne récupération de l'Autriche qui met la pression en ce début de temps additionnel. Sabitzer. L'aide de Schlager qui emmène le ballon jusqu'où ? Jusqu'à un centre, c'est possible, ça arrive, c'est dégagé. Romero, il est sur tous les centres, hein. Pour l'instant il n'a rien laissé passer, aucun danger pour Dibu Martinez. Et là c'est Lautaro qui a commis une faute avec des esprits qui s'échauffent. La cafetière est quand même tout doucement en train de bouillir.
1: Il a raison l'arbitre aussi de parler aux deux joueurs, hein, parce que on a dit, répété, beaucoup d'exagération. C'est vrai que petite balayette ici, ouais. Il y a des mauvais gestes, hein. Il va falloir, ils sont généralement souvent à la limite.
0: Bon. Ici il était quand même au-delà, hein, Lautaro.
1: Ouais, mais je veux dire, on sent qu'on joue un peu avec le feu, surtout que les Argentins qui mènent au score n'ont quand même pas intérêt à perdre la boule.
0: Sabitzer. Leimer. Ballon vers le second poteau pour finalement Danso. Enzo Fernandez qui passe en premier.
1: Il est bon Enzo Fernandez, hein, pour moi. Vraiment un des hommes clés de cette première mi-temps.
0: Et Grigoric qui s'en sort avec une touche. Il va être doucement temps que tout le monde rentre au vestiaire, parce que je sens qu'il commence à y avoir des départs de feu un peu partout sur le terrain.
1: C'est vrai. Je crois que c'est voulu aussi par les Autrichiens. On a parlé d'agression. C'est clair qu'il y a une volonté d'être très proche des Argentins.
0: Évidemment, pendant la mi-temps, il y aura les analyses avec Anne-Sophie Depau et avec tout son plateau, avec une nouvelle, côté des Belges, nouvelle rayon carnet rose. concerne Jérémy Doku, qui serait devenu papa. Nouvelle que on détaillera très certainement, que vous pouvez déjà aller consulter sur le site RTBF Actu. Lautaro Martinez avec Molina. On va en terminer ici avant de passer à cette séance d'analyse. McAllister qui retrouve Messi. Il augmente son nombre de passes réussies.
1: En termes de stats, il n'a pas besoin de grand-chose. Pas tout raflé non plus.
0: Népal. Romero avec Lisandro Martinez. Rodrigo De Paul. Enzo Fernandez. Medina.
1: Les deux équipes ont envie de rejoindre les vestiaires, ça.
0: Enzo pour Molina, dernière accélération, ballon qui n'est pas bon, Messi qui va le disputer face à Alaba, et c'est l'Argentine qui obtient cette touche. Muchachos, le chant iconique des Argentins qui les avaient portés littéralement vers la victoire au Qatar il y a 3 ans et demi de cela. Il faut dire que ça reste en tête.
1: Oui, c'est vrai. J'ai eu la chance de commenter des matchs d'Argentine. L'effervescence des supporters est assez incroyable.
0: C'est le plus grand contingent de supporters pratiquement à chaque édition. Et quand on voit leur ferveur et leur amour de ce maillot albicéleste, sincèrement, ça laisse rêveur. D'épaule. McAllister. D'épaule. Encore 45 secondes dans cette première mi-temps.

0: Romero. Et un ballon gelé par les Argentins pendant cette dernière partie du temps additionnel. L'Autriche qui va aller se rasseoir avec la nécessité de trouver un nouveau plan désormais pour être dangereux face à Dibu Martinez qui n'a rien eu à faire.
1: Non, c'est vrai qu'ils ont été intéressants dans, on l'a dit, dans l'impact physique, mais ça manque un peu de créativité pour vraiment enquêter cette équipe argentine.
0: Messi était déjà dans l'histoire, il l'est encore un peu plus avec ce 17e but. J'imagine que vous allez le revoir pendant cette mi-temps en compagnie d'Anne-Sophie Depau. À tout de suite.
2: On va le voir, on va le revoir, on va le disséquer, on va en profiter surtout. Bah oui, Lionel Messi qui est entré encore un peu plus dans l'histoire. C'est dans un instant, ne bougez pas.
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2: Ce que l'on retiendra, c'est que Lionel Messi est encore un peu plus grand du haut de son 1m70. Il est devenu le meilleur buteur en Coupe du Monde avec 17 buts au total. On va y aller directement, Franck. On va le voir, ce but. C'est ça qu'on a envie de voir, puisque c'est un but qu'on retiendra, puisqu'il est devenu, Lionel Messi, le meilleur buteur de la Coupe du Monde.
7: Oui, effectivement, il entre dans l'histoire avec ce but au départ d'une construction. On va y revenir un peu plus tard sur le système défensif de l'Autriche. Mais voilà, ce ballon qui passe. Et là, évidemment, avec ce pied gauche magique, il met ce ballon hors de portée du gardien autrichien. Alors, on sait qu'en plus, on va refaire le fil de la mi-temps, mais il a manqué un pénalty quelques minutes avant, donc il y a quand même aussi...
2: On fait un peu dans le désordre,
7: oui,
2: mais
7: oui,
2: il fallait commencer par le but.
7: Il y a quand même chez ce garçon quelque chose d'assez incroyable, parce que ça peut quand même vous plomber. Mais lui, voilà, il est là, une fois de plus, au bon moment, au bon endroit, pour un but supplémentaire. Voilà, c'est un joueur exceptionnel.
2: Mais on va en reparler, on va le voir, ce pénalty raté, c'est ça. En fait, Cécile, il ne voulait pas mettre son 17e but sur pénalty. Il avait envie de le mettre de plein jeu.
8: C'était nul. Oui, après, ça lui arrive de rater des pénaltys, donc ça, on le sait, mais ce qui est important, c'est la grandeur du joueur et le fait qu'il puisse rester dans son match. Souvent, quand il rate un pénalty, je crois qu'il marque derrière.
2: Bah oui, ça s'est avéré là. Ici, Anthony, on va un petit peu analyser, disséquer cette phase sur ce but. Vous vouliez mettre cela en avant?
9: Oui, parce qu'il est au départ de l'action, justement, avec son changement de côté. Il fait ça magnifiquement bien. Contrôle orienté, il sait que le côté opposé est libre. Je pense que c'était une des tactiques aussi qu'ils avaient analysées du côté de l'Autriche, avec beaucoup de joueurs d'un côté, laisser le flanc libre. Il y a aussi le joueur autrichien qui ne le suit pas. Et après, j'ai une vraie question. Est-ce que Almada ne mérite pas de recevoir un assist? Parce que pour moi, laisser passer
2: cette feinte, c'est presque un assist.
9: Elle est exceptionnelle. Donc pour moi, franchement, c'est un vrai débat qu'il faudrait avoir aujourd'hui.
2: Mais vous parliez, Anthony, quand on préfaçait cette rencontre, que tout le monde est là pour servir Lionel Messi. Une fois encore, ça s'est avéré.
9: Oui, ça s'est avéré. On en reviendra un peu plus tard avec Franck aussi, sur la façon de défendre avec sa relation avec Martinez. Mais voilà, on sent que le pays est vraiment derrière lui. Les joueurs aussi, on l'a déjà dit à maintes reprises. Et ça se vérifie encore sur cette première mi-temps.
2: Mais il n'y a pas que l'Argentine qui se régale. Il y a nous aussi, il y a le monde entier qui se régale. Vous allez voir ce chiffre, on ne l'oubliera pas, puisqu'il a donc inscrit 17 buts en Coupe du Monde. Ça y est, il a donc dépassé les 16 buts de Miroslav Klose, puisqu'il avait égalé le nombre de 16 buts juste avant cette rencontre. Ben voilà, ça y est, Messi, Lionel Messi, qui devient le plus grand. Qu'il était déjà. Est-ce qu'il avait besoin de ça, finalement?
8: Après, la Coupe du Monde est encore longue, donc on sait que Mbappé n'est pas très loin non plus. Mais surtout, ce qui est impressionnant, c'est que c'est 4 buts en 2 matchs. Alors, il y a ces 17 buts, on le sait, mais 4 buts en... 4 buts en 2 matchs,
2: 4 buts en 2 matchs, un triplé, puis celui-ci.
8: Ça commence à compter aussi dans une Coupe du Monde. Donc voilà, la Coupe du Monde est encore longue, il va encore se passer beaucoup de choses, mais c'est quand même je trouve, pour le monde du football, important que Messi puisse passer encore des caps historiques comme ça.
2: Oui, et puis à Kylian Mbappé, qui à mon avis a été un petit peu chatouillé, lui qui en est à 14 buts.
7: Il va
2: en mettre
8: 3 ce soir.
2: Même s'il est en admiration devant Léo Messi, c'est ce qu'il a dit d'ailleurs en interview. Mais on voulait aussi peut-être remontrer d'autres constructions, ce qui était intéressant, puisque avant d'inscrire ce but, il y en a un qui a failli tomber. Ça n'a pas fonctionné, Cécile, puisque là, c'est la construction qui amène au pénalty et la faute.
8: Ouais, après, on se posait la question, je pense, en début de match, de savoir comment est-ce que l'Argentine allait sortir du pressing et du contre-pressing, surtout autrichien. Et ici, ils le font très bien. Alors, on peut discuter du penalty, mais je crois qu'il y a quand même vraiment penalty. Et l'appel de Lautaro, évidemment, tous ces appels vers l'avant, on en reparlera aussi, hein, notamment avec sa complémentarité avec Messi. Mais il y a beaucoup de choses dans cette phase-là qui montrent que l'Argentine, comme le disait Anthony, a travaillé son sujet et sait par où il faut aller vers le goal, quoi.
2: Oui, mais je me tourne vers vous, Anthony. On va voir le penalty manqué de Léo Messi. Il faut savoir qu'il en a raté quand même quelques-uns en Coupe du Monde, presque la moitié de ses penalties. Là, dans ce cas-là, est-ce que le gardien sort bien ou Léo Messi se loue complètement?
9: Je crois que c'est une tendance actuelle. Beaucoup de joueurs aujourd'hui marquent un temps d'arrêt, essayent de prendre le gardien, justement, de voir où le gardien part. Mais les gardiens analysent ça aussi, restent bien sur ses appuis. On l'a vu avec Kane notamment, qui a loupé son pénalty, mais qui a eu l'occasion de le retirer, lui. Et puis, il ne faut pas oublier que c'est un exercice qui est très difficile, contrairement à ce que les gens puissent penser. Un spécialiste en la matière pour les tirer comme ça, c'était Eden Hazard, qui les mettait quasi tout le temps. Mais frapper un...
2: Qu'est-ce qu'on ressent quand on est gardien? Il y a un peu de panique quand même à ce moment-là?
9: La logique veut que ce soit but à chaque fois. Lorsqu'on crie penalty, tout le monde pense, ça y est, c'est but, on fait déjà un peu avant.
2: Et on n'en voudra jamais au gardien de ne pas l'avoir arrêté?
9: Ça dépend, parce que moi, si tu pars du bon côté, mais voilà. Mais je trouve qu'aujourd'hui, encore une fois, oui, avec les analyses qui sont faites, on le voit en Ligue des Champions notamment, où tout est analysé, on regarde la façon de tirer, quel côté, avec les datas aujourd'hui. Donc c'est un exercice qui est de plus en plus compliqué pour les joueurs.
2: Oui, Léo Messi, sur les 7 pénaltys qu'il a tirés en Coupe du Monde, il en a raté 3. Alors, il y en a 2 qui ont été arrêtés, il y en a 1 qui n'est pas cadré, c'est celui-ci de ce soir. Voilà, c'est un ratio qui n'est pas exceptionnel, 3 sur 7. Il n'empêche, ça reste quand même le plus grand, on ne va pas lui en vouloir. Ce n'est pas le seul d'ailleurs, Franck.
7: Oui, il entre dans la liste de ces grands joueurs qui ont raté soit des pénaltys, soit des tirs au but à l'occasion des Euros ou des Coupes du Monde. On a en tête Trezeguet, Mbappé aussi, Van Basten. Et puis il y en a un qui est resté très célèbre, c'est celui de Roberto Baggio, parce que c'était en finale, séance de tirs au but face au Brésil en 1994. Et il le manque. Et puis il y a ce joueur extraordinaire qui s'effondre là-bas avec la joie des Brésiliens derrière. Voilà, ça donne des moments d'une intensité absolument incroyable.
2: Et c'est l'ascenseur émotionnel à ce moment-là, bien évidemment. Cécile, vous l'avez évoqué il y a quelques instants. On a l'impression que le sélectionneur argentin, il a compris exactement ce qu'il fallait faire. Il fallait absolument combattre, contrer un peu ce pressing autrichien.
8: Bah, le sélectionneur et les joueurs aussi, hein, parce qu'il faut la qualité technique et tactique pour mettre ça en place. Mais effectivement, ici, on le voit, on voulait juste illustrer, parce qu'il y a eu quand même beaucoup de phases. En fait, à chaque fois qu'il y a eu des occasions, presque, c'est sur des phases comme ça où il y a 2 joueurs qui arrivent à attirer vraiment sur un des côtés, 4 joueurs autrichiens, à les éliminer sur une passe. Et puis après, évidemment, il y a la qualité technique qui fait la différence et on voit où est l'espace. Anthony l'a dit aussi, hein, sur le but notamment. Et puis la qualité, évidemment, la vision de Messi qui fait la différence. Et les appels aussi, hein, parce qu'on parlait de Lautaro notamment tout à l'heure, mais son appel qui offre de l'espace aussi sur le flanc gauche. Et puis le reste c'est facile en fait, hein, une fois que vous avez tout mis en place avec la qualité technique que ces joueurs ont.
2: Voilà. C'est juste sublime finalement, on se régale en voyant ça.
9: C'est impressionnant, le 1-2 sur le côté pour éliminer 4 joueurs, c'est un régal, parce que la passe elle est dosée, c'est dans le bon tempo, c'est dans le timing, c'est dans la course, c'est le début de l'action en fait, et ça permet d'aller vite, c'est ça qui donne le tempo, qui montre aux autres, ok, on y est, et puis la justesse, la finesse, c'est beau à voir.
2: Alors que l'on voit un autre exemple, hein, de cette Argentine qui arrive à sortir du pressing autrichien. Franck, ce que vous vouliez mettre en avant, c'est une amitié finalement, on pourrait presque parler d'amitié sur le terrain. En tout cas, ça fonctionne très bien entre Martinez et Léo Messi. On pourrait presque faire un comparatif, on aimerait bien voir ça chez nos Diables Rouges.
7: Mais oui, il y a une vraie connexion entre Lautaro Martinez et Lionel Messi. Il y a un joueur qui fait énormément de courses autour de Messi, ce qui veut dire que Messi, il doit se concentrer sur quoi ? Sur ce qu'il fait magnifiquement bien, c'est-à-dire être présent notamment dans le dernier tiers du terrain, inscrire des buts, donner des assists. Et c'est vrai, ça pourrait éventuellement inspirer les Diables Rouges. Si vous mettez Lukaku dans le rôle de Messi, j'ai pas dit dans le registre de Messi, je suis pas en train de dire qu'il vaut Messi, mais dans le rôle de Messi, où il va se concentrer uniquement sur son travail à la fin. Regardez, Messi, il travaille pas ici, défensivement, mais à côté, il a un joueur qui fait les courses, qui est Lautaro Martinez. On se souvient d'ailleurs que Lautaro Martinez avait une super connexion avec Lukaku dans la meilleure période pratiquement de Romelu de sa carrière du côté de l'Inter. Donc, vous auriez un Pardo, par exemple, associé à Lukaku. On pourrait avoir quelque chose qui s'approche de cette connexion-là avec des styles et des profils évidemment différents, mais ça pourrait être une piste. Alors, ça sous-entend peut-être de devoir un petit peu modifier le système, mais on pourrait éventuellement s'inspirer de ce duo-là pour créer une connexion entre ces deux-là chez les Diables Rouges.
2: On a une petite image aussi à montrer, parce que si nous on s'est régalé, si vous à la maison vous êtes aussi régalé, dans le stade à Dallas il y en a aussi. Regardez cette jeune dame qui est toute fraîche, qui est très heureuse. Elle a eu 100 ans et c'est, elle le dit elle-même, la plus grande fan de Léo Messi. Elle ne risque pas de l'oublier ce moment, puisqu'elle a vécu ce jour historique, puisque Lionel Messi est devenu le meilleur buteur de la Coupe du Monde. On ne peut pas... On ne se lasse pas de le répéter. Alors, on parlait de cette dame qui a 100 ans. Eh bien, il y en a un qui vient de naître, c'est le fils de Jérémy Doku. Je ne sais pas si vous étiez au courant, mais donc il est devenu papa. Mais pas de panique, Jérémy Doku, qui est allé à Londres pour la naissance de son enfant, sera déjà de retour du côté de Seattle avec les Diables Rouges dès demain. Ce sont des nouvelles qu'on aime beaucoup. On en parlera bien évidemment dans le MAG dans quelques instants. Ce sera après la rencontre Argentine-Autriche. La deuxième mi-temps, c'est tout de suite, mais restez bien avec nous. On va retrouver Lancelot et Xavier juste après ceci.

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18: Il y a de l'ambiance ce soir. Oui, l'Argentine mène 1-0 grâce à un but de Lionel Messi, son 17e en Coupe du Monde. Lancelot Molloiter et Xavier Chen, on vous retrouve pour la deuxième mi-temps.
19: Merci Anne-Sophie, merci à Xavier d'être encore avec nous.
20: C'est gentil.
19: Mais c'est avec plaisir. Bon, les records, il les bat, il continue de les battre, il continue de défoncer les portes qui existent encore devant lui. Il y a un record qu'il peut encore aller chercher. Figurez-vous qu'à l'heure actuelle, Messi a marqué un but dans les 6 dernières rencontres de Coupe du Monde qu'il a disputées. 6 rencontres d'affilée, c'est autant que Jairzinho, magnifique joueur du Brésil de la grande époque, et c'est autant que Juste Fontaine, dont on rappelle qu'il est le meilleur buteur sur une campagne de Coupe du Monde. Et donc, s'il venait à marquer lors de son 3e match face à la Jordanie, il s'emparerait du record en devenant le premier joueur à marquer dans 7 matchs de Coupe du Monde consécutifs, avec, dans le tas, un quart de finale de Coupe du Monde, une demi-finale de Coupe du Monde et une finale de Coupe du Monde.
20: Ouais, pas mal.
19: Ralf Rangnick, qui est a été escorté pour revenir dans le coin. Bon, que doit-il changer, Ralf Rangnick, pour espérer accrocher au moins un point ici?
20: Je pense que les intentions sont bonnes. Bon, il doit régler déjà les petits problèmes défensifs qui sont évidemment difficiles à contenir avec Messi qui se balade entre les lignes. On l'a vu qu'il a été à l'origine de vraiment finalement des deux grosses occasions, le but et le pénalty. Donc ça, c'est une première chose. On sent qu'Alaba a parfois du mal et sort un peu à contre-temps. Je pense que les intentions sont bonnes dans le pressing, le contre-pressing. On l'a dit que c'était une grande force de cette équipe. Par contre, c'est au moment où il récupère le ballon que là, ça manque un peu d'idées pour vraiment se montrer dangereuse. Donc, je pense que un peu plus de lucidité à la récupération du ballon dans le dernier tiers de l'adversaire serait judicieux.
19: Tant qu'on n'est pas encore dans le match, je me permets de faire une petite parenthèse parce que c'est une info-service qui peut vous intéresser. Manifestement, pour le match qui va suivre entre la France et l'Irak, qui est programmé à 23h, il y a pour l'instant des fortes tempêtes dans la région de Philadelphie où se déroule le match. Et donc, on est en train de discuter. Les portes pour laisser rentrer les spectateurs dans le stade sont restées closes. Donc on peut pour l'instant imaginer un report de la rencontre. Rien encore d'officiel à ce stade, mais la FIFA a communiqué de manière officielle sur le fait que l'ouverture des portes a été postposée. Voilà pour la petite info. Et nous, on part pour cette deuxième mi-temps entre l'Argentine et l'Autriche. Sans changement apparent, du moins. Une tête pour Medina. Récupération peut-être intéressante avec ce ballon gratté par Almada. Prouve quand même bien pourquoi il doit être titulaire dans cette équipe avec Schlager maintenant le centre et Là, on avait laissé passer ce ballon dans le chef de Zeewald. Messi, oh là là, comment il s'arrache ici pour aller offrir le ballon qui est perdu en bout de ligne. Centre de Vanneur, ça va revenir. Au niveau de l'intensité, ils sont revenus avec de superbes intentions, les Autrichiens. Schlager, la frappe de Savitzer et un dégagement lointain. Une première minute en apnée pour l'Argentine.
20: Oui, avec une bonne action, on l'a dit. Côté autrichien, c'est ce qui manquait en première mi-temps, c'est ce dernier ballon. Et là, il y a eu un centre intéressant que malheureusement, Sewald n'a pas pu reprendre ou a laissé passer pour Savitzer, mais ça n'a rien donné.
19: Ballon sur la gauche cette fois avec Marcel Savitzer et la sortie de Dibu Martinez qui relance rapidement. Calmada et cette intensité malgré tout, hein, Schlager, Sewald, ce sont quand même des garçons qui ne vous laissent pas respirer. Il faut vraiment une qualité technique supplémentaire pour parvenir à sortir proprement les ballons. Après, vous me direz, Enzo Fernandez, il l'a, ouais, la qualité suffisante.
20: C'est vrai que les Argentins ont parfois du mal, hein, à tenir face à ce pressing. Mais ils attendent leur moment, ça c'est une des grandes forces. Et dès qu'ils peuvent, ils jouent de manière verticale et ne perdent pas de temps.
19: Faute de Schlager.
20: Petite balayette sur Messi. Et on se démène. Hein. Et on prend tout avec...
19: Couti Romero qui reste au sol. Premier spectateur là-dessus, l'arbitre de ce match avec Almada qui ne sera évidemment pas crédité d'un assist, mais on entendait Anthony Maurice le dire tout à l'heure en plateau. C'est vrai que c'est peut-être le mouvement le plus important de cette action. Pour laisser le ballon à Messi. McAllister désormais. Molina qui va apporter son soutien et qui reçoit le ballon. Medina. L'appel d'Almada. On revient dans l'axe avec Fernandez, avec Lisandro Martinez qui repart explorer le flanc gauche. Medina, petit jeu à 3 avec McAllister qui renverse Molina pour d'épaule et le centre arrive finalement avec une récupération haute pour les Argentins qui se sont installés. Messi, c'est un peu juste et ce sera surtout pour l'Autriche avec Zeewald qui a été gratté ce petit ballon. Danso, ouais, un peu ambitieux là à la construction avec Messi qui est parti, qui n'est pas en position de hors-jeu. Messi et finalement un bon retour et une position de hors-jeu signalée. Hein, c'est Schlager, hein, qui ne l'a pas lâché.
20: Ouais. On l'a vu ici, hein, je le disais, on ne traîne pas côté argentin. C'est, dès qu'on récupère, on regarde loin. Et dans ce cas-ci, c'était Messi, le point focal, malheureusement, hors-jeu.
19: David Alaba. Savitzer. Avec Laimer. Pas de faute, mais Martinez arrive un poil en retard. Ah! Vous l'avez reconnu?
2: Oui. Je vous laisse le dire.
19: Jennifer Lopez.
17: Non. Ouais.
19: C'est évidemment Shakira, hein, avec ses lunettes qui font tellement parler. Il sait choisir ses affiches. Medina. Almada pour Facundo Medina. Messi qui récupère finalement le ballon. Qu'est-ce qu'il parvient encore à faire, Lionel Messi? C'est franchement prodigieux. Eh oui.
17: Toujours aussi affûté, hein, malgré le poids des ans. Regardez sa conduite de balle. Toujours beaucoup de touches, hein, pour voir la maîtrise totale du ballon, ses accélérations, ses percussions. Rien perdu. Du génie qu'il l'est.
19: Et c'est lui qui va placer ce ballon pour donner un coup franc. De loin, de très loin. Ce qui peut tenter sa chance sur une frappe comme ça. Hop, le petit chip avec la tête d'Alaba et Messi qui était revenu dans la surface rapidement. Martinez qui va aller gratter une bonne petite touche. À nouveau, les esprits qui vont s'échauffer. On ne laisse rien à l'adversaire.
17: Non, non. Des deux côtés.
19: Anso, et on va doucement se retourner aussi vers les changements, hein, du côté de l'Autriche pour voir quelles cartouches peuvent apporter un plus. On pourrait imaginer une montée de Chukwuemeka, notamment d'Arnautovic aussi, qui demeure malgré tout le meilleur buteur de l'histoire de cette sélection, qui avait d'ailleurs marqué face à la Jordanie précisément. Schmidt avec une nouvelle récupération pour Sabitzer qui veut redonner de la vitesse à ce ballon, le faire voyager avec Schmidt. Oh, un excellent coup franc pour l'Autriche. Est-ce qu'il aimerait en plus Laimer?
17: Oui, certainement un carton jaune. Il s'est bien tourné, hein, Laimer. Il a senti le côté, par quel côté il allait être attaqué par Romero.
19: David Alaba qui vient négocier pour le carton, c'est trop tard. La décision a déjà été prise par Amin Mohamed. Sabitzer. Alors il a eu une possibilité. Voyez, hein. Et je pense que c'est Enzo Fernandez.
17: Almada, je crois.
19: C'est Almada, oui. Almada qui va aller enquiquiner Sabitzer jusqu'au bout. Bon, il a mal donné le premier coup franc qu'il a eu en première mi-temps. Ici. Il a quand même plus d'angle.
17: Oui, il a plus d'angle, mais il a tout intérêt à se concentrer. Hein, parce que vous l'avez dit, ça a été mal tiré la première fois. Et ça doit être une arme pour cette équipe autrichienne.
19: Sabitzer. Et c'est frappé avec Martinez qui a son premier arrêt du match. Belle envolée de la part de Emiliano Dibou. Martinez. Poche. La remise en jeu. Et un ballon qui va être récupéré par les Argentins. Écarté provisoirement. Nouveau petit moment difficile. Comme c'était le cas au moment de la reprise. Arnautovic sur le bord, là, en train de donner des petites consignes. Oui, s'il y a un ballon dans la surface. tout à fait capable de vous le mettre au fond. Alors qu'il y a un changement qui se prépare côté argentin, me semble-t-il, la montée de Otamendi à venir.
17: Oui, certainement pour Romero, hein, je pense, parce que un petit problème à l'arrière du genou, j'ai l'impression.
19: Danso. Ah oui, ça s'est bien emmené.
17: Bien joué.
19: Bien remisé aussi. Tout ça est très fluide côté autrichien. Cette passe, elle, manque de précision avec Sabitzer. Très joli à nouveau. Et peut-être un peu de gourmandise de la part de Grigoric. Et on s'arrache avec Almada. Et la faute obtenue bien intelligemment par Lautaro Martinez. Poche, il doit faire attention quand même. Il était déjà en sursis.
17: Je pensais que c'était une faute de Vanneur, mais c'est vrai que il faut certainement faire attention.
19: Bien vu, Xavier, c'est effectivement Couti, Romero. Ah ben, sans les lunettes, c'est beaucoup plus clair, évidemment.

0: L'expérimenté, hein, Otamendi, qui dispute sa quatrième Coupe du Monde, qui fait partie de ces joueurs aussi qui ont l'expérience pour aller loin dans un grand tournoi. On sait que c'est important.
1: Qui ont aussi le mental pour aller loin, qui sont capables de beaucoup de leadership aussi.
0: On l'appelle El General.
1: Oui, voilà.
0: Ça veut dire ce que ça veut dire. 38 ans, hein, de la même génération que Messi, est indéboulonnable. Avec des saisons complètes côté de Benfica, notamment. Zeewald, poche qui allonge, et difficile de se dépêtrer avec un Medina, difficile à manœuvrer, back gauche de l'OM avec ce retour chez Otamendi. Messi, oh là, c'est une touche pour l'Autriche avec Otamendi qui va chercher ça avec sa détente pure et un ballon. Il ne joue plus énormément au football, hein, Xavier, depuis quelques minutes là, peut-être maintenant avec Schlager. Et Leimer qui revient chez David Alaba. Là-bas, Danso. Poche. Bien, techniquement, c'est un peu plus compliqué. Alors, on peut s'en sortir avec cette passe qui manque de tranchant. Mano Schmidt qui demande l'aide de l'arbitre là, qui n'a rien vu. En tout cas, rien de répréhensible.
1: Très discret, je trouve, Schmidt, hein, qu'on a peu vu au ballon, qui a peu exploité aussi les. Seul ballon qu'il avait.
0: Et ouais, il y a les momentum qui traduisent quelque part la domination des équipes. C'est non seulement assez équilibré, mais peut-être même plutôt en faveur de l'Autriche. Danso, avec un Lautaro qui ne lâche rien. Et d'autres changements qui se préparent. Côté argentin, on ne serait pas surpris de voir Julian Alvarez monter au jeu à un certain moment. Nico González aussi, Nico Paz. Beaucoup de solutions. Giuliano Simeone. Cholito. Si jamais il faut peut-être un profil encore plus travailleur, plus arracheur. Scaloni, il a quand même des options. Bon, tout se joue sur cette ligne de touche. Et puis d'épaule qui va aller chercher dans l'axe maintenant. Lautaro a fait son appel. On va retrouver la frappe. Intérieur du pied. Qui ne trouve pas le cadre. Enzo Fernandez.
1: On voit cette équipe argentine qui est quand même capable, hein, par des éclairs de génie, d'échapper au pressing autrichien. Et de combiner parfaitement.
0: Ouais, il l'a pris dans les abdos. Danso.
1: Frappe de Enzo Fernandez. Vaut mieux pas se les prendre dans le ventre, ça c'est clair. Capable de tirer d'armée de très loin.
0: Que se passe-t-il pour Danso? Deux changements à prévoir côté argentin. Va-t-on les effectuer maintenant? Julian Alvarez et Nico González. Ça n'est pas franchement une surprise. Ce sont des garçons qui sont très très proches du 11 titulaire. Hein. D'épaule. Callister, Medina,

0: Lisandro Martinez et Alexis McAllister. Enzo Danso qui va attendre avant de remonter sur le terrain. L'Argentine peut-elle encore profiter de cela avec un démarrage de Messi d'épaule. Messi, et un appui qui est manqué là, en tout cas pas bien mis à profit avec McAllister Messi de l'extérieur du pied gauche avec d'épaule qui rejoue ça dans la surface. Moment de domination, n'est pas vraiment réussi à rentrer dans cette surface avec le ballon. Grigoric, il me semble aussi être sur les genoux hein, en regardant comme ça vers son banc.
1: On sait qui il regarde. Hein. Plutôt les changements, mais à mon avis, tous les yeux sont rivés sur Lionel Messi.
0: Avec Almada qui cède sa place pour Nico González. C'est l'Atlético de Madrid qui monte au jeu avec Julian Alvarez, dont on sait qu'il fait l'objet d'un intérêt assez particulier de la part du Real Madrid. Avec certains Florentino Pérez qui a fait toute sa campagne de réélection comme président du Real autour de la venue d'un joueur galactique. C'était en fait Julian Alvarez, sauf que l'Atlético Madrid ne l'entend pas de cette oreille. Un premier ballon pour Enzo Fernandez ici, avec Messi, il va trouver un endroit hein, pour aller mettre cette frappe, bien sûr, et comme d'habitude, Eschlager est obligé de dévier ça en corner. Ça a été touché. Hein.
1: Bon, ça me paraissait évident, d'ailleurs c'était totalement inutile de Schlager vu que ce ballon passait à côté. Il me fout quand même de ne pas voir, pourtant on voit que l'arbitre est bien placé, hein. Il est en plein axe. Faute assez grossière, je trouve, de l'arbitre.
0: Il était ailleurs. Peut-être que quelqu'un dans les tribunes peut prêter ses jumelles.
1: Ce ne serait pas une mauvaise idée, en tout cas.
0: Schlager. On va passer à cette pause fraîcheur. On a l'impression que ce troisième carton n'a pratiquement servi à rien. Mm-hmm. En tout cas, pour les Autrichiens, au niveau des intentions, on n'a pas été complètement charmé, à part sur quelques petites séquences de pressing. Mais avec... De nouveau, avec quoi au bout, à part une frappe sur Dibu Martinez.
1: Oui, de Sabitzer, et encore c'était sur coup franc, mais c'est vrai qu'ils ont du mal à terminer. C'est vraiment sur la dernière passe qu'ils sont en difficulté. C'est vraiment une équipe qui, je trouve, physiquement est bonne et forte, qui défend vers l'avant, mais c'est vraiment ces petites touches de génie qui manquent. On voit très peu Vanneur hein, au ballon, alors que c'est un des éléments qui est capable justement de donner la dernière passe.
0: Allons retrouver par Danso. Bientôt la dernière pause pour entamer le quatrième quart. Sabitzer, il s'est bien retourné. Poche. Schlager. Poussé dans le dos là de Schlager, non. Sabitzer reste bien lui sur ses jambes. Sabitzer pour un centre vers Grigoric. Ça c'était une belle possibilité pour l'équipe d'Autriche, il le sait. Il y avait sans doute moyen de faire mieux.
1: Oui, il y avait peut-être moyen de faire mieux. Alors il était bien pris, hein, quand même gêné dans son saut. Mais c'est la première fois qu'on arrive à trouver Grigoric et sa taille dans le petit rectangle. Ici, Medina joue avec ses propres qualités. Il sait très bien qu'il ne peut pas rivaliser avec la taille. Donc il vient le gêner. Et ça suffit pour que Grigoric envoie ce ballon au-dessus du but.
0: Sortie de David Alaba, ça peut paraître surprenant, dans les faits ça ne l'est pas, parce qu'on sait que David Alaba a du mal à trouver le rythme dans cette fin de saison, lui qui a, bon, on l'a déjà dit, mais énormément de problèmes musculaires. Donc trois changements avec Van Der Poel et Alaba qui sortent, Arnautovic, Prass et Friedel qui vont monter au jeu. On attendait peut-être les changements du côté de l'Autriche. Les voici avec Arnautovic qui va prendre place en pointe et dont on sait qu'il est le meilleur buteur de l'histoire de cette sélection, devant un certain Toni Polster, vous vous rappelez peut-être de cet attaquant autrichien fin des années 90 notamment. L'Autriche qui dispute d'ailleurs sa première Coupe du Monde depuis les années 90. Un retour quand même remarquable jusqu'ici, avec une première victoire face à la Jordanie et l'espoir de poursuivre encore.
1: Le fait de descendre Vanner pour Arnautovic, un choix quand même offensif, hein, de volontaire d'avoir deux attaquants.
0: Eh bien, ils vont pouvoir réfléchir aussi à une manière de percer le verrou argentin. Pour l'instant, Dibu Martinez reste avec sa cage inviolée. Côté Scaloni, on réfléchit aussi. Nous, on fait une pause et on revient.
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3: 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Oh, excellent ! Mais qu'est-ce que c'est que ça ? Les terriens sont à nouveau en train de jouer au foot et l'un d'entre eux a bu un Red Bull.
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0: Inoubliable, Macarena, Los del Rio 1993.
1: Ah, sans regarder ?
0: Non, le 93.
1: Vous êtes un peu aidé de... Oui, oui.
0: La Macarena, bien sûr, dans les années 90. Et là aussi, ça fonctionne de l'autre côté de l'Atlantique. Avec cette pause fraîcheur qui doit servir à quoi pour nos amis autrichiens ?
1: Bah écoutez, elle va servir à essayer, grâce aux nouveaux changements, trois changements avec notamment la venue d'Arnautovic, de trouver les marques et d'essayer justement d'essayer de le trouver dans le rectangle, là où il est fort. Et je pense que c'est la volonté, puisqu'on, comme je l'ai dit, c'est dans la dernière passe et dans le dernier centre que c'est compliqué.
0: C'est l'heure des chouchous aussi. Alors exceptionnellement, Shakira en fera partie. On pourrait la désigner chouchou du match. Schlager, Almada et Messi sont les trois autres candidats sérieux. Petite préférence, Xavier ?
1: Non, mais je connais déjà le résultat final.
0: D'accord.
1: Je ne dis pas lequel.
0: Non. Gardez ça secret, bien pour vous, jusqu'à la fin de la rencontre. Et ce suspense insoutenable sera dévoilé dans l'après-match par Anne-Sophie Depau et toute son équipe, que vous retrouverez évidemment pour des analyses de cette rencontre. Danso, orphelin donc de David Alaba, avec Prass qui est monté au jeu, latéral gauche du côté d'Offenheim, avec cette constante aussi, hein, du côté de cette équipe autrichienne. Énormément de joueurs qui évoluent en Bundesliga. 14 sur les 26 sélectionnés. Medina.
1: avec un corner. Mine de rien obtenu en avançant mètre par mètre par cette équipe argentine, 73e maintenant. Et Messi va aller donner ça. Ce sera sortant, bien entendu, avec Messi et la tête décroisée pour aller chercher ce qui aurait pu être déjà le 2-0 avec Nico González qui est bien venu couper ça.
6: Ouais, superbe course de Nico González qui coupe au premier poteau et qui décroise sa tête. Geste toujours compliqué, malheureusement pour lui un peu trop.
1: Deux tirs cadrés pour l'Argentine. Un seul pour l'Autriche, un seul arrêt pour Martinez. 74e. Le temps qui va s'égrener trop vite pour cette équipe autrichienne. La Wunder Team, comme on l'appelait dans les années 30. Seywald. Retour chez Danso avec Laimer. Peut-être trop peu d'impact de la part de Laimer dans une rencontre comme celle-là. On l'attendait peut-être plus proactif aussi au ballon.
6: Oui, en tout cas, c'est la... quand il joue à cette position, ce qui est intéressant, c'est justement ses montées et ses courses dans les intervalles. Ce qu'il a moins fait ici, évidemment, on le trouve moins facilement qu'au Bayern, où il y a aussi d'autres joueurs d'une autre qualité.
1: Et le voici. Pour nous faire mentir, peut-être. Difficile, parce que Nico González ne le lâche pas d'une semelle. Talonnade. Et geste un peu manqué derrière. Est-ce qu'on peut aller chercher quelque chose? Non, bien fait de Nico González. Et la sortie de balle, si elle est propre, ce sera toujours ça de gagner. Ah oui, ils vont se frustrer, les Autrichiens, parce qu'en face, c'est une équipe tellement expérimentée pour gérer ce genre de situation.
6: Oui, avec un bagage technique aussi bien au-dessus de la moyenne. On voit ici cette beau timing de Nico González. Et on sent que l'Argentine, même s'ils ne sont pas vraiment mis en danger concrètement par l'Autriche, il reste quand même un risque pour eux. Surtout qu'on ne sent pas les Autrichiens, du moins dans le registre du pressing, vraiment faiblir. Regardez là.
1: Hop là, et ça dégénère. Ça dégénère avec une jaune donnée pour Medina, jaune pour Laimer de l'autre côté. Mais sincèrement, Medina, il n'était pas loin de franchir la ligne rouge.
6: Ouais. Je trouve les Argentins très à fleur de peau. Ils tombent en fait très facilement dans le piège de provocation des Autrichiens. On le voit ici, il y a une faute. Et puis il y a une petite réaction de Laimer et Medina qui est prompte à réagir. Regardez, faut savoir garder la tête froide dans ces moments-là.
1: Bon, on va résoudre ça avec une carte jaune pour chacun, mais attention à ce que la fin de match ne dégénère pas totalement. Avec un nouveau coup de sifflet, Laimer qui rit jaune. Et qui retrouve le ballon. L'équipe argentine qui concède très peu de buts. Meilleure défense des qualifications en Amérique du Sud. Qualif qui avait été survolé d'ailleurs par les Argentins. Je rappelle qu'ils sont dans cette série assez exceptionnelle avec deux Copa América remportées. La Coupe du Monde bien sûr. Et la finalissima. Ils avaient remporté en 2022. Match de gala face au vainqueur de l'Euro à l'époque, c'était l'Italie. Ça va être difficile de les bouger.
0: parce que sur deux matchs, ils auront concédé extrêmement peu d'occasions. Il reste un quart d'heure à l'Autriche pour s'y essayer encore une fois avec Schmidt un peu léger. Alvarez, Messi, tranquille, tranquille.
1: Et souvent les bons choix. C'est lui qui dicte le rythme de cette équipe. Quand il décide d'accélérer, c'est tout le monde qui se presse.
0: Wimmer va monter et il remplace Romano Schmidt. On en a parlé, Xavier, c'est un joueur qui a trop peu pesé aujourd'hui.
1: Très très discret. Changement qui aurait même pu certainement être opéré plus tôt.
0: Patrick Wimmer donc qui monte au jeu. Un nouveau profil offensif pour aller jouer le tout pour le tout. Un long ballon. Là il meurt. Ah, il va s'arracher, il va l'avoir, il va centrer et Dibou arrive devant Arnautovic qui a récupéré brassard de capitaine, hein, Marco Arnautovic. Alors Martinez, il reste au sol. Ouais. Est-ce que ça va nécessiter un passage par l'ORL?
1: Non, hein. Je pense pas.
0: D'accord. Mais là aussi, c'est malin, évidemment.
1: On connaît, hein. Regardez. Talent d'acteur

0: Superbe à vivre, à voir, à sentir cette ferveur de la part de tout un peuple. Messi. Oh là là là là là là, qu'est-ce qui nous sort encore Messi avec l'ouverture pour Nico González. González, allez, vous voulez aller retrouver Léo. Hein. Une manière de résister comme ça à ce pressing. Et puis il faut dire aussi que les journaux argentins n'avaient pas spécialement vu juste. On imaginait un Messi remplacé à l'heure de jeu. Il a déjà disputé 80 minutes. Avec donc 4 buts pour lui. On peut être sûr à 100% que Kylian Mbappé a pris des notes pour la suite de son tournoi. Oh, c'est pas mal. Intéressant avec finalement l'arrivée de Medina pour empêcher le pire.
1: C'est dommage hein, pour Gregoric là, ce contrôle qu'il a réussi à effectuer sur un long ballon. De la poitrine ici, regardez, il fait preuve de beaucoup de force. Malheureusement, c'est cette petite touche de balle. Hein. Regardez ce petit ballon qu'il essaye de donner. À Wimmer. C'est vraiment, on l'a dit, on le répète, ces dernières touches, ces dernières passes qui font défaut.
0: Alors, Rodrigo De Paul, il doit vite sortir. Sinon, Leandro Paredes ne pourra pas monter. Et c'est Taliafico qui va lui aussi monter au jeu. Autre taulier de cette sélection, donc deux remplacements a priori poste pour poste.
1: Oui, oui, tout à fait. Fico qui revient. Hein. Joueur important de cette équipe.
0: Ah, ils ont fini leur journée de boulot. Et Paredes, vous pouvez lui faire confiance pour envenimer le match si nécessaire ou en ralentir le rythme. Sabitzer. Premier poteau avec Arnautovic qui n'était pas loin. Danso non plus. Et la touche pour l'Autriche. Brasse. On va remettre dans la surface vers ce second poteau où se trouve Emiliano Martinez. Aucun danger.
1: Tout ce stade acquis à la cause largement des Argentins.
0: Leimer, attention, il était à la limite aussi, hein, lui, mais ballon est bien pour Schlager. 83e minute.
1: Qu'ils y croient les Autrichiens, c'est toujours 1-0. Il y a certainement des possibilités, ils l'ont montré en seconde mi-temps.

intelligent d'Anso. Cela dit, il doit avancer. Schlager. On peut avancer. C'est pas mal fait, Sabitzer. Ça manque d'un brin de justesse avec une protection de balle signée Molina. Impeccable. On va devoir dégager un moment. Il le fait avec McAllister et tout se joue une fois de plus avec Messi qui est pas loin de réaliser un nouveau petit chef-d'œuvre là. Cette ligne de touche, c'est finalement plus une amie qu'une ennemie. Friedel. Brass. Zeivald. Danso peut avancer. Donne à Leimer beaucoup de profil offensif aux abords du rectangle. Un pour l'Autriche. Wimmer et le retour avec Danso.

0: Première déviation intéressante avec Chukwuemeka qui va pouvoir monter au prochain arrêt de jeu. Oui, pour remplacer Grigoric. Chukwuemeka, lui aussi joueur intéressant. Il avait été plutôt bon d'ailleurs face à la Jordanie. Et le changement pour aller trouver Molina qui s'arrache. Retour McAllister. 86e. Le temps s'égrène et c'est difficile pour cette équipe d'Autriche. À la fois quand elle est au ballon, l'impression qu'elle ne parvient pas à savoir comment faire.
1: C'est une équipe qui n'essaye pas forcément, qui est plus occupée à essayer de la récupérer que vraiment essayer de construire depuis l'arrière avec des attaques placées. Mais qui fait, je trouve, un match quand même assez intéressant, hein, courageux. Même par moments malmené aussi cette équipe argentine sans pour autant lui faire vraiment mal.
0: Hop là, c'est parti pour Nico Gonzalez qui a une balle de match ici. Oh, Nico Gonzalez avec la frappe d'Enzo derrière. C'est contré, c'était la balle du chaos. Et pourquoi pas profiter de ce petit moment de décomposition des Argentins avec Chukwuemeka qui a là son premier ballon. Le centre maintenant pour aller chercher Arnautović et Taliafico. Arnautović, pas hors jeu cette fois-ci. Alors ça va revenir avec une nouvelle vague rouge incarnée par Leimer, Wimmer maintenant. Et Zeivald. Schlager. Sabitzer. Brass pour un centre. Une fois qu'ils sont regroupés, ouais, c'est à ce moment-là que c'est difficile. Hein.
1: C'est une équipe qui, l'Argentine, une équipe qui défend très très bien sur les centres avec une charnière centrale très très solide dans ce registre. Il coupe systématiquement tous les angles. On a parfois l'impression que c'est l'adversaire qui rate ses centres, mais en fait ils sont juste très bien contrés.
0: Chukwuemeka. Danso pour Leimer. C'est bien arraché par Taliafico qui va obtenir une faute pour frustrer encore un peu plus cette équipe autrichienne qui n'aura cadré qu'une fois en bientôt 90 minutes.
1: Regardez l'action de Nico Gonzalez ici qui prend la mesure en crochetant vers l'intérieur de Danso, mais qui le ballon un peu trop, il n'a pas ce petit changement de rythme qui lui permet vraiment d'armer sa frappe.
0: On allonge. Oui, c'était un peu désespéré. Gonzalez n'avait pas fait d'appel. Et il y a de quoi se ronger les ongles. Alexander Schlager. Pour Xaver. Friedel. Et il est pressé par Messi qui a dit qu'il ne défendait pas. Messi pour Enzo. Et il pouvait chercher la petite passe qui aurait fait la différence. Messi qui perd le ballon. Attention à cette perte de balle malgré tout avec Wimmer qui trouve Sabitzer. Non, qu'il le cherche mais il ne le trouve pas. Et la petite faute avec Otamendi. Ouais, c'est ces petits gestes qui sont énervants.
1: Il est là pour ça aussi, hein. Comptez sur lui pour justement énerver l'adversaire, gagner du temps.
0: Chukwuemeka. Trop facile. Des centres aériens comme ça, ça va être compliqué quand même, hein, pour ennuyer la défense.
1: Mais surtout avec le seul Arnautović entouré de trois joueurs. Ah là là, beaucoup d'espace pour Nico Gonzalez.
0: Et l'ouverture de Messi. Ouais, mauvaise passe. Et après, vous voyez celle qui fait dans la foulée. Julian Alvarez. Alvarez. Et non, il ne trouve personne. Enzo.
1: avec Paredes. Leandro Paredes pour quelle solution? Elle s'appelle Lisandro avec Otamendi et Molina. Bientôt le temps additionnel. Et la vue d'impuissance forcément côté autrichien. Tagliafico, ça c'est pas mal pour aller chercher Nico Gonzalez. Un retour face à lui et un coup franc. 5 minutes de temps additionnel qui vont débuter par une peut-être possibilité pour l'Argentine.
2: Avec cette petite faute qui arrange très bien les Argentins. On va leur faire encore gagner quelques secondes, mais c'est vrai que là on sent pas vraiment les Autrichiens capables de revenir dans ce match.
1: Et il aura disputé 95 minutes ce soir. Léo Messi,

0: demande du soutien. Messi. Pour aller déposer le ballon au second poteau. Avec Chukwuemeka. Chukwuemeka, non, il tente le grand pont, il n'y a rien, pas de faute en tout cas. Et cette équipe argentine, qui une fois de plus paraît tellement sereine. Imbougeable.
1: Ouais. Défend très très bien et il n'y a aucune erreur hein, finalement dans leur chef.
0: On dirait une erreur, il en suffit d'une. Paredes. Il est venu obtenir ce qu'il cherchait. Un petit avertissement. Deux minutes déjà écoulées. Il en reste trois dans ce temps additionnel. Est-ce que l'Autriche peut encore aller chercher un point qui serait inespéré? Non, parce qu'il y a un premier duel de la tête remporté. Sabitzer remet ça et on cède du bras hein, là. Oui, oui, oui. Ah oui, si, si. Finalement, une partie bien gérée
1: ouais,
0: par
1: ouais,
0: l'arbitre.
1: Oui, oui. J'étais justement en train de penser la même chose alors que c'était pas forcément... Fallait la garder en main cette partie. Fait preuve d'une belle autorité, je trouve, à certains moments.
0: Savitzer. C'est peut-être déjà la dernière pour l'Autriche vers le second poteau, vers Danso qui remet. Ah, ça c'est intéressant avec un ballon dévié. Et Wimmer qui aurait bien espéré que ça soit cadré.
1: Et peut-être l'action la plus chaude de cette deuxième mi-temps pour les Autrichiens avec ce ballon qui est remis par Danso et Wimmer qui arrive, qui malheureusement décroise un peu trop sa tête. Lino Martinez qui a très vite vu que le ballon n'était pas cadré.
0: Ça fait du bruit, hein. Ça fait du bruit cette équipe d'Argentine qui va encore grandir dans cette Coupe du Monde. Attention à ce ballon qui était à deux doigts d'être récupéré par Messi avec une possibilité, peut-être 1 minute 30. Chukwuemeka, peut-être pour tenter le dribble. Non, c'est par la passe qu'il veut y arriver et par la vitesse aussi. Sabitzer. Zeivald, contré par Paredes. Et c'est Messi qui récupère ça. Ah, il y a des possibilités qui vont arriver sur la gauche. Messi, s'il les voit, il les a vus. Bien sûr, il va chercher Julian Alvarez. Le but du chaos, non, pas encore. Avec Messi, Messi, toujours pas maintenant, oui, non, contré. Messi, encore, oui, 2-0, Messi. Mais où est-ce que ça va s'arrêter cette histoire? Léo Messi, pour un doublé. L'Argentine a marqué 5 fois dans cette Coupe du Monde, 5 fois Lionel Messi.
1: Quelle performance
0: exceptionnelle, exceptionnelle.
1: Il entre encore un peu plus dans la légende par ce but, par cette performance. Et quand je parlais d'aimant à ballon hein, c'est quand même incroyable de nouveau sur cette action hein, malgré le nombre de tirs contrés, ce ballon encore lui revient à chaque fois.
0: Regardez ce qu'il suscite chez les gens. Et il a connu une période compliquée hein, avec les soucis de santé de son papa. Il en a parlé après son triplé. Il y a eu des larmes. Il y a aujourd'hui des sourires. Il y a une Argentine extrêmement forte qui se positionne encore un peu plus dans ce mondial.
1: Oui, qui clairement se montre en tant qu'un des grands favoris de ce tournoi parce qu'il est tout simplement emmené par le meilleur joueur au monde qui est peut-être dans la forme de sa vie. Gardien ici, premier ballon qui revient. Et là, avec beaucoup de détermination, ouais, à son âge, hein, quand même, il faut quand même replacer aussi les choses dans leur contexte. On a quelqu'un qui a tout gagné, qui a tout connu, et qui, malgré ça, au milieu d'une bande de jeunes, se montre encore le plus affamé pour marquer ce but.
0: On pourra dire qu'il y était, ce petit gamin. Et profitons surtout de voir encore jouer à 38 ans celui qui est peut-être le meilleur joueur de l'histoire du football, Xavier.
1: Oui, vaste débat, mais clairement là, c'est quand même difficile de ne pas pointer Messi comme le meilleur joueur au monde, même encore actuellement.
0: 2-0. Et Julian Alvarez avec Messi qui passe encore un dribble. Il n'en a peut-être pas encore terminé. Où est-ce qu'il va aller? Ah, il voulait passer entre les jambes, mais le ballon lui revient. C'est encore un aimant. Il va chercher encore un coup franc. Phénomène. Phénomène.
2: Bon, ballon ne va pas revenir. C'est certainement la dernière action du match. Vous pensez à ce que je pense ? Peut frapper.
1: Ouais, en tout cas, on l'encourage à le faire.
2: Attention à Schlager, Messi. Messi, oups, là, il y a eu un frisson. Malgré tout, et il y a le coup de sifflet final. L'Argentine s'impose 2-0. Messi est encore un petit peu plus dans l'histoire, non pas 17, mais bien 18 buts en Coupe du Monde. Xavier.
1: Ouais, bah écoutez, au-delà de ses buts, c'est l'influence qu'il a encore dans cette équipe argentine, où c'est lui qui dicte le tempo, qui décide quand cette équipe doit accélérer. Et par ses fulgurances et ses actions, fait encore la différence. C'est tout bonnement incroyable. À noter quand même la belle opposition de l'Autriche, quand même, sans se montrer vraiment dangereuse, mais qui a quand même s'est montré un adversaire de taille.
2: Voilà, merci à tous d'avoir été avec nous. Merci Xavier.
1: Merci Lancelot.
2: Et on a hâte de revoir cette Argentine et cette Autriche aussi dans la suite de cette Coupe du Monde.
3: Merci Lancelot, merci Xavier. Lionel Messi qui a bien failli mettre un deuxième triplé, mais non, c'est pas le cas. Mais quand même, 5 buts en 2 matchs, c'est pas mal. On va analyser tout ça dans quelques instants. Ne bougez pas.
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3: L'Argentine bat l'Autriche 2-0 et file en 16e de finale. Mais au-delà du résultat, eh bien c'est la manière avec laquelle Lionel Messi s'est inspiré. C'est nous a offert un grand spectacle et nous a fait plaisir. C'est vrai, on va revoir les deux buts. Cécile, on se refait plaisir avec le premier. C'était après le pénalty raté. On le verra après. On commence avec le premier but.
8: Oui, bah on l'a déjà analysé à la mi-temps, mais c'est vrai que cette Argentine-là est forte collectivement. Et puis après, vous avez un génie comme Messi, même s'il est très très bien aidé par ses partenaires, on ne va pas se mentir, mais on voit qu'il joue pour lui et que tout ce qu'ils veulent, c'est que Messi marque. Et bah, il le fait bien, il le rend bien.
3: Anthony, votre réaction par rapport à Lionel Messi?
9: Non, ce qui est fou, c'est qu'il sent les moments, en fait. Ici, il savait que c'était le moment où il pouvait être dangereux, où il pouvait se créer une occasion. Et puis voilà, il est en train de chasser le record, ce qu'il fait admirablement bien. Sur le deuxième but aussi, beaucoup auraient temporisé. Lui, non, il va de l'avant. Il sait que c'est un moment sur lequel il peut encore être décisif. Et ça a été le cas.
3: Lui qui va fêter ses 39 ans dans 2 jours, c'est déjà un beau cadeau en avance. Vous parlez de record, c'est vrai que là il l'a battu puisqu'il a battu le nombre de buts inscrits, meilleur buteur. Il est donc avec ses 18 buts, il a dépassé Miroslav Klose qu'il avait égalé lors du précédent match. Mais c'est vrai qu'il y a un autre record qu'on pourrait peut-être aller chercher, alors qu'on va regarder ses analyses, ses chiffres, ses stats complètement dingues. C'est que Lionel Messi, au-delà de ses 18 buts en Coupe du Monde, est-ce qu'il ne pourrait pas égaler juste Fontaine ou faire même mieux? C'était en 1958, Franck. Ouais. 13 buts en 6 matchs. Est-ce qu'il en est capable?
10: Oui, on comptait pas encore en carton à l'époque, mais il en est tout à fait capable. Ce qui est génial, c'est lorsque Messi est sur une pelouse, il se passe toujours quelque chose. En fait, il a tout fait dans ce match, dans la dramaturgie de ce match.
3: Alors qu'on peut revoir peut-être le 2-0.
10: Par ailleurs, par moment, pouvait être un petit peu poussif et embêtant, mais il rate un pénalty, il inscrit deux buts, il est complètement décisif. Voilà. Et alors, l'autre constatation, c'est que au-delà de la prestation individuelle de Messi, c'est la prestation collective de l'Argentine, parce que là, va falloir les bouger, les Argentins, parce que l'Autriche, l'air de rien, on n'en a peut-être pas suffisamment parlé, mais l'Autriche fait un bon match. L'Autriche, c'est compact, c'est un système défensif qui a bien fonctionné. Ils sont allés même chercher une autre occasion. Mais voilà, quand vous avez un joueur pareil dans votre effectif, c'est difficile. Et l'Argentine, Lancelot, Xavier Londi, elle se positionne en candidate à sa propre succession.
3: Oui, parce qu'il a presque porté à lui tout seul l'Argentine, mais c'est vrai que c'est une histoire de collectif. Et donc, on parlait de ses 18 buts. On va regarder ça, puisque c'est vrai qu'il y en a certains qui aimeraient bien courir comme lui derrière ce genre de record. 18 buts, c'est extraordinaire. Là, il a écrit un moment d'histoire.
10: Ah oui, non, mais complètement. Et le dernier est absolument incroyable, parce qu'on se demande finalement qui d'autre que Lionel Messi est capable de le mettre, celui-là, parce qu'il s'y reprend une fois, deux fois, et puis ça passe entre les jambes et on a l'impression que tout lui sourit. Et voilà, il est en tête, il est tout en haut. Et c'est pas qu'un joueur de stats. C'est aussi un joueur qui a une vraie influence partout où il est passé. Le Barça, c'était une des meilleures époques du Barça sous Messi. Ici, l'Argentine, elle est tenante du titre, elle se positionne à nouveau. C'est un joueur exceptionnel.
3: Alors que l'on va revoir le pénalty manqué. Alors c'est vrai que sur 7 pénaltys en Coupe du Monde, il en a raté 3. Celui-ci, c'est le seul qu'il n'a pas cadré, les autres ont été arrêtés. Mais il aurait pu inscrire un autre triplé lors de cette rencontre. Avec cette Argentine-là, avec ce Lionel Messi-là, Cécile, est-ce que l'Argentine peut faire le back-to-back et gagner cette Coupe du Monde ? Il peut être encore un peu tôt pour le dire, mais...
8: Oui, je pense que de toute façon, ça va dépendre de la forme de Messi. On sait qu'il y a des attaquants derrière qui jouent bien, mais on les a vus avoir des occasions. Ils ont eu des occasions, notamment ici sur le deuxième but, avec Julian Alvarez, je pense. Mais il ne marque pas pour l'instant. Donc, il faut s'en remettre à Messi actuellement. Mais il n'y a pas que ça. Moi, j'ai trouvé que cette défense argentine était vraiment très, très forte aussi. Ils ont un milieu de terrain qui est assez incroyable. Vous pouvez aussi bouger les joueurs. Ça ne perd pas d'intensité et d'agressivité. Alors, pas toujours très saine. Ça, c'est peut-être un petit défaut de l'Argentine, mais voilà.
3: C'est vrai qu'on va le voir. Il y a eu de l'intensité lors de cette rencontre de la part des deux camps.
8: Ouais, mais ils sont très forts. Ils sont très forts à tous les étages.
3: Mais Franck, on va regarder peut-être les chiffres de Lionel Messi lors de cette rencontre face à l'Autriche. Parce qu'on va regarder ici, 7 tirs, 4 qui sont cadrés. Mais un chiffre intéressant, c'est le nombre de duels gagnés. Et puis, sa carte d'activité. On l'en parlait en salle d'analyse, il ne bouge peut-être pas beaucoup, mais il se place intelligemment.
10: Ah oui, c'est évidemment un joueur d'une intelligence extrême dans ses placements, dans l'économie qu'il fait de ses courses. C'est ce qui lui permet, en toute fin de match, d'avoir encore la lucidité et la fraîcheur d'aller inscrire ce but. C'est tout un travail, c'est toute une construction, un match de Lionel Messi. Et on l'a vu, il est partout sur le terrain, en fait. Il a une zone d'activité absolument incroyable.
3: Et c'est ce qu'on va voir sur les nombreuses occasions, parce qu'il en a quand même eu quelques-unes en deuxième mi-temps, surtout de la part de l'Argentine. C'est que Lionel Messi se positionne bien, mais c'est vrai que c'est tout un collectif qui travaille pour servir Lionel Messi, mais parce que lui aussi s'exprime bien et appelle aussi finalement à avoir des ballons.
8: Je veux dire, c'est la science, c'est la science du jeu, c'est l'instinct, c'est même plus que de la science, c'est quelque chose qui est...
3: C'est de l'instinct, c'est un don, c'est même naturel.
10: C'est un QI football ce qu'il a, ce garçon, c'est incroyable.
8: Il y a quelque chose d'hyper naturel.
9: Maintenant, je suis curieux de voir le troisième match, parce qu'il y a un élément de réponse. C'est soit il est titulaire, parce que maintenant qu'ils sont qualifiés, quasi premier, sûr d'être premier, est-ce qu'il joue pour battre le record, à continuer à mettre ses buts? Ou alors il ne joue pas, il s'économise, et comment l'Argentine va jouer sans lui? Donc ce serait intéressant aussi de l'avoir à l'œuvre à ce moment-là.
3: Mais Anthony, je voudrais aussi vous entendre, parce qu'on parle évidemment de Messi, on parle de l'Argentine, sans oublier aussi l'Autriche, qui, on le disait, n'a pas à rougir de sa prestation.
9: Non, surtout sur cette deuxième mi-temps. En première mi-temps, ils étaient fort embêtés par le pressing, je pense qu'il y a la palette par rapport à ça.
3: C'est ce qu'on va regarder ensemble.
9: D'accord. Première mi-temps, ils étaient embêtés par le pressing justement de Martinez et dans leur construction, surtout sur les défenseurs centraux. Deuxième mi-temps, ils ont corrigé ça en essayant de ressortir avec un 3 arrière, l'utilisation des pistons aussi. Donc,
3: je pense qu'on peut lancer l'analyse justement de cette construction de la part de l'Autriche.
9: Oui, justement. Donc voilà, ici on le voit, les trois défenseurs qui sont à la construction de façon à jouer le 3 contre 2. Ici, il a l'espace, il prend l'espace, l'information. On voit les deux pistons qui jouent beaucoup plus haut aussi. Donc l'Argentine est obligée de reculer un petit peu. Il va y avoir une passe ici intérieure vers Arnautovic qui est très bonne pour moi, même si elle n'arrive pas à destination, parce que là, il aurait eu deux possibilités, soit la course du mieux pour justement étirer encore ce bloc de l'Argentine, ou alors il avait la possibilité de remettre à son coéquipier qui était juste derrière. Malheureusement, ça n'arrive pas. On voit qu'ils sont là, ils sont présents, ils sont haut directement sur le terrain. Ça leur fait gagner le deuxième ballon maintenant ici, comme on le voit. Ça leur permet de garder justement leur supériorité aussi dans le camp de l'Argentine. Et puis ici, justement, sur cette ressortie, il va y avoir un mauvais choix qui va être fait de nouveau, parce qu'on voit justement le joueur de l'Autriche qui est libre tout seul aux 16 mètres avec une possibilité de frappe à ce moment-là. Donc voilà, je veux dire, ça s'est joué sur des détails. C'est leur justesse qui n'a pas été bonne comparée aux Argentins sur leur début.
3: Ça aurait pu payer pourtant en toute fin de rencontre, puisque l'Autriche s'est créé une occasion. C'était là le plus gros danger, non pas de la deuxième mi-temps, mais carrément de tout le match pour l'Autriche.
9: Ouais, c'est fort peu quand même ici, donc voilà, ça passe pas loin. On sait que les phases arrêtées, c'est une donnée clé aujourd'hui dans le football moderne. C'est des choses qui sont travaillées. Maintenant, je préfère souligner la défense de l'Argentine qui a été tout simplement costaud, comme à leur habitude, dans les duels, dans leur volonté de ne rien concéder à l'adversaire.
3: Mais c'est un mot intéressant que vous disiez, hein, puisqu'ils ont été costauds. Il y a eu beaucoup d'intensité dans cette rencontre. Il n'y a rien de mal fait, n'empêche, pour l'Autriche, puisqu'elle est quand même toujours dans la course pour les 16e, même si c'est vrai que l'Argentine, c'est sûr et certain, passe en 16e. De manière plus globale, Cécile, c'est un bon match aussi de la part de l'Autriche, et c'est de bon augure pour la suite.
8: Oui, mais on sait qu'ils sont capables de mettre de l'intensité, ils sont capables d'être présents, ils sont capables de jouer les duels. Les courses vers l'avant, ils les font, ils sont pas fainéants par rapport à ça non plus. Le contre-presse, il est présent, mais quand vous tombez contre une équipe aussi forte que l'Argentine, surtout techniquement, surtout pour pouvoir ressortir de ce pressing-là, bah en fait, finalement, votre plan de jeu, il est un peu mis à mal. Mais contre d'autres équipes, ils vont encore avoir... C'est une équipe qui tient la route, qui a une cohérence avec un grand entraîneur. Et donc, c'est une bonne équipe. Ce qui manque sans doute un petit peu de créativité, parce que l'idée, c'est de jouer le plus vite possible vers l'avant.
3: On va regarder ce que ça donne au classement, le classement du groupe J. Comme je vous le disais, l'Argentine qui file en 16e de finale avec 6 points, l'Autriche qui en a 3. Et puis, aucun point pris pour la Jordanie et l'Algérie. Voilà pour ce groupe J. On avait encore une toute petite image à vous montrer. On en avait montré une à la mi-temps. C'est cette dame qui a fêté ses 100 ans, la plus grande fan de Léo Messi. Mais vous allez voir, quelqu'un l'a cherché dans le public. Et il l'a cherché longtemps, à mon avis. Voilà, vous la revoyez, cette dame, c'est toujours attendrissant. Elle a bien fait d'être là aujourd'hui. Elle a vécu un beau moment.
8: Bah ouais, ouais. Bah, non, mais puis c'est des moments touchants. Je pense que... déjà, c'est incroyable d'être dans un stade et de voir Lionel Messi jouer, encore plus quand vous en êtes fan, évidemment, et encore plus quand vous avez attendu votre vie pour le faire.
3: Mais celui qu'on attend avec impatience, après avoir analysé, voilà le monsieur qui cherchait la dame dans le public, peut-être qu'il cherchait quelqu'un d'autre, peut-être qu'il cherchait une autre personne qu'on a beaucoup vue durant la rencontre, c'est Shakira, la chanteuse colombienne qui, on le rappelle, a ouvert le bal lors de la cérémonie d'ouverture pour le match du Mexique. Mais trêve de plaisanterie, on attendait Léo Messi, il était là, mais on attend aussi quelqu'un d'autre en plateau. Je crois qu'il est à la porte. Ah oui, effectivement, il vient de sonner. Et on peut accueillir Manu de Bièvre. Bonsoir Manu, est-ce que ça va?
11: Ah, oui, c'est fou.
3: Quelle entrée. Oui,
10: vous verriez son pied gauche.
3: Manu, vous êtes là pour nous faire un petit bond dans le passé, parce qu'il y a 40 ans, jour pour jour, la Belgique, elle a quand même vécu un moment historique.
11: Historique, on peut le dire, oui, un quart de finale. Donc je vous rappelle qu'il y avait avant cela un huitième de finale, forcément face à l'URSS, un match mythique.
3: Donc en 86, on le rappelle.
11: Évidemment, il y a 40 ans, donc 3-4 contre l'URSS après prolongation. Et les Diables ont donc disputé pour la première fois de leur histoire un quart de finale. Ce sera face à l'Espagne, qui est quand même vice-championne d'Europe à l'époque. Et la Roja qui a impressionné en huitième de finale, puisqu'ils ont balayé le Danemark 5-1. Ils avaient battu les Diables aussi en amical quelques mois plus tôt 3-0. Donc c'est quand même pas tout à fait un petit morceau. L'Espagne, de son côté, n'avait perdu qu'un seul match au premier tour. C'était face au Brésil, 1-0 seulement. Et donc nous sommes le 22 juin 1986 à Puebla. Il n'y a que deux personnes autour de cette table qui ont pu voir cette rencontre. Je vous laisse deviner lesquelles.
3: En live.
11: En live. Hein. Le coup d'envoi.
3: Ils ne vous disent pas, Franck.
11: Le coup d'envoi est donné à minuit. Tout le monde est devant Télé 2. Hein, c'est l'ancêtre de Tipeee. Et c'est Roger Laboureur qui est au commentaire.
12: Centre de Francky, la tête de Colomba. C'est gol ! Coleman qui vient de marquer alors que l'on joue depuis 35 minutes et nous menons par un but à zéro. Goal, goal, goal, goal, goal! Extraordinaire! Bravo Coleman, nous revoyons cette tête piquée merveilleuse au deuxième poteau comme il le faut. Et oui, vous devez crier vous aussi en studio. Oh, si je tenais une tequila, j'en boirais une. J'en ai pas malheureusement. Oh, qu'il est beau ce but! Qu'il est beau! 6 minutes encore à jouer. Attention aux balles aériennes et surtout au tir. Pas goal! Oh, il est goal! But! But de Seigneur! Oh là là, but de Seigneur! Je vous l'avais dit tantôt! C'est par lui que le malheur arrivera! Ce sont effectivement les pénalties, les tortures du football. Jean-Marie, très très très concentré. S'il pouvait arrêter. Il doit tirer. Surface! Il l'a raté! Il a raté! Il a raté! Extraordinaire! Bien, Jean-Marie! Marque nous ça, Léo! Le S n'est pas au bon endroit, mais c'est rien du moment qu'il marque. Il s'avance! Et nous sommes en demi-finale! Extraordinaire! Goal! Extraordinaire! Nous sommes en demi-finale! But fabuleux! Extraordinaire, la Belgique en demi-finale! Bravo les Diables Rouges! Bravo les Diables Rouges! Nous le méritons! Que c'est beau! Qu'ils sont grands! C'est merveilleux! Allez, allez! Allez les Diables Rouges! Allez les Belges! C'est beau, c'est merveilleux, nous sommes là!
11: Extraordinaire, Roger Laboureur, évidemment, on en a encore des frissons 40 ans après. Pour la petite histoire, et pour dire à quel point toute la Belgique était devant sa télé ce soir-là, il y a eu un pic, une hausse de 7% de la consommation d'électricité pendant le moment de la retransmission du match.
3: Mais ce n'est pas étonnant du tout. On espère qu'il y aura un pic parce qu'on a préparé un petit documentaire. C'est Benjamin Dessenac qui a rassemblé les 5 tireurs de cette séance de tir au but. Ça s'appelle la première séance. Vous serez là, j'espère, le 30 juin aux alentours de 22h sur RTBF typique. Ce que l'histoire ne raconte pas toujours, c'est que quelques heures plus tôt, Manu, il y a eu un autre match qui est aussi entré dans l'histoire, pas seulement au niveau de la Belgique, mais à l'échelle mondiale.
11: Au niveau mondial, évidemment. Mmh. C'est le quart de finale entre l'Argentine et l'Angleterre, avec évidemment le doublé de Diego Maradona.
3: Et la fameuse
11: main de Dieu, et suivi du, presque immédiatement de ce slalom extraordinaire pour amener le deuxième but. C'est un match effectivement un petit peu particulier aussi parce que c'était dans le cadre, dans un contexte particulier suite à la guerre des Malouines qui venait de s'achever, donc la guerre entre l'Argentine et l'Angleterre. L'Argentine avait évidemment soif de revanche puisqu'il venait de capituler devant l'armée anglaise. Et tendez l'oreille parce que le commentaire d'Arsène Vaillant, il est un peu noyé sous les vivas et sous les encouragements des supporters argentins.
3: On regarde.
12: Maradona. Beau crochet, regardez cette balle, et c'est souvent du gauche, mais alors, oh là là! Et Hotte qui redonne derrière pour Maradona! Et c'est un but là! Eh bien, vous voyez, je vous disais que c'était pas le jour de Hotte. Et les. Alors, on va revoir ça. Et on a l'impression quand même que c'est de la main, hein, que ça a été marqué. Faudrait qu'on le revoie encore, hein? Ouais, oui, c'est du point! C'est du point que Maradona a marqué. Et il lève le point en signe de victoire, là, pour l'instant, en plus. Eh oui, ils ont raison, là, les Anglais. Ah, ça, c'est le début d'une histoire qui va pas être très drôle, ça. Maradona, regardez ce travail de... incroyable. Oh là là! De tous les côtés, un but étonnant de Maradona, je vous avoue que je préfère de loin cette Thomas Pierre de cette manière-là à la toute première. Hein. 2-0 pour l'Argentine. On rejoue depuis une petite dizaine de minutes. Oui, ça vaut la peine d'être vu sous tous les angles parce que c'est un exploit absolument extraordinaire et je vais même dire que c'est l'exploit de la Coupe du Monde jusqu'à présent. Hein.
11: Ce qu'on a un peu oublié, c'est que ces deux fins se déroulent en 4 minutes seulement. Elles sont incroyables toutes les deux. Maradona s'est résumé en 4 minutes, en fait. C'est capable du meilleur comme du pire. Et même dans le pire, il est le meilleur, finalement. Et puis, encore une petite info, c'est le maillot qu'il portait ce jour-là, c'est le maillot le plus cher du monde. Il a été vendu pour 9 millions de dollars. C'était en 2019.
3: Pas sûr que celui de Lionel Messi sera aussi cher si l'Argentine gagne cette Coupe du Monde, parce que c'était lui l'homme du match et c'est lui l'homme de ce début de Coupe du Monde, on pourrait le dire. On va écouter Léo Messi, puis on traduit après.
13: No, la verdad que muy, muy feliz por el triunfo, sobre todo, la verdad que fue un triunfo importantísimo, duro, trabajado, pero que nos da tranquilidad para lo que viene. Esto es el Mundial, todo partido muy, muy igualado, muy intenso y bueno, estamos felices por haber sumado 6 puntos y ya la clasificación.
14: 18 goles y contando, ¿tienes un favorito?
13: No sé, la verdad que ahora... Así, no recuerdo, la verdad, estoy cansado, estoy con poca fuerza y me cuesta pensar, así que nada, disfrutando este momento y con ganas de ir con mi compañero.
14: 5 goles para empezar el Mundial, ¿podría haber sido mucho mejor?
13: La verdad que está espectacular como se dio, la verdad que hoy tuve el penal que podría haber aumentado. O si hacía el mirada, quizás no llegaba al otro tampoco, así que nunca se sabe, pero bueno, feliz por el resultado y por...

à la clé. Il est temps pour nous de nous quitter, mais je vais d'abord remercier Manu, Cécile, Anthony et Franck. Merci d'avoir été avec nous. Merci au public. Merci à vous d'être toujours plus fidèles. Retrouvez dans un instant le mag présenté par Olivia Grisard. On reparlera des Diables et de Jérémy Decoux. Mais pas que ça, vous allez voir. Passez une excellente soirée. Ciao, ciao.

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3: Bonsoir tout le monde, j'espère que vous allez bien, j'espère que vous avez passé un bon match en compagnie d'Anne-Sophie et toute l'équipe. Ravie d'être avec vous à nouveau ce soir pour le MAG. On est ensemble environ 15 minutes et on va évidemment reparler de ce match nul dédié à hier soir. On va entendre quelques supporters sur place et on retrouvera nos envoyés spéciaux à Seattle. Mais avant ça, l'image du MAG du jour, eh bien c'est une photo de Jérémy Doku. Pourquoi? Eh bien parce que Jérémy Doku est devenu papa d'un petit garçon nommé Praise. Alors évidemment, certains vont se poser la question de son absence hier, mais le médecin de l'équipe a annoncé qu'il suivait bel et bien un traitement quant à son infection respiratoire. Et quelques heures avant le match, il a été informé que l'accouchement de son épouse était imminent. Il

0: a reçu le feu vert pour voyager et rejoindre son épouse. Toute la petite famille se porte bien et Jérémy Decoux réintégrera déjà le groupe à Seattle demain. Alors félicitations à toute la petite famille, évidemment. Place à présent à tout ce que vous avez peut-être manqué, tout ce que vous n'avez pas vu en dehors de la pelouse. On vous propose aujourd'hui une séquence bord-terrain familiale avec des larmes, mais aussi et surtout les sourires des plus jeunes supporters admiratifs de leur papa. C'est dans notre séquence bord-terrain. En musique, s'il vous plaît, avec André Gillis et Joël Maïkowski.
1: Allez gamins, pleure pas, c'est que du foot. Le but iranien a été annulé, les larmes de Mason Millian De Bruyne, le fils de Kevin, ont séché, mais on est tous un peu tristounés aujourd'hui. Pour vous remonter le moral, heureusement, il y a des belles histoires du bord-terrain. Et au bord du même terrain hier soir, les déguisements des supporters belges étaient finalement plus inspirés que les diables. Aux côtés de l'incontournable Obelgix, le régime alimentaire de base belge était ainsi clairement expliqué aux Américains. La Belgique, c'est de la bière et des frites, ou des frites et de la bière. Et ce n'est pas Thomas Meunier qui dira le contraire. Et avec ça, un petit orval, Tom ? Des larmes belges au rire hollandais, il n'y a souvent qu'un pas avec les enfants. Ceux des joueurs des Pays-Bas ont profité hier de la fête des pères aux États-Unis pour venir soutenir leur papa orange. Si avec ça, ils ne gagnent pas, mais il faudra d'abord décider à qui appartient ce ballon. On reste en famille avec les mamans, en l'occurrence celle de Vosinia, le gardien du Cap-Vert. Restée au pays à cause de l'exorbitant coût des visas, la maman du portier des requins bleus, ici en rose, a finalement pu rejoindre les États-Unis. Les retrouvailles ont été très très émouvantes et la joie s'est prolongée cette nuit après le partage du Cap-Vert face à l'Uruguay. Et pour terminer sur une note toujours aussi positive et cette fois musicale, je vous présente le saxophoniste allemand André Schurna. Lunettes de soleil sur le nez, cigarette derrière l'oreille et maillot vintage de Rudy Völler sur le dos, cet ancien prof de musique est très célèbre outre-Rhin pour avoir mis le feu aux fanzones allemandes à l'Euro 2024. Il est de retour et il a toujours la pêche.
0: Une séquence qui était signée Manu Dobiev, qui était avec vous en plateau il y a quelques minutes. J'espère qu'il ne m'en voudra pas. On reparle évidemment de la performance de nos diables dans ce mag. Ils seront de retour à Seattle dans quelques heures, mais nos envoyés spéciaux, eux, y sont déjà. Alors on va tout de suite dans le camp des diables. Et on va se rendre dans le camp des diables dès à présent parce qu'on va retrouver notre envoyé spécial sur place, Benjamin Deceninck. Benjamin, pour commencer sa Coupe du Monde par deux partages, ce n'est pas forcément idéal, mais rien n'est encore fait dans notre groupe G.
2: Oui, c'est vrai qu'il y a moyen de rester constructif, mais il faut quand même d'abord être honnête. Olivia, bonsoir hein, tout d'abord. On s'attendait plutôt à un 6 sur 6, voire au pire un 4 sur 6 à l'issue de ces deux premiers matchs face à l'Égypte et face à l'Iran. Donc il y a beaucoup d'interrogations par rapport à ces prestations, beaucoup de tensions, beaucoup de pression aussi. Ça commence à monter ici au camp. Alors vous l'avez dit, les Diables sont pas encore revenus de Los Angeles. Nous, on a fait le voyage directement après le match. On a déjà dormi toute la presse belge à Seattle. Les Diables rejoindront leur camp d'entraînement immédiatement après avoir atterri de Los Angeles. Ce sera sur le coup de 18h ici à Seattle, donc en pleine nuit en Belgique, avec Youri Tielemans qui a été envoyé en conférence de presse et il sera aussi de passage dans notre petit studio. Deux matchs nuls, ce n'est pas bon, ce n'est pas bien non plus au niveau du contenu, mais vous l'avez dit, ce n'est pas terminé, loin de là, même un troisième match nul face à la Nouvelle-Zélande. Le match se jouera vendredi soir ici, samedi à 5h du matin en Belgique. Même un match nul donc face à la Nouvelle-Zélande pourrait nous permettre d'être qualifiés et même à une deuxième place si l'Égypte venait à battre l'Iran dans le même temps. Mais il faut maintenant un peu arrêter les calculs. Il faut gagner ce match face à la Nouvelle-Zélande déjà pour nous redonner confiance et que ça se passe un petit peu mieux aussi autour de cette équipe des Diables Rouges. Avec une victoire, ça dépendra du résultat de l'Égypte pour voir si on est premier ou deuxième, mais statistiquement on aura plus de chances d'être deuxième de groupe, ce qui nous enverrait en 16e de finale à Dallas et non plus à Seattle face au deuxième de groupe des États-Unis. Ce sera soit l'Australie, soit le Paraguay, et en cas de victoire en 16e de finale, ce sera un 8e de finale face à l'Argentine de Leo Messi. Vous l'avez vu, il est plutôt en forme l'Argentin en ce moment.
0: Oui, effectivement. Et quel est le programme de nos diables avant ces prochaines rencontres ?
2: Mais donc voilà, ils ont pu profiter quand même de quelques heures en famille encore à Los Angeles. Un vol Los Angeles-Seattle est prévu dans l'après-midi ici. Donc vers 15h, ils vont décoller de Los Angeles, 15h heure locale, avec 9h de décalage en Belgique pour les distraire depuis le début de la Coupe du Monde. Ils vont atterrir, je l'ai dit, ici. L'aéroport est juste à côté du centre d'entraînement qui se trouve à 300 mètres à vol d'oiseau de là où on se trouve ici. On vous a choisi une petite carte postale hein, comme il n'y avait pas d'entraînement aujourd'hui. Et donc 18h entraînement, on aura accès à l'entraînement pendant un quart d'heure. Et puis je pense que la routine va se réinstaller avec les entraînements le matin à partir de demain. Et le retour, vous l'avez dit, de Jérémy Doku qui a fait l'aller-retour pour aller suivre l'accouchement et la naissance de son fils, de son premier enfant. Il sera de retour, mais on ne sait pas encore dans quel état. Et il est malade, il est toujours sous antibiotiques, c'est ce qu'on nous confirme, plusieurs sources nous le confirment. Donc il y a à la fois cette maladie et à la fois la naissance de l'enfant. On a fait un petit peu du deux en un avec Jérémy Doku.
0: Merci beaucoup Benjamin. Et on voyait pendant que vous nous racontiez tout ça les images du match d'hier soir. Et on avait forcément un petit goût de trop peu hier soir en tant que supporter. Les supporters belges là-bas aussi étaient un petit peu déçus. Il y avait les déçus, il y avait les inquiets. Mais il y avait quand même quelques optimistes, je vous rassure. On les écoute au micro de Thomas van der Linden.
3: Je ne sais pas, mais un peu inquiet quand même. Parce que maintenant on doit vraiment gagner contre le match suivant. Donc c'est très important. On joue un peu mieux, qu'on commence avec plus de panache, comme on va dire.
4: Quand on est allé très loin en 86, on avait aussi complètement raté nos premiers matchs.
5: Vous restez quand même confiant ?
4: Mais oui, c'est l'espoir qui fait vivre.
6: Hein. Je trouve que c'est un peu décevant par rapport au niveau qu'on peut avoir. Donc, c'est une Coupe du Monde, il faut un peu montrer d'autres choses.
7: Voilà. Je ne suis pas frustré, on est venu ici, on a vu un stade extraordinaire. Ils ont joué, on a un point. Il ne faut pas l'oublier qu'on a un point, donc on n'a pas perdu. Les Iraniens étaient heureux quand ils avaient gagné la Coupe du Monde. Et les Belges ont l'impression qu'ils sont dehors, mais ce n'est pas vrai, on peut encore sortir. Donc il ne faut pas être non plus le plus bas du monde.
8: Bon, j'ai vite fait les calculs dans ma tête, il y a encore une chance. Donc on va garder l'espoir avant d'être inquiète. Ça ne sert à rien de stresser tant que ce n'est pas nécessaire.
0: Effectivement, on garde nous aussi espoir. Et en parlant de supporters, vous avez peut-être vu passer l'histoire de ce supporter. Il s'appelle Adam, il est parti aux États-Unis avec sa voiture qu'il surnomme affectueusement la Bête. Et ils sont tous deux arrivés à Los Angeles grâce à un long périple. Notre séquence road trip n'a jamais aussi bien porté son nom. Elle est signée Vindang et Thomas van der Linden.

0: Donc c'est un mélange de mes trois passions. Donc le football, le voyage et aussi les voitures classiques. En l'occurrence là, la bête. Et j'ai voulu tout regrouper en une histoire. Partager mes passions, créer du lien, c'est ça la Coupe du Monde au bout du compte. C'est pas juste aller voir le match et repartir.
1: Come on Belgium! Come on Belgium!
0: Pourquoi la bête? Regardez, tout simplement, regardez la voiture. Elle a un look de bête, tout simplement, avec le moteur qui rugit. Et puis c'est une voiture qui est solide, elle met patte, je dois dire. Donc je trouve que le surnom la bête lui va bien.
2: Adam, c'est l'improviste. Il y a un projet qui est fait. Et puis, pour y arriver, on va prendre beaucoup, beaucoup de virages, mais on va y arriver. Toujours dans la bonne humeur, toujours dans l'excitation, toujours dans le plaisir. Et ça, je pense, ça résume bien Adam, en fait.
3: Déposé sur un bateau à Zeebruges, Adam a récupéré sa bête à Baltimore, ville départ de sa grande aventure.
0: Je suis dirigé vers Chicago. Et puis, Chicago, c'est quasiment une ligne droite jusqu'à Seattle. Et puis, Seattle, Los Angeles. Donc, une fois qu'on se met en mouvement, on se rend compte qu'au bout du compte, c'est pas si compliqué que ça et que c'est faisable.
3: 8000 km plus tard, et après avoir récupéré Benoît à Seattle, le trio débarque en Californie, non sans petits soucis techniques.
0: En fait, au niveau du différentiel, le joint, il est un peu foutu. Donc, il faut que je fasse quand même attention à ce niveau-là et remettre de l'huile de temps en temps.
3: Des moments comme celui-ci, Adam en vit tout le temps. La curiosité des gens invite à l'échange et au partage des passions.
4: I have the exact car myself in a garage right now. Is that French or is that British?
0: Donc les gens, je crois naturellement attirés par le véhicule, ils viennent me voir. J'ai aussi le chapeau, donc j'essaie de bien me mélanger. Et non, ça fonctionne, donc ça m'aide aussi à créer du lien.
5: Allez, let's go!
3: Ce road trip aux États-Unis n'est pas un coup d'essai. Adam avait déjà tenté l'aventure au Qatar.
0: Au Qatar, je suis seulement resté une journée. Et quand je suis arrivé au Qatar, la Belgique était déjà éliminée. Donc là, c'est compliqué. Je suis un peu en stand-by, on verra bien ce qui va se passer avec la Belgique où on jouera durant la suite de la compétition.
6: Et plusieurs rencontres sont encore au programme de la soirée et de la nuit, notamment l'affiche Norvège-Sénégal prévue à 2h du matin. Heure belge, le Sénégal qui, lors de son premier match, avait quand même montré une belle image. En première mi-temps, c'était face à la France, même si le Sénégal avait fini par s'incliner 3-1. Autre gros morceau pour les Lions de la Teranga ce soir. À quelques heures du coup d'envoi, l'ancien joueur et désormais sélectionneur Pape Thiaw revient sur la fierté que c'est pour lui de représenter le Sénégal, ses couleurs sénégalaises. Et il assure aussi et surtout avoir bien travaillé son jeu avant la rencontre de cette nuit.
7: Je suis Pape Thiaw, coach de mon pays, le Sénégal. Être coach de son pays, c'est un honneur. Il y a eu beaucoup de coachs qui m'ont inspiré. Aussi, il y a eu des coachs aujourd'hui que je pense c'était beaucoup. Et voilà, et après, je reste moi-même. Et après, en dehors du football aussi, il y a des gens que ils peuvent apporter d'autres choses qu'on peut voir dans le football, sur le côté humain, sur le côté de management. Donc, parfois, il faut avoir ce rôle. Et c'est très important. Et pour ça, voilà, il y a mon papa. Et aussi, il y a ma maman. Maintenant, nous, de cette nouvelle génération, je pense qu'il faut plus manager. Donc, manager, dire qu'il faut partager, il faut faire un coaching plus participatif, voilà, tout le monde soit concerné. C'est ce partage qui m'anime plus. Voilà, et j'aime partager. Après une défaite, c'est jamais facile. Pour le remobiliser, c'est pas quelque chose qui est très difficile. Parce qu'ils savent, que perdre ce match ne veut rien dire. Même si on sait que voilà, le match qui arrive est très important. Dans une Coupe du Monde, ça se joue beaucoup sur les détails et ça s'est vu la fois dernière. Maintenant, on apprend, on avance. Maintenant, il faut apprendre vite. Parce que quand même, le temps nous est compté. En face d'une équipe de la Norvège qui va arriver en pleine confiance et qui a montré des belles choses. Donc nous, on travaille dessus pour essayer de leur poser des problèmes et aussi garder nos principes de jeu. Ce qui me fait plus plaisir, c'est la notion de famille que c'est le groupe A. La solidarité et aussi l'humanité. Et ils aiment donner tout pour leur pays et donner tout ce qu'on a. Donc voilà, ce groupe a envie de faire ça.
6: Autre rencontre pour ce soir, France-Irak. Deuxième match pour ces deux équipes du groupe I. D'un côté, il y a la France qui espère emmagasiner 3 points de plus et se qualifier pour les 16e de finale. Et puis de l'autre, il y a l'Irak qui espère par contre prendre ses 3 premiers points. L'Irak qui dispute sa deuxième Coupe du Monde 40 ans après la première. Alors forcément, pour les joueurs sélectionnés, c'est une première ce mondial et il y a de quoi être impressionné. Notamment lorsqu'on joue face à la France. Joël Majkowski et Lucie Drygalski.
8: You walk out to the pitch, you see all the big screens, the atmosphere, the fans. My parents were also at the stadium, my father, my friends. So for me it was very special here on the biggest stage of football.
9: This is what we all was waiting for, to go out there and sing the national anthem for our country after 40 years.
10: You know, it's a feeling that goes through your whole body and you know, you're still thinking about it and it's a proud moment.
8: We played very, very good against one of the best teams. But yeah, in the World Cup at the biggest stage, every mistake will be used. We need to be strong on the ball, hold the ball more, switch the sides, and in front of the goal we need to score. That's the most important thing.
9: I think we put the last game behind us. We know that we played a really good game during 75 minutes, and what we talked about is that we need to do it during 90 minutes. We're facing a tough opponent, probably the favorites of this whole tournament.
8: I'm looking forward. Especially against France. They are the best team, one of the best teams in the world, with the best players.
11: I asked if we could play 3 goalkeepers, but they said no.
9: All pressure is on them. We should go out and play our game with our shoulders down and not feel any pressure.
10: It's always one underdog that surprises everybody, and I hope we can be the team. We all know that we are not in that level of France players, but I think we can make it hard for them if we play as a team.
8: We just need to be brave, to be aggressive against them, to show our Iraqi mentality. I feel it that we can reach something historical against them.
10: You want to show everyone that don't believe us, that says, yeah, you made it to World Cup and you should be happy with that. But we can't be happy with that, of course. We have a job to do and we want to give back to Iraqi fans even more.
9: If we could go out and achieve a big result against the favorites in this tournament, then we've done something big and something everybody will remember.
6: Et ce match France-Irak devrait avoir lieu sur le coup de 23h. Je dis bien devrait car des orages sont annoncés. Et en cas d'orage, eh bien, il y a une règle. À proximité du stade, s'il y a un orage, le match doit être interrompu. Et il ne peut reprendre que s'il y a eu 30 minutes sans éclair. Voilà donc, reste donc à voir si ce match va se dérouler non seulement en temps et en heure, en toute sérénité, mais aussi d'une seule traite. Réponse sur le coup de 23h. Voici, en attendant, vos autres rendez-vous prévus après cela sur Tipeee pour la suite de ce mondial. À 2h, vous avez Norvège-Sénégal. À 5h, Jordanie-Algérie. Et puis demain, à 18h25, l'avant-match Portugal-Ouzbékistan. Je vous retrouve, moi, pour le MAC demain à 21h10. Et puis à 22h, vous pourrez suivre Angleterre-Ghana. Belle soirée si vous vous couchez tard parce que vous ne voulez rien louper de cette Coupe du Monde. Et à demain!

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5: Peindre sur les murs, c'est de l'art, ça ?
6: What ?
7: Ça permet de changer, de transformer un endroit. Ça permet de, voilà, de s'évader, en fait, un instant, et de respirer un peu et de rêver un peu aussi.
5: Le street art trouve ses origines aux États-Unis avec la contre-culture. Il explose dans les années 90 et englobe tout un tas de disciplines. Le graffiti, la peinture murale, le trompe-l'œil, le pochoir, la mosaïque, le sticker et même le tricot. Le street art se définit d'abord par son caractère illégal, puisqu'il est vu comme une atteinte à l'espace public. Mais dès qu'il est soutenu par une institution, un festival ou une commande, il quitte le registre du délit pour devenir une création légitime. S'il émerge de mouvements contestataires, il est parfois le résultat d'élan du cœur. C'est le cas de Daryl McRae, adolescent à la fin des années 60. Il a tagué le nord de Philadelphie avec Cornbread M. Cynthia pour séduire celle dont il était amoureux. Spoiler alerte, ça a marché. Dans le New York des années 80, Keith Haring et Jean-Michel Basquiat sont les premiers à arracher les street art au bitume. De leurs murs tagués aux galeries branchées de Soho, ils font entrer un art illégal dans le monde officiel de l'art, bousculant musées et collectionneurs. Mais le street artiste le plus célèbre, c'est sans aucun doute Banksy, dont l'identité reste à ce jour un mystère total. Ses pochoirs, à la fois subversifs et accessibles, font du street art une arme de contestation globale. Girl with Balloon, créée en 2002, est l'une de ses œuvres les plus marquantes. Elle symbolise l'innocence, l'espoir et la perte. Retour en Belgique, où les murs ne manquent pas de couleurs. Pur produit de sa génération, l'artiste Lucille Van Laken crée des univers colorés liés à l'enfance. Ces petits animaux envahissent l'espace d'une atmosphère de joyeuse nostalgie.
7: Étant petite, j'étais entourée de mascottes rigolotes, de personnages loufoques avec des têtes vraiment absurdes. J'ai toujours aimé, voilà, les dessins animés, les jeux vidéo aussi. Je suis née en fait dans les années 90. J'étais influencée dès le plus jeune âge par les personnages sur les boîtes de céréales le matin. J'aimais aussi collectionner des petites figurines, les tatouages malabar ou les Kinder Surprise, voilà, tout ce qui était mascotte, petits personnages. Et je pense que j'ai gardé en fait cette volonté de jouer, de raconter des histoires de la vie quotidienne avec de la couleur et de la joie.
5: Derrière la candeur des personnages de Lucille se cache tout un tas de clins d'œil culturels ainsi qu'un message universel.
7: On retrouve plein de petites chambres, des petites pièces. Donc chaque petite pièce, il y a des petites scènes différentes. Des personnages qui dansent, un petit personnage qui joue de la guitare sur son lit, etc. Il y a plein de petits clin d'œil à l'art belge ou à Bruxelles précisément. Donc on voit par exemple un petit tableau de Magritte ici. Dans la fenêtre là-haut, on retrouve le palais de justice, le mannequin Peace sur un petit tableau encore. On a Folon, l'atomium aussi qu'on voit à travers une fenêtre et les schtroumpfs évidemment. J'aime bien apporter de l'humour et un côté amusant dans mes illustrations. Je trouve que l'humour, ça rapproche les gens et le fait de l'intégrer dans des images et dans l'art, ça rend l'art plus accessible.
5: De l'infraction sur une porte de métro à la commande d'une œuvre pour investir la rue de manière esthétique, le street art est un monde à la croisée des arts. Une grande famille dont Lucille Van Laken fait partie.
7: J'aimerais beaucoup continuer à faire des fresques, voyager en faisant des peintures murales à l'étranger, répandre ma petite famille de personnages à travers le monde et à travers les âges et les médiums.
5: Donc, qu'on taxe, on blase partout, qu'on tricote une poubelle ou qu'on fasse danser des canards, habiller la rue et les espaces publics, oui, c'est de l'art ça.
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30: Qu'elle soit progressive ou brutale, partielle ou totale, la rupture d'un barrage peut avoir des conséquences catastrophiques, déclenchant des vagues aussi puissantes qu'un tsunami qui peuvent tout balayer sur leur passage. Lorsque le drame arrive, les volumes d'eau sont tels qu'une rupture de barrage entraîne des dégâts considérables.
31: Nous sommes le 13 mars 1928. Regardez les conséquences tragiques et effroyables de l'une des pires crues de l'histoire du pays.
30: Destruction d'habitations, disparition de villages entiers, noyades ou ensevelissement de dizaines, de centaines et parfois même de milliers de personnes, le bilan d'une rupture de barrage s'avère souvent tragique.
32: Il y a eu des miracles dans cette arène de la mort.
30: Grâce à des archives exceptionnelles et à des images de synthèse, vous allez revivre les 10 plus grandes catastrophes liées à des ruptures de barrage. Quelle a été l'origine de ces désastres? Comment auraient-ils pu être évités? Et quelles traces ont-ils laissées dans la mémoire collective? Des États-Unis jusqu'au Laos, en passant par la France ou encore l'Italie, découvrez notre classement des 10 ruptures de barrages les plus dramatiques de l'histoire. Barrage poids, barrage voûte, barrage à contrefort. On recense près de 800 000 barrages à travers le monde, dont 57 000 qui sont considérés comme de grands barrages. Des ouvrages de plus de 15 mètres de haut et pouvant contenir plus de 3 millions de mètres cubes d'eau. Destinés à réguler le débit des cours d'eau selon des périodes de crue ou de sécheresse, il peut également permettre de stocker l'eau pour l'irrigation des cultures, alimenter en eau potable des villes ou encore fournir l'eau nécessaire à la lutte contre les incendies. Certains lacs artificiels créés par ces barrages ont également pour fonction d'alimenter des centrales hydroélectriques pour la production d'électricité. Mais si ces ouvrages sont construits pour supporter une pression phénoménale, le risque zéro n'existe pas. Et lorsque des brèches apparaissent, à la suite d'une crue exceptionnelle ou d'une fuite, la rupture est souvent inéluctable et les dommages considérables. Même si le phénomène est rare, ses causes peuvent être multiples. Que ce soit un problème technique, un acte de malveillance ou une simple erreur humaine, elles peuvent aussi être provoquées par des phénomènes naturels comme un séisme, une crue exceptionnelle ou encore un glissement de terrain. Pour définir les 10 ruptures de barrages les plus marquantes de l'histoire, nous avons étudié le bilan humain et matériel de dizaines de ces accidents dramatiques, mais également le retentissement médiatique que ces événements ont eu à travers le monde. Pour commencer notre classement, direction les États-Unis, dans le comté de Fremont, une cité rurale située dans l'Idaho, un état du nord-ouest du pays. C'est là, dans cet état sauvage et montagneux, que le 5 juin 1976, la rupture d'un barrage a provoqué un drame national, entraînant l'évacuation de la population de toute une région et des dégâts considérables. Cette catastrophe amène alors Gerald Ford, le président américain de l'époque, à prendre la parole.
0: I urge the Congress to act promptly on my appropriation request to ensure that the victims of this tragic catastrophe can rebuild their lives and rebuild their community.
30: Pour comprendre ce qu'il s'est passé, il faut remonter 9 mois plus tôt, en octobre 1975. Ce mois-là, après 3 ans et demi de travaux, le United States Reclamation Service achève la construction du gigantesque barrage de Teton. L'ouvrage est destiné à maîtriser les crues le long de la rivière Teton, mais également à fournir une irrigation supplémentaire à cet état rural, dont l'économie repose essentiellement sur l'agriculture. La construction de ce barrage de 940 mètres de long, qui a coûté plus de 100 millions de dollars, est pourtant plusieurs fois remise en cause. Car Teton se trouve en zone sensible. De récents séismes ont eu lieu dans la région et les parois rocheuses entourant le barrage présentent des fissures et des cavités qu'il faut alors combler par des injections de ciment. Neuf mois après le début de sa mise en eau, le 5 juin 1976 à 9h, une zone humide est découverte sur le mur du barrage et se transforme rapidement en un ruisseau de boue. L'alerte est donnée et les ingénieurs tentent en vain de colmater la brèche. Vers midi, l'ensemble de la digue nord du barrage rompt. 300 milliards de litres d'eau se déversent alors dans la vallée et provoquent une catastrophe sans précédent dans la région. Un déluge d'une ampleur considérable s'abat alors sur les communes de Wilford, Sugar City et Rexburg. Près de 480 km² vont être transformés en un champ de boue, dévastant jusqu'à 40 000 hectares de terres agricoles. Le bilan est dramatique, on dénombre 11 morts, une centaine de blessés et entre 13 000 et 20 000 têtes de bétail tuées. Le montant total des dommages est estimé à 2 milliards de dollars. C'est la première fois qu'un barrage construit par le Bureau of Reclamation, l'agence fédérale qui gère tous les barrages de l'Ouest américain, cède et entraîne une telle catastrophe.
1: In the case of the Teton Dam, the sufficient geologic information was developed during the dam construction to strongly recommend that the site be abandoned.
30: Pourtant, par précaution, le taux de remplissage a été limité à 28 000 litres par jour. Mais l'enquête révélera que 5 mois après le début de la mise en eau, à partir du 23 mars 1976, la pression économique a poussé les autorités à doubler le débit en passant à 56 000 litres par jour. La fonte des neiges a alors accéléré le remplissage du réservoir, au point qu'un mois plus tard, le 13 mai, le taux maximum a atteint 122 000 litres par jour, presque 4 fois supérieur aux recommandations initiales. Les ingénieurs ont donc ignoré les mises en garde. Les auditions menées pendant l'enquête permettront de comprendre comment la structure du barrage s'est effondrée. Quelques jours avant la rupture de la digue, les équipes d'inspection ont découvert plusieurs fuites en aval du barrage, sans que leur gravité ne soit questionnée. Les fissures se sont multipliées et la catastrophe était inévitable. En grandissant, les écoulements ont commencé à charrier de la matière, érodant petit à petit la paroi du barrage.
2: Do you think somebody will be going to jail as a result of this?
3: I think that's much too early to say. But we certainly don't intend to avoid looking for that kind of negligence.
30: Cette catastrophe a conduit à de nombreuses réformes sur la sécurité des barrages aux États-Unis. Celui de Teton ne sera jamais reconstruit. La catastrophe qui occupe la 9e place de ce classement n'a pas eu lieu à la suite d'une rupture de barrage classique, mais à cause du débordement d'un bassin. Pour découvrir cette histoire, direction l'Europe de l'Est, à Baia Mare, au nord-ouest de la Roumanie. C'est dans cette petite ville que sont basées les usines de la société Orul, une compagnie d'exploitation aurifère appartenant au groupe australien Esmeralda Exploration et au gouvernement roumain. Son rôle, récupérer les petites quantités d'or et d'argent dans les terrils, ces collines artificielles qui accumulent les résidus des exploitations minières de la région. Le résidu est ensuite transporté et stocké dans un gigantesque bassin de sédimentation contenant une forte quantité de cyanure, un poison particulièrement toxique. C'est à cet endroit précis qu'un drame va se produire. Le soir du 30 janvier 2000, l'effet combiné de fortes pluies et de la fonte des neiges provoque une hausse du niveau des eaux usées contenues dans le bassin de sédimentation. Vers 22 heures, en raison d'une augmentation de la pression de l'eau, un morceau de digue de 25 mètres de long sur 2,50 mètres de large se détache de la structure intérieure de la digue, provoquant le débordement du bassin. 287 500 mètres cubes d'eau usée contenant plus de 115 tonnes de cyanure contaminent une zone de 14 hectares et polluent la rivière Sassar, puis celle de Somesh, qui se jette à son tour dans le fleuve Tissa. Une vague d'eau contaminée au cyanure de 30 à 40 km de longueur se propage au cours des jours qui suivent.
4: On peut comparer ça aux accidents graves survenus dans les rivières ou les lacs, comme l'accident de Sandoz en Allemagne. Mais pour l'instant, il est un peu trop tôt pour connaître les conséquences réelles. Je crois vraiment que nous avons besoin de prendre le temps de bien évaluer les dégâts.
30: Deux semaines plus tard, la pollution s'étend sur près de 800 km de cours d'eau et atteint le Danube, un des plus longs fleuves d'Europe qui traverse 10 pays. Les différents pays touchés par la catastrophe tentent de neutraliser les effets du cyanure en déversant de l'hypochlorite de sodium. Mais le désastre écologique est considérable. Des dizaines de milliers de cadavres de poissons tués par le cyanure sont repêchés en Roumanie, en Hongrie, en Serbie, en Bulgarie et en Ukraine. Une catastrophe écologique sans précédent depuis l'accident de la centrale nucléaire de Tchernobyl qui s'est déroulé 14 ans plus tôt.
5: Des centaines de poissons morts sont retirés de la rivière et enterrés profondément dans le sol. On estime que 80% des poissons sont morts depuis que le cyanure est entré en Serbie vendredi. Cela signifie également la mort de l'industrie de la pêche et que l'irrigation des plaines fertiles du nord de la Serbie par la rivière n'est plus possible.
30: Selon les autorités roumaines, dans certaines rivières de la région comme le Lapus ou le Samos, la concentration de cyanure aurait atteint des taux records, variant entre 7,8 et 19,2 mg par litre. Il ne fait aucun doute que les mauvaises conditions météorologiques sont à l'origine de la montée des eaux dans le bassin et que les fortes pluies et la fonte des neiges ont fragilisé le barrage. Mais lors de l'expertise, il sera également constaté que la quantité de déchets miniers de grande taille présents dans la digue et indispensable à la solidité de la structure était insuffisante et inférieure aux valeurs du cahier des charges. La proportion trop importante de matériaux plus fins et donc moins résistants a ainsi conduit à fragiliser la digue, un défaut de conception qui a rendu le drame inévitable, engageant directement la responsabilité de la société d'exploitation Orul. Capables de retenir de grandes quantités d'eau afin d'alimenter les centrales hydroélectriques, les barrages sont indispensables pour produire de l'électricité renouvelable. Mais ils ont des impacts sociaux et environnementaux considérables et des accidents sur ces ouvrages peuvent conduire à de terribles tragédies. La rupture de barrage qui occupe la 8e place de ce classement fait partie de ces catastrophes. Elle est survenue au cours de l'été 2018 au Laos, sur le plateau des Boloven, dans les provinces de Champasak et d'Atapeu, au sud-est du pays. C'est à cet endroit, sur un vaste terrain de 238 hectares le long du Mékong, qu'a été entamée la construction de la centrale hydroélectrique de Xepian Xenamnoï en 2013. Un projet particulièrement ambitieux et emblématique de la volonté du Laos de devenir la batterie électrique de l'Asie du Sud-Est, en aménageant une série de grands barrages hydroélectriques le long du fleuve du Mékong et de ses affluents. Doté d'un réservoir d'une capacité de stockage d'environ 1 milliard de mètres cubes d'eau, abrité derrière un des deux barrages principaux, celui de Xenamnoï, la centrale est également composée de barrages auxiliaires. C'est un de ces barrages appelé barrage de sel et utilisé pour retenir le trop-plein d'eau du barrage de Xenamnoï qui s'effondre le 23 juillet 2018 vers 20h45. De grandes quantités d'eau se déversent alors sur la région. Les dégâts sont considérables. Des maisons, des routes et des ponts sont détruits ou emportés par les eaux. 19 villages sont inondés et 6 vont être entièrement détruits. La région ressemble à un véritable champ de désolation. Au bout de quelques jours, on dénombre 71 victimes et plus d'une centaine de personnes sont portées disparues. Près de 14 400 habitants dont les maisons ont été détruites par les inondations sont contraints de fuir.
5: Les opérations de sauvetage ont été compliquées par les conditions météo. La zone sinistrée est isolée et n'est accessible que par hélicoptère ou par bateau. Et certains habitants affirment qu'ils n'ont pas été prévenus assez tôt de la catastrophe. Certains ouvriers ont déclaré que le barrage avait été emporté près de 24 heures avant l'effondrement total de la structure.
30: Quelques jours après le drame, des voix commencent à se faire entendre. notamment celle des familles des victimes qui veulent comprendre comment une telle tragédie a pu arriver. Des témoignages remettent en cause l'étanchéité de l'édifice. La construction se serait faite trop rapidement, sans la supervision nécessaire pour ce type d'ouvrage et en ignorant les défauts géologiques typiques de ces zones tropicales. La cause principale de l'effondrement du barrage serait due à une érosion provoquée par un sol poreux au niveau de ses fondations, rendant l'édifice instable et favorisant alors un glissement de la structure. En avril 2020, les autorités laotiennes signeront un accord avec les promoteurs du projet pour l'indemnisation des victimes des inondations. Le coût total est estimé à 91,7 millions de dollars, dont une partie versée aux familles des victimes et l'autre consacrée aux travaux de réhabilitation. Depuis cette catastrophe, le projet hydroélectrique de Xepian Xenamnoï est terminé et la centrale est opérationnelle. Le Laos poursuit son programme de construction de barrages sur le Mékong et ses affluents, mettant peut-être de nouveau en danger la vie de ses villageois.

0: Pour découvrir la catastrophe qui occupe la 7e place de ce classement, nous allons faire un voyage dans le temps pour remonter jusqu'à l'année 1928 en Californie, aux abords de Los Angeles. Simple bourgade de l'Ouest américain au milieu du 19e siècle, la ville s'agrandit rapidement avec la découverte de gisements de pétrole au début du 20e siècle. La population de la ville passe d'à peine 100 000 habitants en 1900 à plus d'un million en 1925, notamment grâce à l'avènement du cinéma et à l'essor de l'industrie hollywoodienne. Pour répondre aux besoins croissants en eau de la ville que l'on surnomme la Cité des Anges, l'ingénieur William Mulholland conçoit ce qui est à l'époque l'aqueduc le plus grand du monde. L'ouvrage permet d'acheminer l'eau de la rivière Owens, située à 400 km au nord-est de Los Angeles, depuis les montagnes de la Sierra Nevada jusqu'à la périphérie de la ville. À 64 km de Los Angeles, dans le canyon de San Francisquito, William Mulholland fait édifier le barrage de San Francis afin de créer un grand réservoir de régulation et de stockage. Achevé le 4 mai 1926, ce barrage en béton mesure près de 60 mètres de haut, 213 mètres de long et couvre près de 240 hectares. C'est William Mulholland lui-même qui ouvre la vanne le matin du 13 mai 1926 pour remplir le réservoir à raison de 265 millions de litres par jour. Mais ce qui fait alors la gloire du célèbre ingénieur en chef ne va pas tarder à devenir sa malédiction. Un peu moins de deux ans plus tard, le 12 mars 1928, la pression de 45 milliards de litres d'eau brise l'énorme mur de béton. L'eau emporte tout sur son passage, et notamment les lignes électriques voisines, plongeant le canyon dans l'obscurité la plus totale. La suite est un déluge qui emporte et détruit tout, le long du lit asséché du fleuve Santa Clara, à une vitesse de 28 km/h, causant des dégâts considérables. Le lendemain matin, le jour se lève sur une vision d'horreur.
1: Nous sommes le 13 mars 1928. Regardez les conséquences tragiques et effroyables de l'une des pires crues de l'histoire du pays. Il s'agit de la vallée de San Francis, qui, il y a quelques heures à peine, a été engloutie par 45 milliards de litres d'eau en amont du canyon de San Francisquito, suite à la rupture du barrage de San Francis. Les maisons ont été entièrement détruites. Certains villages du canyon ont complètement disparu. Des dizaines d'éleveurs et de villageois ont appris l'effondrement du barrage en voyant le mur d'eau se précipiter sur eux. Ils n'ont pas eu la moindre chance.
0: Certaines victimes ont été emportées avec leurs maisons qui se sont échouées à plusieurs kilomètres en aval. Quelques semaines plus tard, des corps et des débris seront retrouvés jusque dans l'océan Pacifique.
1: Après la décrue, le bilan s'élevait déjà à près de 300 morts. Mais plus de 1000 personnes sont portées disparues. Ceux encore dans les parages quand l'eau a frappé n'ont eu aucune chance. Les 45 milliards de litres d'eau ont surpris la plupart des victimes endormies. La rupture du barrage de San Francis est catastrophique pour l'approvisionnement en eau de Los Angeles. Mais la perte est encore plus grande pour les habitants de la vallée.
0: Le bilan officiel de la catastrophe fait état de 431 morts, mais les historiens estiment qu'il dépasserait potentiellement les 600 victimes. Plusieurs procès pour négligence et mauvaises pratiques de construction sont intentés contre William Mulholland. Mais l'enquête, pour tenter d'expliquer les causes de la rupture du barrage, va l'innocenter. Malgré ce verdict, nombreux sont ceux qui reprochent à l'ingénieur américain sa négligence, son manque de formation, mais aussi son arrogance d'avoir osé imaginer pouvoir contrôler l'immense puissance de l'eau. William Mulholland lui-même assumera la pleine responsabilité de la catastrophe. Pourtant, 68 ans après l'accident, en 1995, une enquête approfondie va conclure qu'en réalité, le barrage avait été partiellement construit sur une zone propice au glissement de terrain, ne pouvant pas supporter le poids du barrage. Compte tenu de la technologie disponible à l'époque, ni William Mulholland, ni aucune des personnes travaillant pour lui n'aurait pu prévoir ce gigantesque glissement de terrain. L'effondrement du barrage San Francis est considéré comme l'une des pires catastrophes du génie civil américain du XXe siècle. Il marquera l'histoire et servira d'exemple afin d'éviter les futures catastrophes sur d'autres barrages, comme celui qui occupe la sixième place de notre classement, lui aussi construit en Californie. Direction Oroville, une petite ville de moins de 20 000 habitants, pourtant très connue aux États-Unis. Sa réputation, la ville la doit à son barrage, construit au pied des montagnes de la Sierra Nevada dans les années 60, sur le principal affluent du fleuve Sacramento. Il est encore aujourd'hui l'un des plus grands barrages du pays, et surtout le plus haut, avec ses 235 mètres de haut. Ce barrage en remblai de terre est le plus grand système de stockage et de distribution d'eau de l'État. Avec un réservoir d'une capacité de plus de 3,5 millions de mètres cubes d'eau, il alimente le système d'irrigation de l'agriculture de l'État et approvisionne en eau potable plus de 20 millions de personnes. L'eau du réservoir est envoyée dans la rivière en contrebas grâce à un déversoir contrôlé par 8 vannes en acier, acheminant l'eau grâce à un chemin frontal en béton construit sur la roche de la colline. En cas de trop-plein du réservoir, un déversoir auxiliaire évacue l'eau le long du flanc de la colline jusqu'à la rivière. L'ouvrage remplit donc des conditions de sécurité optimales. Mais en février 2017, cet ouvrage remarquable va connaître sa plus grande défaillance. Une partie de la dalle de béton du déversoir principal s'effondre, laissant apparaître un trou béant. De fortes pluies provoquent l'érosion des fondations et du terrain environnant. Le déversoir n'est plus en mesure de fonctionner à plein régime, alors qu'une violente tempête frappe la région. Les précipitations provoquent une telle crue que le niveau d'eau du réservoir atteint un niveau critique. Le débordement commence à éroder le flanc de la colline et risque de provoquer un effondrement. Il faut agir vite pour éviter qu'une vague d'eau de 9 mètres de haut ne s'abatte sur la vallée, engloutissant tout sur son passage. Le débit sur le déversoir principal est alors augmenté pour tenter de ralentir l'érosion du déversoir auxiliaire. Des flots d'eau continus dévalent la colline et inondent la vallée. L'état d'urgence est décrété. Près de 200 000 habitants de la région doivent quitter leur domicile et rejoindre les refuges établis en hauteur hors des zones de risque. Après 5 jours d'angoisse et de torrents d'eau déversés, le 12 février au soir, les mesures prises en urgence et la fin de la tempête ont permis de réduire le niveau d'eau du réservoir et de stopper les débordements. Mais les ingénieurs craignent les conséquences des dommages qu'a subi le déversoir principal et son érosion. Il faut donc désormais colmater les trous et renforcer sa structure. En contrebas de l'ouvrage, des ouvriers préparent des centaines de sacs de sable et de blocs d'enrochement que les hélicoptères déposent le long du réservoir.
2: They're going to drop the bags that they're filling with rock with a helicopter right down to where that big hole is.
0: Le 15 février, les habitants sont autorisés à rentrer chez eux. Le drame a été évité de justesse. Cet incident restera sans doute gravé très longtemps dans la mémoire des habitants et est encore aujourd'hui l'un des incidents de barrage les plus graves des États-Unis.

Direction à présent le nord-ouest de la Colombie, aux environs de Medellín, pour découvrir le plus grand ouvrage hydroélectrique du pays, le barrage d'Ituango. D'une hauteur de 220 mètres et combinant la résistance du béton avec des matériaux de remblai étanche, comme l'argile et le limon, ce barrage permet de créer un vaste réservoir sur le fleuve Cauca. Depuis 2022, deux des huit turbines de la centrale sont en service, fournissant 600 MW au réseau national. L'objectif final est d'atteindre une puissance de 2400 MW pour alimenter la plus grande centrale électrique de Colombie et permettre de réduire considérablement les émissions de CO2 du pays. À l'époque de l'accident,

0: La mise en service de la centrale hydroélectrique était pourtant prévue bien plus tôt, à la fin de l'année 2018. Mais un incident de taille va la retarder. La construction débute en 2011 avec le détournement de la rivière Kaoka grâce à deux tunnels de déviation. Cependant, il n'est pas possible d'installer des vannes d'arrêt dans ces tunnels. Une galerie auxiliaire est donc construite pour remplacer les deux premiers tunnels qui sont alors scellés. Mais entre le 28 avril et le 7 mai 2018, alors que le barrage n'est plus qu'à quelques mois de son achèvement, la mauvaise météo vient troubler le bon déroulement des opérations. Des pluies torrentielles s'abattent sur la région et provoquent une série de glissements de terrain. La galerie auxiliaire est touchée et finit par être complètement obstruée. La digue n'est pas achevée et le déversoir qui évacue les trop-pleins n'est pas encore en fonction. Il est alors impossible de canaliser l'eau du réservoir. Le risque de débordement menace alors de provoquer un effondrement catastrophique de l'imposante structure. Une rupture du barrage d'Ituango détruirait tout dans un périmètre d'une centaine de kilomètres carrés, mettant en danger plus de 130 000 habitants. Le 10 mai, afin d'éviter une rupture du barrage, les responsables du site prennent la décision d'inonder la centrale hydroélectrique qui n'est pas encore achevée, en l'utilisant comme voie de dérivation, l'évacuation de l'eau étant alors contrôlée par les tuyaux de drainage. Cette décision permet de stabiliser le niveau du réservoir. Mais alors que les ingénieurs semblent maîtriser les événements, la situation va devenir hors de contrôle. Pour une raison inconnue, l'eau présente dans la centrale hydroélectrique a cessé de s'écouler par les tuyaux de drainage durant quelques heures, atteignant alors les galeries de transit situées dans la partie supérieure de la centrale par lesquelles passent les travailleurs et les équipements. Un millier de mètres cubes d'eau atteignent la rivière comme une avalanche. Les autorités colombiennes font évacuer 5000 habitants dans plusieurs localités et l'incident ne fait heureusement pas de victimes. Cet épisode a causé des dommages irréparables aux équipements électromécaniques du barrage, mais aussi à la structure de la centrale elle-même.
1: Cette année a été compliquée et difficile car nous avons déployé de grands moyens pour récupérer et canaliser les eaux du fleuve Kaoka. Nous l'avons fait pour que la rivière ne franchisse pas le barrage et ne mette pas en danger les communautés situées en aval qui comptent des milliers de personnes.
0: En 2021, un rapport estimera que l'abandon du projet causerait plus de risques sociaux et environnementaux que son achèvement. Une commission d'experts mettra donc en place une série de recommandations pour que les travaux de reconstruction de la centrale hydroélectrique se fassent en toute sécurité. L'histoire qui prend la quatrième place de notre classement est celle d'une triple catastrophe, structurelle, sanitaire et humaine. Direction le Brésil, dans la région de Minas Gerais, au sud-est du pays, à 9 km de la ville de Brumadinho. C'est là que se trouve le barrage de la mine d'extraction de fer de Corejo do Feijão. Mis en service en 1976, il est destiné à retenir les déchets de l'exploitation minière dans un réservoir d'une capacité de stockage de 12 millions de mètres cubes. Un lac de boue et de déchets miniers maintenu en place par une série de petites digues compactes. À mesure que la mine produit plus de déchets, de nouvelles digues sont construites au sommet des anciennes, formant une sorte de pyramide. Ce barrage retient donc des résidus très toxiques et potentiellement radioactifs. Il doit être confiné en permanence et doit rester là pour toujours. Mais le risque zéro n'existe pas et les habitants de la région vont le découvrir à leurs dépens. Le 25 janvier 2019, à midi et 28 minutes, une caméra de vidéosurveillance enregistre la rupture brutale et soudaine de la digue

0: de Brumadinho. En moins de 10 secondes, la face du barrage s'effondre, libérant une coulée de boue de plus de 10 mètres de hauteur qui va rapidement se déplacer à une vitesse de 80 km/h. Le déluge de déchets miniers engloutit le siège de la mine et la cafétéria où sont en train de déjeuner la plupart des ouvriers. Des centaines d'employés sont enterrés vivants. La coulée de boue toxique poursuit son chemin sur plus de 5 km avant d'atteindre la Paraopeba, principal fleuve de la région. Sur son passage, des maisons, des fermes, des routes, des voitures. Deux sections d'un pont ferroviaire, 100 mètres de voies ferrées, trois locomotives et 132 wagons sont ensevelis, laissant quatre cheminots portés disparus. Pendant des jours, les sauveteurs arpentent cet immense fleuve de boue à la recherche de survivants. Le bilan humain est catastrophique. 259 personnes sont tuées, 11 autres sont portées disparues. Leurs corps ne seront jamais retrouvés. Plusieurs milliers de personnes sont évacuées et beaucoup sont à la recherche de leurs proches.
1: Gente, ninguém faz nada. Ele tá desaparecido desde ontem.
2: Ele mandou mensagem pra mim. E quando ele não pôde atender, quando eu ligava, ele sempre retornava a ligação. E ontem, infelizmente, isso não aconteceu.
0: De nombreuses zones agricoles sont touchées ou totalement détruites. Les conséquences écologiques sont désastreuses. Beaucoup d'espèces animales et végétales se retrouvent menacées d'extinction. Des dizaines, voire des centaines d'années seront nécessaires pour que la nature se régénère. Les effets de la pollution toucheront toutes les communautés qui vivent dans un rayon de 120 km autour de Brumadinho. Et les populations indigènes du secteur ne seront pas épargnées. Au Brésil, l'émotion provoquée par ce drame est immense. Quelques semaines après la tragédie, le rapport d'enquête révélera les causes du drame. Il s'est produit ce qu'on appelle une liquéfaction statique, un phénomène géologique brutal dû à la saturation en eau du sol sur lequel la structure a été construite. Les exploitants de la mine seront accusés de négligence. Ils n'auraient pas mis en œuvre les mesures de sécurité et les précautions adéquates pour empêcher l'effondrement du barrage. Depuis, les responsables ont promis de démanteler la totalité des barrages érigés avec le même mode de construction, considéré aujourd'hui comme obsolète et dangereux. Selon les données de l'Agence nationale des mines, il y aurait actuellement près de 46 barrages miniers menaçant de s'effondrer au Brésil. C'est en France où s'est déroulé le drame qui prend la troisième place de notre classement. Plus précisément, à Malpassé, au nord de Fréjus, sur la célèbre Côte d'Azur. Les ruines actuelles témoignent d'une catastrophe bien présente dans la mémoire des survivants. Encore enfants à l'époque, ils ont vécu ce cataclysme en direct. Pour mieux comprendre le drame qui a bouleversé leur vie, il faut remonter quelques décennies en arrière. Au début des années 1950, dans une France en pleine reconstruction après la fin de la Seconde Guerre mondiale, l'État français approuve le projet d'infrastructure du barrage de Malpassé. C'est un barrage voûte, un barrage dont la surface convexe est orientée vers l'amont du torrent. Il atteint une hauteur de 66 mètres pour une longueur de 222 mètres et une épaisseur de 6,78 mètres. Son objectif, contrôler le débit du torrent baptisé le Réran pour satisfaire les besoins d'irrigation des terres agricoles autour de Fréjus. Le 2 décembre 1959, après plusieurs jours de pluie diluvienne, le réservoir atteint sa capacité maximale. Le gardien du barrage demande l'autorisation de déverser l'eau excédentaire, mais les exploitants du site refusent. À peine quelques heures plus tard, le niveau de l'eau a atteint le seuil critique. Le mur du barrage s'effondre. La brèche déclenche alors une vague colossale de 40 mètres de hauteur qui se précipite à la vitesse terrifiante de 70 km/h. Ce gigantesque mur d'eau anéantit deux petits villages, Malpasset et Bozon. La vague charrie avec elle d'énormes blocs de béton provenant du barrage, dont certains pèsent jusqu'à 600 tonnes. Route, voie ferrée, elle détruit tout sur son passage. En l'espace de 20 minutes, la vague, dont la hauteur s'est désormais réduite à 3 mètres, atteint la ville de Fréjus, inondant la moitié ouest de la ville avant d'atteindre la mer. Elle laisse derrière elle une couche d'une boue de 50 cm d'épaisseur qui recouvre de nombreux quartiers. Dans toute la région, les dégâts matériels sont considérables. Et le bilan humain extrêmement lourd. La catastrophe a fait 423 morts et laissé 7000 personnes sans abri. L'hôpital est transformé en point de rassemblement et sa chapelle fait office de morgue. D'après les experts, la rupture aurait été provoquée par une faille tectonique dans le socle rocheux imperméable qui n'avait pas fait l'objet de relevés suffisants. Des travaux de construction de routes à proximité, réalisés à l'aide d'explosifs, pourraient également avoir contribué à la catastrophe. Ce barrage, ayant à l'époque été conçu uniquement pour l'irrigation, il n'était pas soumis aux mêmes contrôles réglementaires que les barrages hydroélectriques. Selon le rapport d'enquête, les constructeurs n'auraient donc pas été responsables de malfaçons d'ordre structurel. Le Conseil d'État les mettra finalement hors de cause. Pourtant, aujourd'hui, des voix s'élèvent pour remettre en question les choix de construction de ce barrage.
3: Un barrage voûte où toutes les forces s'exercent sur les parois n'était pas du tout indiqué ici à cet endroit-là. C'était le barrage le plus mince de l'époque. En fait, c'était un barrage économique.
0: L'histoire qui occupe la deuxième place de notre classement ressemble à s'y méprendre à celle de la quatrième place, le barrage de Brumadinho. Et cela n'a rien d'un hasard, car cette nouvelle défaillance catastrophique est aussi l'histoire d'une triste loi des séries. Nous retournons dans la région de Minas Gerais, dans le sud-est du Brésil, près du village de Bento Rodrigues. Le barrage à résidus miniers de Fundão est exploité par Samarco, une filiale de la multinationale Vale, également propriétaire du barrage de Brumadinho et qui a le monopole de l'exploitation de minerais au Brésil. Dans le pays, ces compagnies minières richissimes et surpuissantes sont considérées par certains Brésiliens comme des criminels récidivistes.
4: Aquilo era uma tragédia que já estava sendo anunciada. Se nada for feito, outras tragédias virão.
0: À l'origine de cette vague de colère, la rupture brutale du barrage de Fundão, survenue dans l'après-midi du 5 novembre 2015. Ce jour-là, 44 millions de mètres cubes de boue toxique sont déversés dans toute la vallée adjacente. Le village de Bento Rodrigues, situé à 2,5 km en aval du barrage, est le premier touché par ce déluge d'eau et de boue. Mais bientôt, plusieurs autres villages et districts situés dans la vallée du Rio Gualaxo do Norte subissent également les conséquences de la catastrophe. Des zones résidentielles et commerciales sont submergées par la boue et la plupart des maisons sont complètement détruites par l'inondation. Le bilan est terrible. 19 personnes sont tuées. On dénombre plusieurs centaines de blessés et 600 personnes vont être évacuées. La rupture du barrage de Fundao est un désastre humanitaire, mais également environnemental. Car juste après l'accident, les résidus de minerais de fer atteignent et polluent un des principaux fleuves du sud-est brésilien, le Rio Doce, sur plus de 600 km. 250 000 personnes sont affectées par des pénuries d'eau. 80% de la végétation est entièrement détruite. La faune va, elle aussi, être très durement touchée par cette boue toxique. Les eaux vont être contaminées jusqu'à la côte. Près de 29 000 carcasses de poissons sont ramassées. Leur empoisonnement entraîne à son tour la mort de leurs prédateurs. Plusieurs milliers d'oiseaux meurent de faim ou d'intoxication. C'est tout un écosystème qui est détruit. On qualifie alors cet accident de pire catastrophe environnementale de l'histoire du Brésil. Certains l'ont même surnommé le Fukushima brésilien. En novembre 2021, on estime que les dommages de la catastrophe s'élèvent à près de 4,5 milliards d'euros. Le peuple brésilien voudrait que les exploitants des mines de Fundao règlent la facture. Le procès que de nombreuses associations de victimes ont intenté contre les sociétés Samarco et Vale, qui sont accusées d'homicide involontaire et dommages environnementaux par négligence, est toujours en cours.

0: Retournons à présent en Europe pour l'histoire d'un barrage qui, malgré sa solidité et sa résistance, n'a pas réussi à empêcher l'une des pires catastrophes que le continent européen ait connues durant la seconde moitié du XXe siècle. Une tragédie terrible qui prend logiquement la première place de notre classement. Direction la vallée du Vajon, dans la région des Dolomites, en Italie. C'est ici, dans la gorge créée par le torrent Vajon, que la Société Adriatique d'électricité choisit de construire un barrage. Nous sommes au lendemain de la Seconde Guerre mondiale, dans une Italie en pleine reconstruction qui a besoin d'électricité. L'objectif est d'alimenter un réservoir artificiel pour approvisionner une centrale hydroélectrique. Au début des années 1950, l'ingénieur Carlo Semenza conçoit le barrage de Vajon, un barrage voûte qui est à l'époque le plus haut du monde, culminant à 262 mètres et qui retient un grand lac de 169 millions de mètres cubes d'eau. Lorsqu'en 1960, le Grand Vajon, comme on le surnomme alors, est mis en service, le versant nord du mont Toc, au-dessus du lac de retenue, subit un glissement de terrain à mesure que le réservoir se remplit. On observe qu'il se déplace à une vitesse de 3 cm par jour. Face à la menace, la quantité d'eau en amont du barrage est réduite. Et le glissement de terrain est mis sous surveillance permanente. Mais près de 3 ans plus tard, les mesures prises par les ingénieurs se révèlent insuffisantes. Le 9 octobre 1963, à 22h39, un glissement de terrain d'une partie du mont Toc déverse 260 millions de mètres cubes de terre et de roche à plus de 90 km/h dans le réservoir du barrage du Vajon. L'éboulement comble quasi instantanément le lac de retenue. L'eau est projetée en face sur l'autre versant et atteint la localité de Casso. Une autre vague remonte sur le lac en amont, touchant des petits villages. La masse d'eau en aval franchit alors la crête du barrage, formant une vague de plus de 150 mètres de haut qui s'engouffre dans la gorge en direction de Longarone. Ce village touristique de montagne est englouti par l'immensité et la puissance de la vague à 22h43, soit près de 4 minutes seulement après l'éboulement. La catastrophe n'épargne pas les localités alentour. Selon les estimations, entre 1900 et 2100 personnes trouvent la mort ce jour-là. Encore aujourd'hui, Vajon est considéré comme l'accident de barrage le plus désastreux jamais survenu en Europe.
1: Les villages ont disparu comme s'ils n'avaient jamais existé. Il y a tellement peu de survivants et l'identification des morts est impossible. Mais il y a quand même eu des miracles dans cette arène de la mort. Certains ont survécu après avoir été enterrés pendant 60 heures.
0: Bien qu'elle ait été soumise à des forces dépassant de très loin les pressions prévues lors de sa conception, la structure du barrage de Vajon ne va subir que peu de dommages. Cette catastrophe n'est donc pas due à un défaut d'ingénierie, mais bien à une négligence humaine. Aucune analyse de stabilité n'avait été effectuée lors de la construction du barrage, malgré la géologie complexe de cette région de l'Italie. Le barrage de Vajon, aujourd'hui désaffecté, est devenu un site touristique. Quant à l'accident en lui-même, il est devenu un classique dans les cours de travaux publics et de géologie du génie civil.
2: Do you think somebody will be going to jail as a result of this?
3: I think that's much too early to say. But we certainly don't intend to avoid looking for that kind of negligence.
0: Depuis la préhistoire jusqu'à l'ère moderne, en passant par l'Antiquité et le Moyen-Âge, les hommes ont depuis toujours construit des barrages. Ces ouvrages, parfois monumentaux, sont l'illustration du rôle primordial que joue l'eau dans les civilisations humaines. Pourtant, même si leur ingénierie est devenue de plus en plus complexe et même si les évolutions technologiques permettent aujourd'hui de prévenir un maximum de risques, les catastrophes récentes sont l'illustration du fait que l'élément liquide demeure une force de la nature que l'homme lui-même ne parvient pas toujours à maîtriser. Une leçon d'humilité que les sociétés humaines devraient retenir si à l'avenir, ils ne veulent pas voir l'histoire se répéter.
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7: L'équipe est prête, le coup d'envoi est donné et c'est parti. 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

0: Mesdames, messieurs, chers amis, bonsoir, bonsoir Swan.
1: Bonsoir Hervé.
0: Très heureux de vous retrouver pour ce match entre la France et l'Irak ici à Philadelphie, au Lincoln Financial Field, d'où le nom des Eagles, hein, qui sont l'une des équipes phares qui jouent ici pendant l'année, pas en football, mais en NFL. Et donc, beaucoup d'ambiance, vous le voyez, avec beaucoup d'Irakiens présents pour affronter cette France favorite FIFA numéro 2, l'Irak 60e nation mondiale, mais qui a eu le mérite de se qualifier, la dernière nation qualifiée, avec son capitaine emblématique, hein, Hussein, qui avait rêvé, qui avait promis à tout un peuple de revivre une Coupe du Monde 40 ans après celle de 86 au Mexique.
1: Très bien de parler de l'Irak en premier, parce qu'on le voit dans les tribunes garnies, et ça a été le cas pendant toute la campagne de qualification. C'est un immense pays de foot qui retrouve la Coupe du Monde 40 ans après, et je trouve que à l'image de beaucoup de petits pays, de petites nations de cette Coupe du Monde, son match contre la Norvège a été plutôt un bon match, avec notamment Hussein qui a porté très haut les couleurs de son pays.
0: Alors, un petit mot d'abord sur la météo. Vous avez sans doute entendu parler des orages. Regardez sur ce plan derrière la position du groupe où naturellement la Norvège et la France comptent 3 points. Il n'y a pas de tribune qui couvre le stade ici à Philadelphie. Ça veut dire qu'en cas d'orage, il faut évacuer.
1: Exactement. Et on voit les cheveux, les perruques au vent, et on se dit que si on pense au foot, il va falloir mettre le ballon au sol, Hervé, parce que le vent est là, et nous, quoi qu'il arrive, on sera là pour vous accompagner pendant le match.
0: Allez, on vous attend avec les joueurs d'ici quelques instants. On fait un petit détour par la supérette et puis on est là avec vous.

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4: Kylian Mbappé, bien sûr, figure emblématique de cette équipe de France qui en est à sa 100e sélection aujourd'hui avec déjà le record absolu de buts marqués pour la France, 58, et qui maintenant chasse aussi un petit peu Lionel Messi qui est à 18 buts en Coupe du Monde. Kylian Mbappé, 14.
5: Oui, il chasse les records, ça a toujours animé sa carrière, mais il a livré une super conférence de presse hier et je crois que ce qu'il chasse le plus, c'est une nouvelle Coupe du Monde parce que c'est sa compétition. C'est aussi pour tirer finalement un trait sur cette saison blanche dont on a beaucoup parlé avec le Real Madrid. Donc pour moi, c'est ça le plus important pour lui, mais c'est sûr qu'il y a une compétition qui s'inscrit quand même entre les deux garçons.
4: Évidemment, avec un match attendu naturellement du côté de l'Hexagone, le deuxième match pour la France qui s'était imposé grâce à une super deuxième mi-temps face au Sénégal, hein, il faut bien le dire, où il a fallu être patient, notamment avec Kylian Mbappé aussi, avec un Olise replacé dans l'axe qui a trouvé son leader buteur pour montrer le chemin à toute une nation. C'est clair que s'il gagne aujourd'hui, les Français sont en 16e de finale.
5: Ils le seront, on sait que c'est aussi important pour Didier Deschamps qui a toujours, lors des grandes compétitions, été un artiste pour gérer, impliquer tout le monde, impliquer le groupe en entier. Donc pouvoir s'offrir un match contre la Norvège un petit peu plus tranquille, avec un petit peu de repos, avec la possibilité d'impliquer des nombreux joueurs, c'est un objectif pour eux. Mais je pense qu'il y a aussi la volonté de faire une vraie rencontre complète, parce que vous l'avez dit Hervé, mais la rencontre contre le Sénégal était inégale.
4: Et effectivement, avec une première mi-temps très poussive, hein, on cherchait un peu du côté de la France, où il y avait notamment des choses à redire. Et puis finalement, l'entrée de Barcola qui a fait du bien, le replacement d'Olise derrière Mbappé pour aller chercher vraiment une connexion dont ils ont parlé technique. Ça a fonctionné et Kylian Mbappé a retrouvé tout son football.
5: Oui, c'était un repositionnement qui était intéressant pour deux raisons. La première, c'est qu'il avait repositionné Dembélé à droite. Ça a aidé la France défensivement parce que la France n'était pas très à l'aise aussi, hein, contre les contre-attaques sénégalaises. Et le fait de mettre Dembélé à droite, ça a réaxolisé et ça a créé cette relation-là, bah, qui est l'une des relations à coup de cœur de tout le monde depuis le début de la Coupe du Monde.
4: Et on repositionne Dembélé, qui est ballon d'or, hein, rappelons-le, pour tous ceux qui nous suivent. Donc ça veut dire que même le ballon d'or en équipe de France n'est pas dans une zone de confort.
5: Oui, le statut d'Ousmane Dembélé en club et en équipe de France, c'est vraiment deux choses très différentes. Luis Enrique au Paris Saint-Germain a bâti une équipe avec Dembélé, où Dembélé est la base notamment du jeu sans ballon. En équipe de France, c'est différent. On en fait plus pour Kylian Mbappé notamment, parce que Kylian Mbappé répond présent. Mais c'est sûr que en France aujourd'hui, on attend beaucoup d'Ousmane Dembélé.
4: Alors, on a beaucoup parlé aussi après le match des latéraux, Théo Hernandez et puis de l'autre côté Koundé, qui n'avait pas notamment fait le match vraiment attendu, hein, pas vraiment ce qu'on attendait d'eux. Bon, ben voilà, Théo Hernandez laisse sa place à Lucas Digne, qui revient en Coupe du Monde après 2014. Et puis Koundé, lui, tient bien sa place.
5: Exactement, Digne, le joueur le plus ancien en équipe de France dans ce groupe-là. C'est un joueur fiable que j'ai beaucoup aimé à Aston Villa cette année. Peut-être moins doué offensivement qu'Hernandez, mais Hernandez, je l'ai trouvé un petit peu hors de forme sur le premier match. Quant à Jules Koundé, on sait que Deschamps aime sa solidité défensive. En revanche, on l'a vu en première mi-temps contre le Sénégal, techniquement, dans une équipe qui aime jouer au ballon, qui a besoin de justesse, c'est parfois insuffisant.
4: On a parlé aussi de Mike Maignan, le gardien, qui n'avait pas fait un match super rassurant sans être catastrophique. Là par contre, on essaye de le mettre en confiance, de le garder dans ce poste-là, parce que c'est ce qu'il y a de mieux en France pour le moment.
5: Oui, Deschamps ne touchera pas à sa hiérarchie là-dessus. Sa prestation a été décortiquée à juste titre, parce que je pense que sur le but de Mbaye notamment, il peut faire vraiment mieux et qu'il n'a pas respiré une sérénité absolue. Il n'a pas eu une saison hyper facile, il a eu pas mal de blessures ces derniers temps, l'ancien gardien du LOSC, mais quoi qu'il arrive, il restera le numéro 1 de Didier Deschamps. Hervé.
4: Et alors, dernier changement dans l'équipe de Didier Deschamps, Aurélien Tchouaméni, remplacé par Koné aujourd'hui. le numéro 6.
5: Oui, Koné, c'est pas un choix bis, c'est un numéro 1 sur la même ligne pour moi que Tchouaméni et que Rabiot. Rabiot a été excellent selon moi contre le Sénégal et Koné mérite d'avoir un petit peu de temps de jeu.
4: Oui, Koné, c'est vraiment pour faire la première passe à la première relance. Hein.
5: Oui, exactement, il est aussi capable de percer par le dribble, donc c'est un garçon qui a de la puissance, une bonne lecture de jeu et qui dans l'impact est excellent.
4: Regardez comme c'est bien fait, voici les hymnes nationaux. Alors, nous allons commencer bien sûr par la Brabançonne puisque vous voyez les Françaises lever.

Marseillaise, évidemment, chantée par toute une nation ici, dont Didier Deschamps aussi, qui a passé 9 mois et demi en phase finale avec cette équipe des Bleus. Imaginez-vous. Voici le Maoutini, l'hymne national depuis 2004 et la chute de Saddam Hussein pour l'Irak.

Ouais, une hymne nationale qui fait les louanges de la résistance de la Palestine, rappelant l'unité du monde arabe. Ils sont évidemment nombreux. On l'a dit tout à l'heure, si vous nous rejoignez, 250 000 expatriés du côté des États-Unis qui ont fui en fait l'invasion américaine en 2003, la chute de Saddam Hussein et puis l'exil naturellement vers d'autres pays. Il y en a beaucoup qui ont fait des kilomètres pour venir ici voir cette nation irakienne affronter la France. Un dernier détour par quelques bons conseils du côté de Bruxelles et puis on revient ici à Philadelphie pour le début de ce match entre la France et l'Irak.

0: Super ambiance et l'occasion de vous présenter l'arbitre de cette rencontre. Il est canadien, c'est monsieur Fischer et tous ses assistants importants pour aujourd'hui. Et puis une bonne nouvelle, c'est que la météo a l'air de tenir.
1: Pour le moment.
0: Ça veut dire que pour le moment, pas encore d'ouragan. Vous voyez qu'on a affaire à un trio canadien secondé par un duo suisse. Et puis on va vous présenter aussi la vidéo assistance aujourd'hui avec l'équipe Alunier, aussi éclectique, hein, mondialiste, puisqu'à peu près tous les continents sont représentés ici, c'est ça, la Coupe du Monde. Et puis, on va aborder ces compositions, on vous l'a dit, avec la France, les changements essentiellement payants. On va voir, la question qui reste, c'est où va jouer donc Michael Olise. La FIFA annonce une composition avec Dembélé qui est toujours dans l'axe, mais nous, on pense plutôt que non.
1: Exactement, on pense le voir là où il a été excellent, notamment avec le ballon face au Sénégal. Maintenant, c'est un match qui est différent, où Ousmane Dembélé peut aussi apporter dans ce genre de situation. On va le voir. Moi, j'attends aussi de voir la prestation de Lucadine, parce que pour moi, c'est vraiment le poste où il y a le plus d'interrogations dans la tête de Didier Deschamps.
0: Ouais. Et puis du côté de l'Irak, il y a un seul changement. Vous avez vu la tête d'Ahmed Basile qui apparaissait avec son crâne chauve. Il remplace Jalal Hassan, 105 sélections pourtant Hassan, mais qui n'avait pas été bon, on peut le dire comme ça, face à la Norvège. Il en avait pris 4 et quelques-uns pour lui.
1: Ouais, très clairement, ce n'était pas une grande prestation de sa part. La présence de Zidane Iqbal également dans le milieu du terrain, avec Hussein qui devant aura vraiment la lourde charge d'essayer de gagner les duels contre la charnière brillante Upamecano Saliba pour permettre à son équipe de se créer des choses.
0: Ouais, Hussein, c'est vraiment un symbole, hein, une idole du côté de l'Irak, 30 ans, 1m89, le capitaine emblématique, buteur face à la Bolivie pour emmener l'Irak ici à cette Coupe du Monde. Et puis Didier Deschamps, je vous disais, qui a passé bien 9 mois et demi en phase finale avec ce groupe sur les 7 derniers tournois, 4 finales avec la France, 2 victoires, un des entraîneurs joueurs qui a gagné la Coupe du Monde sur le terrain et sur le banc, qui a 105 sélections, Mbappé 100 aujourd'hui, qui entre dans le club des 10 joueurs français les plus capés, tout un symbole quand même.
1: Exactement, avec un Kylian Mbappé qui espère dépasser son sélectionneur avant que le sélectionneur ne rende son tablier. Didier Deschamps qui vit sa dernière grande compétition avec la France, avec peut-être un petit peu plus de légèreté même dans le jeu.
0: Ah, s'ils vont au bout, il va le dépasser, hein. Il reste encore effectivement ça. Et puis on vous a mis Graham Arnold, l'entraîneur australien de cette équipe d'Irak, qui est lui aussi a été adulé après la qualification, à juste titre d'ailleurs. Vous imaginez, 40 ans sans Coupe du Monde, ça fait long. Et les voici aujourd'hui, l'Irak face à la France, deuxième nation mondiale, surclassée. Une petite place par l'Argentine qui a repris le poste numéro 1 et qui vient de battre l'Autriche, si vous étiez avec nous. L'Argentine. Exactement. Qui fait aussi son petit bout de chemin et qui est l'un des favoris, hein, de cette Coupe du Monde, tout comme les bleus que vous voyez ici.
1: Avec la réponse déjà à notre question, hein, par rapport au positionnement de Michael Olise, on voit bien Ousmane Dembélé le long de la ligne, finalement là où il a commencé vraiment sa carrière, là où il a brillé, parfois là où on l'a regretté. Et Lucas Digne aussi.
0: Oui, qui est en train d'adresser un premier centre qui est repoussé dans l'axe de cette défense par Hachem. On donne tout de suite le ton. Je pense que les Français veulent imprimer le rythme à la rencontre. Hein,
1: oui,
0: aussi,
1: c'est important. Là, on voit déjà, hein, la capacité de projection de Manu Koné, qui est d'abord en rest defense sur l'action, mais qui se projette assez vite. Et Kylian Mbappé qui ne peut pas vraiment toucher ce ballon. Mais de toute façon, il y a un enseignement qui est tiré par l'intégralité des grosses équipes depuis le début de la compétition. C'est que les favoris qui n'ont pas marqué vite dans la rencontre ont toujours eu une suite de matchs difficiles. Et je pense que voilà, bien attaquer le premier quart d'heure, ça peut paraître une évidence, mais c'est hyper important pour ces nations-là.
0: On se posait des questions après la première mi-temps face au Sénégal. Il y avait des doutes. Hein,
1: exactement. Il y en a eu pour l'Espagne, il y en a eu pour toutes ces nations-là. Premier gros duel, oui, là, entre Upamecano et Hussein.
0: La récupération de Dembélé, vous l'avez vu. On est avec Upamecano, justement, dans l'axe de cette défense, à côté de Saliba. On avait hésité aussi à parler un petit peu de Saliba, mais on ne bouge pas l'axe défensif.
1: Non, il ne faut pas toucher. Ils avaient été excellents. Un peu trop exposés, mais excellents contre le Sénégal, les deux.
0: Sur la question, fallait-il déjà faire souffler ou pas? La réponse est complètement non.
1: Mbappé en décrochage, pas forcément là où on le préfère.
0: Oui, interception. On essaye Attends de récupérer un ballon et de conserver cette balle du côté de l'Irak. C'est déjà pas facile. Vous voyez que même la qualité de passe ici est compliquée un petit peu vers Doski, qui est l'arrière gauche.
1: Ils s'en sortent bien, mais c'est là que Manu Koné il va amener son côté athlétique.
0: Rencontre inédite entre ces deux pays.
1: Elle est légère pour moi la faute de Manu Koné ici. Hein, c'est un duel que les deux se livrent. Doski qui avait été très bon contre la Norvège. Et on retrouve la structure défensive de la France avec ce 4-4-1-1 avec vraiment Dembélé à droite qui ici va lancer le pressing et Olise vraiment derrière Mbappé.
0: Mais en tout cas c'est pas mal du côté de Deschamps si cette composition là se confirme et si tout le monde prend ses galons, en tout cas les choix qui ont été opérés aujourd'hui.
1: Joué,
0: une récupération, il y a une petite faute, un tirage de maillot. Il laisse aller, j'avais vu un tirage de maillot, non ? Manière assez claire.
1: Par contre, c'est une très bonne sortie de balle de la part de l'Irak. Les Français sont assez loin. On a réussi à ce qu'on veut faire. Vraiment trouver Hussein et jouer les seconds ballons.
0: Oui. Avec une intervention de Kassem ici que vous avez vu apparaître. C'est Ali qui joue à poste d'arrière droit. Pressing directement haut de Rabiot qui était venu directement chercher le porteur du ballon ici.
1: Ouais, c'est un pressing léger, hein, toujours de l'équipe de France dans ce bloc médian-là.
0: Belle récupération de Koné pour remettre derrière. On passe chez Maignan. Et on est reparti avec Koundé. Oui, Dembélé dans le dos de son partenaire. Et c'est un ballon qui va être récupéré par Iqbal.
1: Ils arrivent à aller vite ici. On voit Ali qui se projette vite au cas où à la récupération. Mais bon travail défensif de Barcola. Mais les 5 premières minutes des Irakiens sont bonnes dans les intentions.
0: Pamecano.
1: Olise qui décroche bas là, pour essayer de stabiliser un petit peu la possession. La France perd très vite le ballon.
0: Petit contrôle un peu manqué.
1: Ça fait deux fois un déchet technique là, un peu à l'image de la première période contre le Sénégal.
0: Sur un ballon qui arrivait bien sur lui, bien calibré. Mais avec Hassem derrière.
1: On voit Adrien Rabiot qui accompagne le pressing sur Ismaël.
0: Déviation de la tête et on va chercher directement Hussein devant.
1: La qualité d'Hussein dans les airs, dans les déviations, dans ces duels-là, c'est vraiment du top niveau. Et on sent bien que Saliba et Upamecano vont avoir un match compliqué. Et les Français qui les entourent vont devoir être très vifs sur les seconds ballons notamment.
0: Alors on prend le temps de poser le jeu, d'assurer cette passe avec Iqbal, dont le prénom est Zidane, en hommage à Zinedine, puisque ses parents, il y a 23 ans, l'ont surnommé comme ça, en hommage à la star française. Alors, le grand dégagement de Koundé, pas chipoté dans ce grand rectangle, Rabiot qui fait le boulot aussi avec Digne maintenant.
1: Grosse pression, mais attention, il y avait une grosse pression irakienne, mais forcément on s'expose.
0: Ça va aller vite. Et c'est parti à réaliser la faute. Ouais, elle est très claire.
1: Jaune d'entrée, Hervé.
0: Tout de suite, et c'est bien amené.
1: C'est toute la problématique pour cette équipe d'Irak qui a tenté un contre-pressing en allant chercher en haut. Ils ont été transpercés par une passe. Et ici, Alamari qui est pris dans le fait que Mbappé repique.
0: Amir Alamari, premier averti ici sur Mbappé, qui donne déjà sur sa vivacité. C'est ça qu'on attend de lui. Hein. C'est ça où il est très fort aussi. C'est sur sa vitesse balle au pied, sa force de profondeur.
1: Hein. Exactement. On a revu des réminiscences de ce qu'il proposait sur le côté droit avec Monaco, avec l'équipe de France 2018 sur le premier match.
0: Alors, un ballon qui va être dévié, remis vers ce petit rectangle. Il y a faute de main. Rien du tout.
1: Non.
0: Ah, je pensais qu'il allait la donner aussi.
1: Ah, moi, je pensais qu'il allait siffler faute. Très bonne déviation de Saliba. Oui. Mais il n'y a rien.
0: Non.
1: Sur Dayot ou Pepecano.
0: Et Olise.
1: Bon ballon.
0: Pour une passe chirurgicale, une première. On tente de remiser. Il y avait Dembélé. Et là, il y a une faute de Dembélé.
1: Pour moi, il y avait faute de Dembélé, mais il va donner corner. Mais on voit bien ce que Kylian Mbappé voulait faire. Hein. Il voulait faire remise pied gauche vraiment pour aller trouver Mbappé dans le cœur du jeu. Et Kylian Mbappé qui négocie un chèque avec l'arbitre.
0: Mais oui.
1: Tout Kylian Mbappé qu'il est, c'est pas lui qui décide.
0: Non, mais c'est le brassard.
1: Exactement.
0: Et donc il peut parler à l'arbitre et évidemment lui faire cette demande ou bien cette remarque. D'ailleurs, M. Fischer est en train d'attendre. Non,
1: J'ai l'impression qu'il a dit qu'on pouvait jouer désormais. Rien sur Dayot Upamecano.
0: Parti avec Dembélé et Olise ici.
1: 3 contre 2 à jouer ici.
0: Ah, le petit crochet n'a pas
1: passé. Très bien défendu. Très bien défendu. Il tient bien debout.
0: Zindelijk Bal qui joue à Utrecht du côté des Pays-Bas. Vous voyez ici, ils sont quelques-uns à jouer en Europe, les Irakiens. Allez, on rend ce ballon à Digne, c'est bien joué. Le centre maintenant, les points de Basile qui prend aucun risque. Et puis encore une frappe d'Mbappé à côté.
1: Sortie timide au point de Basile. Généralement, quand les gardiens veulent mettre les points, c'est pour vraiment donner de l'air à la défense, repousser le ballon de manière très lointaine. Ici, c'est resté court et Olise a pu tenter cette reprise de volée.
0: Et Mbappé à son tour. L'impression qu'il regarde tous les matchs Infantino.
1: Pourtant, il y a de la distance à courir.
0: Oui, tout à fait, oui. C'est jet privé. Hein. Entre l'Est et l'Ouest, effectivement. La France aussi qui a intérêt à terminer première du groupe puisqu'il reste du côté Est. Hein. Dans ce cas-là.
1: Ils sont solides physiquement, les Irakiens, ils ne se laissent pas faire et ils arrivent bien à enfermer les créatifs français en tenaille. Oui. J'ai l'impression qu'on est encore sur une pelouse qui est assez lente.
0: Effectivement, avait déjà fait beaucoup de commentaires lors des matchs précédents. On a relancé rapidement vers Digne ici. Rabiot est une solution, mais on va faire trouver la profondeur vers Barcola.
1: On le voit vraiment attraper le maillot, un peu comme ce qui s'est passé tout à l'heure entre Manu Koné.
0: Oui, ça fait deux fois qu'il y a tirage de maillot dans un sens et dans un autre et qui ne siffle pas, Fischer.
1: Ouais, on a vu Ali vraiment attraper Barcola par le maillot pour l'empêcher de faire l'appel de balle. Et on voit le pressing contre un de l'équipe de France avec...
0: Basile temporise d'ailleurs. Il l'envoie n'importe où, mais il l'envoie vers Hussein.
1: Exactement,
0: mais il n'est pas là en fait. Hein.
1: C'est une solution viable pour l'Irak de chercher Hussein sous pressing, mais il faut arriver à trouver de la justesse dans ce jeu long. Et on voit cette équipe de France qui a du mal à mettre de la vitesse dans ce match avec toujours des petites erreurs techniques. C'est pas toujours raté, mais les contrôles sont pas précis. Oui.
0: Toujours une entame de match un petit peu poussif comme face au Sénégal, là pour l'instant, toute proportion gardée. On est avec Koné, Digne maintenant. Il y a Rabiot qui est disponible ici. Et systématiquement, Olise, l'électron libre qui sent le jeu. Dembélé avec un appel de Koundé ici. Il passe tout seul derrière. Joli, le 1-2 en extension, le centre poussé.
1: Ça manquait de présence au premier poteau.
0: Et on récupère très haut avec Rabiot maintenant pour ouvrir. On donne un ballon un peu long.
1: C'est dur de la part de Barcola, mais on a vu la volonté côté français d'isoler Ousmane Dembélé en 1 contre 1 contre Doski, parce que c'est quand même quelque chose qui, avant sa mutation au PSG, savait bien faire Ousmane Dembélé, mais ça manquait de présence au premier avec le centre. Mbappé trop loin. Barcola déconnecté un peu de l'action à l'opposé.
0: Mbappé aussi qui décroche régulièrement, vous le voyez ici, Dembélé avec Koundé. Et puis systématiquement, Doski très attentif sur son flanc.
1: On le disait, c'est un joueur qui avait réussi son match contre la Norvège. Et toujours la qualité du Sein dans les airs. Et les seconds ballons qui penchent souvent du côté irakien.
0: Ah oui, et on y croit, on y va. En direction de Mike Maignan.
1: Joli contrôle du coach de l'Irak, mais. Non, globalement, le plan de jeu est simple, mais c'est bien fait pour le moment. Et je trouve que dans leur intensité défensive, les Irakiens sont très bien dans le match. Ils regardent la France dans les yeux.
0: Hachem a rentré vers son gardien. Ah, il y a comme ça des clubs qu'on apprend à découvrir aussi, comme Al-Zabra, qui est classé 4e dans le championnat irakien. Mais figurez-vous que le champion Al-Jawiya et le 2e Erbil n'envoient aucun joueur dans cette composition du club. Maignan hors de son but pour écarter le danger très haut. Koné, cette fameuse première petite passe.
1: On voit bien là le 4-5-1 irakien pour essayer de bloquer le maximum les intervalles.
0: Dembélé encore. Olise est une solution à côté pour jouer ensemble. Koundé. On vient chercher Upamecano. Derrière. On fait tourner encore. Digne, Rabiot.
1: Là, on est dans un schéma de match qu'on a vu beaucoup hein, depuis le début de cette Coupe du Monde et où le challenge est évidemment de mettre du mouvement, de trouver de la profondeur, des courses venues de la deuxième ligne.
0: Ben, fatalement, quand on est à 48 avec des asymétries dans la composition d'équipe, c'est le festival des blocs bas.
1: Et c'est jamais une mission aisée hein, de les transpercer. Ça demande ce genre de course.
0: Ouais, pas mal fait, Mbappé avec un ballon. Oh, on se chaîne entre son défenseur et Assim et puis Bilal. On a du mal à se dégager. Il faut se parler du côté de l'Irak. Hein.
1: Ouais, mauvaise communication de la part de Basile. Le ballon semblait perdu pour les Français.
0: Koné avec Koundé. Il n'y a pas d'autre schéma. Hein. Regardez le bloc blanc au centre. Avec Doski, erreur, récupération rapide avec Mbappé ici, vous voyez en train de travailler. Oh la feinte, Olise, la frappe du gauche, on sait que c'est une arme très très importante du joueur du Bayern.
1: Ouais, il adore hein. Enrouler comme ça de position droite, il était un peu plus axial ici.
0: On a mais vu c'était bien fait la feinte de Dembélé là.
1: Ouais, c'était très bien, il l'avait senti hein, avec Olise derrière lui. Dos, hein. Inversion de position ici.
0: Regardez où joue Mbappé, un peu partout. Le revoici encore une fois. La frappe.
2: Quel but !
0: Oh, quel but ! Et je pense que Bilal n'a rien vu venir. Et la France trouve l'ouverture à la 14e.
1: Ouais, au moment où les Bleus en avaient le plus besoin, hein. Hervé, on a senti hein, que là, les 2-3 dernières minutes, ils y allaient. Ils essayaient de faire beaucoup de switch de position. On a vu coup à coup Mbappé, Olise, Dembélé sur ce côté droit. Et finalement, c'est bien lui. Du pied gauche, cette fois-ci, qui trouve une nouvelle fois l'ouverture de l'extérieur de la surface, comme lors du troisième but contre le Sénégal.
0: 59e but pour l'équipe de France pour sa 100e sélection à Kylian Mbappé et 15e but en Coupe du Monde.
1: Et on voit ici, hein, on a vraiment trois joueurs pour essayer de créer le surnombre. Et l'erreur irakienne pour moi ici, c'est qu'on est loin du porteur. Ici, c'est très bien défendu de la part de Doski. Olise reste vif et là quand on est en bloc bas comme ça, un joueur comme Kylian Mbappé, mais ça aurait pu être Michael Olise, c'est la même chose, ne peut pas avoir un mètre et quelques secondes pour pouvoir déclencher une frappe.
0: Je pense que c'est ce qu'il y a à faire, c'est d'essayer de trouver le cadre à l'extérieur de la surface.
1: Oui, c'est on doit être plus proche du porteur et on voit hein, que Basile le portier est aussi dérangé parce qu'il y a une forêt de joueurs devant lui, ça passe entre les jambes du premier défenseur, mais Kylian Mbappé met peut-être le but le plus dur pour l'équipe de France ici.
0: Oui, c'est le premier, celui qui ouvre la boîte. Et l'équipe de France, on le savait, avait la tactique de marquer dans le premier quart d'heure. Hein.
1: Ouais, c'était important parce que je trouve que l'Irak était très bien rentré dans son match, dans son agressivité.
0: Mais depuis quelques minutes, commettait des erreurs techniques comme la mésentente entre le gardien et son défenseur principal. Face à la France, c'est compliqué hein, ce genre de choses.
1: Oui, ça demande de la concentration de tous les instants aussi sur l'implication défensive.
0: Et donc Rabiot peut récupérer ici l'équipe de France dans une position, on a envie de dire idéale, comme convenu, comme prévu en théorie, mais encore ce qui est prévu, il faut le réaliser hein.
1: Well, ce qui va nous intéresser maintenant, c'est de voir comment l'Irak va réagir. Est-ce qu'ils vont garder le même modèle de jeu? Je pense que oui. À 1-0, il n'y a pas le feu non plus, on peut garder son plan et essayer d'aller marquer ce contre.
0: Alors si tout le monde joue à fond, on sait qu'il y a un Norvège, un Sénégal aussi, donc il faut soigner aussi le match de manière concrète, il faut soigner la manière et surtout le goal average, c'est important.
1: Exactement, on voit Ousmane Dembélé prendre confiance sur son côté, essayer de provoquer en 1 contre 1.
0: Avec Ali, Hussein Ali qui tentait de dégager ici, ils sont un peu asphyxiés là pour l'instant, les Irakiens. Ali avec Doski. Repasse chez le gardien, Ahmed Basile. Et parviennent à sortir ici. Avec toujours ce long ballon, celui-là.
1: Ça va être un petit peu long.
0: Un peu long, mais il y avait de l'idée hein, pour aller chercher encore une fois Yassim.
1: Au-delà de l'idée, je le répète, mais le plan irakien est excellent. Et je trouve que le pressing de la France n'est pas hyper précis. Ça manque un petit peu d'intensité. On est assez loin. Et ça permet à l'Irak de se retrouver dans ces situations.
0: Notamment avec un ballon ici destiné à Hussein, bien intercepté par Macmillan, qui se couche pour la première fois. Le voici, Eman Hussein, 30 ans, capitaine et leader, buteur de cette équipe, qui approche aussi les 100 sélections, hein, 97e ah, aujourd'hui.
1: Légende absolue au pays, super joueur.
0: Il évolue à Al-Karma au pays. Connais.
1: On a très peu vu Barcola depuis le début. On sait que l'équipe de France penche à droite dans sa construction.
0: Oui.
1: capable de trouver l'opposé, capable d'utiliser la vitesse de son flanc gauche, mais ça passe quand même tout le temps de ce côté avec toujours Jules Koundé dans l'axe du jeu qui touche rarement le ballon mais qui sert quand même à libérer les espaces.
0: Olise maintenant à droite avec Koundé, le centre destiné à Mbappé. On attendait le grand dégagement de Al-Amari. Il s'est replié pour donner un coup de main à sa défense. En fait, on a l'impression, Swan, que le danger de l'équipe de France vient par les dézonages successifs de ses joueurs.
1: Exactement. Là, on voit que, par exemple, cette passe de Dembélé vers Mbappé, je pense que sur un meilleur terrain, elle peut passer. Et c'est ici que, pour moi, ils doivent faire des efforts, les Français. Doski fait une très bonne contre-attaque et je les trouve vraiment loin à chaque fois au contre-pressing. Ça passera peut-être contre l'Irak, mais dans l'agressivité globale, c'est pas forcément parfait.
0: La faute de Rabiot.
1: Ouais, faute pour couper la contre-attaque, elle est compréhensible.
0: Oui, dans le camp irakien.
1: Mais vous avez raison, Hervé, de parler des switches de position de l'équipe de France, parce que et là, avec Mbappé, Olise et Dembélé, notamment trois joueurs qui sont excellents sur ce côté droit et qui sont aussi capables de prendre l'axe. Donc pour se débarrasser des marquages, pour semer le doute dans la tête de l'adversaire, c'est souvent un bon move.
0: Et on joue depuis 19 minutes, ils n'ont pas arrêté de dézoner. Hein.
1: Non, et je pense que c'est la consigne.
0: Mieux sentir le jeu, naturellement, il faut des joueurs d'extrême talent pour pouvoir le faire.
1: Hein. Il faut arriver à le faire ensemble. Hein. Ouais.
0: Avec des missions bien précises pour les besogneux qui sont censés fermer la baraque derrière.
1: Très bon ballon, ça.
0: Ouais, superbe, vers Marcola qui a pu récupérer ici. Tentative de centre maintenant. Ouais, c'est compliqué, ça se referme bien. Ouais. Ça se referme, voici le centre. Ah, et on le laissait pour Dembélé. C'est encore sauvé par Doski, ça revient.
1: C'était intelligent de la part de... Le geste de Mbappé laissait penser que Dembélé lui avait parlé,
0: oui.
1: Mais l'attitude de Dembélé nous a montré que non. Parce que s'il lui avait vraiment parlé, il aurait été prêt à armer le Parisien.
0: Le ballon ne venait pas de manière idéale non plus. Hein. Koundé.
1: Avec en déplacement
0: Dembélé.
1: De Rabiot.
0: Ouais, l'appel directement, ça manque de précision, mais il y avait de l'idée.
1: L'idée est là, on sait, oui, que l'utilisation de Jules Koundé est bonne. J'aimais beaucoup l'appel d'Adrien Rabiot aussi, un petit peu plus loin, mais on retrouve quand même ce déchet technique d'Ousmane Dembélé.
0: Et une vue sur ce stade de Philadelphie, 68 000 personnes pour l'ancienne, la première capitale des États-Unis, hein, qui fêtera les 250 ans le jour du 8e de finale. Et si la France termine première, il y aura une double fête. Ouais, Koné, c'est un bon boulot en travail, vous le voyez ici, avec cette équipe d'Irak qui tente, ouais, de jouer avec les moyens du bord.
1: Koné aussi.
0: Ouais. C'était Ismaël qui avait été récupéré ce ballon.
1: Et même Michael Olise, hein, du déchet technique aussi.
0: Ouais. Et voici Zaïd Ismaël. Rabiot. Ouais. Avec Olise. Peu d'espace, on tente de passer, de déborder, oui, c'est facile. Ça s'accélère et on tente la passe en retrait. C'était compliqué, ça n'est pas arrivé.
1: Ouais, il a surtout essayé de sauver ce ballon de la sortie de but, Barcola. Et il, ouais, va tellement vite. Vraiment pas les mêmes qualités, hein, que de l'autre côté.
0: C'est ça qu'on avait apprécié, hein, dans sa rentrée à la 80e face au Sénégal. Buteur aussi, Barcola, faut-il le dire.
1: Ouais, dans les matchs ouverts, il a vraiment un profil intéressant pour l'équipe de France. Et Doski, vraiment, à part sur le contre malheureux qui amène le premier but, il est impeccable sur son flanc gauche pour le moment.
0: On sent qu'il y a de la classe, hein, chez Doski.
1: Il y a de la classe et de l'agressivité, ah oui, c'est un mélange parfait.
0: Doski, évolue au Victoria Pilsen en Tchéquie. Koné avec Koundé. Dembélé disponible. Koné avec Rabiot et Barcola. Il y a Digne qui va prendre l'aile. Tenter d'emmener un joueur, ça ne marche pas, on reste en position. Voici maintenant le ballon bien intercepté par Hakam Hassem.
1: Ouais, Barcola qui commence à se montrer vraiment, hein, avec ses courses en profondeur. Il doit oser, hein, frapper, parce qu'à chaque fois là on sent que la priorité est le centre. C'est pas forcément sa qualité principale, mais il sait marquer des buts.
0: Tout l'Irak se remet en position, hein, bien sûr, en laissant le ballon aux Français. Pamecano avec Dembélé. Le centre maintenant à suivre, une petite poussée.
1: Il n'y a rien, il n'y a rien, non, du tout.
0: Il se jette un peu avec un peu de générosité.
1: Surface,
0: hein.
1: Oui, dans la surface, ouais, comme ça, Hervé, il faut, ouais, tenir sur ses cannes. Hein.
0: Ouais.
1: Après, à,
0: oui,
1: à la décharge de Kylian Mbappé, c'est pas de la tête qu'il a marqué le plus de buts en carrière.
0: Non.
1: Alors on comprend hein, l'importance de ces ballons un petit peu dans le dos comme ça pour déstabiliser un bloc, mais je crois que c'est l'heure de la pause fraîcheur.
0: Bon, pause fraîcheur, 23h23 du côté de la Belgique. Bon, éventuellement une petite pause.

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0: Et la joie de Kylian Mbappé. C'est normal qu'on vous montre le buteur français et capitaine. C'est lui qui a ouvert le verrou, hein, le plus difficile face à des équipes qui jouent très rassemblées en bloc pour résister, tenter de résister à des nations plus fortes. Bah, il faut marquer idéalement rapidement. C'est ce que l'équipe de France a fait ici. Alors que vous voyez Graham Arnold, l'entraîneur australien de cette équipe irakienne, qui tente de replacer un maximum ses joueurs.
1: Il n'a pas grand chose pour moi à leur reprocher sur leur début de match. Le but de Mbappé, on l'a dit, c'est pour moi plus une erreur de concentration, d'être plus proche de son joueur, où on a senti les Irakiens un petit peu parfois chamboulés par les changements de position français. Mais dans les intentions, dans l'agressivité, je trouve qu'ils n'ont aucun complexe. Dans leur plan de jeu, ils ont réussi 2-3 fois à repartir. Et je trouvais les Français justement parfois mal à l'aise pour contenir ces attaques-là. Donc l'Irak fait plutôt un bon début de match. Mais vous avez raison Hervé, la France a fait ce qui était peut-être le plus dur.
0: Un premier changement ici avec Al Hamadi qui va sortir. Et attention, c'est Eman Hussein qui sort.
1: Ouais, c'est forcément un pépin.
0: Un pépin et physique.
1: Et
0: ça,
1: c'est forcément
0: important.
1: Une mauvaise nouvelle aussi pour l'Irak.
0: Ah
1: parce
0: oui,
1: que...
0: c'est la tête de pont. Hussein, ouais. Il fait la grimace dans l'aine.
1: Ouais. Et ça, c'est vraiment une mauvaise nouvelle. Déjà, parce qu'on l'a dit, hein, c'est le joueur de cette sélection-là. Mais c'est aussi par lui que passait une partie du plan de jeu. Et on l'avait vu à l'aise dans des duels aériens contre Upamecano, contre Saliba. Donc c'est un coup dur pour les Irakiens.
0: Ouais, Ali Al-Hamadi, que vous voyez ici, qui évolue à Ipswich Town et qui est parti à Luton en division 3 en Angleterre. Le voici au jeu à la place de Eman Hussein. Ça devient compliqué pour l'Irak.
1: On va voir ce qui est.
0: Si son double leader technique et leader emblématique quitte la pelouse. Hein. Alors, Ahmed Basile, directement sur la tête d'Adrien Rabiot. Et on se rassemble dans l'axe à côté et autour de Hachem. On appuie. Et la course ici est compliquée, mais elle est réussie de Lucas Digne. On pourrait parvenir à un ballon en retrait vers Bayesh. Le tir a été contré.
1: Pas d'échauffement pour lui, hein. Direct, ouais. Ça frappe au but, mais. On a encore une fois vu la France un petit peu en difficulté au moment de défendre en reculant.
0: Doski avec Al-Amari, on fait circuler puisque de l'autre côté on a aussi Zaïd Ismaël.
1: On voit beaucoup de communication entre les joueurs français pour s'organiser défensivement et on a quand même compris une chose, c'est que même contre l'Irak, la France n'ira pas forcément presser très haut.
0: L'intervention de Koundé mais qui remet directement dans les pieds irakiens. On est avec Bayesh maintenant. Peut-être Doski, tentative de centre, un premier centre ici, il est pas mal, et la tête qu'on essaye d'envoyer par Mike Maignan, par le nouveau venu Ali El Hamadi.
1: Ouais, déjà deux ballons pour lui, deux tentatives avec, je trouve, un Jules Koundé assez isolé, laissé par Ousmane Dembélé en deux contre un avec Doski qui a un pied gauche parfait pour ce genre de centre. Donc on parlait du repositionnement d'Ousmane Dembélé pour la structure défensive de l'équipe de France, lui qui a acquis une vraie structure défensive, culture défensive avec Luis Enrique. Ici, il a un petit peu abandonné Jules Koundé, je trouve.
0: Ouais, c'est passé par ce flanc, en tout cas, ou par Mécano, qui tente d'aller chercher du côté de Michael Olise. Un enchaînement intéressant. On a laissé ce ballon, bien sûr, à Koundé qui va effectuer la touche. Mais vous avez vu aussi, hein, pendant la pause fraîcheur, Didier Deschamps en grande

0: conversation avec Kylian Mbappé sur le positionnement naturellement qu'il devait avoir idéalement dans ce deuxième carton.
1: Oui, c'est une partie d'échec aussi pour les entraîneurs sur la partie offensive quand vous jouez un bloc bas comme ça. Mais je dois avouer que sur mon œil, personnellement, j'ai plus d'interrogations sur l'activité défensive française qu'offensive. Offensivement, je trouve ça plutôt propre. La France sait ce qu'elle fait. Peut-être qu'on est un petit peu trop sur la même ligne que Rabiot de temps en temps. Mais c'est plus défensivement.
0: Oui, c'est ça qui avait inquiété aussi. C'est de prendre encore un but. Sixième fois, sixième but. On ne parvient pas à sortir d'un match avec une clean sheet du côté français.
1: Oui, et par rapport au principe défensif de l'équipe, c'est-à-dire que la France ne presse pas très haut, ne presse pas de manière hyper agressive, défend pas très bien en reculant. Donc ça autorise quand même beaucoup de choses à l'adversaire. Et on a vu contre le Sénégal, ça pouvait être problématique, même si ça avait été mieux en seconde.
0: Irak qui tente de sortir. C'est bloqué assez haut par Jules Koundé, vous le voyez ici. Alors cette rentrée avec Doski ici pour venir chercher Iqbal. Alamadi est
1: et là,
0: parti.
1: On se retrouve dans cette situation.
0: Voici Alamadi, regardez, qui il s'en sort
1: monté
0: entre deux joueurs français complètement, qui a donné un petit peu le tournis. On va essayer de construire cette action avec Iqbal maintenant. Ali qui tente de déborder, le centre qui est contré, c'est un premier coup de coin.
1: C'est un bon retour de post pressure pour les Irakiens, et on avait beaucoup parlé de l'excellent match de William Saliba et de Dayot Upamecano contre le Sénégal, mais il y avait aussi pour moi quelque chose qui n'allait pas, c'est que quand vous soulignez ces prestations là, ça veut dire que votre défense elle est très exposée, et là on vient de le voir sur cette contre-attaque là, beaucoup de 1 contre 1 à gérer pour les défenseurs français, et parfois tu les perds ces duels même quand t'es le meilleur défenseur du monde, et sur les seconds ballons il n'y a pas beaucoup de personnes pour aider, donc vraiment faiblesse défensive française pour moi là-dessus.
0: Oui, et vous envoyez le message très clairement à l'équipe adverse qui vous scout bien sûr, qui vous regarde, que c'est possible, vous envoyez le message que c'est possible de marquer face à la France, ce qui est le cas en fait. Al-Amari Amir Alamadi qui évolue à Cracovie du côté de la Pologne va botter ce coup de coin. Monsieur Fischer remet un petit peu d'ordre dans ce petit rectangle où est arrivé Iqbal, vous le voyez ici. On est avec Kassem aussi dans ce petit rectangle. Kassem qui bouge beaucoup, regardez. Digne tente de le suivre, c'est pas très bien botté, Swan.
1: Non, et c'est précieux
0: et c'est sorti je pense. Non, on laisse jouer, mais je pense que le ballon était en coup de pied de but.
1: L'arbitre n'a pas la qualité de vos yeux, Hervé.
0: Oui, c'est une impression qu'on a en regardant ce ballon. Ballon de toute façon rendu à l'équipe de France avec cette rentrée de Koundé.
1: Et encore une fois, là on est loin côté français. Dès qu'il y a perte du ballon, là Manu Koné rattrape bien les affaires.
0: Et attention parce que Kassem c'est vif.
1: Oui,
0: c'est
1: oui.
0: Exactement comment récupérer le ballon. Il ne faut pas lui laisser un mètre non plus à celui-là. Alors on est revenu chercher une solution avec Mbappé qui décroche encore une fois.
1: Bah, là, il est parti, ça va vite. C'est bien les prendre à cela, l'espace.
0: Oui. Ça va très très vite.
1: Kylian Mbappé qui est déjà
0: Darkola.
1: Là.
0: Oui, Mbappé qui était à l'origine de l'action, qui revient là maintenant. Dembélé se ravise, c'était un petit peu loin pour armer. On est avec Barcola encore, Dembélé, extérieur du rectangle. Il y a une solution avec Digne. Ah, il ne faut pas perdre ce ballon ici, évidemment. Dembélé, Mbappé, du droit. Ah, il tente de frapper, c'est contré, ça partait.
1: Ouais, mais là, ils sortent vite. Là, ils sortent vite et bien, contrairement au premier but.
0: Ouais, Rabiot avec Digne. Ouais, le centre arrive, ça manque évidemment. L'intensité, ça a été dévié et repoussé par Zaïd Tassem, et la France récupère dans le camp irakien.
1: C'est aussi une des problématiques de l'équipe de France avec Mbappé qui est souvent fuyant. Quand ils sont dans des situations de centre, la surface est parfois... Elle appelle Olivier Giraud, on va dire,
0: la surface.
1: Et que très clairement, la France a besoin de projection. Ça peut être Adrien Rabiot qui a le gabarit et le timing pour ce genre de ballon. Mais
0: qui lui a marqué beaucoup plus de buts de la tête.
1: Oui, qui amène une certaine présence. Mais en tout cas, on a vu que quand il y a décrochage d'Mbappé, très souvent, c'est Barcola qui va prendre l'espace, la profondeur. Il sait très bien le faire.
0: Et voici Barcola avec Koné. Déviation d'Olysée, c'est très rare qu'Olysée joue en un temps. C'est parti comme ça. Le centre maintenant, effectivement. Pas grand monde.
1: Très bien joué de ski. Hein.
0: Au sein du petit rectangle, personne, hein, aucun Français.
1: Exactement, tout le monde a quasiment un trait de surface avec un de ski qui brille une nouvelle fois par sa lucidité. Petit coup de cœur sur le bac gauche irakien pour ma part. Oui. C'était déjà le cas contre la Norvège.
0: Alors, Ahmed de Basile prend tout son temps.
1: Oui, car les Français lui laissent, on a bien compris. Hein, côté français, la consigne, c'est de commencer à lancer le press dès que la première passe est partie. Forcer à jouer long éventuellement.
0: Tente d'aller chercher Kassem en déviation. Alamadi a décroché à son tour, mais c'est déjà récupéré par l'équipe de France qui essaie de jouer très rapidement.
1: Ouais, là, c'est Mbappé qui l'enlève à Barcola. Hein, parce que très clairement, Michael Olysée visait Bradley Barcola qui était lancé et pas Mbappé qui était arrêté. Importance aussi de la coordination dans ce genre de mouvement.
0: On sent la volonté de jouer vite. Et donc, il y a eu un petit déchet ici.
1: Bah, de toute façon, là, la France joue contre un bloc bas. Mais on l'a vu lors de la deuxième mi-temps contre le Sénégal. Pour moi, la France est une équipe plus verticale qu'une équipe de contrôle. C'est une équipe qui fera toujours beaucoup plus mal dans ces transitions-là. Pour les raisons évidentes qu'on voit ici. Alors qu'en possession, peut-être qu'elle va être un peu plus ronronnante.
0: Rabiot, ballon perdu. Ça arrive aussi avec Tassem qui tente de dégager. Il y a déjà Michael Olysée qui est là. On va changer, permuter. Voici Dembélé, il est passé, le ballon va sortir.
2: Oui.
0: Crochet était un peu long.
1: Bon. Un peu de frustration chez
0: Ousmane Dembélé. Oui, mais c'est une première période où il y a eu du déchet aussi, hein, dans le chef du ballon d'or.
1: Oui, même déchets français un petit peu partout.
0: Alors face à l'Irak, évidemment, ça ne porte pas à conséquence.
1: Ah, le ballon, il leur brûle pas les pieds hein, quand même sur les sorties de balles comme ça.
0: Iqbal.
1: Très bien joué ça.
0: Ouais, et voici un bon enchaînement maintenant avec Bayesh. Permutation des flancs aussi du côté irakien.
1: C'est récupéré par les Français. Ils sont pas contents les Irakiens, mais
0: non.
1: La sortie de balle était très bonne.
0: Ibrahim Bayesh que vous voyez ici.
1: Bien joué ça de Michael Olysée pour sortir le ballon proprement.
0: Oui, une faute grosse comme une maison, mais on laisse l'avantage puisque Rabiot n'a pas perdu le ballon. Upamecano. Solution est Koundé. Il est recherché, le défenseur axial. C'est fermé par là. Dembélé. Digne. Bien sûr, Barcola. Mbappé. On tente de passer l'un à deux sur le dos. C'est normal d'être contré.
1: Mais il perd le ballon.
0: À cette hauteur, difficile de passer. Hein. Il faut le donner, ce ballon.
1: Il a voulu jouer le 2 contre 1 plutôt que ressortir avec un Lucadine qui était quand même.
0: Oui, complètement beaucoup, là.
1: Mais il était resté quand même dans les baskets de Kylian Mbappé.
0: Ali Hussein.
1: Sur des matchs comme ça contre un bloc bas, Mbappé, on voit il a envie d'avoir le ballon, alors que dans cette équipe-là, pour moi, il y a des joueurs comme Dembélé, comme Michael Olysée qui sont capables d'avoir le ballon dans ces zones-là, là où tu as envie quand même d'avoir un Mbappé qui fait ses appels en rupture, qui va chercher la profondeur.
0: Et encore faut-il qu'il y en ait de la profondeur.
1: Mais il faut se la créer, ben même quand le bloc est bas, il faut se la créer, la profondeur.
0: Et une récupération intéressante avec Doski, qui arrive ici sur son flanc, le petit coup de frein. On regarde s'il y a un partenaire, mais il n'y a personne, donc on recule. Contraint et forcé, l'équipe de France s'est bien repliée. Ça manque un peu de vitesse d'exécution.
1: Ouais, ça commence à dracher sévèrement.
0: Ouais. Et vous voyez ça ici, et tout le monde va être trempé. Alors effectivement, s'il pleut à verse, ça va encore. Si le temps se gâte, ce serait une autre paire de manches. En attendant, l'Irak dans une séquence de possession avec Iqbal. Souvent des bonnes idées. Doski, dont on vous parle depuis le début. Et bonne sortie et intervention de Koundé qui ne sera pas suffisant. Mais on l'a récupéré là. Avec Koné. Avec
1: Ab, mal.
0: Et l'enchaînement. Là maintenant c'est parti parce qu'on a mis en route. La petite passe vers Michael Olysée, elle n'arrive pas.
1: Et c'est terrible, mais l'homme qui a failli créer ce but, c'est l'arbitre. Hein, parce que le retour défensif sur Barcola, il était en train d'être fait. mais le milieu de terrain irakien s'est heurté à l'arbitre et a perdu la trace de Barcola.
0: Oui. Qui a pu nous montrer toute sa pointe de vitesse.
1: Oui, ça, c'est un dévoreur d'espace, Bradley Barcola. Il a encore des défauts, mais dans ce registre-là, c'est un des meilleurs.
0: Dembélé avec le relais et le bon retour de HM pour fermer un peu cette porte. Doski là maintenant et la récupération de Rabiot.
1: Le seul avantage de ces pluies, c'est peut-être le fait que ça va arroser un peu le terrain et qu'on va retrouver de la vitesse de transmission, notamment côté français.
0: Connaît profondeur, joli le mouvement. Ah, maintenant
1: il a tenté contrôle talonnade. Michael Olise,
0: c'est compliqué. La beauté du geste. En place, un Irakien. Ouais. Bon, je pense qu'ils peuvent se le permettre ici. Hein. Essayer ça, si ça passe, c'est magique. Hein.
1: Bah, parce que c'est fait dans le respect du jeu et que c'est ça un peu que le jeu demande. Après 1-0, dans une prestation où tu domines pas non plus de la tête ou des épaules, il faut mieux chercher le but du break.
0: Vous pensez qu'il y a un Français qui pense être mis en difficulté face à cette équipe d'Irak pour le moment?
1: Alors, je suis pas dans leur basket, mais par contre, de ce que l'on commente, de ce que l'on voit, je trouve que sur la sérénité, quand l'Irak a le ballon, à 1-0, t'es pas à l'abri.
0: Rabiot avec Upamecano,
1: toujours le positionnement intérieur de Jules Koundé qui fixe.
0: Koné et la récupération très propre. On essaie de sortir aussi du côté irakien, d'assurer cette sortie, et là il y a une faute. Non,
1: je pense qu'il prend le ballon mais qu'il lui touche sérieusement la cheville. Ça s'est bien joué là, ça joue aussi
0: balle, là, et on laisse jouer aussi, et c'est dommage un peu cette erreur, et on essaye
1: la folie
0: de survoler,
1: très difficile
0: à mettre Basil, mais ça c'est le but du tournoi, hein.
1: Je pense que Rabiot attrape la cheville quand même,
0: on va voir
1: ici là.
0: Moi je pense qu'il y a faute,
1: il y a complètement faute, c'est ce que je vous disais.
0: Nous sommes bien d'accord, hein.
1: Souvent
0: il est heureux d'ailleurs,
1: mais oui, la Mbappé, c'était assez fou ce qu'il a tenté. Donc le gardien Basile un petit peu sorti.
0: J'aime encore bien ce genre de choses.
1: Oui, la spontanéité. Hein,
0: oui,
1: il faut.
0: Comme ça, ça part. Il y a une idée, autant la tenter.
1: Son deuxième but contre le Sénégal, c'est ça, hein, de frapper en un temps, d'oser.
0: Surtout quand on se met en confiance. Troisième but dans le tournoi, hein, pour Kylian Mbappé, deux matchs.
1: Il y a un petit Léo Messi qui a motivé tout le monde, je crois.
0: Je pense que oui.
1: Pour la
0: et faute, là aussi, on laisse traîner la jambe. Et ça, je pense que ça vaut une remontrance de M. Fischer. Il s'en sort bien, Iqbal, là-dessus. Il vient s'excuser auprès de Koné. Il fait bien. Et regardez comme il pleut. Ouais, là, il était en retard, de chez en retard. Hein.
1: C'est la dernière.
0: Sorry, ref. Je ne le ferai plus. Rabiot. Koundé avec Dembélé, alors que tout le monde est douché à Philadelphie. Oui, une petite déviation. Elle arrive, oh joli, pour se retourner.
1: Il a perdu le contact avec le ballon. Il a perdu le contact avec le ballon, quasiment au moment de s'organiser pour la frappe, mais vraiment le contrôle orienté sous la semelle, comme ça, c'était encore une fois le jeu. C'est ce que l'action demandait. Ici, là, vraiment, hein, c'est parfait parce qu'il va prendre l'espace entre les deux défenseurs.
0: Deux contrôles extérieurs, hein, pour se remettre en bonne position.
1: Ah, le retour d'Ali est monumental parce que c'est ça, hein, qui empêche Mbappé de s'organiser pour la frappe.
0: Et à Kamuchem qui revient aussi là, sortir ce ballon juste au bon moment. Ali qui joue souvent dans l'axe de la défense. Hein. Maintenant, il n'est plus du tout à droite. Hein.
1: Exactement.
0: La faute de Rabiot.
1: Rabiot, il est en train de se faire un petit dossier pour prendre une jaune, mais il passe entre les mailles du filet pour le moment.
0: C'est lui qui fait un peu le sale boulot. Hein.
1: Bah, c'est ce qu'il a fait contre le Sénégal et il l'a fait à merveille, en plus d'être passeur décisif pour.
0: Ce qu'on lui dit, Adrien, vas-y, un
1: Bradley Barcola. En fait, c'est celui qui lit le mieux les espaces et les situations défensives. Donc, forcément, c'est celui qui se retrouve à faire les fautes. En plus, il a un volume athlétique très important. Donc, c'est lui qui y va aussi.
0: Oui, 61e sélection pour Adrien Rabiot, l'homme de l'AC Milan. Et voici Graham Arnold qui s'est mis aussi à l'abri. Hein.
1: L'amour du foot. Hein.
0: Oui.
1: Bon. Après, on a commenté de la Pro League. Hein,
0: oui,
1: ça
0: fait pas peur. C'est bien le diable que, effectivement, on soit douché à ce point-là quand on est à Philadelphie, alors qu'on n'a pas jugé nécessaire de mettre un toit à ce stade. Basile, vu le climat.
1: Là, c'était assez cocasse. Ce qui vient de se passer, c'est qu'Ousmane Dembélé se retrouvait dans une situation assez fréquente pour lui au PSG, à aller presser. C'est lui qui déclenche et c'était pas suivi derrière. Et au PSG, il sait très bien que ça va suivre. Attention, perte de balle un petit peu bête là côté irakien.
0: Moment fort de la France, vous le voyez ici, c'est ça que veut dire le graphique, avec un but dans un de ces moments qui ils ont fait un bon premier quart d'heure, en tout cas en intensité, c'est ce que montrait le graphique que vous avez vu ici apparaître sur votre écran. Oui.
1: Globalement, depuis le début de la compétition, je trouve que la France court beaucoup, mais court pas toujours bien. Et c'est peut-être ça que Didier Deschamps va devoir vraiment bosser pour les gros matchs à élimination directe.
0: On laisse un peu d'espace à l'Irak. Peut-être une bonne idée à le laisser sortir aussi. Hein.
1: C'est ce qu'on disait sur les qualités de la France.
0: La perte. Ce que l'Espagne n'a pas compris, par exemple, face au Cap-Vert.
1: Après, l'Espagne a une meilleure maîtrise avec le ballon que la France. Donc je peux comprendre qu'il ne veuille pas.
0: Alors, une solution pour les Irakiens, c'est regarder ce qu'il y a devant et sur les ailes. Et sur les ailes, il y a Doski. Voici Al-Hamadi. Et la faute sur lui de Koné. Il semble s'être fait mal également dans son intervention.
1: Ouais, je pense qu'il y a faute de Koné et il y a un petit coup de la part d'Al-Hamadi ici. Petit coup de coude.
0: Oui.
1: Mais la faute, elle est bien là, du numéro 6 français.
0: Ouais, très clair. Et donc, c'est vrai. On sait les Irakiens capables d'aller marquer également, qui ne doutent de rien. Ça, c'est leur grande force aussi, de croire que c'est possible, d'aller jouer le coup à fond. Hein.
1: Oui, et puis rentrer peut-être à 1, mais en tout cas à 0-1 contre l'équipe de France, en ayant existé, en n'ayant pas été non plus ultra dominé dans les occasions nettes créées par les Français. Ça leur donne une raison supplémentaire d'y croire.
0: L'Irak présent dans ce rectangle de l'équipe de France, mais en place sa défense avec le coup de coin qui est donné. Là maintenant, c'est dégagé. On va sortir au pas de course chez les Français. Le ballon est déjà assez loin de leur but.
1: Hein. Dean qui a donné de l'air. Olise qui va pour refaire monter le bloc, mais pareil, un peu seul.
0: Et pour se redéployer, tout le monde remonte ligne médiane pour pouvoir aller récupérer ce ballon le plus rapidement possible du côté de l'équipe de France. Il reste 2:30, nous sommes dans le temps complémentaire de cette première période. Temps complémentaire des plus courts qu'on ait eu depuis le début de la compétition, puisque on compte juste la pause hydra.
1: Ils sont bien hydratés là, croyez-moi.
0: Ah oui, là c'est... Je ne suis pas certain qu'il faille encore une pause en seconde période, mais enfin on la fera quand même. Alors, on balance le jeu de l'autre côté.
1: Ah,
0: on essaie d'aller chercher Ali, c'est compliqué pour contrôler, ça sort.
1: Bah, au début de ce match, le ballon était bon. Depuis l'averse, ce ballon l'est moins parce que forcément, avec le rebond, ça échappe.
0: Lucas Digne. Dernier match en Coupe du Monde, c'était face à l'Équateur en 2014. Il avait 20 ans. Il quittait Lille pour le PSG pour 15 millions d'euros.
1: Il a voyagé depuis, et il a gagné une Coupe d'Europe aussi.
0: Il en a 32 aujourd'hui. Et le revoici en équipe de France. Après avoir raté 2018-2022. Rappelé par Deschamps.
1: Saliba qui fait ce qu'il peut pour éloigner le danger.
0: Et oui, on a Koné qui est intervenu aussi. Et tout le monde... redescend d'un cran, vous l'avez constaté ici. Rabiot, on essaie de jouer proprement, attention quand même dans cet axe défensif avec Saliba, bon, qui n'a pas eu beaucoup de boulot, il faut être honnête.
1: Quand même sur les ballons longs à jouer, sur les tentatives de contre-attaque, mais je pense que
0: c'est assez contenu, hein.
1: La sortie d'Hussein les a ouais. Soulagés un petit peu, parce que sinon la soirée allait être un combat.
0: Poignée de secondes encore dans cette première période. L'équipe de France a trouvé donc l'ouverture avec Kylian Mbappé.
1: Qui va temporiser.
0: Le voici, Koundé. Ils
2: parce que tout le monde a hâte de la mi-temps, aller sécher un petit peu, changer de maillot.
1: Ah ouais, très bien. Il va falloir. Ouais.
2: Éventuellement de chaussettes, parce qu'elles doivent être trempées aussi, vu ce qu'il est tombé. Koundé avec Upamecano. Ouais, on sent que c'est qu'on attend le coup de sifflet. Hein. Gentiment, tranquillement, mais sûrement. Je dédie passe. Et voilà. On a bien entendu. Monsieur Fischer signe et dirige les 22 acteurs vers les vestiaires qui trottinent pour y aller, qui courent pour y aller, se réchauffer un peu. Et on vous montre Kylian Mbappé, le buteur, celui qui a fait, j'ai envie de dire, l'essentiel pour l'équipe de France, marquer un but dans cette première période.
1: Le plus dur est fait, mais tout n'est pas fait. Parce qu'on sent quand même que déjà, avec ce score-là, la France n'est pas forcément à l'abri. Et si on est exigeant, et je pense qu'avec une équipe pareille, on se doit d'être exigeant, tout n'est pas parfait.
2: Dites donc, ça c'est du teasing, ça plante le suspense pour la seconde période. Allez, on fait un petit tour par Bruxelles, la réclame, et Mbappé rentre au vestiaire en trottinant. On va se réchauffer un petit peu et on va changer le maillot. Vous avez vu que tout le monde a envie de se sécher.
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12: Et nous sommes de retour ici à Philadelphie où la météo risque de se corser, mais on regarde d'abord, Swan, les statistiques. Avec d'abord un chiffre qui est clair, 7 tentatives au goal contre 2 face à l'Irak.
13: Oui, mais le reste des chiffres nous prouve que ce match était bien plus équilibré qu'il n'est paraît. Et d'ailleurs, on l'a dit tout au long de la rencontre, avec notamment un temps mis à récupérer le ballon assez équivalent entre les deux équipes, ce qui dit que voilà, la France n'est pas vraiment dans un pressing très haut. Et on voit les tribunes très exposées qui se vident.
12: Oui, effectivement. Et donc, c'est ça qu'on est en train de dire. Alors, on aurait voulu vous montrer un Kylian Mbappé versus Emman Hussein. À la place de ça, on a Ali Al-Hamadi qui est monté au jeu.
13: Deux tentatives directement.
12: Et complètement.
13: En arrivant.
12: Et oui, c'est peut-être ça l'information principale du côté de l'Irak. C'est que Hussein, le leader emblématique, a dû sortir, céder sa place à Al-Hamadi, qui avait joué avec lui à ses côtés lors du premier match.
13: Oui, exactement. C'est un coup dur dans le plan de jeu irakien, vraiment, parce que Hussein a les qualités parfaites pour ce que l'entraîneur souhaite proposer. Mais je trouve que c'était quand même une bonne entrée de la part du numéro 9.
12: Et vous voyez que les tribunes, c'est l'information qui est en train de se dégager là pour le moment, sont en train de se vider. On essaye de se mettre à l'abri, on donne quelques consignes, parce que vous voyez tout au fond de votre image, il y a un orage sévère qui arrive. Donc le match pourrait être interrompu. Dès qu'on a la confirmation de l'arrêt du match, on vous proposera un programme d'attente sur Tipeee. Et on se retrouve dès que le match
13: quand on
12: reprend.
13: Quand on se retrouve.
12: Si on se retrouve. Si on se retrouve. Mais donc, voilà. Bon, l'autre graphique qu'on vous présente ici sont les incursions préférées sur les positions du terrain.
13: Exactement, dans le dernier tiers, avec notamment le côté gauche français, Bradley Barcola, où on a vu souvent prendre la profondeur et surtout, un peu plus de 4 minutes passées par les Français dans ces zones-là. À droite, ça a été occupé par différents joueurs, parfois par Olise, parfois par Dembélé, même par Kylian Mbappé, mais globalement on a quand même toujours cette problématique Ousmane Dembélé qui est un petit peu plus en difficulté qu'avec le Paris Saint-Germain, avec l'équipe de France.
12: Ouais, et vous voyez qu'il y a encore quelques courageux. A severe thunderstorm is approaching. Ça veut dire qu'un orage sévère, storm c'est plutôt ouragan, est en train d'approcher. Bon, ça ne nous empêche pas de regarder les phases essentielles de cette première période ici avec Kylian Mbappé, qu'on a vu beaucoup dézonner en première mi-temps, mais la frappe ici est magistrale du gauche, extérieur du rectangle. On tente sa chance, essayer de faire exploser le verrou par un but de talent en fait.
13: Exactement, avec la vivacité d'esprit, je trouve, de Michael Olise aussi, de
2: de ressurgir sur ce ballon et de faire immédiatement le geste juste. Et la punition, elle vient pour les Irakiens au seul moment où ils ne mettent pas l'intensité défensive nécessaire, on laisse trop d'espace. Mais j'insiste réellement sur ce que propose Michael Olise à ce moment-là, de se réorganiser et de savoir que Mbappé est dans l'espace et derrière le talent du numéro 10 français qui parle.
12: Bon, Ahmed Basil peut mieux faire aussi, le gardien là-dessus, ça vient vite, ça, hein, évidemment.
2: Ça vient vite, mais... Hervé, et surtout il y a deux joueurs devant la frappe de Mbappé, ça passe vraiment sous une jambe et devant un adversaire également, on va le revoir ici, hein, ça passe là, c'est pas facile de pousser aussi fort sur les jambes, mais peut-être qu'un gardien de classe mondiale la sort, hein, mais difficile quand même.
12: C'est un peu le talon d'Achille de l'Irak, hein, le poste de gardien de but. Hein.
2: Oui, un petit peu, on sait qu'ils ont changé le gardien par rapport au premier match, et ici... Il a un petit peu moins de travail que contre la Norvège quand même.
12: Ouais. Les Lions de la Mésopotamie, comme on les appelle. Et donc cette frappe est toute belle évidemment. Troisième but en Coupe du Monde ici cette saison pour Kylian Mbappé, qui en a 15 au total. Et on revoit le geste de Koné à présent pour donner à Mbappé ici. On a vu beaucoup d'Oxy. On vous montre les angles à n'en plus finir, d'où c'est parti.
2: On le connaît par cœur, c'est bon.
12: Et on est par cœur, effectivement. On va attendre les nouvelles de la météo. On n'a que ça à vous dire là pour l'instant, puisque l'équipe de France devrait continuer son parcours. Ben, pour le moment, c'est 6 points dans ces deux premiers matchs de Coupe du Monde. Parcours parfait pour l'équipe de France. Il reste encore 45 minutes à jouer dans ce match. Et on devrait... attendre des nouvelles d'ici peu. Pour le moment, ça n'est pas encore repoussé. Donc, on attend l'information officielle.
2: Ouais, on attend quand même la sortie des vestiaires pour voir. Ça fait un quart d'heure gratuit quand même pour pouvoir laisser passer la tempête.
12: Ouais, qui n'est pas encore là. Donc, ça veut dire que si on l'annonce et qu'on fait évacuer le stade, c'est pas spécialement bon signe, hein, Swan.
2: Non, c'est pas bon signe. De toute façon, les prévisions météo étaient quand même assez pessimistes.
12: Oui, complètement. Toute la joie de Didier Deschamps, le sélectionneur aussi. Il y avait quelques points d'inquiétude après le match au Sénégal, qui a revu un petit peu sa copie et qui en a fait état, hein, de manière très claire aussi après le premier match.
2: Et là, on voit, hein, des moments où les Irakiens ont réussi à envoyer quelques incursions offensives comme ça.
12: Centre Lodowski, et c'était Alamadi qui était à la retombée du ballon ici.
2: On voit, c'est pas ce qui passe dans le bloc là. Un simple décrochage, hein, les deux milieux de terrain, Rabiot et Koné assez ouverts. Et derrière Dembélé qui est pas là, hein, qui expose Jules Koundé face à Doski.
12: C'est ce qui permet à Doski de centrer d'ailleurs, hein, de trouver aussi un moyen d'aller chercher son attaquant. Il y a eu quelques belles phases, effectivement, quelques envies, quelques idées irakiennes. Et vous voyez ici effectivement l'illustration de ce que j'ai dit tout à l'heure. Koundé vraiment esselé, hein.
2: Oui, tout à fait.
12: On dit ça manque d'impact aussi devant, hein, du côté irakien là.
2: Ça c'est sûr, notamment là, depuis la sortie du Seyd. Mais dans la mesure où la France défend en 4-4-1 ou en 4-4-2 quasiment, Rabiot et Koné ont énormément de largeur à parcourir. Et si les milieux de côté font pas le boulot défensif, forcément vous avez vos backs qui sont dans des situations complexes à gérer. Et ça a été le cas exactement sur cette action là
12: Allez, on va faire un petit tour par la supérette et puis on vous donne des nouvelles de la météo, puisque c'est ça l'actu du jour et actuelle là pour le moment. Va-t-on redémarrer tout de suite la seconde période? On va le savoir d'ici trois petites minutes, enfin on l'espère.
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0: Et une image très claire en est la preuve. Vous avez compris qu'on a évacué le stade ici du côté de Philadelphie. L'orage approche, il s'annonce sévère. Regardez, ça me paraît assez net, hein. Le match est suspendu à cause des conditions climatiques. Donc dès qu'il reprend, on sera là pour
1: vivre.
0: Ne bouge
1: pas, je reste avec vous, avec grand plaisir.
0: C'est gentil. Parce que sinon je serais bien seul. Et donc on va vous proposer un magazine sur la Casa Hogar, les Diables Rouges de 1986, les Diables et les Enfants, l'action sociale là-bas. Et puis on espère que si ça devait reprendre pendant le magazine, on s'interrompt, on revient bien sûr en direct, on ne bouge pas. Et on vous tient informé sur Tipeee de la suite de ce match entre la France et l'Irak. À tout de suite après l'orage.

Pour la plupart des pays, gagner la Coupe du Monde de la FIFA est un rêve. Et pour ces quatre nations, c'est une attente. Le Brésil, quintuple champion du monde, cherche encore une fois ce qui le rendait autrefois intouchable. Un travail sans pression est un travail sans désir ni motivation. L'Allemagne, quatre fois championne du monde, se reconstruit après des chutes récentes, bien décidée à retrouver les sommets. Si tout le monde est en forme, nous pourrons peut-être créer la surprise. Les Pays-Bas, trois finales, trois défaites, une histoire qui attend encore d'écrire son dernier chapitre. Je crois sincèrement que nous pouvons faire quelque chose de très spécial cet été. L'Angleterre, un titre, il y a 60 ans, une génération qui s'en est approchée, mais jamais assez. Il y a une grande responsabilité à obtenir des résultats, c'est pour cela que nous sommes ici. Quatre équipes, chacune portant le poids d'une nation. Nous allons faire vibrer cette compétition en Amérique l'année prochaine. La dernière fois que la Coupe du Monde s'est jouée sur ces terres, elle a laissé un souvenir inoubliable au Brésil.

0: Le Brésil arrive à la Coupe du Monde de la FIFA avec des questions auxquelles répondre et un héritage à protéger. Une campagne marquée par l'irrégularité a entamé la confiance, exposé des fragilités et suscité une vraie inquiétude dans tout le pays. Les performances ont baissé, la foi a vacillé, le bruit autour de l'équipe n'a fait que grandir. C'est alors qu'arrive Don Carlo. Je ne suis pas sûr que le mot turbulent soit le bon. J'ai trouvé une structure très bien organisée, avec des personnes très compétentes dans leur travail et une bonne atmosphère.
1: La turbulence, je ne l'ai pas vu en ce période, parce que nous sommes bien, nous travaillons bien.
0: Je n'ai donc vraiment ressenti de turbulence. Toute cette période a été plutôt positive. Nous avançons bien, nous travaillons bien et tout le monde est motivé. La pression, c'est de la motivation. Un travail sans pression est un travail sans désir ni motivation. Nous devons donc le transformer en motivation, en responsabilité, en énergie. Je ne pense pas que la pression soit un mauvais mot. Avoir un entraîneur calme et des personnes qui apaisent autour de nous, c'est important. C'est de loin le meilleur coach que j'ai jamais eu. J'ai eu la responsabilité, mais aussi le plaisir de diriger une équipe très importante du football mondial. Ancelotti a entraîné Vinicius Junior lors de son deuxième passage au Real Madrid. Ensemble, ils ont remporté 2 titres de champion et 2 Ligues des Champions. J'ai beaucoup appris, parce qu'il est arrivé au club quand j'avais 21 ans. Il est comme une figure paternelle pour moi. Il m'a donné la confiance dont j'avais besoin. Il a tellement d'expérience que nous nous arrêtons tous de faire tout ce qu'on fait pour l'écouter quand il parle. Parce qu'il essaye toujours de nous aider. Il a bien géré la pression liée au fait de diriger l'équipe du Brésil. Et nous sommes heureux d'avoir un entraîneur qui comprend son groupe. Il y a beaucoup de pression dans le football, surtout en sélection brésilienne. Notre pays vit pour le football et cela fait longtemps que nous n'avons pas gagné la Coupe du Monde. Avec 3 victoires et 1 match nul, Ancelotti a ramené la stabilité dans une campagne de qualification agitée. Mais la façon dont cela se traduira en Coupe du Monde définira leur été. L'équipe sera compétitive, comme elle a toujours été. Gagner, c'est une autre histoire. Je crois que la Coupe du Monde doit être jouée par une équipe, mais certainement pas par des individus. Un individu dont la place dans cette Coupe du Monde n'est pas garantie, c'est l'homme qui a porté les espoirs de cette nation pendant les dernières décennies.
1: Neymar,
0: c'est notre idole. C'est lui qui était à l'origine de presque tous les buts et toutes les passes décisives. Il a énormément fait pour la sélection brésilienne. Et nous savons que nous devons travailler un peu plus dur en son absence. Je suis désormais un joueur qui tire l'équipe vers l'avant et qui essaye de ramener le Brésil au sommet. Lors de la dernière Coupe du Monde, nous avions une très grande équipe. Nous avons perdu très peu de matchs. Mais une fois sur place, nous n'avons pas réussi à atteindre notre objectif. Représenter le Brésil est toujours une immense responsabilité. Parce que le Brésil est la sélection qui a le plus souvent remporté la Coupe du Monde. Il faut donc apprendre d'une certaine manière à gérer cette pression et la transformer en quelque chose de positif. Nous pouvons aller loin si nous réussissons à apporter à ce groupe de la joie, de l'énergie, du talent, de la discipline et de la créativité. Il y a beaucoup de qualités dont nous pouvons tirer profit. C'est notre identité, une identité de guerriers qui se battront et donneront tout sur le terrain. C'est ainsi que nous voulons nous battre pour tirer le monde de cette Coupe du Monde. Ce qui se passe lors de la Coupe du Monde 1994 peut se reproduire lors de la Coupe du Monde 2026. En 2026, je veux que le monde voie le Brésil remporter sa 6e Coupe du Monde. Le Brésil est dans le groupe C, où il affrontera le Maroc, Haïti et l'Écosse. Son parcours commencera dans le New Jersey, où il affrontera le Maroc le 13 juin. Les Brésiliens resteront sur la côte Est, à Philadelphie pour le match contre Haïti, au Philadelphia Stadium le 19 juin. Il Ils descendront ensuite en Floride pour affronter l'Écosse pour la quatrième fois de leur histoire en Coupe du Monde au Miami Stadium le 24 juin. Si le Brésil est le roi du football international masculin, l'Angleterre peut être considérée comme l'éternelle déception. Nation soutenue avec ferveur, qui a offert le beau jeu au monde. L'Angleterre n'a soulevé le trophée qu'une seule fois, il y a 60 ans. Depuis 1966, elle n'a plus atteint une finale de Coupe du Monde. Gareth Southgate l'a conduite à son plus haut niveau récent, une demi-finale en 2018 et deux finales consécutives de championnat d'Europe. Mais à chaque fois, elle a échoué sur la dernière marche. C'est un sentiment vraiment dévastateur quand on n'arrive pas tout à fait à gagner. Le Qatar s'est évidemment terminé par une déception, surtout pour moi. Personnellement, ça a été un moment très difficile dans ma carrière. Les attentes sont désormais élevées quand on atteint deux finales, des demi-finales. Les gens s'attendent à ce qu'on gagne la suivante. Leurs espoirs reposent désormais sur le prestigieux entraîneur allemand Thomas Tuchel. Avec 11 trophées majeurs à son palmarès, il a pour mission de trouver la solution pour enfin franchir la ligne. Je ressens une grande responsabilité, une grande responsabilité d'obtenir des résultats. C'est pour cela que nous sommes ici. L'Angleterre a obtenu des résultats fantastiques, mais elle est quand même sortie des tournois avec le sentiment de ne pas avoir exploité tout son potentiel. Je pense que la connexion, la communication entre les joueurs peut être un peu meilleure. J'espère que ce sera l'élément décisif pour peut-être réaliser ce rêve. Il y a 22 ans, lorsque la Coupe du Monde s'est jouée pour la dernière fois aux États-Unis, l'Angleterre ne s'était pas qualifiée. Cette fois, elle arrivera en Amérique du Nord parmi les favoris. Notre effectif est aussi talentueux que n'importe quel groupe que nous ayons eu. Et je pense que nous devons essayer d'en tirer le meilleur. Honnêtement, je vois des forces partout. Je vois aussi beaucoup de faim et de passion pour gagner. Il y a un très bon équilibre et c'est ce qu'il faut. Les prédécesseurs de Tuchel ont été critiqués pour ne pas avoir écarté des joueurs de grand nom. L'approche audacieuse de l'Allemand a été de privilégier l'équilibre plutôt que la réputation. Bien sûr, nous avons des grands joueurs, habitués à jouer des grands rôles en club. Mais cela ne peut pas continuer tel quel en sélection. C'est comme ça. Nous devons trouver la structure, la hiérarchie qui nous convient en tant qu'Angleterre. Et les joueurs doivent y adhérer. Il faut mettre les égos de côté. C'est plus grand que nous. Plus grand que nous tous. Nous représentons l'Angleterre et il n'y a pas de place pour les gros égos. L'objectif a été de construire une équipe, de bâtir un nouvel esprit, de faire grandir une étincelle et peut-être de libérer le potentiel de cette manière. Nous avons développé un nouveau style de jeu, très efficace, très physique, très axé sur la course. Nous avons beaucoup travaillé pour être considérés comme des prétendants au titre. Et je pense que nous avons réalisé d'excellentes qualifications. 8 matchs, 8 victoires, 0 but encaissé, la nouvelle Angleterre de Tuchel semble être la vraie.
2: It's easy to underestimate what we achieved, the work we've done together, the relationships we're building. It's what makes a special team.
0: Cependant, leur test ultime les attend.
3: We are there in summer. We are there, brilliant. My childhood dream to go to World Cup. I cannot be more proud to go with you guys.
0: Ce sera un tournoi très difficile à gagner. Nous en sommes parfaitement conscients, mais je pense que l'excitation doit être plus forte que la peur de passer à côté. Les supporters doivent venir avec leurs plus grands rêves. Ils doivent imaginer une parade à Buckingham Palace. Si on n'ose pas en rêver, ça n'arrivera pas.
4: We will rock this thing in America next year. Okay, let's go.
0: L'Angleterre est dans le groupe L, l'un des plus relevés de la compétition avec la Croatie, le Ghana et le Panama. Pour commencer, les Anglais vont offrir un remake de la demi-finale de 2018 face à la Croatie au Dallas Stadium le 17 juin. 6 jours plus tard, les Anglais affronteront le Ghana au Boston Stadium le 23 juin. Leur dernier match de groupe restera sur la côte Est face au Panama au New York Stadium le 27 juin. Allez, place au moment de GOAT. Le plus grand entraîneur. Deschamps.
5: Scaloni.
0: Scaloni.
5: Argentine.
0: La plus grande performance collective. L'Argentine lors de la dernière Coupe du Monde. La manière dont l'équipe argentine était construite autour d'un grand joueur comme Messi, mais aussi autour du collectif, était parfaitement réglée et magnifique à regarder.
5: Super afgestemd. En dat was mooi om naar te kijken.
0: Le plus grand moment de leadership. Quand on parle d'un leader, Johan Cruyff en était un. En 1974, lors du match Pays-Bas-Allemagne, il avait le ballon au pied. Mais il a indiqué déjà à ses coéquipiers où il devait aller. Le plus grand joueur de Coupe du Monde.
5: Ronaldo,
0: le Portugais. Ce qu'il y a de plus grand dans une Coupe du Monde, c'est... C'est un tournoi que le monde entier attend, que le monde entier regarde. C'est la plus grande scène pour un footballeur.
5: En wat voor een voetballer het allerhoogste podium is.
0: L'Allemagne est en pleine transition.
6: Test 1 2 3 clap.
0: Orchestré par son entraîneur progressiste.
6: Oh, you have a clap. Wow.
7: You have an actual clapboard.
6: That's pretty good.
0: L'ancienne machine à gagner a besoin d'un redémarrage. Nous sommes allés à beaucoup de tournois en faisant partie des favoris. Je pense que cet été, nous y allons davantage comme des challengers. Implacable, efficace, puissante et créative, l'ancienne ADN allemande a inspiré 4 victoires en Coupe du Monde. L'Allemagne est deuxième ex aequo au nombre de titres. Elle n'a manqué la phase à élimination directe que 3 fois. Dont 2 récemment en Russie en 2018 et au Qatar en 2022. Une crise inhabituelle pour les Allemands. Ces derniers temps, nous avons beaucoup eu d'expériences négatives, notamment des éliminations en phase de groupe de Coupe du Monde. Bien sûr, les supporters allemands sont exigeants, car ils connaissent une histoire marquée par beaucoup de succès. Ces dernières années, il y en a eu beaucoup moins. Cela peut laisser des traces. Quand on a cela en tête, on n'est pas totalement libre. Il est important d'avoir un bon mélange entre des joueurs expérimentés qui ont déjà disputé des Coupes du Monde et des plus jeunes. L'Allemagne a été revitalisée par la jeunesse, le flair, la technique et la vitesse incarnées par la créativité et la vision d'un joueur comme Florian Wirtz. Je suis prêt à mener cette équipe. J'ai à mes côtés un entraîneur qui a en plus beaucoup de talent et qui sait me laisser la liberté nécessaire en me donnant aussi des bons conseils. Ils sont libres, ils ne portent pas le poids des mauvais tournois du passé. Ils veulent monter sur le terrain et montrer leur talent. Ce sont des joueurs qui créent des moments spéciaux dans les matchs et qui peuvent aussi nous faire gagner. Nous avons de très grands joueurs dans notre équipe. Je pense que si nous sommes tous en forme et dans une bonne dynamique, nous pouvons accomplir beaucoup de choses dans ce tournoi. L'entrée dans le tournoi n'a pas bien commencé. Une défaite 2-0 contre la Slovaquie a ravivé des douleurs récentes. Mais cela n'a pas duré. L'Allemagne a ensuite enchaîné 5 victoires pour se qualifier avec conviction, en trouvant l'équilibre entre l'ancien ADN et le nouveau. Les équipes allemandes ont toujours été très intenses, très physiques. Nous avions un peu perdu cela récemment. Il était donc vraiment important de ramener cette mentalité à l'allemande. Je crois que nous avons ce qu'il faut pour apporter cette dimension physique sur le terrain, ce qui est absolument essentiel. Nous ne devons pas nous fermer aux influences du football moderne. Au cours des derniers mois, nous avons vraiment grandi ensemble en tant qu'équipe. Je pense que d'autres pays, l'Argentine, l'Espagne, la France, le Portugal, si l'on regarde la profondeur de leur effectif, sont un peu mieux placés que nous. Mais je pense que nous allons essayer de prévoir 6 semaines de sous-vêtements avec nous. Si tout le monde est en forme et si nous continuons à progresser comme ces dernières années, nous pourrons peut-être créer la surprise. L'Allemagne est donc dans le groupe E, avec Curaçao, la Côte d'Ivoire et l'Équateur. La Mannschaft commencera son aventure à Houston le 14 juin face à Curaçao, qui découvre le tournoi. Les Allemands prendront ensuite la direction du Nord et passeront la frontière canadienne pour affronter la Côte d'Ivoire au Toronto Stadium le 20 juin. Le dernier match de groupe se jouera de nouveau aux États-Unis face à l'Équateur à New York le 25 juin. Le cycle du temps n'a pas été favorable aux Pays-Bas. 1974, 1978 et 2010. 3 finales, 3 échecs. Sans doute la plus grande nation à n'avoir jamais remporté le tournoi.

0: Nou, natuurlijk.
1: Bien sûr, c'était les équipes fantastiques.
0: De grote elftallen die je daar beschrijft.
1: J'ai vu le match de 2010, évidemment. J'étais un petit garçon à l'époque et j'ai pleuré quand les Pays-Bas ont perdu cette finale.
0: Ben je ook aan het huilen natuurlijk als Nederland die, toen Nederland die finale verloor.
2: Ja, ik denk toch voor een klein land.
1: Voor een petit pays comme les Pays-Bas, nous avons déjà fait de très belles choses.
2: Aardig gedaan. Alleen.
1: Il nous manque simplement ce trophée. Nous avons clairement les joueurs pour y arriver.
2: En die kwaliteiten hebben we ook.
1: De Cruyff à Van Basten, de Bergkamp à Robben, le cycle de transmission s'accompagne d'une élégance et d'une ingéniosité néerlandaise très particulière.
3: Jij de ziens, met Oranje, Hollandse next topmodel.
4: We zijn een land wat.
1: Nous aimons prendre l'initiative et nous préférons le jeu offensif.
4: In het voetbal en aanvallend wil spelen.
0: Goed in de bal bezit, heel goed in.
1: Nous sommes très bons dans la possession du ballon. Pour le donner à la bonne personne. Dans les académies, c'est aussi quelque chose sur lequel on insiste. Le football de jeunes aux Pays-Bas est vraiment centre du jeu. Les joueurs sont très talentueux et possèdent beaucoup de qualités techniques. Je pense que les Néerlandais pourraient apprendre une ou deux choses des pays sud-américains, notamment en matière d'agressivité et de passion. Lors de la dernière Coupe du Monde, nous avons été éliminés par l'Argentine. C'était un match très intense face à un grand pays. Nous avons encaissé un but, puis nous avons égalisé. Le match est allé en prolongation. C'était chaotique. Il y a eu les tirs au but aussi. J'avais marqué tous mes pénalties à l'entraînement. Puis le match arrive et tu le mens. C'est difficile à avaler, mais c'est le football, il faut vivre avec. Au final, l'Argentine a pris le dessus et elle est devenue championne du monde. Mais c'est clairement une motivation supplémentaire pour les gars.
0: Maar dat is natuurlijk ook weer een extra motivatie voor deze.
1: On a des objectifs cette fois-ci. Nous sommes maintenant bien meilleurs qu'il y a 4 ans.
0: Onze doelstelling te gaan behalen. Zijn we weer beter dan 4 jaar geleden? Dan moeten we weer laten.
1: Une campagne de qualification convaincante et sans défaite confirme les progrès. Une équipe guidée par son capitaine inspirant, Virgil van Dijk, qui veut à tout prix se racheter après ce qui s'est passé il y a 4 ans. C'est le capitaine dont rêverait n'importe quel entraîneur. Une grande personnalité, beaucoup d'expérience. Je ne sais pas si ce sera sa dernière Coupe du Monde. C'est possible. Alors que les Pays-Bas s'apprêtent à disputer leur 12e Coupe du Monde, peut-être que le cycle du temps finira par sourire à l'armée oranje. Les gens ne nous voient peut-être pas comme l'un des favoris pour gagner la Coupe du Monde. Mais la force des Pays-Bas, c'est que nous pouvons battre n'importe qui. Parce que nous avons les qualités dans l'effectif. Nous n'avons qu'un seul objectif, devenir champion du monde. Il faut que certains joueurs vivent des moments spéciaux. Je crois sincèrement que nous pouvons faire quelque chose de très spécial cet été.
2: Dat we iets heel speciaals kunnen maken deze zomer.
1: Les Pays-Bas sont dans le groupe F, où ils affronteront le Japon, la Suède et la Tunisie. Ils débuteront au Dallas Stadium face au Japon le 14 juin. Ils resteront au Texas pour affronter une autre nation européenne, la Suède, à Houston, le 20 juin. Leur dernier match de groupe les opposera à la Tunisie le 26 juin au Kansas City Stadium. L'heure approche. 4 équipes vont commencer leur voyage portant le poids de leur nation, rêvant et croyant qu'elles peuvent remporter le plus grand trophée de l'histoire du football.

0: Et mesdames, messieurs, nous sommes de retour ici à Philadelphie. Bah, tout simplement pour vous donner un petit peu de nouvelles, parce que vous le constatez, le match n'a pas repris, mais le public est rentré dans le stade.
1: Et moi, je suis toujours là avec vous. Je ne vous ai pas abandonné. Le public s'est en allé, le public est revenu, le ciel bleu est arrivé et la grisaille revient doucement. Oui. Voilà pour le point météo.
0: Et donc il n'y a pas vraiment de règles à vous annoncer par rapport à ça, et c'est là toute l'ambiguïté du règlement. Bon, le déclencheur, c'est dès qu'un éclair est détecté dans un rayon de 13 km exactement du stade, l'arbitre doit suspendre immédiatement le match. Les joueurs quittent le terrain, les tribunes sont évacuées, c'est ce qui s'est passé, vers les zones couvertes. Alors il y a un compte à rebours, une fenêtre de 30 minutes sans éclair doit s'écouler pour que le match puisse reprendre. Si un nouvel éclair frappe pendant ces 30 minutes, bah vous avez compris, le compteur part à zéro, rebelote, et ainsi de suite indéfiniment. Alors l'absence de limite, bah c'est clair, hein, puisque la FIFA n'a fixé aucun seuil au-delà duquel un match est automatiquement abandonné. Si l'orage dure 3 heures, la FIFA attend. Si ça dure toute la nuit, c'est théoriquement possible. Donc, j'espère que vous n'avez rien demain matin, Swan.
1: Non, je suis là, dédié à mon métier et à commenter. Mais on rappelle qu'il y a récemment eu un match de Coupe du Monde des clubs qui a duré 4h30.
0: Oui.
1: Un petit Benfica-Chelsea. Et que ce ne sont pas à la base des règles de la FIFA, mais ce sont des règles de sécurité américaine qu'on doit suivre, tout simplement.
0: Alors, chaque situation est évaluée au cas par cas par les officiels FIFA sur place. Alors, ce qui peut se passer en dernier recours. Bon, si le match ne peut vraiment pas reprendre le soir même, risque, comme vous venez de le dire, pour la sécurité persistant, état de la pelouse dégradé, impossibilité logistique, la FIFA peut décider de reporter la deuxième mi-temps au lendemain matin. Alors, ça ne s'est jamais produit en Coupe du Monde, mais le protocole le prévoit. Et donc, c'est là que précisément est le flou qui crée la polémique avant ce mondial, puisque les équipes et des diffuseurs avaient réclamé une limite claire, 2 heures, 3 heures, mais la FIFA a refusé de légiférer, préférant garder la main. Donc, nous voilà avec cette situation en point d'interrogation, mais naturellement, on vous fait encore patienter en direct, et puis ensuite, dès que ça bouge, on est là avec vous pour vivre
1: en pleine forme
0: la suite de ce France-Irak. Faut-il le dire, la France mène 1-0, but de Mbappé, une jolie frappe qu'on a revu il y a déjà un petit moment, mais qu'on vous remontrera encore dès que le match reprend.
1: Oui, un match en plus qui était bien plus serré et intéressant que prévu, dans le sens où cette équipe d'Irak, elle avait, je trouve, fait une première mi-temps convaincante. Donc, hâte de voir aussi si les joueurs ont réussi à garder une forme de concentration. C'est pas toujours facile, la pause, là, ça commence à faire un petit moment. Ouais. Ils vont devoir se réchauffer.
0: Exact.
1: Donc, pas facile pour les joueurs de revenir dans ce match.
0: Non. Un flux nerveux, psychologique, il faudra tout. Ben donc voilà un peu les nouvelles, comme ça vous êtes au courant. Et donc on a un peu de nouvelles là.
1: Ouais, là il rappelle juste voilà. que le départ de la deuxième mi-temps est décalé, et postposé, ouais. Et que le jeu reprendra quand la situation sera jugée tranquille.
0: Exactement. En attendant, sur la ligne de l'Est, puisqu'on est à l'Est, les convoyeurs attendent. On se retrouve dans quelques instants, on l'espère du moins. On attend, comme vous, la reprise de ce match, et dès que nous avons des nouvelles, nous vous en donnons. À tout de suite.

0: À l'Est, un continent s'éveille, prêt à laisser son empreinte sur la Coupe du Monde de la FIFA. Je veux que les gens croient que nous pouvons remporter la Coupe du Monde. L'Arabie Saoudite va réaliser un tournoi exceptionnel. Pendant des années, le succès s'est construit contre les attentes, mais aujourd'hui, les choses changent. L'Asie n'est plus une puissance émergente, elle est désormais bien là. La nation la plus titrée d'Asie, la République de Corée, entreprend sa 12e participation à la Coupe du Monde, son moment clé remontant à 2002 en tant que pays co-organisateur. Elle a battu l'Italie et l'Espagne pour se qualifier pour les demi-finales. L'entraîneur actuel Hong Myung-bo a remporté le ballon de bronze. Il reste à ce jour le seul joueur asiatique à avoir obtenu cet honneur. Nous avons apporté de la joie au peuple, ce qui était très gratifiant. J'étais très fier d'avoir joué un rôle dans cette aventure en tant que joueur. Les gens étaient fous de joie de nous voir atteindre les demi-finales. C'était particulièrement significatif de voir la Corée s'unir à l'occasion de la Coupe du Monde. J'espère que nos joueurs verront cela comme un exemple positif et seront motivés pour réitérer ce succès. Mon plus grand objectif est de vivre une aventure aussi formidable que celle-là. Le mot qui décrit le fait de représenter la Corée, pour moi, c'est l'honneur. Je ne crois pas avoir jamais considéré cela comme un poids sur mes épaules. Je me considère toujours comme quelqu'un qui peut répandre de la joie. Son a joué un rôle crucial à de nombreuses reprises au sein de l'équipe nationale et lors de la Coupe du Monde. S'il participe à ce tournoi, les attentes seront élevées. Je comprends parfaitement le poids et la pression que représente le rôle de capitaine. C'est pourquoi j'essaye de l'aider à alléger ce fardeau. L'esprit de combat, c'est notre mot d'ordre depuis que j'ai rejoint l'équipe nationale lorsque j'étais jeune. Je pense que cet esprit de combat est notre atout le plus important. C'est cette même intensité qui les a menés à la qualification, invincible avec 40 buts en 16 matchs. Maintenant, ils arrivent en espérant plus qu'une simple participation. Ils arrivent en espérant aller loin dans le tournoi. Lors de la Coupe du Monde, il y a 4 ans, nous avons battu le Portugal et nous avons battu l'Allemagne en 2018. Beaucoup de nos joueurs évoluent désormais en Europe et ont surmonté leurs craintes. C'est différent de mon époque, il y a désormais davantage de confiance au sein de l'équipe. Maintenant que les joueurs se font confiance, nous pouvons rivaliser avec les grandes nations, non pas par chance, mais grâce à notre talent. Nous gardons toujours ces beaux souvenirs dans nos esprits. Chaque fois que nous affrontons les grandes puissances, nous pensons à ces souvenirs. Mon rêve a toujours été de gagner la Coupe du Monde depuis que je suis enfant. Mon père m'a toujours dit de voir grand. Mon expérience de la Coupe du Monde en tant que joueur, en particulier la Coupe du Monde 2002, restera toujours dans mon cœur. Mais en tant qu'entraîneur, avec une plus grande responsabilité et un sens de la mission, je ressentirai encore plus de joie. Je mènerai les joueurs en première ligne. Si les supporters continuent à nous soutenir, nous pourrons tous profiter de cette Coupe du Monde sans crainte. Tous les matchs de la phase de groupe de la République de Corée se dérouleront au Mexique, où elle affrontera le Mexique, l'Afrique du Sud et la République tchèque dans le groupe A. Elle débutera à Guadalajara contre la République tchèque, une première rencontre en Coupe du Monde entre ces deux nations. Elle restera à Guadalajara pour affronter ensuite le pays co-organisateur, le Mexique, qui l'a battu lors de leurs deux précédentes rencontres en Coupe du Monde. Enfin, elle se rendra à Monterrey pour affronter l'Afrique du Sud, une équipe qu'elle n'a jamais rencontrée en compétition internationale. L'Arabie Saoudite est de retour pour une troisième Coupe du Monde consécutive, s'érigeant désormais comme l'une des équipes les plus dangereuses d'Asie. Une réputation forgée il y a 4 ans lorsque l'équipe d'Hervé Renard a surpris l'Argentine, futur vainqueur du tournoi, en réalisant l'une des plus belles remontadas de la compétition.
1: C'est un match qui restera dans la mémoire de tous les Saoudiens pendant très très longtemps.
0: L'entraîneur a été un peu dur avec nous et en colère à propos de ce qui s'était passé en première mi-temps.
2: Messi, at the middle of the pitch, he has the ball, you stay in front of the defense. Take your phone, you can make a picture with him if you want.
0: L'entraîneur nous a encouragés et nous a dit de jouer avec notre cœur. La motivation que l'entraîneur nous a transmise nous a permis de revenir dans la partie en seconde mi-temps. Comme si nous jouions un nouveau match, bien différent de celui de la première mi-temps.
1: C'est un match dont les gens ne cessent de répéter la fierté qu'ils ont eue le jour où on a battu l'Argentine. Maintenant, c'était seulement un match et penser à se qualifier pour aller plus loin dans la compétition. Donc, il faut venir avec un petit peu plus d'ambition et... Thank you.
0: À seulement 55 jours de la Coupe du Monde de la FIFA, Hervé Renard a été démis de ses fonctions de sélectionneur de l'Arabie Saoudite avec effet immédiat. Le licenciement d'Hervé Renard n'était pas vraiment une surprise, car l'Arabie Saoudite a perdu contre la Jordanie lors de la Coupe des Pays Arabes, un tournoi qu'elle était censée remporter. À cela se sont ajoutées 2 défaites en match amical contre l'Égypte et la Serbie, ce qui a contraint la fédération à procéder à un changement. La seule vraie surprise a été le moment choisi. Tout nouvel entraîneur qui prendra les rênes de l'équipe nationale saoudienne devra s'appuyer sur ce que Hervé Renard a construit. L'équipe saoudienne a de la qualité en attaque, au milieu de terrain, en défense et au poste de gardien. Il y a 3 ou 4 joueurs par poste, ce qui n'était pas le cas les années précédentes.
3: Je
0: Salem Al-Dawsari est la figure de proue de l'équipe nationale saoudienne. Il va jouer un rôle énorme dans la transition entre Hervé Renard et le nouvel entraîneur. Dawsari sera le joueur qui devra montrer l'exemple, tant sur le terrain qu'en dehors. Salem est un grand joueur et nous pouvons apprendre beaucoup de lui. Nous le regardons lors des séances d'entraînement. Il travaille dur et a connu le succès tant avec son club qu'avec l'équipe nationale. L'essor de la Pro League saoudienne a eu un impact énorme car désormais, ces joueurs de l'équipe nationale saoudienne jouent avec ou contre des stars de la Coupe du Monde. Des joueurs comme Cristiano Ronaldo ont ouvert la voie à beaucoup d'autres. Au départ, il nous manquait beaucoup de choses. Les joueurs avaient l'habitude de jouer sans savoir comment se préparer pour les matchs. Mais quand ces joueurs-là sont arrivés avec leur talent, leur expérience, nous avons pu apprendre énormément d'eux. Je joue pour un grand club en France, le RC Lens. Alors j'essaye de mettre en pratique ce que j'ai appris à l'étranger et de le transmettre à l'équipe nationale. L'Arabie saoudite espère et croit qu'elle peut à nouveau surprendre le monde entier. Il n'y a pas de syndrome de l'outsider, les attentes sont très élevées et la mission de l'Arabie saoudite pour la Coupe du Monde 2026 est claire. Nous voulons atteindre les 16e de finale. Lors de la Coupe du Monde 2026, l'Arabie saoudite réalisera une performance exceptionnelle, si Dieu le veut. Dans le groupe H, l'Arabie saoudite affrontera l'Espagne, vainqueur de l'édition 2010, l'Uruguay, double championne du monde, et le Cap-Vert, néophyte de la compétition. Elle débutera à Miami contre l'Uruguay, qui a mis fin à ses espoirs en 2018. La tâche ne sera pas plus facile à Atlanta contre l'Espagne, championne d'Europe qu'elle a affrontée en 2006 et contre laquelle elle s'est inclinée d'un seul but. Le premier tour se terminera enfin à Houston contre le Cap-Vert, lors d'un match qui pourrait décider de la qualification de l'Arabie saoudite pour les 16e de finale. La Coupe du Monde qui m'a changé. Je pense que la Coupe du Monde 2014 m'a un peu changé car j'étais le plus jeune joueur de l'équipe. Je ne savais pas vraiment grand-chose de la Coupe du Monde. Je pense que c'est à cette période que j'ai le plus mûri, tant sur le plan personnel qu'en tant que footballeur. Chaque instant était spécial pour moi. Mais le match contre l'Algérie était particulièrement spécial, car c'était la première fois que je marquais un but en Coupe du Monde. Et cette défaite a été très douloureuse. À partir de là, j'ai pris conscience de l'énorme responsabilité qui incombe aux membres de l'équipe nationale. Depuis ses débuts en 1998, le Japon a marqué de sa présence la scène mondiale, se qualifiant pour 8 Coupes du Monde consécutives. Mais la régularité ne suffit plus, c'est une équipe prête à aller plus loin que jamais. Notre objectif n'est pas facile à atteindre, tout simplement parce que notre objectif est d'atteindre la finale et de briguer le trophée de la Coupe du Monde. Je veux que le monde regarde le Japon et se dise « Il pourrait gagner la Coupe du Monde ». Après la Coupe du Monde au Qatar, beaucoup d'entre nous souhaitaient jouer un football plus offensif. Tout au long des qualifications, nous avons constamment réfléchi à la manière de battre des équipes qui participent régulièrement à la Coupe du Monde. Le fait d'avoir été la première équipe à assurer notre place à la Coupe du Monde a encore renforcé notre confiance. Nous avons acquis cette confiance en battant l'Allemagne et l'Espagne lors de la Coupe du Monde au Qatar. Cela a montré à quel point le football japonais a évolué. Le fait d'avoir également affronté la Croatie, même si nous avons été éliminés au tir au but en huitième de finale, a renforcé notre conviction que nous pouvions rivaliser avec les meilleures équipes du monde. Mais nous avons également pris conscience que nous devions jouer de manière à mettre davantage nos adversaires en difficulté. C'est une leçon que nous voulons tirer et mettre en pratique lors de la prochaine Coupe du Monde.
3: Tears for Japan after what's been an incredible ride.
0: Nous devons accorder encore plus d'attention aux détails. Nous continuerons à élever notre niveau, tant individuellement qu'en équipe. Nous voulons jouer de manière à ce que les spectateurs sentent que nous nous battons vraiment comme une seule équipe. Une base solide permet à des attaquants comme nous d'exprimer pleinement notre créativité. Je veux montrer au monde que le Japon est capable de rivaliser. J'espère que nos résultats inspireront les enfants du monde entier à voir grand. J'espère que le monde reconnaîtra la force des joueurs japonais et l'organisation de notre équipe. Notre objectif dans cette Coupe du Monde sera tout simplement de remporter le tournoi. Le Japon a été versé dans le groupe F aux côtés des Pays-Bas, de la Suède et de la Tunisie. Il débutera à Dallas contre les Pays-Bas qu'il a battu lors de leur seule rencontre précédente en Coupe du Monde. Il se rendra ensuite à Monterrey pour affronter la Tunisie, une équipe que le Japon a vaincue en 2002 lors de son parcours vers les huitièmes de finale. Puis il retournera à Dallas pour affronter la Suède lors d'une première rencontre de Coupe du Monde entre les deux nations. La République islamique d'Iran participera à sa 7e Coupe du Monde et à sa 4e consécutive, mais ce parcours a pris une importance sans précédent. Avec l'incertitude qui règne en dehors du terrain, le simple fait d'avoir atteint le tournoi fait désormais partie

Les êtres humains vivent d'espoir et progressent jour après jour. Au football, nous voulons donner le meilleur de nous-mêmes, progresser, réaliser quelque chose d'inédit. Et généralement, après l'adversité, vient le soulagement. Nous devons vraiment être fiers de cette équipe, pour de nombreuses raisons, car nous avons fait face à une situation difficile. Par exemple, pour notre match amical contre le Nigeria, nous avons dû voyager pendant 30 heures. Lorsque l'on ne peut pas se concentrer mentalement, cela forcément affecte les performances. Mais en tant que personnes qui se battent pour leur pays, ils ont fait de leur mieux, ils ont fait des sacrifices. Sur le terrain, ils ont été à la hauteur lorsque cela comptait, terminant en tête d'un groupe de qualification dans lequel figuraient également le Qatar et l'Ouzbékistan. Désormais, l'objectif est clair, une première participation à la phase à élimination directe. Nous avons une certaine expérience, mais pour certains de nos joueurs, ce sera leur première Coupe du Monde. Nous essayons donc de les préparer, de leur faire comprendre ce qui les attend. Nous voulons nous battre pour notre peuple, nos familles, jusqu'à notre dernier souffle. C'est ce que j'ai toujours pensé des matchs de l'équipe nationale. Nous voulons une équipe solidaire, une équipe qui joue comme un tout unique pour son pays. Les joueurs expérimentés doivent assumer davantage de responsabilités et montrer la voie aux plus jeunes. L'Iran a un talent particulier qui nous permet, dans les moments difficiles, de trouver ou de créer des solutions. Grâce à l'expérience acquise par l'équipe lors des précédentes Coupes du Monde, nous sommes prêts à nous qualifier pour la phase à élimination directe, pour la première fois, et nous ne nous contenterons pas de la phase de groupe. Passer la phase de groupe serait une très grande réussite et serait bénéfique au football iranien dans son ensemble. J'espère que cela arrivera, car j'ai le sentiment que cette génération doit au peuple une qualification pour la phase à élimination directe. Nous sommes un pays à la population nombreuse, le soutien du public alimente la motivation de l'équipe et peut nous aider à réaliser quelque chose de grand. Notre objectif est de rendre les gens heureux, de faire sourire les Iraniens où qu'ils se trouvent. Nous aimons notre peuple et souhaitons lui apporter du bonheur. J'espère que nous pourrons y parvenir grâce au football. La République islamique d'Iran évoluera dans le groupe G aux côtés de la Belgique, de l'Égypte et de la Nouvelle-Zélande. Elle débutera à Los Angeles contre la Nouvelle-Zélande lors de la troisième rencontre seulement entre les deux nations. Elle restera à Los Angeles pour affronter la Belgique, les Diables Rouges, lors d'une première rencontre en Coupe du Monde. Et puis le parcours de l'Iran s'achèvera à Seattle contre l'Égypte avec l'histoire à portée de main. Quatre nations, quatre parcours différents, prêtes à affronter le monde, c'est l'Asie en pleine ascension.

0: Ça sera certainement sa dernière grande compétition.
1: Je me sens très ému. Il mérite une statue. Comptez sur nous ou pas, on s'en fiche. Le ciel, c'est notre limite. Pour ces joueurs, ce pourrait être la dernière danse. L'histoire de la Croatie en Coupe du Monde a débuté par une remarquable troisième place en 1998, seulement 7 ans après l'indépendance du pays. 20 ans dans l'ombre suivent alors, mais la dernière décennie voit le pays rejoindre les attentes sur la plus grande scène mondiale. Tout le monde pensait qu'on avait eu de la chance en 2018. Mais la Coupe du Monde au Qatar a confirmé que ce n'était pas la chance du tout. On a réalisé des résultats fantastiques ces dernières années, ce qui semblait impossible. Nous abordons donc ce tournoi avec beaucoup de désir et d'ambition. Ce qu'on a accompli est incroyable. La plupart des joueurs ne prennent pas encore pleinement conscience de ce que nous avons réalisé. Ce tournoi a toujours été important pour nous, mais après être rentré à la maison avec 2 médailles, tout le monde espère que nous ramènerons encore de nouveaux succès. On a une toute nouvelle génération de joueurs qui arrivent. C'est ce qui me pousse et me motive à créer quelque chose de nouveau aussi. Mais la force motrice de l'équipe, ce sont encore les joueurs plus âgés. Depuis plus de 2 décennies, cette force motrice est incarnée par un seul joueur, unique en son genre. Luka Modric est essentiel à cette équipe. C'est lui le moteur. Il a vraiment quelque chose de spécial. C'est un phénomène. Sur le terrain, il est toujours le leader. Nos adversaires nous regardent différemment quand il est là. Malgré ses 40 ans, il est extrêmement ambitieux. Il aime le foot, c'est tout. C'est son secret. C'est pour ça qu'il joue encore. Tout ce qu'il a fait pour nous est incroyable. Il est l'une des figures les plus importantes de toute la Croatie et le restera pour les 500 prochaines années, je crois. Quand on réalise que quelque chose touche à sa fin, surtout lors d'une compétition comme le mondial, c'est là qu'on veut donner le meilleur de soi sur le terrain. Ce sont ces choses-là qui vous poussent en avant. Il nous inspire tous. Nous ferons de notre mieux pour lui, pour notre équipe et pour nous tous. On a définitivement un grand et brillant avenir. Nous avons beaucoup de jeunes joueurs talentueux, mais ils ont besoin de temps pour mûrir et devenir les nouveaux piliers de l'équipe nationale. Ce sera le rôle de joueurs comme Gvardiol, Vlasic et d'autres. Nous avons maintenant beaucoup de nouveaux joueurs et c'est mon défi de gérer ça. Maintenant, le test. L'équipe peut-elle se sublimer encore en 2026? Notre groupe est définitivement le plus difficile de la Coupe du Monde. On a le match d'ouverture le plus compliqué contre l'Angleterre. Le premier match, c'est primordial. Il faut bien démarrer. L'Angleterre, c'est l'une des meilleures équipes du tournoi. Ce sera un défi pour nous. Mais nous sommes la Croatie. Je suis sûr qu'on peut surprendre les Anglais. La chose la plus importante pour nous, c'est de sortir du groupe. C'est notre objectif et celui sur lequel on va se concentrer. En phase éliminatoire, on peut battre les meilleures équipes du monde. On doit reproduire tout ce que nous avons bâti au fil des années. C'est simple, l'unité, ça c'est notre atout. Notre mentalité et notre caractère font notre force. On veut accomplir l'impensable, pour lui et pour nous. La Croatie a été versée dans le groupe L, aux côtés de l'Angleterre, du Ghana et du Panama. Elle débute sa campagne contre l'Angleterre devant 80 000 spectateurs à Dallas le 17 juin. 6 jours plus tard, elle se déplace vers le nord à Toronto pour affronter le Panama le 23 juin. Et la phase de groupe se conclura par un face-à-face avec le Ghana, quadruple champion d'Afrique, à Philadelphie le 27 juin. Par ailleurs, la Bosnie-Herzégovine était à deux doigts de rater la Coupe du Monde, mais une victoire au tir au but en barrage contre le Pays de Galles à Cardiff les a maintenus en vie. Je me souviens que la veille n'était pas une nuit ordinaire. Les pensées nous traversaient l'esprit, des images défilaient dans la tête. On savait tout ce que ça représentait pour notre pays. La Bosnie va subir un coup dur en début de match face à l'Italie. L'Italie, c'est une très grande nation, mais on a continué à croire en nous. Ok, maintenant on y va, maintenant on peut le faire. Quand le coach m'a demandé, j'ai dit oui, immédiatement. J'étais très calme pendant les tirs au but, j'ai fait confiance aux gars dès le premier jour. Énorme pression. On sait que la Coupe du Monde est en jeu. Et maintenant, c'est au tour de notre dernier tireur, Bajka Tevic. Et on se dit, mon Dieu, s'il marque, on va en Coupe du Monde. Bosnie-Herzégovina will play at the World Cup. Incroyable. Notre plus grand rêve est devenu réalité. Nous avons vécu pour ce moment depuis que nous sommes enfants. Tu vois l'effet que le foot a sur les gens. Peu importe les problèmes que vous pouvez avoir, vous les oubliez. Et le foot unit les gens. La victoire contre l'Italie met fin à une longue attente de 12 ans en Coupe du Monde. Leur premier et unique tournoi datait de 2014. Bosnie-Herzégovina, brave on debut, are going home. Mais il s'agit de bien plus qu'un retour. Depuis son indépendance en 1992, le foot est un symbole d'unité dans ce pays. Ça a beaucoup d'importance pour moi et je ressens ce que cela signifie pour mes parents aussi. Ils ont fui le pays à cause de la guerre à l'époque et c'est vraiment très émouvant parce que la Bosnie, en tant que pays, a un passé difficile. Je pense que c'est ce qui a fait de nous l'équipe que nous sommes aujourd'hui, une vraie famille. Nous avons traversé ces moments difficiles ensemble. Nous avons maintenu une ambiance incroyable dans le groupe. Cette cohésion était très importante pour nous. C'était notre point de départ, l'identité et le sentiment d'appartenance, c'était l'objectif principal. Un homme synonyme de l'identité s'appelle Edin Dzeko. Il représente son pays depuis près de 2 décennies et pourrait devenir le 2e joueur de champ de plus de 40 ans à participer à une Coupe du Monde. C'est un attaquant de très haut niveau, l'un des meilleurs. Il est encore mon idole et heureusement, nous avons atteint la Coupe du Monde pour lui. Son caractère, son sentiment d'appartenance à ce pays, ce sont les traces que tous ces joueurs ont suivies. Je pense qu'il mérite une statue pour ce qu'il a donné au pays et la joie qu'il lui a apportée. C'est indescriptible. Maintenant, une nouvelle génération émerge pour porter cette identité. On voit qu'il y a quelques jeunes qui pourraient vraiment se démarquer à l'avenir, quelques grands talents. Moi, Removic, qui joue en Italie, Alaï Begovic, qui retourne à Leverkusen, Bayraktarevic. Je pense que le ciel est notre limite. Nous avons un excellent groupe. Je crois aussi qu'on peut battre tout le monde. On va montrer qui nous sommes. Nos résultats le montrent. Nos adversaires auront des problèmes contre nous. J'espère que les gens se souviendront de la résilience que nous avons montrée, de comment nous sommes restés soudés en tant qu'équipe, comment nous avons réussi en tant qu'équipe à mettre le sourire sur le visage de toute une nation. Après leur héroïque victoire en barrage contre l'Italie, la Bosnie-Herzégovine prend place dans le groupe B aux côtés des pays hôtes, le Canada, mais aussi du Qatar et de la Suisse. Ils débuteront à Toronto le 12 juin pour affronter le Canada dans leur toute première rencontre en Coupe du Monde. Ensuite, ils se rendront à Los Angeles pour affronter la Suisse le 18 juin. Et leur dernier match de groupe se jouera à Seattle le 24 juin contre le Qatar dans un match qui pourrait définir leur chemin vers les éliminatoires. C'est plutôt bien d'avoir un peu le trac avant le match. Je l'ai encore, bien sûr. Mais je ne suis pas submergé par ça. On est déjà dans une sorte de tunnel mental. On essaye d'échanger quelques mots avec ses coéquipiers avant de sortir. J'essaie aussi de trouver des moyens d'entrer dans le match le plus rapidement possible. Et de trouver mon propre rythme pour jouer mon meilleur football. Implacable, agressif, sans compromis, ce sont les marques de fabrique d'une équipe de Ralf Rangnick, désormais gravée dans l'identité autrichienne. Je pense que nous avons conquis les cœurs avec notre façon de jouer. Nous sommes très proactifs, avec et sans ballon, et je pense qu'on ressent l'esprit d'équipe. On sent vraiment qu'une certaine euphorie est de retour en Autriche, que les gens aiment aller au stade. L'Autriche a remporté 6 de ses 8 matchs de qualif, inscrivant 22 buts portés par Marko Arnautovic. Seul Erling Haaland pour la Norvège en a marqué davantage. La qualité de notre groupe et au sein de l'équipe est maintenant vraiment très élevée. Je pense qu'on a une équipe avec le caractère dont on a besoin. On est très ambitieux. En tant qu'équipe, nous avons juste une très bonne dynamique, avec beaucoup de joie, beaucoup de passion. C'est comme ça que nous voulons performer, c'est comme ça que nous voulons jouer au foot. Personnellement, je n'ai jamais douté qu'on se qualifierait parce que nous jouions si bien. Pour moi et pour mes joueurs, c'est notre première Coupe du Monde. Aucun de mes joueurs n'a jamais participé à une Coupe du Monde auparavant. On veut en profiter, on veut s'imprégner de l'énergie. Pour moi, personnellement, c'est quelque chose de très important parce que ce sera ma première Coupe du Monde. C'est peut-être quelque chose qui manquait à ma carrière, pouvoir jouer en Coupe du Monde. C'est donc quelque chose de très spécial. Je me sens vraiment très ému par tout ça. J'en suis à un stade où la fin se rapproche, non ? 10 fois élu meilleur joueur autrichien, Alaba est encore un acteur essentiel pour son pays. David, c'est un cadeau pour n'importe quel entraîneur, pour n'importe quelle équipe. Son rôle dépasse largement celui d'un joueur. Ses mots ont un vrai poids dans l'équipe et il n'est pas seulement apprécié au sein du groupe. Il est aussi très respecté. C'est un vrai leader. Il donne des instructions, il aide les joueurs devant, autour de lui. Il dit clairement ce qui est nécessaire à tout moment. J'essaie juste d'assumer mes responsabilités dans ma façon de jouer sur le terrain, mais aussi d'être un modèle et de donner l'exemple. Regardez ce qu'il a gagné rien qu'au niveau club. Il est le plus grand joueur autrichien de tous les temps. Nous voulons surprendre les gens. Je pense que beaucoup de pays ne nous ont pas encore mis sur leur radar. On veut montrer que l'Autriche n'est pas seulement connue pour ses beaux paysages, ses belles montagnes, sa bonne cuisine, ses bons skieurs, mais que nous pouvons aussi nous mesurer aux plus grandes nations du football. C'est clair que nous ne sommes pas les favoris. C'est clair que nous ne sommes pas dans un groupe facile. Je dirais qu'en foot, tout est possible. On l'a souvent vu. Nous avons une équipe qui veut aller là-bas et aussi écrire l'histoire. C'est certainement notre intention. Je ne sais pas si cela suffira à gagner la Coupe du Monde. Mais nous sommes une équipe qui a de très grands rêves et qui les poursuit. Et les grands rêves peuvent se réaliser. Le groupe J représente un défi de taille pour l'Autriche, opposé à la Jordanie, aux champions en titre l'Argentine et enfin à l'Algérie. Premier match contre la Jordanie dans le stade de la baie de San Francisco le 16 juin. L'Argentine, ensuite, à Dallas le 22 juin. Avant de se rendre à Kansas City pour le dernier match de groupe contre l'Algérie le 27 juin.
2: Eh bien voilà, nous sommes de retour et avec une bonne nouvelle, c'est que le match va reprendre. Et merci de veiller tard, hein, puisque un vilain orage nous a un petit peu encanaillés en cette fin de soirée, début de nuit. Et vous voyez que les joueurs sont remontés sur la pelouse. Alors la pluie a cessé de tomber et on a pu aussi un petit peu éponger le terrain qui était bien gorgé d'eau, hein, Swan.
3: Un peu mais pas assez, sincèrement. Je suis ravi que le match puisse reprendre. On a tous connu un petit peu ce football sous la pluie là, où on a les pieds mouillés, les chaussettes trempées, très désagréable. Bradley Barcola notamment n'a pas passé un très bon moment, mais je dois avouer que je suis excité que ce match reprenne, mais pour le spectacle ça a peut-être plus favorisé les ballons longs irakiens que la France.
2: Oui, effectivement, on a vu quand même quelques flaques sur ce terrain, mais qui ont été sorties par des brosses, mais qui épongent assez efficacement, puisque regardez, cette partie-là était un petit peu gorgée.
3: Ça a l'air d'aller là.
2: Ouais, ça a l'air d'aller, hein, ça a l'air de circuler. Hein.
3: Entre William Saliba et Digne, maintenant, voilà, l'autre donnée, c'est la reprise après un arrêt assez long pour les joueurs qui finissent leur échauffement.
2: Heures, hein. Mais on s'est posé la question, bien évidente, elle se pose dans les tribunes comme sur le terrain, c'est l'influx nerveux, c'est se replonger un petit peu dans ce match alors qu'il a été interrompu. On voit clairement la fin de l'échauffement ici, où on doit se réchauffer. Ça fait une vingtaine de minutes qu'ils sont revenus.
3: Ouais, ils ont refait les gammes d'abord, là on s'échauffe au niveau des frappes. Il va falloir se remettre à température aussi, parce que ça fait un petit moment que les joueurs sont dehors.
2: Évidemment. Et tout le monde a repris place aussi dans les tribunes. Donc c'était la mousson. Il n'y a pas d'autre mot. C'était vraiment le déluge ici sur Philadelphia.
3: Il n'y a pas beaucoup de frappes cadrées là côté ouais. Français.
2: Il faut se remettre dedans. Et tout le monde avait froid. Hein. On a vu Barcola grelotter, littéralement. Tout le monde cherchait un petit peu sa vareuse thermique. C'est un comble. Et donc du côté iranien aussi, ben, on a attendu. On a vu quelques images aussi intéressantes. On a vu Graham Arnold qui prenait un thé avec Didier Deschamps.
3: Oui, c'est le moment de faire du social un petit peu, discuter entre coachs.
2: Ah oui, voilà. Graham Arnold, qui n'est pas un inconnu non plus pour nous, amis belges, puisque en 92-94, il a joué au RFC Liège. Et puis qu'il a fait les beaux jours pendant une saison de Charleroi en 94-95. Donc, il a pu discuter avec Dédé, qui est très zen. N'avait pas nécessairement
3: zen extérieurement, je pense, parce que Didier Deschamps et son obsession du contrôle des situations qui se déroulent aussi sans accroc, je pense, c'est un petit peu excédé par ça. Et à mon avis, il y a déjà aussi une pensée par rapport au planning d'après-match, à la récupération, à ce qui était prévu, au prochain déplacement, à l'hôtel. Donc c'est une situation qui n'arrange personne.
2: Le match contre la Norvège. Alors c'est déjà une longue Coupe du Monde. Bon, elle est beaucoup plus longue que les autres fois. À chaque fois, on a 5 ou 6 jours entre les matchs. Mais alors, si en plus on commence à rester dans le stade, à être delayed, à être retardé comme on le vit ici, ça commence à être difficile.
3: Hein. Exactement. On rappelle que la France et la Norvège se retrouveront vendredi.
2: Oui, déjà.
3: Vendredi à 21h.
2: Alors qu'on voit nos amis irakiens, aussi Amir Al-Amari ici, qui essaye de reprendre un petit peu de rythme. Hein.
3: Bon, mais en tout cas, mes inquiétudes sur la pelouse sont un petit peu dissipées là, avec ces plans-là.
2: On les voit ici, vous les voyez passer encore là.
3: Ça a l'air de bien rouler, donc on va pouvoir avoir une vraie deuxième mi-temps.
2: Voici le stade, le ciel qu'on vous montre au-dessus de Philadelphie. Et c'est entre des Eagles qui jouent ici en NFL. Et vous voyez que les 68 000 personnes ont repris place pour pouvoir assister à cette deuxième mi-temps entre la France et l'Irak. La France qui mène 1-0, si vous nous rejoignez maintenant, but de Mbappé à la 14e. Mais c'était il y a 2h30.
3: Exactement. Ils sont peut-être là les vrais courageux quand même.
2: Oui.
3: Parce que les joueurs, ils ont un job à faire. Mais ça a dû être long.
2: Et tout le monde a fait beaucoup de route. Hein. Tous ceux qui sont dans le stade ici, il y a quelques personnes qui habitent évidemment ici.
3: Et très belle affaire de la buvette du stade de Philadelphie.
2: Oui, exactement. Ça, c'est vrai. C'est vrai. Ah oui. Ils ont dû vendre. Alors, je ne sais pas s'ils ont des boissons chaudes. J'en ai pas vu sur la carte qu'on nous a envoyée.
3: Il ne faudrait pas qu'on se mange une interruption comme ça lors d'un match de l'Écosse, parce qu'à mon avis,
2: oui.
3: La pénurie serait vite arrivée.
2: Exactement, il faudrait rappeler le brasseur et ramener quelques fûts.
3: On va reprendre en 8 minutes apparemment.
2: Ah oui, voilà. On va reprendre effectivement dans 8 minutes et on remet un petit peu d'ambiance. Effectivement, s'ils sont restés au chaud à la buvette, on peut comprendre qu'ils reviennent... un petit peu décidé.
3: Ils ont peut-être moins froid que nous, finalement.
2: Stade mythique de ces Eagles ici, stade où il y a généralement la plus grosse des ambiances, dit-on, dans cette franchise qui a été décernée. C'est un stade évidemment qui rassemble beaucoup de monde, qui est tout près aussi du centre-ville avec le berceau des États-Unis qui est né ici, la Liberty Bell, la cloche de la liberté qu'on a vue avant le début du stade ici, résonne puisque c'est ici que les États-Unis sont nés. Et on vous disait tout à l'heure, si vous nous étiez avec nous, que si les Français confirment leur victoire aujourd'hui, eh bien ils joueraient, s'il y a qualification pour les 16e donc, et qu'ils parviennent à se hisser au tour suivant, un 8e de finale qui se jouerait ici le 4 juillet, le jour de la fête nationale de l'indépendance, et ce serait le 250e anniversaire de la naissance des États-Unis. Bon, tout ça c'est avec des si, ils n'ont pas encore gagné, pas aujourd'hui. En tout cas, il y a encore un petit match à jouer contre la Norvège vendredi, vous l'avez dit, il y a tout à gagner pour les Français, à terminer le job, à finir le boulot ici, et se faciliter un peu la vie en restant à l'est du pays.
3: Exactement, avec un job qui est à moitié entamé. Vous l'avez dit, Hervé, ce but de Kylian Mbappé qui a changé la physionomie du match, parce que on en parlait comme du but ouvre-boîte, mais finalement la boîte s'est vite refermée pour les Français, parce que les Irakiens étaient très bien organisés défensivement. On l'a rappelé aussi que le système défensif de la France n'était pas imperméable comme le ciel de Philadelphie d'ailleurs. Donc à 1-0. Moi, j'ai hâte de voir les 45 prochaines minutes qui nous attendent et ce que vont proposer les Français.
2: Oui, tout le monde est en place ici. Vous voyez que l'ambiance monte d'un cran. En tout cas, il y a quelque chose qui est très significatif dans ces stades américains, c'est que c'est le show total en permanence. Et ici, ce ne sont pas des publics adresses qu'on met dans le stade, mais c'est des sonos qui font trembler les sièges.
3: Ouais, le DJ, il a bien révisé ses classiques pour maintenir la foule éveillée. Mais maintenant, je pense que comme nous, hein, tout le monde a envie de revoir du football le plus rapidement possible.
2: Oui. Et vous voyez énormément d'Irakiens présents dans ce stade. On vous parlait de la diaspora hein, depuis l'invasion des États-Unis en 2003 de cet Irak, la chute du régime de Saddam Hussein. 250 000 qui sont nés en Irak, qui résident aujourd'hui aux États-Unis, 86 000 du côté du Canada et certains qui ont fait la route assez loin pour venir voir leur équipe ici, puisque la. Voici Graham Arnold, hein, dont on vous disait qu'il avait évolué à Liège et à Charleroi du côté de la Belgique. Et donc le football qui unit un peu cette nation irakienne là-bas et ici, on a envie de dire. C'est un peu le vecteur d'alliance, le vecteur qui rassemble encore autour du football. Peut-être qu'il y a le football aussi pour faire ça, pour rassembler des gens autour d'un idéal commun quand il est rond.
3: Exactement, on l'a dit, hein, l'Irak, énorme pays de foot, vrai pays de fans de foot et qui retourne à la Coupe du Monde 40 ans après.
2: Oui, avec une vingtaine de clubs dans le championnat de Division 1, 20 clubs exactement dans le championnat de Division 1 irakien qu'on connaît un petit peu. Je vous disais tout à l'heure que les deux premiers clubs classés, Al-Jawisa et Erbil, ne fournissaient aucun joueur à la sélection. Qu'on allait pêcher dans les profondeurs du classement à partir de la 3e et 4e place, ou des gens aussi qui évoluent dans des championnats européens. Donc c'est le cas de El Hamadi qui a quitté Ipswich Town pour aller à Luton, c'est le cas de Al Amari qui joue à Cracovie en Pologne, c'est le cas de Zidane Iqbal qui joue du côté de Utrecht. Alors Ali Hussein, lui, il joue à Pogoń Szczecin du côté de la Pologne, 9e du championnat polonais. Alors c'est pas des top clubs en Europe bien sûr, et alors Doski du côté du Victoria Pilsen. Donc ça veut dire que on commence à s'exporter aussi en dehors de l'Irak et qu'on fait grandir ce football en envoyant des joueurs s'aguerrir dans les championnats européens. C'est assez intéressant.
3: Je pense que là qu'on attend de finir hein, de s'occuper de la pelouse du côté droit de l'équipe de France.
2: Ouais. Et alors on vous signale aussi que restez bien avec nous parce que la nuit continuera avec Quentin Wolvert qui vous commentera dès la fin de cette seconde période ici. Et bien le match qui oppose la Norvège au Sénégal, c'est une affiche, hein, soyons bien clairs. La Norvège en tête du groupe avec la France qui a fait exploser l'Irak 1-4. Et évidemment le Sénégal qui doit jouer presque déjà son va-tout ici et doit absolument prendre au moins un point, en tout cas commencer son parcours puisqu'ils ont perdu contre la France.
3: Si je suis tout à fait honnête avec vous, c'est un match que je comptais regarder.
2: Oui.
3: mais je ne vais pas vous abandonner en si bon chemin après avoir attendu aussi longtemps. Mais ouais, c'est un match crucial entre la Norvège dont tout le monde parle, je pense, à juste titre comme un outsider de ce tournoi. C'est une équipe avec énormément de qualité qui joue très bien ensemble, qui a un super buteur bien évidemment, et une équipe du Sénégal qui aurait dû, je pense, être mieux récompensée, être plus efficace sur la première mi-temps contre l'équipe de France, mais qui a des arguments à faire valoir. Donc un très très bon match à venir.
2: Allez, monsieur Fischer est là, vous le voyez, il va faire retentir le sifflet. Bonne chance à lui pour se faire entendre avec la solo du stade. Mais donc le match reprend dans une poignée de secondes, bien sûr. Non, sans vous avoir dit, si vous nous rejoignez ici, qu'il y a eu quelques changements du côté de l'équipe de France. Du côté latéral, derrière, on a remplacé Théo Hernandez par Lucas Digne. Du côté toujours du flanc gauche, c'est Barcola qui a remplacé son coéquipier Doué pour aller pistonner là sur la gauche. Que Tchouaméni a cédé sa place à Koné en poste numéro 6, que Mike Maignan est toujours bien au poste, et que Olise, comme il a terminé derrière Mbappé du côté de la Sénégal et qu'on a fait glisser Dembélé à droite, ben, on a repris cette disposition-là ici. Et ça a fonctionné puisque Mbappé a trouvé le chemin des filets, servi par Olysée.
3: Exactement. Sur un des rares moments où l'Irak n'était pas à fond défensivement, et on voit, hein, on repart pour ce match-là.